0: œuvres dont je vais te donner l'adresse. Sauvons Jacques Martin du fisc, boîte postale 540, Paris 8e. Envoyez tous vos chèques à l'abbé Fabius, ministère de l'impôt.
1: Les fidèles désirant communier devront s'avancer par la haie centrale.
0: La haie centrale.
2: Mais c'est parce qu'il a fait
0: mal. À gauche à la fraise, à droite à la vanille. Ceux qui veulent communier avec deux boules arrivent au milieu.
3: Ne laissez pas la communion en sorbet pour les pays chauds.
4: La réponse est que la cérémonie dite de réconciliation se pratique dans un enterrement lorsque le défunt s'est donné la mort.
5: Ah, c'est là.
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7: Qu'est-ce qu'elles sont belles, ces nanas. Ah la vache, qu'elles sont belles. Ah les salopes. Oh putain, regardez, oh la pute. Pourquoi elle file pas son téléphone sous la photo, cette pute? Je me serais dévoué pour venir l'aider à repriser son blue jean, qui est drôlement usagé, son blue jean, hein. J'aurais pas critiqué, mais c'est pas une première main, ça, hein. Salope. Toutes des salopes. Tiens, ah non, là, c'est Servan Schreiber. Qu'est-ce qu'il fout, là? Jusqu'au bout avec JJSS. Jusqu'au bout, il a quand même pas se déloqué, JJSS. Dis donc, ça serait chouette comme argument électoral. Radical, c'est le moment de le dire, hein. Chouette, tous les gus qui viennent à les filer, les dessous de la politique parmi Michou Debray. Giscard d'Estaing en soulevant mon petit accordéon, vous aurez une surprise. Et ainsi de suite, etc. Ça serait pas triste. Ça serait pas triste. Jusqu'au bout avec JJSS. Oh, dis. Quand même, j'aimerais mieux aller jusqu'au bout avec ma copine au blue jean. Où elle est, ma copine? Où elle est, ma copine? Ah, la voilà. Oh, là, elle a égaré son panty. Oh, où qu'elle est, sa culotte? Où qu'elle est, sa culotte? Oh, a pu, sa culotte? Salope. C'est chouette. C'est futé. Ceux qui font ça, le magazine de l'homme moderne, c'est des futés. Ils sont futés. Ils mélangent tout. JJSS, Nadia l'Aristochat, Jean-Paul Sartre, Zaza Semla Zizani. C'est futé, hein. Moi, ça m'arrange, je peux ramener de la lecture à la maison. Eh, hein? Parce que les filles, les vraies, celles qu'on peut toucher. Mon cul, oui! Tu touches mon cul! Corsage transparent, mini-jupe, mini-short. Mais si tu balances la louche sans avoir été présenté, police, secours! Comment? Salope! Monte leur cul, mais dans la tête, sont encore en crinoline, ces connes! Qu'est-ce qui reste? Qu'est-ce qui reste? Ma femme. Josette. Elle veut pas prendre la pilule pour garder la ligne. Total, elle est tellement déformée par les grossesses qu'entre deux accouchements, on voit même plus la différence. Il faut lutter contre l'assoupissement sexuel, il m'a dit le docteur. Je lutte, docteur. Je lutte. Ah la vache, je l'avais pas vue celle-là. Salope. Toutes des salopes.
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8: Le but de la France est d'unir, d'ouvrir et d'élargir. Mes amis, mes chers compagnons, je vous remercie d'être venus si nombreux à ce débat de l'Assemblée nationale. Un récent sondage montre que lorsque j'ai pris mes fonctions en 1969, je montais les 9 marches du perron de l'hôtel Matignon

0: En 70, je les montais 4 à 4. Alors cette année, j'ai décidé avec l'accord du président de la République de sauter les 5 premières marches d'un coup. Dans cet abandon, une escalade de 25,3% par rapport à 69. Et sans tomber dans l'autosatisfaction, je me dirais tout simplement bravo, Jacques. Il ne faut pas que l'arbre des problèmes, plutôt que l'arbre des satisfactions, nous cache la forêt des problèmes. C'est le cas, par exemple, des autoroutes. Les Français se plaignent qu'ils n'ont pas assez d'autoroutes, qu'ils en ont vite vu la fin. C'est vrai. Dieu merci. Nous n'avons peut-être pas les plus belles autoroutes, mais nous avons en tout cas les plus belles brottes. N'en déplaise à certains, le problème est simple. Prenez un tronçon de 70 km d'autoroute sur lequel on roule à 140. On y reste une demi-heure. En considérant le prix du péage, c'est ridicule. En revanche, si l'on roule à 20 à l'heure, on y reste 3 heures et demie. Et là, ça devient rentable. Les Français n'ayant jamais eu d'autoroute, ils ne savent pas s'en servir. La meilleure preuve, on a vu cet hiver à Montélimar des gens passaient leurs vacances de Noël sur l'autoroute. Je voudrais aborder avec vous le seul problème qui, incontestablement, donne encore quelques soucis aux Français, le téléphone. Je sais déjà ce que pensent certains. Il est plus facile en France de parler du téléphone que de parler au téléphone. J'en conviens parfaitement. Mais le gouvernement ne s'affole pas. Nous avons en effet le souci permanent de la continuité dans l'ouverture. C'est pourquoi nous nous efforçons d'imiter les pays qui ont le mieux résolu le problème du téléphone, et en particulier les pays du Proche et du Moyen-Orient. Vous connaissez tous le téléphone arabe. Voilà enfin un procédé qui ne coûte pratiquement rien. Et puis la France montre qu'elle est à l'avant-garde du progrès. Car enfin, soyons sérieux. Si le téléphone français ne marche pas bien, c'est justement parce que nous sommes en avance. Alors que beaucoup de pays étrangers, et même les US, en sont encore à chercher comment faire passer plusieurs communications téléphoniques sur une seule ligne, en France, il y a belle lurette que le problème est résolu. Quand vous faites l'inter, vous remarquez qu'il n'est pas rare de vous retrouver à 5 ou 6 sur la même ligne. Vraiment, il n'y a plus aucun. Le téléphone est en passe de rejoindre dans la réussite le plus beau fleuron de ma nouvelle société, le pétrole algérien. Ce que nous voulons, après tout, et finalement, c'est le bonheur des Français. D'ailleurs, ils n'ont pas à s'inquiéter. Ils sont entre de bonnes mains. En ce qui concerne leur avenir, ce matin encore, le président de la République téléphonait à Madame Soleil, moi-même à Minnie Grégoire, et je peux vous le dévoiler maintenant, leurs prévisions ont tout lieu de vous satisfaire. Nous sommes encore là pour l'autre. Merci de votre attention.
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2: Allô, Choupinet, ça va? Bah rien, j'appelais juste comme ça pour savoir si ça va, toi. Ça se passe bien au bureau, ils sont gentils avec toi? Bah tant mieux, c'est bien.
3: Ah, t'es en réunion, je vais pas te déranger, alors. Je vais juste savoir si toi ça va, je vais te laisser.
2: Moi, bon, ça va, si, ça va aller. Oui, c'est le petit qui pleure, il a faim. J'ai plus de lait en poudre, c'est pour ça. Non, j'ai pas pu descendre en acheter de la journée, je suis pas en forme. Je lui ai montré une photo de vache pour le calmer. Allez, je vais te laisser, je vais pas t'embêter avec ça, c'est pas grave. Surtout si t'es en réunion, c'est... Non, c'est le kilt, là. Tu sais le kilt que ta soeur m'a donné? Ben, une gratte. Oh, mais une gratte, c'est dingue, j'étais obligée de l'enlever, j'ai les cuisses rouges. Mais j'ai rien d'autre, toutes mes fringues, c'est des trucs d'été, ça va pas. Avec ce temps dégueulasse, je vais ramasser des gerbes de gadou. Après, j'aurai plus rien du tout, alors j'aurai la grippe, ce sera pire que tout. Non, mais laisse tomber, je vais m'arranger, je vais mettre ton short de scout. Bien sûr que si j'ai voulu descendre la valise avec les affaires d'hiver. Je sais pas, c'est tellement mal foutu, ces placards Louis XIII, là. Tout m'est tombé sur la nuque. La valise était derrière la vaisselle de ta mère. Ça fait comme un tremblement de terre. La vaisselle, on s'en fout de la vaisselle, c'est moi qui me suis fait un mal de chien. À mon avis, je suis déchiré musculairement au deuxième ou troisième degré au moins. Je peux plus monter, je peux plus descendre, je peux plus me lever, je peux plus bouger, mais c'est rien, je vais essayer de tenir. Mais non, la bouffe non plus, je sais pas la faire, arrête. Dis pas que je me débrouille pas si mal, c'est horrible de dire ça, ça m'humilie. Tiens, là, j'ai essayé de faire cuire un truc, c'était marqué « Égayez vos soirées d'hiver pour débutantes. » Tu mettrais le nez dans la casserole, ça t'égayerait pas, crois-moi. Les voisins de palier ont tapé sur la porte en hurlant que si je continuais, ils allaient alerter le ministère de l'Environnement. Moi, ça me donne envie de chialer. Ça aurait dû être un sabayon de truffes à la moussaka. En fait, on dirait du débris de caniveau lyophilisé avec des bouts de zan dedans. Ça sent pareil. Je suis fair play, je te préviens, t'as encore le temps d'aller t'acheter un sandwich avant de rentrer. Quand c'est marqué pour débutants, c'est déjà trop fort pour moi. Faudrait pour conne, je sais pas si ça existe. C'est pour ça que le petit vomit sans arrêt. Ça sent les cahiers radioactifs dans toute la baraque. Même des birons corrects, j'arrive pas à les faire. Pauvre gosse, il est mignon, il sent que sa mère est un flop, il prend du retard. C'est à cause de moi. En vocalisation, il est faible pour 12 mois. En préhension, il est carrément inquiétant. J'ai vérifié dans le bouquin. À côté du fils de ta sœur, habillé en petit page, tout bouclé. Le nôtre, on dirait un mélange d'Anice et Leport et d'Yvette Horner. Il est tout blanc. Choupinet, je dis pas ça contre toi. En plus, je sais que tu peux pas répondre. Puis que c'est grave avec toutes les responsabilités que t'as au bureau.
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4: Y en a qui s'emmerdent avec du pognon, hein. Moi, j'en ai pas de pognon. Mais je me suis bien émerdé. Ben, c'est-à-dire, j'ai trouvé une combine, maintenant j'achète tout à crédit. Alors, c'est retenu sur ma paye. Il y a des fins de mois, tellement je touche peu, je sais même pas si je bosse. Par exemple, là, je viens de m'acheter une maison de campagne, au bord de la mer. Bon, ça s'appelle comme ça, messieurs, hein. Bon, alors, j'ai acheté à crédit, enfin, à côté de crédit, pas loin. Bon, j'ai pris en Normandie, hein, c'est ce qu'il y a de moins cher comme bord de mer, hein. C'est pas ce qui fait de plus chaud. On a beaucoup exagéré à Normandie. Moi, je vois, je suis allé 3 fois en Normandie cet été. Il n'y a pas neigé une seule fois. Bon, évidemment. Et puis, le climat est très sain pour celui qui supporte les bottes en caoutchouc. Et puis, le mec qui est copain avec une grenouille, il l'emmène et elle est contente. En Normandie, il pleut un petit peu. Mais en France, il pleut partout un petit peu. Bon, en Normandie, il pleut un petit peu partout. Bon. Alors, moi, déjà, dans la vie peinard, j'ai acheté une maison Merlin. Vous voyez? Maison Merlin, cage à lapin. Bon. J'ai pris crédit personnalisé à long terme. Parce que chez Merlin, c'est le crédit qui est cher, c'est pas la maison. Hein. Ah ben, quand on voit la maison, on dit, c'est pas vrai, ça coûte pas ce prix-là, hein. Ah ben non, vieux, c'est le crédit qui est cher. Oh, tu m'as fait peur. D'ailleurs, la preuve, c'est que quand on a fini de payer le crédit, si on pouvait le vendre, hein, on se ferait plus de pognon qu'en vendant la maison. Hein. Alors, j'ai pris crédit personnalisé, c'est chacun le sien, à long terme. C'est-à-dire, c'est un prêt de loin. C'est-à-dire, moins tu peux payer, plus tu payes. C'est la formule Merlin, c'est pendant le crédit, tu répares ce qui s'écroule, et au bout de 15 ans, les ruines sont à toi. Bon. On se calme.
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3: Écoutez, en arrivant ici, il y a un monsieur que je connais depuis longtemps, il me dit, dites donc, vous ne vieillissez pas? J'ai dit non, parce que j'ai arrêté. Complètement. Du jour au lendemain, j'ai arrêté de vieillir. Parce qu'il n'y a pas que le tabac qui soit nocif. Hein? Vieillir aussi, c'est pas bon pour la santé. Ouais, un matin, je me suis réveillé, j'avais vieilli de 10 ans. Alors hop, j'ai arrêté, vous voyez, 20 ans. Hop. C'est dur de rester jeune, hein? C'est dur. Je vous cacherai pas qu'il y a des moments, lorsque personne ne m'observe, j'ai envie de prendre un petit coup de vieux. Mais je m'abstiens. Je voudrais pas finir comme mon voisin, hein? Lui, il pouvait pas s'empêcher de vieillir. Eh ben, il en est mort. Il y a des gens qui restent très enfants. Écoutez, l'autre jour, comme je m'apprêtais à traverser la rue, il y a une dame qui s'apprêtait à le faire aussi, qui se tourne vers moi et qui dit « Oh, le beau petit garçon !» J'ai cru qu'elle s'adressait à un enfant qui devait se trouver derrière moi, que je devais cacher. Ben, pas du tout, c'était de moi qu'il était question. Elle me dit, à ton âge, ton papa te laisse sortir tout seul? Je dis, madame, il y a longtemps que je n'ai plus mon papa. Oh, elle dit, pauvre petit, donne-moi la main, je vais t'aider à traverser la rue. Je dis, madame, vous vous méprenez, je ne suis plus un enfant. Elle dit, vraiment? Je dis, enfin, madame, voyez ma corpulence, ma taille, je suis gros. Elle me dit, mais il y a des petits gros. Je dis, moi, je suis un grand gros, madame. Un petit gros, il est petit. Il est peut-être gros, mais petit. Enfin, elle a fini par m'avouer que comme elle n'avait jamais eu d'enfant, elle ne savait pas ce que c'était. Je dis, enfin, madame, à votre âge? Elle me dit, mais quel âge me donnez-vous donc? Moi, je lui donne entre 30 et 35 ans. Elle me dit, je viens tout juste d'en avoir 5. Je lui dis, à ton âge, ta maman te laisse sortir toute seule? Oh, elle me dit, en tant que j'ai plus ma maman. Oh, j'ai dit, pauvre petite, donne-moi la main. Et puis, je l'ai aidée à traverser la rue. Alors, de l'autre côté de la rue, comme ça, comme je lui lâchais la main, elle a pris la mienne et elle m'a accompagnée jusque devant chez moi. Alors, devant chez moi, comme elle me lâchait la main, je l'ai prise par le bras, comme ça, et puis je l'ai accompagnée jusque devant chez elle. Et ce petit jeu a duré des mois. Des mois. Alors, vous me direz, à quoi jouiez-vous? À des jeux fort innocents. Hein. Tantôt à la dinette, tantôt au cerceau, le plus souvent à la marraine. Jusqu'au jour où elle m'a proposé de jouer au papa et à la maman. J'ai dit, écoute, nous sommes encore un peu jeunes pour jouer à ce petit jeu-là. Alors, elle était toute triste, toute attristée. Alors, je lui ai promis que plus tard, quand on serait grand, on se marierait. Oh ! Elle était toute heureuse. En attendant, je lui ai offert une poupée pour qu'elle se familiarise. Tout doucement. Alors, quand on dit qu'il n'y a plus d'enfants, des petits peut-être, mais des grands, nous sommes toute une flopée.
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5: Bon, vous savez, je suis qu'un pauvre paysan, hein. 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
6: Le blé, ça paye pas. Ça a eu payé.
5: Ça paye, oui, si on veut. Après, si on veut, ça paye, mais ça paye quoi, ça paye...
6: Ça paye la semence, quoi.
5: Je suis qu'un pauvre paysan. Je fais un peu la vigne. Moi, que j'ai rien comme vigne. J'ai peut-être dans les 95, 98 hectares de vigne. J'ai du direct, j'ai du muscat, mais la vigne, ça paye pas. La vigne, ça paye pas.
6: Ça a eu payé. Mais ça paye plus.
5: si, si on veut, ça paye. C'est-à-dire, si on veut, ça paye. Mais quoi, ça paye quoi, ça paye.
6: Ça paye le sulfate, quoi. L'autre jour, j'étais à la foire, là, je voulais acheter un autre acteur. Oh, je voulais l'acheter, enfin, j'ai dit, tiens, je vais y aller comme ça pour moi, quand t'as pelé, ça va des autres, moi, je vais des autres, à mon enfant. Chacun fait ce qu'il veut dans la vie. Et avec ces nouveaux tracteurs, c'est des moissonneuses-lieuses canadiennes. C'est nouveau, fallait y penser. C'est des moissonneuses-lieuses qui charrient par derrière. Comme ça, on ne perd pas de temps. Il fallait y penser. Alors, vous avez votre moissonneuse qui moissonne. Les balles de paille tombent d'un côté, ça ramasse le grain. Par derrière, vous avez une charrue de 17 socles. Et par derrière, ça ressème le blé que vous avez récolté. C'est pas tellement au point, quoi. Alors j'ai demandé le prix.
5: Oh, moi, que je voulais pas là, j'ai dit que je voulais là, j'ai
6: 90 millions anciens francs français. Vous voulez où j'aille les chercher, moi, 90 millions. Je suis comme pauvre paysan. Alors j'en ai pris un petit à côté, là, à 33 millions. Je fais un peu l'orne, je fais un peu la ouane. Je suis obligé de faire la ouane parce que je fais le cheval.
5: Moi, que j'ai rien, quand je fais des chevaux, j'ai rien, j'ai bien dans les 110, 115 chevaux, quoi. C'est suivant les années, si les juments, elles ont bien vélé, alors à ce moment-là...
6: Mais le cheval, ça paye pas. Ça a eu payé. Je préfère faire le cheval que de faire la vache. J'aime pas faire la vache. Marqué de père en fils, on fait la vache. Alors, les 25 hectares de prairie, alors on continue à avoir les vaches.
5: Il est peut-être dans les 75, 80 bêtes à compte, pas plus.
6: Je suis qu'un pauvre paysan. Mais la vache, ça paye pas. Ça a eu payé. On est un jour à la maison, on est à la ferme, on ira à la chasse, un de ces jours. On mangera un peu de pain de seigle le matin. Moi, ce que je fais, mon seigle, moi, pour faire mon pain. Moi, j'aime pas bien manger ce pain blanc, là, dès les boulangers, ils mettent des produits, c'est blanc, j'aime pas bien. Bon, moi, que j'ai rien, quelque chose, j'ai peut-être 5 ou 6 hectares de seigle, pas plus. Ce matin, je coupe ma tranche de pain de seigle, là, avec moi du jambon et tout, du beurre, je fais moi. Manquer le seigle, ça paye pas. Seigle, ça paye pas. Ça a jamais payé. Ma femme fait la chèvre. Elle fait le cochon. Elle fait la volaille. Je vous vois venir, vous, quête de la ville. Vous êtes en train de vous dire, mais alors vous, les paysans, vous payez pas votre pain, vous payez pas votre vin, vous payez pas votre lait, vous payez pas votre beurre, vous payez pas votre fromage, vous payez pas vos volailles, vous payez pas votre viande, vous payez mais... Faut payer le sel.
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8: Mesdames et messieurs, l'Oscar de la meilleure actrice a été attribué à... Sylvie Joly.

Je voudrais dire, eh bien, merci. Merci à toute l'équipe. C'est terrible, je sais pas très bien quoi dire en fait. J'aurais dû préparer quelque chose. Je savais que j'étais nominationnée, mais... Je ne pensais pas que je serais... Merci. J'avais pensé à écrire quelque chose pour le cas où, et puis... Je me suis très très mal organisée, je crois. J'ai voulu régler un tas de choses avant de m'y mettre.

0: Il y a eu cette histoire lamentable du bon de réduction. Là encore, c'est ridicule. Hein. C'était sur les choco-choquis. Les céréales que mange mon mari. Moi, j'en prends pas, j'aime pas, ça m'écœure. 5 francs de réduction sur présentation de ce bon avant le 31-08. Franchement, qu'est-ce que j'en avais à faire? Mon épicière en avait plus, des choco-choquis. Elle pouvait pas me faire la réduction. J'aurais dû oublier, basta, laisse tomber. Mais non, au lieu de ça, j'ai commencé à monter le bourrichon. À me dire, j'en ai marre d'être toujours celle qui se fait avoir. J'ai couru tout Paris. Pendant des jours. Sous un soleil de plomb. Et quand j'ai fini par trouver ces malheureux choco-choquis du côté de la porte de Clichy, l'épicier tunisien m'a dit avec un grand sourire, « Tu viens trop tard, mon dame. En L0109. » J'ai honte de le raconter, pratiquement. Ah bah, ils ont enlevé le... Je vais faire comme s'il y était. Ah non, je vais juste vous dire qu'à un moment, j'avais pensé faire des claquettes. Parce que alors, j'adore les claquettes, moi. Ginger Rogers, Fred Astaire, je le sentais bien, tac, tac, tac. Je me suis dit, si jamais tu montais sur scène le jour des escarres... un petit numéro de claquettes comme ça, ça serait original, entraînant, ça serait chouette. Mais alors, les profs de claquettes, la galère que ça a été. Un vrai chemin de croix. Le nombre de charlatans qu'il peut y avoir là-dedans. Je veux dire, moi aussi, je peux me faire imprimer des cartes de visite marquées « À danser avec Fred Astaire ». Mon imprimeur, il trouvera rien à redire, au contraire. Tout le monde peut le faire. Vous aussi. Oui. Je vous donne le tuyau, d'ailleurs, faites-le. Vous faites un montage photo, même. Vous prenez une photo de Fred Astaire et vous mettez votre tête à la place de la sienne. Vous aurez des clients. Alors, j'en connais qui l'ont fait et ils ont eu des clients. Moi, par exemple. C'est lamentable, hein. Toutes ces après-midi à piétiner en pure perte. C'est mieux, tu parles mieux pour leur compte en banque. Quoi. Non, le seul qui a été honnête avec moi, c'est Ronald, mon copain américain. À lui, les claquettes, il connaît. Hein. Il est vraiment dans le claquette trip. Quand il m'a vu répéter dans la cuisine sur le carrelage, entre parenthèses, rien que le temps de pousser tous les mobiles pas dans les coins, ça me prend une demi-heure déjà. Quand Ronald m'a vu tac tac tac, moi j'ai vu dans ses yeux une panique, une détresse. Oh no, don't! Just don't do it! Pas comme dans Nike, just do it. Hein. Non, là, just don't do it. Et il ajoutait, please. Oh, ça m'a fait froid dans le dos. Même ma robe, je veux dire, je m'en suis absolument pas occupée comme il fallait. C'est une robe de ma belle-sœur. Elle me l'a prêtée. Elle mesure 1m50. Elle pèse 40 kilos, à peu près. Bon, mais la robe me va. Enfin, la robe me va. Non, je rentre dedans, disons. Et dans la merde où je suis, cette robe ou une autre, ça change quoi? Combien de fois on part super attifé, pétaradante, et on passe une soirée de merde? Alors que quelquefois, dans une robe de merde... passe une soirée formidable.
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2: Dis donc.
3: Oui.
2: Dimanche, je suis tombé en panne.
3: Moi aussi, je suis tombé en panne dimanche.
2: Moi, je revenais de Lille.
3: Moi, je revenais de Marseille.
2: Moi, c'était sur l'autoroute du Sud.
3: Moi, l'autoroute du Nord.
2: Eh ben, on a failli se rencontrer.
3: Bah, c'est pas la même route.
2: Non, mais c'était le même jour.
3: Ah oui, oui. Oui, alors moi, il a fallu que j'attende 2 jours avant de pouvoir téléphoner.
2: Ah, il n'y avait pas le téléphone?
3: Non, ils étaient en train de l'installer.
2: Ça a été long, ces 2 jours.
3: Ça a duré 3 jours.
2: Et après, vous avez pu téléphoner?
3: Non.
2: Pourquoi?
3: La ligne est en dérangement.
2: Ah. C'était grave, votre panne?
3: Je fumais.
2: Tabac blond ou tabac brun?
3: Non, huile.
2: Ah, ça doit pas être facile à rouler, hein.
3: Non, je fumais à cause de l'huile.
2: Ah, manque d'huile.
3: Non, trop d'huile.
2: Trop.
3: Oui, avant de partir, j'avais fait le plein.
2: Combien d'huile?
3: 40 litres.
2: Combien?
3: 40 litres.
2: Mais qu'est-ce que vous avez comme voiture? Une friteuse?
3: moi j'aime pas être pris au dépourvu, c'est tout.
2: Il vous reste de la place pour mettre de l'essence?
3: De la quoi?
2: De l'essence.
3: De l'essence?
2: De l'essence, oui.
3: Vous avez ça comment, vous?
2: Bah, avec deux S si vous avez de l'orthographe.
3: Et si j'ai pas orthographe?
2: Mettez de la benzine.
3: Avec deux S?
2: Non, avec un jerrycan.
3: Mais je mets pas d'huile?
2: Bah si, mais pas au même endroit.
3: J'ai qu'un réservoir.
2: Bah c'est fait pour mettre de l'essence.
3: Mais si je mets de l'essence, je pourrais plus mettre d'huile.
2: Mais enfin, on ne mélange pas l'huile et l'essence.
3: Bah, je sais bien, pour ça je mets pas d'essence.
2: Bon, enfin, le principal, c'est de rouler.
3: Oui, hein. Mais moi, j'étais en panne.
2: Et bah, moi aussi, j'étais en panne à 800 mètres d'une station-service.
3: Ah, bah, vous avez de la chance.
2: Ça, c'est vous qui le dites, alors.
3: Pourquoi?
2: Parce qu'il y a un gars qui s'est arrêté pour me donner de l'essence.
3: Bah, c'est gentil.
2: Bah, je pense bien, on a mis partout, dans le moteur, par terre, dans la boîte à gants et dans mon briquet.
3: Bah, ça rend service.
2: Sauf quand c'est un briquet à gaz.
3: Enfin, le principal, c'est qu'il en a mis dans le moteur.
2: Mais j'étais pas en panne d'essence, j'avais crevé à l'avant.
3: Vous lui avez dit?
2: Ah, oui.
3: Qu'est-ce qu'il a dit?
2: Bah, il m'a crevé à l'arrière.
3: Vous rouliez vite quand vous avez crevé?
2: Entre 25 et 200 à l'heure.
3: Roue avant ou arrière?
2: Roue de secours.
3: Elle a crevé dans le coffre?
2: Non, à l'avant.
3: Votre moteur était à l'arrière?
2: Non, à l'avant.
3: Vous avez une roue de secours dans le moteur?
2: Non. Ma roue de secours était à l'avant, à la place de ma roue avant crevée.
3: Et où était-elle, cette roue avant crevée?
2: Eh ben, dans le coffre, à la place de la roue de secours.
3: Ah, bah, dis donc, heureusement que vous avez quatre roues, vous, dis donc.
2: Alors, j'ai pris mes deux roues crevées, je suis parti à la station service.
3: Et comme c'était à 800 mètres, ça s'est fait rapidement.
2: Ah oui, seulement avant, il y avait le péage.
3: Et alors?
2: Eh ben, alors, ça m'a coûté 8 francs.
3: Pourquoi 8 francs?
2: Bah si, 4 francs pour aller, 4 francs pour revenir.
3: Enfin, les piétons ne paient pas le péage.
2: Oui, mais comme je portais deux roues, ils m'ont classé dans la catégorie véhicule à deux roues.
3: Et vous avez accepté d'être un véhicule à deux roues?
2: Bah oui.
3: Mais pourquoi?
2: Parce que je fais partie de la Confédération Générale des Cadres.
3: Et alors finalement, vous êtes allé vous faire dépanner, quoi.
2: Oui, malheureusement, il n'y avait plus de rustines.
3: Pourquoi il n'y avait plus de rustines?
2: Parce qu'ils attendaient le camion qui venait livrer les rustines.
3: Et qu'est-ce que vous avez fait en attendant le camion qui venait livrer les rustines?
2: J'ai téléphoné à une dépanneuse.
3: Elle est venue rapidement?
2: Non, elle n'est pas venue.
3: Pourquoi elle n'est pas venue?
2: Parce qu'elle a percuté le camion qui venait livrer les rustines.
3: Oh! Oh là, pas de chance.
2: Non, pas de frein. Pas...
3: Ah, finalement, vous êtes rentré chez vous comment?
2: En colère. En...
3: Bah, moi, je continue à fumer. Alors j'ai arrêté un motard.
2: Ah, qu'est-ce qu'il vous a dit?
3: Il m'a dit d'arrêter de fumer.
2: Mais c'est pas interdit de fumer sur les autoroutes.
3: Oui, mais lui, il avait de l'asthme.
2: Vous lui demandez d'aller prévenir une népadeuse?
3: Oui.
2: Qu'est-ce qu'il a dit?
3: Il a eu une quinte.
2: Et alors?
3: Alors comme j'avais un fou, j'ai gagné.
2: Et après?
3: Après, il est parti chercher la dépanneuse.
2: Elle est venue vite, cette dépanneuse?
3: Oui, le lendemain.
2: Et elle vous a dépanné rapidement?
3: Non.
2: Pourquoi?
3: Parce qu'en arrivant, elle est tombée en panne.
2: En panne sèche?
3: Non, elle a perdu un boulon.
2: Un boulon de la roue?
3: Un boulon qui tenait le moteur.
2: Il n'y a qu'un boulon pour tenir le moteur?
3: Non, il y en a quatre.
2: Eh ben alors, il en restait trois.
3: Oui, mais vous avez perdu la veille.
2: Alors, la dépanneuse n'a pas pu vous dépanner.
3: Enfin, de toute façon, c'était pas la dépanneuse qui vient de dépanner. Non.
2: Mais elle est venue, la dépanneuse qui devait vous dépanner?
3: Oui, elle est venue.
2: Et elle vous a dépanné?
3: Non, elle a d'abord dépanné la dépanneuse qui était en panne.
2: Mais alors, et vous?
3: Ah ben moi, le chauffeur de la dépanneuse qui devait me dépanner m'a dit qu'il reviendrait me dépanner dès qu'il aurait dépanné la dépanneuse qui était en panne.
2: Et enfin, il est venu vous dépanner.
3: Oh oui, mais alors c'est plus compliqué que ça, parce que figurez-vous...
2: Mais oh.
3: Oui?
2: Vous avez réussi à partir?
3: Oui, mais pas complètement.
2: Pourquoi?
3: Parce que j'en suis pas encore revenu.
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5: Oh oui, merde. Moi, j'ai pu me récupérer pour aller jouer au bout de la pétanque. Ça marche. Allô, garage Gaudin, j'écoute. Oui, bonjour, monsieur. Oui, c'est le père Gaudin à l'appareil. Non, c'est pas le séminaire. C'est le garage Gaudin, mon fils. C'est le père Gaudin du garage Gaudin à l'appareil. Oui, je vous écoute, mon fils. Vous voulez savoir quoi? Le prix d'un dépannage et d'une réparation? Ben, ça dépend combien vous voulez mettre. Ben, de toute façon, nous, on est les plus chers de la région et les moins rapides, alors. Eh ben, vous avez qu'à téléphoner à un autre garage de la région, comme ça, vous pourrez comparer. C'est ça. Attendez, je vais vous donner le téléphone du garage le plus près. Vous avez de quoi écrire sous la main? Alors, allez-y, notez. Garage le plus près. 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C'est le garage Gaudin. Ben oui, on est les seuls dans la région dans un rayon de 40 km. Alors vous pensez qu'on s'en fout plein les poches? Hein? Ah ben on peut toujours s'arranger, hein, monsieur. Attendez, alors quittez pas dans ce cas-là. Je vais demander au chef de l'atelier. Eh Raymond, on répare toujours pour les cons?
6: Ah, pour les cons qui payent, oui, mais pas aujourd'hui, hein, parce que c'est pas obligé de terminer avec la voiture de Père Freinet qui a encore pesé trois fois. Ça fait trois fois qu'il pète son jeune culasse dans les mains du jeune culasse, ça fait trois fois, ça fait deux mois, je prends plus de jeune culasse dans deux mois, ils ont tant d'emmerdement.
5: Allô? Alors, je suis désolé, monsieur, mais on répare plus les jeunes culasses. On a eu trop d'emmerdement. Hein? Comment? Ah non, non, non, faut pas venir demain, hein. Non, non, non, non, non, demain, non, non, demain c'est férié, c'est la Saint-Léon. C'est le patron des garagistes. Pour nous, c'est férié, on va se balader en bagnole. L'essentiel, c'est qu'on pète pas le jeu de culasse. Hein? Attendez, attendez, je vais demander au chef d'atelier, quittez pas. Raymond, il reste encore des joints de culasse en promotion?
6: Ah oui, il y en a 8 pour le printemps, et puis il y en a 7 pour le printemps, et puis il y en a 7 pour le printemps. Je me suis passé le doigt dans le pôle échappement, je me suis passé le doigt dans le pôle.
5: Allô? Alors oui, hein, monsieur, il y a toujours les super promos sur les jeunes tutus. Hein. Combien je dois mettre de côté? Combien je dois mettre de côté? Combien? 32. C'est pour l'exposition? Ah oui, comme vous voulez. Hein. Et puis pour votre dépannage, eh ben, rappelez-nous dans 3 jours, hein, je verrai ce que je peux faire. Hein. C'est, ah, commencez pas à râler, hein, parce que je peux vous donner le téléphone du garage le plus près, moi. Hein. C'est le gars... Ah, je vous l'ai déjà fait, pardon. Hein, c'est ça. Et c'est, ben, c'est ça, vous avez qu'à vous plaindre au maire. Si c'est ça, oui, oui. Mais bien sûr, plaignez-vous donc. Mais attendez, quittez pas deux jours, quittez pas deux jours, quittez pas deux jours, quittez pas deux jours. Hé, hey, Raymond, il y a le client, il veut se plaindre au maire. Hé, hey, oui, c'est ça, plaignez-vous au maire. Mais, hein, pourquoi je me marre? Parce que le maire, c'est moi. Et que ma devise, c'est avec Gaudin, on se marre bien. Et que dépannage et vidange graissage sur les deux babelles de Gaudin, voilà. Alors, du coup, c'est ça, au revoir, du coup. Oh, le con, il veut se plaindre au merde, les vrais. Ah, les cons, ils veulent se plaindre au merde, ces cons-là. Oh, le... Oh, merde! Oh, il y en a marre, maintenant. Oh! Allô, garage, vous l'écoute? Oui, bonjour, monsieur. Oui. Oui, on fait des dépannages. Oui, on est un garage qui dépanne. Oui, les voitures aussi, oui. Surtout les voitures. C'est nos spécialités. Voilà, voilà, voilà, voilà. C'est tout ce que vous voulez savoir? Est-ce que je peux vous donner l'heure, si vous voulez? Vous voulez être sûr? Vous voulez être sûr? Alors, attendez, quittez pas, je vais demander au chef de police. Raymond, il y a un client qui demande si c'est bien les voitures qu'on dépanne.
6: Oh, mais qu'est-ce qu'il prend ce qu'on a? On répare pas les téléviseurs quand on appelle le garage? Vous me dérangez pour les connaître pareil, moi j'en ai marre, j'ai encore promis de me changer, mais tu le fais, qu'elle nous fera dans ce journal.
5: Allô? Alors oui, hein, monsieur, c'est bien ce que je pensais. Hein. C'est bien ce que je craignais. Hein. C'est bien les voitures qu'on dépanne. Hein? Comment? Vous voulez... Ah non, alors là, je peux pas vous répondre. Ah non, non, non, je peux pas m'engager. Hein. Ah ouais, attendez, faut que je demande au chef d'atelier. Hé, hein. Hey, Raymond! On dépanne bien pour toutes les pannes et pour toutes les voitures.
6: Oh non, on répare que les joints de culasse PC des TGV, on répare pas pour les cons. Oh, mais c'est bien ce que je... Pas tout le temps, t'as perdu, pas tout le temps, t'as perdu, t'as perdu, t'as perdu, t'as perdu, t'as perdu, t'as perdu, t'as perdu. Pourquoi? Qu'est-ce qu'elle a, sa voiture?
5: Allô? Parce que qu'est-ce qu'elle a, votre voiture, monsieur? Parce que nous, on répare que les joints de culasse pétés. Hein. Comment? C'est pas votre joint de culasse qui est pété? Ah bah dans ce cas-là, on peut pas rien pour vous, hein? Ah non, non, non, non, non, mon nom répare que les joints de culasse pétés. Eh ben, vous avez qu'à péter votre joint de culasse et puis on vous dépannera. Hein? Mais dis donc, qui c'est qui vous a donné mon téléphone? Qui c'est qui vous a donné le téléphone du garage? Hein? C'est la mère Chabagnou? Oh, bah comment qu'elle va? Oh, bah ça fait bien 3 ans que j'ai pas de ses nouvelles. Elle est toujours en panne? Et les petits, ils ont dû grandir dans la voiture. Hein? Comment? Et ça marche bien? Ça marche bien, son stand de fret? Elle est sur la départementale 31. Elle est là sur la curge. Ah bah dites-nous, elle a bien réussi, hein? Ah bah vous lui donnerez le bonjour, hein? Parce que c'est bien grâce à moi si elle a réussi dans la patate. Parce que si je l'avais dépanné, elle aurait pas réussi dans la patate. Hein? C'est ça. Allez, au revoir, tu vois. C'est ça. Dites bonjour à Mère Chabagnou. Allez, non! La Mère Chabagnou, elle a réussi dans la patate. Oh merde! Ça suffit maintenant. Allô, garage où j'écoute. Ah non, il n'y a plus personne, hein. Faut rappeler demain soir. Hein. Le spectacle est pété jusqu'à demain soir.
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9: De Monsieur Quénon.
7: Quelle contradiction existe-t-il entre la vie et l'œuvre de Georges Bizet ?
8: Eh bien, on peut dire de Georges Bizet, et ce malheureux, c'est qu'il est mort à 37 ans, il n'a pas su que Carmen serait l'opéra le plus joué dans le monde. Il a écrit une symphonie en do, qui est très belle. Quelques pièces pour piano que j'ai entendu massacrer par une pianiste, j'en dirai pas le nom.
9: Bernard Gavotti. Non. Je l'ai connu, moi.
10: Ah oui ?
9: Ah oui.
8: Attendez-moi.
9: Très belle femme, mais alors... Joulou, hein. Oh là là.
11: Bah, il n'avait jamais été en Espagne.
7: Exactement. Très bonne réponse de Jean Dutour. Alors, ça... Il a fait des musiques qui étaient folkloriques.
8: Bah quoi, il a fait...
9: Il a fait Carmen.
7: Il a fait Les Pêcheurs de Perles. Il n'avait jamais été chez un écaillé.
12: Oui, c'est elle, c'est la déesse.
8: Là, je peux plus, là. Non, mais ça, alors vraiment, c'est une question.
7: Ah, ben une question que monsieur Dutour
9: a. Il n'a pas été en Espagne, bien qu'il ait fait Carmen, c'est ça ?
8: Non, parce qu'il l'avait lu.
9: Et Jules Verne n'a pas été non plus.
13: Il avait lu la nouvelle de Prosper Mérimée, car la nouvelle est de Prosper Mérimée, 1689-1811.
7: Je vous pose une question.
8: Je suis incollable sur Carmen.
7: Alors, je vous pose une question.
8: À la note près, je suis incollable.
7: Qu'est-ce qui se serait passé si, au lieu de Bizet, c'était Wagner qui était rentré chez le bouquiniste ? Qu'est-ce que ça aurait donné ?
8: Bon bah écoutez, c'est très facile, il n'y avait qu'à écouter l'enregistrement qu'on a fait Karajan. On dirait une choucroute partie.
14: Ça fait entendu l'enregistrement de Carmen de Karajan ? Toh, hé, ato, mon dieu, d'Aichnerun. Je t'aime, Carmen. Wie heichten, die heichten fou, schlein sich den Göttin, die schlein sich.
8: Ils le chantent. Maintenant, la mode est de chanter les opéras dans leur langue originale, alors il faut entendre.
14: La fleur que tu m'as fait jeter dans ma buisson.
8: Puis là, il sait plus, le gars.
14: Dans ma prison, die schreien sich küt.
8: Et alors, il a fait. Alors, ça, je signale Karajan, si je le vois, celui-là. Parce qu'il a trouvé que Carmen, c'était pas assez bien. Et au deuxième acte de Carmen, qu'est-ce qu'il a rajouté froidement pour faire plus gai, plus vif la farandole de l'Arlésienne ?
7: Ah oui.
8: Alors vous êtes assis, vous écoutez Carmen, brusquement vous entendez pa pa pa ta chik chik chik. Alors, vu par Karajan, Ashlang di bouche di schlang.
7: Qu'est-ce que vous aimez comme opéra, vous, monsieur Yann ?
9: Moi, j'aime l'opéra chinois, monsieur.
7: Comment ça ?
9: Ça me détend. C'est presque pas chanté.
7: C'est vrai. Vous pourriez donner un exemple de opéra chinois, tous les deux ?
9: Je crois qu'il est bon là-dedans.
8: Écoute, chante et je vais traduire.
13: In Omi.
8: Au fond d'un puits. Au fond d'un puits, les 12 tribus de Jérusalem partent avec leurs moutons.
9: Avec leurs chèvres.
8: Avec leurs chèvres.
9: On peut faire des bêtises, mais il ne faut pas dire de conneries, parce que s'il y a des mains qui...
8: Non, mais ce que tu as dit, non, je suis désolé, tu t'es trompé, tu as dit
9: Ingyongong.
8: Bon, alors, c'est chèvre. Comment c'est mouton ?
9: Gigot, c'est Tchurongong. Ah, ouais. C'est rigolo, c'est bien, moi. Pourquoi vous la faites pas plus souvent ? Une émission comme ça devrait passer tous les jours. Moi, si vous permettez, oui. Je voudrais qu'il me chante au fond d'un puits.
7: Comment c'est au fond d'un puits ?
9: Au fond d'un puits, c'est...
8: En réalité, c'est un Lied qui a été attribué à Schubert, puis à Schumann. Et en réalité, ni l'un ni l'autre ne sont l'auteur de ce Lied. C'est le pianiste des éditions Köchel,
9: qui s'appelait... 491, le 491e oui, pianiste, d'ailleurs.
8: Qui s'appelait Schumermann, qui était un pianiste polonais.
9: Schumermann Blanchet, attention. Oui, Schumann. C'était pas n'importe qui.
8: Et qui a écrit non pas la truite que l'on connaît, mais le Gefüllte Fisch, la carpe farcie. Il n'a rien. Parce que les gens chantent toujours la truite de Schubert, or ça n'est pas cachère. Or Schubermann ne composait que de la musique cachère. Donc il a composé ce Gefüllte Fisch en allemand.
9: Au fond d'un puits.
8: Oui, en français, c'est devenu au fond d'un puits.
9: S'il y a des gens qui parlent allemand, ils seront bien d'accord avec moi. La grenouille est blessée. Elle pleure, la petite grenouille.
10: Tire-moi de l'enfer. Tire-moi de cette mare saumâtre. Où je végète.
11: Reste un peu sur sa fin quand même.
8: Bah, vous savez, avec une carte pour 5.
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15: Asseyez-vous. Silence dans la classe. Aujourd'hui, nous sommes le 26. C'est ça, le 26 août. Et nous allons faire une dique. En un mot, le couvre-feu. Le couvre-feu. C'est le titre. Le couvre-feu était en virgule. Lorsque décida d'aller à la paire à la ligne. Ouvrez la parenthèse. Et ça réussit. Point final. Relisez. C'est moi. Je peux aller au... Zéro. Plus de place au... Zéro. Vous. Non, pas vous. Toi, mon petit. Viens. Viens, viens ici. Et viens, viens ici. Virgule. Faillot. Non, c'est une virgule. Ça va, tiens. Eh ben, c'est bien. Bravo. Formidable, mon fils. 18. Tu seras instituteur comme ton père.
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16: Moi, le sida, j'ai remarqué un truc. Ça s'attrape surtout dans les journaux. Sida, S-I-D-A, sauvagement introduit dans l'anus. Ça s'attrape surtout dans les journaux. Hein. Ça fait les gros titres. Alors que le sida a fait 200 morts l'année dernière, la tuberculose, 1500 morts, et le cancer, 13 000 morts. Les rats, figurez-vous, les rats de laboratoire refusent de s'enculer. Enfin, qu'est-ce qu'ils viennent nous emmerder avec le sida, hein, comme si les hémorroïdes, ça suffisait pas. C'est pas très grave, hein, tu vas chez Mila s'il te change le pot en 30 minutes. Et comme dit mon docteur, hein, le sida, ça peut s'attraper aussi sur les toilettes. Hein. Enfin, c'est pas là que c'est le plus confortable. Alors, voilà une nouvelle psychose. Les pédés donnent le sida. Et ben moi, je vais te dire, les femmes donnent le cancer. Voilà, quelle connerie. Moi, je suis bien avec mon petit homme. Oh. On fait des rêves ensemble. Même des fois, on va chez Prénatal. Je l'avais connu à Boulogne, il faisait sa tournée. J'étais tout nouveau, je suis arrivé, je lui ai dit « Monsieur l'agent, il y a des PD qui s'enculent dans le parc. » Il m'a dit « Rapporteuse. » On n'habitait pas la même ville. Tous les jours, je lui envoyais une lettre. Il a fini par se mettre en ménage avec le facteur. Mon père était déshonoré. Un jour, un de ses copains lui a dit « Qu'est-ce qu'il fait ton fils ? Il est danseur. » L'autre lui a dit « Ah, ben le mien aussi est pédé. » J'ai tout de suite été dégoûté du sexe quand j'étais jeune, à la maison. Mon père, avec son sexe, il honorait ma mère et il déshonorait la bonne. La bigamie, c'est quand on a une femme de trop, la monogamie aussi. Voilà. Et puis le mariage, je sais pas, j'ai pas confiance. D'abord, il faut des témoins, c'est comme dans les accidents. Et si on regarde bien, il y a beaucoup de couples qui ne sont séparés que par le mariage. En général, on épouse une femme, on vit avec une autre et on n'aime que soi. Puis si les femmes étaient bonnes, Dieu, on aurait eu une merde. J'ai eu plusieurs aventures sexuelles. Une avec un communiste, dont je dirais pas le nom, qu'on appelle l'embrayage, parce que c'est la pédale de gauche. Et une fois avec une femme, une anglaise, mon vieux, c'était moins bien que la gélatine. Parce qu'au moins la gélatine anglaise, elle remue un peu quand tu la bouffes. La peau avait le clito comme un cornichon. Pas aussi gros, aussi aigre. Moi, vous savez pourquoi je mets des slips et pédas multispires? C'est pour pouvoir m'en gratter une sans réveiller l'autre. Moi, je dis que les femmes seront l'égale de l'homme le jour où elles accepteront d'être chauves et de trouver ça distingué. Puis les femmes sont doublement baisées, hein. Parce que pour faire un pédé, il faut deux mecs. Enfin, nous, on peut se moquer des femmes enceintes, hein. On sait que ça ne nous arrivera pas. On peut dormir tranquille, l'anus porte conseil.
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19: Je réponds puisque t'es à côté du téléphone. Réponds. Mais réponds, t'es à côté du téléphone, pourquoi tu réponds pas? T'es ici à côté du téléphone, tu t'es... Qu'est-ce que c'est ça? Allô, oui, allô, allô, allô.
20: Allô, ah, c'est toi. J'avais peur de tomber sur ta femme, j'ai déjà téléphoné deux fois, j'étais obligée de raccrocher.
19: Salut Gérard. Non, non, tu me déranges pas, il faut préparer cette réunion syndicale.
20: Oui, mais pas tout seul. Nicole est à côté.
19: Ah, oh, écoute, c'est tellement ça, mais c'est tellement ça, mais c'est tellement ça, c'est...
20: Mais tu peux vraiment pas parler?
19: Non! Et c'est le problème qui va se poser dans cette réunion politique.
20: Bon, d'accord, écoute, demain après-midi, je peux te voir. Est-ce que tu peux te rendre libre?
19: Attends, là, il y a un problème. On a une question fondamentale, là.
20: Mais Nicole est vraiment tout à côté de toi?
19: Mais c'est exactement ça! Exactement!
20: Bon, ben, je comprends, je comprends. Dis-moi seulement par oui ou par non. Si tu es libre, demain.
19: Oui, demain. Tout le monde sera à la réunion syndicale. J'y serai, toi, tout le monde. Tu vois?
20: Bon, ben voilà. Hein? Ok, c'est clair.
19: Voilà.
20: On se voit demain. À quelle heure?
19: Mais je peux pas dire ça devant l'Assemblée, écoute. Arrête.
20: Qu'est-ce que tu penses de 14h?
19: Non, on peut obtenir un chiffre plus important de la direction.
20: 14h30.
19: Il faut placer la barre plus haut.
20: Par plus haut.
19: La barre plus haut.
20: Par plus haut, 15h.
19: Voilà, c'est le chiffre exact de nos revendications. Tu comprends? Là, il faut être précis. Hein? Eh ben là, je peux pas le dire.
20: Ah bah oui, évidemment. Écoute, je te propose qu'on se retrouve...
19: Dépêche-toi, Gérard. Gérard, dépêche-toi. Dépêche-toi.
20: Ah, à l'hôtel Beau Séjour. C'est quand même l'hôtel de notre première rencontre.
19: Non, c'est trop... Tu vois? C'est trop...
20: Ah oui, trop près de chez toi.
19: Voilà, voilà.
20: Bon, alors écoute, qu'est-ce que tu dirais de l'hôtel des 4 saisons?
19: Eh non, il y a un problème. Non, il y a un problème, là. Il y a quand même un problème.
20: Non, t'as raison, il n'y a pas de parking.
19: Eh, hey, tiens, exactement, exactement.
20: Je sais plus, moi. Je vais pas faire la liste des hôtels, il y en a 300.
19: Mais non, je te demande pas ça, Gérard. Écoute-moi, Gérard. Nicole est sortie un moment. Donnons-nous rendez-vous demain à 15h45 à l'hôtel des chasseurs en banlieue. 15h45 à l'hôtel des chasseurs, tu es d'accord?
20: Ah non, je peux pas, j'aurai pas ma voiture.
19: Je passerai te prendre. Mais non, je pourrai pas.
20: Allez,
19: mais non.
20: Où tu seras?
19: Dans le centre.
20: Dans le centre.
19: Dans le centre.
20: Dans le centre.
19: Pas ce que je dis dans le centre.
20: Mais où? Dans le centre.
19: Dans le centre, dans le centre. Au centre de la discussion.
20: Au centre.
19: Oui. Oui, au centre de la discussion. Au centre. Le centre.
20: Ah, d'accord, Nicole est revenue.
19: Et voilà, exactement.
20: Mais alors, qu'est-ce qu'on fait? C'est affreux de te sentir comme ça, mort de trou.
19: Non, non, personne ne peut mettre en doute mon courage politique. Personne, personne.
20: Tu sais, tu as peur de perdre ta tranquillité conjugale.
19: Mais arrête, tu me fais rire.
20: Mais tu dois pas avoir l'air con à faire tout ça, pas devant ta femme, avec ce rire idiot en plus. Bon, écoute-moi, je te propose une dernière chose.
19: Hein?
20: Va faire pisser le chien et téléphone-moi d'une cabine.
19: Je peux pas!
20: Pourquoi?
19: C'est déjà fait!
20: Oh, c'est pas vrai, mais tu pouvais pas attendre. Là, t'es vraiment nul.
19: Non, non, mais tout va s'arranger, tout va s'arranger.
20: On laisse tomber.
19: Attention! Alors là, je peux aller jusqu'à la rupture. Il faut se le dire.
20: Oui,
19: je peux aller...
20: Très fort, hein.
19: Oui.
20: Il faut ce que tu me fais peur.
18: Oui.
20: Allez, salut.
18: Et vous ne me reverrez que quand il y aura un programme précis, dans un cadre politique précis. Ok, d'accord. Salut. Oh, elle est complètement folle.
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22: Oh putain, la vache. Je sais pas si vous vous en rendez bien compte, mais ça fait maintenant plus d'une heure que j'improvise devant vous, avec brio. Sans la moindre défaillance, et sans le moindre trou de ma... Pouf, pouf, attends. Oh putain, la vache. Je sais pas si vous vous en rendez bien compte, mais ça fait maintenant plus d'une heure que j'improvise devant vous, avec brio. Sans la moindre défaillance et sans le moindre trou de mon... Pouf, pouf, attends. Ah putain, la vache, je sais pas si vous en rendez bien compte, ça fait maintenant plus d'une heure que j'improvise devant vous avec brio, sans la moindre défaillance, sans le moindre trou de... J'ai un trou de mémoire. Je vous demande pardon, j'ai un trou de mémoire. C'est épouvantable, hein, ce qui m'arrive. Et ça m'étonne d'autant plus de moi que quand j'étais petit à l'école, j'étais toujours premier en récit. Ouais. Même c'est vrai. Toujours j'étais premier en récit. D'ailleurs, si vous voulez, au lieu de rigoler, hein, si vous voulez, je peux vous réciter une récite maintenant, si vous voulez. Si vous voulez, oui, bon. N'importe laquelle au hasard, le coq et la poule, d'accord. Le coq et la poule. Un renard. Je suis désolé, je suis vraiment navré là. Je vous assure, ça me sidère. Quand j'étais à l'école, j'étais ce qu'on appelle un enfant prodige. Je vous assure, un enfant précoce. Tiens, comme Mozart, voilà. Quoi, tu... Mais ma pauvre amie, plus précoce que Mozart, tu meurs. Tiens, il était tellement précoce, Mozart, qu'à 6 ans et demi, il avait déjà composé le Boléro de Ravel. Il était tellement précoce, Mozart, qu'à 10 ans et demi, accompagné par le quatuor Amadeus, comme d'habitude, bien sûr, il avait déjà déshonoré sa cousine, la petite Cochelle 506. Et il était tellement précoce, Mozart, qu'à 34 ans et demi à peine, hein, il était déjà mort. Ah ben, faut le faire. Hein. J'aime bien Mozart, moi. Je sais plus très bien qui disait à propos de Mozart... Je ne sais plus si c'est Lucien Guitry ou Sacha Distel. C'est un cycliste, mais lequel? En tout cas, quelqu'un a dit à propos de Mozart, après une symphonie de Mozart, le silence qui suit est encore de Mozart. C'est joli, hein? Alors qu'après un discours de mon roi, le silence qui suit, c'est la France qui roupille. Ce que je préfère dans Mozart, c'est pas le Boléro de Ravel, en tout cas. Mais d'ailleurs, réfléchissez une seconde. Le Boléro de Ravel, c'est pas de Mozart, c'est de Ravel, enfin, je sais pas. Allons. Non, ce que je préfère dans Mozart, c'est le Requiem de Forêt. Le Requiem de Forêt que je vais d'ailleurs écouter tous les ans à l'église de la Madeleine, au mois de mai-juin, par là. À la Madeleine où Forêt était organiste, d'ailleurs, de son vivant. Oui, je sais, ça n'a aucun intérêt. Mais c'est vrai. À la Madeleine, où j'ai fait ma communion solennelle. C'est vrai aussi, c'est complètement inintéressant également. Pour moi, c'est un jour qui a beaucoup compté, ma communion solennelle. C'est le jour où j'ai appris que Dieu fond dans la bouche, pas dans la main. La dernière fois que je suis allé écouter le Requiem de Forêt à la Madeleine, je ne devrais pas vous dire ça, c'est un peu ma vie privée. Tant pis, je vous le dis. Enfin bon, j'étais venu à la Madeleine, je n'avais pas réservé. J'étais dans les premières places, dans le cœur de l'église. Et qui y avait à côté de moi? Cette actrice arabe, j'oublie tout le temps son nom. Non, la seule actrice arabe qu'on connaisse un peu en France. Je n'ai plus son nom. Mohamed, tu te rappelles pas? La seule actrice arabe qu'on connaisse à Paris. Non, c'est... Dalida. Dalida. Une fille. Ah, ça va, ça me revient. Isabelle Hadj Hané. Non, mais revenez.

0: Quand je me parle à moi-même, je m'appelle mon garçon, j'ai le droit. D'abord, si je m'appelle ma fille, ça m'excite, je bande en plein Requiem. Enfin bon, on était là tous les deux, puis très émus, parce que c'était très émouvant. Voilà. Tout ça pour vous dire qu'on s'est tellement bien entendu qu'après le concert, on ne s'est plus quitté. Nous sommes allés à l'hôtel Crillon, qui est pas loin de Madeleine, c'est un très bel hôtel. Et là, à l'hôtel. C'est difficile. Au début, ça s'est bien passé. Hein. Au début, ça s'est très bien passé. Je lui avais fait monter du champagne, nous devisions joyeusement. Elle était, je la revois encore, elle était assise au milieu de ce grand lit blanc, avec sa jupe couleur pivoine, en corolle autour d'elle. Mon Dieu, qu'elle était belle. Puis après, ça a dégénéré un peu. Mais c'est pas vraiment de ma faute. Alors là, il faut essayer de me comprendre, là. Non mais, une belle fille comme ça, superbe, hein, t'as peur qu'on te la pique, hein? Normal. Bon, bah, j'avais peur qu'on me la pique, alors qu'est-ce que j'ai fait, moi? J'ai cru bien faire, j'ai fait comme aurait fait n'importe quel grand fauve, n'importe quel seigneur de la jungle. J'ai pissé autour du lit pour délimiter mon territoire. Ouais. Elle est partie, cette conne. Enfin. Il nous reste la poésie. Et le cul.
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2: Et voilà. 65 ans. Aujourd'hui. 65 balais. Happy birthday, Bobby. Bobby la frite. 65 ouverts, please, James. Et je me suis marié il y a 15 jours. Tiens, j'avais les mêmes Santiago. Ouais, ouais, j'entends déjà les commentaires. Elle en l'été, lui en l'hiver. Ah bon? Et ça? Hop! Il y a combien de petits cons dans la rue qui sont capables de faire ça? Vu le blouson, il fait mal. Merci du renseignement. Je le sais qu'il fait mal. Le cuir, il a été découpé dans la capote de la bagnole, la caisse, comme dit ma femme, dans laquelle Mick Jagger a essayé d'embrasser Paul McCartney en juin 76. Les clous, je sais pas la provenance. Putain, j'espère que je suis pas fait une inauguration. Ça serait con avec la fric que j'ai. Au fait, qui c'est qui a un joint? Personne n'a un joint? Ah ben moi j'en ai un, merde, excuse. C'est hyper. Putain, la forme que je me tiens. L'autre soir, on était en boîte avec ma femme. Elle avait pas classe le lendemain. Bon. Elle dansait avec des merdeux, comme d'habitude. Moi, j'étais au bar, en attendant, sur mes patins roulettes, parce que c'est obligatoire avec le ticket d'entrée. Le barman me dit « Comment vous faites pour mâcher du chewing-gum et vous jointer en même temps toutes les nuits, professeur ?» Je dis « J'en sais rien. C'est le truc de mon toubib. Chaque jour, jus de carotte, jus de carotte, jus de carotte, une heure de muscule, une douche, huit piqûres de je sais pas quoi et... » Résultat, quand je vais à la campagne chez mes mômes, j'ai deux mômes, Francis, le garçon, 41 ans, et la petite poupie, 39 ans. Putain, la forme quand je les prends à la boxe française, avant de dire bonjour, flaf, ils ont mon pied dans la gueule. Ils ont horreur que je vienne les voir. Bon anniversaire, Bobby. On a que l'âge de ces boulevards. Et, question love, ceux qui veulent interviewer ma femme, la dernière fois, c'était quand, la dernière fois, c'était mercredi après-midi. Tu avais fait un mot pour qu'elle aille pas au sport. Je fais mon entrée dans sa chambre. J'enlève le blouson. J'apparais en t-shirt. Vu le t-shirt qu'elle m'a offert, Big Connards University. J'enlève le t-shirt. J'enlève la ceinture du docteur Gibault. Et... attention les yeux, Bobby entre en scène. Et quand j'ai atteint ce que nous appellerons pudiquement le Nirvana, 3 heures plus tard,

0: je ne dirai qu'une chose. Elle était partie et Bobby était encore là. Pour Bobby, et pipi. Putain, c'est Santiago. Je leur ai dit 12 cm les talons, ils m'ont mis 16 ou 18 cm. Ils m'ont foutu des talons aiguilles, dis donc. Je me suis baisé la cheville. Putain, ils vont m'entendre, ces teenagers. Je me suis jamais blessé de ma vie, il a fallu que ça m'arrive. À 65 frites. Putain, le scandale que je vais leur faire, ceux-là, ils vont voir comment ils s'appellent. Bobby.
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2: Bonjour. À la place d'honneur, encore vacante pour l'instant, nous allons installer une personne qui n'est jamais venue, qui, voici encore un mois,
3: non.
2: n'aurait jamais soupçonné qu'on pût l'inviter aux grosses têtes. C'est une reine dans sa spécialité. Une reine de beauté, c'est Miss France.
4: Oh, c'est vrai, monsieur. On se lève.
2: Elle est mignonne, hein? Voilà. Et non, commencez pas à prendre la place du doyen. Mettez-vous au milieu. Monsieur de Kersauzon va vous prendre votre cape. Ça, c'est monsieur Junio.
5: Bonjour, enchanté, je suis ravi de faire votre connaissance.
2: Alors, elle s'appelle mademoiselle Manchon.
5: Vous appelez bien Bouvard.
2: On doit pas avoir froid l'hiver, hein? Et elle est Miss France depuis un mois.
3: Il y a eu ballotage. Non, parce que dans ce genre d'élection, il y a souvent ballotage. Hein.
2: Alors, je voudrais terminer ma présentation par trois chiffres. 85, 60, 85. Qu'est-ce que ça peut être?
6: Le tour de poitrine.
3: Oh! Et vous arrivez à joindre les deux bouts?
2: Qu'est-ce que c'est 60?
6: Le tour de taille.
3: Le tour de taille.
2: Et 85 pour la seconde fois.
6: Le tour de hanche.
5: C'est con, j'ai pas apporté ma feuille de loto.
2: Vous voulez pas enlever votre manteau?
3: Non, c'est
2: pour réveiller Olivier de Kersauzon.
7: Je suis réveillé?
2: Non, parce que généralement, les changements de cap, ça réveille le marin. Non, vous voulez pas enlever ça, vraiment?
3: Non, il fait vachement.
2: Non, vous savez, c'est intime. Regardez Junio, vous voyez tout de suite.
5: Je ne tirerai mon pull, moi.
2: Est-ce que vous savez ce qu'on fait ici?
6: Enfin, je sais pas.
3: On pose des questions, il faut y répondre.
2: Voilà.
5: Alors, vous voyez, mademoiselle, là, vous n'avez pas répondu à la question, vous nous devez 100 francs.
3: Oui. Ou un baiser, hein?
6: Bon, ben, je préfère un baiser que 100 francs.
7: Je peux pas avoir 50 francs, moi.
2: Comment vous la trouvez, monsieur de Kersauzon?
7: Ben, radin, parce que je lui demandais 50 francs à la place de 100 francs. Moi, j'aurais préféré 50 francs.
2: À un baiser de Miss France.
7: Ah oui.
5: Et vous allez faire Miss Monde plus tard? Quand vous serez grande? Miss Europe, peut-être.
3: Et ça a eu lieu où, l'élection?
6: À Bastia.
2: Ah. Ah bah là-bas, quand ils votent, c'est quand même du sûr, hein.
5: Un bulletin secret, à main levée,
3: Oh, main levée. Combien vous étiez en tout de filles?
6: 49 ou 50.
7: Quel cochon.
3: 50, ils ont jeté les autres? Non, parce que moi, j'ai oublié la récupérer, hein. Qu'est-ce qu'elles sont devenues, les 48 autres?
6: Ben, il y a eu d'abord 3 dauphines.
5: Il y a eu 7 suicides.
2: Il y a eu 5 qui sont partis pour un cabaret au Moyen-Orient.
3: Oui.
2: 6 en Argentine.
3: 6 en Argentine.
5: Et pour vous, c'est une qualité, la beauté, ou c'est une chance?
6: C'est une chance pour moi.
2: Mais dites, vous posez des questions en plus, monsieur Junio.
5: Oui.
2: Il frétille, Junio, j'ai jamais vu comme ça.
3: Ouais, il a...
5: Oui, d'habitude, il y a Castelli. Mais alors, ça vous donne droit à quoi? Vous avez une carte orange gratuite
3: Et qu'est-ce qu'il fait, ton papa? Qu'est-ce qu'il fait, ton papa, comme métier?
5: Il est gendarme.
3: Non, laisse répondre la petite. Qu'est-ce qu'il fait, ton papa?
6: Il est chef de chantier.
3: Bonjour. Et est-ce que tu manges de tout?
6: Oui, mais j'aime pas la soupe.
3: Tu vois? Est-ce que ta maman sait faire la cuisine?
6: Oui, oui.
3: Quel est le plat qu'elle réussit le mieux?
6: La blanquette de veau.
3: Ah! Et qu'est-ce que tu veux faire quand tu seras grande? Comme métier?
6: Je vais être mannequin.
3: Et qu'est-ce que tu vas nous chanter alors?
2: Vous savez que, je vous préviens maintenant, elle a un fiancé, hein? Autant que vous le sachiez tout de suite.
5: Ah oui?
2: Il est grand, le fiancé?
6: Oui, il est grand.
2: Quel est son prénom?
6: Patrick.
2: Qu'est-ce qu'il fait comme métier?
6: Il est ambulancier.
2: Ah!
3: Ah oui!
2: Tiré! Tiré!
3: C'est vachement pratique, une ambulance en le soir.
5: Tu peux sortir couché.
3: Je vais peut-être te dire que quand tu vas chercher une fille en bas de chez elle en faisant pidouding, pidouding, la tronche du père. Surtout quand tu frappes en disant tu rentres avec le brancard, je vais chercher Monique.
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9: 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Nicht hinaus lehnen. 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E maintenant, je voudrais vous bénir selon Raymond Barre, au nom du pèse et du fisc, toutes tes économies. Amen. Je voudrais vous lire maintenant le message du Seigneur. Oui, laisse le bon Dieu de message.

0: Et maintenant, mes frères, après toutes les salades que j'ai eues avec Monseigneur Lefebvre, je vais terminer en latin, et c'est bien le moins. Urbi et orbi sont dans un bateau. Urbi, tombalo, qu'est-ce qui reste?
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2: Pendant que je vous distrais, mon impresario fait la caisse et il se barre avec le pognon. On est deux, on a monté une escroquerie à deux. C'est du vol. C'est marrant comme métier. Moi, il n'y a pas longtemps, je suis en show business. Mais c'est bien. Je connais plein de vedettes et tout. Hein. Moi, je connais personnellement Dimux et tout. Hein. Ah ouais. Il paraît que Daniel Gilbert n'est pas aussi con qu'elle a l'air. Archer, c'est possible. T'as tellement l'air con, c'est possible. Non, parce que par contre, être aussi con qu'elle a l'air, ça me paraît pas possible. C'est bizarre. Parce que moi, avant, j'étais pas dans le métier. J'entendais toujours dire « Ah !» par Vox Populi, qui venait souvent. J'entendais, je disais « Ah, pour faire un disque dans le show business, il faut coucher avec le producteur. » Tu vois la gueule du producteur qui a fait faire un disque à Sim ? Sans ça, c'est bien le show business. Il paraît que Sylvie Vartan a encore fait des progrès. Ça va faire 28 ans maintenant que j'ai fait des progrès. Moi, j'y vais pas, j'attends qu'elle ait fini tous les progrès, je verrai tout d'un coup, c'est mieux. Puis on dit du mal de toutes les vedettes, et il y en a, ils sont gentils. Hein. Moi, j'aime pas dire du mal. Hein. Par exemple, Lynn Renault, sous prétexte que quand c'est son anniversaire, ça coûte plus cher en bougie qu'en gâteau. Alors les mecs, ils vont inventer qu'elle a été camarade de jeu avec Ramsès II. Des anneries, quoi. Non, ce qui est vrai, c'est qu'ils ont fait la poitrine avec de la peau de coude. C'est pas joli, on dirait deux grandes toilettes posées, c'est pas beau. Ah ouais. Elle fait plus que 36 maintenant. Et avant, elle faisait 37, mais tellement ils ont fait des liftings, maintenant elle fait plus que 36. La dernière fois, les ongles sont partis, il y a eu deux blessés. Remarquez, si je voudrais, je dirais du mal hein, du métier. Hein. Parce qu'il n'y a pas que des lumières. Hein. Eh, Rick Azaray, elle est inculte. Hein. Et je suis poli. Et Daniel Gérard, il avait le choix entre le chapeau de Bob Dylan et le talent de Bob Dylan. D'après vous, il a pris quoi? Le chapeau, oui, oui. Mireille Mathieu est très, très mignonne, par exemple. Quel intérêt, l'autre, il enlève les piles, c'est foutu, après. Hein. Tiens, j'avais entendu dire Plastique Bertrand, il paraît que c'est pas lui qui chante. Bon, je vais vous dire un truc, vous le répéterez pas, si ça sort d'ici, je serai avec vous. Il paraît que Plastique Bertrand, c'est pas lui qui danse. De toute façon, Plastique, c'est pas son vrai nom. Hein. C'est des mecs qui prennent des pseudonymes. Hein. Si ça marche pas, ils se teignent en brune, ils font chanteuse. Par contre, il paraît Serge Gainsbourg, c'est son vrai nom. Hein. Gainsbourg, c'est son vrai nom, le père. C'est son père a été shérif pendant la guerre. Il y avait une étoile, et puis quoi, quoi. Jen, elle est mignonne, Jen. Briquine. Elle est mignonne. Elle a appris le français avec Tarzan, mais elle est mignonne. Bonjour, Tarzan. Moi, Tarzan. Toi, bonjour. Non. Il est con, hein. Mais c'est un singe. Ah. Puis finalement, elle a épousé Chita, l'autre. Tiens, ben justement, Sheila, puisqu'on en parle, Sheila. Tout le monde dit du mal de Sheila, comme quoi elle aurait été opérée. Ceci, cela, c'est pas vrai. Sheila, c'est une fille. Comme Dave.
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3: Ni voir comment qu'il est, Jean-Pierre Foucault, à la télé. Oh, il a pas l'air bien, dites donc. Il doit couver quelque chose. Il est tout zébré. Mais c'est pas Jean-Pierre Foucault, mademoiselle Chupon. C'est un autobus, voyons. Regardez, il y a les phares, il y a les roues, il y a tout. Jean-Pierre Foucault n'a pas de roues, enfin, réfléchissez. Bon, oui, c'est vrai, ça, c'est un autobus, ça avait raison. Bouh, que je suis mal. Je vois rien du tout avec ce temps. Ça me prend là, ça me lance là, ça vient jusque par là. Je pense que c'est mes ulcères qui me serrent comme ça, qui bouchent la circulation, mais alors... Mais je suppose, restez pas planté là à côté de moi avec votre fromage jockey, ça me soulève le cœur. Vous asseoir, vous asseoir. Vous voulez bien vous asseoir. Vous voulez bien qu'il y ait qu'une place dans l'infirmerie. Et regardez, c'est moi qui l'ai, la chaise. Et c'est moi qui ai rendez-vous avec le docteur, alors. Oui, mais... Moi, j'ai les chevilles qui plient. C'est simple, mes chevilles, c'est de la gélatine. De la gélatine, mademoiselle Schwartz. Vous croyez ça, mais vous tiennent quand même, va. Si vous aviez des ballonnements oesophages comme moi, le docteur Duparvis m'a bien dit que c'est abdominal comme douleur. Abdominal. Oui, mais moi, je mange pas, je grignote. Vous grignotez. Mais votre fromage choqué, c'est pas pour nourrir les pigeons. On voit bien que vous n'êtes pas privé de manger. Non, non, non, non, allons, allons. Mais c'est du poids des nerfs que j'ai. Je suis qu'en nerfs. C'est de la bouche du docteur U qui me l'a dit, alors quand même. Docteur U, c'est le jaune. Il vaut rien du tout, celui-là. Il m'a affirmé que mes céphalées, c'était dans la tête, c'était du pchichit, alors merci. Il faut voir ce qu'il me donne comme médicament. Et du gerfagnol et du colextron. Pfff, gerfagnol. C'est de la rompue de chansonnier. Moi, j'ai pris ça il y a 15 ans, moi. Le docteur Duparvis qui me fait les varices, qui me fait tout, il me l'a bien dit. Mademoiselle Schwartz, vous êtes un cas ambulant. Toutes les personnes qui me disent quelle tête que vous avez à moi. Vous-même, vous me l'avez dit. Ah, me dites pas ça, mademoiselle Chupon. Je vous ai seulement dit qu'à mon avis, c'est le traitement italien qu'ils vous ont donné contre les retours de gaz qui n'étaient pas remboursés. Et que c'est ça qui vous a donné des hémorroïdes. Et que des suites du ketchup qu'ils vous ont fait, vos hémorroïdes vous sont remontés sur la figure. C'est tout ce que j'ai dit. Ah, voilà l'infirmière. C'est moi, je suis mademoiselle Schwartz. Le docteur Leport doit me voir. Comment pas maintenant? Ben, je suis recommandée par mademoiselle Jacquet, je... Il est mort. Le docteur Leport? Mort? Mais mort, mort? Ce matin? Ah oh ben c'est malin, on a attendu pour rien.
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4: Tiens, je vais aller voir la mère. Je prends le train, j'arrive là-bas. Je vois le portier de l'hôtel, je lui dis où est la mère. Il me dit la mère, elle est démontée. Ah ben j'ai voulu la remonter quand? Il me dit c'est une question de temps. Je dis moi je suis ici pour 3 jours. Il me dit en 3 jours, l'eau a le temps de couler sous le pont. Je dis le pont, merci, je vais attendre demain. Alors le lendemain, je demande où est le pont. Il me dit le pont, quel pont? Ben, j'ai le pont, quoi. Il me dit, il n'y a pas de pont. Je dis, comment, il n'y a pas de pont? Il me dit, non, il y en avait un, mais on l'a démonté. Ben, j'ai vous démonté tout ici, alors. Il me dit, c'est la guerre. Ben, je dis, vous la remontez quand? Il me dit, tous les 20 ans. Je dis, moi, je suis ici pour 3 jours. Il me dit, en 3 jours, vous avez des chances. Je dis, bon, je vais attendre demain. Alors le lendemain, je me dis tout de même, avant de partir, faut que je me débrouille pour voir la mer. Je vois le portier de l'hôtel, je lui dis, je voudrais voir la mer. Il me dit, c'est pas possible. Je lui dis, pourquoi? Il me dit, parce que c'est la fête. Ah, je dis, c'est la fête? Il me dit, oui, alors on fait le pont. Et si vous refaites le pont, je vais pouvoir voir la mer. Il me dit non, parce qu'il y a le feu d'artifice. J'ai le feu d'artifice, je le verrai de la mer. Il me dit, vous le verrez mieux de votre chambre. Mais je dis, ma chambre, elle donne pas sur la mer. Et bien, il me dit, le feu d'artifice non plus. Mais je dis, je m'en fous, moi, de votre feu d'artifice. Je veux voir la mer. Il me dit, c'est pas possible, pas possible. Je dis, comment? Il me dit, non, parce qu'il y a les gradins. Je dis, quels gradins? Ils me disent, ils ont mis des gradins sur la plage pour voir le feu d'artifice. Je dis, ils ont mis des gradins. Ils ont mis des gradins. Alors moi, je viens de Paris, je prends le train, je me donne du mal, tout ça. Oh, il me dit, pleure pas, tu la reverras, ta mère. Et moi, je dis, je veux la voir tout de suite. Il me dit, c'est pas possible. Alors je lui dis, les gradins, vous les démontez quand? Il me dit, quand la mer sera remontée. Et ben je dis, vous la remontez quand, la mer? Il me dit, quand vous serez partis.
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0: J'aime beaucoup l'humanité. Je ne parle pas du bulletin de l'amicale de la lutte finale et des casquettes Ricard réunies. Je veux dire le genre humain, avec ses faiblesses, sa force, son inépuisable volonté de surpasser les dieux, ses craintes obscures des ténèbres, sa peur païenne de la mort, sa tranquille résignation devant le péage de l'autoroute A6. Il y a en chaque homme une trouble désespérance à l'idée que la brièveté de son propre passage sur Terre ne lui permettra pas d'embrasser tous ses semblables, et particulièrement Madame Lemercier et Yvette du Vésinet qui ne sort jamais sans son berger allemand, cette conne. C'est un crève-cœur que de ne pouvoir aimer tous les hommes. À bien y réfléchir, on pourrait diviser l'humanité en quatre grandes catégories qu'on a plus ou moins le temps d'aimer. Les amis, les copains, les relations, les gens qu'on connaît pas. Les amis d'abord se comptent sur les doigts de la main du baron Empain, voire de Django Reinhardt pour les plus misanthropes. Les amis sont extrêmement rares et précieux. On peut faire du vélo avec eux, sans parler, pendant que le soir tombe négligemment sur les champs de blé, et on a même pas mal aux jambes dans les côtes. La caractéristique principale d'un ami est sa capacité à vous décevoir. Certes, on peut être légèrement déçu par la gauche ou les performances de l'AS Saint-Etienne, mais la déception profonde, la vraie, celle qui peut vous faire oublier le goût des grands Saint-Émilion, ne peut venir que d'un véritable ami. Par exemple, j'ai été déçu hier par mon ami Jean-Louis, qui est pourtant vraiment mon ami, puisque parfois nous ne nous parlons pas, même à pied, dans les sentiers de Picardie. Je venais de lui apprendre que j'avais acquis une petite chienne, une bergère. Allemande, certes, mais une bergère. Et lui, sans prendre le temps de réfléchir pour pas faire de la peine, il m'a dit en ricanant « Ah ah, t'as acheté un chien nazi, tu as mis un brassard SS, j'espère qu'elle est pas armée, ta carne !» Méchanceté gratuite. Tu sais très bien que tu ne risques rien de cette petite boule de poil, t'es même pas juif. Tu sais très bien que la seule bête féroce, le seul des prédateurs, le seul tueur pour le plaisir, la seule nuisance à pattes se tient sur celle de derrière, afin d'avoir les mains libres pour y serrer son fouet à transformer les chiots en miliciens bavants. Me faire ça à moi, Jean-Louis, à moi qui suis ton ami et qui te l'ai prouvé, puisqu'une fois au moins, je t'ai déçu moi-même. Ensuite, les copains. Alors, les copains se comptent sur les doigts de la déesse Vishnu qui pouvait faire la vaisselle en applaudissant le crépuscule. Ils déçoivent peu, car on en attend moins. Mais c'est quand même important qu'ils pensent aux saucissons quand le temps se remet au déjeuner sur l'herbe et qu'ils viennent se serrer un peu pour faire chaud quand le petit chat est mort ou pour faire des révérences à l'enfant nouveau. Les bons copains se comprennent à demi-mot. Il règne entre eux une complicité de tireur de sonnette qu'entretient parfois l'expérience du frisson. Les relations. Alors, les relations se comptent sur les doigts des cœurs de l'armée rouge. Mais on sera bienvenu de n'entretenir que les bonnes, c'est-à-dire celles sur lesquelles on peut s'appuyer sans risquer de tomber par terre. Quand on n'a pas de glaïeul, certaines relations peuvent faire très très jolies dans les soirées mondaines, à condition qu'elles soient célèbres ou stigmatisées de la Légion d'honneur. Il suffit alors de les appeler coco et de les embrasser gaiement, comme si on les aimait, et comme cela se fait dans mon milieu. Le commun ne manquera pas de s'esbaudir. Il arrive que certaines relations soient susceptibles de se muer en amitié, mais le temps n'a pas tout le temps de prendre à temps, le temps de nous laisser, le temps de passer le temps. Parmi mes relations, je compte un ministre en fin d'exercice, qui m'a demandé un soir l'autorisation de s'asseoir à ma table dans un pince-fesse pompeux pour ne pas être assis à côté de Dalida. Je vous envoie l'adresse contre 12 timbres. Eh bien, ce ministre est devenu une relation, une camaraderie assez chaleureuse, encore qu'elle ne s'appuie que sur une prédilection commune, un peu futile pour la bonne chanson française. Enfin, les gens qu'on connaît pas. Les doigts nous manquent pour les compter. D'ailleurs, ils ne comptent pas. Il peut bien s'en massacrer, s'en engloutir, s'en génocider des mille et des cents chaque jour que Dieu fait, avec la rigueur et la grande bonté qu'il a rendu célèbre jusqu'à l'embaréné. Il peut bien s'en tronçonner des wagons entiers, les gens qu'on connaît pas, on s'en fout. Tenez, le jour du récent tremblement de terre de Mexico, le gamin de mon charcutier s'est coupé un auriculaire en jouant avec la machine à jambon. Bien. Eh bien, quand cet estimable commerçant évoque cette date, que croyez-vous qu'il lui en reste? Était-ce le jour de la mort de milliers de gens inconnus? Ou bien était-ce le jour du petit doigt? Je verrais bien une cinquième catégorie où s'inscrirait, unique, la femme qu'on aime sur le bout des doigts, parce qu'on la connaît par cœur.
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3: On a peut-être tort de juger sans douceur cet homme assez courant qu'on appelle un coureur. Le coureur de jupons tout d'abord est à craindre, mais en réfléchissant, je crois qu'il est à plaindre. La vérité que trop souvent nous nous cachons, c'est que c'est pas sa faute. C'est celle de son cochon. Je m'explique. Un dicton populaire répète à nos oreilles. Allez, avec moi les femmes. Tout homme a dans son cœur un cochon qui sommeille. Oui, alors, l'affreux coureur, pouvons-nous le blâmer? C'est le pauvre monsieur dont le cochon dort jamais. Croyez-vous pour un homme que ce soit une vie d'avoir cette bébête accablée d'insomnie? Qui vous dit que souvent il n'aspire au repos, mais son cochon peut pas? Ah, c'est l'affreux Jojo, sans arrêt sur la brèche, fouillant, la tête basse, sans faire de distinction dans tout jupon qui passe. Partout où va cet homme, son cochonnet le suit, ou plutôt le précède. Trottine devant lui, car telle est impérieuse son ardeur animale, que si l'homme est coureur, c'est le cochon qui cavale. Cette insomnie chronique à la longue l'opprime, le cochon est fautif, le coureur est victime. Mais attendez, jusqu'à ce qu'un beau jour l'homme soit pris au jeu, le coureur est pincé. Bref, il est amoureux ce jour-là. Il arrache le cochon de son cœur pour n'aimer qu'une femme, de toute sa ferveur, et lui être fidèle, et même il se marie. Mais le cochon assiste à la cérémonie. Quand dans son cœur un homme élève une petite bête, il s'en débarrasse pas comme ça, sur un coup de tête. Oh, le cochon est parfait le jour du mariage. Il se tient là, les yeux baissés, l'air doux et sage. Là, on voit de la mariée les regards langoureux sur l'homme et sur la bête. Elle épouse les deux. Pendant l'éternité, ce sera le paradis. Ils se seront fidèles. Cochon qui s'en dédie. Les amis du marié seuls sont restés lucides. Ils lorgnent avec stupeur le coureur impavide, mais comme ils sont venus faire des paris sur l'avenir, ils calculent combien de temps le cochon pourra tenir. Alors là, vous savez, cela dépend des hommes. Il y en a dont le cochon peut faire un petit somme, mais quand l'homme est coureur du genre impénitent, il peut pas retenir l'animal très longtemps. Au bout d'un an, on sent qu'il s'ennuie à périr. Certes, on le voit bâiller, mais jamais s'endormir. Compter sur sa fatigue serait mal le connaître. Un jour que l'œil mi-clos, il est à la fenêtre. Une femme inconnue, une croupe des seins passe à travers le champ de son regard porcin. Et ces morceaux de femme font sur notre cochon l'effet que sur le brave fait l'appel du clairon. Il repart cavaler jusqu'à en perdre haleine. Et c'est pendant 30 ans la charge de Reichshofen. Mais n'oubliez pas l'homme, quoi l'homme a priori sincère, qui voulait vivre en paix, ignorant l'adultère, et qui doit renoncer à cette vie d'apôtre pour suivre son cochon derrière la femme des autres. Croyez-vous que cet homme ait l'air intelligent quand il prend quelquefois son petit air engageant pour glisser à l'oreille d'une dame désirée ce que son cochon sait faire quand il est inspiré? Et songez à quel point se froisse l'orgueilleux quand la dame, après coup, dit « J'ai vu beaucoup mieux ». À ce moment précis, l'homme, piqué au vif, devient de son cochon le directeur sportif. Pour le garder en forme, il doit de temps en temps faire prendre à l'animal des petits excitants. Les coureurs de jupons devraient les grouper et vérifier tous ceux dont le cochon s'est dopé. Parce que ça n'est pas bien, c'est même malhonnête de faire trop d'efforts à cette pauvre petite bête. Ils sont d'ailleurs punis par où ils ont fauté, car le cochon s'écroule un jour dans la montée. Alors là, c'est justice ou revanche du sort, quand on abuse trop des amoureux transports, même pour un cochon, faut payer le porc.
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2: En France, il y a des trucs où on est balèze. Ici, je sais pas, mais en France, il y a des trucs où on est hachement balèze. Pas tout. Non, il y a des trucs, on est moyens, des trucs moyens. Mais il y a des trucs, on est balèze. Par exemple, en politique, on est hachement balèze. En politique, on est hachement balèze. Arrête tes conneries. Surtout en politique française. On est parmi les plus balèzes du monde. En politique française. Du monde. Faut dire aussi qu'on est pratiquement les seuls que ça intéresse. Alors, évidemment. Ça sélectionne. Non, on est balèze. Hein. On a des hommes politiques que le monde entier nous envie. Hein. Ils pourraient venir les chercher d'ailleurs, mais ils viennent pas alors. Et alors, il y a surtout un plus, c'est qu'on se sert pas de la moitié des hommes politiques qu'on a. Il y en a plus de la moitié qui bossent pas. Et ils bouffent tous les jours. Hein. Rigolez pas, c'est sûrement avec votre pognon quand même. Hein. Eh, dis donc. Eh oui, Ah oui, il y en a plein. Ah oui, par exemple, Jobert. C'est à nous, Jobert. Bah, on peut pas lui reprocher ce qu'il bouffe, lui, parce qu'il... Ça tient pas dedans, déjà. Il est bien, Jobert, puis il fait chier personne. Hein? Parce qu'il parle pas fort, tout ça. Des fois, il demande son avis. J'étais pas là au début, je sais pas. Même il passe à la télé, hein. Il s'arrête pas encore, mais il passe déjà. Non, parce qu'il y en avait, il disait, c'est un grand nain. C'est pas vrai. C'est un petit ministre. C'est un échantillon. Si ça plaît, après, on a un vrai. À l'Assemblée, ils disent, Jobert, c'est un petit malentendu. Oh non, on a des bons, hein. Oh, il y en a des biens, hein. Comment il s'appelle, l'handicapé mental, là? Avec l'entonnoir. Michel Debré. Alors, hé hey. Hé, hey, voilà, tu es bon. Balèze, hein. Tout fripé. Ben, c'est le pinard, ça attaque. Au début, puis après, ça détruit. Michel Debré. C'est lui, il voulait qu'on fasse des enfants. Ben, il va pas les faire avec la gueule, après les gosses. Ouais, ouais. Ça fout les moules, hein. Puis il y en a qui sont pas prêts de nous emmerder, par exemple, prenez un mec Chabon-Delmas. Il se présenterait tout seul dans un coin, il serait pas élu encore. Qu'est-ce que vous avez? Vous avez JJSS. On dit que les initiales, parce que le temps que tu dis son nom, tout le monde est parti, lui. Ah, lui, il est bon. Recordman du monde de petite durée dans le gouvernement. 5 jours, il est resté. Il avait dit une connerie. Il avait dit, il a perdu l'esprit. C'est pas une grosse perte pour le mec qui a perdu, c'est con pour celui qui va trouver, qui sait pas, quoi. Hein? Alors lui, il est bon, lui. Il rentre à l'Elysée, il dit, vous fermez pas, je ressors tout de suite, hein. Hop. Ah, il serre les louches, il vérifie les robinets, les conneries, puis il se casse. Non, histoire de dire, il vient pas pour rien. Bon, qu'est-ce qu'on a? Tiens, Simone. Hé, hey, à Strasbourg, il disait, c'est pas demain la veille. T'as vu? Et à Strasbourg, les Simones sont de retour. Ah, elle était ministre de la Santé avant. Elle voulait pas qu'on fume. Eh ben, même les cheminées des hauts fourneaux ne fument plus. C'est balèze, hein? C'est balèze. Bon. Alors, on est balèze en politique. Tiens, comment il s'appelle le frère de la speakerine, celle qui a les dents, là? Le décapsuleur. Denis Fabry. Deux bières. Là, là. Robert Ford. Beau costard. Il est sorti de l'Elysée, il a dit, les mecs, il y a déjà un chômeur de moins, j'ai trouvé du boulot, moi. Et pour les autres, il a rien trouvé, hein. Circuler, il n'y a rien à voir. Rien. Voilà, des dieux. Question là encore. On a Soissons, il est très bien. C'est ministre de la Jeunesse et Sport. Sué aime bien le sport aussi, mais lui, surtout la jeunesse. C'est lui qui a mis Mourosi à la moto. J'ai vu passer Mourosi en moto, il se serrait les fesses, hein. Non, monsieur, il n'y avait personne derrière. Vous voyez bien que c'est des conneries. Des conneries qu'on raconte aussi, hein. Il paraît même que c'est Mourosi qui a cassé le vase à Soissons. C'est pas vrai. C'est connerie. Ah oui, on a des bons, on a des biens. Hein. On a des biens, puis on a le Benet. Le Benet. Le Canuet, pardon. Canuet, avec les dents. Celui qui a les dents. C'est Colgate qui l'a mis au début, il a dit, vas-y, puis nous on se démerde après. Et on a failli le perdre, un Canuet, déconnez pas. Hein. Parce qu'il avait dit, le dentier, tu l'enlèves le soir, puis tu le mets à tremper dans un verre pour que les bulles attaquent. Il y a les bulles qui attaquent le calcaire, puis le manger qui reste. Et lui, il est pas... On voit bien, il est pas fini, hein, Canuet. Enfin, on sent qu'il y a de la place dedans, quoi. On pourrait habiter à plusieurs, encore. Alors, il avait pas compris à tremper la tête dans les bulles toute la nuit. Le Canuet, il l'appelle, il y en a qu'un. Ah ben, on veut bien nourrir celui-là, mais on va pas faire un élevage non plus, hein. Pas déconner. Bon, qu'est-ce qu'on a encore? Ah, on a... On a le grand qu'on est embêté avec, le grand avec les lunettes. Jacques. On est embêté. Pas de serveur attache, mon copain, Gister Pistin. Quand il partageait votre pognon, puis maintenant l'autre il garde tout, alors il a gueulé. Je suis quand même du RER, moi, merde, alors avant. Alors il a gueulé, parce qu'avant, c'était le genre mon cul, ma chemise, tout ça, que les gens disaient, mais enfin, qui c'est de la chemise. Et puis maintenant, on commence à avoir une idée maintenant. Hein. Non, parce que je vais expliquer, parce que des fois, les gens qui disent, qu'est-ce qu'il y a-t-il comme différence entre Giscard et Chirac? Il n'y en a pas. Mais Chirac le sait pas, lui. Tandis que l'autre, il a bien vu que c'est le même, il a dit, foutez-moi ça dehors, et hop là. Circulez, il n'y a rien à voir. Ouais, les dégâts. Alors nous, monsieur, on est emmerdés en plus, enfant. On est tout le temps en train de voter, puis quand on vote pas, ils nous sondent. Non, avec des journaux. Remarquez, le résultat est le même, on est un peu dans le cul quand même. Hein. Bon, la dernière fois qu'il fallait voter, c'est pour l'Europe. Vous avez bien fait pour y aller, c'était pour partager du pognon, puis on n'en a pas, nous. Juste après, c'est cantonal. C'est pour élire les cantonniers, c'est pas méchant. Moi, j'y suis pas allé, y a pas d'herbe dans ma rue. Alors, vivant, j'ai eu le journal. Qu'est-ce que j'ai eu le journal? Quoi? Il paraît que la gauche est achetée par Moscou, dis donc. Parce que la droite est achetée par la fenêtre, ça, on savait déjà. Parce que moi, par exemple, bon, je suis pas pour dire du mal de la politique, moi. Hein? Si, quand même, un peu, hein. Bon, vous prenez, par exemple, la Chambre des députés. Bon, c'est pas pour dire du mal, mais la moitié sont bons à rien. L'autre moitié sont prêts à tout, quand même. Hein? Prenez le Conseil des sinistres. Bon, c'est le mercredi, c'est le jour des gosses. Alors, ils vont au sable, ils font des pâtés, bon, c'est sympa, il y a le garde des Sceaux qui est là, bon. Il y a Boursouflé qui se ramène, bonjour. Alors il compte pour savoir combien il y en a de suicidés, tout ça, bon. Là. Ils ont dit que c'était la presse qui l'avait tué. Il paraît que la presse a tué un ministre. Et donc par rapport à ce qu'elle en fait vivre, c'est pas très grave. Hein. Bon. C'est fini. Alors Messrine d'un côté, Boulin de l'autre, un partout, la balle au centre. Bon. Alors, Conseil des sinistres. Bon, qui c'est qui a une idée? J'en ai pas, moi. Très bien. Suivant, moi non plus. Bon. Et vous? Ben, j'ai une petite idée. Ben, tu la gardes, hein, vieux. Hein. On est déjà sur merlé, hein. Alors, après, ils plient les cartables, puis ils vont un week-end jusqu'à mardi. Parce qu'ils bossent que le mercredi. Heureusement. T'as vu déjà dans quelle merde on est? Non, on se méfie pas assez. Regardez, par exemple, le canoë. Bon. Un autre exemple. Bon, le... Non. Bon. Le canoë, bon, hé, hey, il a l'air de rien, hein? Ben, il est rien. Alors, parce que les gens disent tout le temps, oui, alors moi j'ai voté pour celui-là, et puis maintenant, au lieu de mettre du pognon dans les écoles, il met du pognon dans les prisons. Et donc, il y a un truc qu'on est sûr quand on est ministre, c'est qu'on retournera pas à l'école, hein? Tandis qu'en prison, faut voir. Hein? Oui. Non, parce que, je vous expliquer, un bon discours politique ne doit émettre que des idées que tout le monde est déjà d'accord avant, pour faire le con. Bon, par exemple, une idée, par exemple. Je voudrais que mon pays serait un pays neutre. Qu'est-ce que c'est, un pays neutre? Très bonne question, monsieur le cabache. Si vous restez du tirage, vous pourrez faire mes pompes. Un pays neutre, c'est un pays qui ne vend pas d'armes à un pays en guerre, sauf... S'il paye, content. C'est écrit dans la constipation de 1958. On y soit qui manigance, c'est écrit. T'as vu?
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4: Fatigué. Je suis arrivé ce matin. Je suis pas tout seul, on est plein. Ordre de mobilisation générale, rapport à la guerre. La guerre, j'avais bien vu à la télévision, aux informations. Mais comme je grignotais des biscuits, des cacahuètes sur mon lit, c'est difficile de se faire une idée. Ce matin, dans la caserne, on a fait des exercices pour s'exercer. On a fait 4 pas et un demi-tour à droite. et cela 4 fois de suite. Ainsi, nous avons dessiné des petits carrés de 4 mètres de côté. Cet après-midi, on va faire une ronde. Il paraît même qu'on va chanter. C'est con, j'aurais dû amener ma guitare. J'aime bien le petit béret qu'on nous a donné. Mais j'aime pas tellement ce casque, vous voyez. Ou alors faudrait qu'il ait une visière devant qui se rabatte pour faire au moins un petit peu plus motard. Cette nuit, je vais me trafiquer une petite visière pour mon casque faire un petit peu plus motard. Je me sens un petit peu seul. Heureusement que j'ai gardé ma boîte d'allumettes. Ça me fait une présence. J'ai bien aimé le petit morceau de trompette qu'ils nous ont joué ce matin pour nous réveiller. Mais je pense qu'ils devraient le jouer moins fort. Aujourd'hui, on a bien mangé. On a mangé des nouilles, puis du jambon, puis on nous a donné 2 sucres. Le type à côté de moi n'a pas vomi, mais moi, plein. Alors, il me raconte des histoires pour plus que j'y pense. Il m'a aussi donné 2 vis pour que je puisse me trafiquer une petite visière pour mon frère. Après, on nous a poussés dans l'avion, un peu fort, à cause de tous ceux qui ne voulaient pas y aller. Mais moi, je suis monté très vite pour avoir une place assise. Je me suis assis au centre de l'appareil. Il y avait une mouche dans l'avion. Une mouche dans un avion. Feignante. Puis après, on a sauté en parachute. Moi, je suis descendu un petit peu plus vite que les autres. Parce que j'ai mis un peu de temps avant de trouver la tirette. Avant de toucher le sol, j'ai tendu mes jambes à fond. À cause du pli du pantalon. Et le pli a bien tenu. Mais je boite un petit peu. La mouche est descendue avec moi. Elle retrouve ses copines, elle s'embrasse, bise, bise, bzz, bzz, bise. Salut la mouche, bonnes vacances. Après, on nous a amené au front. Vous le connaissez, le jeu de la guerre? Moi, je le connais. Le jeu de la guerre consiste à défendre notre ligne. Point. Mais j'arrive pas à la situer précisément, cette foutue ligne, parce qu'elle bouge tout le temps. Suivant qu'on avance ou qu'on recule, faudrait qu'on ait des repères. C'est pour ça que je fais des petits tas de sable. Mais je dois les refaire tout le temps, mes petits tas de sable, parce que tout le monde marche dessus, tout le monde s'en fout. Quelle merde, quelle merde! Puis je dois les refaire de plus en plus gros, mes petits tas de sable, parce qu'en plus, le vent se lève. Quelle connerie, la guerre, virgule, Barbara, point d'exclamation. Avec tout ça, je viens de vomir mes nouilles. Pour le jambon, faut que j'attende un petit peu. Heureusement que j'ai pas mangé les sucres. De toute façon, c'est toujours la même histoire, moi. Dès que je pars en vacances, je suis malade.
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6: Mesdames et messieurs, bonsoir. Je vais vous raconter une histoire drôle qui m'a été soufflée par Philippe Santil. Un couple de jeunes mariés passe en chemin de fer.
7: Alors attendez, là non. Je pense que monsieur Sim peut faire le bruitage.
8: Je vais vous aider, Léon, je vais vous aider.
6: Alors allez-y.
7: Je pars. Alors attention.
6: Mesdames et messieurs, bonjour. Eh oui, c'est un couple de jeunes mariés qui est dans un compartiment de chemin de fer avec d'autres voyageurs et le train passe par le tunnel du Simplon. Ah. Vous savez que ce tunnel est long de 13 km, que cela monte un peu et que par conséquent, le train ne va pas très vite. Le train ne âne pas, mais le train fait. Écoutez comment fait le train. C'est le train numéro 8501 qui est parti de la gare de Lyon, quai 19 à 23h. Il faut dire les choses comme elles sont, comme elles ont été. À la sortie du tunnel, vous voyez le jour s'éclaire.
8: Ah.
6: À la sortie du tunnel, en territoire donc italien, le jeune marié, très amoureux de sa femme, lui confie dans le creux de l'oreille. Ah, ma chérie, si nous avions su qu'il était si long, le tunnel, naturellement, on aurait fait l'amour, toi et moi. On aurait eu le temps. 13 minutes. Alors là, je tape à feuille et j'écris. Ça n'était donc pas toi.
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9: Mais pourquoi tu me regardes comme ça, Josiane? C'est énervant, la langue, je te jure. C'est parce que tu trouves que mon rouge est trop vif? À cause de ma grosse bouche? Ah, mais je veux dire, Josiane, c'est parce que je ne suis pas insensible au magazine. Ils disent actuellement, faut forcer sur le rouge. Seulement, je me rends compte, enfin, si ça fait vulgaire, Josiane, je préfère que tu me le dises à mon camarade. Moi, je veux dire une chose. J'ai horreur de la vulgarité. Je sais pas qu'est-ce qui m'est arrivé hier au soir, Josiane. Épique. Je te jure, il m'en arrive des épiques en ce moment. Je venais de quitter mon fiancé, hein. Bon, j'arrive à ma petite chambre meublée, je ferme ma porte à clé. Deux secondes après, j'entends toquer à la porte. Je dis, mince, qui c'est? Je pense à moi-même. Puis j'allais ouvrir parce que je pensais que c'était peut-être mon fiancé qui aurait oublié son parapluie ou quelque chose. Et puis j'ouvre pas, je sais pas qu'est-ce qui me retient. Comme un genre de... Comment qu'on appelle? De pressentiment. Deux secondes après, tiens-toi bien, Josiane. J'entends un barouf. J'entends haut parler que c'était un genre de meurtrier nord-africain. Mince, c'est pas vrai, qu'est-ce que je vais devenir? Je suis toute seule dans ma petite chambre. Heureusement, salon de coiffure que je travaille avec Quentin Bochard. Entre parenthèses, je sais pas si je vais rester parce que je vais dire une chose à patron, je peux pas l'encadrer. Ils m'ont remis une maxi bouteille de lac en promotion. Alors je la saisis d'une main parce que je me dis, bon, un jet de lac. D'accord, c'est pas grand chose. Mais en attendant, je pourrais appeler. J'ai passé la nuit blanche. Jusqu'à 7 heures sur mon lit. Tu vois comme je suis blanche? Alors quand j'arrive au salon de coiffure, la patronne a dit, vous avez pas raconté vos histoires aux clientes. Ah, j'étais en boule. Mais j'ai dit, mais enfin, Janine, si je m'énerve en main, ça m'empêche pas de faire mon travail, enfin. Je fais un brushing, je pose des rouleaux, je fais un massage du cuir, je viens ma barbier. C'est pas elle qui l'a vécu, mince. C'est que je suis toujours aussi dingue de Johnny, hein, Josiane. Oh, mais je crois que ça me passera pas. J'ai entendu dire qu'il y avait des jeunes filles qui écrivaient aux vedettes. Alors je me suis dit, pourquoi que j'écrirais pas? C'est vrai quoi, j'ai pas plus moche qu'une autre. J'ai fait une lettre. Tu veux que je te dise ce que j'y ai mis? Je t'avais dit que j'avais acheté un papier hippie, hein. Ça fait drôlement bien, puis j'ai pas payé cher, j'ai acheté un Monoprix. Attends, qu'est-ce que j'y ai mis? Mais c'est pas vrai, je me rappelle même plus ce que j'y ai mis. Ah, dis donc, c'est la meilleure de l'année. Ah, je sais pas si c'est la chaleur ou quoi, je suis quand même empêtée en ce moment. Ah, si, ça me revient de cousin. Ah, mais je sais, j'y ai mis pour commencer. Mon Johnny, je t'aime. Mon Johnny, je te veux. Tu sais ce qu'elle a mis, Jocelyne, entre parenthèses? Johnny, ton sexe. Je te jure, les filles exagèrent, hein. Si les parents savaient. Moi, je mets seulement je te veux, c'est quand même plus réservé. J'ai mis comme tu es beau. Oh, dis, c'est vrai qu'il est beau, dis. Ce travail au palais des sports. Moi, c'est simple, quand il quitte sa chemise, je me contrôle plus. Je dis qu'il n'y a pas un gars qui est capable de faire ce qu'il fait. J'ai mis aussi ta liberté, c'est mon bonheur. Ça, c'est beau comme formule, hein. Remarque, j'ai pas trouvé comme ça, j'ai réfléchi. Je signe pas, comme ça il saura pas qui c'est de toute façon.
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10: Florian, mon vieux Robert, j'en viens, c'est un enchantement. Réellement, je te jure, c'est un enchantement, j'en viens, je suis enchanté. Et alors, question érotisme, moi, là-bas, j'ai été comme un bouc. Je sais pas si c'est le soleil, magnifique, les couleurs, merveilleuses, les odeurs, capiteuses, et puis leurs épices, et je sais pas quoi, qu'ils foutent dans leur thé à la menthe, furieusement aphrodisiaque. Plus les palmiers, les cactus et autres végétaux exotiques qui se dressent vers le ciel comme des phallus improbables. Ah mon Dieu, je te mens pas, moi j'aurais forniqué avec une chaise. Sauf qu'une chaise trop grande, les quatre fers en l'air, elle se demanderait quelle mouche me pique. Pas la peine de bousculer les meubles, il y a des humains qui attendent que ça. Tu me connais, Robert, je suis pas de la jaquette qui flotte, mais même les grooms à l'hôtel où j'étais, quand je les voyais s'agiter dans leur costume de clown, je te leur avais bien mis un petit coup dans leur cervelle. Ah, je te jure, Robert, rigole pas, ils avaient dû me filer du kiff dans mon kawa, mais j'étais plus moi-même. Et les Fatma, avec leur danse du ventre, un soir, il y en a une qui est venue me fourrer son nombril en perlousé à 2 cm du pif, j'ai cru que j'allais la punir dans les tentures. Qu'il n'y avait pas eu ma femme Yolande pour me mater, mes mères, tu la connais, dans ces occasions-là, elle est aussi gracieuse qu'une amibe. Je te jure, Robert, je crois bien que j'aurais perdu mon flegme. J'étais tellement excité que dans le taco que j'avais loué pour aller chercher des cibis chez la ville, histoire de me rafraîchir, j'ai flanqué mon oiseau à la portière en guise de clignotant. Tu vois la tronche des autochtones. Un carrefour de bagnole tombe là-dessus, badaboum, choc frontal, les véhicules méconnaissables. Les passagers, je t'en cause même pas. Il y en avait qui transportaient un mouton entier pour une cérémonie. Après la collision, tu savais plus où commençait le méchoui ou finissaient les voyageurs. Yolande et moi, on est rentrés fissa, rapatriés par l'ambassade. Et vois-tu, mon Robert? Rien qu'en te racontant les sortilèges de l'Orient, ça m'échauffe tellement le sang que malgré notre amitié de 20 ans et que tu sois le parrain de 2 de mes enfants, Robert, mon vieux Robert, excuse-moi, soudain, j'ai envie de toi.
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0: Oh, puis merde, j'ai pas tellement envie de me détruire, moi, finalement. Je vois pas pourquoi je vais me foutre en l'air sous prétexte que j'ai rien à dire à une brassée de désœuvrés qui viennent mater mes états d'âme uniquement parce qu'il n'y a plus de place sur l'autoroute du Sud. Vous savez ce que vous êtes, hein? Vous savez ce que vous êtes tous, là? Vous êtes des voyeurs. Voilà, je l'ai dit, ça y est. Et des voyeurs qui payent pour voir un exhibitionniste, eh ben je vous le dis comme je le pense, c'est petit, hein? Puis d'abord, le suicide, ça s'improvise pas, hein, comme ça. Qu'est-ce qu'il y a pour suicider, en fait? Et le gaz, la noyade, par ce temps-là, tu parles. Le pistolet, la corde, et je dis exprès la corde, parce qu'il existe une superstition très tenace dans le métier de la scène qui veut que personne, jamais, quoi qu'il arrive, personne ne prononce le mot de corde sur une scène, parce que ça porte malheur, à tous les coups. Ou c'est un projecteur qui tombe sur le public, hein, parce que là, il y en a... Ou alors le théâtre brûle, avec le pompier dedans. Ah bah oui. Je m'en fous que ça porte malheur, j'adore le malheur. Il n'y a plus que ça qui m'excite. Bon, alors, ce que je disais. Oui, alors, le gaz, la noyade, le pistolet... Il faut toujours choisir, c'est pas marrant. J'ai jamais su choisir. Et pourtant, il faut toujours faire un choix. Comme disait Himmler en quittant Auschwitz pour aller visiter la Hollande, on peut pas être à la fois au four et au moulin. Mais vous moquez pas d'Himmler. C'est pas un imbécile. Himmler, c'était un homme capable d'une grande concentration. Bon alors, le gaz, j'ai jamais su choisir. Tout dans la vie est affaire de choix, finalement. Ça commence par la tétine ou le téton, ça se termine par le chêne ou le sapin. Ouais.
11: Et puis, d'ici à là, de sa naissance à sa mort, l'homme est en permanence confronté à des choix. Mais que choisir ? Fromage ou dessert ? La bourse ou la vie ? La cigale ou la fourmi ? Le sabre ou le goupillon ? Jacob ou Combaluzier ? Labourage de crâne ou pâturage de dents ? La gauche ou Mitterrand ? Un baril de merde ou deux barils d'une lessive ordinaire ? Eh ben, je ne sais pas. Je suis dubitatif.
12: C'est pas cochon, dubitatif. C'est en un seul mot, hein, dubitatif.
11: Il est fou, lui.
12: Ça veut pas dire éjaculateur précoce. Ça veut dire je suis dans le doute, voilà. Je suis dans le doute. Le doute m'habite, tiens. Tout au cours de mon existence, qui n'aurait été finalement qu'une féerie d'aventures extraordinaires et riche en rebondissements sur d'innombrables sommiers dont j'ai oublié le nom aujourd'hui. Tout au cours de cette existence, j'ai été maintes fois confronté à des choix très difficiles. Songez que j'avais 35 ans en 1940. Si, c'est vrai. J'en ai 79 là aujourd'hui. C'est vrai ? Ouais, je sais, je l'ai fait pas.

0: rareté entre la résistance et la collaboration. Il faut bien voir qu'en une période ennuyeuse, comme le fut celle de l'occupation, songez qu'en 1940, Patrick Sabatier n'était même pas né. Pour vous dire à quel point on pouvait s'emmerder. Qu'est-ce que vous avez tous contre ce jeune homme? Hein? Oui, moi aussi j'ai connu des topinambours qui avaient le regard plus vite. C'est vrai aussi que si on épluche un topinambour, en dessous il y a quelque chose. Bon, enfin, on n'est pas là pour faire chier les rhizomes. Je disais que dans une période ennuyeuse comme le fut celle de l'occupation, la seule distraction qui se présentait aux Français après la messe, c'était de faire ou de la résistance ou de la collaboration. Mais là encore, que choisir? Alors bien sûr, la collaboration, c'était le bon droit, la respectabilité, un prix Dieu réservé à Saint-Honoré d'Eylau, les amitiés de Pierre Laval assurées, les indulgences de Pie XII également, et puis des places de faveur au concert de Tino Rossi et de Maurice Chevalier. Oui, mais la résistance, c'était la vie au grand air, Yukaidi, Yukaida. Oui, mais la collaboration, c'était la possibilité d'apprendre une jolie langue étrangère à peu de frais. Oui, mais dans la résistance, on se cultivait pas l'âme, mais on rigolait bien. Boum, le train. Boum, la voie ferrée. Tacatacatacatin, le petit viaduc. Ouais, j'ai eu. Oui, mais dans la collaboration, on faisait pas sauter des ponts, mais on pouvait sauter des connes. Oui, mais pour bien gagner sa vie dans la collaboration, fallait dénoncer les juifs. C'est pas très joli comme occupation pour gagner sa vie, de dénoncer les juifs. Oui, mais dans la résistance, on dénonçait pas les juifs, mais fallait vivre avec. Enfin bref, à force de tergiverser, j'avais toujours pas pris de décision le 25 août 44. Quand j'ai vu soudain des centaines de chars déboucher dans la rue de Rivoli. Je me rappelle très bien ce matin-là, il faisait un temps magnifique. Je me promenais sous les vieux marronniers du jardin des Tuileries, quand soudain c'est arrivé. Le fracas des chaînes des tanks faisait trembler la poussière. Une jeune inconnue s'est approchée de moi. Elle était belle, blonde, au regard bleu. Monsieur, s'est-elle écriée en me pressant le bras, avec des larmes de joie dans les yeux. Monsieur, regardez. Mais regardez, c'est l'armée française, la vraie. Les forces françaises libres. Mais votre pays est libéré, monsieur. Pourquoi dites-vous « votre pays » ? Oh, c'est que moi-même, monsieur, je ne suis pas française, je suis citoyenne helvétique de Berne. Elle avait en effet un assez fort accent germanique. J'ai juste eu le temps de la tondre, les FFI arrivaient.
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2: Hier soir, ma femme me dit « Qu'est-ce qu'on donne ce soir à la télé ?» Ben, il y a deux films. Sur une chaîne, il y a Thérèse, dans un genre pieux. Classé, pieux. Et sur l'autre chaîne, il y a Emmanuel. Dans un genre tout à fait différent, enfin, classé X. Bon, elle me dit, moi, je vais me coucher, pas toi. Je dis, non, moi, je crois que je reste encore un peu pour voir le film. Elle me dit, lequel? Ben, je dis, M, le pieux. Avec un X. Elle dit, tu me raconteras, c'est ça, je te raconterai, mon chéri. Allez, va. J'allume ma télé, je prends mon zapper. J'aime bien zapper. Je dis, bon, voyons Thérèse, puisque c'est ce que j'ai décidé, mais auparavant, j'ai jeté un petit coup d'œil sur Emmanuel. Par acquis de conscience. Une petite idée, bon. Zap sur Emmanuel. Ah, oh, la belle femme! J'en fais un peu. Bon, une indication. Elle était chez son médecin. Il lui dit, qu'est-ce qui vous arrive? Elle lui dit, j'ai une crise de foie. Il lui dit, défaitez-vous, je vais vous palper. Elle commence à retirer ses effets lentement. Ouh, j'ai dit, je vois le genre, allez tout de suite au pieu.

0: On filme. Je zappe sur Thérèse en extase. Elle était chez son confesseur. Il lui dit, qu'est-ce qui vous arrive? Elle lui dit, j'ai une crise de foi. Il lui dit, il faut prendre le voile. Voilez-vous. J'ai dit, autant qu'elle les mette, je vais les mettre. Je zappe sur Emmanuel, elle avait tout dévoilé. Ah ben là, j'ai dit, il faut que tu choisisses. Hein. Ou tu vois le voilé, ou tu vois le dévoilé. Voilà. Alors, le voilé ou le dévoilé? Oh, j'ai dit, voilé deux. Je tapais avec une telle rapidité qu'à un moment, les images n'arrivaient même plus à suivre. Quand j'ai vu le visage de Thérèse sur le corps d'Emmanuel, j'ai dit, où tu vas, là? J'ai dit, si Thérèse te trouble à ce point, reste sur Emmanuel. Et au moment où je zappais sur Emmanuel, ma femme est entrée, j'ai pas sommeil. Il me dit, tu regardes toujours Thérèse? Et j'ai dit, plus que jamais. J'ai dit, tu n'as pas bonne mine, qu'est-ce qui t'arrive? Mais j'ai dit, j'ai une crise de foi. Il me dit, de quelle foi? J'ai dit, des deux fois. Enfin, des deux fois, attention. Ah non, on n'a pas deux fois. Non, j'ai une crise de ce fois-ci. C'est-à-dire celui qu'on peut palper, et puis l'autre fois, l'impalpable, l'autre mot foi. Elle me dit, mais tu as déjà eu mal à tes fois. J'ai dit, mais autrefois, bien des fois, j'ai eu mal à mes fois, mais jamais autre fois. Heureusement qu'elle ne m'écoutait pas. Elle regardait Thérèse. Elle me dit, mais pour qui Thérèse prie-t-elle? Là, je ne sais pas ce qui m'a pris. J'ai dit, elle prie pour le repos du corps d'Emmanuel. Elle me dit, pourquoi? Qu'est-ce qu'elle a fait de son corps, Emmanuel? Là, j'ai éclaté. J'ai dit, qu'est-ce que tu veux que je te dise? Tu ne m'as même pas laissé voir le film.
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0: Bonsoir mes chers amis, bienvenue à Star 90 en direct du Casino de Paris. Alors je remercie bien sûr tous les techniciens du casino qui font un travail extraordinaire tous les jours, ils sont dans l'ombre, on les remerciera jamais assez. Alors une fois n'est pas coutume, je vais rendre ce soir un hommage à quelqu'un qui nous a émus, qui nous a touchés, choqués parfois, Serge Gainsbourg. Souvenez-vous, Serge, il était magnifique. Je l'ai reçu 100 fois Serge, 50 fois en direct et 50 fois en hommage. Tout ça devant les caméras de la SFP. Alors j'en profite pour remercier ici tous les techniciens de la SFP, ils font un travail formidable, ils sont dans l'ombre, on les remerciera jamais assez. Voilà Serge, c'était la gaieté, la folie, la provocation. Souvenez-vous, le billet brûlé en direct, Whitney Houston, I wanna fuck you, je veux te sauter. Formidable Serge. Il était normal qu'on lui rende hommage aussi, après l'hommage à Michel Berger. Alors j'en profite pour remercier ici les techniciens des pompes funèbres, ils font un travail extraordinaire. Ils sont dans l'ombre, on les remerciera jamais assez.
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2: Allô, Tartan ? C'est Roro. Oui, dis-donc, voilà pourquoi je téléphone. Allô, Tartan ? Coupez pas. Je suis avec Marseille. Oui, allô, Tartan. Oh, Alfonso ? C'est toi, Alfonso ? C'est Roro ? Alors, dis-donc, tout s'est bien passé. J'ai passé la frontière belge. Je vais à Bruxelles, puis avec le billet d'avion, j'apporte le colis, comme tu m'as dit, à New York, à l'adresse que tu m'as indiquée. Tu veux que je te répète l'adresse que tu m'as dit ? Non. Ah bon ? Non, bon. Allô, t'entends ? Pourquoi tu tousses ? Oui, toi qui me prends toujours pour un imbécile. Il y a que toi qui peux traverser les frontières, que tu me dis tout le temps. Ça, oui. Alors, dis donc, voilà pourquoi je t'appelle. C'est allô, allô, Marseille, coupez pas. Bon, c'est au sujet des 20 kilos de bicarbonate de soude. Allô, t'entends ? Mais pourquoi tu tousses ? Mais bicarbonate ! Oh, alors c'est téléphone, alors. B comme hippie pourra. I comme interdit de séjour. C comme cam. I, tu comprends rien du tout. Il comprend rien ce que je lui dis. T'es stupéfiant, alors. Allô, t'entends ? Pourquoi tu tousses ? Alors voilà ce qui se passe. Je suis au petit café à côté de la douane, là. Je suis avec les douaniers, là. Allô, t'entends ? Pourquoi tu tousses ? Oui. Où il est le bicarbonate ? Ben, il risque rien. Il est dans les mains du chef douanier, là. Alors dis donc, voilà, voilà pourquoi je t'appelle. Trois fois rien, c'est bénin. Il n'y a pas 20 kilos de bicarbonate, il y a 20 kilos 500 grammes. Alors, il faut payer une surtaxe pour les 500 grammes de 2,50 francs. Le reçu, est-ce que je dois le mettre à mon nom ? Ou à ton nom ? Alfonso, 235, cours Belzin, à Marseille, deuxième étage, porte gauche. Allô, t'entends ? Pourquoi tu tousses ? Eh ben, je vais le payer. Dis-donc. Il y a les douaniers qui rigolent. C'est bien la première fois que je vois rire un douanier, dis-donc. Oui, alors dis-donc, on est en train de boire de la bière, on s'amuse bien. Ils ont analysé le bicarbonate. Alors, t'entends ? Pourquoi tu tousses ? Ça n'est pas du bicarbonate. C'est du sucre à poudre ! Allô, t'entends ? Pourquoi tu tousses plus ?
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3: Bon, tous les stagiaires, hein ? Tous les stagiaires du stage socio-culturel, vous posez vos sacs et vous prenez une sangria servie par les anciens. Catherine, René, Catherine. Oui, sangria, ça y est. Bon, vous approchez maintenant, vous approchez, et je vais vous parler du stage. Bon, vous savez, ce stage socio-culturel a été organisé pour connaître la culture de notre région. Bon. Bon, cette culture se situe entre Vaux-le-Comte, Pêche-en-Mouy et la départementale 215. Une question. Bonne question. Alors je vais te répondre. La différence, c'est au niveau du langage. Tu vois. Par exemple, ici, les gens d'ici, ils te disent « T'as vaché al marché. » Tu vas au marché. Et de l'autre côté de la départementale, ils te diront « T'es véchesse al marché. » Bon, autre chose, ici, les gens, ils articulent pas, tu vois, parce que c'est des gens très, très renfermés. Alors, t'as vachasse à ma chose. T'as vachasse à ma chose. Et... Quand tu leur dis, t'as vachasse à ma chose, ils te répondent sèchement, j'avache. C'est une région rude, tu vois, très renfermée sur elle-même, tu vois, très repliée. C'est une région qu'il faut connaître. Tu vois, culturellement, c'est une région qui est marquée par le sentiment de la mort, de l'absence, tu vois. René, tu peux dire un poème régional pour illustrer? Bernard? Catherine? Merci les mecs. Bon, je dirais ce poème de Héloïse Fremont, le poète régional. Ô grêle et pluie. Ô grêle et froid. Oh, blizzardesque souffle et hurle. Oh, v'là maintenant les loups qui hurlent. Qui grêle, qui vent, qui pluie, qui gèle, qui loup qui fait où? Rentrons mazon. Rentrons à la maison. Bon, maintenant, je vais vous parler du stage. Bon, on commence lundi avec Catherine, qui va vous apprendre le costume régional. Hein. Elle va vous apprendre à fabriquer le capel. Hein. Le capel ploui. Capel ploui. Bon, mardi, Catherine vous apprendra le capel tempêtes. Bon. Mercredi, travail sur le bois avec Bernard. Bernard, tu te présentes, Bernard. Présente, merci. Bernard qui va vous apprendre à fabriquer un instrument typiquement régional, la caillère. Caillère. Bon, j'aimerais bien que pendant le stage, tout le monde mange avec sa caillère. Bon, dans 8 jours, vous constaterez que cette caillère devient noire. C'est alors une caillère coulottée. Une caillère coulottée. Bon. Jeudi, alors c'est le travail sur la cuisine régionale avec Martine. Martine, qui va vous apprendre le plat régional, le plus typique, les trites. Les trites, ce sont des pommes de terre coupées en morceaux, jetées dans l'huile bouillante.

fabriquer. C'est un plat qui n'est pas facile à fabriquer. La preuve, c'est qu'à la fin du stage, quand on invite les gens de la région à manger les truites, beaucoup nous envoient des lettres anonymes en nous rappelant le vieux dicton « Les truites n'aidaient pas les graisses ». La truite ne doit pas être grasse. Bon, maintenant, vendredi, c'est la fête. La fête régionale, le sens de la fête communautaire. Bon, on vous apprendra la danse des guédros. René et Bernard, vous pouvez faire une démonstration? Merci les mecs. Bon. Alors, danse des guédros, les danseurs sont côte à côte, ils dansent côte à côte, et à un moment donné, un des danseurs, par surprise, donne une claque violente sur la joue de son voisin en disant « Aïe, ten ! Aïe, ten ! » Il relève et la danse continue. Bon, on a essayé d'apprendre cette danse aux jeunes de la région, mais ils viennent une fois, on les revoit plus. Et ça, c'est le problème de la télé. On parlera de la télé au colloque de samedi. Bon, alors maintenant, je vous parle de samedi. Alors samedi, le comique régional, qui est un comique surtout au niveau verbal, de locution comique. Bernard, tu peux dire quelques locutions comiques? Merci. Bon, voilà quelques expressions parmi d'autres. Oh, v'là un connaud, quel bal bordel. Oh, v'là un connaud, qu'a vous le cul del slop. Oh, v'là un connaud, qui bande sur le capel tempétès. Bon, avant de nous quitter, je voudrais qu'on entende le travail de stage de Bernard, qui a enregistré le chant des bergers pendant la nuit de Noël dans la montagne. Voici le chant des bergers. Bernard, tu peux envoyer le magnéto, vas-y.

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1: Il y a des gens qui sont ravis dans n'importe quelle circonstance parce qu'ils se trouvent bien physiquement. Ça, c'est énorme. Puis alors, ils font pas le détail, ils se demandent pas, par exemple, est-ce que mes jambes sont parfaitement idéales, des questions saugrenues du genre. Aïe, aïe, aïe. J'oublie toujours qu'elles sont là. Maman me disait souvent, c'est pas qu'elles sont mal à proprement parler, ça dépend comment tu les présentes. Comme ça, c'est mieux. Parce qu'on en voit que la moitié. Ah non, ce qui est dommage, c'est que j'aurais dû me flanquer un truc long. Qui me planque tout ça jusqu'en bas, fermé jusque-là. À ce moment-là, on voit plus que ça. Bon, ben là, ça va. Enfin, ça va, faut le dire vite. Non, non, non, le haut est pas mauvais, évidemment, mais le bas est trop fort, incontestablement. Oui, mais là encore, je suis sûre qu'il y a moyen de tricher, se mettre de biais, comme ça. De telle sorte que les gens qui sont là ont une vue contre-plongée qui doit pas être mauvaise. Oui, mais alors, faut penser au type qui est là, lui, qui... Non, puis on s'énerve avec ces histoires de physique, c'est pas essentiel. Moi, j'entends souvent des gens dire « Cette fille-là, elle est pas extra physiquement. » Mais alors, elle a un charme incroyable. Ouais. Seulement, alors, le drame du charme, on tombe dans un problème pire, c'est qu'on sera absolument pas compte si on en a ou pas. Ce sont les autres qui jugent. Moi, je vois, je passe mon temps à poser des questions. Dis donc, est-ce que tu trouves que j'ai du charme? Oh non, t'es pas mal. Non, non, non, c'est ça que je te demande. Tu vois, je te demande si j'ai du... C'est-à-dire que je m'attendais pas tellement à ce que tu me poses une question comme ça, a priori. Pas clair comme réponse, hein? On se sent moyennement à l'aise. D'autant plus que, attention, le charme, c'est pas une chose qu'on acquiert. C'est un don, inné. Par conséquent, si j'en ai pas, je me pose la question. Enfin, d'un heure ou non, je me pose même pas la question. À ce moment-là, tout est foutu. Une chanson qui a été écrite pour moi, sur une musique de moi, des paroles de moi, ça s'intitule « Ça fait mal, ça fait très mal ». Ça fait mal. C'est peut-être pas la peine que je la chante entière, mais c'est très douloureux.
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2: De Monsieur Latré de Sarthe-l'Espin. Ah. À quoi a servi le bois Gopher, G-O-P-H-E-R, à en croire la Bible?
3: L'arche, faire l'arche,
2: oui,
3: de Noé.
2: À construire, oui, l'arche de Noé. Bonne réponse de l'amiral.
4: Tout ce qui est là, oui. C'est un bois qui est insubmersible.
3: Oui, c'est ça.
4: Tu devrais d'ailleurs... J'ai pas fini ma phrase.
5: Gérard.
4: Oui.
5: Adieu.
3: C'est toi le naufragé de cette émission, mon pauvre coco.
2: En quoi il est fait, votre bateau?
3: Ça vous regarde pas? Je vous demande, est-ce que je vous demande en quoi elle est faite, votre secrétaire?
2: Je ne navigue pas dessus.
3: C'est pas ce qu'il a dit.
2: Non. Non, mais parce que, bon, c'est quand même important, le matériau dont on fait une embarcation.
4: Absolument, oui. Si on
3: ça
4: fait...
3: n'a aucune importance.
4: Mais non,
3: le tout, c'est que c'est un matériau qui coule.
2: Mais on prend plus le bois, je crois, hein. Beaucoup moins.
3: Mais écoute, on n'a rien à foutre.
2: Mais si, moi, j'aime bien m'instruire, puis...
3: Mais c'est... non, mais de toute façon, hey, parler de bateau avec vous, c'est comme discuter de philosophie avec une mouette.
4: Et ben, tu sais, avec les mouettes, souvent...
3: Je vais pas parler de bateau avec vous, vous êtes nuls.
4: Souvent nul. Les muettes,
2: c'est bien pour ça que je pose des questions, pour apprendre.
3: Mais vous apprendrez jamais. Vous apprendrez jamais ce que c'est que la mer, les bateaux. Vous savez pas, c'est le rythme de l'océan bleuté, les vagues.
5: Si vous saviez, vous pourriez peut-être nous en parler un jour, quand vous serez allé voir.
3: Mais Léon,
5: au loin.
3: Moi, je l'aime trop pour vous en parler, parce qu'au cas où vous baigneriez dedans, ce serait quand même très grave pour l'écologie mondiale.
5: Ça la ferait déborder. Imaginez que je prenne un bain, tout l'océan déborde.
3: Si Mister Zitron se met à poil in the flotte, mettez-vous à la place des coquillages qui filent trop loin en permanence. Elles vont gerber les moules sur les côtes. Hein. Bon, alors, moi, je veux pas vous parler de la mer. C'est un endroit merveilleux, secret, lointain, l'océan murmure. C'est quelque chose d'intemporel.
2: Ah, c'est joli, la mer.
4: C'est très joli.
2: Au matin, quand les ribourelles se lèvent...
6: Les quoi?
3: Hey, non, mais entendre Philippe parler de la mer, c'est comme si moi je parlais du bois de Boulogne, clairement.
6: Tu en parles d'ailleurs.
3: Vous, la seule mer que vous connaissez, c'est l'étendue de préservatifs sur laquelle vous faites du ski le dimanche. Alors arrêtez. Je suis sûr que vous êtes interdit de plage par le syndicat des bigorneaux.
6: Mais le Mécarios, c'est un bateau à vapeur, à fumer.
5: Qu'est-ce que c'est que le Mécarios?
3: Mais non, écoutez.
2: Il n'aime pas qu'on parle de ses sponsors.
3: Mais non, mais j'aime pas qu'on parle de bateaux. Je veux pas parler des bateaux avec des ploucs pareils, quand même.
6: Mais alors, si on peut plus parler de bateaux, de quoi on va dire comme
3: connu? On a qu'à parler de tes films ringards, et ça te fait un banque de merde. Parle-nous-en, parce que si t'en parles pas, c'est pas nous qui allons les voir.
6: Et tu te trompes.
3: Écoute, j'ai vu par hasard deux fois sur une affiche, il y avait des mômes qui vomissaient. J'ai obligé de mettre un quart de flic pour cacher. Alors, arrête.
6: Arrête de parler vulgairement, tu te rends pas compte? On est à la radio, on n'est pas sur ton bateau.
3: Bah, si on était sur mon bateau, tu serais pas là, je vais te dire. Il y a ni cafard, ni rat, ni parasite.
6: Les rats quittent le navire avant la débâcle.
5: Il y a un animal dont il faut jamais parler sur un bateau.
3: C'est le lapin.
6: Pourquoi?
2: On est à l'amande, là.
5: Oui. Parce qu'il paraît qu'il faisait justement des trous dans la...
2: Dans la coque.
3: Oui, il se tapait le bois.
7: Ça me fait plaisir de passer du temps avec des spécialistes.
6: Et pourquoi?
7: J'ai jamais vu un tel lot de bavards parler de choses qu'ils ignorent.
3: Mais les lapins, que pensez-vous des lapins et des kangourous femelles?
7: Vous êtes nuls.
5: C'est vrai qu'on peut pas prononcer le mot lapin sur un bateau, non?
3: Vous parlez pas ce que vous ignorez, c'est une émission culturelle.
5: Justement, on te pose sorties. La question, toi qui es
3: le spécialiste. Je suis pas là pour vous répondre, c'est pas une question officielle, donc je ne réponds pas.
5: Ah bon? Et si je te donne 55?
3: Ah là, tout de suite. Même pour 10 balles, t'as 3 réponses.
5: Moi j'ai été scout marin, alors j'ai pas fait...
8: T'es scout, toi?
5: J'étais, oui.
2: Amiral a été scout, je crois.
5: Oui.
2: Hein, amiral?
9: Ça va vous parler, monsieur Bouvard?
2: Ouais, dis pas amiral à tout le monde, hein. Faut au moins être quartier maître.
6: Mais
2: t'es
6: pas de dire amiral à Kersauzon, il est en aucun cas ce grade.
3: On t'appelle bien monsieur, t'es pas un homme.
6: Je vais peut-être venir avec un avocat.
3: Oh non, amène la vinaigrette aussi.
6: Même un huissier. Un huissier de justice. Peut-être que je vais le poursuivre en diffamation.
3: Non, c'est pas de la diffamation, ce que vous dites.
6: Je vais lui foutre un procès au cul. Il a pleuré. Oh.
2: Si vous demandez des réparations, vous peut-être mieux vous adresser à un chirurgien qu'à des juges.
6: Moi, je vous dis un truc, j'ai aucun problème de tête.
2: Non.
6: Pas mal. On est très bien.
2: On
6: est pas mieux que les autres.
2: Ouais.
6: J'aurais des cheveux comme Kersauzon, je serais ridicule.
8: Non, mais tu vois ta tête sur le corps d'Olivier.
6: Oh, arrête. Ça me fait vomir.
2: Oui, tiens, si on changeait tous de tête et de corps.
8: Moi, j'aimerais avoir la mienne sur votre corps.
2: Amiral, qu'est-ce que vous prendriez comme tête si vous pouviez en avoir une qui ne soit pas la vôtre?
8: Ça serait la seule fois qu'il aurait pris la tête de quelque chose.
10: Là, je crois que je vais me faire un ennemi. Là,
8: bon, là ça m'a échappé, excuse-moi. Mais...
3: C'est pas fondé, c'est pas vrai, en plus. Donc...
8: Moi, je peux faire quelque chose sur Olivier de Kersauzon. Je vais te dédier quelques quatrains. Alors, écoutez, monsieur de Kersauzon, écoutez. Mais qu'as-tu donc, petit marin, qu'on a bercé sur nos antennes, toi qui repars, mais qui reviens pour échapper à tes baleines? Pourquoi dis-tu ces mots si crus qui vont si mal à ta noblesse? On peut très bien parler de cul en ne parlant que de la fesse. Tu veux frapper tous tes amis qui glorifient tous tes voyages. Tu ne sais pas qu'on applaudit quand un marin rentre à la nage. On t'aime bien de Kersauzon, malgré ton foutu caractère. Mais si tu ne viens que pour le pognon, t'es un marin très terre à terre.
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11: Vous savez, mesdames et messieurs, quelquefois on dit qu'un mime peut tout faire, un mime sait tout faire. Moi, je suis très obsédé par le mime, parce que le mime, c'est paradoxal. Par exemple, un mime qui mime quelqu'un qui se cache derrière un mur. Si c'est un bon mime, on voit le mur et on voit plus le type qui se cache derrière. Et moi, un jour, comme ça, je devais mimer sur scène un personnage qui n'a rien à faire. J'ai rien pu faire. Parce que ne rien faire, ça peut se dire, mais ça ne peut pas se faire. Et de plus, je ne pouvais pas le dire, je ne pouvais pas le faire, parce que le personnage qui n'avait rien à faire, en plus, n'avait rien à dire. Et le directeur m'avait bien spécifié, il m'avait dit « Surtout, pensez bien à ce que vous avez à faire. » C'est-à-dire, en fait, pensez à rien. Et en plus, il m'avait dit « Surtout, ne le dites pas. » Bon, et moi, je lui avais donné ma parole de mime que je ne dirai rien. Alors, je suis entré sur scène comme ça, et puis j'ai commencé à ne rien faire. Sans rien dire. Ça a l'air de rien, mais... faut le faire. Il ne suffit pas de le dire, hein. Et paradoxalement, plus je ne faisais rien, plus les gens disaient « Qu'est-ce qu'il fait ?» Parce que le public n'est pas fou. Il voyait bien que je faisais quelque chose, mais comme c'était rien, il se demandait ce que j'étais venu faire. Et les critiques dans la salle voyaient bien que je ne faisais rien. Et que je le faisais bien. Hein. Mais ils s'attendaient à plus. Et moi qui déjà ne faisais rien, je ne pouvais pas faire moins. Les gens dans la salle qui ne voyaient rien ont commencé à trouver à redire. Ils pourraient au moins faire un geste, avoir un bon mouvement. Ce que voyant, j'ai fait le seul geste que pouvait se permettre quelqu'un qui n'a rien à faire sans qu'on dise il en fait trop. J'ai fait un geste d'impuissance. Alors les gens dans la salle, qu'est-ce qu'il dit ? Alors là, j'ai rompu le silence, j'ai dit, mesdames et messieurs, mais je n'ai rien dit ! Qu'est-ce que j'avais dit là ? Le directeur, rideau ! Non seulement je paye un mime à ne rien faire, et il le fait pas, mais de plus, il ne tient pas sa parole, il parle. Bah dit, monsieur, vous n'êtes même pas bon à rien. Alors le lendemain dans la presse, quand on dit les critiques, eh bien comme j'avais rien fait, ils n'ont rien dit, mais en bien.
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13: Quand j'étais petit, je voulais être chômeur. Maintenant, je suis grand, je suis chômeur. J'hésitais entre ouvrier chômeur et patron chômeur, et puis finalement, j'ai pris ouvrier. Eh ben, je suis content parce qu'il y a plus de choix. On est peinard, vous voyez, pour choisir, on a... Ah oui, il y a du choix, hein, c'est bien. Ah ouais, enfoiré, ouais. Moi, j'ai été remplacé par une machine, avec toute l'équipe de mecs qu'on était. Ah, une machine super, hein. Elle fait tout le travail à notre place, aussi bien ou moins aussi bien que nous, hein. Sinon mieux. Et puis alors, la machine, ça n'a pas besoin de salaire, ça n'a pas besoin de repos, ça n'a pas besoin de vacances, c'est jamais malade. Et pire, ça n'a même pas besoin de travail. Parce que tout le monde gueule, on dit « Ouais, il y a déjà 3 millions de personnes qui réclament du travail. » C'est pas vrai. De l'argent leur suffirait. Alors moi, ça fait 4 ans que je suis chômeur. Alors je suis rentré à la maison, là, et puis ma femme m'a dit « Tiens, tu vois, si j'avais eu du lard, je t'aurais fait une omelette au lard. » Malheureusement, j'ai pas d'œuf. Cela dit, il paraît que le gouvernement s'intéresse à l'emploi, hein. Si. Surtout aussi, hein, il paraît. C'est le canouet qu'il a dit. Vous voyez, le canouet va nous trouver du boulot, c'est sûr. C'est la maxi-tête, lui. Il a les dents à sa chalistelle et tout. Si, si. Le canouet, il s'y connaît vachement, hein. T'es con, quoi, il s'y connaît vachement, le canouet. En emploi. Alors, il s'y connaît autant que Thierry Roland dans ce classique. Il paraît que la crise, là, ça rend les riches plus riches et les pauvres plus pauvres. Moi, je vois pas en quoi c'est une crise, hein. Je suis comme ça depuis que je suis vous, me entendre dire « Oh, c'est fini, c'est plus comme avant, c'est plus comme... » Bah, tant mieux que c'est plus comme avant, parce qu'avant, c'était tard. Enfin, les politiciens, moi, vous savez, je les aime pas. Non. Je porte à gauche, remarquez. Mais enfin, je supporte à droite. Alors, homme politique, si vous voulez, c'est un mec qui s'occupe d'abord de sa carrière. Et puis, alors, une fois qu'il est arrivé à un poste assez important, alors, à ce moment-là, il met du pognon de côté. Il commence à magouiller dans des affaires de gouvernement, avec des tierces personnes, hommes de paille qu'on appelle. Et ils se mettent le pognon de côté parce que ça dure pas, homme politique. Mais il récupère l'argent après. Bien mal acquis, ne profite qu'après. Mais oui. Mais les hommes politiques sont tellement... Il y en a pour briller en société, ils mangeraient du cirage. Hein. Ah ouais. C'est-à-dire que c'est une profession où il vaut mieux avoir des relations que des remords. Hommes politiques, vous voyez, c'est préférable. Il paraît que homme politique, c'est très facile dans la journée. Le plus dur la nuit, c'est de dormir avec les yeux ouverts. Parce que... il y en a qui ont une conscience. Hein. Et moi, j'avais remarqué un truc, je sais pas si vous avez remarqué, mais les salauds au cinéma sont toujours punis à la fin. Tandis qu'à la télé, c'est tous les jours les mêmes. Hein. Moi, je sais, j'en ai vu un, parce que des fois, il y en a un, il vient au marché. Non, il fait pas ses courses. Il vient serrer la cuillère au mec pour être élu. Ouais, ben dis donc, quand il te serre la main, t'as intérêt à raconter tes doigts. Hein. Il est pas voleur, le mec. Hein. Moi, les hommes politiques, j'appelle ça les timbres, vous voyez. De face, ils vous sourient, ils sont figés. Si jamais vous leur pensez la main dans le dos, alors là, ça colle. Hein. Et puis, vous savez, vous avez déjà remarqué, on dit toujours, ah oui, mais alors, au début du septennat, comme ça, il y a toujours un état de grâce. Eh ben, au début, c'est les 3 mois. Et puis après, au bout d'un an, du nouveau gouvernement, eh ben, la garantie est foutue. Alors, vous pouvez proposer tout ce que vous voulez comme solution. Eux, ils disent oui ou ils disent non. Comme disait mon père, l'avenir est à ceux qui ont le veto. Alors, en tant que chômeur, je remercie tous les enfoirés. Je remercie les enfoirés de gauche qui nous ont fait croire que c'était la droite qui savait pas gérer et que c'est pour ça qu'on était dans la merde. Je remercie les enfoirés de droite qui nous ont fait croire que c'était à cause de ce qu'avait fait la gauche qu'on s'en sortait plus. Je remercie les enfoirés de patrons qui nous ont fait croire que c'était à cause de l'État qu'on n'arrivait pas à s'en sortir. Et je remercie les enfoirés de syndicalistes qui nous ont fait croire que c'était de la faute au patron. Les enfoirés, se rejetant la faute les uns sur les autres, finalement, qui c'est qu'il a dans le cul? C'est nous, c'est ceux qui ont un cul. Et puis alors, c'est terminé, les affaires à scandale. Maintenant, il y a des affaires, il n'y a plus de scandale. Vous voyez? L'affaire Boulin, l'affaire Markovic, l'affaire du canard, l'affaire des diamants, l'affaire des avions nifleurs, tout ça. Puis ça, faut même pas essayer d'en parler, hein. C'est la lutte du pot de terre contre le pot de vin, là. Alors, il y en a qui ont leur fait des procès, oui, oui, ah bon. Et alors, le procès, comment s'est passé? Oh, ben, vous savez, gentiment, gentiment. Parce qu'il y a deux sortes de justice. Vous avez l'avocat qui connaît bien la loi, et vous avez l'avocat qui connaît bien le juge. Et puis, les gros bonnets, on peut pas les attraper, hein. C'est toujours la même chose, hein. Ouais, il y en a des biens dans une politique. Il y a du beau, il y a du bon, mais il y a du bonnet. Hein. Il y a surtout du bonnet. Hein. On n'est pas assez nombreux. Voilà, le truc, c'est qu'on n'est pas assez nombreux. Moi, je vais vous dire, je connais des chômeurs, ils ont tellement honte, ils votent communiste pour se faire passer pour des travailleurs. Attention, moi, je suis chômeur, mais l'État me paye pour résoudre la crise. Et il me verse une allocation, et moi, je cherche du travail. Et j'en trouve pas. Et puis si j'en trouve, je lui dis pas. Et dès que je reçois l'allocation, tous les mois, je vais m'acheter Modes et Travaux. Parce que dans Modes et Travaux, il y a des patrons en papier de soie. Il n'y a rien de plus agréable que de se torcher le cul avec un patron quand on est chômeur. Enfin, moi je suis quand même content de savoir que ça fait 4 ans que je chôme et que ça a servi à la carrière d'un homme politique ou deux. Voilà, je suis très content. Mais la prochaine fois, je saurai quoi voter, hein. Je ferai comme dans la publicité, voter, éliminer, voter, éliminer.
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14: N'avance pas ou je fais exploser ta sœur.
15: Ne bougez pas, ne bougez pas, je vais essayer de le raisonner. Blanca, je suis le commissaire Léon. Je suis commissaire psychologique. Je vais essayer de vous raisonner, j'ai fait des études. Allez, laissez sortir les 16. Libérez les vieilles chaises et le petit tabouret de cuisine. Jamais. Si vous tentez quoi que ce soit, je m'assois dessus et je les étouffe une à une. Mais il y a pire encore dans l'horreur. On peut toujours trouver pire. Je t'aurais prévenu. Si tu fais un pas de plus, je termine le restant de pâté.
16: Non, je t'en supplie, pas le restant de pâté, pas le restant de pâté. Tu t'attaquerais pas à un restant de pâté sans défense.
14: Et alors? C'est justement parce qu'il est sans défense que je vais l'attaquer, je suis pas fou, moi.
16: Non, non, je t'en supplie, pas le restant de pâté, pas le petit bout de pâté. Il est innocent, il est innocent.
14: Et alors? Il va te payer pour les millions de porcs, de veaux, de vaches, de cochons. Confinés en pâté, jambon, saucisson, rillettes, cornichons.
16: Non, non, je t'en supplie, pas le petit bout de pâté. Laisse-lui sa chance, laisse-lui sa chance.
14: Et aux autres? On leur a laissé...
16: Merde, merde, merde.
14: Maintenant, tu vas faire ce que je vais te dire. Donne-moi un morceau de pain et un cornichon. Pose-le doucement sur la table. Doucement. Doucement. Le cornichon aussi. Voilà. Maintenant, recule. Recule. T'approches pas de la fenêtre.
15: C'est encore Blancard.
14: Oh, quelle tête de lard.
15: Blancard, je suis le commissaire Léon. Vous me connaissez? Je suis commissaire psychologique. Vous vous souvenez de moi? J'étais avec vous sur le coup des 16. Allez, laissez sortir votre femme avec le restant de pâté. Jamais. Si vous tentez quoi que ce soit, je fais exploser le cornichon. Vous êtes cerné, Blancard. Tout le quartier est bouclé par un cordon de chipolata. Rendez-vous. Jamais. Plutôt cravé. Vous vous êtes fourré dans un sac à pétrole, Blancard. Il est encore temps d'en sortir. Allez, rendez-vous sans violence. Sortez avec le cornichon sur la tête. Jamais. J'exige la présence d'un avocat vinaigrette. Je veux discuter avec le procureur de la charcuterie. Vous entendez trop, Blancard. Il faut le neutraliser. Il faut le neutraliser. Allez, brigadier, briefing. Briefing, briefing. Arrêtez de picoler. Préparez-vous à passer l'attaque. À mon commandement, envoyez-lui des tartines de pain lacrymogène dans la gueule. Et avancez en rang serré. À mon commandement, feu à volonté, pain nourri. Oh merde, laisse-moi faire la photo, mais merde, bonjour, et toi, t'en fais quelle.
17: Pauvre type. Le restant de pâté était pas frais. Et son cornichon était même pas chargé. Allez, à table.
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18: Ce soir, je pense à Isabelle. Je vais y envoyer un petit cadeau pour lui montrer que je pense à elle. Je vais y envoyer mon sucre. Avant, je ne l'aimais pas parce qu'elle ne me regardait pas. Puis un jour, oui, ça a été l'amour fou. Je lui disais, est-ce que tu m'aimes? Et elle, elle me disait, oui, mais toi, est-ce que tu m'aimes? Et moi, je lui disais, oui, mais toi, est-ce que tu m'aimes? Qu'est-ce qu'on pouvait être inquiet au début? Mais Isabelle, c'est mon Amérique à moi. Même qu'elle est trop bien pour moi. Il y a des endroits où elle va, où moi, je vais pas. Je l'attends dans la voiture. Elle m'ouvre un petit peu la vitre pour pas que j'étouffe. Puis je l'attends sur la banquette à l'arrière. Des fois, j'ai l'impression d'être une bête avec elle. Puis j'ai du mal à suivre sa conversation. Puis attention, elle aime pas quand j'écoute pas. Hein. Des fois, elle s'arrête au milieu d'une phrase. Qu'est-ce que je viens de dire, là? Tu viens de dire que la popeline se passe mieux que la rayonne? Et quand j'ai la bonne réponse, je sens l'amour qui monte en elle. Et quand j'ai la mauvaise réponse, je sens la peur qui monte en moi. Avant, elle trouvait que je sentais bon le sable chaud. Puis un jour, elle a trouvé que... Ouh, j'ai bien compris qu'elle me sentait plus avec le même nez. Là. Puis elle m'a tout avoué. Hein. Paraît qu'elle a rencontré un autre type que moi. Il paraît que lui, il est formidable. Moi, je l'ai vu. Il est tout petit. Ah non, mais il est tout petit. Il est tellement petit, au début, quand je l'ai vu, j'ai cru qu'il était loin. Mais non, il était là à côté de moi. Et il paraît qu'il s'épanouit dans son travail. Ce con-là. Il paraît même qu'il aurait une vie intérieure. Faut vraiment qu'il ait rien d'autre à foutre. Alors, dis donc. Il descend. Hein. Tout ce qui descend, j'aimerais pas le remonter à vélo. Hein. Quand elle m'a dit, je te quitte, calme, j'ai allumé une cigarette, nerveux. Je lui ai dit à bientôt, gentil. Elle m'a dit adieu, sec. Elle me manque beaucoup, Isabelle. C'est comme ma boîte d'allumettes. Faut à tout prix que je la retrouve.
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20: Le cul, il y a quand même pas que ça dans la vie. Hein. Il y a aussi l'âme. Tenez, parlons-en de l'âme. Qu'est-ce que l'âme ? L'âme, c'est un complexe nébuleux qui se situe ici, approximativement, au niveau du crâne. C'est-à-dire, exactement, à un mètre du cul. Hein ? Bon, maintenant, il y en a marre. Cachez-moi ce cul. Hein. Et qu'elle lui mette une culotte, on en parle. Une petite culotte. Vous aimez le rayon lingerie des Galeries Lafayette ? Le geste léger d'une femme du monde, frôlant d'un index sûr et carmin, la soie lisse d'une petite culotte noire égarée dans une corbeille de slip blanc. Ah, l'étrange enfilade des cabines d'essayage, devant lesquelles je passe en gémissant, dans un environnement sonore insupportable de bracelets cliquetants et de glissements de froufrou, derrière ces rideaux grenats, d'où surgissent parfois, par la magie rare, d'un entrebâillement non voulu, des morceaux de chair inconnue qu'on voudrait soudain mordre, étreindre, pétrir ou défoncer, alors qu'on est là comme un con pour acheter des trombones. Je vous jure, c'est des jours comme ça où on se prendrait à douter de l'existence de Dieu. Dieu existe, c'est évident. Réfléchissez une petite seconde. Je veux dire sottement. Enfin, si Dieu n'existe pas, à quoi ça sert que du croc, il se décarcasse ? Enfin, il nous reste Madame Seguin. Madame Seguin, pas la chèvre, la femme de Monsieur Seguin. À ce propos, depuis l'éclosion de mes sens à ce que j'appellerais la bestialité ordinaire, situerais ça entre Dien Bien Phu et la démission de René Coty, et bref. En tout cas, depuis cette époque, trois grandes questions fondamentales m'ont toujours hanté. La première est celle-ci. Quand je pense à Fernande, que dois-je faire ? Deuxième question. Qu'y a-t-il chez Jean Daniel qui éteint d'emblée en moi toute velléité de lui proposer la botte ? Et troisième question, j'y arrive. Que fait Madame Seguin pendant que son mari est dans sa chèvre ? Je vous dirai tout de suite que j'ai posé en vain la première question aux trois plus grands politologues français contemporains, qui sont mon coiffeur, Madame Soleil et Yves Montand. Ben, ils s'y sont cassés les dents. Sauf celui des trois qui a un râtelier, mais je ne casserai pas. J'ai trouvé tout seul la réponse à la seconde question. Cet homme, Jean Daniel, au demeurant peu primesautier au-delà du raisonnable... Bien, cet homme est de gauche. Et je me sens tout à fait incapable de l'aimer du fait du peu d'estime que je porte à gauche. Ah, mais là, je suis sincère. Aussi loin que je remonte dans le catalogue de mes haines, la seule chose au monde que je haïsse autant que la gauche, c'est la droite. Quant à Madame Seguin, je l'ai lui posé la question moi-même, dans sa villa de vacances en Bretagne, car Marius... À Baison-la-Romaine. Eh bien, elle m'a répondu sans détour. Elle m'a dit, moi, monsieur, quand mon mari est dans sa chèvre, je me titillonne la figoulette, avec le pilon écrasé les fines herbes. Ah, mais ça, je l'ai toujours dit. Hein. La seule différence entre l'homme et la bête, c'est le bouquet garni.
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22: À la terrasse d'un café, un client sirote son apéritif.
23: Eh, comment c'est un client qui sirote ? J'ai jamais vu des mecs siroter.
22: Chien, par exemple, il y a de l'apéritif. Il paraît tout petit de goutte.
23: Quel comédien !
24: J'ai vu les plus grands siroter. J'ai vu Rému siroter. J'ai vu Sarah Bernard siroter. Mais siroter, veux-tu siroter comme ça ? Tu devrais jouer dans Siroter de Bergerac. Vas-y.
23: Quel acteur ! Regardez comment il prend la bouteille, il est naturel.
24: Oh, la vache ! je dirais Jean-Luc Baron, Jean du Mime. Allez, vas-y.
23: Sirote,
24: taisez-vous. Le Luron, tu prends une leçon. Vas-y, l'ancêtre. Sirote, regarde le geste. Regarde le geste, comment il est levé.
22: À la terrasse d'un café.
24: C'est Marlon Brando. Vainqueux, la présence, il a pourtant pas la gueule. Il n'a rien qui retienne le public, mais c'est la présence faite de Sirote.
23: Regarde la terrasse d'un café.
24: Tais-toi, on dirait Verlaine. Vas-y, mon vieux.
22: Un client, Sirote, son impurité.
24: C'est Sirote.
4: Oh là là.
24: Oh,
4: une autre.
24: Même la lèvre a l'air d'être vraie. Tu peux me le refaire.
22: Tout à coup, il voit le siroter. Chat de l'établissement.
5: Il voit le...
4: Le chat de...
5: Le chat.
22: Mais vous êtes sourdin. Le chat de l'établissement sortir à toute vitesse. Se précipiter de l'autre côté de la rue. Dans un immeuble.
7: Monsieur Martin, pourquoi vous faites semblant de tuer les poux sur la tête de notre ami?
24: J'épouille. C'est ce que j'aime en toi.
22: Ouais.
24: T'es lente.
5: Alors, il voit le chat de qui?
22: Tout à coup, il voit le chat
4: qui,
22: de l'État.
4: Qui?
24: Mais écoutez.
4: Reprenez depuis le début, on sait plus.
22: À la terrasse. D'un café.
4: Vous savez, à la radio, le public se renouvelle toutes les 5 minutes. Les
24: d'un gens café précisé où, dans quelle ville. Tu n'es pas publicitaire pour un sou. Regarde bien. À la terrasse d'un café de Grenoble, où un client attend...
22: Oui, à la terrasse d'un café...
24: De Grenoble.
22: De Grenoble.
24: Patrie natale de Stendhal.
22: Un client qui attend, et pour se consoler, il sirote son apérite.
24: Tiens. Oui, alors sirote. On applaudit.
22: Tout à coup, il voit le chat de l'établissement.
4: Miaou.
24: Oh, il le
22: fait.
4: Ah, il le fait. Il fait mieux le chat que la jeune fille. Hein.
24: Voilà. Il le fait bien. Et pourtant, il en a jamais vu. Qu'il le fait bien.
22: Il voit le chat de l'établissement. Il parle à sortir à toute vitesse, à précipiter. De l'autre côté de la rue, dans un immeuble, en sortir à toute vitesse, remonter à 100 à l'heure, dans un autre, et faire comme ça. C'est de 8 immeubles.
4: 8 immeubles.
22: Immeubles. Le patron du bistrot, il est fou ton chat. Pas du tout, mais on l'a coupé ce matin, alors il décommande ses rendez-vous.
4: On en a vu le bout, hein.
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25: Les autres, vous savez, les autres. Que disent imbéciles. J'aime pas toutes ces plaisanteries qu'on colporte sur Jean-Marie. La dernière, vous la connaissez peut-être, elle est pas fameuse. Il paraît que Le Pen a du sang arabe. Non, si, sur son pare-choc de bagnole. C'est pas drôle, j'aime pas, c'est de mauvais goût. Les autres, vous savez, les autres, je dirais pas que nous vivons dans un monde qui me plaît. Déjà, il n'y a qu'à voir à la télé tous ces matu-vus qui se pavanent. Les Drucker, les Sinclair, les El Kabash, les Cavadash, et les Polamar, il y en a marre. Cette société de décadence, vous avez toute la racaille de cette petite nègre chanteur qui la rappe, et puis moi je la zappe. Les autres, c'est l'enfer. L'enfer, c'est les autres. Pour ça, je suis complètement d'accord avec Patrick Poivre-Lavoir. Qui avait cité à la télé cette formule qu'il avait empruntée à Jean-Pierre Sartre ou à Robert Camus, je sais plus. Mais pour une fois, c'est bien trouvé, ça. L'enfer, c'est les autres. Au fat, c'est de con, c'est beau, ça. L'enfer, c'est pas nous, c'est les autres. C'est pourquoi je prends mes vacances d'été en hiver avec ma petite femme, que j'adore. Une petite asiatique dont j'ai fait l'acquisition dans nos anciennes colonies il y a bien longtemps et dont je suis très content. Je l'aime beaucoup. Elle a 50 ans, elle en avoue 49 et elle avoue que sous les coups. C'est une femme courageuse. Très petite, on dirait des maquettes. Je l'adore. J'adore les femmes. J'ai deux passions dans la vie, les huîtres et les femmes. Généralement, qu'il s'agisse des unes ou des autres, je les aime grasses, laiteuses, mes préférées, c'est les spatiales. Qui m'aurait dit qu'un jour je m'en prendrais une plate? Comme dit l'autre, elle est tellement plate que pour pas te gourer, il faudrait lui tatouer devant, derrière. C'est excellent. Dieu soit loué, il existe encore un esprit français. Alors, à la plage, en décembre, vous voyez, les autres, c'est pas l'enfer, parce que les autres, ils y sont pas. C'est pas la saison des abrutis. Il n'y a que nous. Bon. Alors, on est dans cet hôtel, un hôtel sans prétention, très simple, très sale, une cuisine comme à la maison, mauvaise. Bon, le matin, avec la petite, vous voyez, on ne sort pas. Nous restons tous les deux enfermés dans la piole pour nous dire des gros mots, des insanités, tranquillement, de près. Ça nous mène jusqu'à midi. Bon. L'après-midi, on va à la plage, en amoureux. Je la trempe tous les jours, vous voyez. Quelle que soit la météo. Moi, je ne peux pas me baigner parce qu'il ne faut pas que je boive glacé. Mais elle, la petite, je veux qu'elle profite. Elle adore l'eau. Elle en a bu, au fâche de corps. Elle en a bu. La première fois que je l'ai baignée, elle était comme folle. Mais d'une belle couleur que je l'ai sortie. Bleu. Bleu jaune, évidemment. Verte, en fait, si on veut entrer dans les nuances. Alors, après la plage, je rentre tout seul en me trélassant dans les rues. J'écris des

0: contre tous ces basanés, tous ces crépus qui se baladent la nuit à l'heure où les jeunes normaux se baladent aussi. Une fois, c'était à Martigues, chez nous, enfin chez nous, le croyais-je. Je sors, comme tous les jours, du bar tabac, après mes 12 pastagas, pour rentrer à la maison, me détendre un peu, boire un coup. Tout à coup, dans la rue, oh putain, un noir de plus. Il sortait du cinéma d'en face. Même en prenant sa propre mobilette, il avait l'air de la voler. Je le fixe. Est-ce qu'il ne me menace pas avec son bâton d'esquimau? Oh putain, encore. Coup de chance, j'avise un CRS de dos à l'angle de la rue. Je m'égosille. Gaffe au nègre! Gaffe au nègre, monsieur l'agent! Au secours! Il se retourne, un black. Oh putain! Je me vois embarqué par deux blacks. Au commissariat, le commissaire vietnamien. Un niac. Il me met dans la cage à poules, les poules, deux algériennes. Deux crouilles. Bon, question, avez-vous une personne à prévenir? Ma femme. Ma femme arrive, jaune, comme d'habitude. Résumons-nous, à Martigues, France, enfin, le croyais-je, je suis emballé par deux nègres chez un poulet citronnelle qui m'enfermait avec deux biques en allant qu'une face de citron vient de me chercher. France, terre d'asile, surtout pour les fadas. On va penser que je radote, mais les autres, c'est l'enfer au fâche de camp.
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2: J'ai été mannequin vedette pendant 5 ans chez Balenciaga. Oh, j'ai été très belle. Il ne m'en reste plus grand-chose aujourd'hui. Mon nom de guerre était Dahlia. Et il faut vous dire qu'à cette époque-là, c'était la grande époque de la couture. Ces salauds-là, il n'y a pas d'autre mot, ils voulaient que je pèse 30,8 kg. Vous voyez le sens que j'ai, n'est-ce pas? Je suis extrêmement développée. Du jour où ils m'ont dit ça, j'ai complètement arrêté de manger. Je ne mangeais par jour qu'une petite noix de cajou, notre scie. Et mon mari m'enlevait les petits grains de sel qui se trouvent dessus parce que ça retient l'eau. Inhumain, inhumain. D'autant plus que j'habitais à cette époque-là la capitale, au-dessus d'une pâtisserie tout au beurre. Je passais donc 4 fois par jour devant, en allant et en revenant de l'agence. Un beau jour, je me suis dit, oh non, Madalia, c'est plus possible, c'est plus tenable. Je suis entrée à la pâtisserie, n'est-ce pas? J'ai acheté un millefeuille et je l'ai mangé. Sur le moment, ça m'a donné bien du plaisir, bien que j'ai eu beaucoup de mal à le manger, puisque je n'ai plus de dents. Je les avais toutes perdues par les privations au cours de mes 5 années de mannequinat. Le lendemain, j'arrive à l'agence. Le patron, une vraie brute désagréable comme tout, me dit, nom de Dieu, Dahlia, t'as pris 1 cm de tour de taille. Comme si 1 cm était une affaire d'État. Il m'a foutu dehors. Avec un coup de pied dans le derrière, moi qui n'avais que la peau sur les os. Dites-moi, mademoiselle, je n'ai pas vu aujourd'hui dans la vitrine les petits diplomates à la crème. Ah, vous en avez en réserve. Ah, ben, c'est une bonne nouvelle. Ça, c'est très, très fin. C'est une spécialité de la maison. Vous m'en mettrez 2, s'il vous plaît, avec un petit pain brioché et un thé au lait. Mais alors, ne soyez pas trop chiche sur le lait, hein, parce que quelquefois, vous êtes un petit peu chiche sur le lait. Je ne dis pas méchamment. Vous savez, je ne suis pas méchante.
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4: Excusez-moi, mais je suis encore un peu essoufflé. Parce que je viens de traverser une ville où tout le monde courait. Je ne peux pas vous dire laquelle, j'ai traversé en courant. Lorsque j'y suis entré, je marchais normalement, mais quand j'ai vu que tout le monde courait, je me suis mis à courir comme tout le monde sans raison. Alors à un moment, je courais au coude à coude comme ça avec un monsieur. Alors je lui dis, dites-moi pourquoi tous ces gens-là courent-ils comme des fous? Il me dit, parce qu'ils le sont! Il me dit, vous êtes dans une ville de fous ici. Il me dit, vous n'êtes pas au courant? J'ai dit, si, des bruits ont couru. Il me dit, cours toujours. Mais je lui dis, mais qu'est-ce qui fait courir tous ces fous? Il me dit, tout, il y en a qui courent au plus pressé. D'autres qui courent après les honneurs. Celui-ci.

0: court pour la gloire, celui-là court à sa perte. Mais je lui dis, pourquoi court-il ses vies? Il me dit, pour gagner du temps, comme le temps c'est de l'argent. Plus il court vite, plus ils en gagnent. Mais je dis, où court-il? Il me dit, à la banque, le temps de déposer l'argent qu'ils ont gagné sur un compte courant, ils repartent toujours courant en gagner d'autres. Je lui dis, le reste du temps, il me dit, il court encore, il me dit, il court toujours. Mais j'ai où court-il? Il me dit, il court faire leurs courses. Au marché. Alors, j'ai dit, mais pourquoi font-ils leurs courses en courant? Et il dit, je vous l'ai dit, parce qu'ils sont fous. Mais je dis, ils pourraient aussi bien faire leur marché en marchant, tout en restant fous. Il me dit, on voit bien que vous ne les connaissez pas. Il me dit, d'abord, le fou n'aime pas la marche. Je dis, pourquoi? Il me dit, parce qu'il la rate. Je lui dis, mais vous là, où courez-vous? Il me dit, moi je cours à la banque. Ah, je dis, pour y déposer votre argent? Il me dit, non, pour le retirer, moi je suis pas fou. Je lui dis, mais alors si vous n'êtes pas fou, pourquoi restez-vous dans une ville où tout le monde l'est? Il me dit, parce que j'y gagne un argent fou, c'est moi le banquier.
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3: Il n'y a pas de justice sous le ciel. Il n'y a pas de justice. Je suis un gentil jardinier. Il n'y en a pas plus gentil que les jardiniers. J'avais planté des citrouilles dans mon jardin. Faut manger des citrouilles. Manger des citrouilles, il n'y a rien de plus sain. C'est très sain. Si vous avez l'estomac délicat, mangez de la citrouille. Vous serez guéri du jour au lendemain. Parlez-en à votre pharmacien, vous verrez ce qu'il vous dira. J'avais planté 50 citrouilles dans mon jardin. J'étais content, les 50 plants étaient sortis, oh, j'étais content. Des jolies petites citrouilles qui... Remarquez, je les avais bien traitées. Hein. J'avais bien bêché, j'avais bien sarclé, j'avais bien mis beaucoup de fumier. Il faut beaucoup de fumier pour la citrouille. C'est un légume très très délicat. Ah oui, c'est comme la fraise. Si vous voulez avoir une fraise bien grosse, bien rouge, bien sucrée, faut beaucoup de fumier. J'en ai mis des plats brunes. Et mes petites citrouilles qui sortaient, j'étais content, je les bêchais, je les pomponnais. Le soir, je m'endormais dans mon lit. Quand je me voyais entouré de mes citrouilles, j'étais... Manger de la citrouille. Un matin, je dis, il faut que j'aille à la cueillette. Parce que j'avais des belles citrouilles, hein. Mais alors des grosses. Je dis, il me faut au moins une brouette pour une citrouille. Enfin, va falloir que je fasse 50 voyages. Et 50 citrouilles, grosses, des michettes, ce qu'on appelle la. La belle citrouille. J'arrive avec ma brouette. Je compte mes citrouilles. Ah oui, 1, 2, 3, 4, 5, 6, 7, 8, 9, 10, 11, 12, elle est belle, t'es encore plus grosse que les autres. Une belle citrouille. 43, 44, 45. Eh ben, il me manque 5 citrouilles. Eh ben, on me vole mes citrouilles. Oh! Mais j'avais 50 citrouilles, il n'y en a plus 45. Il dit. Oh. Dans mon terrain à moi, mes citrouilles à moi, j'ai travaillé le matin, je me levais avec le soleil pour pêcher un cul. On me vole mes... Le soir même, je prends un manche à balai, je me cache derrière une citrouille. J'ai dit, si jamais il y en a un qui se pointe pour voler mes citrouilles, paf. Je vais lui couper l'envie du potiron. Je m'installe derrière une citrouille. Je m'endors. Lendemain matin, je me réveille. Tout gelé. Je compte mes citrouilles. 38, 39, 40. Il me manquait 10 citrouilles. On me vole mes citrouilles. Oh, ben dis. Oh, mais alors. Oh. Soir même, je prends 15 cafés, 3 cognacs. Je me cache derrière une autre citrouille avec une bonbonne de cognac à côté. Je prends un manche de pioche. À 2h du matin, je vois arriver une ombre. Un bonhomme avec un couteau, dis-donc. Il rentre dans mon champ, à moi. Il venait assassiner mes citrouilles. Tu viens me voler mes citrouilles à moi ? Clac ! J'en ai foutu un coup sur les épaules. Il s'est mis à hurler, au secours, à moi ! Au secours, à moi ! Tous les voisins des petites villas sont arrivés. Il a voulu absolument qu'on l'amène à l'hôpital. Je lui ai fait un bleu. Oui, bon, ben, un bleu pour 10 citrouilles, ça vaut le coup, quand même. Il a porté plainte contre moi pour coups et blessures. Moi, le petit jardinier de banlieue, il a fallu que j'aille en justice. Moi, devant le juge, il m'a insulté, le juge.
2: Alors, vous êtes un hyper nerveux. Vous êtes irascible.
3: Mais écoutez, mais citrouille à moi.
2: Pas le savoir, d'abord vous parlez quand on vous le dira. Vous n'avez pas le droit de parler, c'est votre avocat qui doit parler à votre place. Vous ferez 8 jours de prison pour avoir coupé le président. On ne doit jamais couper un président quand il parle. Vous êtes un hyper nerveux, un irascible. Faut savoir se calmer dans la vie. Moi je suis juge, moi. Jamais je m'énerve, faut jamais couper un président quand il parle. Vous entendez?
3: Il a fallu que je fasse des excuses au monsieur qui était venu dans mon jardin. Je dis, excusez-moi que vous soyez venu me voler mes citrouilles. Et après, il a fallu que je vende toutes les autres citrouilles pour payer les dommages et intérêts. Il n'y a pas de justice, vous
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4: Quelques années, j'ai donné à la Sorbonne des cours de français, de philosophie et de grammaire. Nous allons donc passer à des choses très graves et sérieuses. Parce que je ne sais pas si vous vous souvenez, mais j'avais décidé à une époque de remplacer la ponctuation traditionnelle, ben oui, par des petits sons qui sortaient de la bouche. Alors, le point, ça ne se dit plus le point. On remplace le point par un petit son qui sort de la bouche qui fait ceci. Hein ? Le point, ça fait la virgule. La virgule, c'est coquet, c'est féminin, c'est esthétique, c'est joli à regarder. La virgule, ça fait fils. Bon, on va faire le point virgule, c'est pas grave. Il suffit de mettre le point sur la virgule. Ça fait ceci. 1, 2, 3. C'est pas mal. Et point de suspension. C'est une série de 3 petits. Ça fait. 1, 2, 3. Dégueulasse. Dégueulasse. Le point d'interrogation. Ah, le point d'interrogation, c'est ventripotent, rondouillard, sourd de lui, ça fait ceci. 1, 2, 3. J'espère que vous avez bien d'idées, parce que ça fait bizarre d'ici. Hein. Tiens, on va demander à monsieur comment il me fait ça, lui, le. Ah, bon, fallait pas venir, hein, ça c'est. On va demander à monsieur là, comment il fait ça, lui, costaud. Allez-y. Allez-y. Allez-y, allez-y. Oh là là là là. Et vous comment vous faites ça? Oh non, non, non. Vous comment vous faites ça? Faut inspirer, allez-y. Allez-y. Restez tranquille, restez tranquille. Sage, couchez. Gentil. Pas bouger. Gentil, couchez. C'est pas possible, ça. Vous demandez. Comment vous faites ça? D'accord, il est malade. Les deux points, ouvrez les guillemets. La petite phrase, point, fermez les guillemets. Ça donne ceci. Deux points. Ouvrez les guillemets. La petite phrase. Point. Fermez les guillemets. Nous allons mettre en application ce que nous venons d'apprendre ce soir dans un texte que je vais vous lire. Très très beau texte, Chateaubriand. Tout le monde connaît Chateaubriand. Cet auteur du 19e arrondissement qui est très très bien. Et justement, Lucien de Batempré. D'ailleurs, Jean-Jacques Rousseau disait, à propos de Chateaubriand, quelque chose que je ne peux pas vous dire parce que la page a été arrachée, d'ailleurs. Ça donne ceci, donc. Sur le lac du Bois de Boulogne, Lucien de Batempré rame. Auréline laisse glisser vers lui un regard complice. Lucien s'arrête soudain de ramer et s'écrie. Mon amour!
5: Est-ce ça la première fois que vous aimez?
6: Oui.
5: C'est merveilleux. Je souhaite que ce soit la dernière fois. Un grand silence s'installe. En un instant, Lucien est auprès d'Auréline. Il la prend dans ses bras. Il l'embrasse. Il la caresse. Qu'est-ce qu'il fait, hein? Oh! Mais Dieu, cet amour, c'est ma vie, c'est ma force, c'est ma raison d'être, là, non ! À ces mots, Auréline se lève. Et dans la fureur, fureur, normalement, c'est pas la peine de le... Le canoë chavire, emportant les amants lassés dans l'onde néfaste.
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7: Philippine de Meillancourt, vous êtes l'écrivain dont tout Paris parle en ce moment. On vous a vu chez Pivot, chez PPDA, chez Laure Adler et même tout dernièrement chez Lagaffe. Comment se passe une journée chez l'écrivain que vous êtes ?
8: Bien que je ne supporte pas qu'on investisse ma vie intime, je vous avouerai que je me lève vers 6 heures. J'aime l'aube, c'est un moment de rare incertitude. Aube, lumière, vie. Thé de Chine parfumé à l'héliotrope. Deux cracottes et un babybel, c'est un rite. Et tout de suite, table de travail. Urgence, besoin d'expulser le trop-plein de questionnements. Là, de 6h30 à midi, je n'écris rien. C'est une habitude que j'ai prise très tôt, dès mon premier roman, que je n'ai pas écrit en 96. Vers midi, je m'ordonne d'arrêter de travailler. Brunch, sushi et bière mexicaine, c'est d'un rite. Et de 13h à 19h, retravail. Pas un mot, pas une ligne, pas ça, que dalle. Épuisant, épuisant.
7: Est-ce que la non-écriture est une passion, un choix, une exigence de votre... de votre moi intrinsèque?
8: Non, une volonté de mettre définitivement de côté cette oralisation à l'excès qui détruit en ce moment la littérature française. Écrire, oui, mais écrire quoi? Toujours les mêmes conneries. Nyan, nyan, nyan, blablabla, je t'aime, je meurs, tu me gonfles. Je dis stop. Mon challenge perso, c'est de marcher au feeling. D'être avant tout hyper synchro avec mes mots internes. Je ne les accoucherai pas de force s'ils ne veulent pas sortir. Donc, page blanche.
7: Comment décririez-vous votre style?
8: Fort en émotion, unique. Je suis un peu comme ces Touaregs qui dessinent sur le sable, je manipule le vide, je fais vibrer le néant.
7: Quelle est la dernière chose que vous ayez écrite?
8: Je ne sais pas. Un mot pour mon mari, ta mère a appelé, je crois.
7: Pour cette non-écriture qui a fait votre succès, sur quel support se fait-elle? Vélin supérieur, cahier d'écolier?
8: Post-it uniquement. C'est un rite.
7: Quelles sont vos œuvres personnelles préférées?
8: Ah, le non-dit que je n'ai pas écrit en 82. Manque d'inspiration en 90. Et un petit fait pour blocage, le petit dernier.
7: Ah. Philippine de Meillancourt, un conseil pour celles et ceux qui aimeraient se lancer sur vos traces.
8: Ah non, non. C'est inexplicable. Le bras, le geste, la plume, le bic. C'est ça le secret.
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9: À propos de noir. Mais non, les nègres, vous pouvez rester. Ils n'aiment pas du tout. Quand je vais dire à propos de noir, je vois que dalle sur cette scène. Dites-moi, on pourrait pas allumer la salle un peu, que je vois quelque chose? La vache. Que quand je vois le nombre de filles baisables qu'il y a ici, ça me rend dingue. Est-il possible que Dieu nous ait voulu monogame, alors qu'une vie d'homme tout entière ne suffirait pas à pétrir tous ses seins et toutes ses fesses, écrasées ici, dans l'étreinte épaisse de ces fauteuils sournois, aux ressorts douloureusement comprimés sous le poids brûlant de vos chaleurs interdites, madame ? Éteins, je m'énerve. Je me demande si je suis pas un peu obsédé. Remarquez, j'ai deux qui tenir. Mon père est bisexuel. Ma mère est trisexuelle. J'ai un oncle octosexuel. Et mon chat a 9 queues. C'est énorme. Même ma sœur. Tenez-vous bien. Tenez-vous mieux. Même ma sœur, qui est militante lecanuétiste, ne pense qu'au sexe. Est-ce que ça ne prouve pas, à l'évidence, qu'on peut être à la fois marginal et clitoridienne? Tout petit déjà à la communale. J'étais déjà assez chaud, hein. En tant que lapin, je veux dire. Je ne sais pas comment elle m'appelait, les filles à l'école. Mon braque, le magicien. Tout dans la baguette. Je me rappelle lors d'un récent dîner chez mon ami Louis Mermaz, alors que la conversation roulait sur l'opportunité de donner le nom d'Yvette Roudy à une rue de Camaret. Le président de l'Assemblée nationale me dit tout à coup « Et toi, Pierre, qu'est-ce qui te fait bander ?» J'avoue que sur le moment, la question me laissa perplexe et je me tins quoi. Je me tins quoi? À l'abri de cette immense pudeur naturelle qui m'incite à enfiler un pantalon au moment d'aller à la messe, par exemple. Ou encore à éteindre la lumière avant de lire Minute. Et puis, bon, vous savez ce que c'est, le crépitement rassurant du feu de bois dans la cheminée, la chaleur profonde d'un vieil armagnac. La pulposité parfumée du bras nu de Clitoria. C'est la femme de Mermaz. La pulposité parfumée de ce bras nu, frôlant ma nuque au moment de desservir. Enfin, tout cela me mit peu à peu en confiance. Et je me laissais aller à énumérer en vrac les mobiles variés de ce que j'appellerais l'exacerbation endémique de ma libido. Et alors, bon, pour la postérité, mais aussi pour la science, et afin d'aider le professeur Jean Bernard dans sa recherche médico-sociale sur l'élévation de l'habit et du niveau de vie au milieu rural, il m'apparaît opportun de livrer aujourd'hui au public le fruit de ma réflexion sur ce thème. Voici donc ce qui me fait bander. Soyez gentils de prendre des notes, je n'aurai pas l'occasion de répéter. Alors, premièrement, ma femme. Je me suis longtemps demandé ce qui m'excitait plus particulièrement chez la mère de mes enfants. Peut-être son appartenance au sexe féminin. Et le nombre élevé de la plupart de ses deux seins. Ne sont-ils pas tout à fait étrangers à la curieuse fascination que le contact de son corps exerce couramment sur mes sens, le jour, la nuit, et parfois même, dois-je le dire, pendant la commémoration de la mort de Jean Moulin sur FR3. Deuxièmement, Marie-France. Deuxièmement, ce qui me fait bander, hein. Perdez pas le fil. Hein. Quand je dis le fil, faut pas dramatiser non plus. Hein. Deuxièmement, Marie-France. Alors Marie-France, d'abord c'est une amie de ma femme. Elle appartient à peu près au même sexe que ma femme, elle a à peu près le même nombre de seins. Hein. Mais l'interdiction tacite que je me fais de lui proposer le gazon, pour d'obscures raisons chrétiennes de solidarité maritale, ne peut que contribuer à me la rendre encore plus désirable que bien des mecs. Je ne dis pas cela pour vous, jeune homme, vous êtes charmant. Marie-France, elle est très belle. Pour vous la décrire en un mot, je reprendrai l'expression de Marcel Pagnol. Je vous dirai que Marie-France, elle est belle comme la femme d'un autre. Joli. Troisièmement, les éviers. Ben quoi, c'est pas bon un évier? C'est pas orgasmophile un évier? Là, vous m'étonnez. Moi qui vous parle, la seule vue d'un évier, même terne, hein, m'embrase les sens au plus haut point, me noue le gosier, m'assèche la luette, et m'irradie la sous-ventrière des mille flammes dévorantes du désir le plus fou. Je vois bien ce que mon discours peut avoir d'incongru auprès d'une portée de contribuables plus ou moins vivipares. J'imagine que vous n'exultez que sur Multispire, c'est ça? C'est dommage. Parce que je sais aussi ce que, sur le plan érotique pur, je sens bien ce que le terme même dévié peut avoir de rédhibitoire, c'est vrai. Encore que... dans rédhibitoire. N'y a-t-il point rédi, entre autres? Mon évierisme remonte à mes 16 ans. Cet été-là, nous passions nos vacances dans l'immense manoir provençal que nous possédons, grâce à la colossale fortune accumulée par ma famille pendant l'occupation allemande. Et là, un bel après-midi de juillet, à cette heure écrasante des siestes moites, je traînais ma langueur en bermuda fleurie dans la cuisine, à la recherche d'un fruit frais pour apaiser ma soif. Anita, la matrone quadragénaire de ménage, penchée sur l'évier, épluchait des pommes vertes pour la tarte du soir. Cette femme était une espèce de renoir de garrigue, ample et grasse, avec un cul joufflu qui ne tremblait pas, des seins obusiers considérables, et entre deux joues fessues, une immense bouche mouillée à peine ombrée de ce fin duvet noir qui fait l'ambiguïté des vraies femelles latines. Elle se tenait pieds nus, jambes écartées, cambrée comme un poulain de percheron, sans voile aucun sous la blouse à corte des soubrettes campagnards. Et moi, oubliant soudain mon antimilitarisme primaire, je l'ai prise en soudard sans même lui dire bonjour. Elle a joui sans lâcher ses pommes. Dans l'ombre surchauffée des stores vénitiens qu'une guêpe affolée pilonnait en vain. J'ai failli m'évanouir. Et depuis ce jour, chaque fois que je croise un évier, je l'appelle Anita.
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10: De Madame Poteau de Clandé, non, Ploteau de Clandé, pardon, dans le Maine-et-Loire. Quels sont les 10 titres du souverain pontife?
11: Trois, quatre, ça aurait...
12: 10 titres, sa souveraineté, grand protecteur de l'humanité.
11: Sénégalais d'honneur avec palme et fourragère.
13: Non. Alors, le successeur de Saint-Pierre.
10: Alors, il est successeur de Saint-Pierre.
14: Alors, souverain
15: de Sainte-Lucie.
10: Il est souverain pontife.
11: Il est chef de la curie.
13: Avec un corps de chasse. On peut pas dire le successeur des apôtres, non.
10: Non.
15: Il est le chef des apôtres.
10: Pas le chef.
13: Le fils.
10: Non,
13: l'enfant.
10: Le
11: directeur adjoint.
13: Le neveu.
15: Receveur.
11: Non. L'héritier. Non. Descendant.
10: Non, non, pour dire qu'il règne sur les apôtres.
15: Ouais, il règne sur les apôtres. Il est le roi des apôtres.
13: Comme Yvan Gattaz, quoi, sur le...
10: Il est pas
13: sur
10: le roi, il est, mais c'est déjà pas mal.
11: Grand moutardier. Ah bah, il y a des moutardiers là-bas. Il est grand moutardier, non?
10: Non, ouais. Il est pas...
13: Maître d'hôtel.
15: Il est le... Premier serveur.
13: C'est pas le prince des apôtres.
10: C'est le prince des apôtres. Ah, oui, bon, alors ça fait trois.
11: Ça fait trois. Il en faut sept.
12: On va se barrer, les mecs.
13: Alors, le serviteur des serviteurs de Dieu.
11: Le chef fiacre d'honneur, parce qu'il y a toujours des fiacres qui crient « Il papa, il papa ». Si, viva il papa devant le Vatican.
10: Non, non, mais je dis non à monsieur Paul Guth.
12: Ah, il est prince des Suisses.
13: C'est embêtant, il y en a sept encore.
10: Par rapport à Jésus-Christ, qu'est-ce qu'il est?
13: Son fils.
10: Le vicaire de Jésus-Christ. Il est le vicaire de Jésus-Christ. Ah, bon. Quatre. Voilà, par rapport à Rome, qu'est-ce qu'il est?
11: Curé.
12: L'évêque de Rome.
10: L'évêque de Rome. Et de cinq. Alors. Par rapport à l'église catholique, qu'est-ce qu'il est?
12: Le chef.
10: Le chef de l'église catholique.
12: Par rapport à moi, rien. Il n'y a rien.
10: Par rapport à l'Occident, qu'est-ce qu'il est?
12: Il est
11: à gauche.
12: Il habite à l'Orient.
11: Il est détenteur des sept secrets
10: de l'Occident.
11: Il est de l'Occident.
10: Patriarche d'Occident. Et de sept.
11: Oui.
10: Par rapport à l'Italie, qu'est-ce qu'il est?
12: Conducteur de travaux.
11: Il est.
12: Attendez.
11: Contremaître.
12: Par rapport à l'Italie, chef spirituel de l'Italie.
10: Non, mais ça porte un.
12: Parrain.
10: Non.
13: Hein? Il est souverain du Vatican.
10: Alors, il est souverain du Vatican, voilà, oui. Bon.
11: Par rapport à l'armée italienne, c'est caporal d'honneur. Non, c'est toi.
12: Par rapport à la Légion.
11: Il est banquier aussi, banque du Saint-Esprit. Et du commerce réuni.
10: Alors, par qu'est-ce rapport qui vous manque à l'Italie.
12: Par rapport à l'Italie, il est souverain pontife de l'Italie.
10: Non, mais ça porte un titre, ça.
11: Travail d'honneur.
13: Il est chef des États pontificaux.
10: On l'a dit, ça.
13: Il est pape Panzani.
12: Par rapport à l'Italie.
10: Avec ça, que le frais au pied.
11: Oh là, bah oui. Il a le lasagne du grand sépulcre.
13: Il est goûteur de bouillon italien.
10: Ah, la lasagne du grand sépulcre. Excusez-nous, monsieur Gull. Oh,
11: il est décoré de la grande tranche du jambon de Saint-Daniel.
12: Oui,
11: c'est ça. Il a le.
10: Je crois que ma question a été imprudente.
11: Et quand il porte le carpaccio en dentelle, là, il a été magnifique.
13: C'est que pendant que vous vous marrez, moi je cherche.
10: Oui, bah, chacun fait ce qu'il peut. Hein.
12: Et le carborana de l'heure.
10: Alors, non.
11: Il est inventeur de la robe sac aussi. Non.
10: Je considère que
13: je vous en ai trouvé
10: 7 sur 10, dont la plupart ont été trouvés par Paul Guth, c'est bien. Oh. Alors, on aurait pu dire aussi primate.
11: Il est primate les jours pairs et prognate les jours impairs.
10: Primat d'Italie, archevêque et métropolitain de la province.
11: Métropolitain,
10: de
11: oui. Ouais.
10: Voilà.
11: Mais je vous l'ai dit qu'il était receveur du métro. Alors.
10: Mais c'est une série de bonnes réponses.
11: Et d'ailleurs, vous savez qu'à chaque fois qu'il reçoit les gens, ça s'appelle le grand meeting du métropolitain, d'ailleurs.
10: Je vous demande d'applaudir Paul Guth.
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14: Les passagers à destination de New York, vol Air France numéro 705, embarquement immédiat, porte numéro 4.
16: Je suis désolée, mais c'est pas à moi d'envoyer le New York. Je finis à 6h, il est 6h30. Elle a une demi-heure de retard. J'ai déjà envoyé le Caracas à 6h08 et le Madrid à 6h15. Si elle n'est pas là dans 5 minutes, je laisse tomber Tombouctou. Non, mais faut pas exagérer, y a pas de raison que je fasse son travail, j'ai fini moi. Normalement, à 6h, j'envoie le Tokyo et je rentre à Argenteuil. Mais si je pars pas d'ici en même temps que le Boeing du Tokyo, je rate mon bus pour Argenteuil. Dites, c'est pas la porte à côté, Argenteuil, d'Orly, y a pas de décalage horaire. Les passagers du Tokyo, ils gagnent 5h avec le décalage horaire. Mais moi, quand je pars d'ici à 6h, j'arrive à Argenteuil, il est 8h. Et toutes les boutiques sont fermées. Alors ça commence à bien faire. Si elle n'est pas là dans 5 minutes, je laisse tomber Tombouctou. Non seulement elle arrive en retard, mais en plus elle est mauvaise. C'est vrai, elle a une bonne voix, mais elle dit mal les textes. Elle ne les dit pas, elle les joue. Elle les joue. Quand elle envoie le Tel Aviv, par exemple, elle dramatise. C'est pas un vol qu'elle annonce, c'est un exode. Elle dit embarquement immédiat, comme s'ils allaient traverser la mer Rouge, à pied. Il paraît que tous les passagers du Tel Aviv arrivent dans l'avion en sanglotant. Pilote qui me l'a dit. Quand on est hôtesse, il faut pas se prendre pour Moïse, tout de même. C'est pas les 10 commandements, une annonce de vol.
14: Les passagers pour Tel Aviv, vol El Al numéro 604, embarquement immédiat, porte numéro 3.
16: Voilà comment il faut le faire. Sobre, impersonnel, modulé, c'est un métier ça. Quand on arrive en retard et qu'on s'en fiche, ça se sent dans la voix. On peut pas faire la vie et avoir une voix fraîche, c'est pas possible ça. Mais je sais moi pourquoi elle arrive en retard. Elle sort avec un Boeing en ce moment. Enfin, avec tout l'équipage d'un Boeing. Le commandant de bord, le copilote, le radio et les deux stewards. Il y a que le pilote automatique qu'elle laisse tranquille. Et encore, elle a dû y penser. Bon, ça va être l'heure du Tombouctou, qu'est-ce que je fais? Oh, je suis trop bonne, je vais le dire. Je suis peut-être bonne, mais je veux pas rater mon bus.
14: Et les passagers pour Tombouctou, vol Air Afrique, numéro 203, embarquement immédiat, porte numéro 11. Le conducteur de l'autobus Orly Gare Saint-Lazare est prié d'attendre la passagère, mademoiselle Ginette, qui va embarquer immédiatement après le Tombouctou. Merci d'avance.
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17: Bonjour Jacques, on y va. Hein. T'as les clés de la camionnette, chérie? Je les ai pas, moi, j'ai les clés de la cave. Ah bon, bah alors on y va. Oh Sophie, c'était très sympa, vraiment. On a passé une soirée extra. En tout cas, bravo pour votre maison, hein. Vous en avez tiré un parti formidable. Ça s'appelle des spots, les trucs que vous avez mis au plafond? Ah oui, c'est ça qu'on appelle des spots. Ah oui, la dernière fois qu'on est venu avec une ampoule, ça change complètement l'ambiance de la nuit. Sophie, surtout tu penseras à me donner la recette de mousse au chocolat, hein, sans blague. Vous embrasserez. Ricardo, excuse-moi, et Claudia pour nous. Non, non, le dérange pas, ils sont en pleine discussion tous les deux. On a été enchantés de les connaître. Bon, allez, on s'appelle, hein. Jean-Jacques, t'as les clés de la camionnette? Je sais pas, moi. Comment? Oui, oui, oui, on s'appelle. Ah bah, pas le mois prochain, on est pris tous les soirs. Merci, hein. Tu les as les clés, tu vas pas dire en bas que tu les as pas. Bon, alors on y va. Au revoir Sophie, merci encore. Hein. Ciao. Ah oui, c'est ça, au revoir. Oh, je suis crevée, dis donc. Oh, mais la gomme, chérie, je suis pressée d'aller me coucher. Pardon. Oh, dis donc, je crois que ça finirait jamais. Sophie, elle a vieilli, hein. En plus, elle est grosse. Bouffie. De là, on dirait Dizzy Gillespie. De là, par de là. Pardon. Oh, c'est cette mousse au chocolat. Oh, qu'est-ce qu'elle était aigre. À mon avis, elle a dû prendre du vieux lait. Ah bah vraiment, elle est pas fortiche. Oh, oh, je t'aurais pas sorti une mousse comme ça, moi. Même en camping, tu me l'as foutée sur la figure et t'aurais pas eu tort. Et lui, quelle lopette. Ah, cette espèce d'asperge couverte de furoncle. À mon avis, il a une blaineau, lui, Serge. Il faut vraiment avoir le cœur bien accroché. Ah bah, je suis désolée, il était à côté de moi à table. Il pue, dis donc. Infect. Et scoop d'Italien. Non mais franchement, quelle idée de vous inviter avec des cons pareils. Oh, elle a chic pour dégoter de ces crétins. Même hors de France. Il n'y a pas besoin d'aller si loin. Quand ils ont passé... Oh, si cette mousse ralentit un peu, Jean-Jacques, s'il te plaît. Oh là, il fait une chaleur, c'est ça le prix de bagnole. Tu peux pas ouvrir la fenêtre deux secondes, là? Bah, ouvre pas la fenêtre en grand, t'es malade, il fait moins zéro. Oh, quelle ambiance de merde, alors dis donc, bon sang. Avec ce pick-up pourri de merde, en plus. J'ai rapporté ça du Mexique, il dit, viens. Ah, tu parles, il était au Mexique avec un disque comme ça, il l'a trouvé. Quand ils ont passé les films de leur gosse, je crois que c'était le bouquet. Ah, il est effrayant, leur fils. On dirait un cochon. Un meupet de chaud. Mister Piggy. Ah bah, excuse-moi, c'est nerveux. Mais j'ai tellement eu chaud avec cette saloperie de chauffage par le sol que j'ai les jambes gonflées, je le sens. Ah bah, regarde, j'arrive plus à enlever mes moon boots. Tu trouves que les jambes sont comme d'habitude? Non mais tu rigoles ou quoi? Non mais t'as pas vu ta tronche à toi par hasard? Quoi, t'es vexée? Parce que je te dis que Sophie est vraiment moche et que c'est ta sœur. Ah bah écoute Jean-Jacques, je vais te dire. Quand on voit la gueule de ton père... Et ta mère? Franchement, Sophie, elle s'en tire pas mal. Elle aurait dû être bien pire. Oui, Jean-Jacques, pour que tu t'énerves tout le temps, écoute, j'ai rien de spécial.
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18: C'est l'histoire de la cigale et de la fourmi. C'est une petite histoire que j'ai écrite moi-même. C'est l'histoire de la cigale, qui est un petit insecte, qui est une connerie comme ça. Elle va voir une petite copine qui a deux bécoques, trois bécoques en vérité à côté, qu'il y a encore une petite connerie qui s'appelle la fourmi. Elle va la voir et frappe la porte, s'il vous plaît. Merci. Excuse de te déranger, je viens juste de voir si c'est possible, parce que moi j'ai rien à baffer. S'il est possible que tu me donnes ton petit pot de pognon. Des pognons, Falcon. Falcon, t'es pas fiasse. Falcon. T'es pas fiasse, les pas fiasse, comme toi, t'es travail, c'est tout. Alors moi, j'y prête pas les pognons à les gens qui font rien du tout. Alors, le pafias, t'es ton va. S'il vous plaît, oh, Falcon. Écoute. Falcon, qu'est-ce que tu faisais pendant que moi j'étais en train de travailler, tout ça? Qu'est-ce que tu faisais la tête dernière? Tu dis que tu chantes, tu danses, tout ça, tu joues les comédies. Et puis, tu achètes une voiture, tu achètes la dauphine. Tu n'es pas content, tu vends la dauphine, tu achètes une Peugeot. Devant la Peugeot, tu as la Versailles, tu as un accident. Alors, écoute-moi, je suis très très embêté, s'il vous plaît. Prête-moi juste un tout petit peu de poids, je suis pas hypophyse. J'ai une brave petite connerie de rien, tout le monde. Si, allez, tire-toi de là, moi j'ai une marre là. Falcon! Falcon, n'a pas de smoke. Falcon! N'a pas de bébé, n'a pas de barahadouane. Allez, Falcon! Qu'est-ce qu'il fait, Falcon? Pauvre petite cigale va aller dans la nature. Il a rien à bouffer, il crève. Les fermiers travaillent, passent des coups de balai, gagnent des pognons, achètent un aspirateur. Tout ça, travaillent tout le temps. Et bouffent trop, et crève aussi. Un fractus de myocarde. Moralité, t'es bof pas, t'es crève quand même.
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19: La parole, je vous en prie messieurs, voyons. La parole est au Premier ministre qui rentre de convalescence, monsieur Raymond Barre.
20: Je veux parler de la ceinture. Bien évidemment, encore eût-il fallu que vous le sachiez. Mesdames et messieurs les députés, je vais vous le dire. Le président de la République a une réserve en Afrique. Eh bien, j'ai pour ma part, et à votre égard, je ne m'en cache pas, une réserve de mépris. Merci. Alors, je disais que j'ai tenté de ranger un peu les choses. C'est vrai que certaines couches de Français sont plus au sec actuellement. Mais j'ai essayé de restaurer l'économie nationale, tranquillement, rien en comptant, tout en 3 ans. Transformant la table des négociations sociales en buffet campagnard gratuit. Mais j'ai remarqué que ça amuse la galerie, de tous côtés la côte de Barbès. Je vous en prie, laissez-moi parler. Je termine. J'en ai plus pour longtemps. À Matignon. Après, je me retire au Cap Ferrat. Une propriété, on a fait une affaire formidable. Enfin, je vous en parlerai un autre jour. Alors, je disais que j'ai essayé de passer un contrat de confiance avec les Français. Ma politique a coûté cher. Mais, mesdames et messieurs, qu'à cela ne tienne, si vous trouvez moins cher...
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0: La politique, c'est quand on est poli qu'on a des tics. Je le sais parce que mon papa travaille dans le gouvernement. Enfin, pas vraiment, mais il est déjà chauffeur d'autobus, hein. Ah, puis il peut encore monter, hein. Mais dit que c'est très dur à monter. Parce que c'est à l'ancienneté. Alors il faut attendre que le plus vieux, qui est tout en haut, il meurt, et on le remplace par le plus vieux. On déplace tout le monde d'un cran. Alors il dit que c'est très long. Moi, quand je serai grand, je voudrais être vieux. Parce que les jeunes, on n'arrête pas de les embêter dans la rue. On leur demande toujours leurs papiers. Comme si les jeunes, ils avaient moins de papiers que les autres. Et puis on les fouille pour savoir s'ils n'ont pas du high-kick. On s'occupe de leur santé, tout ça. Alors pendant qu'ils y sont, on tient à aller faire des barrages à la sortie des épiceries pour piquer les vieux qu'on s'y dit de vin, hein. Puis c'est dégueulasse, hein, parce que ceux qui fument du haki, qui jettent les mégots, tandis qu'avec les consignes de 6 premiers litres, on peut en avoir un 7e. Mon papa, lui, voudrait être chef.
21: Mais il n'y arrivera pas. Il pique un gros. Il est marrant.
0: Ma mère a dit que rien qu'avec ce qu'il renverse, on pourrait ouvrir un bistrot. L'autre jour, mon papa, en allant au boulot, il tenait pas debout. Ouais. Son chef, il a dit, ben dites non, heureusement que vous êtes assis pour conduire le bus. Hein. Son chef, il est bête. Il est bête, son chef. Il a un képi trop petit, ça lui serre la tête. Ça empêche la tête de se développer, ceux qui ont des képis. C'est pour ça qu'ils sont bêtes. Il est bête et puis il est tout maigre. Et son chef, il est tout maigre. On dirait deux profils collés. Et puis, le képi, ça use le dessus de la tête. Alors, quand il enlève, on croit qu'il s'est coiffé avec un pétard. L'hiver, il dit, eh non, chef, vous devez avoir froid avec la tête pieds nus, hein. Mon papa, il charrie toujours parce qu'il est tout pâle, il est tout maigre. Alors, l'autre jour, il est arrivé, il a dit, ah ben, chef, vous avez bonne mine, vous avez été en vacances dans un lavabo. Mon papa, je crois pas qu'il sera jamais chef, mais je m'en fous, j'aime bien mon papa. Je m'en fous qu'il soit pas chef, il est marrant. Surtout quand il y a du sport à la télé. Il crie tout le temps, allez les verts, puis il s'en sert un autre. Il est marrant mon papa quand il y a du sport à la télé. Enfin quand elle marchait, hein. Parce que l'autre jour il y avait un match, la balle est venue vers nous, il a cru qu'on y faisait une passe, il a mis un coup de pompe dans la télé. Alors maintenant quand il y a du sport, on descend dans la bagnole et on regarde la radio.
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24: Vive le camping. Parce qu'avec ma sœur, nous, cette année, on a dit, parce qu'on va pas aller dépenser de l'argent bêtement dans des pensions de famille, parce que c'est hors de prix. Parce qu'on se demande où on va, tellement que tout est cher. Hein? Il n'y a pas de quoi se marrer quand je vous dis que tout est cher. C'est que, comme dit mon beau-frère, marié à ma sœur, au jour d'aujourd'hui, vaut mieux être riche et en bonne santé que d'être malade et sans le sou. C'est qu'à l'heure actuelle, il y a des pensions qui coûtent jusqu'à des 25 francs par jour. Tout compris. Le petit déjeuner, le souper, le coucher, tout, 25 francs, service compris. Alors, quand on est deux, comme ma sœur avec mon beau-frère, qui sont mariés, alors avec moi, puis mademoiselle Lelambec, ça fait trop cher. Alors, on a dit qu'on va camper, comme ça, on va faire des économies. Alors, on a été acheter une toile de tente, 400 francs. On a été acheter un matelas pneumatique, chacun. C'est dans les 32 francs. Ensuite, on a un sac de couchage. Un sac de couchage. Je fais le tour du parc et je reviens. Ensuite, on a été tout ce qu'il faut pour faire pour le camping, le réchaud, les casseroles, tout. On en a eu pour 230 000 anciens francs. Ben, comme ça, on a dit, on va faire des économies. On était bien, on était dans un camp, je sais pas si vous connaissez, ça s'appelle Agué. Tous les soirs, on chantait Agué, Gué, Gué, Gué, Gué, Gué, Gué. Alors, il y en était 7000, là. Notre camp, vous allez le trouver facilement, Agué, il y a la mer, il y a la route nationale, je dirais même mieux que c'est une route internationale. Avec le trafic qui est la nuit, ça doit être une route, alors vraiment. Il y a le camp et de l'autre côté, il y a la ligne de chemin de fer. Si bien que lorsqu'on n'entendait pas les camions qui passaient, on entendait les trains qui arrivaient. Ça nous changeait avec nous. Parce qu'à Paris, on habite derrière la mosquée. Et toute l'année, il y a un silence. Et là, ça changeait un peu. Vive le camping, on était bien. Quand on va se baigner, on a chacun droit à son mètre carré. Quelqu'un voudrait se noyer, qui pourrait pas. Il y avait Kiki 40, et ben elle a essayé de faire du crawl, elle a pas pu. Un peu de brasse, mais alors... Ça, on était très très bien. Parce qu'on n'était qu'entouré que de gens très gentils. Je me souviens, juste en face de notre tente, il y avait des Allemands. Qu'est-ce qu'ils sont charmants, les Allemands. Oh, le matin, ils se levaient, ils étaient là. Guten Tag. Nous, on répondait... Le soir, Gute Nacht, nous... On répondait la même chose que le matin. Avec les Allemands, jamais il y a eu un mot plus haut que l'autre. On se demande même pourquoi qu'on se fait la guerre de temps en temps avec ces gens-là. Mais qu'est-ce qu'on s'entend bien pendant les entr'actes? Les Italiens, c'est autre chose, ils sont plus volubiles. Vous savez, on savait toujours que c'était 7 heures du matin, à cause de, parce qu'ils écoutent toujours la radio. Là, c'est Canada Milano, tutti quanti, da Catano, capisco italiano, Milano, tan tan tan tan tan tan tan tan tan tan tan. On savait que c'était 7 heures. On savait aussi quand le soleil se levait, à cause des Suédois. Des Suédois, Deutsch, on ne sait pas bien d'où ils sont, certainement des Deutsch. Alors, ils étaient là le matin, ce sont des naturistes, ceux du Nord. Ils étaient là, torse nu. Ein, zwei, ein, vier. Ein, zwei, ein, vier. Ein. Alors, nous, on était là dans notre sac de toile, on était là. Ein, zwei, ein, zwei. Le Belge, c'est autre chose. Alors lui, c'est la gentillesse, alors... Si vous avez besoin de quelque chose, faut pas vous gêner. Hein. Ici, on est entre nous, on est en compagnie. Hein. Merci beaucoup, on a besoin de rien. 10 minutes après, si vous avez besoin d'une casserole ou quoi que ce soit, faut pas vous gêner, on est entre nous. Un quart d'heure après, il tapait dans la... Oh, ben, si vous avez besoin de sel ou du pain, c'est pas la peine d'aller faire la queue le matin pendant des heures. Oui. Ah, vive les Belges. Vive le camping.
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2: Oh, ce vertige matinal de la penderie béante sur l'alignement militaire des pelures incertaines aux senteurs naphtalines.
3: Je hais les cintres.
2: Le cintre agresse l'homme par pure cruauté. Le cintre est le seul objet qui agresse l'homme par pure cruauté. Le cintre est un loup pour l'homme.
4: Il y a des objets qui agressent l'homme parce que c'est leur raison d'être.
2: Prenez la porte. Non, une porte, c'est un exemple, partez pas, moi. Prenez la porte. Bon, il arrive que l'homme prenne la porte dans la gueule, hein. Bon, non, mais il n'y a pas là la moindre trace d'agressivité de la part de la porte à l'encontre de l'homme. Simplement, l'homme prend la porte dans la gueule parce qu'il faut qu'une porte soit ouverte ou bleue. Hein? Le cintre, lui, est foncièrement méchant. Personnellement, l'idée d'avoir à l'affronter m'est odieuse. Il arrive cependant que la confrontation homme-cintre soit inévitable. Quelquefois, plus plus particulièrement au temps froid, l'envie de porter un pantalon se fait irrésistible. L'homme prend alors son courage et la double porte du placard à deux mains. Il est seul, il est nu, il est grand. Son maintien est digne face au combat qu'il sait maintenant inéluctable. Son buste est droit, ses jambes légèrement arquées, ses pieds nus arc-boutés au sol. Comme un pompier face au feu, il est beau dans sa peur. Les portes du placard s'entrouvrent dans un souffle. Les cintres sont là, accrochés à leurs tringles, dans la pénombre hostile. On dirait un rang de vampires agrippé à la branche morte d'un chêne noir, dans l'attente silencieuse du poulain égaré, au tendre flanc duquel ils ventouseront leurs groins immondes pour aboucher son sang clair en lente succion gargouillée et glaireuse, jusqu'à ce que mort s'en suive. Cependant, l'attitude de l'homme n'est pas menaçante. Simplement, il veut son pantalon. Le gris avec les pinces devant et le petit revers. L'œil averti de l'homme a repéré le pantalon gris. Il est prisonnier du troisième cintre en partant de la gauche. C'est un cintre dangereux, particulièrement sournois. Oh, certes, il ne paie pas de mine. En bois rose, les épaules tombantes, il ferait plutôt pitié. Mais regardez bien son crochet. C'est une poigne de fer. Elle ne lâchera pas sa proie. L'homme bande, surtout ses muscles. Il avance d'un demi-pas furtif pour ne pas éveiller l'attention de l'ennemi. C'est l'instant décisif. De la réussite de l'assaut qui va suivre dépendra l'issue du combat. Avec une agilité surprenante pour un homme de sa corpulence, l'homme bondit en avant. Sa main gauche, vive comme l'éclair, repousse le cintre pendu à gauche du cintre rose, tandis que sa main droite s'abat impitoyablement sur ce dernier. La riposte du cintre est foudroyante. Au lieu d'accentuer sa pression sur la tringle, il s'en échappe brutalement, entraînant dans sa chute le pantalon, le gris avec les pinces devant et le petit revers, celui-là même que l'homme veut ce matin, parce que bon. À terre, le cintre rose est blessé. Rien n'est plus dangereux qu'un cintre blessé. Dans son inoubliable « J'irai cracher sur vos cintres », Ernest Hemingway n'évite-t-il pas d'aborder le sujet ? Un silence qui en dit long, non ? L'homme, à présent, est à genoux dans le placard. De sa gorge puissante monte le long cri de guerre de l'homme dépendri. Putain de bordel de merde de cintre à la con, chier ! Le cintre rose a senti le désarroi de l'homme. Il va l'achever. Il s'accroche dans le bois d'un autre cintre tombé qui s'accroche à son tour dans la poignée d'une valise. Il fait noir. La nuit, tous les pantalons sont gris. L'homme, vaincu, n'oppose plus la moindre résistance. Le nez dans les pantoufles, il sanglote dans la position du prieur d'Allah. La moitié antérieure de son corps nu, prisonnière du placard. L'autre offerte au regard de la femme de ménage espagnole. Il souffre. Quelques gouttes de sueur perlent à sa paupière. Il n'est qu'humilité, désespoir et dégoût. Quelques couilles de plomb pendent à son derrière. Il a soif, il a froid. Il n'a plus de courroux. Donne-lui tout de même un slip, dit mon père.
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7: Ils ont ma boule avec leur programme scolaire. Ma boule! Ma boule! Voilà une gosse. Je prends la mienne. Elle a 13 ans et demi. Elle sort de l'étude à 6 heures. Elle n'est jamais à la maison avant 7h15. Parce que bon, le temps d'acheter les pommes de terre, les journaux, le vin, et puis de sortir le chien qui met quand même 20 minutes à faire ses idioties sur les voitures. Voilà une adolescente. Qu'est-ce qui lui reste comme temps avant le dîner ? 10 minutes ! Et en 10 minutes, on veut qu'ils apprennent la guerre de 100 ans ? Et la corde du participe et autres imbécilités, avec tous les légumes à éplucher, la salade à secouer et le couvert à mettre ? Ils sont ma boule ! Avec ma femme, on est ! Est-ce que...
18: quand on est là après le dîner à regarder notre télévision pendant qu'elle repasse mes chemises. Et c'est le son. Je vous jure, on est démoralisé. Et déjà, vous voyez le pinceau qui trempe dans les doigts de ma femme quand elle se fait les ongles. Alors moi, je finis par me gendarmer. Je dis à cette gosse, tu vas me laisser des conjugaisons, pas de vestiaire. D'abord, tu déranges quand tu parles en même temps que le...

0: Le matin, on la voit partir. Petite silhouette à la Chaplin dans la rue. Parce que de notre lit, on voit très bien la rue. On voit nos chaussures qui brillent dans l'ombre de la chambre. Je dis pas ça parce que c'est la mienne, mais elle cire incroyablement bien. Ah, vous savez, il y a des matins, j'ai du mal à me rendormir. Alors après, quand ils grandissent, on viendra s'étonner qu'ils descendent dans la rue pour casser des vitrines, et une fois de plus, qui c'est qui sera emmerdé? Toujours les mêmes, nous!
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2: Question pour monsieur de Kersauzon.
3: Quelle la garde, il va pas à me poser, cette dame que je connais pas, je veux pas connaître, elle va pas me poser des questions à moi personnellement.
2: Vous allez voir pourquoi.
3: Sinon, je vais lui répondre à elle personnellement, on va voir ce qu'elle va prendre.
2: Elle vous demande qu'est-ce qui différencie un château d'un manoir.
3: Je sais pas, on a tout, nous. Le manoir, c'est maman qui habite, et le château, c'est papa. Bon, je vous dis, Philippe, comment tu peux savoir ça, c'est... Il y a des salles de torture dans les deux.
2: Qu'est-ce qu'il y a dans le château des Kersauzon comme instrument de torture?
4: Et il y a surtout, là, cette salle de torture épouvantable dans ton château. Là, tu sais, la salle dite du phonographe, où vous passez les disques de Dalida pour faire...
3: On réussit à tuer un mouton en moins de 7 minutes.
2: Vous savez que le château des Kersauzon est au bord de la mer.
5: Et moi, j'aime beaucoup les
3: châteaux. Tu vois, c'est drôle d'être riche.
6: Quand est-ce que je serai prisonnier?
3: On ne capture pas n'importe quoi.
5: Au bord de la mer quoi?
3: La mer Noire.
2: Oui.
3: À Mococadis.
2: Bah, vous savez que M. Brialy a un joli château
6: non,
2: aussi.
6: Non, moi j'ai une petite maison avec une tour.
2: Non, non, très jolie.
6: Et comme je voudrais m'agrandir...
7: Je voudrais chose, depuis le 10 mai, plus personne n'a de château. Tout le monde a une petite maison avec une tour. Plus personne n'a une Rolls. Il a une grosse voiture anglaise, mais qui ne vaut plus rien. Plus personne n'a de yacht. C'est une grosse barque arabe sur laquelle on a rajouté un moteur et des voiles.
3: Pour la pêche, c'est tout.
6: Non, mais c'est vrai, c'est, ça m'intéresse.
2: Il y a
6: Non, parce que la Bretagne, ça, c'est pour les acteurs, c'est bon pour l'air pur, tout ça.
3: Oui, bah, chez moi, l'air est pas pur. Voilà. Et quand vous allez sur la plage, vous avez du goudron jusque-là. Voilà.
4: L'air est pas pur. Il faut dire que la famille se lave très peu.
2: Ah hein, oui, notamment. Et puis, attention, elle dort la bouche ouverte. Hein. Alors, la région est très polluée. Hein.
3: Et vous viendrez leur dire tout ça, mon petit.
4: C'est pas sur la carte, mais tu vas en Bretagne, et sur la route, à un moment, tu vois les mouches, t'as qu'à les suivre.
3: Il y a moins de mouches dans toute la Bretagne que dans ta salle de bain.
6: Mais il est aristocrate.
2: Sa famille remonte à... Je ne sais plus.
6: Elle a remonté qui, sa famille?
3: 3000 mètres.
5: Napoléon Ier.
2: Ah non, elle remonte beaucoup plus loin. Elle remonte
3: bon, écoutez,
2: à...
3: Vous n'allez pas m'emmerder avec ma famille, parce que sinon moi, je vais vous emmerder avec ce qui vous a servi à fabriquer la vôtre.
6: C'est très élégant, je vois.
2: Oui, mais...
3: À côté de moi, vous n'aurez pas l'air intelligent, mais vous aurez l'air distingué.
6: Le marin, n'en parlons pas.
3: Le capitaine, si ça vous écorche pas le bec de lièvre, on en a.
6: Ah, vous êtes capitaine?
3: Ouais, justement.
6: Il met ses galons où? Dans sa culotte?
3: Ah, si je les mettais dans la voûte, il serait pas en bonne compagnie.
6: Je suis commandant, moi. Et j'ai un père colonel.
3: Il a dû s'arracher les médailles en voyant le berceau.
6: Il a eu la croix de guerre. D'un beau ménage, je trouve.
2: Qui?
6: Monsieur de Kersauzon, mademoiselle Castelli.
5: Non, monsieur Castelli.
3: Non, mais... Il va s'occuper de ses fesses, le Mickey, ou j'aime pas cher.
6: Quand il parle du Mickey, c'est de moi?
3: Ouais.
5: Oui. C'est un...
6: J'ai toujours joué
4: comme ça.
3: Moi, je vous parle pas, foutez-moi la paix, je suis tranquille, là.
6: Vous m'avez vu au cinéma, ça vous fait quoi de me voir de près, ce soir?
3: Au cinéma, je sors pas parce que j'ai payé ma place, et ici, je sors pas parce que je suis payé, mais sinon, je foutrais le coup.
6: Pas au cinéma depuis longtemps, vous, hein?
3: Non, je regarde pas les vieux films.
2: Ah oui!
5: Olivier.
2: Mais aujourd'hui, il est plutôt dans de bonnes.
6: C'est un bon jour.
3: Mais vous me laissez tranquille, vous parlez, vous faites votre culture, vous allez faire de la dentelle, tout peinard, moi je bouquine.
4: Qu'est-ce que je fais de la dentelle? Je fais pas de dentelle, moi.
3: Oh bah si.
4: Je tricote.
2: Soyez gentil, courtois.
3: Mais je suis gentil, mais enfin, il n'y a pas besoin de me parler tout le temps. Moi, c'est vous que j'écoute. C'est pour vous que je viens, mon petit Philippe.
5: Flette.
3: Vous êtes le vieillard le plus propre de l'avenue.
6: Oh. Ah, j'irai pas en voyage avec lui, je te le dis.
3: Vous voulez pas proposer?
6: Ah, j'ai bien vu dans vos yeux, quand même, une invitation au voyage.
3: Ah, oui, au voyage, mais vous tout seul et en train.
2: Il est mal embouché aujourd'hui.

0: agressif.
1: Mais non, mais il a qu'à pas me parler. S'il me parle pas, je répondrai pas. Jamais j'ai dit des trucs le premier, moi.
2: Je lui répondrai pas et non pas j'y répondrai.
1: Non, mais c'est pour. Mais non, parce que c'est pour qu'il fasse distinguer, parce que sinon il va faire garçon de bar en gueuguette, c'est tout. Donc.
0: C'est un jour avec agressivité, puis il y a des jours où il se tait rare, c'est comme ça. Mmh. Problème de mer, peut-être. Le bateau n'est pas réglé.
3: Vous avez dormi avec votre femme cette nuit ?
1: Oh ben, j'aurais eu du mal à dormir avec la vôtre.
3: Pourquoi vous dites ça ?
1: Pour rien.
3: Vous connaissez ?
1: Pour rien.
4: Il n'est pas beau, mais il a quelque chose, je trouve.
3: Je le vois très bien, torse nu, dans les courants d'eau glacée, plongé, me ramener dans sa bouche un petit poisson frétillant. Mais vous écrivez-vous ?
0: Très bien, mais il est très paresseux, c'est dommage.
2: Il est écrivain ?
0: Oui, non, Olivier écrit très bien. Il a mis, ça l'embête d'écrire.
5: Cela dit, il abuse pas de son talent, hein. Il fait un petit bouquin tous les 20, 25 ans.
1: Le reste de temps, je consacre à la mer et au sexe.
2: Je recommence.
0: Il a écrit sa vie.
3: Vous êtes dans la période de mer ou de sexe, là, en ce moment ?
1: On est dans la période de sexe, mais c'est fermé pour vous.
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7: Française, français, belge, belge, monsieur le président d'Opérette, pauvre conne. Permettez, Daniel, je vous appelle conne. Pauvre conne. Mesdames et messieurs les jurés, public chéri, mon amour. Je n'ai rien contre les rouquins. Encore que je préfère les rouquins bretons qui puent la moule aux rouquins juifs allemands qui puent la bière. D'ailleurs, comme disait à peu près Himmler, qu'on puisse être à la fois juif et allemand, ça me dépasse. C'est vrai, il faut savoir choisir son camp. Enfin, mesdames et messieurs, tout ça, c'est du passé. L'antisémitisme n'existe plus. Si, enfin, je veux dire que de nos jours... Quand même, on peut dire qu'il y a moins d'antisémites en France que de juifs. D'ailleurs, personnellement, je m'en fous, je suis ni l'un ni l'autre. J'ai mes papiers de chrétien de gauche, si vous voulez. J'ai mon certificat de baptême. Là, j'ai mon bulletin d'abonnement à Télérama. Alors... Mais revenons-en, si vous le voulez bien, mesdames et messieurs les jurés, au cas douloureux de cet ancien combattant rondouillard qui soupire sur ses souvenirs de guerre en faisant pousser des laitues dans la banlieue de Francfort, à moins que j'ai mal compris le chef d'accusation, ça m'étonnerait. Qui êtes-vous, pauvre conne ? Qui est Daniel Cohn-Bendit ? J'ai posé la question à quelqu'un pas plus tard que la semaine dernière. Face à la mer, je regardais mourir l'été du haut de la superbe terrasse de la somptueuse villa balnéaire, dont l'immense fortune de ma famille me permet de jouir à mes très nombreux moments perdus. Grotesques et désœuvrés, les congés payés clapotaient misérablement à mes pieds. Tristement boudinés dans leur triste cache-bonbon trop large du catalogue des trois cuisses. Je songeais tristement, monsieur le président, que parmi ces mornes quadragénaires prématurément usés par les tracasseries bureaucratiques, drogués de télévision, boursouflés de vinasses et sursaturés de ragoûts navrants, certains piaffèrent naguère sur les barricades émouvantes d'un printemps de fureur juvénile. Me tournant alors vers la jeune fille d'un de mes amis, une pure adolescente de 15 ans, de celle dont on se dit « Ah, mon Dieu, que la femme est belle au sortir de l'enfance. Seigneur Jésus, t'as vu ces lolos. » Me tournant donc vers cette frêle naïade qui rêvassait près de moi sur un transat, en parcourant la rubrique des ovaires anxieux dans Cosmopolitan, je lui dis à peu près ceci « Dis-moi, ma petite Marie, sais-tu qui est Daniel Cohn-Bendit ? » Daniel Cohn-Bendit, c'est pas la fille du groupe téléphone ? Eh oui, mon vieux président. Eh oui, mon pauvre baveux péninsulaire. Eh oui, mesdames et messieurs les jurés de carnaval. Il faut vous y faire. Pour cette génération, Pétain, Cohn-Bendit ou Yves Montand, c'est le passé. Au reste, et regardez de plus près, quelle différence y a-t-il vraiment entre Pétain et Yves Montand ? À la réflexion, il y en a une. Pétain, lui, au moins, il ferme sa gueule. Il donne pas son avis sur la Pologne quand on lui demande de chanter les feuilles mortes. Ah, les feuilles mortes, monsieur le président. Prévert. En ce temps-là, la vie était plus belle et l'Algérie plus française qu'aujourd'hui. Ah. Et maintenant, tout est changé, tout fout le camp. Et Daniel Cohn-Bendit, insidieusement, sans qu'il s'en rende bien compte encore, Daniel Cohn-Bendit commence à perdre ses illusions et ses cheveux rouges. malgré la raideur et la dureté du cœur des reins qui frétillent sous la robe austère de la justice, je vous demanderai d'avoir quelque indulgence pour cet ancien poilu des tranchées de la rue Saint-Jacques, devenu presque impotent. Regardez-le, mesdames et messieurs les jurés. Qui pourrait en vouloir à ce misérable déchet humain qui croupit sans grâce au banc de l'infamie, tandis que les enfants des disciples de Dany le Rouge se peignent les cheveux en vert pour aller pétarader en bande sur les vélomoteurs imbéciles de leur printemps petit bourgeois. Cet homme, mesdames et messieurs, est à l'automne de sa vie, à la fin de son voyage. Il est bon pour l'euthanasie. Il s'étiole et se racornit comme la première feuille morte que foulent aux pieds les amants séparés qui se repoussent au bois de Vincennes et qui s'attirent du bois de Boulogne. De plus, c'est un aliéné mental, comme la plupart des marginaux qui ont préféré la vie communautaire au Lions Club et qui vivent leur mouvement alternatif sans le courant continu. Cet être, mesdames et messieurs les jurés, est à l'évidence à la fois psychotique et névrosé, comme aurait dû le démontrer tout à l'heure notre excellent ami le docteur Folly, et comme elle ne l'a pas fait, car en vérité, je vous le dis, monsieur le président, elles sont toutes folles de ce voyou apatride, dans le regard pétillant duquel elles croient lire une étrange beauté intérieure, alors qu'il s'y cache en réalité cet éclair glauque de luxure concupiscente, propre aux émigrés sataniques qui viennent jusque dans nos bras pour culbuter nos filles et nos compagnes. Oui, ma petite Follette, oui. Cet homme qui mange le sein des Françaises, il est à la fois psychotique et névrosé. À l'intention des imbéciles et des électeurs de gauche qui nous écoutent par millions, je rappelle la différence fondamentale qui existe entre un psychotique et un névrosé. Le psychotique pense que 2 et 2 font 5, et il en est absolument ravi. Alors que le névrosé, lui, sait que 2 et 2 font 4, et il en est désespéré. C'est pas de moi. Une définition qui vaut ce qu'elle vaut. Je ne sais plus si elle est de Sigmund Freud ou de Metcapello, mais en tout cas, c'est pas un con. Pyromane en 68. Paranoïaque depuis l'enfance. Daniel Cohn-Bendit semble avoir définitivement sombré aujourd'hui dans la plurigamie polyphilanthropique plurigame, à ne pas confondre avec la bigamie schizophrénique dont souffre Maître Rego. Comme son nom l'indique, le bigame schizophrénique joue du piano à deux mains avec un entonnoir sur la tête. Le 25 mai 68, sur arrêté ministériel du regretté Christian Fouché, je dis regretté parce qu'il est mort sans m'avoir rendu mon peigne, Daniel Cohn-Bendit était refoulé à Forbach alors qu'il tentait de rentrer en France pour faire encore l'andouille avec des boutonneuses sur des bouts de bois et des pavés. Je propose, mesdames et messieurs les jurés, pour finir, que nous le condamnions aujourd'hui à la même peine. Allez-vous-en, Cohn-Bendit. Allez méditer sur vos crimes en Basse-Moselle et restez-y. Car après tout, mesdames et messieurs les jurés, je vous le demande en votre âme et conscience, ne vaut-il pas mieux être dévoré de remords dans la forêt de Forbach que dévoré de Morbach dans la forêt de Francfort ?
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8: J'étais dans ma voiture. J'arrive sur une place. Je prends le sens giratoire. Emporté par le mouvement, je fais un tour pour rien. Je me dis, ressaisissons-nous. Je vais prendre la première à droite. Je vais pour prendre la première à droite, sans interdit. Il fallait s'y attendre. Je vais prendre la deuxième, sans interdit. Si c'était à prévoir, je vais prendre la troisième. Je vais pour prendre la troisième, sans interdit. Je dis, là, ils exagèrent tout de même. Je vais prendre la quatrième. Je vais pour prendre la quatrième, sans interdit. Je dis, tiens. Je refais un tour pour vérifier. 400 interdits. Alors j'appelle l'agent, je dis, monsieur l'agent, je m'excuse, il y a 4 rues, elles sont toutes les 4 en sens interdit. Il dit, je sais, c'est une erreur. Je dis, alors pour sortir. Mais il dit, vous pouvez pas. Je dis, qu'est-ce que je vais faire? Mais il me dit, tournez avec les autres. Mais j'y tourne depuis combien de temps? Mais il me dit, il y en a, ça fait plus d'un mois. Puis j'y dis rien. Il me dit, qu'est-ce que vous voulez qu'ils disent? Ils ont des sens, ils sont nourris, ils sont contents. J'y dis, il y en a pas qui cherchent à s'évader. Il me dit, si, mais ils sont tout de suite repris. J'y dis, par qui? Il me dit, par la police qui fait sa ronde, mais dans l'autre sens. Ah ben, je dis, ça peut durer longtemps, ça. Mais me dis jusqu'à ce qu'on supprime l'essence. Je dis, si on supprime l'essence, alors il faudra remettre les bons. Mais me dis, il n'y a plus de bon sens. Me dis, ils sont uniques ou interdits. Me dis, donnez-moi 300 francs. Je dis, de quoi? Mais me dis, de taxes de séjour. Me dis, plus 900. Je dis, pourquoi? Mais me dis, parce que c'est défendu de stationner. Ah, je dis, ça commence bien. Mais me dis, tâchez que ça continue, sans ça, je vous aurai au tournant. Alors, j'ai tourné. Alors, à un moment, je roulais à côté d'un laitier. Alors, j'ai engagé la conversation. J'ai dit, moi, laitier, j'ai dit, ton lait va tourner. Il me dit, t'en fais pas, je fais mon beurre. Ah ben, je dis, celui-là, il a le moral. Hein. Je dis, qu'est-ce que c'est que cette voiture noire, là, qui ralentit tout? Il me dit, ça, c'est le corbillard. Il me dit, tourne depuis 15 jours. Ben, je dis, la voiture blanche, là, qui nous double. Ah, il dit, ça, c'est l'ambulance. Priorité. Je dis, mais il y a quelqu'un dedans, là? Ah, il me dit, il y avait quelqu'un. Ben, je dis, où il est maintenant? Elle me dit, dans le corbillard. Je me suis arrêté. J'ai appelé l'agent, j'ai dit, monsieur l'agent, je m'excuse, j'ai un malaise. Elle me dit, si vous êtes malade, montez dans l'ambulance.
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9: Oh, le travail, disons, j'ai ma mopette qui est encore en panne. Deux sacs de réparation la semaine dernière, elle est encore en panne, dis donc. Le pain qui va se prendre dans la tête, le garagiste, ouais, ça va faire très très mal, c'est pas vrai, ça. Deux sacs. Ah, dis donc. Ah là là, enfin, heureusement, côté cœur, là, cette fois, je crois que j'ai carrément trouvé le bonheur. Ah oui, j'ai rencontré une nana, dis donc, elle est super, hyper extra. Oh, c'est un mec. Bon, héros, quand je dis c'est un mec, c'est une façon de parler, où c'est que tu vas? Tu m'as regardé, toi? Et puis toi, c'est un boré tout à l'heure, hein, pour que t'arrives. Attends, je te raconte l'histoire. Tu sais, ça, c'est passé au voltigeur, là-bas, à Gambetta. On était en train de se faire une petite mousse, tranquillos, peinard, mollo, pomme chup et tout, toi. Juste avant l'arrivée des agents, hein. D'un seul coup, il y a cette gisquette qui entre. Oh là là. T'aurais vu la classe de la nana, dis donc, blonde et tout, veste de cuir, futale de cuir, avec les clous, les aigles et tout le bordel, toi. C'est vraiment la nana qui jette d'entrée, hein. Et que c'est quand même assez rare. Et alors, tu sais ce que c'est, surtout là-bas à Gambetta, c'est là qu'on est le plus nombreux. Hein. Dès qu'il y a une nana qui se ramène, c'est tout de suite les conneries. Comment vas-tu, yacht poil, et toi, la matelas, comme tu vois, tu rabras. Toi, vraiment, n'importe quoi. Les nanas savent plus où se foutre, faut se foutre à leur place. Hein. Et elle, au lieu de ça, dis donc, tu sais pas ce qu'elle fait. Elle attrape une chaise comme ça et a fait... Y a quelqu'un qui est pas content là-dedans? Et il y a un mec dans le fond. Le taré, remarque. Hein. Enfin, déjà, la bonne dose. Hein, le mec, au lieu de s'écraser, tu vois, mollo pomme chip et tout, pouvait roupiller tranquillos, peinard dans son coin, tu vois. Le taré, il lève le doigt, dis donc. Pour le travail, donc, un coup de genou dans le vide, le pif écrasé, deux yeux au beurre noir. Le mec, il s'est retrouvé par terre, les moustaches en croix sur le carreau, il a failli souffler son gaz. Hein. Elle aurait été tellement énervée que moi, c'est fini, des grands coups de... Oh merde. La pompe qui est encore déchirée, dis donc. Un sac de réparation la semaine dernière, elle est encore déchirée. Le pain qui va se prendre dans la tête, le marchand de chaussures, ça va faire très très mal. Tu vois, le garagiste et le marchand de pompe, ils vont être jumeaux la semaine prochaine. Ah, c'est pareil. Le pif comme un soleil couchant, je vais leur mettre. Ah, dis donc. Bref, je reviens à mon histoire, tu vois. Cette nana m'avait vachement intéressé, moi. Non, c'est vrai, c'est normal, parce que tu vois quand même plus souvent des mecs qui chicorent des mecs moins forts qu'eux, ouais, que des nanas qui chicorent des mecs. C'est quand même beaucoup plus rare dans l'ensemble. Hein. Alors moi, je me suis dit, celle-là, il n'y a pas de problème, il faut que j'y cause. Ça tombait bien en plus parce que j'étais super bien sapé, tu vois. Enfin, moi, je trouve. Ouais, j'avais les Ray-Ban, la chemise à pois, le t-shirt James Dean, tu vois. La bague avec la tête de mort, la matraque souple, tout le bordel, tu vois. Alors, je me suis ramené en face d'elle, comme ça, je l'ai regardé presque dans les yeux, tu vois. Et j'y fais, comment ça va, baby? Et là, tu me crois ou tu me crois pas? La nana m'a filé une tarte, j'ai fait 4 tours et demi. Je me suis retrouvé par terre, c'est tout juste si j'étais pas sorti de mes pompes. Non mais, tu vois, un petit peu la honte devant les copains, ils disent, moi je savais plus quoi faire, parce que fallait bien que je me relève, bon, parce que la sueur, ça dure qu'un temps, tu vois. Alors, je me suis relevé doucement, comme ça, je l'ai regardé vachement western, ouais. Et j'ai fait, on sort? Elle me fait, ok. Et on est sorti. Et c'est quand on est arrivé sur le trottoir, tu vois, bon, moi j'avais eu le temps de réfléchir. Je me suis dit quand même, quand on est un mec et une nana, il y a d'autres moyens de se fendre la gueule que de se chicorer. Alors j'ai dit comme ça, on va faire un tour. Elle me fait ok. Alors on a sauté sur mon Harley, tu vois. Hein? Non, c'est pas vraiment une Harley, c'est-à-dire. C'est une mob ordinaire que j'ai rajouté un guidon style Harley. Bon. Mais pour la France, c'est suffisant, tu peux frimer avec ça. Tranquille, hein. Alors, on a roulé, tu vois, on s'est retrouvé au moins, je sais pas, porte-maillot, tu vois. Et là, on s'est arrêté et on a causé. Et très, très vite, on a compris qu'on était fait l'un pour l'autre. Surtout moi, d'ailleurs. Moi, j'ai dit, je trouve ça vachement chouette. Elle, elle m'a dit qu'elle trouvait ça chouette aussi. Bon, on était déjà deux à trouver ça chouette. Et très vite, tu vois, le coup classique, dès que t'es avec une gisquette, que t'as les mêmes idées qu'elle sur la vie, tu vois, t'as envie d'y rouler une pelle. Hein? Et crac, bonjour madame, on s'est roulé une pelle. Porte-maillot. Ouais. Et depuis alors, c'est carrément le the bonheur. Hein? Hein? Non, là, elle est pas là parce que... Ouais. Non, c'est pas qu'il y a des problèmes. Bon, si tu te rends compte qu'une nana qui chicore les mecs, c'est pas toujours une nana facile. Hein? Seulement, moi, je l'ai dit, méfie-toi, je me laisserai pas monter sur les arpions. Hein? Qu'est-ce qu'elle croit, celle-là, qu'on peut pas se passer d'elle? Alors, moi, je peux très, très bien me passer d'elle. Hein? 10 de perdu, une de retrouvée, non, mais alors, c'est quand même... c'est comme l'autre fois, là, qu'elle a pas voulu venir au cinéma avec moi, là. Hein? Ben, moi, je suis allé tout seul, hein. Et puis je vais te dire, ça n'a rien changé, hein, parce que le film, il était aussi bien. Hein.
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11: Qu'est-ce que vous voulez, mes chéris? Hein? Un franc? Pourquoi faire? Pif gadget? Ah non, non, pas question. Non, non, non, hier, vous m'avez carotté 2 francs pour des carambars, ça suffit. Non, non, non, vous restez à la maison, là. On a la chance d'être bien installés. On a du tapis-somme. Moi, je suis prête à vous lire une histoire. Tiens, va chercher le petit Bécassine fait du théâtre que ton parrain t'a donné pour Noël. C'est adorable, ce petit livre. Je vais vous le lire, hein? Vous voulez que je vous raconte une histoire inventée? Une histoire de chien? Il était une fois un gros chien qui faisait... Oh! Il avait une amie, une grosse chèvre, qui faisait bé. Un ami d'amis, enfin un gros chat qui faisait miaou normalement. Et un gros lapin qui faisait. Arrive une grosse dame avec ses gros sabots, boudoum, boudoum, boudoum. Sa grosse voix. Boudou les enfants. Comment ça va les enfants? Ça va bien les enfants? Elle boit un verre. Aïe, c'est chaud. Crache par terre. Grosse guêpe. On par les fenêtres. Bzz, bzz, bzz. Pique, ça pique, la grosse dame, ça lui fait un gros bouton qui éclate, plaf, en l'air. Un cow-boy passe sur son cheval, tchikou, tchikou. Sort son col, tchikou, il tue la grosse dame. Heureusement, il y avait des Indiens qui avaient tout vu. Quand on voit des flèches empoisonnées, ziou, ziou, ziou, tac, le cow-boy en ramasse une mal placée, il meurt. Bon, écoutez les enfants, la grosse dame est morte, le cow-boy est mort, c'est terminé. Ça me tue littéralement de raconter des histoires comme ça, mais elle est dans votre chambre, bon sang! Vous avez des jouets! Moi, j'ai autre chose à faire. Faut que je fasse la vaisselle, d'abord. À moins que je fasse un lit à fond. J'ai jamais fait ça. Ah non, c'est trop.
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12: Wolof, ma secrétaire Bernadette Martichou est une voleuse. Voilà, tant pis, je l'ai dit. Oh la voleuse, la menteuse. Ma secrétaire comme si j'avais une tête d'avoir une secrétaire. Bernadette. Elle se faisait appeler Bernie pour faire américain. Bernie. Alors moi, avec le fric qu'elle m'a pompé, je vais me faire appeler Bernet, ça fait plus français. Elle tapait le courrier comme une patate, alors qu'on tapait le pognon, champion. Des années, des millions, une Eric Jogan, hein, d'accord. Dans le prêt-à-porter, on n'est pas des cas sociaux. D'accord, surtout moi, vous allez me connaître, Gérard Martinez. Gérard Martinez, le roi de la chemise anglaise. La saison dernière, j'ai fourni tout le RPR. Bon, sans commentaire, rien que pour les affiches, vivement demain, vivement la France, on en a débité de la liquette, hein, je vais vous dire. Rien que pour Chirac lui-même, personnellement, vu la taille, je vous raconte pas le métrage. Bon, d'accord, mais avec cette Bernadette malhonnête, à propos de chemise, justement, j'ai cru que j'allais laisser la mienne. Secrétaire, tu parles, secrétaire de direction, direction la porte, ouais. Pauvre médiocre, elle est analphabète comme ses pieds, elle écrit apercevoir avec deux P, même moi je m'en aperçois. Et quand les gendarmes, pour la faire marronner, lui ont parlé de sérum de vérité, elle croyait que le pain total c'était du pain complet. Pauvre sotte, escroc, il n'y a même pas de féminin escroc, escrotte. Ah ça y est, j'ai la mauvaise humeur là. Attention, je suis contrarié. Punaise, j'ai un mal en ce moment avec mon personnel. C'est pas la même conversation. Mais la femme de ménage qui me saccage tous mes pulls. Les cachemires qui m'arrivent ici. Moi, j'en ai jusque là. Je suis bon garçon, trop bon, trop con. Mais je peux te dire que dans cette baraque, je vais te déclencher de ces putains de chasse aux sorcières. Ça va y aller, le coup de balai. Pire que la télé, hein. Voir qui c'est chez moi, la haute autorité. Déjà l'autre là, Martichoux, la faussaire. Elle imite les machinatures, cette saleté. Enfin, façon de parler, je sais pas si je l'ai dit, je m'appelle Gérard Martinez, c'est pas parce que maintenant j'ai des soucis financiers que je vais virer critique en graphologie, mais ils m'ont montré les photocopies des chèques litigieux. Le G de Gérard était ridicule. Elle fait le G comme un cul, cette malfaisante. Enfin, ça y est, comme disent les gens de la banque qui manquent pas d'air dans la plaisanterie de mauvais goût, son compte est bon. Maintenant, c'est le mien qui est mauvais. Voleuse, menteuse. Alors on me demande, mais c'était une Française? J'ai entendu, elle n'était pas un peu noire, un peu café au lait, un peu émigrée, pas du tout. Elle était blanche, tout ce qu'il y a de plus blanc. La dernière fois que je l'ai vue à la gendarmerie, elle était blafarde même. Et toutes les pièces à conviction est allée sur le bureau. Je lui ai dit, alors Bernadette, elle me dit, je sais bien, M. Martinez, j'ai fait des bêtises, c'est à cause de l'argent, je ne gagnais pas assez. J'ai vu le coucoulant entre deux gendarmes, elle allait me réclamer une augmentation, cette demi-folle. C'est maladif ça, celle-là, il ne faut pas la mettre en prison, il faut l'hospitaliser de toute urgence. Déjà, il y a un temps, j'aurais dû me méfier, j'aurais dû me douter. Il y avait eu des signes avant-coureurs. Une fois, après le travail, par simple humanité, tu as offert un petit rafraîchissement, un petit apéro. Est-ce qu'elle ne me l'a pas compté en heure supplémentaire, cette débrousée? C'est pas de l'hystérie, ça? Et comment que je vais raconter tout ça au tribunal? Je vais me gêner, tiens. Je vais raconter aussi au magistrat, ça va les intéresser. Comment déjà, en 1982, avril 82, la date n'a aucune importance. Après une collision qu'elle avait eue avec ma voiture, qu'elle avait utilisée sans ma permission, j'avais été prévenu par mon garagiste qu'elle avait essayé de me chouraver ma radio. C'est pas beau ça, sur un véhicule accidenté par elle-même? Après je lui dis, mais alors j'aurais été avec vous éjecté de la bagnole sans connaissance au bord de la route, vous m'auriez piqué mes dents en or. Mais quelle barbarie, mais quelle sauvagerie! Après on dit les métèques, les juifs, les nègres, les arabes. Mais celle-là, les françaises! Martichoux! C'est une goye, 100%, une grosse blonde, ingrate. On dirait la fille à Le Pen. Goye plus fort. Et je suis sûr, vous demandez à n'importe qui, Martinez et Martichoux, lequel des deux est un filou? Tout le monde répond. C'est pas de jeu, je vous ai aidé. Mais la morale de cette affaire, c'est que Martinez est très à l'aise et que Martichoux, elle est au trou. Là et tout. You.
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10: Hier, il était 2h du matin. Il y avait du brouillard comme ça. Une atmosphère hitchcockienne. Et tout d'un coup, j'entends « Fils d'Abraham !» « Fils d'Abraham !» Comme j'étais tout seul, je dis « Oui !» J'ai dit, qui êtes-vous? Et j'entends une voix lointaine qui dit, je suis Jéhovah. Comme il n'y avait pas de témoin. Il dit, je vous écoute. Et la voix me dit, tu es bien le fils d'Abraham ? J'ai dit, entre autres. Je ne suis pas le seul. On est tout un peuple à être le fils d'Abraham. Et la voix me dit, j'ai justement un appel au peuple que je viens de te lancer. J'ai dit, pourquoi moi ? Il dit, parce qu'on n'a trouvé personne d'autre. Il dit, voilà, je voudrais te mettre à l'épreuve comme j'ai mis jadis ton père à l'épreuve. J'ai dit, le père de Vos ? Il dit, non, le père Abraham. Ah, j'ai dit, c'est l'histoire ancienne. Et il me dit, oui, t'en souviens-t-il ? J'avais promis à Abraham une descendance innombrable, des fils, des petits-fils, des arrière-petits-fils, tout un peuple en somme, à condition qu'il me sacrifiât son fils. J'ai dit, je sais, il ne l'a pas fait. Dis donc, parce qu'au dernier moment, ma main a retenu son bras. J'ai dit, vous avez eu là un beau geste. Sans ça, je ne serais pas là. Il dit, voilà, alors, je voudrais te soumettre à la même épreuve. Sacrifie-moi ton fils. J'ai dit, vous tombez mal, je n'ai pas d'enfant. Ah, oh, il me dit, c'est pas ce qu'on m'avait dit. Enfin, il me dit, ça fait rien, sacrifie-moi ta femme. J'ai dit, là, d'accord. Il faut que j'y en parle. Elle me dit, dis-lui bien que c'est pour la bonne cause. J'ai dit, êtes-vous sûr que ce soit la bonne ? Parce que déjà que je l'ai épousé pour le bon motif, or c'était pas le bon. Mais de toute façon, au dernier moment, ma main retiendra ton bras. J'ai dit, vous pouvez me signer un papier, là ? Elle me dit, ce qui est écrit, est écrit. Alors j'en ai parlé à ma femme. Elle l'a très mal pris ! Ouais ! Tu me mets le couteau sous la gorge ! Déjà que je me suis sacrifié pour toi, s'il faut encore que je me coupe en quatre pour ta famille. J'ai dit, mais enfin, tu rends compte d'une sacrée promotion. Moi, un fils de famille, devenir le père du peuple. Elle a compris. C'est elle-même qui a armé mon bras. Elle m'a dit, vas-y. Elle m'a dit, tu es sûr que Dieu est derrière toi ? J'ai dit, il est là, je sens son souffle. Elle me dit, alors pourquoi hésites-tu ? J'ai dit, parce que je ne suis pas sûr que sa main soit assez forte pour retenir mon bras.
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14: Les hommes politiques sont marrants. Encore que je ne pense pas qu'ils nous feront un jour autant marrer qu'ils nous emmerdent. Alors on se dit, ah oh, mais c'est politique, je fais pour les sourds-muets en même temps. Mais... c'est politique, ça doit être un métier difficile, c'est politique. C'est pas vrai. Les études, c'est très simple. Les études, c'est 5 ans de droit, tout le reste de travers. C'est pas compliqué. C'est pas compliqué. Monsieur là, il pétoche, les hommes politiques. Il va bientôt y avoir les érections pestilentielles, alors. J'aime autant vous dire que, comme ils disent dans les milieux autorisés, les hommes politiques trahissent des inquiétudes. Hein. Faute de mieux, évidemment. Alors nous, on se dit, on s'en fout, on va voter pour la Guyée, on va voter pour la Crivine, on va foutre le bordel. Pas du tout, du tout, du tout. C'est plus possible maintenant. Ça sera soit Giscard et son orchestre, toute la formation avec les boutons neufs, soit Chirac, un nouveau pétain pour la France. Soit vous aurez au PS, soit Mitterrand, soit Rocard, on sait pas encore, on peut pas vous dire. À mon avis, le vieux essaie de foutre le jeune dehors. Parce que l'autre est pas prêt, le petit, c'est... Rocard, c'est ce qu'on appelle un homme de paille en herbe, il est pas encore... Il est pas sec. Par contre, l'autre, il s'est déjà présenté à l'examen, il l'a raté déjà, vous voyez. Il redouble. On est emmerdé. Et alors, on a marché dans le PC, qui est très bien. Les Russes ont envahi un petit peu l'Afghanistan, mais marché, pour rien, lui, merde. On a le meilleur parti communiste du monde. Il y a plus de mecs inscrits au PC en France de leur propre volonté qu'en URSS. Alors, faut quand même pas déconner non plus, hein. Non plus. Mais alors, attention, la rentrée politique, je vous dis pas, hein. Perfit, là. Pulpin en verre, il joue dans les extraterrestres, hein. Allez, ça fout les moules, hein. Ils s'en servent comme épouvantail à la campagne, maintenant. Ils mettent au milieu des champs, les oiseaux rapportent les graines. connaissez l'histoire de la chasse à l'ours? Non. Bon, je vais vous la raconter. Aujourd'hui, c'est la chasse à l'ours. Où cours-tu, le lapin? Tu ne risques rien? T'es con, j'ai pas mes papiers. Ah ouais, c'est des cons, hein. Enfin, il y en a, c'est pas des... Ça dépend des... Il y en a... Ah non, il y en a des bons, hein. Le bruit, il est nul, hein. Ah oui, lui, il est très vieux. Il voulait donner son corps à la science a pas voulu, dis donc. Ça va pas, non? Pas une poubelle, ici. D'ailleurs, c'est pas moi qui le dis que c'est des cons. Le président de la République lui-même, Valéry Giscard d'Estaing, l'a dit... Dans un truc pour les jeunes, il croyait pas qu'on allait le répéter, il a dit « Le plus inquiétant pour notre jeunesse, c'est la médiocrité de pensée de nos hommes politiques. » Peut-être, je sais pas pour qui il dit ça, peut-être. Moi, j'avais pensé à le Canouet tout de suite, je me suis dit « Tiens, monsieur Canouet, on sait pas trop ce qu'il fait là non plus. » Moi, j'ai l'impression qu'il a dû être premier dans un concours de circonstances, le Canouet. Ah, mais à qui, il est propre, hein. On dirait un VRP multicarte. Bonjour, j'ai tout le matériel dans la R16. Tiens, pas plus tard qu'il y a pas longtemps. Dans le poste, ils l'ont interviewé pour la bombe à étrons, là. Bon. Il a répondu, je ne suis ni pour ni contre, bien au contraire. Va savoir ce qu'il pense, ce mec-là. Ah, on en a plein, les ministres. On en a plein, on en manque pas. Hein. Ah, oui. J'ai l'impression, les ministres, c'est comme les trous dans le gruyère, vous voyez. Plus il y a de gruyère, plus il y a de trous. Et puis, plus il y a de trous, ben moins il y a de gruyère. Alors, du coup, comme bientôt, ça va être les élections et qu'il va falloir voter pour son parti, alors les mecs, vous ameutent. Camarades Morpion, adhérez au parti. Oui, monsieur. Ah, non, non. Non, parce que la politique, c'est un petit peu comme le flirt. Si on veut aller plus loin, à un moment, il faut aller plus près, quoi. Vous voyez ? La droite a déjà son programme. Serrez-vous la ceinture encore 5 ans, et après, vous serez habitués. Et d'ailleurs, vous voyez, Giscard d'Estaing, on lui a demandé l'autre jour, il a dit « Je suis aux trois quarts satisfait. » Voyez-vous, 1 800 000 chômeurs, la hausse des prix, le déséquilibre du commerce extérieur, c'est que les trois quarts de ce qu'il peut faire. Moi, à votre place, je voterai encore pour lui, il va faire mieux, ce mec-là. Vous voyez ? Parce que les quatre leaders des grandes formations politiques françaises ne sont pas les uns contre les autres, mais bien unis, comme les trois mousquetaires des cinq doigts de la main. Un pour tous, tous pourris.
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15: Là, cette année, moi, j'ai été passer des vacances. Je suis la plongeuse du Café d'Espoir. J'ai été passer des vacances à Nice. Et alors là, il y avait, je ne sais pas si vous connaissez Nice, c'est très, la plage est très longue. Il y avait beaucoup, beaucoup de monde. Tout le monde était serré. Et pendant, sur 200 mètres, il n'y avait personne. Il dit, moi, je vais aller nager là où il n'y a personne. Et alors, il fallait y penser. Alors, moi, j'ai été nager. Je suis la plongeuse du Café des Sports. Alors, j'ai été nager. Il y avait les mouettes. J'étais bien. Je nageais. Je ressors de l'eau, plein de petits boutons. Ben, j'ai dit, qu'est-ce que c'est des petits boutons? Dis, tiens, je vais aller me rebaigner un petit peu, ça va faire passer mes petits boutons. Je vais rebaigner, j'étais toute seule. Je suis la plongeuse du Café des Sports. Les gens sont bêtes. Alors, je nageais, j'étais dans l'eau, toute seule, à 150 mètres à droite, à 150 mètres à gauche. Tous les gens étaient serrés, j'étais toute seule. Je nageais, il y avait les mouettes qui étaient au-dessus. Je ressors de l'eau, pan, plein de petits boutons. Je me dis, qu'est-ce que ça veut dire? Ah, je vais la renager encore une autre fois, ça enlèvera mes petits boutons. Je ressors, j'en avais trois fois plus. Oh, ben, j'ai dit, demain matin, si ça continue comme ça, j'irai voir le docteur. Je me réveille le lendemain matin, plein de petits boutons. J'ai dit, je vais aller voir le docteur. Alors, j'étais voir le docteur, il me dit, qu'est-ce que vous avez? Et si je le savais, je ne serais pas venu ici. Qu'est-ce qu'ils sont bêtes? Alors, il m'a pris 50 francs, il m'a dit, vous avez des petits boutons. Alors l'après-midi, j'étais me rebaigner, là. Au lieu de se serrer, moi j'étais là-bas. Alors il y a un monsieur qui est venu, un sportif, il m'a dit, vous ne devriez pas vous baigner là. Il dit, pourquoi? Parce que si vous baignez là, vous finiriez par avoir des petits boutons. Il dit, pourquoi? Parce que là, c'est la sortie des égouts. Les gens sont bêtes.
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16: C'est dur d'être drôle. C'est drôlement dur. C'est drôlement rare, les gens drôles. Moi, je vois, dans mon immeuble, il n'y en a pas beaucoup. Par exemple, bon, le type au-dessus. Pas drôle. La bonne femme encore au-dessus, au quatrième. Pas drôle du tout, avec ses canaris pourris, il n'y a pas de quoi rire. Le type d'en dessous, franchement sinistre. Fait des histoires pour les poubelles, pour tout, berk. Et moi, avec tous les emmerdements que j'ai, je vous jure que je suis pas drôle tous les jours. Ça fait pas un seul drôle sur quatre. Mettons, la moyenne nationale, ça doit être 1 sur 5. Chez nous, il y a 4 étages. Plus la concierge, mais elle est espagnole, je peux pas la prendre en compte. C'est pas voyant. Plutôt, c'est pas drôle. Moi, je pense à ça parce que mardi, j'ai déjeuné avec un type, un impresario, qui m'a dit ça. Il m'a dit, il y a des gens qui sont tellement drôles qu'en lisant le bottin, ils sont drôles. Et c'est ceux-là qui se font du fric. Il m'a dit, réfléchissez-y. Tellement drôles qu'en lisant le bottin, ils sont drôles. Avec les problèmes de fric que j'ai, je vous jure que j'y ai réfléchi. Parce que je sais pas si vous avez déjà eu plus un rond dans votre vie, ben c'est pas drôle. Et des bottins, j'en ai. Tellement drôle qu'en lisant le bottin, ils sont drôles. Moi, je voudrais bien les connaître, ces gens-là. Et comment les connaître? Dans le bottin, si ça se trouve. Ils doivent y être, je sais pas, moi. Guermeron, Simone. Est-ce qu'elle est drôle? 24 du Petit Oir. Guermeron Simone. La connaissez? Je sais pas, je connais pas. Moi, je connais une Simone, c'est Simone Choucard. C'est pas la même, c'est pas ça. Et en plus, elle est pas drôle, Simone Choucard. Elle est franchement immonde. En 68, on avait acheté une 4L ensemble. Elle s'est barrée avec. Elle m'a laissé un cric et un pneu crevé. Les foie gras de grand-mère Bailly dans le 12e. Ce qui sont drôles là-dedans. Bon, ça m'étonnerait. Il doit avoir des problèmes de digestion. Les hépatiques, c'est jamais des gros marrons. Camion Henri, boulevard Suchet dans le 16e. Ah bah dans le 16e... Ils ont pas envie de rire, les gens, avec l'impôt sur la grande fortune. Turbigou, rue Turbigo, sangle en latex à la marque Le Chinois. C'est pas mal, ça. Oh, il y a Kathleen de téléphone. C'est toujours pareil. Dans ces grosses boîtes, qui contacter? Il peut y avoir un type drôle là-bas, mais lequel? Comment il s'appelle? Monsieur Duluc Père, 73 ans de filature et surveillance en tout genre. Ah, dis donc, mettons qu'il ait démarré à 20 ans, monsieur Duluc Père. Il doit tout juste être bon à surveiller la cuisson des nouilles à l'heure qu'il est. C'est pas drôle. Non, mais là-dedans, c'est comme partout. Il doit y avoir un type drôle sur 5. Mais lequel? Qui, à votre avis, de Bonal Gaston, Bonal Georgette, Bonal Louis, Bonal Pierre ou Bonal Pierre, qui est le plus marrant? Le bottin, ça suffit pas. Faut y aller, faut les voir sur place. Alors, Bonal Gaston, rue de Babylone, c'est dans le 6e. L'autre, boulevard Diderot, c'est à l'autre bout de Paris. Moi, j'ai pas de bagnole, j'ai pas de fric. J'ai mal aux jambes, j'ai les pieds qui gonflent. C'est inhumain, des trucs comme ça. Surtout qu'avec les conneries de moyenne statistique, si ça se trouve, c'est pas forcément un sur ces 5-là. je traverse Paris 10 fois, puis mettons, c'est Bonal Thérèse, rue Quincampoix, la fève dans la galette. Moi, j'ai plus à passer par des trous de souris comme ça. Moi, je pense à ça parce que ce type-là, c'est un vrai sérieux. Il a envoyé des petits bouts de pizza super gras. Il m'a fusillé mon impair qui sortait de chez le teinturier. Tellement drôle qu'en lisant le bottin, ils sont drôles. Bouvray, Lucienne, 55, boulevard Beaumarchais, 3e, 43, 54, 22, 21. Bouvresse. Pardon. Michel, 38, rue d'Arcy, 20e, 43, 52, 24, deux fois. Bouvray, Georgette. Excusez-moi. 119, rue du Faubourg du Temple. Bouvray, Maigrélis, 14, rue Vallon. Je vois pas ce qu'il y a de drôle là-dedans. Le début est pas mal, mais... Dès la page 14 ou 15, ça tourne en rond, ça se répète, c'est sinistre. Ducon, Raoul, 88, boulevard Flandrin. Hein? Ducon, Raoul, ça fait rire les gens. Ducon, Raoul, il doit pas trouver ça drôle tous les matins, lui. C'est Caron Jean-Paul, 12 rue du Cherche, midi. Chantal, coiffeur pour dame, 24 rue Saint-Victor. 42, 56, 53, 80. 42, 56, 53, 4. Pas mal, ça. C'est Bubouillard Robert, qui habite Square Saint-Albert. Du Cruz, Alfred, prothésiste dedans. Ah, ça marche pas. Bon. La Saucerlia. La Saucerlia. C'est la Saucerlia, la Saucerlia. Et qu'est-ce que c'est la Saucerlia? La Saucerlia, la Saucerlia. Cataclair, Cataclair, Cataclair. Cathare Alain. Le petit Cathare Alain qui a perdu sa maman est attendu au sous-sol du magasin 3, rayon lingerie. Mademoiselle Bernadette Brandel, ouvrez. Ouvrez, nous savons que vous êtes là. Ne cherchez pas à le nier. Nous savons où vous habitez, 27 rue Visconti. J'ai envoyé mes hommes. Ils vous ont vu en compagnie de Badiou Gilbert. Au restaurant Le Bivouac. 37 rue Gardinet. Je vous présente monsieur Bonafou Albert. C'est là mon grand. Mon pote conce. Ah oui, c'est les abréviations. Pote conce, podologue conseil. Qui habite à deux pas de chez moi, deux boulevards Chartier. Ce qui est idéalement pratique, puisque je souffre des pieds, j'ai des œils de pigeon, c'est une abomination. Germaine Betou. Vous êtes là, Germaine Betou? Je pense être en relation avec vous. Concentrez-vous, Germaine. Je vous reçois, Germaine, je vous vois. Germaine, surtout n'oubliez pas de fermer la fenêtre qui donne sur le 88 toute Courcelles. Alors c'est drôle. C'est pas drôle, je sais pas moi. Est-ce qu'il y a moyen de gagner du fric comme ça? Ce type-là, c'est un vrai sérieux, il est pas drôle du tout. Alors comment il veut savoir si c'est drôle? On est malade tout ça. Moi, j'ai tombé malade avec ces histoires. Déjà que j'ai pas la vie drôle, c'était pour être malade en plus, merci. Oh, je vais l'appeler, il doit être dans le bottin. Et s'il trouve pas ça drôle, je lui balance un autre de pressing de mon impair. Ça, c'est peut-être pas dans le bottin, mais moi, ça me fera rire.
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18: Avant de me détruire, toutefois, je pense que ce serait bien que je vous fasse part de mes dernières volontés. Hein? D'ores et déjà, j'ai décidé de faire don de mes abats à la science. Justement, s'il reste des morceaux de viande après ces prélèvements, eh bien, je souhaite vivement qu'ils soient jetés aux ordures dans un sac poubelle en plastique. Si possible, bleu. Ça me rappellera mes vacances à Corfou. Que penser de la mort en tant que service public? Eh bien, à mon avis, qui se trouve être l'avis de référence auquel j'ai le plus volontiers tendance à me ranger, quand il m'arrive de vraiment vouloir savoir ce que je pense, hein, à mon avis, la mort devrait être un service public gratuit pour tout le monde. Ah oui, comme la naissance. D'ailleurs, l'heureux temps chanté par Brassens, l'heureux temps où les gens avaient à cœur de mourir plus haut que leur cul. Bon, ben, c'est un temps qui révolue maintenant. On vit désormais dans une démocratie couchée. Oui, c'est vrai. Et il me semble que dans une démocratie couchée, il est naturel que les morts donnent l'exemple de l'humilité. C'est pas clair, hein. N'empêche qu'il avait le sens de la formule, le père Brassens. C'est joli, les gens avaient à cœur de mourir plus haut que leur cul. Moi, j'avais une passion pour Brassens. Un de mes grands regrets, c'est de ne pas l'avoir connu de son vivant. Brassens, le seul rapport que j'ai eu avec lui, c'était un rapport téléphonique, un coup de fil. Il m'a téléphoné un jour chez moi, c'était peu de temps avant sa mort. Il m'a dit, je me rappelle ses mots exactement, il m'a dit « Allô, monsieur Desproges, je suis Georges Brassens, je vous téléphone pour vous dire que j'aime beaucoup ce que vous faites. » Alors bon, j'ai répondu que moi aussi j'aimais beaucoup ce que je faisais, évidemment. C'était notre point commun, quoi, Brassens et moi. Je déconne, là. Je pense pas ce que je dis, là. Mais en fait, j'aimais vraiment Brassens. J'ai pas peur de l'avouer, hein. J'ai eu 40 ans passés. Eh bien, le jour de la mort de Brassens, j'ai pleuré comme un môme. J'ai vraiment pas honte de le dire. Alors que c'est curieux, mais le jour de la mort de Tino Rossi, j'ai repris deux fois des moules, dis. Curieux. Bon, allez, assez parlé des morts. D'ailleurs, on devrait parler que de ce qu'on a vu. On dirait sûrement moins de conneries. Encore que... Eh, hey, dites, si on devait parler que de ce qu'on a vu, est-ce que les curés parleraient de Dieu? Est-ce que le pape parlerait du stérilet de ma belle-sœur? Est-ce que Giscard parlerait des pauvres? Est-ce que les communistes parleraient de liberté? Est-ce que je parlerais des communistes?
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19: C'est un médecin.
1: Non, attends, tu permets.
19: Non, vaut mieux que ce soit, à mon avis, un plombier. Ici, ça sera pas une histoire de médecin. Déjà, ça touche une clientèle très réduite. Je veux dire, c'est pas. Parce que le plombier est populaire. En plus, il y a beaucoup plus d'acteurs capables de jouer les plombiers. Il y a des types qui ont un peu la voix.
1: Alors, tu dis, c'est un plombier.
19: C'est un plombier, quoi.
20: C'est un plombier.
1: Oui. Et ben, voilà, c'est déjà... attends. Est-ce que ce serait pas plus marrant? T'as vu le succès?
19: Les gens adorent les histoires de plombier, tu penses bien?
1: Allez.
20: C'est un plombier. Il est appelé en A dans une ferme.
19: Il est appelé Maurice, il n'est pas appelé en A.
1: Tu connais les plombiers qui s'appellent en A.
19: C'est pas un nom de plombier déjà.
1: Merde!
19: Non. Déjà ça va, mais
1: ça,
19: alors.
1: Ça c'est plus drôle.
19: Ça c'est déjà mieux. Mais faut que tu dises pourquoi il dit merde, parce que.
1: Alors c'est un plombier qui est appelé Maurice dans une ferme.
20: Ouais. Une femme.
1: Quoi?
20: Est en train d'accoucher.
19: Non, ah non.
1: Non, non, non, non, non, non.
19: Une vache est en train d'accoucher.
20: Le joint de la vache est bouché.
1: Voilà.
20: Voilà.
1: Voilà.
19: C'est rigolo.
1: C'est beaucoup plus drôle. Regarde, ils se marrent comme des joues.
20: Ouais. Malheureusement, il n'y a pas d'électricité.
1: Mais
20: pas d'eau. Alors, pendant que la femme accouche...
1: Non, la vache. Se débouche.
20: Se débouche.
1: La femme.
20: Le paysan se débouche. Le paysan éclaire le médecin.
1: Mais non,
19: non,
1: plombier.
20: Au bout d'un moment, il extirpe un joli petit broyard.
1: Un broyard d'une vache?
20: Ouais, bah,
1: c'est pas possible.
19: Un veau.
20: Mais il s'aperçoit que c'est pas fini.
1: Non.
20: Après pas mal d'efforts, il extirpe un second veau.
1: Oui,
20: non, aussi broyard que le premier.
1: Non, avec des morilles.
20: Le plombier dit, c'est pas possible.
1: Il est bouché.
20: Vous les faites à la chaîne. Il y en a un troisième qui arrive. Le mari commence à devenir vert.
1: Le bœuf, c'est le taureau.
20: Et il dit au plombier, il vaut mieux que j'éteigne la lampe parce que ça les attire.
1: Elle est marrante, hein.
21: Non, mais c'est...
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23: Les ados, j'adore. Moi, ces temps-ci, j'en ai deux sur le dos. Chiant. Petit, c'est mignon, mais alors passer 12 ans, faudrait les congeler. Ah non, je craque là. Ah non, père moderne, humain, branché et tout. Bouge, mais cool, tu vois, clean, soft, ok, sympa, mais là, les miens, les deux. Ils m'ont niqué les nerfs là. Grave, hein? Attends, je suis au bord du fait divers, là. Je suis vénère, hein. Je suis vénère, là. Bah oui, je pose vers là, à l'envers, comme eux. Vénère, énervé. Je suis vénère. À donf. À fond. Il faut bien dialoguer avec la jeunesse, sinon t'es largué, hein. 300 mètres carrés d'appart à Neuilly, l'été à Saint-Tropez, l'hiver à Courchevel, de la thune plein les fouilles, mais en cause rebeu, comme à la Courneuve. Arrête, mortel, tu joues ta vie, là. Lolo, je peux me blairou, moi, oh. Hé, hey, bouffon, tu veux me tailler. T'es fou. T'es ouf. T'es lourd, hein. T'es relou. T'es relou, hein. Je vais te péter à la toutie. Je te cache, moi, je te cache, t'es ta race. N'importe quoi. Porte nos wok. Calme ta wog. C'est comme ça, maintenant, dans les beaux quartiers. Alors, ouais, les miens, là. Putain, je me les prends, les deux. Putain, la rabia qui m'avait mis. Tu m'étonnes. Je les scotche dans le salon Louis XV de ma mère, qu'elle m'a légué pour mon trousseau, le garçon et la fille, le cum et la meuf. Lui, 14 ans, loup racaille façon naf-naf, Nights, Bomber, c'est Taguer, tendance si les filles Champs-Élysées, à force de dire première, il a redoublé sa troisième, tu vois. Je suis content. Elle, la fille, 16 ans, plus mature, mais bien ch'tarbée aussi. Négresse blonde, tif tressé à la crème de date, casquette hip-hop, un anneau dans le nez, boubou sénégalais, Doc Martens avec les lacets qui traînent partout sur la moquette. Mes enfants, mes petits poussins, moi, mes petits bouts de chou, bientôt Noël. Alors, ils m'avaient bien foutu la rage. Je te dis, punaise, dans la bergère de ma mère, je leur dis, je ramasse les copies dans deux secondes. Vous savez ce que c'est pour moi la plus belle invention du XXe siècle, connard. C'est con, il commençait à flipper léger. Ah bon? Vous savez pas ce que c'est pour moi quand je vous vois la plus belle invention du XXe siècle? Non. La pilule, connard! Là! Je les plante dans la pièce. Salut! Putain, j'ai déçu là, parce qu'attends, moi en vrai, ma passion c'est mes gosses. Et ils savent, tu m'étonnes. Je les embrasse, je les étouffe. Je suis un père goy avec des réflexes de mère juive. Et eux, ils me trouvent extra, à donf. Super mégatombe de la mort. Mais arrête, ils m'ont hystérisé là, j'hallucine grave. Tu ce que je vois, ils me poussent des nerfs de peu partout là. Ah, quand je vois la totale qu'ils me font, je descends dans la rue avec mon seigneur Gaillot, on fait une manif contre le pape, à deux. C'est moi qui porte la banderole pour pas fatiguer les mecs. Vive la contraception, sous toutes ses formes. À fond, à donf. L'avortement, la capote, le filtre à café, n'importe quoi. Porte nawak. Tout pour pas me ramasser un gogol de plus à la maison. À moi, une nouvelle grossesse qui se pointe dans le ménage, j'y vais au cutter, hein. À la tronçonneuse. À Vouriaz, à côté, c'est Disney World. Qu'est-ce qu'ils m'ont fait? Qu'est-ce qu'ils m'ont fait? Ils sont là! Ils sont nés! C'est des gremlins! Ils occupent la casbah avec leurs potes de merde, leur musique de merde, leur siloge de merde. Tu leur parles à Cassavetes, ils te balancent Tarantino. Tu dis la Fitzgerald, ils te répondent nique ta mère. Le cafard, j'ai nommé. Oh putain, le blues, tu m'étonnes. Qu'est-ce qu'il faut faire? Je sais pas quoi faire. Zéro communication. Où? Quand? Comment? Avec qui tu communiques? Tu communiques ta mère. Tu peux quand même pas téléphoner à Tabatakash ou à Dom Difool. Mais tu la pute. Au début, quand c'était encore des tétards dans leur layette, j'ai voulu faire papa poule, je les ai torchés, enculés, je leur ai refilé des hectolitres de gigos dans la gueule. Je te raconte pas tout le vomi que je me suis ramassé sur mes habits. J'ai des lénages qui sentent encore. Vous prenez que ça trompe dans la culotte, voilà que ça se mutine, ces messieurs-dames. Ça rouspète, ça râle, ça discute l'éducation nationale. Ça rentre en pudeur sans dire bonjour, bonsoir à ses parents, à ses rampes, excuse-moi. Même pour se goinfrer tout le frigo et se replier dans leur tube pour s'encaisser leur putain de musique à fond, à donf. En plus, ils ont pas franchement les mêmes goûts, les deux. Je te raconte pas la cacophonie. C'est pas des enfants que j'ai dans la baraque, c'est des voisins. Arrête. Je suis au bord du fusil à pompe. Je suis au bord du fusil à pompe. Méchant, hein. Chambé. Mieux. T'en fais pas, monsieur et madame Dugland. Ils sont là et ils font la gueule. Ils traitent comme une bouse, mais ils sont bien. Pas de danger qu'ils dénoncent le bail. Ils sont pas ouf. Moi, je pouvais pas saquer mes vieux à 17 ans, j'étais dans la rue, mais mes morpions là, ils veulent pas. Ils peuvent s'incruster jusqu'à 32 ans. Ça me trouve, ça. J'ai eu ça dans un canard qu'on les appelle la génération sécotine. Une fois qu'ils m'avaient bien gonflé, tous les deux, mais bien, bien, spécialement bien, je les coince dans la bergère à ma mère, comme d'hab. Je leur dis, Sébastien, Jessica, Là, vous avez du bol, toi t'as 14, toi t'as 16, mais pour l'anniversaire de vos 18 ans, vous savez ce que ça va être, votre cadeau? Bon, non, avec la tête, c'est un tic maintenant, il se demande toujours qu'est-ce qu'il va encore nous sortir, ce con, il se méfie de moi, ils ont raison. Ah bon?

0: est-ce qu'on mange ? Allô, allô, ici le cerveau. Message reçu. Messieurs les organes, en place. Allô, la bouche, vous m'entendez ? Je vous entends bien, quoi. Attention, je vous signale le passage d'un œuf dur à mayonnaise. Ah. Bonjour, bonjour. Ici le foie. Comment elle est, la mayonnaise ? Elle a au moins 3 jours, quoi. Bonne chance à tous. Ah. Bonjour, bonjour. Ici le cheveu sur la loge. J'aimerais parler au paquet de nerfs. Ouais, c'est le paquet de nerfs, ouais, ouais, ouais, ouais, ouais, ouais. T'es bête, t'es casse ta gueule, moi. Ou qu'est-ce qui peut être agressif, ce paquet de nerfs? Bonjour à toutes. Ici les amis mi, ici les amygdales. Alors écoutez, on vient de voir passer le plat du jour, c'est une horreur. C'est du poisson, mes bichons. On va encore se prendre des arêtes plein la gorge, mais j'en ai marre, mais j'en ai marre.
1: Bonjour, bonjour, ici le foie. Comment il est, le poisson?
0: Il pue, ma biche, mais il pue, ce poisson. Allô, oui, oui. Oui, ici la dent creuse, oui. Oui, je suis emmerdé avec un fil de haricot, là. Voilà. Est-ce que vous pouvez demander à la langue de me donner un coup de main? Impossible, con. La langue est occupée, elle colle un timbre. Est-ce que vous pouvez m'envoyer un doigt en dépannage? Pas de problème, je vous l'envoie tout de suite. Allô, le doigt dans le nez, vous pouvez descendre dans la bouche. Bonjour, ici le cheveu sur la langue. J'aimerais parler à la goutte au nez. Trop tard, elle vient de tomber. Tant pis, j'attendrai la prochaine. Attention, attention, ici la bouche. J'ai une mauvaise nouvelle à vous annoncer. La dent creuse vient de tomber. Elle s'est pendue avec le fil du haricot. Ici les amis, ici les amygdales. Dites donc, les dents là-haut, vous pouvez pas mâcher un petit peu, non? On vient de voir passer une nouille de 20 cm, c'est insensé, cette histoire!
1: Bonjour, bonjour! Ici le foie, comment elles sont, les nouilles?
0: Elles sont très bien, ma biche. Mais la sauce, elle fouette, mais elle fouette!
1: Ça commence à bien faire! Je renvoie toute la marchandise!
0: Allô, allô! Ici le cerveau, planquez-vous tous, ça remonte!
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3: 485 millions, plus 709 millions, plus 995 millions, plus 3 millions. Qu'est-ce que ces 3 petits millions, hein? Hein? C'est des francs suisses. Plus un train. Bonjour, monsieur le directeur. Je m'excuse de venir vous déranger dans votre joli bureau tout en acajou. J'allais presque poser mes chaussures pour pas abîmer la moquette verte. Je venais vous trouver parce que là, il y a ma femme qui m'a dit qu'il valait mieux s'adresser à ces 5 au bon Dieu. Alors c'est pour ça que je suis venu. Vous savez, je gagne 29 000 francs par mois, puis j'ai 10 000 francs d'hôtel. Alors c'est pour ça. Écoutez, j'ai absolument rien compris à ce que vous m'avez dit. Qu'est-ce que vous voulez, monsieur le directeur? Je m'excuse de vous demander pardon. J'étais venu vous dire que je travaille chez vous depuis déjà pas mal d'années. Et puis que je gagne toujours 29 000 francs par mois. Et puis j'ai 10 000 francs d'hôtel. Alors, avec ce qui reste, forcément, j'y arrive, oui, mais alors, faut tirer, quoi. Alors, c'est pour ça que je suis venu vous trouver.
4: Bravo. Il y a des employés qui parlent entre eux, qui vont trouver leur contremaître. Et vous, vous venez trouver directement le grand patron. Bravo! Eh bien, je vais faire quelque chose pour vous. Alors, qu'est-ce qu'il y a qui ne va pas?
3: T'es venu vous dire, monsieur le directeur, monsieur le patron, que je gagnais 29 000 francs par mois. Puis 10 000 francs l'an.
4: Ah, bien sûr. 29 000 francs par mois, 10 000 francs d'hôtel. Vous me diriez que vous y arrivez, que je ne vous croirais pas.
3: Oh. Ça fait plaisir, vous voyez, que vous me compreniez.

0: Vous voyez, vous avez beau rouler avec vos millions, là, quand on vous voit passer le matin dans votre brise-l'air, là. D'enfant, vous êtes un homme sensible, comme les autres, pas vrai?
1: Mais bien sûr.
0: Et voilà ce que je vais faire. Qu'est-ce que vous allez faire? Mais voilà, pardon. Téléphone. Allô? Dans Rio de Janeiro. Adressez-vous à mon premier secrétaire. Il est occupé? Et le deuxième? Il n'est pas là? Ah bon, passez-le-moi. Allô? Youssef, comment allez-vous? Tiens, qu'est-ce que vous faites en Amérique du Sud? Comment ça? Vous voulez annuler les postes de radio français? Vous préférez acheter les postes allemands? La qualité meilleure? Enfin, vous savez quand même que la présentation française est plus élégante et pour la vente, c'est ce qui compte. Ah, vous annulez quand même? Mais dites donc, ça chiffre quand même à 600 millions, cette histoire-là. Ah, c'est irrémédiable, vous annulez. Une seconde, s'il vous plaît. Qu'est-ce que je pourrais faire? Allô? Allô, vous savez que je suis associé avec Angoy d'Amérique du Sud, oui? Et je crois que votre société a versé 350 millions d'ars pour le guano. Et si vous ne prenez pas nos postes, vous seriez susceptible de perdre César. Vous allez réfléchir. Or, je crois quand même qu'on peut vous expédier pour 600 millions de postes. C'est ça? Très bien. Au revoir. Mes hommages à madame. 708 millions. Plus 400. Qu'est-ce que vous voulez, vous, là? C'est moi. J'étais venu vous dire que je gagnais 29 millions par mois. 29 000 francs par mois. Puis je payais 10 millions, 10 000 francs d'hôtel par mois. Alors, ah, bien sûr. 29 000 francs par mois, 10 000 francs d'hôtel. Je vais en parler à mes secrétaires, vous en faites pas, va. Venez me trouver vendredi et d'ici là, je vous aurai trouvé un hôtel moins cher.
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4: Un ami hypersensible m'est revenu des antipodes sans dessus-dessous. Il était totalement bouleversé pour avoir assisté dans la banlieue de Melbourne au final du championnat de lancement de nains sur matelas. Il dit que ce n'est pas très drôle et de nombreux nains ne sont pas loin de partager cet avis. Personnellement, il me semble qu'il serait plus amusant effectivement de lancer des jockeys. D'autant que ce serait une bonne action. J'en ai parlé à mon cheval, il opine. Les jockeys ne se doutent pas à quel point les chevaux les détestent. En réalité, les jockeys ne comprennent rien aux chevaux. Je regardais l'autre jour sur Canal+, avec un certain ébahissement, monsieur Yves Saint-Martin, qui n'est pourtant pas la moitié d'un con, occupé à flagorner une jument dans les allées cavalières de Chantilly. « Oh, la grosse mémère! Oh, oui, c'est la grosse mémère et les mimi, les mémères !» minaudait-il en flattant l'encolure de l'ongulé, car tous les chevaux sont des ongulés. Et c'est pas une raison pour les prendre pour des cons. Monsieur Saint-Martin avait beau dire à la caméra, l'œil mouillé de tendresse, qu'il aimait les chevaux d'amour, la jument n'y croyait pas du tout. Mon cheval réopine. Pour quelle raison, dit-il, des animaux comme moi, que Dieu a créés pour qu'ils broutent et baissent à l'aise dans les hautes herbes, se prendraient-ils soudain d'affection pour des petits nerveux exaltés qui leur grimpent dessus, les cravachent et leur filent des coups de pied dans le bide, dans le seul but d'arriver les premiers au bout d'un chemin sans pâquerette pour que les chômeurs puissent claquer leurs acédiques le dimanche? En réalité, c'est toujours mon cheval qui parle, en réalité, les jockeys aiment les chevaux comme les charcutiers aiment les cochons. C'est un amour dénaturé, pervers, qui pousse le charcutier tronçonneur de Gorée, s'il en est, à signaler la présence de sa boutique par un cochon en bois hilar, ceint d'un tablier blanc. Et c'est le même anthropomorphisme malsain qui incite des publicitaires tordus à vendre de la moutarde par le biais du spectacle effroyable d'un buffle complètement taré et tout à fait ravi à l'idée qu'on va le bouffer avec de la moutarde, mais pas avec de la mora, parce que, meugle-t-il, « y'a que maille qui maille ». Et les chasseurs? Et les chasseurs, mon cher Pierre, c'est toujours mon cheval qui parle. Les chasseurs qui affirment sans rire qu'ils chassent parce qu'ils aiment la nature. Peut-on entendre propos plus consternants de sottises dans la bouche d'un homme? Tu as raison, reviens, lui dis-je, car mon cheval s'appelle Reviens, je le précise à l'intention des éventuels bouchers hypophagiques qui auraient survécu à la récente épidémie de pyroplasmose. Tu as raison, reviens. Mais plus dégénéré que le chasseur, il y a. Il y a le pêcheur. Le pêcheur qui affirme que le chasseur est un tueur sans pitié alors que lui-même accroche par la bouche et fait souffrir à mort des carpes encore plus innocentes qu'immangeables. Ou le dompteur qui déborde pour les lions en cage du même amour que Louis XI réservait à la balue. Ouais, il y a les coups de sabot dans la gueule qui se perdent, soupira mon cheval. L'autre nuit, ajouta-t-il en riant, j'ai fait un rêve absolument charmant. C'était dans une arène, la vache qui rit attrapait un matador par la peau du cul, le jetait par terre et lui piétinait les oreilles et la queue. Qu'est-ce que j'ai bien rigolé. Je convainc que c'était amusant. « Allez, viens, lui dis-je. Viens, reviens. On va se promener. Appelle le chien et les enfants. » Et nous voilà partis, à grands pas dans les chemins forestiers, tous derrière et lui devant.
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1: Pendant les vacances, je fais rien. Rien, je veux rien faire. Je savais pas où aller. Comme j'avais entendu dire, à quand les vacances, à quand les vacances, j'ai dit bon, je vais aller à Caen. Et puis à Caen, ça tombait bien, j'avais rien à y faire. Je boucle la valise, je vais pour prendre le car, je demande à l'employé, pour quand, quelle heure? Il me dit, pour où? Tu dis, pour quand? Il me dit, comment voulez-vous que je vous dise quand si je ne sais pas où? Tu dis, comment? Vous ne savez pas où et quand? Il me dit, si vous ne me le dites pas. Mais je lui dis, je vous ai dit quand? Il me dit, oui, mais vous ne m'avez pas dit où? Je lui dis, monsieur, je vous demande une petite minute d'attention. Je voudrais que vous me donniez l'heure des départs des cars qui partent pour Caen. Je lui dis, enfin, monsieur, Caen, dans le Calvados. Il me dit, c'est vague. Je lui dis, en Normandie. Oh, je dis, ma parole, vous débarquez. Ah, il me dit, là où a eu lieu le débarquement? En Normandie, à Caen? Je dis, voilà. Eh bien, il me dit, prenez le car. Je dis, par Caen? Il me dit, par au car? Et je dis, le car est passé. Eh bien, il me dit, si le car est passé, vous l'avez raté. Alors je lui dis, le prochain. Il me dit, le prochain, il part à 7. Je lui dis, mais il va à Caen? Il me dit, non, il va à 7. Je lui dis, moi, je ne veux pas aller à 7, je veux aller à Caen. Il me dit, d'abord, qu'est-ce que vous allez faire à Caen? Je lui dis, rien, rien, je veux rien y faire. Eh bien, il me dit, si vous n'avez rien à faire à Caen, allez à 7. Je lui dis, qu'est-ce que vous voulez que j'aille faire à 7? Il me dit, rien. Ah, je dis, bon, alors si j'ai rien à y faire, alors d'accord. Alors je lui dis, pour 7, il part à combien? Eh bien, il me dit, il part à 19, mais avec le chauffeur, ça fait 20. Je lui dis, mais il est 20. Il me dit, alors vous l'avez encore raté. Alors je lui dis, c'est trop tard. Il me dit, pour 7, oui, mais si ça vous dit d'aller à 3, j'ai encore une place dans ma voiture. Mais je lui dis, qu'est-ce que vous voulez que j'aille faire à 3? Il me dit, prendre le car. Ben, je dis, pour où? Il me dit, pour quand? Mais je lui dis, comment voulez-vous que je vous dise quand si je ne sais pas où? Il me dit, comment? Vous ne savez pas où et quand? Je dis, mais si je sais où et quand? Ça fait une demi-heure que je vous dis que c'est dans le Calvados, que c'est là où je veux passer mes vacances, parce que j'ai rien à y faire. Oh, il me dit, ne criez pas, ne criez pas, on va s'occuper de vous. Alors il a téléphoné au dépôt. Mon vieux, à 22, le car était là. Les flics m'ont embarqué à 3. Et je suis arrivé au car où j'ai passé la nuit. Voilà mes vacances.
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3: Sauf qu'il a pris un coup de jeûne, voilà. Ouais, ouais. Manche relevée et tout. Ouais, ouais, c'est tout, le ouais. Printemps.
5: Non, mais vous savez que, à côté de sa bridge.
6: Oh, ouais. Femme, vous savez qu'elle elle va entendre ça.
5: Non, elle n'entend plus. Mais vous formiez un beau couple, parce que moi, je les ai présentés l'un à l'autre, et ils sont restés plusieurs soirées, la main dans la main. Ah, ça faisait un beau couple, hein.
7: Ça adhère, ça adhère.
5: Elle avait l'air d'y prendre goût, hein. Ouais. Et vous aussi.
8: Non, mais j'avais aucune imagination pour aller la main dans la main.
6: Je l'ai enfourché une fois, si je puis dire.
7: Pardon?
6: Oh, en faisant du tandem avec elle.
5: Quelle vie il a eue, hein. Un jour il va au cinéma, le lendemain il se promène avec sa
3: Pritch. Il va pouvoir faire des conférences comme Zitron. Les gens célèbres que j'ai.
5: Vous faites pas une conférence sur votre vie, sur tout ce qui vous est arrivé d'extraordinaire, quand vous avez eu l'eau chaude.
3: On ne fait pas de conférence sur l'avenir.
5: Vous seriez capable d'écrire. N'oubliez pas que vous avez écrit Eugène, qui est quand même un chef-d'œuvre de littérature contemporaine.
6: Oui, j'entends bien, j'entends bien.
5: Vous croyez?
6: Ça n'a pas grand intérêt.
5: Vous expliquez une journée, quand vous allez faire votre journal, marché, quand vous remontez faire votre cuisine.
6: D'abord, je suis rarement chez moi.
5: Ben ça, il faut le dire.
6: Et vous me trouverez toujours sur répondeur téléphonique.
3: Qu'est-ce qu'il y a sur ton répondeur?
5: Il y a un petit message.
6: Le nom de la marque.
5: Non, mais...
3: Qu'est-ce que t'as dit sur ton répondeur?
7: Qu'est-ce qu'on entend quand on téléphone?
3: Quand on téléphone, alors, on entend quoi?
6: Je suis absent momentanément.
5: On sait que vous êtes toujours absent, quand vous êtes là.
6: Voulez-vous, je vous prie, me laisser un message? Vous parlez au signal sonore, plutôt.
5: Oui.
6: Alors, évidemment, quand vous entendez ça, vous n'avez pas envie de laisser un message.
3: Quand on va appeler Mitterrand à l'Elysée, il y a un répondeur aussi. Qui répond, je ne sais plus moi, je ne suis plus là. Les chats.
5: Où habitez-vous maintenant?
6: Dans le quartier des Invalides.
5: Ah! Oui, ah, ben voilà! Et vous avez un ascenseur maintenant?
6: Non.
5: Et vous êtes à quel étage?
6: Troisième.
5: Quand vous avez déménagé, vous commenciez à être trop connu dans le quartier?
6: Oui, puis. Vous savez, il y avait un interphone rue de Notre-Dame-de-Lorette avec le nom des locataires. Puis les gamins, puis tout le temps sur le téléphone, puis je décrochais tout le temps, puis j'entendais « Eh, le débris, eh !» Alors j'ai repéré mon nom, mais ils avaient repéré l'emplacement. Alors toute la journée, « Eh, le débris !» Voilà, petit Laurent.
5: Je te l'offre. Vous dînez pas, hein? Je crois que vous goûtez seulement avec nous.
6: Oui. Oh ouais.
5: Comment c'est votre cuisine?
6: Très grande.
5: Et impeccable, j'imagine que vous n'y touchez jamais.
6: Dégueulasse.
5: Ah, dégueulasse.
6: La poubelle n'a pas été vidée depuis je ne sais pas combien de temps. Il y a des rats partout.
5: Mais c'est plus grand que votre précédent Audi, non?
6: Oui.
5: Et vous avez toujours les water sur le palier?
8: Non, il les achète lui-même.
6: J'ai les water indépendants et dans la salle de bain.
5: Parce que vous avez une salle de bain aussi?
6: Oui, très grande.
8: Il y a toujours le charbon dans la baignoire?
6: Je suis chauffé à l'électricité, Karel.
8: Qui est-ce qui pédale?
6: Mais non, c'est...
8: Ah, je crois parce que ça se fait beaucoup maintenant.
5: Pourquoi voulez-vous qu'il y ait quelqu'un qui pédale chez Castelli? Vous conduisiez vite, vous, monsieur Castelli, quand vous aviez encore une voiture?
6: Vous m'avez déjà vu aller vite. Non, j'ai fait un jour du 130. Du 130 avec une 4L. Mais 130, la voiture commençait à trembler.
5: Mais vous allez vous en racheter une maintenant que vous êtes aux Invalides, une petite voiture?
8: Un fourgon?
5: On pourrait faire une collecte pour la voiture de Philippe.
8: Mais pourquoi il n'a plus de voiture? Qu'est-ce qui s'est passé?
6: Mais parce qu'un jour, elle s'est arrêtée d'elle-même. Et elle s'est vidangée elle-même.
8: Oh, t'es sûr que c'était la bagnole?
6: Une flaque d'huile.
8: Qu'est-ce que t'avais mangé?
6: Karel, vous êtes répugnant.
8: Du tout, je pose des questions.
5: Vous auriez pu la faire réparer.
6: Mais non, elle était irréparable, elle était naze.
5: En acheter une autre.
6: La voiture dans Paris, c'est épouvantable. C'est aucun intérêt.
5: Alors vous prenez le métro?
6: Je prends le métro pour être reconnu, oui. J'ai rencontré Belmondo en sortant de chez moi.
5: Vous a reconnu?
6: Ouais, j'ai joué 3 fois avec lui.
5: Alors qu'est-ce qu'il vous a dit, Belmondo? Décrivez-nous la scène. Donc vous descendez.
6: Je descends et qu'est-ce que
5: vous voyez? Attendez, bon, préparez un peu, c'est quand même un événement qui mérite.
6: Je sors de mon immeuble.
5: Oui, oui.
6: Et je vois Belmondo avec son maquilleur.
5: Et alors qu'est-ce que vous dites à ce moment-là?
6: Ah, monsieur Belmondo.
5: Oh, vous êtes content.
6: Alors, ça va, ouais.
5: Ah, dedans, ils s'en sont dit des choses, là. Et le maquilleur, qu'est-ce qu'il faisait?
9: Bonjour. Mais c'est Castelli que je vois là. Et t'es mal maquillé. Aujourd'hui, ma chérie, enlève tes lunettes. Je vais t'arranger ça tout de suite.
6: Et pourquoi est-ce que vous caricaturez ce gars?
5: Et le maquilleur, il vous avait déjà maquillé?
6: Mais non, parce que c'est le maquilleur.
5: Une fois, non. Oui, puis là, il n'y a rien à faire. Ça relève de la chirurgie esthétique. Alors, Belmondo vous a demandé ce que vous faisiez, peut-être ?
6: Ah, il m'a dit qu'il m'écoutait aux grosses têtes. Puis alors, j'ai pris un taxi l'autre jour. Il y a le chauffeur qui m'a vu dans le rétro. Puis il a dit, mais textuellement, il a dit, Oh bah merde alors. Oh, quand ma femme fera ça, et mes copains, oh, c'est pas vrai.
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11: Tu rentreras pour dîner ce soir ? Non, peut-être pas. Hein ? Peut-être pas. Oui, oui, bien sûr, tu verras. Peut-être même que tu rentreras pas couché, hein, c'est possible. Oui, bien sûr, ma chérie, tu sais pas encore, tu verras. Tu sors avec Jean-Loup, sûrement. Ah non ? Ah, excuse-moi, c'est Jonathan, maintenant. Je savais pas, excuse-moi. Ah bon, les parents de Jonathan sont en voyage et lui laissent l'appartement entièrement libre. Formidable. Il organise une partie ce soir. Ah, tu me l'avais pas dit, c'est chouette, ça. Dis-moi, ça va être vachement sympa. Non, tu sais pas encore, tu verras. Ah oui, bien sûr, tu verras. Vous serez nombreux ? Combien ? Une dizaine ? Nathalie et Sylvie sont invitées aussi, sûrement ? Ah non ? Ah non, tu seras la seule fille ? C'est chouette, ça, dis-moi, hein ? C'est drôlement flatteur pour toi. Une seule fille pour 10 garçons, je pense bien. Nathalie et Sylvie doivent être drôlement jalouses. Il n'y a vraiment pas de quoi. Ah bon ? Moi, je disais ça comme ça, ma chérie. Vous allez sûrement danser, du jazz, du pop, du bebop, du... Non, non, pas du tout. Et les garçons, là, les copains de ton ami... Jonathan, tu les connais un peu ? Non. Bien sûr, non. Ah bon ? Ils reviennent de Katmandou. Ah non, non, que je suis bête, évidemment, tu les connais pas. Tu vas faire leur connaissance comme ça, décontracté. Non, non, tu n'es pas du tout décontracté. Tu penses peut-être que pour te sentir vraiment tout à fait détendu, faudrait peut-être que tu fumes un peu. Peut-être. Un peu de marijuana. Tu sais pas. Mais tu verras. Non, tu verras pas. Oh, excuse-moi, ma chérie, j'avais mal compris. Pourtant, je vais forcer. Non, non, d'accord, d'accord. D'accord, je dis plus rien. Juste un dernier mot en copine. Hein ? En copine. De copine à copine. Tu n'oublieras pas de prendre ta pilule ? Si ? Ah si, ah bon ? Ah non, tu sais pas encore, tu verras. Ah bon, très bien, d'accord. Tu verras, on verra. On verra ce qu'on verra. Papa et moi, elle a dit. On verra ce qu'on verra.
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12: Amis de la justice et du fascisme, bonjour. Oui, je sais. Oui, je sais. Je sais, comme dirait Gabin, que l'extrême droite, ce n'est pas le fascisme. Je sais. Mais on a quand même le droit d'être fasciste, même si on n'est pas d'extrême droite, merde. Ne m'énervez pas. C'est vrai quoi, les gens, dès que vous dites « je suis fasciste », vous regardent d'un mauvais œil, alors qu'il suffit de ne pas le dire et personne s'en aperçoit. Savez-vous au moins ce que nous voulons ? Eh ben, je vais vous le dire. Une société parfaite ! Une société parfaite, amis libéraux, écoutez-moi bien. C'est une société où les chiens font où l'on leur dit de faire. Où il n'y a pas de grève. Où les partis politiques viennent pas nous beurrer l'arrêt à la télé. Où les travailleurs immigrés sont là pour travailler et non pas pour se coincer de couscous ou de morue. Où le terrorisme doit être interdit. Les riches doivent être contents d'être riches et les pauvres contents d'être pauvres. Où tout le monde doit être uni contre tous les autres. Où l'oncle doit être marié avec la tante. Bref, une société parfaite, c'est une société où l'on ne rit pas bêtement. J'ai été élevé dans une ambiance fasciste, et si je respecte mes parents, c'est grâce à eux. Mais je suis sûr que vous vous demandez comment un nazi peut vivre heureux au milieu de cette pagaille. Eh bien, c'est très simple. Je peux vous dire ce que j'ai fait hier. 5h du matin. Je saute de mon lit en fer où je dors sur des clous. Mon réveil automatique me chante Ali, allo, allo. Encore endormi, je salue le portrait du Führer. Allez là. Qui est juste au-dessus de mon lit avant de me laver les dents avec une brosse en fer également. 6h. Petit déjeuner composé de saucisses de Francfort, pommes de terre, choucroute, bière à volonté. 7h, j'achète Minute pour me tenir au courant de ce qui se passe chaque minute dans le monde. 8h, j'ai fini la première page. Je relis Mein Kampf et je pars déjouer le complot contre mon pays. Et je me rends aujourd'hui à la brasserie munichoise, rue de Verdun. Il fait plus de 5 degrés, j'ai très chaud. Je bois de bière. 10h, il fait une chaleur infernale, 7 degrés. Je fais remarquer gentiment au barman qu'il est arabe et que c'est pas une raison pour être aussi lent à me servir une 5e bière. Midi, après avoir entendu dire du mal de la France dans cette brasserie, je pars écœuré. Je fais quelques courses. 2 kilos de choucroute, 10 litres de bière allemande et une matraque. 1h, mon concierge portugais me dit bonjour. Je lui réponds pas comme d'habitude. 2h, pendant que la choucroute cuit, je bois une bière en écoutant du Wagner. Et je prépare une pétition afin de faire expulser le noir du 6e, ainsi que le concierge portugais et toute sa famille, parce qu'il a fermé la porte de l'entrée de l'immeuble à 10h05 au lieu de 10h. 3h, je reçois un coup de fil anonyme, une voix qui me dit « Salut, olora ta peau !» Je suis sûr que c'est le noir du 6e. Sur la porte duquel j'ai gravé une croix gammée à la hache hier soir. Je l'emmerde. 4h, je cire mes bottes d'officier allemand SS que j'ai acheté aux puces, puis je me mets mon manteau de cuir noir avant de me rendre chez le tatoueur. 5h, il est exactement 5h pile, je rentre chez le tatoueur pour me faire faire un tatouage du Führer sur l'omoplate droite. La séance commence. Au bout de 5 minutes, les douleurs sont intenables. Je serre les dents sur le goulot de ma canette. Mais l'amour du Führer demande beaucoup d'abnégation. Tout d'un coup, horreur ! Horreur ! Je m'aperçois que la chaîne que le tatoueur porte à son poignet est gravée de son nom. Lévi ! Lévi ! J'ai du mal à contenir un cri de rage. Je suis torturé par un juif. J'ai mal, c'est long. Pourvu qu'il ne s'aperçoit pas de mon admiration pour les Allemands. Il me dit, si vous voulez, je peux vous faire Himmler sur l'omoplate gauche. Oh, l'enflure. 7h, je ne peux plus bouger mon bras droit. Les douleurs sont insupportables. Je prends le métro. Dans un couloir, une affiche d'Amnesty International provoque chez moi une haine sanguinaire. Je sors mon gros feutre noir de ma poche pour exprimer ma rage. Mais j'ai du mal à écrire avec ma main gauche. Après avoir fait des pâtés sur l'affiche, j'arrête un passant et je lui demande gentiment de marquer dessus avec mon feutre « Mort aux Juifs et aux bougnoules ». Le type me demande en rigolant « Bignoule, ça prend de l'aile ?» Aussitôt, il me balance un coup de tatane dans les tibias et un second dans le bras gauche. La vache ! 8 heures, écroulé à terre, j'ai mal partout. Une main charitable me prête secours. C'est la main d'un policier. Il me dit, qu'est-ce qui se passe ? Je lui dis, oh ben, j'ai empêché un salaud d'écrire des injures sur l'affiche. 8h30, je me traîne en boitant devant la brasserie munichoise. Je tombe sur la belle Elsa, ses cuissardes, son berger allemand. Elle me dit, ça fait longtemps que je t'ai pas vu. Tu montes ? Je lui dis, oui, j'ai besoin d'amour. 9h, je donne ma matraque à Elsa, je m'allonge sur son matelas sordide et je lui dis, achève-moi, salope, ça va me détendre. Elle retire son manteau de renard et elle commence à m'écraser la gueule à coups de matraque. Je lui dis, c'est bon, ça me fait du bien quand tu me fais mal. Elle me dit, hein, t'aimes ça, salaud ? Hein, t'aimes ça ? Je lui dis, oui. Il y a ton chien de me mordre aussi. 9h30, je suis en lambeau. Le chien ne m'a pas loupé. Mais j'ai jamais aussi bien fait l'amour de ma vie. 10h05, j'arrive à 4 pattes devant la porte de mon immeuble et elle est fermée. Et j'ai oublié la clé, merde! Et c'est contre Portos qui a fermé à l'heure! Fou de rage, je balance des coups de tatane dans la louve! Mais il fait semblant de pas m'entendre, l'enflure! Minuit, je tombe de fatigue et de sommeil et je me couche dans une poubelle. 4h du mat, j'ai des frissons. J'entends la porte qui s'ouvre. C'est le noir du 6e qui part au boulot. Je hurle, laissez la porte ouverte. Il me dit, je ne réponds pas aux gens qui me parlent d'une poubelle. Et il me claque la porte au nez. Quel salaud! Les gens de cette espèce-là, faudrait s'en débarrasser une bonne fois pour toutes. Allez,
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13: Alors, où en sont vos amours?
14: Pardon?
13: Où en sont vos amours?
14: Avec Madeleine.
13: Ah, elle s'appelle Madeleine?
14: Elle s'appelle Madeleine.
13: Madeleine, hein?
14: C'est fini, je romps.
13: Vous rompez?
14: Je romps.
13: Petit patapon? Hein? Non, c'est pour la rime. Ah. Vous lui avez dit?
14: Non, monsieur, écrit.
13: Et qu'est-ce qu'elle a répondu?
14: Pas rien, mais c'est normal.
13: Pourquoi?
14: J'ai pas encore envoyé ma lettre de rupture.
13: Ah, vous hésitez?
14: Non, mais c'est pas de timbre.
13: Ah, bah tenez, voilà.
14: Ah, merci. Bonjour. Voilà. Oh zut!
13: Quoi?
14: J'ai avalé le timbre, qu'est-ce que je fais?
13: Avaler l'enveloppe?
14: C'est pas facile de rompre!
13: Ah, hein? Oh, qu'il dites-vous?
14: À vous?
13: Non, je veux dire que je connais ce genre de lettres.
14: Ah bon?
13: Ah oui, j'ai rompu plusieurs fois.
14: Et chaque fois par écrit?
13: Chaque fois par écrit.
14: Et combien de fois?
13: 157 fois.
14: 157 fois?
13: Ah oui.
14: Ça fait beaucoup, hein?
13: Un peu moins de 160. Ah
14: oui. Vous avez donc l'habitude des lettres de rupture?
13: Ah si, oui.
14: Alors vous allez pouvoir me dire ce que vous pensez de la mienne?
13: Ah bah certainement! Allez-y, je vous écoute, lisez-moi la lettre de Madeleine.
14: Oui.
13: D'accord, Madeleine.
14: Ma chère Lucienne.
13: Je croyais s'appeler Madeleine.
14: Ah non, non, mais quand je l'écris, j'appelle toujours Lucienne.
13: Pourquoi?
14: Parce que si son mari tombe sur ma lettre, elle peut lui faire croire qu'une erreur.
13: Ah, c'est intéressant, ça. Une chose à penser. Bon, allez-y, reprenez. Allez.
14: Ma chère Lucienne, je me trouve aujourd'hui dans une situation embarrassante.
13: Vous êtes enceinte?
14: Ah, pas non.
13: Je suis désolé, mais quand une femme écrit qu'elle est dans une situation embarrassante, c'est qu'elle est enceinte.
14: C'est possible, je ne suis pas une femme.
13: Donc, vous ne pouvez pas être dans une situation embarrassante.
14: D'être pénible, hein.
13: Voilà, vous êtes dans une situation pénible. Reprenez. Enfin...
14: Ma chère Lucienne, je me trouve aujourd'hui dans une situation pénible, mais comme tu le sais, tout a une fin.
13: Elle ne le sait peut-être pas.
14: Elle sait pas quoi?
13: Que tout a une fin.
14: Mais l'important, c'est qu'elle comprenne.
13: Oui, mais si elle ne le sait pas, comment voulez-vous qu'elle comprenne?
14: Alors, qu'est-ce que je dis?
13: Bah, dis-tu tout de suite qu'il faut qu'elle comprenne, comme ça, elle aura besoin de le savoir.
14: Que tu le comprennes à la place de comme tu le sais.
13: Voilà.
14: Bon, j'en prends.
13: Comprenez.
14: Ma chère Lucienne, je me trouve aujourd'hui dans une situation pénible, mais il faut que tu le comprennes. Tout a une fin, comme les saisons, les vacances, les comptes en banque et les feuilletons télévisés. Ça va, ça?
13: Trop long.
14: Non, mais je lui donne plusieurs exemples pour qu'elle puisse choisir.
13: Mais elle n'a pas à choisir, c'est une lettre de rupture, c'est pas une braderie. Alors qu'est-ce que je mets?
10: Bah, tout a une fin comme les haricots.
13: Les haricots.
10: Les haricots?
13: C'est vague.
10: C'est vague. La fin des haricots est une expression connue.
13: Bah oui, mais il y a les haricots verts, les haricots blancs, ils mangent tout.
10: Oui, d'accord, ça, bon, si vous lui dites tout a une fin comme les haricots verts, les haricots blancs, ils mangent tout, c'est plus une lettre de rupture, c'est un ex-consommateur.
13: Bon, alors, tout a une fin comme les haricots.
10: Voilà.
13: Donc, il faut que tu comprennes.
10: Vous l'avez déjà dit, ça. Mais vous l'avez déjà dit.
13: Oui.
10: Vous avez déjà dit, il faut que tu le comprennes.
13: Bon, alors, qu'est-ce que je mets?
10: Bah, que tu le saches.
13: Bah, elle m'a dit qu'elle n'était pas censée le savoir.
10: Oui, mais ça, c'était avant, mais maintenant qu'elle a compris, elle doit le savoir, naturellement.
13: Alors. Donc, il faut que tu saches que nous deux, c'est fini.
10: Je préférerais terminer.
13: Mais ça veut dire la même chose.
10: Ça n'est plus achevé.
13: Bon, alors, que nous deux, c'est terminé.
10: Voilà.
13: Bien sûr, je sais que je vais te causer une peine immense. Mais crois-moi, cette peine immense n'est pas aussi immense que la peine immense que je vais éprouver à l'idée de te causer cette immense peine. Qu'en pensez-vous?
10: C'est immense.
13: Merci. Jamais, non jamais, je n'oublierai les délicieux moments que nous avons passés ensemble.
10: Oh là, ça va pas. Oh là.
13: Quoi? N'aimais pas les délicieux moments?
10: Ah, j'aime beaucoup les délicieux moments, mais pas passer ensemble.
13: J'ai dit passer ensemble?
10: Ah oui, vous avez fait une faute de liaison.
13: Ah oh ben, ça peut arriver à tout le monde.
10: Ah oui, mais quand on rompt une liaison moyen d'une lettre de rupture, on évite la faute de liaison.
13: Je remarquais que cette faute est sonore. Sur papier, j'ai pas fait de faute.
10: Oui, vous avez bien écrit « passez ensemble ».
13: C'est le principal.
10: Oui, seulement ensemble ne prend qu'un S.
13: Bon. C'est pas grave, ce qui compte, c'est la syntaxe.
10: Ah bon? Eh ben, dis-tu tout de suite, jamais je n'oublierai les délicieux moments que nous avons passés ensemble, et ce qui compte, c'est la syntaxe.
15: Voilà, c'est ça.
13: Bon, d'accord, j'aurai un S.
10: Voilà.
13: Je peux continuer?
10: Je vous en prie.
13: Ils resteront...
10: Qui ça?
13: Bah, les délicieux moments.
10: Ah bon? Bah, reprenez plus haut, hein.
13: Plus haut. Ils resteront!
10: Qu'est-ce qui vous prend?
13: Bah, mais dis de reprendre plus haut.
10: Mais pas plus fort.
13: Ah, c'est pas plus haut, le contraire de plus bas.
10: Non, c'est plus haut dans le sens de en arrière.
13: Ah, je reprends donc.
10: Mais sans bouger de place.
13: Jamais, non, jamais.
10: Plus bas, plus bas.
13: Plus en avant.
10: Non, moins fort.
13: Jamais, non, jamais, je n'oublierai les délicieux moments que nous avons passés ensemble. Ils resteront gravés dans ma mémoire pour l'éternité.
10: C'est trop long.
13: La phrase?
10: Non, l'éternité.
13: Alors, pour quelques jours.
10: Ça, c'est mufle.
13: À jamais.
10: Vous l'avez déjà dit deux fois.
13: Ah oui. Jusqu'à la mort.
10: La mort de qui?
13: La mienne.
10: Ah bah dites-le.
13: Jusqu'à ma mort, ça va?
10: C'est lugubre.
13: Ah bon. Et si je mettais jusqu'à mon dernier souffle?
10: Oh, très joli le dernier souffle. Joli, très joli le dernier souffle.
13: Alors.
10: Voyons ce que ça donne.
13: Ils resteront gravés dans ma mémoire jusqu'à mon dernier souffle. Mmh. Ça, c'est très bien.
10: Ouais. Seulement, il faut supprimer mémoire.
13: Mais pourquoi? C'est bon, non?
10: Oui, sauf si vous la perdez.
13: Si je perds quoi?
10: La mémoire. Si vous perdez la mémoire, tout ce qui est gravé dedans foutra le camp.
13: Ah, vous avez raison.
10: Ah.
13: Alors, je vais mettre gravé dans mon cœur.
10: Ah oui. Ah oui. Oh, c'est nouveau, ça. Oh, dis donc.
13: Bon, alors, dans quoi je vais les graver, mes délicieux moments?
10: Dans vos poumons.
13: T'as jamais écrit ça?
10: Eh ben, justement, vous serez le premier. Voyons ce que ça donne.
13: Ils resteront gravés dans mes poumons jusqu'à mon dernier souffle.
10: Ah, ben voilà.
13: C'est idiot.
10: Ça fait plus vrai.
13: Plus vrai.
10: Plus vrai. Réfléchissez une seconde. Bon, qu'est-ce qu'on souffle en général?
13: De l'air.
10: De l'air. D'où vient-il cet air?
13: Des poumons.
10: Exact, des poumons et pas du cœur. Donc, votre dernier souffle vient de vos poumons.
13: Oh. Ouais. Alors, c'est plus une lettre de rupture, t'as un alcotest.
10: Bon, écoutez, alors, vous faites ce que vous voulez, c'est vous qui rompez, c'est pas moi.
13: Bon, et ben voilà ce que je fais. Crac.
10: Mais qu'est-ce que vous faites?
13: Et ben, je ne romps plus, c'est trop compliqué.
10: Vous abandonnez.
13: Ouais. De réfléchir jusqu'à son retour.
10: Ah, parce qu'elle est partie?
13: Oui, en voyage depuis 3 semaines. D'ailleurs, j'attends une lettre d'elle.
10: Oh, excusez-moi. On m'a remis une lettre pour vous tout à l'heure. J'ai pas eu le temps de vous la remettre. Voilà.
13: Oh! C'est elle! C'est une lettre d'elle! C'est elle! C'est une lettre d'elle! C'est elle! C'est une lettre d'elle!
10: Oh, hey. Ça sera pas une lettre d'elle?
13: Si, comment savez-vous?
10: L'instinct.
13: C'est elle! Moi qui allais rompre! Moi qui allais l'abandonner! Abandonner un être aussi fragile, si tendre, si merveilleux, si... Oh la vache!
10: Il y a un problème?
13: Elle m'envoie une lettre de rupture.
10: Faites voir. Mon grand amour, j'ai rencontré l'homme de ma vie, je ne t'aime plus. Adieu. Ça, c'est vache. Post-scriptum, préviens mon mari. Qui c'est le mari?
13: C'est vous.
10: Oh la vache!
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16: Oh, bah dites donc, oh. Ça fait plus d'une heure et demie que je supporte vos conneries. Il va peut-être falloir commencer à penser à y aller, hein. Comme disait Jean-Paul Sartre, en sortant du lit d'Elsa Triolet, c'est pas que je m'emmerde, mais il est tard. Moi, je dirais plutôt comme Elsa Triolet sortant du lit d'Aragon, c'est pas qu'il est tard, mais je m'emmerde. Bien. Avant de quitter cette scène, de théâtre, qui est mon lieu de travail, et où, grâce à votre chaleur et à votre amitié, j'ai la chance de pouvoir gagner ma vie honorablement. Je voudrais simplement que nous ayons une pensée, une courte pensée, pour ceux de mes camarades du spectacle. Je vous en prie. Je ne vous demande pas une minute de silence, je vous demande simplement une courte pensée pour ceux de mes camarades du spectacle qui n'ont actuellement aucun travail sous prétexte qu'ils n'ont aucun talent. Merci beaucoup. Enfin, à l'intention de ceux d'entre vous qui, comme moi, ont somnolé un petit peu pendant ce spectacle, à l'intention également de ceux d'entre vous qui, comme moi, auraient préféré être ailleurs ce soir, mais qui vont, comme moi également, essayer de prouver à leurs conjoints qu'ils étaient bien ici ce soir, à l'intention de tout cela, voici pour terminer vraiment, et je pense pour la première fois sur une scène, parce que personne avant moi n'avait osé, voici pour terminer le résumé du spectacle. Alors, en gros, d'abord, hein, on peut dire que ce spectacle est un cri de haine désespéré où perce néanmoins une certaine tendresse. Je sais qu'il y a des journalistes dans la salle, je leur signale que tendresse, c'est avec deux S. Au début du spectacle, l'auteur-interprète, c'est moi, hein, au début du spectacle, l'auteur-interprète se demande ce qu'il fout là. Hein ? Faut rappeler ça. Le public aussi. Et nous noterons au passage qu'une telle communion de pensée entre l'artiste et son public est rarement atteinte au théâtre, où la plupart du temps, le public est le seul à s'emmerder. Par la suite et jusqu'à la fin du spectacle, l'auteur-interprète ne cessera d'afficher un mépris assez surprenant pour ce merveilleux métier de saltimbanque qui permettent à l'homme de laisser éclater enfin l'éblouissante créativité fantasmatique de son égo profond, trop souvent engourdi dans les méandres sournois d'un quotidien démobilisateur dont on ne saurait taire plus longtemps l'infinie détresse, avec deux S également. Hein. Après avoir caché difficilement son amour des hommes sous un débordement de sarcasme visant à discréditer successivement la résistance française, la bouillabaisse et les grabataires, l'auteur-interprète, très ému finalement, cache difficilement sa pudeur en montrant sa bite, dont il narre les coups de boutoir avec une drôlerie féroce et un érotisme trouble qui n'est pas sans évoquer... Monsieur Louis le Prince Ringuet si ses oreilles étaient des couilles. Prenant prétexte d'une allergie au coiffeur, dont l'humour lui semble voler à l'altitude d'un Boeing 747 sud-coréen après le passage des mines, l'auteur-interprète cache difficilement son amour de la capilliculture sous un flot de haine verbale contre cette honorable corporation des coiffeurs au sein de laquelle, après tout, hein, il n'y a pas plus de confrisés que chez les esthéticiennes. Enfin, à court d'idées et à bout de souffle, l'auteur-interprète, vachement gonflé, termine en faisant le résumé de son spectacle. Et puis quand même, il s'en va. Il s'en va d'un pas désabusé, pas très assuré, en cachant tant bien que mal, sous les dehors glacés d'un cynisme à la mode, la vraie joie qu'il a eue d'avoir été avec vous ce soir.
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15: Bonjour Bébert, ça va? Ça va? Moi, hier j'ai été au cinéma. J'ai voulu me distraire. J'ai été voir un joli film. C'était un film américain. Il y avait rien que des vedettes. Oh, c'était beau. Oh. J'ai rien compris, mais c'était beau. C'était en parlant américain, c'était avec des sous-titres français. Comme je lis lentement à l'autre. Heureusement que les artistes étaient jolis, ça compensait. Il y avait Marilyn Monroe, il y avait Errol Flynn et Clark Gable. Je veux pas te vexer, mais on dit pas Marilyn Monroe, on dit Marilyn Monroe. Pas Errol Flynn, mais Errol Flynn. Flynn. Pas Clark Gable, comme tu dis si innocemment et si gentiment, mais Clark Gable. T'en sais des trucs, t'as... Comment t'as dit le dernier, là? Clark Gable. Il y a écrit Gable. On doit prononcer Gable. Ah. Moi, je vois écrit gars, je dis gars. Depuis l'âge de 6 ans, j'ai toujours appris ça. C'est pas plus de 30 ans que je vais changer de prononciation. Reste en français. Et il y a une jeune fille. Oh, quelle était jolie. Oh, elle est... comment elle appelle ? Diana Durbin. Non, on dit pas Diana Durbin, on dit Diana Durbin. Mais il y a écrit Durbin. On doit prononcer Durbin.
11: Ah...
15: Bon, on dit pas Jean Gabine. Reste en français. Dis-donc, on se promène tous les deux sur les Champs-Élysées. Est-ce que les Champs-Élysées ont changé depuis quelques années? C'est vrai, avant il y avait écrit café, bar, restaurant. Maintenant on voit plus écrit que drugstore. Snack bar. C'est curieux, mais écoute, tu le fais exprès ou quoi? On dit pas drugstore, drugstore. Pas snack bar, mais snack bar. Il y a écrit drugstore, on doit prononcer drugstore. Si tu permets, c'est tout de même curieux, entre parenthèses, que les étrangers chez eux, ils écrivent restaurant. Et puis que nous, en France, on fout te snacker drugstore. Dis donc, il paraît qu'on mange dans des drugs, comme tu dis. Tu viens avec moi? On rentre tous les deux? Tu me laisses pas tomber, hein? Je vais pas me faire remarquer. On va voir comment ça... Enfin, ça va être une attraction. Oh, dis donc, la porte qui s'ouvre toute seule. Ça vient, ça. Ben, hop, hein. Là, je l'ai reçu dans le dos. Tu sais que t'es... Paf, il y a une glace d'image, alors. Par où on parle? Ah, t'es là. Oh, comme c'est curieux. C'est chromé. Ça brille, tout. Pharmacie. Qu'est-ce que c'est que ça? On s'est trompé, dis donc. Ah, non. Bar. Ça sent la cuisine, donc on m'a rendu à manger. Et là, regarde la jeune fille qui vend des bas. C'est curieux, à cette heure-là. C'est tout écrit en étranger, là. T'as vu? Pourvu qu'on ne nous demande pas nos passeports. Menu. Hamburgère. Toi qui sors dimanche, qu'est-ce que ça veut dire hamburger? Hamburger, ça veut dire viande hachée. Mais alors, pourquoi qu'ils n'ont pas écrit viande hachée? Reste en français. Hot dog. Hot dog, textuellement, ça veut dire chien chaud. Ils bouffent du chien chaud, là? Bien sûr que non. Ça veut dire saucisse. Mais alors, on est aux Champs-Élysées, centre de Paris, capitale de la France. Pourquoi qu'ils n'ont pas écrit saucisse? Egg. E-2-G-S. Egg. Egg sont des œufs. Sont des œufs. Alors, quand on veut des œufs, en 1960, faut dire je veux des eggs. Tu me vois, moi, demain, chez ma crémière, à Gennevilliers, tiens, je prendrais bien une douzaine d'eggs. Moi, j'ai un copain qui raconte des histoires. Je le vois pas en train de dire les aigles cassés 15 francs et les aigles pas cassés 20. Reste en français et écrivant. Garçon. Moi je dis pas barman, moi je dis garçon.
0: Tant pis si je te refais repérer, c'est comme ça. Garçon, deux rouges. Et du chouette, hein. Faut pas me la faire, hein. Moi, je suis pas Irlandais, je suis un Français moyen. Deux rouges, deux chouettes. Pas cette bouteille-là, monsieur, non. Monsieur, fais ce que tu veux, tu vois. La bouteille à côté. Non. Là où il y a écrit gentil. Je suis peut-être chauvin, mais c'est comme ça. Moi, je n'emploie que des mots français que j'ai toujours entendus. Alors, deux chiampi et deux steak pop chips. Regarde le garçon, il est tout étonné de voir quelqu'un qui parle français. Je voudrais vous payer, s'il vous plaît. Please. Geld for you. Argent pour vous. C'est à moi que tu parles, petite tête. Oui, monsieur. Ben, tu me dois un sac. 4 louis et 3 thunes. Oh, ben, vous. Eh ben, on peut dire que vous parlez français. Je vous paye avec plaisir, vous. Allez, goodbye.
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18: Tu veux pas que j'allume la petite lampe? Je voudrais te voir.
11: Je t'en prie.
18: T'as les pieds froids?
11: Je sais, c'est l'émotion.
18: Prends un peu de couverture. Tiens de ton côté la couverture.
11: Merci.
18: Tu sais, je veux rien forcer, je veux rien brusquer. Chut. Oui, t'as raison. Je veux qu'une chose, je veux que tu te sentes bien.
11: Je ne peux plus supporter, tu comprends? J'ai trop souffert de ça.
18: Ah, oui, oui. Non, mais moi, je veux que tu te sentes libre.
11: Merci.
18: Non, non, dis pas merci.
11: Lâche.
18: Quoi?
11: Oh, je t'en prie, lâche ma jambe.
18: Pourquoi?
11: Mais parce que j'ai l'impression d'être prisonnière d'un homme. Lâche ma jambe.
18: Laquelle, celle-là?
11: Bah non, l'autre.
18: Tu veux les deux?
11: Oh, je t'ai vexé.
18: Oh, non, je comprends très bien.
11: Ah, merci.
18: Non, dis pas merci.
11: Dans la salle de bain.
0: Ah, la salope! Va laver ton cul, malpropre!
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19: Monsieur le juge, vous faites attention avec ce que vous dites. Je n'ai pas violé. Pas plus que les autres. Et puis, je vous fais remarquer que violer, c'est quand on ne veut pas. Moi, je voulais, moi. Et puis, après vous, la Monique, les bigoudis, le rouge à lèvres, mais ça pour effrayer les oiseaux. Non, monsieur, c'est pour attirer les garçons. Et puis, dites non, les sex shops, c'est moi qui m'occupe des sex shops. Beurre, des fenêtres ouvertes sur le vis. Alors maintenant, ils ont du beurre dans les sex shops, depuis le dernier tango à Paris. Ça rentre pas à tout, ça rentre partout, c'est rigolo, ça. C'est rigolo. Et puis vous dire à Monique, c'est pas qu'on est ensemble depuis 6 mois, on vient crier au viol. Alors si elle compte que je vais être le père de l'objet trouvé, vous direz que je suis pas la rue des Morillons, moi. Hein. Encore, elle serait jolie ou rigolote, je sais pas, moi, comme Daniel Gilbert, par exemple. Bon, c'est un mauvais exemple, mais même. Et Monique, elle vous fait un sourire dans une rue noire le lundi, le vendredi, tu cours encore. Vous savez comment on l'appelle dans mon quartier? Monique, deux qui la tiennent, trois qui la niquent. Ah, mais non. Et remarque, elle est moche, hein, moi j'y dis rien. Hein. J'espère qu'elle fait pas exprès, hein. Ah ben, si elle fait ça pour lancer la mode comme physique, il faut qu'elle arrête, hein. Ça marchera pas, elle s'est laissé pousser les jambes et les dents, les noms. Dans le désordre, hein. C'est qu'elle est grande, hein, Monique. Même assise, il faut y monter à manger, hein. Alors, elle est maigre. Monique, elle est maigre. Et Monique, si elle voudrait maigrir encore, il faudrait qu'elle perde un os. Eh ben, nous, au début, on savait pas qu'elle était enceinte, on pensait qu'elle allait gober une pomme. Ah oui, puis alors, elle est mignonne, elle est dans du bonheur, comme ils disent, hein. Bien écartée, hein. À dedans tous les 6 mètres, hein, c'est pas... Ouais, mais quand elle parle en face, il faut une montre étanche, hein. Puis alors, elle pouvait plus becquer, maintenant, ils ont fait le portail en inox. Alors, non, rien que l'embrasser, il faut déjà y aller, hein. C'est que quand elle mange des cerises, les noyaux sont pas fiers, hein. D'ailleurs, on est bien gentil de la violer dans l'état qu'elle est, hein. Eh, hey, je vous fais remarquer que même au commissariat, ils n'ont pas touché. C'est quand même un signe. Hein? Ouais. Ouais. Et puis, celui qui croit que ça nous amuse de violer Monique, eh ben, bébé, c'est pour lui que j'attrape les maladies, hein. Parce que, non, moi, ça fait 5 ans que je la connais, Monique. Ça s'arrange pas, hein. Ça s'empire, hein. Non, non, non, deux mots, hein. Ça s'empire. Ah ben, le mec qui a des habits, il ramasse plus avec le nez qu'avec une pelle, hein. Faut pas fumer quand elle enlève son froc, hein. Elle est chauffée au gaz, hein. Ah oui, on est bien gentils. D'ailleurs, je vous fais remarquer qu'il y a déjà eu un enfant, Monique, avec un mec qui était très moche aussi. Eh ben, il a fallu le jeter, hein. Ah, on est bien gentils de la violer dans l'état qu'elle est, hein. D'ailleurs, je vais vous dire, tellement on est gentils, moi, Monique, je l'ai violée, je porte pas plainte.
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20: Dernièrement, je me suis demandé si je pouvais changer mon passé. C'est vrai, j'ai tellement de mal à régler tous mes problèmes actuels qui viennent en fait de mon passé. J'ai fini par me dire, je ferais mieux de voir si je peux pas changer mon passé. J'aurais plus vite fait en fait. Et c'est là que j'ai vu la publicité de Bakiri. 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C'est un garçon qui fait énormément de publicité, en boîte à lettres. J'ai vu qu'il faisait vraiment des tas de trucs étonnants, tout à fait hors de portée de la moyenne des gens. 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C'est surtout ça, magnétisation à distance, qui m'a paru intéressant. 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Sans problème. De ma mère. Vous êtes sûr, Bakiri? De ma mère qui est ménopausée depuis. Tu lui ai dit, Bakiri. Sans problème, j'ai dit. 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Vraiment, on trouve tout à Paris. Et je parle pas seulement de la Samaritaine. Mais comment ça va se passer avec mon psychanalyste? J'ai tout de suite pensé, je vais arrêter la psychanalyse, puisque maintenant j'ai Bakiri qui remonte jusqu'aux ovaires de ma mère sans problème. J'étais sûre de sa réaction. Depuis 12 ans, 3 fois par semaine, je le connais, l'asticot, quand même. C'est d'une vaste vue mystérie, votre histoire de Bakiri. Ultra, ultra dangereux. Zangondé, ce sont des gens qui n'ont même pas de carte de travail. Vous faites ce que vous voulez, mais si vous venez plus, il y aura quelqu'un à votre place quand vous reviendrez. Et il a ajouté dans sa barbiche, Si vous voulez, je vous fais les séances à 2 ans au lieu de 5 ans. Ça prouve bien à quel point ces psychiatres sont roublards. Ils vous expliquent

0: Et lui, il dort ou il regarde la télé.
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2: Il y a très très longtemps, j'avais rendez-vous avec une fille. Mais il y a très longtemps, hein. Et c'est bon, parce que monsieur, je peux vous expliquer, j'ai jamais rendez-vous avec les filles, jamais. C'est-à-dire jamais j'arrive pas à avoir les rendez-vous. C'est-à-dire pour avoir ce rendez-vous avec cette fille il y a longtemps, pas j'avais ramé. C'est-à-dire j'avais des bras comme ça, c'est-à-dire. J'étais descendu du bateau, je le poussais le bateau. C'est-à-dire, pour avoir ce rendez-vous, j'avais mis au point une stratégie, je vous raconte pas. C'est-à-dire, je passais devant elle dans la rue, je faisais « et je partais. Ou alors, j'appelais le soir à 1h du matin, je faisais « Allô, c'est moi, Yara !» À la fin, elle m'a donné le rendez-vous. Elle m'a donné. Bon. Alors, pendant ce temps-là, qu'est-ce que j'ai fait, moi, pendant les 5 mois où j'ai ramé? Qu'est-ce que j'ai fait? Je me suis entraîné, parce que je suis intelligent, je me suis entraîné pour faire le baiser. Ensuite, pendant ces 5 mois, je me suis entraîné pour m'habiller. Oui, parce que je voulais m'habiller de toutes les couleurs. Parce qu'on avait rendez-vous dans un endroit public. Comme ça, j'étais sûr, elle ne pouvait pas me rater. Elle ne pouvait pas. J'étais beau, on aurait dit le drapeau du monde entier. J'étais comme un petit oiseau qui est tombé du nid et qui découvre par accident qu'il s'est volé. J'étais heureux, j'étais un miracle. J'étais là, au rendez-vous, avec mon destin sentimental. C'était bien, je l'attendais. À ce moment-là, Maxo est apparu.
3: Mais je sais très bien ce que je t'ai dit. Je suis sorti de l'invisible et je t'ai dit, je suis sûr qu'elle est moche. Je suis sûr qu'elle a un gros nez, des grosses oreilles, des poils qui sortent tous les côtés et des gros bras. Je suis sûr qu'elle va arrêter. Vous n'avez pas une banane? Une banane, vous n'avez pas? Ou alors éventuellement une cacahuète? Une cacahuète, vous n'avez pas une cacahuète?
2: Pas du tout. Tu sais très bien qu'elle est très belle. Alors arrête de te moquer.
3: Et alors elle est très belle. Et alors elle vient au rendez-vous. Et alors elle passe une soirée formidable avec toi. À la fin de la soirée, elle décide d'embrasser sur la bouche et ça lui plaît énormément. Alors elle décide de te revoir. Elle te revoit 1, 2, 3, 4 fois. Et au bout de 4-5 fois, elle décide de faire l'amour avec toi. Ça lui plaît, ça te plaît. Alors vous décidez de vous revoir. Vous faites l'amour tout le temps, toute la journée. Vous décidez tellement de faire l'amour ensemble. Vous vivez en concubinage. Vous vivez en concubinage un an. Vous présentez vos parents respectifs. Vos parents respectifs se plaisent énormément. Alors vous décidez la date du mariage. Vous êtes très heureux pendant 2-3 ans. Vous avez 2 enfants. Vous êtes très heureux. Et au bout de 4 ans, elle va se rendre compte un jour qu'elle va épouser un abruti. Parce que tiens, un abruti, t'es pas prêt du tout pour une histoire d'amour. Et alors elle va commencer à avoir des migraines. Elle va se coucher avant toi ou après toi. Et ça, tu vas Tu vas commencer à disputer d'abord tout doucement sans réveiller les enfants la nuit. Et puis à midi devant les enfants, vous allez jeter les assiettes à la figure. J'ai pas fini. Vous m'aurez pas, j'ai pas fini. Ensuite, à midi devant les enfants, vous allez vous jeter les assiettes à la figure. Ça va être une horreur. Et ensuite, vous allez décider la date du divorce parce qu'il va y avoir le divorce de procès. Tout le monde va en parler dans l'immeuble. Et qui va garder la télévision, les enfants, les petites cuillères. C'est une horreur, elle est moche, je sais qu'elle est moche. C'est une horreur, elle est moche.

0: savez dans quel état j'étais quand la fille elle est arrivée? La fille elle est arrivée, j'ai fait « T'es moche !» Et puis, tu peux te les garder les petites cuillères à travers la gueule. Rentre chez ta mère.
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2: Je suis content, vous savez. Vous pouvez pas savoir ce que je suis content parce que j'ai eu un accident. L'assurance va pouvoir me le rembourser. Non, parce que ça fait 10 ans que je paye une assurance pour ma voiture, ils ne me remboursent jamais. Alors je suis allé voir mon assureur, je lui dis alors vous allez me rembourser quand? Il dit quand vous aurez un accident. Puis j'ai écouté, je ne sais pas comment font les autres, moi j'arrive pas à en avoir. Puis j'ai dit vous en avez vous? Il dit moi j'en ai régulièrement 2 fois par semaine. Puis comment faites-vous? Il me dit je réfléchis pas, je fonce. J'ai dit alors si je ne réfléchis pas et que je fonce, il dit c'est l'accident assuré. Puis bon, est-ce que vous pouvez m'en assurer un? Il dit, je vous assure déjà contre les accidents, je peux pas vous assurer un accident. J'ai alors où puis-je en avoir un? Il dit, écoutez, je devrais pas vous le dire parce que c'est pas mon intérêt, mais si vous voulez avoir un accident, voyez du côté de la Bastille, il y en a pas mal par là en ce moment. Je dis, qu'est-ce que je risque? Je prends la voiture, j'arrive à la Bastille, point à droite, point à gauche, 2 accidents. Je dis, le coin est bon, le troisième, il est pour moi. Je vois arriver une voiture sur la gauche, je fonce dessus sans réfléchir. Ah, dis donc, le gaz dérobe. Alors j'arrive à sa hauteur, j'ai dit, qu'est-ce qui vous prend? Elle me dit, moi je croyais que vous alliez me rentrer dedans. Je lui dis, c'est ce que je voulais faire, mais vous avez bifurqué. Il dit, ah, si vous aviez roulé plus vite, j'étais bon. Ben, je dis, excusez-moi, la prochaine fois, je ferai attention. Alors j'appuie.

0: l'accélérateur et je fonce droit devant moi sans regarder. Tiens, oh, vous pouvez pas savoir ce que j'y repose. Le sentiment de bien-être. Non, parce que ce qui est fatigant, c'est d'être obligé de regarder toujours à droite, à gauche, tout ça. Mais quand on fonce comme ça, tombeau ouvert, les yeux fermés, ça détend. Ça détend. Alors quand même, comme il se passe rien, j'ai ouvert un œil et je vois que toutes les voitures m'évitaient. Quand c'est l'enseigne que je me suis dit, est-ce que je refais pas? Enfin, j'en étais là dans mes réflexions, quand tout d'un coup, pam, je prends un choc terrible à l'arrière. Ah oh, ben, j'ai, ça y est, enfin, ça y est, je l'ai. Alors, j'arrive, qui je reconnais? Mon assureur. Oh, j'ai dit, c'est gentil ce que vous avez fait là. Il dit, c'est pas fait exprès. Enfin, j'ai exprès ou pas exprès, vous avez eu un bon geste. Ah, oh, mais il me dit, c'est un accident. Ben, si justement, vous allez pouvoir me rembourser. Elle me dit, non, parce que comme vous êtes dans votre temps, l'assurance ne marchera pas. Je dis, bon, écoutez, j'ai bien envie de vous casser la figure. Et bien, il me dit, ça me rendrait bien service. Je lui dis, pourquoi? Il me dit, parce que depuis 10 ans, je paye une assurance contre les coups et blessures, j'arrive pas à recevoir. Je dis, écoutez, s'il n'y a que ça pour vous faire plaisir, je l'ai bourré de coups, il a été comme ça. À un moment, il m'a dit, ça suffit, je suis déjà largement remboursé. Mais moi, j'ai dit, je ne le suis pas, et tant que vous n'aurez pas dit que vous êtes dans votre temps, moi, je continuerai. Alors, il m'a regardé de son œil blanc, parce que l'autre était déjà noir. Il m'a dit, je suis dans mon tort. Je lui ai dit, vous pouvez me l'assurer? Il m'a dit noir sur blanc, alors comme ça, je serais remonté. Je l'ai pas lu parce que comme il a dit qu'il était dans son temps, l'assurance contre les coups et blessures ne marchera pas.
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2: Eh bien, nous sommes heureux aujourd'hui de recevoir monsieur...
3: Monsieur Grimpoir.
2: Monsieur Grimpoir, de Paris.
3: Oui, de Paris.
2: De Paris même.
3: De Paris.
2: Oui.
3: 10e.
2: Alors monsieur Grimpoir, vous allez jouer avec nous au Quiperfer.
3: Oui.
2: Monsieur Grimpoir, vous connaissez la règle du jeu, 4 questions, 10 000 francs, 1 000 francs, 100 francs, rien du tout.
3: Oui.
2: Alors attention, monsieur, première question. Vous êtes prêts? Quelle est la différence entre un pigeon?
3: Un pigeon,
2: c'est facile. Eh bien, monsieur, alors vous dormiez.
3: Non,
2: c'était pourtant facile. Alors maintenant, je vais passer à la deuxième question. Vous pouvez encore gagner 1 000 francs, je vous le signale. Alors attention. Quel âge avait Rimbaud?
3: 16 ans.
2: Ah non, 27.
3: 27?
2: Oui, il avait 27 ans. Oui, ça dépend quand, mais il avait 27 ans. Ah oui, attention. Alors, monsieur, attention. Troisième question. Vous pouvez encore gagner 100 francs.
3: Oui.
2: Troisième question, monsieur, attention. Cette question contient un piège. Monsieur, le russe Ishlakov a sauté 2m31. Pouvez-vous dire mieux?
3: Non.
2: Attention, monsieur, c'est un piège. Je vous demande, est-ce que vous pouvez dire mieux?
3: Non, je ne vois pas. Malheureusement, je ne m'intéresse pas au sport. Et
2: Je ne peux pas vous dire mieux. Hein.
3: 2m31, non, je ne vois pas, non.
2: Monsieur, attention, top chronomètre, monsieur, le mot mieux. Est-ce que vous pouvez dire mieux, le mot mieux? Dites-le.
3: Mieux.
2: Redites-le, monsieur.
3: Mieux.
2: Trop tard. Ah oui, fallait le dire avant.
3: Je le savais.
2: Ah ben, fallait le dire alors. Quand on ne sait pas, je comprends qu'on ne dise pas, mais si vous le savez, fallait le dire. Bon, con, hein. Bon, monsieur, quatrième question du qui perd père. À partir de maintenant, vous jouez avec votre argent. Alors, après l'augmentation des salaires, l'entreprise tombe à l'eau. Qu'est-ce qui reste?
3: Passe-moi.
2: Eh non, monsieur, des chômeurs. Eh oui, monsieur, vous avez perdu. Alors, vous perdez 100 francs, ça nous a fait plaisir. Vous venez quand vous voulez. Merci et à demain, si vous le voulez bien.
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5: Strudel.
4: Qui a eu l'idée de l'émission Jeux sans frontières?
5: Général de Gaulle.
4: Le général de Gaulle.
5: Général oui. De Gaulle.
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5: T'as un
7: sous ta gueule, là,
5: quand même. Non, là, c'est
7: avec nous. C'est un moniteur à la colo.
4: Qu'est-ce qu'il faisait, le général de Gaulle?
6: J'ai alors, oublié.
5: Vous avez oublié. Oh. Quoi? Oh.
7: Les Chiraciens au fond, là.
8: Est-ce que vous pouvez rester toute la semaine avec nous? Je vous adore. Puis en plus, c'est la première fois que je fais une émission avec une reine.
6: Ah bon, ça vous fait plaisir.
9: Et puis tu sais, tu es ravissante, Fanny. Avec tes yeux, ta petite bouche, je t'en regardais passer ce matin. Tu es bien jolie. C'est dommage que tu aies passé la nuit avec Marius. C'est lui qui fait l'ambulance. C'est ton messier, les ambulances, petite. Les ambulances, c'est comme les allumettes.
8: Ça ne sert plus une fois. Mais vous êtes, je vous pose une question, vous êtes venu de chez vous en ambulance, non?
6: Non, pas en ambulance.
8: Combien de temps restez-vous à Paris?
6: Normalement, jusqu'à mercredi.
8: Eh bien, il va falloir prolonger. Parce que ici, vous avez trouvé une famille. Avec Papy Junot, qui est là, il est bien bravé. C'est un petit de l'assistance qu'on nous a donné. Il n'avait pas toute sa tête, mais il garde bien les moutons, il n'en perd jamais. Et puis il y a mon grand qui navigue. Et puis il y a la chaloupe là. Il y a le petit qui nous sert de bouée là, Philippe Bouée. Et tu peux rester tant que tu seras là. On a toujours une assiette pour toi, une assiette de soupe chaude.
10: Papa, depuis que je l'ai vu, j'irai plus en mer.
8: Marius, tu as bien raison.
11: Je me ramasse, la fille.
8: Tais-toi, le crétin. Ou je te remets l'orphelinat.
10: Compte tes fromages.
11: Je me ramasse, la fille.
8: Tu vois ce que ça fait de coucher avec les moutons.
11: Je me ramasse, la fille.
8: Eh oui. Ce petit manchon. Tu peux rester ici, on te garde. Faire partie de la famille. Puis le soir, quand tout le monde sera couché, j'irai te montrer les étoiles. On te ferait voir la grande ours. On te montrerait dans le ciel la voie lactée qui ressemble à un troupeau de spermatozoïdes. Elle est belle, notre province, avec ses puits de mine, ses centrales atomiques, avec les campeurs. C'est
7: beau.
8: Et
7: à quoi ça sert que Ducrot, il se décarcasse.
12: Voilà. 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
13: C'est curieux, il y a la fête des mères, il y a la fête des pères, et il n'y a pas la fête des enfants. Pourquoi ne célébrons-nous pas la fête des enfants? C'est la tendre pensée qui me montait au cœur l'autre soir, tandis que j'ouvrais machinalement le tiroir au trésor où la mère de mes enfants et moi-même engrangeons jalousement, année après année, les charmants cadeaux que les petits anges confectionnent de leurs petites mains potelées sous la tendre férule de la maîtresse d'école. Il y avait là, pêle-mêle, sous mes yeux éblouis d'émotions paternelles, 6 colliers de nouilles, 3 bracelets de haricots, 8 vide-poches en pot de yaourt, harmonieusement enrobées de feutrines mauve et jaune, 5 boîtes à bijoux caprice des dieux, et 3 magnifiques pieds de lampe de chez Préfontaine. Consignés, certes, mais quand on aime, on compte pas. Pourquoi, me disais-je, ne célébrons-nous pas la fête des enfants? Pourquoi nous et pas eux? Pourquoi les papas et les mamans de France ne paieraient-ils pas à leur tour de leur personne? Et n'exécuteraient-ils pas à leur tour de leurs propres mains quelques présents modestes et sans prétention, bien sûr, mais qui s'avéreraient tellement plus précieux au cœur de nos chers petits que ces poupées toutes faites ou ces trains électriques sophistiqués et glacés que notre sécheresse de cœur nous pousse à leur jeter négligemment dans les bras après un baiser furtif? Ne saurons-nous donc jamais trouver le temps de nous pencher plus affectueusement sur ces fronts graciles, au-dessus de ces grands yeux brûlants, aux cils vibrants d'un amour incapable de s'épanouir au rythme infernal de nos ambitions carriéristes, dont la tyrannie nous condamne à répondre brutalement « ta gueule » à l'enfant qui nous dit « maman, je m'ai fait te violer ». Allons, c'est promis, je vais vous en donner, moi, mes chéris, les jolis cadeaux faits à la main. Je vais vous en fabriquer, moi, des schtroumpfs pas chers. Avec 2 boulettes de mie de pain. Et 4 allumettes pour les pattes. Je vais vous en structurer, moi, des vaisseaux spatiaux en cageot de patate. Avec du papier cul pour la combinaison anti-Tchernobyl. Et une punaise retournée pour le siège éjectable. Je vais vous en bidouiller, moi, des vélocross sans selle, vraiment tape-cul. Avec deux couvercles de bidon de dioxine pour les roues et un os de gigot pour le guidon.
12: Tiens, je suis pas chien. En prime, je composerai moi-même le petit compliment. Et je vous le réciterai moi-même au dessert.
13: Avec une révérence au début et une révérence à la fin.
12: Oh, bien sûr, je doute de jamais pouvoir atteindre dans le sublime les sommets extatiques où votre mère et moi-même fûmes emportés lors de la merveilleuse déclamation octosyllabique de la dernière fête des mères.
13: Dans le texte, délicatement colorié façon la gerbe, enveloppe encore le dernier cache-pot William Sorin de la dernière fête des pères. C'était un très beau poème. Je ne résiste pas au plaisir de vous en faire profiter. Attendez, comment c'était déjà? Ah oui. La merveille. Ma vie est un enchantement quand je m'endors, quand je m'éveille ou quand je joue à tout moment. Une fée douce me surveille, elle m'entoure de soins charmants. Cette merveille, c'est maman.
12: Je me rappelle que ma cadette me l'avait récité en aparté la veille du grand jour pour faire la surprise à sa maman.
13: D'ailleurs, je m'étais permis une réflexion. Oui, je lui ai dit, bon, c'est pas mal, ma chérie, mais tu sais, tu crois pas que ce serait plus personnel, plus touchant pour maman si tu composais toi-même un petit texte comme ça, plutôt que... Alors elle m'avait dit, oui, papa, mais tu sais, je suis pas aussi forte que la maîtresse en poésie.
12: En quoi?
13: En poésie, je suis pas aussi forte que la maîtresse.
12: Alors j'avais dit, mais là, ma chérie, tu te dévalues, tu te minimises. C'est pas très difficile, tu sais, pour faire une très jolie poésie, tu prends deux rimes, n'importe lesquelles, et puis, je sais pas, par exemple, Périne et maman, tu vois, in, en, et puis tu fous n'importe quoi devant, et puis t'as une très belle poésie.
13: Enfin-moi une, papa.
12: Bah oui, je vais t'en faire une. T'en fais une. Tu vas voir.
13: Tu vois, c'est pas difficile.
12: Tiens, regarde. Écoute ça. Je m'appelle Périne, j'aime ma maman, elle est dans la marine, c'est emmerdant.
13: Ouais, c'est même pas vrai.
12: Quoi?
13: C'est même pas vrai qu'elle est dans la marine, maman.
12: Oui, effectivement, mais enfin, tu sais, c'est une licence politique, si tu veux, comment te dire. Mais je peux t'en faire une autre. Je t'en fais une autre. Attends, Périne, maman. Périne, maman, attends. Pouf, tiens. Je m'appelle Périne, j'aime ma maman, elle est pas dans la marine, c'est emmerdant.
13: Ouais, c'est même pas vrai.
12: Quoi encore?
13: C'est même pas vrai que c'est emmerdant qu'elle est pas dans la marine, maman.
12: J'ai écoute Périne, là, maintenant, tu vois, tu m'emmerdes. Parce que je suis patient avec toi, mais j'ai du boulot, tu vois, j'ai pas que ça à faire. J'ai pas à faire des poésies du matin au soir, j'ai du boulot.
13: Ouais, mais...
12: Bon. Écoute, je t'en fais une dernière, après tu me laisses tranquille. Attends. Oh, mais non, je... Ah bah tiens, voilà. Pouf. Je m'appelle Périne, j'aime ma maman, elle est pas dans la marine en ce moment, comme ça, tu comprends. Si elle change d'avis, si elle s'engage dans la marine, ben on aura qu'à changer la fin.
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14: Bonsoir, mesdames. Bonsoir, mesdemoiselles. Bonsoir, précieux. Au Moche-Orient, le président Jimmy Partey a rencontré le président Savat. Le chef de la Raison Flanche a prononcé un grand kiss-boom au cours duquel il a déclaré « Je suis un pneu crevé ». Je suis un peu crevé. J'espère que vous ne me tiendrez pas vigueur de cette gueule de confusion. Les beurs et chumènes. Veuillez me carboner. La guerre continue entre la Chine et le Nyokmam. En Allemagne, le chansonnier Schmitt a reçu à dîner Valéry Giscard Festin. Le chat tyran a été renversé par Coca-Cola Comenich. En France, Monsieur Raymond Barre, le premier sinistre, a déclaré au cours d'une conférence de stress... Faites-moi bon fion. Mais il ne faut pas tout mouloir tout de suite. Mais attendez un pneu. Il faut se serrer la peinture. Fini les patriches. Le premier sinistre a rajouté... Pour les prochaines érections présidentielles, nous comptons tous sur vos noix. Rotez pour nous. Demain, vous verrez, grâce à Mou, ça ira vieux. Malheureusement, la cote de copularité de Raymond Barre a nettement, nettement baissé. Le flambard va tomber. En sport, en pénis, les Français ont encore perdu 3-2. En basketball, ils ont complètement merdu, genre. En ratissage artistique, les Français sont montés. Hein ? Sont tombés, pardon. J'espère que vous ne me tiendrez pas vigueur de cette petite confusion. Les beurs et chumaines, veuillez me tamponner. Météo à présent, température très en caisse, des QH, de la QI, du crouillard, un peu carto sur toute la branche. Roulez crébousement. Attention aux merglas sur les croûtes. Et maintenant, notre grand débat sur la publicité clandestine à la télévision. J'appelle SVP Guy Badois. Guy Badois, m'entendez? Il ne m'entend pas, tant pis. Au revoir, Badois. Ici Pernod, à vous, Cognac.
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16: Cher monsieur, ne vous affolez pas. Il s'agit d'une petite dépression. Pas très grave, vraiment. C'est un très grand spécialiste qui avait dû faire des efforts énormes pour perdre son accent pied noir. Et de temps en temps, il se faisait piéger. Oui, alors comme je vous disais, il s'agit d'une simple dépression. Cela a toujours existé. Et avant, on appelait ça de la mélancolie. Il ne faut pas oublier que l'homme reste un animal profondément désespéré. Sans cesse, il doute de la réalité de son bonheur. Son bonheur lui paraît fragile, alors, comme un enfant, il se réfugie dans le chagrin. Par exemple, chez vous, quelle est la première manifestation de votre déprime? Vous mâchez votre langue. Vous têtez. Comme un enfant affamé de tendresse. De son côté, votre femme se gratte la main. Par ce geste, c'est comme si elle voulait enlever la crasse de vos habitudes conjugales. Le côté excrémentiel de vos rapports conjugaux, car, il faut le dire, très souvent, dans un couple, ça pue, vraiment, vraiment. Pour le traitement, je vous propose de vous éloigner un certain temps, de partir, le soleil, la mer. Je vous envie, hein, vraiment. Et maintenant, vous pouvez parler. Allez-y. Je vous écoute. Allez-y. Allez, parlez, parlez. Ouais, ouais. Parlez.
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17: Je veux dire, bon, à la limite, d'accord. J'ai un job, je bosse, ok. Moi, au niveau du boulot, je suis cool. Toi, tu dis, c'est de la pub, c'est de la merde. La pub, c'est de la merde. La pub, c'est pas de la merde. Non, je veux dire, il y a des jingles, il y a des gimmicks, à la limite, super. Je veux dire, par exemple, je voudrais être une star, j'ai peur que ça soit trop star, ou trop tard, à la limite, on s'en fout, je veux dire, on n'a rien à foutre. Donc, j'ai peur que ça soit trop star, il m'arrive que des avatars. car j'ai un gros pétard. Sur une chorégraphie assez dingue. Tout ça pour une marque de pétard. C'est le panard total. Je veux dire, bon, qu'est-ce qu'on a à foutre? À la limite, qu'est-ce que tu fous? Je dis rien. T'as pas de job, t'es dans la merde. C'est ton problème. T'es dans la merde. Ok, t'es dans la merde, tu te démerdes. Je veux dire, à la limite, je t'emmerde. Je bosse, j'ai un appart, ok, je paye. Je paye. Enfin, non, je paye pas, c'est mon père qui paye. Enfin, quelquefois, je lui rembourse le téléphone, des petites merdes, c'est dur, c'est tout. Je veux dire, bon, qu'est-ce que t'en as à foutre? À la limite, qu'est-ce que tu fous? Je dis rien. T'as pas d'appart, t'es dans la merde. C'est ton problème. T'es dans la merde. Ok, t'es dans la merde. Tu te démerdes. Je veux dire, à la limite, je t'emmerde. J'ai une bagnole. Je veux dire, ok, j'ai une bagnole, c'est ma bagnole. Enfin, non, c'est la bagnole de ma mère. Je veux dire, ok, c'est vachement dur, putain, d'avoir la bagnole de sa mère. Quand tu mates les autres bagnoles, c'est vachement dur d'avoir la bagnole de sa mère, je veux dire. Mais je paye quand même l'essence, quelquefois. Ça, c'est vachement dur, à la limite. Surtout quand c'est pas ta bagnole. Non, toi, t'as pas de bagnole, t'es dans la merde. C'est ton problème. T'es dans la merde, tu te démerdes. Je veux dire, à la limite, je t'emmerde. Bon, le fric. Non, parce que je te dois du pognon. Bon, je veux dire, à la limite, je te dois combien? 3 briques. Bon, ben, je m'en fous, moi. À la limite, je m'en tape totalement, t'as qu'à pas me les filer.
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0: Et l'horoscope, je sais pas si vous lisez l'horoscope. Je lis mon horoscope tous les matins, moi. Il y a 8 jours, je vois dans mon horoscope discussion et brouille dans votre ménage. Je vais voir ma femme. Je lui dis, qu'est-ce que je te fais? Elle me dit, rien. Ben, je dis, alors, pourquoi discutes-tu? Depuis, on est brouillé. Hein. Ce matin, je lis dans mon horoscope, risque d'accident. Alors, toute la journée, au volant de ma voiture, j'étais comme ça. À surveiller à droite, à gauche. Rien. Rien. Ben, je me dis, je me suis peut-être trompé. Le temps de vérifier dans le journal qui était sur la banquette de ma voiture, paf, ça y était. Le conducteur est descendu, il m'a dit, vous auriez pu m'éviter. Eh ben, je lui dis, pas du tout, c'était prévu. Il me dit, comment ça? Ben, je dis, l'accident est déjà dans le journal. Il me dit, notre accident est dans le journal? Ah ben, je dis, le vôtre, je sais pas, mais le mien, il y est. Il me dit, le vôtre, c'est le mien. Oh, je lui dis, une seconde, hein. Si vous êtes né sous quel signe, vous? Il me dit balance. Je dis balance. Je regarde balance. Ah, mais dis donc, vous n'avez pas l'accident. Vous êtes dans votre tort, mon vieux. Il y a un agent qui est arrivé, il m'a dit, vous n'avez pas vu mon signe. Moi, j'ai dit, prenez le journal, regardez.
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19: Bonjour monsieur.
20: Bonjour monsieur.
19: Qu'est-ce qu'on vous sert?
20: Moi j'ai arrêté de boire de l'alcool. Donnez-moi juste un café s'il vous plaît. Café Calva. Double le Calva. Pas de café du tout. Il paraît qu'on peut regarder la télévision ici.
21: Oui, au sous-sol.
20: Merci beaucoup, monsieur. Excusez-moi, la salle de télévision, s'il vous plaît.
21: Au premier.
20: Merci, monsieur.
21: Madame.
20: Ah, pardon. Chers téléspectateurs, bonsoir. En cette journée de mardi, de mercredi, de dimanche, nous avons de nombreux résultats politiques sportifs à vous communiquer, à savoir des résultats de basket, de foot, de tennis, et enfin le yes. Alors tout d'abord, chers téléspectateurs, pour commencer le début de ce commencement qui s'annonce maintenant pour débuter, voici les résultats de basket. Alors en tennis, notre jeune espoir allemand, l'espagnol Santana, a battu Emerson l'Australien en 3-7 gagnants, 8-6, 7-6, 7-6, 5-6, 7-6, et ainsi de suite. Non, pardon, cher téléspectateur. Oui ? Ah bon, très bien. Ils n'ont pas joué léger. Mais ils auront leur revanche au match qui prochainement retournera lieu à Roland Wimbledon. Voici maintenant les résultats de basket. Et enfin, en football, notre correspondant est sur place pour nous donner à Colmar les résultats du match.
15: Oui, effectivement. Ici, en direct de la stade municipale Karl Stimpfkunst, à Colmar, nous avons le plaisir de recevoir les Canaries de Mulhouse, qui sont devant être opposés les Rascas de Colmar. Notre équipe, les Canaries de Mulhouse, arrive sur le terrain en visite chez nous, donc pas besoin de les nommer, ces cochons-là. Par contre, les nôtres arrivent tous de rouge vêtus et nous pouvons reconnaître à l'avant Ambrose Friedrich, Ambrose Otto, Ambrose Vélo, Chico Ramona, un métec, Ambrose Wolfgang, Ambrose Jean-Michel et Ambrose Claude. L'arbitre étant monsieur Ambrose Pérez, qu'on applaudit bien fort. Monsieur Ambrose Pérez donne le coup d'envoi et passe tout de suite à son fils aîné Staffy. Staffy prend la balle et fait une passe en profondeur à son demi-frère Vedi. C'est son demi-frère parce que la mère couronne Müller avait fauté avec le père Schnerzenté, que ça c'est une autre histoire. Il arrive devant les buts, il a juste le tir, il shoot, il est 4-0 pour nous. Ça fait plaisir. On arrête le match maintenant parce que les cigognes arrivent sur le terrain. À vous Paris. Merci à Michel Amoster. Voici maintenant, pour terminer, la conclusion de cette chute finale qui s'achève enfin pour terminer. Les résultats de... Et enfin, le tiercé où il faisait beau. Aujourd'hui, à Longchevassène. Tous les chevreaux étaient partants. Sophie. Alors, dans l'ordre, Kazakh noir, toc, bleu, vous êtes tous bariolés. Le 2, le 15 et le 25. Alors je récapitule pour les personnes et les gens qui n'étaient pas devant leur appareil de basket de récepteur de télévision, le 28, le 34 et le 12. Donc 54, 22, 11. Ceux qui n'ont pas joué n'ont pas gagné. Je vous remercie de votre attention.
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22: J'aurais bien travaillé dans l'administration, hein. Mais toute la journée à rien foutre, c'est dur. Ben, c'est-à-dire que vous savez, l'administration en France, c'est très fertile. On y plante des fonctionnaires, ils poussent des impôts. Moi, je ne pouvais pas y travailler parce que je pars en dormant. Alors la nuit, c'est pas grave, mais au bureau, c'est chiant. Et puis alors, le premier jour que j'arrive à l'administration, personne. Alors, j'appelle, personne. Bon, finalement, je vois le signal d'alarme. Je tire le signal d'alarme. 5 minutes après, le mec arrive du bistrot avec 6 bières. Ah ouais, c'est comme ça. Alors j'arrive, mon vieux pas de bol, il nous donne du travail comme 4. Heureusement, on était 8. Et tout de suite, je me suis fait un copain dans l'administration, il m'a dit, mon vieux, si je peux te donner un conseil, je te vois là, ne dors pas le matin, sans ça, tu ne sauras pas quoi faire cet après-midi. Parce que vous savez, les administrations, c'est des endroits où, quand on arrive en retard, on croise ceux qui s'en vont en avance. Et d'ailleurs, on dit que si jamais il y en a un qui meurt dans l'administration sur le lieu du service, il faut lui retirer les mains des poches pour faire croire à un accident de travail. Ah oui. Sans compter qu'à l'administration, on devrait lui confier l'inflation. Ben, ça la stopperait pas, mais ça la ralentirait considérablement quand même, hein. Combien vous croyez qu'il y a de gens qui travaillent à la Sécurité sociale? Hein? 1 sur 4, et je suis large. La Sécurité sociale, tout est assuré. Sauf la pendule. Ça, on risque pas de nous la voler, le personnel a les yeux constamment fixés dessus. Hein? Alors, l'autre jour, une copine, je la vois qui part en avance, le patron lui dit, non, vous partez en avance et vous êtes arrivé en retard aujourd'hui déjà. Ah ben dis justement, hein, je veux pas être en retard deux fois dans la même journée. Hein. Ah dis donc, heureusement qu'ils sont pas dans le bâtiment, la sécurité sociale, hein, ils auraient les doigts pris dans le béton. Hein.
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19: Et qui c'est qui veut des oranges? Messieurs, dames, en passant, regardez mon cajot. Vous verrez comme elles sont belles, mes oranges. J'en ai plein cajot à vendre. Jean, madame, en passant, on regarderait même pas. Hein. Quelqu'un. Monsieur, venez voir, j'ai des belles oranges. Personne ne veut des oranges. C'est quelqu'un, ça, là. Jean, monsieur.
23: Qu'est-ce que vous faites là, vous?
19: Moi, je vends des oranges.
23: Je le vois bien, non?
19: Je suis l'employé. C'est le contremaître qui m'a engagé depuis ce matin à 7h pour vendre des oranges.
23: Et moi, je suis le patron. Moi.
19: Oh, pardon.
23: Et vous en avez vendu beaucoup de ces oranges?
19: Finalement, je n'ai pas encore vendu une. C'est quelqu'un, ça?
23: Qu'est-ce que vous faisiez avant de vendre des oranges?
19: Je vendais du poisson.
23: Et vous en vendiez beaucoup?
19: Et non, j'en ai jamais vendu. Qui c'est qui veut du poisson? Alors on me répondait, vous savez pas qu'on peut voir où c'est qu'on peut acheter des oranges? C'est quelqu'un, ça.
23: Ça m'étonne pas que vous n'en vendiez pas.
19: Pourquoi?
23: Comme ça? Vous avez une ardoise et une craie, c'est pour quoi faire?
19: C'est pour faire mes totos.
23: Quelqu'un qui viendrait et puis que d'un seul coup il me dit allez, paf, il m'en faut 3 kilos. Alors ça, multiplié par 300 fois 0, 0, je pose 0, je retiens rien. 3 fois 0, 0, je pose 1, t'as fait 2, 3, enfin je freine les totos, quoi.
19: Voilà. Voilà, voilà, voilà, voilà, voilà.
23: Vous avez une ardoise et une craie, mon cher ami. Servez-vous-en pour faire de la publicité. Le commerce, c'est un métier, c'est pas n'importe quelle personne qui peut faire du commerce. Marquez quelque chose sur votre ardoise, de manière que lorsque les clients passent sur le trottoir, tiens, qu'est-ce qu'il y a d'écrit là-dessus? Ils s'approchent et vous les accrochez pour vendre votre marchandise.
19: Ah, oh, c'est vrai. C'est vrai, j'avais pas pensé d'écrire... Si, ouais,
23: je repasse dans 10 minutes, hein.
19: Au revoir, monsieur le patron. C'est vrai, une ardoise et une craie. Qu'est-ce que je vais bien pouvoir écrire là-dessus? Ici, on va... De belles oranges. Ici, on vend belles oranges pas chères. Voilà. Qui c'est qui veut des oranges?
23: C'est vous qui avez pondu ça?
19: Ah oui, monsieur le patron.
23: Pardon, donnez-moi ça. Ici, on vend de belles oranges pas chères. Mmh. Vous avez bien fait de marquer ici. Des fois qu'on pense que ce soit ailleurs. Vous voyez pas que c'est inutile le mot ici?
19: C'est vrai, j'ai mis ici. J'ai effacé ici.
23: On vend de belles oranges pas chères. Ils auront bien le temps de le voir que c'est pas cher. Pourquoi vous avez écrit pas cher?
19: C'est vrai, il est pas cher.
23: J'efface pas cher. Donnez-moi ça. On vend de belles oranges. On vend. Vous aviez peut-être l'intention de les donner? Non? Alors pourquoi vous avez marqué on vend?
19: C'est vrai, il dit on vend.
23: On vend. De belles oranges. Quand on fait de la publicité, il faut en marquer le moins possible, de manière que ça frappe davantage l'imagination. Qu'est-ce que ça veut dire, ça, de belles oranges? Elles sont pourries, vos oranges?
19: Et non?
23: Eh bien, effacez de belles, c'est vrai. De belles. C'est des bananes que vous vendez? Non, c'est des oranges. Alors, pourquoi il y a orange?
19: Je vais aller revendre mon poisson. Comme ça, j'aurais pas besoin de le marquer.
23: Pourquoi?
19: Ça se sent.
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24: S'il y a un genre de type qui mettent les nerfs en plot, c'est ceux qui sont toujours à se vanter de faire ce qu'ils veulent avec les femmes. Ces types-là, ils me saoulent. Parce que justement, ceux qui tombent les filles comme des mouches, ils en parlent pas. Pour prendre un exemple au hasard, moi. D'ailleurs, par moi-même, je ne me serais pas rendu compte de la dictature que j'exerce sur la sensualité féminine environnante. C'est à force de les voir, elles, autour de moi, dans la rue, que je me dis, bon, voyons les choses en face, il émane de ma personne un érotisme torride. Comment vous expliquez ça? Moi, j'explique pas. Il n'y a pas une heure, sur le trottoir de la boulangerie, une petite brunette, et pas de celle qu'on voit partout, avec le petit nez, les petits seins, les petites chaussures. Non, celle-là a des petits seins, mais un grand nez et des grandes chaussures. Je la serre de près, je lui fais à peine un petit... Qu'est-ce qu'elle me dit? Arrête. Hallucinant, non? Arrête. La fille qui a compris tout de suite que si j'arrête pas, elle va devenir mon esclave. Comment vous expliquez ça? Que j'ai pu l'envoûter du bout des lèvres et qu'elle n'ait plus qu'une solution désespérée, la rupture d'entrée. Comment savait-elle qu'en changeant de trottoir, elle échappait à l'enfer puisque je gardais un air totalement énigmatique? Mystère et boule de gomme. Bon, là-dessus, je passe devant l'arrêt de l'autobus. J'en vois une autre, un assez beau corps, sauf les jambes et la poitrine. Alors... Naturellement, méthode discrète, je fais celui qui fait la queue à l'autobus, je me colle à elle, bon, il y avait que nous deux. Mais tout de même, je pose la question, qui lui a dit? Personne. Qui lui a dit que chez moi, la zone érogène, c'est le nez. Toujours est-il que, paf, elle m'enfile en plein sur ma zone érogène. Je tombe par terre, je me dis, que faire? Répondre à ses avances. Commencer à déchirer sa robe et à la gifler pour entretenir le trouble qui précède l'acte d'amour. Non, on a trop peu de temps pour les loisirs. De toute façon, son mari est arrivé, une espèce d'imbécile, je sais pas comment le décrire autrement. Il me fait « Fous le camp, pauvre rigolo !» C'est pas inouï? Comment il a pu sentir, dans une fraction de seconde, alors que j'étais par terre et que je saignais du nez, que j'étais rigolo? Que sa femme, j'allais la faire torte de rire. C'est vrai, je connais plein d'histoires de Marius et Olive, de ouin ouin et tout. Et pendant qu'elle s'esclafferait, bonne affaire, se dit Basile, elle deviendrait ma chose, mon jouet, mon you-you. Mettez-vous à la place du type. Il panique. Tiens donc. Alors il me met un coup de pied, le type aux abois, et ils se tirent tous les deux avec l'autobus. Je m'en fous, j'ai relevé le numéro de l'autobus. C'est là, en rentrant, que je me suis mis à suivre la grande, là, qui marchait à 50 mètres devant moi. Je peux pas vous dire la tête qu'elle avait, je l'ai pas vue. Probablement paralysée, la pauvre chérie, elle a jamais osé se retourner. Je l'ai vue de dos. Et tout d'un coup, pof, elle est entrée dans un immeuble. C'est pétrifiant, ça, non? Alors, j'ai pas voulu la rendre folle. Bon, je l'ai attendue devant la porte. Elle est jamais ressortie. La peur d'avoir une...

0: pas tout à l'heure. Bref, elle est restée à claquer des dents dans sa tanière. Et je me dis, ça vaut mieux pour elle. Quand elle marchait devant moi, elle devait bien le savoir. Elle devait bien le sentir que je la laisserais tomber un jour ou l'autre. Il n'y a pas de j'attends un bébé. Qu'est-ce que ça veut dire? Qu'est-ce qu'elle s'imaginait? Non, mais qu'est-ce qu'elle s'imaginait? C'est ça qui me tue chez les femmes. C'est qu'elles se font un cinéma.
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2: De Monsieur Dufour de Strasbourg.
3: À propos, je voudrais bien un biscuit.
2: Donnez un biscuit.
4: Pourquoi le vôtre ne vous suffit pas?
3: Non. Non, je l'ai trempé et j'ai oublié de le reprendre.
4: C'est ce qu'on appelle du pain perdu.
5: Oh là là là là. Bon.
4: Ah, mais notre Léon oui, se bah, détend.
5: Dites, on va pas faire 8 jours avec le biscuit de Léon.
4: Non, non.
3: Ah, il y en a qui font leur chou gras avec mon biscuit.
4: Mais ça dure 1 minute.
5: Mais qu'est-ce qu'on vous dit dans votre immeuble depuis que... On vous entend faire ce genre d'émission.
3: On m'a dit ce monsieur Bouvard a bien de l'esprit.
5: Celui de vous avoir invité, mais on n'est oui. pas un petit peu parfois surpris de vos confidences?
3: Non, on n'est pas surpris. Alors, de deux choses l'une, ou bien ils n'écoutent pas les grosses têtes et ils seraient bien les seuls en France, ou bien alors ils n'oseraient pas parce qu'ils auraient peur que je leur rétorque de la manière même que j'utilise ici, ou bien alors ils voudraient un jour être invités à faire partie du public. Et c'est vraisemblablement la troisième solution la bonne.
5: C'est fini.
4: C'est formidable. Ce qui peut dire en peu
3: pour la première.
4: Temps. Vous avez un sens terrible de dire presque rien en beaucoup de temps.
3: Oui.
4: Ça, c'est extraordinaire.
5: C'est-à-dire que Léon a gardé du temps où il était militaire un sens de la période.
4: Ah oui.
3: Hein? Oui.
5: Vous rengagez très souvent.
3: Je rengage très souvent. J'engage et je rengage.
5: Combien vous aviez de ficelles sur le bras quand
3: j'en ai eu 3, on m'en a enlevé une.
5: Vous étiez capitaine?
3: J'étais capitaine à titre temporaire et lieutenant à titre définitif.
4: Vous avez été dégradé?
3: Non, non, mais il y a les grades à titre temporaire.
5: Ah bon?
3: Ce sont des grades qui vous sont un peu prêtés.
5: Vous êtes dans la réserve?
3: Oui,
5: bah, ça s'entend pas.
3: Ça s'entend pas. Mais d'ailleurs, je ne me suis jamais caché d'aimer la vie militaire. J'ai vécu longtemps.
5: Mais pour avoir prospecté, comme vous l'avez raconté souvent, les maisons closes de Saint-Quentin, vous avez eu la médaille des épidémies? Qu'est-ce que...
3: Non, je n'ai pas eu de décoration.
5: Dire que on tourne beaucoup autour de la culotte de Léon.
3: Il y a de la place.
6: Il y a quand même plusieurs hectares.
4: Il faut partir de bonne heure.
3: Je vais vous le dire une fois pour toutes.
6: Léon, c'est le Thoiry du sexe. On se promène en voiture, on trouve des gros animaux sauvages.
4: C'est la muraille de Chine.
3: En tous les cas, vous lui accordez beaucoup d'attention. Et si j'ose dire ainsi, messieurs, nous vous remercions. Alors, Bouvard, s'il avait été en grande forme, aurait dit ne parlons pas des absents, mais il avait la bouche pleine, avec du biscuit. Et maintenant, nous continuons et nous passons à la première question.
4: La question reste pendante.
3: Moi, je préfère avant parce qu'après, c'est pendant.
4: Il y a une dame qui en profite là-bas. Dépêchez-vous, madame.
3: Elle rit en ouvrant la bouche comme ça.
5: Du calme.
3: Je me borne à faire un reportage sur l'ambiance de la salle.
5: Vous avez vu où des serpents, Léon?
3: Un peu partout.
5: Ah,
3: vous voyez ça?
5: Oui.
3: C'est une espèce de petit rond.
5: Vous avez une main où il y a le carré blanc, c'est curieuse.
3: C'était sur le niveau. Et en glissant, j'ai mis ma main sur une tête de vipère qui m'a mordu. J'avais 12 ans. J'ai donc dû prendre mon couteau et me couper. Vers saigner. Et j'ai été transporté à l'hôpital dans la région. On m'a fait du sérum et pendant 2 jours, j'ai failli clamser.
6: Putain, la vipère, elle aurait pu terminer le boulot, non? Qu'est-ce que cette vipère anémique?
5: Ah oui, je comprends que vous ayez maintenant une petite réticence.
3: Oui, j'ai une réticence. J'ai vu des montreurs de serpents à Oussa, aux Aïres. Une belle collection. Tous avec des grosses têtes.
5: Non, mais je comprends que ça vous ait laissé une marque d'abord et un souvenir désagréable ensuite. Hein.
6: Mettez-vous à la place, la pauvre bête, et le soleil peinarde, il y a 120 kilos de barba qui lui arrive sur la viande. Il y a de quoi se mettre en colère quand même. Moi, vous me tombez dessus sur la plage, je meurs. Hein.
5: Léon avait 12 ans, il pesait pas 120 kilos.
6: Lui, avec son sac à dos et tout le bordel. En camping sauvage, il faisait ce poids-là.
3: Je n'y étais pas retourné depuis 50 ans. J'y suis allé la semaine dernière.
6: Et la vipère est encore là. Tiens, la voilà. Là, l'abruti qui m'a abîmé le crâne. Ça va pas nous abîmer les écailles des bêtes. Il y a des écologistes maintenant. Disparaissez-vous, monsieur Léon.
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8: Amis de la poésie, bonsoir. Le poème que j'ai choisi de dire pour vous ce soir est de Marguerite Edmond de Valmore et s'intitule « Je ne sais plus ». Si vous pouvez faire moins fort parce que c'est... C'est pour un poème, alors... Non, pas mielleux, mais si ça peut être plus doux quand même, parce que c'est un peu plus léger, je veux dire... Non, pas mielleux, mais dans les pastels, un peu... Guimauve. C'est mielleux, guimauve. Ah bon, bah faites mielleux. Je ne sais plus pourquoi je t'aime. Je ne sais plus ce qui me pousse vers toi. Je ne sais plus pourquoi, quand je te vois, mon cœur s'évanouit à ta vue. Je ne sais plus pourquoi, quand tu t'approches de moi, un immense bonheur monte en moi et me pénètre. Mais je ne sais plus non plus pourquoi le soleil se lève et se couche. Je ne sais plus non plus pourquoi les arbres s'envolent et se reposent. Je ne sais plus non plus pourquoi les oiseaux refleurissent au printemps. Je ne sais plus...
9: C'est pas ça, c'est ça.
8: Non, c'est ça.
9: Non, c'est les images poétiques.
8: C'est les musiciens. On reprend Aristote au printemps. Hein. Ouais, c'est ça, refleuriste au printemps. Je ne sais pas pourquoi la pluie, je ne sais plus ton âge, je ne sais plus ton nom. Je ne sais plus, je ne sais plus, je ne sais plus, je ne sais plus. C'est vous qui m'avez fait gourer, j'avais bon, oiseau. Bon, on reprend, oiseau. Ouais. Ne déconnez pas, les gens payent, merde. Qu'est-ce que tu fais, toi, comme oiseau?
9: Un canard.
8: Un canard? Oui. Je ne sais pas pourquoi la pluie. Je ne sais plus ton âge, je ne sais plus ton nom. Je ne sais plus, je ne sais plus, je ne sais plus, je ne sais plus, je ne sais plus.
9: Ouais.
10: Bah oui, écoute, t'aurais pu l'apprendre, vraiment.
8: Vous la savez, ou la suite? Ah ouais. Tu la sais, toi?
9: Oh, je fais le piano.
8: Ah, tu fais le piano, oui. Ça le teint banque.
9: Alcoolique.
8: Je sais plus.
9: Ouais, ben quand on sait pas, on ferme sa gueule.
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12: Faut pas discuter. Toujours, il y a un monsieur qui disait que j'étais un imbécile. Moi, je prétendais le contraire. Mais si vous êtes un imbécile, sinon je suis pas un imbécile. D'ici, vous êtes un imbécile. Sinon, je suis pas un imbécile. D'ici, vous êtes un imbécile. Eh ben, sinon, si je suis un imbécile, vous pouvez me dire pourquoi? Il m'a expliqué tout ça, c'est lui qui avait raison. Faut pas discuter. Quand je rentre chez moi le soir et que ma femme me dit « Tiens, tu vas faire la vaisselle !» Quand on me dit ça, moi, la colère me prend. Moi, tiens, je fous le camp à la cuisine, je mets le tablier et puis ça me calme. Il n'y a que le pognon qui compte, hein, il n'y a que le pognon. Quand le fils Rockefeller a demandé à sa bonne de devenir sa femme, elle a dit oui, elle a dit oui. Moi, quand j'ai demandé à ma femme de devenir ma bonne...
11: Qu'est-ce que c'est que ça?
13: Ça, c'est un chien zèbre.
11: Un chien zèbre?
13: Bah ouais, ça se voit, non?
11: Oh, justement, il a pas de zébrure.
13: Parce qu'il est pas conventionnel.
11: Ah ouais? Il est de mère zèbre?
13: Non, il est de mère Selkébir. Ah.
11: Bon, une race?
13: Non, c'est un porc.
11: Sa mère est truie?
13: Non, sa mère est bleue d'Auvergne.
11: Et son père?
13: Son père est zèbre.
11: Ah. Où se sont-ils connus?
13: À la Bourboule.
11: Bah, qu'est-ce que foutait ce zèbre à la Bourboule?
13: Bah, il venait faire une cure, comme vous.
11: J'ai jamais à la Bourboule, moi.
13: N'êtes pas zèbre non plus.
11: Ah, ouais. C'est lui qui vous a raconté tout ça?
13: Non, ses parents.
11: Ses parents parlent?
13: Non, mais ils écrivent.
11: Ouais. En tout cas, ce chien n'a rien du zèbre.
13: Ah, si.
11: Quoi?
13: L'écriture de son père. Les...
11: Qu'est-ce que ça mange, un chien zèbre?
13: De tout, sauf du zèbre.
11: Hein? Il aime le fromage?
13: Oui, sauf le bleu d'Auvergne.
11: Pourquoi?
13: À cause de sa mère.
11: Il aime pas sa mère?
13: Si, mais pas sur un plateau.
11: Ah. En somme, il est intelligent.
13: Oh, je pense bien, il sort de Polytechnique.
11: C'est pas une raison.
13: C'est quand même un intellectuel, hein.
11: Ah, il lit beaucoup?
13: Il dévore.
11: Non, je vous demande pas ce qu'il mange.
13: Bah, je vous le dis pas non plus.
11: Non, mais que lit-il?
13: Monterland.
11: Il lit Monterland?
13: Enfin, il feuillette.
11: Ah oui. Il ne lit pas La Vie des Bêtes?
13: Non, il trouve que c'est un journal trop engagé.
11: Ah oui. Il n'a pas d'opinion politique?
13: Non, mais j'ai remarqué qu'il avait une certaine tendance à lever la patte de gauche sur les affiches de droite.
11: Ah! Il me rappelle mon concierge.
13: Votre concierge lève la patte?
11: Non, non, non, non, non, non. Non, il n'a pas d'opinion politique. Ah. Pas... Mais il lit La Vie des Bêtes. Quand même.
13: Ah, ça le regarde.
11: Oui, en somme, il lui manque que la parole.
13: Ah, mais il parle!
11: Quoi, ce chien parle?
13: Mais oui, mais à voix basse.
11: Ah bon, voyez, ça n'a rien d'étonnant. Moi, j'ai eu un chien qui parlait à voix haute.
13: Qu'est-ce qu'il disait?
11: J'avais rien compris, c'était un Danois.
13: Ah oui. Alors moi, je voudrais bien que mon chien travaille. Hein.
11: Ah, je vous comprends. Moi, j'ai connu un chouchou de son âge qui travaillait.
13: Qu'est-ce qu'il faisait, votre chouchou?
11: Il était marchand de marrons.
13: Ah, ouais. Eh ben moi, j'ai connu un chien qui était boulanger.
11: Qu'est-ce que c'était comme chien?
13: Un bâtard.
11: Oui, oui, ça y est, ça y a pas de problème. Pour chaque race, il y a un emploi.
13: Absolument.
11: Tenez-moi qui vous cause.
13: Oui, de quelle race êtes-vous?
11: Je vous en prie, non, je voulais dire par là. Alors moi qui vous cause, j'ai connu un chien qui était détective privé à Roubaix.
13: À Roubaix?
11: À Roubaix.
13: Mais divorce, recherche?
11: Non, filature. J'en ai connu un autre qui est rentré dans les ordres.
13: Dans les ordres?
11: Dans les ordres, oui, un Saint-Bernard.
13: Ah.
11: Ouais, il est devenu évêque de Gien.
13: Ah ben. Mmh. Eh ben moi, j'ai connu un teckel qui était porte-couteau.
11: Eh ben vous voyez.
13: Ouais, je vois, mais ça me donne pas une solution pour mon chien, ça.
11: Mais que veut-il faire?
13: Bah justement, il veut rien faire.
11: Et pourquoi?
13: Parce qu'il a un problème.
11: Il a un problème? Quel problème?
13: Il est très porté sur la chose.
11: Mais quelle chose?
13: Bah justement, c'est ça son problème.
11: Oh!
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14: Qu'on me permette exceptionnellement de consacrer cette chronique à l'expulsion d'un remords qui me ronge. Je voudrais présenter ici mes excuses au pangolin. Le pangolin est un mammifère édenté d'Afrique et d'Asie. C'est une bête éminemment pacifique. De ma vie, je n'ai jamais eu à me plaindre d'un pangolin. Pourtant, dans un petit livre que j'ai publié il y a plus d'un an et dont je vous recommande vivement d'éviter la lecture, je m'étais permis de porter un jugement sans doute blessant et péjoratif, visant à discréditer l'image publique de ce paisible quadrupède. Comme ça, pour faire sourire, pour vendre du papier. Bassesse. Par la suite, repris par le tourbillon de la vie, mon travail, mes amours, ma santé préoccupante, puisqu'à 46 ans passés, je n'ai toujours pas de cancer, j'avais fini par oublier le pangolin. Or, mercredi dernier, l'un des prétendants de ma fille, il n'a pas fini de prétendre, ils ont 9 ans chacun. L'un des prétendants de ma fille, donc, est entré furibard dans mon bureau, le livre en question à la main. Dis donc, t'es vraiment salaud avec les pangolins. Après lui avoir fait remarquer que ce n'était pas là le ton convenable pour s'attirer les grâces d'un beau-père potentiel, je finis par lui accorder un bref entretien sur celui de mes genoux où n'était pas le chat. Pauvre pangolin, regarde ce que t'as écrit. Et en effet, à la relecture, je ressentis comme une méchante intention de blesser dans la description physique et morale que j'avais brossée du pangolin. Mais tu sais, c'était pour de rire. Ouais, mais n'empêche que ça peut faire de la peine. Tu serais un pangolin, ça m'étonnerait vraiment que ça te fasse rigoler, tu vois. Il me montrait du doigt le passage incriminé. Le pangolin mesure 1 mètre, sa femelle s'appelle la pangoline, elle ne donne le jour qu'à un seul petit à la fois qui s'appelle Toto. Le pangolin ressemble à un artichaut à l'envers, prolongé d'une queue à la vue de laquelle on se prend à penser que le ridicule ne tue plus. Je reconnais que j'ai tapé fort. Le mot ridicule est un peu dur, c'est ça qui te gêne. Ah non, ça c'est rien, c'est Toto. C'est Toto, Toto c'est complètement idiot pour un pangolin. Mais toi, en fait, qu'est-ce que tu connais, toi, des pangolins? Eh ben nous, quand j'étais en vacances en Côte d'Ivoire, ben, on avait un pangolin et il est mort sous un camion. J'avais lâché sa laisse, il voulait pas se promener en laisse. Ah oui, c'est ça, alors tu as eu de la peine et aujourd'hui tu n'aimes pas trop qu'on se moque des pangolins. Ben oui, pauvre Gérard. Ah parce qu'il s'appelait Gérard. Oui, Dis donc, dans tes conneries pour la radio, le mercredi, tu devrais parler des pangolins pour que les enfants qui ont lu ton livre, ils voient bien que c'était pour de rire. Je me sentis assez flatté à l'idée que ma mauvaise image de Marc dans son école lui était pénible. Alors bon, rectificatif, le pangolin. Le pangolin, du malais pangolang, qui signifie à peu près pangolin, est un mammifère édenté d'Afrique et d'Asie qui se nourrit de fourmis et de termites. Il mesure 1 mètre. Son corps est couvert d'écailles très très belles. Il ne ressemble pas du tout à un artichaut. Sa queue s'arrête juste bien quand il faut, c'est formidable. Quand il a faim, le pangolin a un truc que même dans la jungle, aucun fauve, il n'est même pas capable, tellement qu'il aurait les boules. D'abord, il trouve une fourmilière grâce à son flair super. Avec son nez pointu et ses griffes super, il s'enfonce au milieu de la fourmilière. Après, il en trouve toutes ses écailles très très belles, qui sont de la taille d'une petite feuille d'artichaut, mais très très belles. À ce moment-là, le pangolin réfléchit très fort avec sa concentration et une petite goutte sucrée comme du miel se met à suinter sous

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1: Je voudrais vous faire mes excuses. Mes plus sincères excuses. Vous êtes là, devant moi, confiant dans mes propos, à l'écoute du moindre mot, du moindre jeu de mots, de la moindre incongruité, du moindre coq à l'âne, de la plus petite envolée lyrique, de la plus délicieuse image poétique qui pourrait sortir de mes lèvres bien ourlées. Et je m'aperçois avec effroi, avec terreur, avec l'horreur d'un état de stupéfaction qui me paralyse et me donne des sueurs froides et un vertige tel que je ne tiens plus sur mes jambes tant le coup est rude pour moi. Je m'aperçois que je ne vous ai pas encore parlé de cul. Non, je ne vous ai pas parlé de cul comme on fait dans un one-man show normal et j'ai violemment honte de moi, je vous prie de le croire. Le chagrin m'envahit à l'idée que vous avez payé votre place, que vous vous êtes déplacé peut-être de très loin d'une banlieue pourrie, que vous avez pris le métro, que vous avez changé trois fois de rame, que vous vous êtes parfumé, que vous puez le parfum, vous, Madame Blancard, et vous, Monsieur Blancard, que vous vous réjouissiez à l'idée de venir me voir. Hein, chérie, on va bien se marrer avec Prévost. Peut-être qu'il va nous raconter des histoires dégueulasses. Comme l'autre soir qu'on a été voir. Tu sais bien comment il s'appelle déjà? Mais je me souviens plus de son nom. Mais si, tu sais bien, celui qui nous racontait des histoires de merde. Et que tu riais tellement que t'as pissé dans ta culotte.
2: Je vous prie d'accepter, cher public, mes excuses les plus vives pour l'oubli que j'ai commis. J'ai honte de ne pas vous avoir parlé de bite, de couille et de cul. Je ne me le pardonnerai jamais. Peut-être que vous, vous me pardonnerez, mais moi pas. Je ne suis pas digne de vous affronter. Je ne suis pas un vrai professionnel. Je fais honte à la profession. Je fais honte aux comiques. Et pourtant, j'aurais dû me douter qu'il manquait quelque chose à vos spectacles. J'aurais dû sentir que vous attendiez autre chose. Un langage plus actuel, des histoires plus crues, plus cul. Et pourtant, la bite, les couilles, le cul. Je les connais, moi, ces mots-là, depuis longtemps. Et je ne pensais pas que je devais les employer. Je croyais à une autre forme de langage et je m'aperçois amèrement que je me suis trompé. Que je suis à côté de la plaque, à côté de la bite, à côté des couilles, à côté du cul. Je m'aperçois que je suis ridicule avec mon discours de merde. Mais qui est-ce que ça peut encore intéresser, trois mots de poésie dans notre monde de couilles? Je vous demande de me pardonner de vous avoir fait perdre votre soirée, alors que vous auriez pu aller ailleurs écouter des saloperies. Pour le même prix ou un peu de choses près, mais il faut pas m'en vouloir. Vous savez, moi, je suis d'une autre génération. Je suis d'une génération qui considérait que le mot con et le mot merde étaient les sommets de la vulgarité et de la grossièreté. Je m'aperçois que je me suis trompé, que je suis dépassé. Je m'aperçois que je suis has-been, comme disent les cons du showbiz. Mais moi, j'ai une femme et des enfants, je peux tout de même pas raccrocher. Et vous n'allez tout de même pas me mettre au chômage parce que je parle pas de bite et de couilles tout de même. Vous n'auriez pas ce cœur-là. Parce que c'est pas parce qu'on parle pas de bite et de couilles qu'on vaut rien, hein. Je vaux peut-être moins que les autres, mais moi je suis un être humain avec une bite et des couilles. Alors je crie pitié, pitié pour un pauvre vieux comique qui en a plein le cul.
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3: De Monsieur Ravix de Viriville, pourquoi avant de monter sur le trône de Belgique...
4: On tire la chasse. Parce qu'il faut laisser cet endroit aussi propre en montant qu'on l'a trouvé en le quittant. Tu vois, moi j'ai connu des trônes où il y avait du tartre. Oh là là. Et les vilaines petites odeurs.
5: Oh, paf, les vilaines petites odeurs.
6: Une bonne baffe là!
4: Une vilaine petite odeur! Je monte sur le trône, oh vilaine petite odeur! Paf! Les vilaines petites odeurs!
6: Non, on est déjà embêté par plein de trucs, hein. Si en plus il faut.
4: Non, c'est embêté par les petites odeurs, non, hein! Non. Mais les emmerdements qu'on peut avoir à la télé! Il y en a qui ont du tartre dans les cabinets, il y en a d'autres qui en ont dans les dents!
6: Oh là là!
4: Et moi j'ai très peur que les enfants un jour se trompent et se rincent la bouche avec WC net! Parce que tu leur

0: le tartre. Et moi, je dis, nettoie-toi les dents à cause du tartre. Un jour, il va se taper un litre de vaissellette.
1: Bon, on peut ressortir de cet endroit où...
2: Vous nous y avez amené.
1: Mais pas du tout.
0: Mais c'est vous qui avez dit...
1: Je parle du trône de Belgique.
0: Bon, ben alors...
1: Pourquoi, avant de monter sur le trône de Belgique en 1951...
2: Oui, 51, 30 ans.
0: Bah oui, oui, ça je...
2: Quelqu'un. Ça fait 30 ans.
0: 30 ans sur le trône. Chez moi, ça gueulerait. Hein.
2: Déjà,
0: quand un gosse, il reste 10 minutes, je dis, c'est fini, oui.
3: S'occuper.
0: Allô, le trône de Belgique.
3: S'occuper.
2: Oh, il y a des gens dehors quand même.
0: Allô, le trône de Belgique.
3: Quelqu'un.
0: S'occuper. Me remettez une pièce. Dites donc. Je m'excuse. S'il est depuis 30 ans sur le trône, il est peut-être bouclé à l'intérieur, hein.
1: Alors pourquoi, juste avant de monter
2: oui,
1: sur
2: juste
1: le trône,
2: avant,
0: oui, vraiment.
1: A-t-il fait effacer la devise? Non, il y avait une devise qui se trouvait sur le trône,
2: oui.
1: Qui était « L'union fait la force ».
0: Alors,
1: l'union fait la force.
0: Pourquoi ils y vont à plusieurs? Attendez, je comprends pas. Sur le trône de Belgique, on peut s'asseoir à deux? Je comprends pas. Écoutez, moi, je suis désolé. Hein. Je suis pas bégueule, mais je rentre dans un truc, je vois l'union fait la force. J'éclate de rire.
2: Bien sûr, on dit.
1: Alors, pour quelle raison a-t-il fait effacer cette devise qu'il y avait sur le trône avant qu'il s'y installe?
2: Mais pourquoi il a fait ça? On ne sait pas.
4: À cause des Wallons. Pour pas déplaire aux Wallons et aux Flamands.
1: Exactement, pour ne pas ranimer les vieilles querelles linguistiques.
4: Entre les deux communautés.
1: Excellente réponse. Il a eu du mérite d'aller chercher ça sous la fange que vous avez accumulée.
2: C'est avant, il avait marqué en flamand « Freckles ne ne que bleu ».
0: Verklungen nicht fremd in schacht und flug.
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6: Oui, c'est ça. Pendant tout le spectacle, je me gratte. Je me gratte, c'est tout. Enfin, quand je dis c'est tout... C'est énorme, naturellement, c'est fantastique. Ça va très loin, comme tout ce qui est quelque chose. C'est très violent, très engagé. Pardon? Dans la pièce? Ah, je suis une bourgeoise, oui. Ah oui, bien sûr, une bourgeoise. Ça, c'est clairement exprimé par l'odeur de boule puante qu'on jette dans la salle dès le début. C'est si chaque soir, au moment de mon entrée en scène. C'est une idée de truc, le metteur en espace, fantastique. Vous saisissez l'équation, le raccourci. J'arrive, je pue. Donc je suis une bourgeoise, c'est fabuleux, non? Alors naturellement, je suis une conne, incapable de prononcer un mot. Mais une conne qui se gratte. Parce qu'elle est conne. Parce qu'elle se sent mal dans sa peau. Parce que tout, c'est fantastique. Pardon? Oh, une heure et demie, deux heures, je sais pas. Peu importe, je dis, on s'en fout, ça va tellement plus loin. À Avignon, ça a duré quatre heures. C'était fantastique. Ça aurait pu durer toute la nuit. Ça a peut-être duré toute la nuit, je sais pas, je sais plus. Entre le public et moi, public très jeune, très chouette, il y avait une telle complicité, une telle connivence, c'était fantastique. Je me suis mêlée à eux, aux jeunes, comme ça, simplement. D'un seul coup, j'ai eu envie, je sais pas, ça me paraissait très chouette. Et vraiment, ça a été très chouette. J'étais là, au milieu d'eux. Il y avait une telle chaleur, un tel contact. À la fin, tout le monde se grattait. Tout le monde grattait tout le monde. Même à un moment, il y a un... Pardon? À la rentrée? Ah oui, bien sûr, je crée la nouvelle pièce de choses, le troisième volet de sa trilogie. Alors là, je crois qu'il est difficile d'aller plus loin. Je te l'ai dit, on se tutoie, je sais plus si on se tutoie. C'est le troisième volet, tu vois. L'aboutissement. C'est assez terrifiant. Enfin, oui, si tu veux, je vais essayer de te dire, mais c'est pas... Alors, je suis la bourgeoise, bien sûr, mais arrivée au dernier stade, tu vois, à poil, complètement à poil, très belle, tu vois, mais à l'intérieur, complètement pourrie. Elle est là, à poil. Et puis, il y a un jeune qui passe à poil très chouette, très dur. Ça, tu vois, on s'en aperçoit tout de suite. Et il me crache en plein dans la gueule. Et durant toute la pièce, tu vois, on assiste à la descente sur mon corps, depuis les yeux jusqu'au... Oh, c'est énorme, c'est fantastique. C'est arrivé de la salive, en fait, purificatrice. Et avant cette lente descente, c'est l'angoisse, le malaise. Oh, je m'excuse, écoute, si tu veux parler d'autre chose, je sais pas, je me sens pas très bien. Tu vois, tu comprends, c'est un rôle qui engage terriblement, c'est un rôle très très lourd à assumer.
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7: Pascal, tu peux arrêter ta guitare, papa et maman voudraient te parler. Pascal, papa et maman viennent un peu aux nouvelles. On voudrait savoir un peu quels sont tes projets d'avenir. Hein, ça fait un certain temps qu'on doit tourner dans l'appartement en rond comme ça. On voudrait savoir quelle branche d'activité tu as choisi dans le secteur qui t'intéresse. C'est quoi? Le rock. C'est le rock. Qu'est-ce que tu en penses, chérie? Maman a raison, il n'y a pas plus de chômage dans ce domaine que dans un autre. Mais est-ce que tu as une ouverture pour gagner ta vie avec le rock? Oui! Ah, mais ça change tout! Mais alors, dis-nous vite, quel type de rock tu as choisi? Hard rock. Alors, je vais t'expliquer, chérie, le hard rock, c'est un rock très dur qui est joué par des jeunes gens qui contestent cette société. C'est ça? Non, qui chient sur cette société. Nous, on n'est pas contre. Si tu peux gagner ta vie avec ça, mais il ne faut pas se cacher qu'il y a un problème. C'est que l'éducation que nous t'avons donnée n'est absolument pas adaptée à celle d'un jeune homme qui va chier sur cette société. On s'est complètement planté, hein. Mais on va essayer d'arranger ça. Alors d'abord, dis-nous comment s'appelle votre groupe. Le groupe. Fuck you. Alors fuck you, je vais t'expliquer, chérie. Fuck you, c'est un mot d'argot américain qui veut dire... Tu as raison, c'est beaucoup mieux qu'en français. Imagine un groupe qui s'appellerait « Je te baisse, je t'enfile, je t'encule ». C'est nul. Hein. Fuck you. Alors maintenant, maman pose une question importante. Quel type de look avez-vous choisi, hein? Parce que la concurrence va être redoutable. Hein? Avec l'arrivée de l'Espagne sur le marché, quand les anciens toreros vont se reconvertir dans le rock, ça va saigner. Hein? Et les Turcs à la guitare, ils vont déménager. Hein? Sans compter les Japonais et leurs rockers bourrés de saké. Des kamikazes. Oui, kamikazes. Si tu coupes pas le courant, ils jouent jusqu'à la mort. Hein? Alors il te faut un look. Le look, tu vois. Faudra pas oublier d'avertir les locataires de l'immeuble. Hein? Qui s'étonnent pas de voir une espèce de mutant dans l'ascenseur. Hein? Bon, alors maintenant, fais-nous écouter ce que tu as écrit pour manifester ta révolte. Allez, tiens, prends les écouteurs, chérie. Passe-moi ça. Allez, vas-y, balance. Fuck you. C'est toi qui as écrit les paroles. Fuck you. Oui. N'oublie pas de les déclarer aux auteurs. Faudrait pas te les faire piquer, hein. Fuck you. La sono n'est pas assez forte. Faudrait la sono des Rolling Stones. Il paraît que si tu passes trop près de leur sono, tu te retrouves à poil avec une paralysie faciale. Et il faut deux infirmiers pour décoller des baffles. Montre-nous maintenant comment tu vas le chanter physiquement. Mais c'est pas fuck you, ça. C'est le lac des cygnes. Chérie, tu pourrais pas montrer? Ah ben maman le fait très bien, le fuck you. Ah, maman est très sexuelle, hein. Fuck you, formidable. Oui, oui, chérie, tu peux arrêter, on a compris, on a compris. On peut plus arrêter. On te laisse travailler, hein. Fuck you.
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8: J'attends quelqu'un. C'est que ça, ça existe comme bagnole, ça. Un truc qu'il a fait lui-même ou quoi? C'est pas moi le sac, non, non. Vous allez à Paris? Hein? À Lyon? Ah oui, bah alors. Vas-y, ça me rapprochera toujours un petit peu, hein. Bon, allez, va. Ah, vous allez être content de votre bagnole, là? Ah oui, c'est bien, faut pas être difficile. C'est français? Oui, ça doit pas être cher, quoi. Ah, quand même? Ah, bah, ils s'emmerdent pas, hein. En marquise, s'ils trouvent des couillons pour payer, on peut pas. Non, je dis pas ça pour vous, il y en a qui en ont besoin. Remarquez, moi je risque pas de passer pour un con avec ma bagnole, j'en ai pas, alors. Je paye pas d'essence, je paye pas d'assurance, je paye pas de vignette, puis pourtant j'en ai fait les kilomètres, hein. On entend bien le moteur, hein. Moi je dis, on se rend bien compte qu'on est pas en panne, quoi. Je dis, bon, c'est pas, ça va durer, oui, c'est ça, oui. C'est un diesel? Non, ah oui, bah, ça vous dérange pas si je fume? Hein? Qu'est-ce que vous avez comme cigarette? Des blondes? Oh, ça peut pas être difficile, hein. Dites donc, je regarde, y a pas d'allume-cigare là-dessus? Non, ils le font en option. Ah, bah, vous auriez pu le prendre, c'est quand même pratique. Non, j'ai pas de feu non plus, parce que vous savez ce que c'est? On charge le moins possible pour pas déranger. Ils le vendent, ça? Je dis, à cette vitesse-là, on n'est pas arrivé, hein. Comme ça, au moins, si on a un accident, on l'aura moins vite, quoi. Je dis, faudrait pas qu'on se fasse rentrer dedans, alors il resterait pas beaucoup de votre mixeur. C'est de la tôle, hein, c'est jamais. C'est même du plastique, là. Ah ouais, ils s'emmerdent pas, hein. Marquis, je dis ça, je m'en fous, je suis pas pressé. On couchera à Lyon, tant pis. Fais des frais, mais enfin... Il doit y avoir des hôtels pas chers à Lyon, sympa. Non, parce que le mieux pour nous, c'est de tomber sur un mec sympa qui nous invite à dormir chez lui, mais ça, c'est rare. Oh, c'est vachement rare. Non, je dis pas que vous êtes pas sympa, mais je dis chez vous, ça va pas être possible. Ça va trop vous déranger. Vous êtes sûr, hein? Faut pas que ça vous dérange, hein? Ah non, parce que si ça vous dérange, moi, ça me gêne aussi, hein? Vous êtes sûr? Ah ben, c'est pas de refus, alors. Surtout qu'on n'a rien bouffé à midi, alors. Ben, vous allez rire, à midi, on a pris un type et une bagnole encore plus pourrie que la vôtre. Tout en plastique, la chère, vous voyez? Comme les poubelles. Non, mais moins pratique, y a pas les poignées, quoi. Oui. Alors, on n'a pas eu le temps de s'arrêter pour bouffer, quoi. Remarquez, moi, je m'en fous, je saute facilement un repas, mais c'est le chien. C'est que ça bouffe à Doberman, hein. Enfin, vous verrez bien ce soir, hein, c'est pas la peine. Oui. C'est sympa, le stop. On tombe sur des types, ils vous emmènent dans leur bagnole, ils vous offrent des cigarettes, ils vous invitent à bouffer, ils vous retiennent à dormir. Il y en a même qui vous donnent du pognon. Si, pour qu'on se barre. Ah oui. Enfin, on donne ce qu'on veut, hein. Dites donc, je pense à un truc. Si ça se trouve, vous habitez pas sur la route de Paris, vous? Ben non, parce que ça va vous faire lever le bonheur demain matin. Ben pour nous accompagner sur la route de Paris. Ben, vous voulez pas dire qu'on va y aller à pied, quand même? Ben vous êtes marrant, vous, alors. Écoutez, nous, on monte dans notre bagnole, on est quand même sympa et pas terrible, hein? Alors, vous nous invitez à bouffer, on sait même pas ce qu'il y a, vous dites pas le menu ni rien, enfin... Alors, vous nous invitez à dormir, c'est pareil, on sait pas sur quoi on va tomber. Si en plus vous habitez à Perpète, puis que demain on est obligé de se taper 30 bornes à pied pour sortir de la ville, non merci. Surtout que pour vous, demain, ça va pas vous déranger beaucoup, hein. De toute façon, à 5 heures, il y a personne dans les rues. Hein? Alors on fait 30 bornes histoire de dire qu'on est sorti, mon vieux, hein, tant que vous reveniez à 7 heures, vous êtes au lit, hein. Ah, c'est l'heure où vous vous levez? Eh ben comme ça, vous n'aurez même pas à vous lever. Hein? Dites donc, je pense à un truc. Vous allez pas à Paris demain avec votre poubelle? Non, parce que je pensais, on aurait pu vous emmener.
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9: Ah, je supporte pas. supporte pas ça. 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

non, maintenant vous m'étouffez. 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C'est beaucoup mieux. Et même c'est tout à fait bien. Surtout, ne perdez pas la main. Oui, comme ça. 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
1: Vous avez fait votre déclaration d'impôt, vous?
2: Laquelle?
1: Bah, celle de 62.
2: Ah non, moi, je me suis arrêté à 58, moi.
1: Pourquoi?
2: Je me lasse, ça aide
1: pas. Enfin, vous savez quand même remplir une feuille d'impôt.
2: Ah bah, je sais remplir une feuille d'impôt, pourquoi vous ne savez pas, vous?
1: Bah, d'ailleurs, c'est la première fois que je déclare mes impôts.
2: Bah, les autres années?
1: Je ne faisais pas de déclaration.
2: Alors pourquoi en faites-vous une cette année?
1: Ah, parce qu'avec ce que j'ai gagné cette année, je ne suis pas imposable. Ah.
2: C'est honnête, oui. Bon, alors je vais vous faire voir, c'est très simple.
1: Oui.
2: Alors là, en haut à gauche, vous avez département.
1: Mais j'ai département, oui.
2: Ah, vous mettez un département.
1: Ah bon? Et lequel?
2: Ah bah, ça dépend de vous. Si vous écrivez large, vous mettez un nom de département. Un nom de département, non, n'est-ce pas?
1: Ah, c'est comme ça?
2: Ah oui, il faut que ça fasse propre.
1: Ah. Bon, alors je vais mettre un.
2: Un quoi?
1: Bah, hein, le département.
2: Alain.
1: Ah, faut mettre son prénom.
2: Non, le prénom, c'est plus tard.
1: Ah, bon, bah, de toute façon, je m'appelle pas Alain.
2: Alors, mettez Var.
1: Alors, je mets Var. Alors, voilà. Bon.
2: La commune.
1: Quelle commune?
2: Bah, la commune du Var, vous êtes né.
1: Bah, tu prenais dans le Var, je suis né dans l'Ain.
2: Oui, alors mettez Brest. Brest. Ah, non, non, non, non, non, Aurillac. Je confonds toujours les deux ports. Alors, ici, vous avez un nom en capitale.
1: Mais j'ai un nom en capitale.
2: Alors, mettez un nom en capitale.
1: Alors, qu'est-ce que vous avez mis, vous?
2: Moi, j'ai mis Colbert.
1: Colbert?
2: Colbert.
1: Bon, ben, moi, je vais mettre Destin.
2: Ah oui, Destin, c'est l'avenir, c'est bien.
1: Destin.
2: Voilà. Et puis, alors là, le prénom.
1: Le prénom, Paul VI.
2: Pourquoi 6?
1: Ah, parce que je suis le sixième d'une famille de 6 garçons, on s'appelle tous Paul.
2: Ah, bah, alors, c'est, ah oui,
1: c'est
2: ah,
1: moi, Paul VI.
2: Ah, c'est vous, Paul VI, ça, c'est bien. Alors, mettez Paul VI.
1: C'est Paul VI. Voilà.
2: Date de naissance?
1: Date de naissance, alors 1515.
2: Ben non, je vous en prie, mon vieux, ne plaisantez pas.
1: Bah ben quoi, c'est une belle victoire française, non?
2: Ah, c'est possible, mais qu'est-ce que vous allez payer comme rappel?
1: Non, j'avais pas pensé à ça.
2: Bah, ben, il faut y penser, eux pensent.
1: Ben pas, oui, bien alors. Sûr. Bon, alors je vais mettre 1937.
2: Voilà, voilà, voilà. C'est plus modeste.
1: Oui.
2: Lieu de naissance?
1: Bah, ben, l'exposition.
2: Forcément. Au parc des attractions. Nationalité?
1: Alors, yougoslave par ma mère et douteuse par mon père.
2: Mettez anglais.
1: Anglais.
2: Profession?
1: Profession, moule marinière.
2: Non, j'ai dit profession.
1: Oui, ben, je suis moule marinière.
2: Où ça?
1: Ben, aux Folies Bergères, dans le tableau des fruits de mer. Je suis...
2: J'irai vous voir un dimanche en matinée, alors.
1: Oui, mais alors, ne venez pas après 5 heures, parce que je me referme.
2: Ah, bon, bonjour. Et alors, vous ne faites vraiment que ça comme métier, vous?
1: Ah, ben non, c'est-à-dire que le matin, je suis bedeau.
2: Ah, vous êtes pas... ah, le matin, vous êtes bedeau.
1: Je suis bedeau.
2: Oui, alors, mettez bedeau, c'est plus simple.
1: Alors, je mets bedeau.
2: Mettez ouais, bedeau, oui, vaut mieux, parce que moule marinière, je sais pas si ça en fait.
1: Bedeau, voilà.
2: Alors, ici...
1: Ah bon? Voyons, numéro de la carte d'identité pour les étrangers.
2: Oui, bah, vous n'êtes pas étranger, vous êtes anglais. C'est pas une nationalité, c'est un cas. Bon, alors la situation de famille, c'est très simple.
1: Oui.
2: Vous répondez par oui ou par non.
1: Oh, que c'est simple.
2: Non, c'est banal.
1: Oh, oui, oh,
2: alors, êtes-vous célibataire?
1: Oui.
2: Êtes-vous marié?
1: Oui.
2: Êtes-vous veuf?
1: Oui.
2: Êtes-vous divorcé?
1: Oui.
2: Avez-vous des enfants?
1: Non.
2: Ah, une défaillance.
1: Non, c'est-à-dire, ce jour-là, j'étais malade.
2: Ah, bon, ça arrive. Vous tournez la page, n'est-ce
1: oui,
2: pas?
1: Oui, n'est-ce pas.
2: Et alors ici, vous avez revenu imposable, profession exercée par vous.
1: Oui, alors, je remets bedeau.
2: Vous mettez bedeau,
1: n'est-ce pas? Non, je remets bedeau.
2: Mais cette fois, sans H.
1: Ah, oui, mais alors, qu'est-ce que je mets?
2: Mettez un T, comme vous êtes anglais.
1: Ah, bon,
2: alors, nom et adresse de votre employeur.
1: Bah, mais, bah, qu'est-ce que je mets comme employeur, moi?
2: Bah, Monseigneur Feltin.
1: Ah, bon? Monseigneur Feltin. Voilà.
2: Son prénom, c'est Jésus. Jésus Feltin. Voilà.
1: L'adresse.
2: L'adresse, Notre-Dame de Paris, Paris.
1: Notre-Dame.
2: Ils trouveront.
1: Oh, oui.
2: De toute façon, c'est au rez-de-chaussée. Alors, voilà.
1: Bon, alors, voyons ensuite. Traitement, indemnité, émolument. Somme touchée en 62.
2: Qui avez-vous touché en 62?
1: 27 francs.
2: Ancien?
1: Non, nouveau, je travaille pas pour rien.
2: Ah bon, bah, vous mettez 27 francs.
1: Alors je mets 27 francs.
2: Voilà.
1: Voilà.
2: Alors ici, vous avez avantage en nature.
1: Ah, qu'est-ce que vous avez mis, vous, là?
2: Ah, moi, j'ai mis pâté de lièvre.
1: Pâté de lièvre?
2: Oui, à Noël, on m'a fait du pâté de lièvre, alors j'ai mis pâté de lièvre.
1: Ah bon? Ah bon, bah, alors moi, je vais mettre macro vin blanc.
2: Bah, mettez macro vin blanc, ça vaut bien, il y en a deux. Moi, je digère pas, mais ça vaut bien. Alors maintenant, si c'est en boîte, vous ne comptez pas la clé.
1: Ah, je ne compte pas la clé.
2: C'est très bien. Bon, alors ici, vous avez... Oui. Vous avez moyen que je lise. Total des gains acquis.
3: Oui,
2: qui n'est pas japonais.
3: Non, pas du tout. Non.
2: Alors, vous additionnez les sommes touchées en 62 plus les avantages en nature.
3: Oui.
2: Ce qui vous fait 27 francs, 3 macros, 20 blancs. Ah,
3: 3 macros, 20
2: c'est banal. Voilà. Alors, déduction des frais professionnels.
3: C'est-à-dire?
2: Ah bah moi, je vais déduire le prix de mon thermomètre.
3: Mais qu'est-ce que vous faites comme métier?
2: Je suis mannequin en thermomètre.
3: Pour qui?
2: Bah pour ceux qui veulent acheter des thermomètres. Quoi. Mais vous
3: présentez ça comment?
2: Pardon?
3: Vous présentez ça comment?
2: Sous le bras?
3: Ah bon.
2: Je ne vois pas très bien.
3: Bon, alors écoutez, moi, eh bien, je vais déduire le prix de ma coquille de moule.
2: Ah bah oui, la coquille de moule et la calotte de Bordeaux.
3: Et la calotte de
2: Bordeaux. Bah, je prends bien. Oh, ouais, je déduis une paire de calottes.
3: Mettez-nous une paire de calottes, allez.
2: Ça, j'en prends les pieds.
3: Une paire de calottes.
2: Voilà, bon, alors, de ce total, vous allez déduire 20%. C'est-à-dire 27 francs, 3 macros, 20 blancs, moins une coquille de moule et une paire de calottes, multiplié par 20 et divisé par 100. Voilà.
3: Oh là.
2: Allez-y, mon vieux.
3: Bon, bah écoutez, je me jette à l'eau.
2: Oui, bah, comptez la bouée, ça fera un truc.
3: Ah, bah, je compte. Voilà, ça nous fait 17 francs, virgule, un bedeau, vin blanc.
2: C'est pas possible.
3: Non,
2: là, vous êtes tombé, recomptez-moi ça.
3: Je vais recompter.
2: Il ne faut pas frauder.
3: Ah, mais non, mais je ne cherche pas.
2: Ne faites attention, là, faites attention.
3: Je ne cherche pas à frauder.
2: Allez, recomptez-moi ça.
3: Ah non, je vois. J'ai oublié de déduire les calottes.
2: Ah, bah alors voilà, retirez les calottes, voyez ce que ça donne.
3: Moi, les calottes, ça fait. Oh, bah ça, par exemple.
2: Qu'est-ce qu'il y a?
3: Eh ben, ils me doivent 3 semaines au Baléares.
2: Ah, bah vous voyez qu'on a tort de ne pas déclarer ses impôts.
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5: Et si je poussais une longue plainte déchirante, pudiquement cachée sous la morsure cinglante de mon humour ravageur? Encore faudrait-il que je croie en un combat. Bien sûr, si j'avais cette hargne mordante des artistes engagés qui osent critiquer Pinochet à moins de 10 000 km de Santiago. Mais je n'ai pas ce courage. Je suis le contraire d'un artiste engagé. Je suis un artiste dégagé. Ben, je peux pas être engagé. À part la droite, il n'y a rien au monde que je méprise autant que la gauche. Puis d'abord, quelle gauche? La gauche gluante d'humanisme sirupeux des eunuques à la rose? Quelle droite? La droite du fumier où la rose est éclose? Non mais quelle gauche? Vous prêteriez votre peigne à Marchais, vous? Notez que Marchais, je ne l'accable pas. C'est un homme qui s'est fait tout seul, malgré une inculture et une pauvreté d'esprit qu'on ne rencontre plus guère que chez les animateurs de Radio Libre. Un homme qui a fait une carrière politique remarquable en restant persuadé toute sa vie que Marceau, Berthier et Périphérique étaient des maréchaux d'Empire. Soyons pas anticommunistes primaires, camarades. Chers amis, pardon. D'autant qu'il suffit de lire une seule fois Karl Marx pour devenir aussitôt anticommuniste secondaire. Ouais, je sais pas si vous avez lu Le Capital, mais... c'est emmerdant. Oui, écoutez, Le Capital, c'est comme l'annuaire. Hein. On tourne 3 pages et on décroche. Hein. Mais comprenons-nous bien. Je ne prêterai pas mon peigne à Marchais. Mais je donnerai pas non plus mes poux à Le Pen. Il serait capable de les torturer, ce con. Mais cet homme n'est pas humain. Je suis sûr qu'il y a plus d'humanité dans l'œil d'un chien quand il remue la queue que dans la queue de Le Pen quand il remue son œil. En fait, vous lisez Minute. Vous avez tort, c'est intéressant. C'est un journal qui a au moins une qualité, c'est très avantageux. Si. Tenez, au lieu de vous emmerder à lire tout Sartre, hein, vous achetez un exemplaire de Minute, pour moins de 10 balles, vous avez à la fois la nausée et les mains sales. Et les aventures de Pinochet quand il était petit. Pinochet qui est un grand enfant. D'ailleurs, dans Pinochet, il y a Hochet. Ni de gauche, ni de droite. Qu'on soit de gauche ou de droite, on est hémiplégique, disait Raymond Aron, qui était de droite. Je suis un artiste dégagé. Ce qui ne veut pas dire que je ne ressens pas les problèmes de mon époque avec la même acuité de cœur que n'importe quel pourri de gauche ou de droite qui se précipite à la télévision chaque fois qu'un drame social lui permet de montrer son émotion à tous les passants. Dégagé, oui. Indifférent, non. Les injustices sociales me révoltent. Ne changera-ce donc jamais? Du verbe changer que suit un trait d'union précédant le démonstratif « ça ». Ne changera-ce donc jamais? Pourtant, quand on y réfléchit bien, les aspirations des pauvres ne sont pas très éloignées des réalités des riches. Les riches, après tout, ne sont jamais qu'une minorité de pauvres qui ont réussi. Les riches forment une grande famille, un peu fermée, certes, mais pour peu qu'on les y pousse, je suis sûr que les pauvres ne demanderaient pas mieux que d'en faire partie. Bien sûr, il y a une certaine réserve dans le comportement revendicatif des pauvres qui les retient de s'exprimer dans ce sens, mais vous savez, quand ils réclament du bout des lèvres une augmentation de salaire de 10%, qui nous dit qu'en réalité, ils préféreraient pas 20, 30, voire 50%? Et c'est à nous, les nantis. Je parle aux gens des trois premiers rangs. C'est à nous, les nantis, qu'il appartient d'aider nos frères les plus démunis à s'intégrer dans nos rangs. Prenons-y garde, frères riches. La coupe est pleine. La colère gronde au sein des masses. C'est véritablement un scandale. Et probablement une contrepétrie. Il y a des abus qui ne sont plus tolérables. Moi-même, quand j'analyse avec lucidité et honnêteté mon propre cas, croyez-vous qu'il m'arrive de ne pas avoir honte? Quand je pense qu'en une soirée, je gagne l'équivalent de 3 mois de salaire d'un ouvrier, alors que dans le même temps, à 3 pas d'ici, en ce moment même, Guy Bedos gagne l'équivalent de 6 mois de salaire d'un cadre. Hein? Les solutions, elles existent. Il suffit de prendre aux riches pour donner aux pauvres, et vice-versa. En temps de paix, par exemple, les riches auront le droit de prendre la sueur au front des pauvres. Et en temps de guerre, les pauvres auront le droit de prendre la place des riches, au front également. Il me semble qu'avec mes idées généreuses, je ferai un assez bon président de la République. Hein? D'ailleurs, j'en ai parlé à la mère de mes enfants. Je lui ai dit, tu ne trouves pas que j'ai l'étoffe d'un chef d'État? Et puis, j'ai le bras long. Elle m'a dit, bah écoute, si t'as l'étoffe et le bras long, tu coupes les manches, ça te fera un petit boléro.
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4: Je suis dehors. Allez, dehors, j'en ai marre. Non, mais je veux dire, c'est vrai, il y en a marre. Je suis le mec, tu vois, super cool, super planant, tu vois. Mais là, super dur, tu vois, je flippe. Ah non, ça devient vachement glauque, hein. Non, parce que tu vois, moi, sympa, de gauche et tout, mais quand même, là, il m'a mis les glandes, là. Il y en a qui retombent toujours sur leurs pieds, lui, c'est toujours sur les miens. Alors, sous prétexte qu'on a la même mère, le même père, lui, du coup, quelque part... C'est mon frère, tu vois. Il y a un petit truc qui me dit qu'au niveau des chromosomes, quelque part, on n'est pas de la même famille, tu vois. J'ai carrément la gerbe, là. Je lui file mon appart 2 jours, il reste 2 ans, dehors. Je lui dirais, je dehors. Je vais pas me gêner. Putain, qui c'est qui va m'en empêcher? Lui. Lui, ce con. Facho comme il est. Il va pas me laisser finir ma phrase, mais je vais bien le squeezer parce que je vais descendre au tabac du coin et je vais dire au téléphone. Je dors. Allez, c'est suffit, dehors. J'aime mieux dehors au téléphone que dehors en face, tu vois. Affrontement viril, l'œil dans l'œil, western et tout. Parce que là, c'est la castagne, tu vois, carrément. C'est sûr qu'on finit par se taper tous les deux. Lui surtout, ce con. Dans la mesure où sur le plan de la castagne, niveau blocage idéologique, tu vois, mon frère Jojo, il se sent pas vraiment ligoté, tu vois. Burt Lancaster et tout, attention les Indiens, goubou, j'arrive, tu vois. Carrément pas net, tu vois. Un surmoi vachement léger. C'est le mec 132 kilos facile, tu vois. Des paluches comme des rosebifs. La mère, amour maternel, aveuglé, tout ça. Aïe, mon cordon ombilical. Là, un bon fond Jojo, fait pas souffrir une mouche. Non, non, il la fait pas souffrir. Bang! Il la flingue tout de suite, avec ses grosses mains. C'est le mec, tu vois, en situation conflictuelle, il faut vachement se garer, tu vois. Au début, tu regrettes de ne pas avoir fait psycho, puis après, tu te dis qu'il vaudrait mieux avoir fait judo, tu vois. Carrément barre, tu vois. Et au niveau du quotidien, vachement parasitaire et tout. Alors moi, refus de véhiculer le concept bourgeois du travail gratifiant, tu vois, moi d'accord. Non production, non consommation, je respecte, tu vois, je suis vachement pour. À condition que le vécu soit nettement cohérent avec le discours, tu vois. Mais lui, je joue non production, mais consommation quand même, tu vois. Si t'achètes un frigo, t'as intérêt à pas oublier le cadenas qui va avec, tu vois. Avec en plus un transfert affectif vachement évident au niveau de la bouffe. J'en ai parlé avec la mère, elle en est vachement consciente, tu vois, mais je cherche pas du tout à la pousser vers une culpabilisation carrément rance, tu vois, c'est super dur pour elle. Et je veux pas tomber dans le glauque, tu vois, genre c'est moi qui nourris ton grand-fils, qu'elle le fait et tout, parce que c'est évident que par rapport à lui, j'étais vachement privilégié au départ. Et qu'à l'arrivée, informatique, c'est quand même plus motivant que manutention, tu vois. Mais Jojo, il abuse vachement de ma situation, tu vois, quand même. Je l'avais casé à la BNP, d'accord, c'est pas le pied, mais au deuxième mois, ultra prévisible, il se met à piquer dans la caisse, tu vois, ce coup. Un jour, il se coince le doigt dans la porte du coffre. Panari, ça s'infecte. Il manque pas d'air, il fait carrément une démarche pour se faire rembourser ses soins par la sécu, tu vois. Carrément, il est vraiment barre ce mec. Je l'ai sauvé in extremis de fleurimérogis. Et Gilbert, le pote avocat qui nous a filé un coup de main, vachement désintéressé, tu vois, plaidoirie bénévole et tout. On était allé avec Jojo dans un super resto pour fêter le non-lieu, tu vois, la super fête et tout. Après, on était allé à la manif anti-austérité qu'il y avait eu, tu vois. Gilbert, super militant et tout. Au moment où les flics chargent, tu vois, nous, repli stratégique, on s'attrape par les poignets, hop, hop, hop. Jojo à côté de Gilbert, hop, hop, hop, il en profite pour lui chourer sa montre, tu vois. Super dur, tu vois. Là, il y en a marre, je le vire, je vais lui téléphoner. Et s'il me raccroche au nez, tu vois, je m'en fous, je rends coup pour coup. Je rappelle, tu vois.
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6: Kersauzon, dit le vicomte.
7: Oh, t'es vicomte.
6: Il est descendu deux fois des croisés, la dernière en tombant par la fenêtre. Vous avez libéré Jérusalem en... avec Godefroy de Bouillon.
8: Cube.
6: Moi, je pourrais dire que mes ancêtres ont libéré la Terre Sainte au XIIe siècle. Ben, je crois que je le ferais, moi, volontiers. Vous avez l'air d'avoir honte de vos ancêtres.
8: J'ai pas honte, mais enfin, laissez-les.
6: Ben, faut bien les sortir de temps en temps pour qu'ils prennent un peu l'air, non ?
8: L'odeur de Castelli vous suffit pas.
9: Il y avait un amiral de Kersauzon sous Henri III.
6: Sous Henri III ?
9: Ben, oui, enfin, à côté.
6: Ah bon ?
9: On a un authentique noble, un authentique vicomte. Il y a un village qui s'appelle Kersauzon, un château de Kersauzon.
7: Et ils étaient toujours sur les ports depuis, depuis des centaines d'années.
9: Ah, ils sont arrivés...
7: les Docker, par exemple, c'est l'abréviation de tous les
9: de Kersauzon
7: qui étaient sur les ports, qui déchargeaient les bateaux. On dirait, ah, il y a un Docker. Bah, c'était
9: un Docker Kersauzon. J'ai été sur les terres de Kersauzon, faut voir tous les paysans. Les
7: bonjour, toi, bonjour notre maître.
9: Bonjour notre maître.
7: Bonjour notre maître, mon vieux.
9: Ah, monsieur le vicomte a bien profité à Paris. Ah, monsieur le vicomte a bien dû dormir à la télé, à la radio. On entend ronfler monsieur le vicomte tous les jours sur RTL de 6h à...
6: Non, monsieur.
9: On aime bien monsieur le vicomte, il est très coulant.
6: C'est plutôt gentil ce qu'on a dit là. Mais vous avez été aussi chez les bons pères, monsieur Kersauzon.
8: Oui, je leur dois cette culture. Ce raffinement,
9: c'est surtout cette méditation et ce sens du silence.
6: Oui. Vous n'avez pas songé à entrer dans les ordres, monsieur de Kersauzon ?
8: J'ai passé plusieurs mois dans un monastère.
10: Oh ben, mais...
9: Ça, c'est le seul marin qui a été tenté par une prise de voile.
6: Je crois qu'il a changé de cap à la pierre qui vire. Il n'y avait pas une chapelle dans le château de votre famille ?
8: Si, une chapelle.
9: Bah oui, sinon ils auraient stocké les crêpes en hiver.
10: Où est-ce qu'ils auraient remisé le bateau du vicomte ?
6: C'était comment la chapelle du château ?
8: Il y avait un faux ciel peint dessus. Bleu marine et des étoiles.
9: Bah oui, c'est là-dessus qu'il a appris à naviguer. Ouais.
6: C'est vrai que vous avez visité, vous, le château des Kersauzon?
11: Je suis reçu, moi.
10: Ah, mince. Ouais. C'est où? Pour les vacances, je sais pas où aller.
11: Ouh là là, on n'entre pas comme ça au château de Kersauzon.
8: Tu peux venir au mois de juillet, on chasse le con.
11: Ah, c'est agréable. Mais c'est agréable.
10: C'est vraiment pour un monsieur qui a été élevé chez les curés, qui vit compte.
6: Comment ça se passe, la chasse aux cons, chez vous?
8: On lâche les chiens dans la lande. On les fait débusquer un Castelli pique-niqueur, par exemple.
11: J'ai bien fait de changer les piles, hein.
6: Il y a des Castelli pique-niqueurs, alors.
8: Ouais.
6: Mais vous rapportez quelque chose ensuite, un trophée
8: ou... Non. Tout pour les chiens.
10: Panère, je saurais parfaitement à quelle époque tu n'es pas au manoir, mais j'irai voir la vicomtesse, qui a certainement un langage un peu plus
8: chargé. Oh, mais c'est comme elle s'occupe d'œuvres, elle s'occupera sûrement de toi.
6: Vous voulez dire qu'elle est assez pauvre, mais qu'elle n'est pas à un prêt?
8: Oh, puis ça va faire marrer en Bretagne, Castelli. Ah, sinon, il y a Granny.
6: Et c'est quand la chasse aux cons, ça ouvre à quel moment?
8: Vous n'avez aucun risque, mon petit Philippe. Vous, c'est à l'époque du lapin.
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12: La publicité à télévision, ça s'adresse uniquement aux débiles mentaux. Je le dis parce que s'il y en a parmi vous, c'est pour eux. Les autres, circulez, il n'y a rien à voir. Allez, hop! Ben, y en a beaucoup qui restent. Hein. C'est sympa, on se sent moins seul. Bon. Alors, les publicités à la télévision, par exemple, vous avez... Surtout, c'est pour les lessives. Je sais pas, on doit en manger, parce qu'ils nous en vendent. Hein. Ouh là là. Ah, par exemple, vous avez... Madame, je vois que vous avez acheté un baril d'Ariel. Si je vous le reprends, ils en donnent deux, il n'y a rien d'écrit. Oh, ben non. Vous voyez, il faut vraiment être con pour pas prendre deux barils à la place d'un... Eh, vous imaginez la bonne femme qui dirait, ben merci vieux, salut, hein. Allez hop là. Rendez, ça va pas là, c'est pas ça là. Coupez, on va la refaire, c'est pas bon. Et puis, qu'est-ce que vous avez aussi? Vous avez le nouvel houmoule. Ah, il est bien le nouvel houmoule. C'est celui qui lave encore plus blanc. Moi, j'avais l'ancien houmoule qui l'avait plus blanc. Et il avait bien déjà, hein. Et maintenant, il y a le nouvel houmoule qui lave encore plus blanc. Moi, j'ose plus changer de lessive, j'ai peur que ça devienne transparent après. J'ai déjà l'air con avec des rayures, hein. Il rigole en plus. Bon. Parce que je suis allé voir monsieur Homo, j'ai dit, dites donc, je m'excuse, je vous ai rangé pendant le repas parce qu'il était à table. Avec des enzymes à lui. Alors, il était là. J'ai dit, monsieur, je vous ai rangé, monsieur Homo. Le nouvel Homo, est-ce qu'il lave plus blanc que l'ancien Homo? Il lave plus blanc, le nouvel homo. Mais l'ancien homo, alors, il lave moins blanc, alors. Non, l'ancien homo, il lave blanc. Ah bon? Parce que moins blanc, je sais ce que c'est comme couleur. C'est blanc. Moins blanc que blanc, je me doute. Ça doit être gris clair. Mais plus blanc que blanc, qu'est-ce que c'est comme couleur? C'est nouveau, ça vient de sortir. Ah bon. Attends! Non, c'est pas là, c'est pas là. Hé, hey, alors le nouvel homo, c'est celui qui lave la tâche qui est cachée dans le nœud du torchon. Vous avez vu ça, la télé? Un torchon, c'est deux gonzesses qui font la pub, abruti, il y en a une. C'est même pas qu'il y a un nouvel homo, l'autre. Elle dit, mais non, t'as fait une grosse tâche sur ton torchon. Elle est triste, la gonzesse, elle a vu la grosse tâche. Et l'autre est toute guette. Elle dit, ah, ah, elle est toute guette. Alors elle dit, oh, ça fait rien, mon nouvel homo. Alors, elle sait même pas saisir ce nouvel homo. Il y a un nouvel homo. Alors, ben oui, elle est con. Elle... Alors il dit, regarde bien avec mon nouvel homo. Tu vois la grosse tache, ce torchon, je fais un nœud. Tac, tu vois. Je fais la lessive, j'enlève le nœud et plus la tache. Et l'autre, elle est sciée. Le nouvel homo, ça lave la tache qui est cachée dans le nœud du torchon. Mais il est bien, hein, le torchon, il est propre après. Et aussi propre qu'avec l'ancien homo sans faire le nœud. C'est plus long, faut faire le nœud. C'est-à-dire, celui, tu sais, celui qui a 5 kilos de linge, il fait les nœuds le lundi, il fait la lessive le mardi, puis après, il y a la semaine pour défaire les nœuds. Hein. Parce que les nœuds qui ont été dans l'eau, bonjour. Hein. Bref, qu'est-ce qu'il y a encore comme lessive? Il y a persil anti-redéposition. Ah, voilà une lessive qui est bonne. Et pourquoi qu'elle est meilleure que les autres, s'il vous plaît? Eh bien, monsieur, c'est écrit dessus, c'est parce qu'elle est en anti-redéposition. Il y en a 6 qui suivent, c'est intéressant, hein? Bon. Eh oui, monsieur, c'est écrit dessus, elle est meilleure que les autres comme lessive, persil, anti-redéposition, parce qu'elle est anti-redéposition. Je pose une question maintenant, je pose une question. Qu'est-ce qu'elles font les autres lessives? Hmm? Qu'est-ce qu'elles font les autres lessives? J'attends. Les autres lessives, elles soulèvent la crasse qui est dans les fibres. Elles lavent la crasse qui est dans les fibres. Et après, elles essaient bien la crasse propre. Elles se redéposent dans les fibres. On vous l'a dit, répétez. Eh bien, avec le persil anti-redéposition, non. Persil anti-redéposition soulève la crasse qui est fibre, elle lave la crasse qui est fibre, et après, elle la retient avec ses petits bras musclés, tandis qu'avec le pied, elle tape dans la machine, enlevez le linge, je tiens la crasse. La mère Denis arrive sur sa tornade blanche en poussant son cri « Mère Denis !» Oh, ça, c'est gueule de rage. Hein. Je les confonds toutes les deux, moi. Bon. Elle arrive, elle retire le linge et la crasse s'en va dans l'égout. Avec la couleur, puisque justement, c'est de là que vient l'expression bien connue « On ne souffle pas l'égout et les couleurs !» Merci quand même. Bon, alors voilà. Qu'est-ce qu'il y a encore? Ah, il y a des publicités formidables. À la télévision, il y a ce qu'on appelle les classiques de la publicité audiovisuelle. Ah non, vous avez Viva Gel, bien sûr. C'est Jacqueline Muette. Une ancienne speakerine. Ça les esquinte, hein. Elle arrive, elle est assise sur sa petite chaise. Avant votre émission préférée, faites donc un poisson surgelé. Bien sûr. Ça fout les moules. J'en ai acheté pour voir, c'est des poissons carrés avec les yeux dans les coins. Vous enlevez la tête et la queue, reste un bouillon de cube et de la sueur. Bon, qu'est-ce qu'il y a encore? C'est fini, on se calme. Qu'est-ce... Ah, il y a les contre-pétris aussi, qui sont très bien. Vous avez par exemple, Mammouth écrase les prix, qui vous fait dans l'autre sens, Mamie écrase les broutes, eh oui. Et oui, madame, vous avez trouvé, c'est encore un militaire qui gagne une tringle à rideau. Qu'est-ce qu'il y a encore? Ah, il y a ce qu'on appelle aussi à télévision les campagnes jumelées. Pendant 3 semaines, ils font les dragées FUCA. Les dragées FUCA, vous voyez. Faut les prendre 2 par 2, ça fait 1, 2, 3. Les dragées FUCA. C'est un peu comme les bisons futés, si vous voulez. C'est pour éliminer les bouchons, mais... Si vous voulez, les bisons futés, c'est sur les routes, les dragées FUCA, c'est dans les chiottes, quoi. Alors, pendant 3 semaines, ils font les dragées FUCA. Là, là. 2 le matin, rien le soir. Pardon, monsieur, la pharmacie, suivez la ligne jaune. Bon. Et après, pendant 3 semaines, ils font Ajax WC qui nettoie tout du sol au plafond.
13: Merci. C'est pour le fait qu'il y en aura qui atteindraient le plafond, vous voyez. Parce que des fois, on n'a pas le temps de s'asseoir avec les dragées. Dès qu'ils rentrent dans le chiot, là, entièrement mouché. C'est pour ça qu'il y a du verrou dans les chiottes. Et moi, je me disais, pourquoi ils mettent des verrous dans les chiottes, de toute façon, le mec est dedans, il va pas sortir, hein. En général, il est venu exprès, tout seul, de son plein gré. Bon. C'est pour éviter qu'il y en a un autre qui rentre, qui a pris le dragée plus tard. Là, il vient pour la deuxième couche. Alors, t'as déjà le merde, il y a déjà quelqu'un, merde. C'est salaud. Bon. Ça y est, respirez par le nez, madame. On vous envoie la SAMU. Bon, alors, qu'est-ce qu'il y a encore? Ah, il y en a deux formidables qui passent. Après le journal télévisé, quand on mange? C'est après le docteur Jiquel. Docteur Jiquel, il arrive, toute la misère du monde. Il a dû être mazouté avec les autres oiseaux, là-haut, dans les dégrasages. Quand il y a un avion, il s'écrase dans le monde, c'est sur les pompes par Roger Jiquel. Vous voyez? Toujours que des informations épouvantables. Un chien a mordu une vieille dame. Rendez compte, la vie de ces pauvres bêtes. Être obligé de manger des vieux, une horreur. Bon. Alors, juste après, c'est quand on est à table, il y a deux nouvelles pubs. Et l'une, c'est pour les semelles qui absorbent les odeurs. Mon mari pue les pieds, les chaussettes collées dans le fond, tout ça. Tu veux encore du jambon pour finir ta purée? Non, ça va, merci. Et il y en a une autre, c'est pour le tampon, il s'écarte tout seul dans le bocal. Dégueulasse. Puis les mecs écrivent pour à l'adresse du bocal et tout, c'est l'horreur. C'est l'horreur. Bon, qu'est-ce qu'il y a encore? Ah oui, alors dans les lessives. Alors là, vous pourrez vérifier, c'est écrit sur le paquet. Vous avez par exemple Gamma, la lessive poids lourd. Pour laver les camions, vous avez Calgon. Calgon, c'est la lessive qui lave l'eau avant de laver le linge. Pour le coq, quand il aurait des cons, il laverait le linge à l'eau sale. Vous voyez? Et puis vous avez Bonus, qui lave aussi propre à l'envers qu'à l'endroit. Parce qu'avant, la lessive était con, elle lavait le devant, puis elle se barrait. C'est terminé, les enzymes font le tour. Lever! Viens, becter derrière! C'est Bonus, hein. C'est pas confondre avec Guinus, hein. Ah, parce que c'est en paquet aussi, mais faut amener son cadeau, hein.
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15: J'ai mon chien qui se prend pour quelqu'un, dites-moi. Ah, depuis quelque temps, mon chien m'inquiète. Ça, il m'inquiète. Il se prend pour un être humain. Et je n'arrive pas à l'en dissuader. Oh, c'est pas que je prenne mon chien pour plus bête qu'il n'est, hein. Mais que lui se prenne pour quelqu'un, hein. C'est un peu abusif. Enfin, quoi est-ce que je me prends pour un chien, moi? Quoique. Quoique! Dernièrement, il s'est passé une chose troublante qui m'a mis la puce à l'oreille. Je me promenais avec mon chien, c'est que je tenais en laisse, et je rencontre une dame avec sa petite fille. Et j'entends la dame qui dit à sa petite fille, « Va caresser le chien !» Et la petite fille est venue me caresser la main. Alors moi, je lui faisais signe qu'il y avait erreur sur la personne. Que le chien, c'était l'autre. Mais la petite fille a continué à me caresser gentiment la main. Ça. Et la dame a dit, tu vois qu'il n'est pas méchant. Et mon chien, lui, qui n'aura jamais eu l'occasion de se taire, a cru bon d'ajouter, il ne lui manque que la parole. Hein? Bon. Ça vous étonne tout de même, hein? Ben moi, ce qui m'a le plus surpris, d'ailleurs, c'est pas tellement que ces dames m'aient pris pour un chien. Hein? Tout le monde peut se tromper. Mais qu'elle n'ait pas été autrement surprise d'entendre mon chien parler. Alors ça, les gens ne s'étonnent plus de rien. Ben, la première fois que j'ai entendu mon chien parler, j'aime mieux vous dire que j'ai été surpris. Hein? C'était un soir, après dîner. J'étais allongé sur le tapis. Je somnolais. J'étais pas très bon poil. Mon chien était assis dans mon fauteuil. Il regardait la télé. Il n'était pas dans son assiette non plus. Je le sentais. Ah, j'ai un flair terrible, vous savez. À force de vivre avec mon chien, le chien, je le sens. Je le sens. Subitement, mon chien me dit à brûle pour point. On pourrait peut-être de temps en temps changer de chaîne. Moi, j'ai pas fait attention tout de suite. J'ai dit, mais c'est la première fois que tu me parles sur ce ton. Il me dit, oui, jusqu'à présent, je n'ai rien dit, mais je n'en pense pas moins. J'ai dit, quoi, qu'est-ce qu'il y a? Il me dit, ta soupe n'est pas bonne. Eh bien, je lui dis, t'as pâté non plus, moi. Subitement, j'ai réalisé que je parlais à mon chien. Oh, j'ai dit, tiens, tu n'es qu'une bête, je veux pas discuter avec toi. Enfin, quoi, un chien qui parle. Est-ce que j'aboie, moi? Quoique. Dernièrement, mon chien était sorti sans me prévenir. Il était allé aux puces. Moi, j'étais resté pour garder la maison. Tout d'un coup, j'entends sonner. Je ne sais pas ce qui m'a pris. Au lieu d'aller ouvrir, je me suis mis à aboyer, oui, madame. Mais aboyer. Alors, le drame, c'est que mon chien qui était derrière la porte a tout entendu. Alors depuis, je n'en suis plus le maître. Avant, quand je lui lançais une pierre, il la rapportait. Maintenant, non seulement il la rapporte plus, mais c'est lui qui la lance. Et si je ne la rapporte pas dans les délais, qu'est-ce que j'entends? Je suis devenu sa bête noire. Mon chien, c'est quelqu'un. C'est quelqu'un. C'est dommage d'ailleurs qu'il ne soit pas là, parce qu'il vous aurait raconté tout ça mieux que moi. Ben oui, parce que moi, quand je raconte ça, les gens ne me croient pas. Ils ne me croient pas. Mais quand c'est mon chien, ah oui, tout ça. Les gens croient n'importe qui.

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1: Ah non.
2: Olivier n'est pas étonné.
3: Ah, elle vous appelle Olivier déjà, hein?
1: Oui, c'est pourtant intime.
3: Peut-être qu'elle ne peut pas prononcer amiral, hein?
2: Faut pas exagérer. Amiral, ça va très bien.
4: Claire Chollon, c'est oh, dur.
2: Kersauzon. Kersauzon. Kersauzon. Kersauzon. Olivier de Kersauzon.
5: Ouh, mais.
2: Moi aussi, je fais des imitations.
5: Ah bon? Vous faites des imitations?
3: Qu'est-ce que vous imitez à part le chuintement
5: de la chauve-souris excitée par le sexe?
3: Qu'est-ce que vous imitez?
2: Bah, faut deviner.
3: Ouais, allez-y.
2: Alors, au hasard, celui que je fais le mieux.
3: Ouais.
2: Les initiales, c'est JG, d'ailleurs.
3: C'est quoi, les initiales?
5: JG.
2: La fin du prénom, c'est N. Et la fin du nom, c'est N. NN, en fait. Alors, ouh, je vais te dire un bon truc, mon petit gars. Alors ?
6: Jean Gabin.
2: Merci. Merci, Roger.
6: Ah, oui. Je vais te dire un bon truc, mon petit gars.
3: Remarquable imitation. Ah oui. Jamais nous ne l'avions entendu imiter comme ça.
1: Ah oui, ça c'est.
6: Jamais. Une autre, vas-y.
2: Une autre?
6: Oui, vas-y.
3: Mais ah prenez oui, le même texte, hein.
1: Ah oui.
3: Ne donnez pas les initiales, non, parce que c'est trop facile.
6: C'est moi, c'est ce qui m'a aidé, hein.
2: Alors.
3: Il n'y a que ça qui vous a aidé.
2: P.
3: F. Mais non.
2: Ah non. Attends, il faut beaucoup que je me concentre. Ah voilà. Capitaine de Beaulieu.
3: Pierre Frenet.
2: Voilà.
3: C'est pas mal. C'est pas mal. Ah oui.
2: Voilà.
3: Faites-nous encore une imitation.
5: Oui. Vas-y.
1: De Funès.
2: Qu'est-ce que ce sera?
5: C'est De Funès?
2: C'est ma bouchère. Mais ça, vous pouviez pas.
3: Ça, elle nous a eu, hein. Ah ouais. Dans les grandes largeurs, là.
6: C'est bon, hein. Ah, mais c'est bien ça. C'est Madame Debré au 22 rue des Martyrs, c'est celle-là. Hein.
3: Elle est bien, votre bouchère?
2: Très bien.
3: Tendre?
2: Oh, vous faites un petit jeu de mots avec la viande, tendre et tout. C'est bon, ça, c'est bon.
3: Elle ouais, se libère, là. Hein, elle a moins peur, maintenant.
2: On est là, on taille la bavette. Ça en anglais.
3: Il y a d'autres morceaux du boucher, hein, vous pouvez les énumérer tous.
2: L'araignée,
3: très bien.
5: Ah. C'est la fameuse et très connue histoire du boucher qui voit une cliente appétissante dans sa boutique, puis comme il n'y a personne, il l'emmène dans l'arrière-boutique, il le soulève son tablier, puis il fait « Il y en a un peu plus, je vous le mets quand même. »
6: La République, c'est moi!
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7: On était un couple heureux, sans histoire, placide, on demandait rien à personne. Et tout à coup, patatrac! Alors, patatrac, elle achète le journal en allant au marché, et qu'est-ce qu'on apprend? Voilà qu'à nouveau, Margaret fait la tête à Tony, et pendant ce temps-là, à Monaco, Rainier a levé les yeux au ciel devant tout le monde, quand Grâce lui a souri. La même semaine!
8: Ça va craquer! Cette fois, je sais que ça va craquer!
7: Mais non, dis pas ça! Tu sais bien que ça te fait

0: mal.
1: Ça va craquer.
2: Déjà la semaine dernière, on avait eu une alerte. Le torchon s'était mis à brûler entre le chat et Faradiba. Nous, on se doutait de rien, on était à la campagne. C'est en rentrant à Paris, j'achète le journal. Le chat, deux points, a-t-il oublié Soraya? Point d'interrogation. Faraboud, point d'exclamation. Alors moi, je tiens le coup, je suis un homme, c'est normal. Mais il fallait s'y attendre. Un jour ou l'autre, ça
1: n'est rien lâché. Quand je pense que le jour du sacre, Farah, elle lui a dit merci en français. Et dans ses yeux, tout le monde pouvait lire « Je t'aime ». Et c'est pas parce qu'il y en a qui me regardent de travers à la cour que je t'aimerais moins. Tout le monde a pu lire ça dans ses yeux. Et lui, maintenant, oh, mais qu'est-ce qu'il se croit? Mais qu'est-ce qu'il se croit?
2: Je crois.
1: Déjà, quand Soraya s'est retrouvée sur le carreau, elle n'était pas frais, mais alors là, si ça foire avec Farah, qu'est-ce qu'on va devenir?
2: Alors prends sur toi, il faut que la vie soit la plus forte. Essaie de penser à autre chose.
1: Mais à quoi tu veux que je pense?
2: Je sais bien. Et Fabiola Baudouin, comment ça va?
1: C'est calme. Mais à Buckingham, ça fait 2 semaines que Philippe a pas adressé la parole à Elisabeth. Et elle, courageuse, elle règne.
2: Oh, mais lui, ce Philippe, dès le début, je te l'avais dit. Je sais pas pourquoi je me méfiais de lui. Je peux pas expliquer, j'avais pas le contact. Quand ils se sont connus au début, on m'aurait demandé « Est-ce qu'Elisabeth a raison de l'épouser ?» J'aurais dit « Qui vivent ensemble ? Qui voient venir ?»
1: Pourtant, lui, au début, il était bronzé. Il était, je sais pas, grec, musclé, avec quelque chose d'émouvant dans les yeux. La bouche, une espèce de...
3: Oui, ça va. Stop. Allez, va me faire ma petite soupe.
1: Oh, bah comment tu peux avoir faim?
3: J'ai le fort.
2: Du coup, de quoi ça sert? Mais qu'est-ce qu'on va faire? Mais il faut pas nous faire en vie. Georgette Lemaire a souri à Onassis.
1: Oh, bah tu dis ça pour me faire plaisir.
2: Mais non, regarde, c'est pas moi qui l'invente.
1: Georgette Lemaire a souri à Onassis. Il y a Anguille sous roche. Oh, je suis heureuse. Heureuse.
2: Mon tout petit.
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5: Gardez Sakharov. Je participe à une manif, hein. Tout seul. Je manifeste toujours tout seul. Gardez Sakharov. C'est vrai, quand on est plus de 4, on est une bande de cons, à fortiori, moins de 2, c'est l'idéal. Gardez Sakharov. Au reste, mes idées sont trop originales pour susciter l'adhésion des masses bêlantes, ataviquement acquises aux promiscuités transpirantes et braillardes, inhérentes à la vulgarité du régime démocratique imposé chez nous depuis 2 siècles par la canaille régicide. Qui parmi vous qui êtes ici ce soir et qui ne semblait globalement pas plus hébété que le commun des électeurs, qui oserait se lever publiquement, comme j'ose le faire moi-même, pour exiger l'extermination des mercières, l'émasculation des architectes paysagistes, le rétablissement de la peine de mort en France pour les chanteurs illettrés et l'interdiction de stationner devant chez moi? Qui oserait monter au créneau, comme on dit, pour manifester avec moi dans la dignité pour le maintien en résidence surveillée d'Andrei Sakharov? Mais savez-vous au moins qui il est, ce Sakharov? Vous qui geignez sur son sort par hasard, comme ça, parce que c'est dans le courant des idées reçues. Attention, faut pas confondre. Sakharov, ce n'est pas un doux rêveur écorché que broie la main de fer d'un État totalitaire, après tout, judicieusement attaché à ses coutumes millénaires d'ordre et de discipline. C'est le papa de la bombe atomique soviétique, Sakharov. C'est un considérable gredin qui a passé le plus clair de son existence à mettre au point la deuxième moitié du programme d'anéantissement total de la planète. C'est un dangereux maniaque, ce type. Moi, vous allez me dire que son prix Nobel lui a coûté cher. C'est vrai. Mais vous savez, il n'y a jamais très loin d'un cher Nobel à Tchernobyl. Et venez pas me parler de la soi-disant non-responsabilité du savant face aux utilisations détournées de ses découvertes, hein. Il y a autant de savants innocents dans le monde qu'il y avait de paysans persuadés d'habiter près de l'usine Olida dans les faubourgs de Buchenwald. Innocent Albert Einstein qui a appliqué sa putain de théorie à l'énergie rayonnante. Innocent les époux Curie qui, au lieu de prendre sur leur temps de sommeil pour se reproduire, comme font les honnêtes gens, passaient leur nuit à branloter du radium. Mais nom de Dieu, Pierre et Marie Curie sont coupables. Et je peux le prouver. Parfaitement. Je viens de démêler un écheveau de preuves contre eux. Je suis prêt à le crier bien haut. Vive les chevaux. Ah ben les Curie. Qui est encore assez naïf pour croire aux jésuistiques jérémiades des savants atomistes? Innocents les savants, écoutez-les geindre, ces cuistres. Oh, vous savez, ma chère, si j'avais pu me douter qu'on utiliserait mes travaux atomiques à des fins militaires, je vous assure que j'aurais fait de la broderie plutôt que de la recherche, disait Robert Oppenheimer. Et qu'est-ce qu'il croyait, le bougre? Que l'énergie atomique c'était seulement destinée à éclairer les salles de bain? Bon, le fait est que le 6 août 1945, à 6h du matin, il faisait clair dans les baignoires à Hiroshima.
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0: Il y avait le père, la mère, le fils, la fille, il y avait le grand-père, il y avait même un chien. La mère était derrière ses fourneaux, elle préparait une bonne tarte au pruneau. Mmh. Le grand-père était à côté d'elle. Mais applique-toi! Mais c'est la plus grosse tarte au pruneau! On sait jamais s'il y a quelqu'un qui vient. Et puis la mère sortait de la cuisine, à table, et tout le monde s'installait. Le grand-père faisait des raies sur sa purée. Je peux encore avoir un petit peu de jus? Non, mais c'est juste pour tremper mon pain. Le petit disait, papa, cet après-midi à l'école, je me suis fait casser la gueule. Tu peux me répéter ça poliment? Papa, cet après-midi à l'école, je me suis fait casser la gueule. S'il te plaît. Pendant que le grand-père hurlait du bout de la table, passez-moi le pinard! Il y avait une bonne ambiance. Et puis tout le monde était content, le dessert arrivait, la tarte au pruneau. Tout à coup, on sonnait à la porte. Deux petits coups secs. Le chien se levait, le père suivait, la porte s'ouvrait. Deux hommes sur le palier. Le grand-père s'inquiétait. Qui c'est? Ce sont messieurs les huissiers. La mère, bonne comme le pain, s'avançait. Je vous en prie, messieurs, entrez donc. Vous prendrez bien un petit café et de la tarte au pruneau. Nous ne sommes pas là pour ça. Nous sommes des huissiers. Nous sommes là pour saisir le mobilier. Payez, sinon c'est l'expulsion. Alors, vous payez? Non, il n'y avait pas d'argent. Il y avait le temps qui se couvrait. Il y avait le grand-père qui sentait qu'il allait se passer quelque chose. Il y avait le chien qui grognait derrière son coussin. Il y avait le grand-père qui lui faisait chut. Il y avait le petit qui se balançait sur sa chaise. Oui. Oui. Oui. Il y avait un réveil. Il y avait le café qui s'écoulait goutte à goutte. La mère, bonne comme le pain, essayez encore. Je vous en prie, messieurs, prenez donc de la tarte au pruneau. Mais prenez donc de la tarte au pruneau. Oh, chut. Oui. Oui. Il y avait de l'angoisse. Et tout à coup, il y a eu un grand soulagement. Les deux huissiers avaient fait un pas en avant pour prendre leur part de tarte au pruneau. Ils mangeaient et tout se terminait bien. Le lendemain, on enterrait les deux cadavres. Tôt le matin, la mère était derrière ses fourneaux pour faire une autre tarte au pruneau. Et le grand-père à côté d'elle. Mais applique-toi! Mais fais la plus grosse cette tarte au pruneau! On sait jamais s'il y a quelqu'un qui vient.
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6: T'as fait une tête! Cicilla, t'es malade? Hein, Yuyus? Oh! T'es malade? Hein? Non, t'es pas malade? Si, si, alors t'es fâché? Hein? T'es fâché que ta petite amie? Non, t'as pas de petite amie, t'es fâché quand même? Bon, eh ben alors, un gars comme toi, ça doit avoir que l'embarras du choix. Hein? Pas du choix, t'as que l'embarras. Bon. Eh ben alors, qu'est-ce qu'il y a là? Ah ben, je suis moche. Ouah, mais non, t'es pas moche. Bon, d'accord, t'as pas les traits très, très réguliers. Mais t'es pas moche au point... Si, mais justement, mais je veux dire, si tu veux, y a pas de quoi à se plaigner, donc tu fais ce que tu veux. Non, t'es pas beau, bon, je veux dire, on peut pas dire ça, mais je veux dire, t'es, regarde, par exemple, t'as de beaux yeux, hein, individuellement, l'un de l'autre, mais t'as de beaux yeux, ah oui, et puis mon vieux, c'est rare, hein, t'es marrant, t'en connais beaucoup, toi, les mecs qui ont les yeux rouges, hein, ah, mais ça court pas les champs. Mais même les rues, ça court pas les rues non plus. Ben si tu vas par là, personne n'est beau alors. Hein? Non, pas par là, par là. Ben oui, mon vieux, c'est rien du tout. Ah ben oui, mais j'ai aussi un bras plus court que l'autre. Oui, alors là, tu chipotes, hein? Parce que c'est pas le bras que t'as plus court, c'est les doigts, hein? Le bras aussi. Oui, mais combien? 6 cm maximum. Voilà. 22, mais même 22. C'est rien du tout, hein, parce que tu te fais faire une poche ici, une poche là, tu mets tes mains dans tes poches et personne ne sait. Hein. Puis au moins, on ne piquera pas ton costard. Mais oui, mon vieux, c'est rien du tout, ça.
7: Ah ben oui, mais j'ai aussi un grand menton que tout le monde me dit, attention, vous allez marcher dessus.
6: Oui, ben attention, tu marches dessus. Non, non, je disais ça pour rire. Fais gaffe quand même. Le grand menton, c'est rien. Parce que tu te laisses pousser la barbe, et après tu la coupes court, et personne ne sait ce que ça cache. Hein? Comment c'est de l'entretien? Ben écoute, alors non, je trouve une combine pour que les gosses arrêtent de te jeter des pierres. Hein? Maintenant, monsieur veut draguer, maintenant. Ah! Comment elle se sauve quand tu souris? Mais t'as vu la gueule que ça te fait quand tu souris? Ah, mais ça sourit jamais un flic, hein? Parce que là, il y a outrage, hein? Et puis moi, je vais te dire, c'est un faux problème, tu vois, la beauté. Parce que c'est pas tout, tu vois. Parce que les filles, faut les amuser, tu vois. Faut les distraire, faut les faire rigoler, tu vois. Ouais, ouais, ouais. C'est pas parce que t'es moche, en fait. C'est pas... Enfin, je dis pas ça pour te consoler, mais enfin, t'es largement assez beau par rapport à ce que t'es intelligent, quoi. Ah, t'as même de la marge, hein. Ah, tu pourrais être plus moche avec que tu trimbales. Ah oui. Ah non, tu pourrais. Non, moi je vais te dire, j'ai pas de conseils, si tu veux, à te donner, hein. Enfin, si j'étais toi, j'essayerais le gaz. Ah bah le gaz, c'est le mieux, hein. Tu prends un somnifère, tu ouvres le gaz, tu te couches, tu pètes même pas la note, alors. Oui, à moins vraiment de tomber un jour de grève. Parce qu'en plus, t'as pas le bol, toi. Ah ben, t'es marrant, on peut pas tout avoir. Il y a une expression qui dit, il faut se foutre à l'eau, quoi. Tu vois, on dit, quand on hésite, ou ça, on hésite, ça, il faut se foutre à l'eau. Tu vois, pareil, donc tu sais pas nager, toi. Non, mais ben, fous-toi à l'eau, mon vieux. Tu vois, ne fais pas cette tête-là, on jurerait que t'es malade.
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9: Vous savez que notre épargne est malade, messieurs, dames. Elle s'en va de la caisse. Alors épargnez, et le ministre des Finances sera content. Et s'il est content, monsieur le ministre, peut-être nous épargnera-t-il. Vous voyez qu'à la lumière des événements, j'ai réduit au minimum les feux de la rampe pour faire des économies d'électricité. Moi-même, n'est-ce pas, qui ne suis pourtant pas une lumière, je me suis mis en veilleuse. Je m'épargne. J'économise ma salive. Je ne dis plus qu'un mot sur deux. Exemple, quand on me demande comment ça va, au lieu de répondre très bien, je réponds très. Et le bien qui me reste, je cours le déposer à ma banque. Vous voyez aussi que pour faire des économies de personnel, je m'emploie au maximum. C'est moi qui fais tout. Je tiens la caisse que j'épargne. Je fais qu'un boom sur deux. J'économise mes cymbales. Vous savez qu'à faire tic, boum, on ne pense pas. On ne pense pas, alors on fait des économies de pensée. Moi, je crois qu'à force de faire zim-boum, j'ai suffisamment de pensées de côté pour en avoir jusqu'à la fin de mes jours. Et peut-être même au-delà. Si bien que de là-haut, j'aurais peut-être encore une pensée pour Giscard. D'ailleurs, à l'instar de Giscard, je vais vous jouer quelque chose sur mon piano du pauvre.

0: Voilà.
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0: Vous êtes François Mitterrand, le type même de l'animal politique en semi-liberté. Au milieu de tant d'activités, trouvez-vous au moins le temps de vous détendre? Je vous sais sportif, très sportif même. Vous imagine sur quelques parcours, sacrifiant de temps en temps au jogging.
1: Oh, vous savez, Jacques Chancel, je n'ai pas attendu que le jogging soit à la mode pour le pratiquer. Vous savez, c'est vrai. Je l'ai pratiqué, le jogging, dans les jardins de l'Observatoire, il y a quelques années. Ne me dites pas que vous êtes le seul à ne pas vous en souvenir. Pour ma part, je m'en souviens fort bien. Je dirais que maintenant, ce qui m'intéresse, c'est surtout la pêche aux voies en particulier, qui est ma grande spécialité. Et j'attends d'ailleurs le grand concours de pêche de 1980.
0: Quels appâts utilisez-vous?
1: Eh bien, à gauche, le chevènement pour le menu frottin, qui adore ça. Et à droite, le de fer. À Marseille, dans le port, ça marche très fort.
0: Vous pêchez comment? À la ligne? À l'attraper facile? Au vif? Au lancer?
1: Non, rien de tout ça. Dans le temps, je pêchais à la sonde. Maintenant, je pêche au sondage. Surtout quand ils me sont favorables, ce qui, malheureusement, devient de plus en plus rare.
0: Quel est votre écrivain favori?
1: Guy de Maupassant.
0: Ah, tiens, comme le président de la République.
1: Oui, enfin, le président de la République, lui, a retenu de Guy de Maupassant que la particule. Il en a fait un de ses écrivains dignes d'être invité à l'Élysée. Moi, j'ai retenu surtout cet homme qui a fait de tant de petites gens des héros. L'Assommoir, Madame Bovary, les Trois Mousquetaires.
0: À la vérité, François Mitterrand, je me demande, et je ne suis pas le seul à poser la question, je me demande, oui, ce qui vous sépare de Valéry Giscard d'Estaing.
1: Oh, vous savez, tout un tas de choses. À commencer par, vous savez que sa filiation est des plus douteuses. La filiation entre les Giscard et les d'Estaing est très contestée. On peut dire que Giscard n'a aucun destin derrière lui, alors que je puis l'affirmer sans risque d'être démenti, mon destin est derrière moi.
0: Je vous disais tout à l'heure, François Mitterrand, que vous étiez un animal politique, mais avez-vous le temps d'être un homme, de poser les questions que se posent les hommes? Celle-ci, par exemple, que personnellement je ne pose jamais, mais dont l'absence pourrait vous troubler. Il est bien évidemment question de Dieu.
1: Vous savez, Jacques Chancel, l'existence de Michel Rocard me pose actuellement beaucoup de problèmes pour que j'aie le temps de penser à celle de Dieu. Mais enfin, le Parti Socialiste est un parti démocratique, alors nous allons mettre ça aux voix et à la majorité, nous verrons bien si Dieu existe ou pas. Maintenant c'est le système démocratique. Maintenant, si... vous interrogez l'homme, je vous dirais que plus les sondages me sont défavorables et plus j'ai tendance à croire en Dieu. Si je suis élu en 81, je crois que je croirai en Dieu.
0: Dans cette hypothèse, François Mitterrand, quelle serait votre première et véritable action gouvernementale?
1: Bien, ma première action, sans nul doute, ce serait de présider le premier conseil des ministres à Lourdes.
0: Radioscopie France Inter, merci François Mitterrand. Demain, un autre rendez-vous, demain, Michel Rocard.
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3: Bon, dites-moi, s'il fallait donner une leçon d'éducation sexuelle, puisque ça. Aux enfants. Imaginez que vous avez une classe de quatrième, monsieur Yann.
4: Et alors?
3: Avec des petites filles et des petits garçons.
4: Je leur dirais, mes chers enfants, ce que vous faites entre vous dans les cabinets, les abeilles, c'est pareil. C'est pas compliqué.
5: Il faut pas apprendre l'éducation sexuelle, il faut apprendre l'éducation du plaisir.
3: Et vous, monsieur de Kersauzon?
5: S'en fout, c'est même pas que ça existe.
6: Non, papa, et vous, à quel âge avez-vous connu le premier plaisir sexuel?
3: Eh bien, vers 13 ans et demi.
4: Ah. Alors bon.
6: Ah, je savais pas que les insectes, c'était...
4: Et alors, comment ça s'est passé?
7: Donc, vous voyez, mes petits-enfants, le coléoptère connaît son premier rut à 13 ans et demi.
3: Et vous, monsieur Yann?
4: Ça m'a laissé aucun souvenir, dites-nous, cette histoire-là.
5: C'est sympa pour ma sœur.
4: Écoutez, je ne sais pas, je ne voudrais pas rivaliser avec vous, je ne voudrais pas jusqu'à dire que c'était vers 13 ans et demi aussi, mais enfin, moi quand j'allais au collège, on avait le choix le jeudi entre la visite du musée du Louvre ou stade. Alors je choisissais le musée du Louvre.
3: Pourquoi ?
4: Parce qu'on venait par la rue Saint-Denis.
8: Ici, je suis particulièrement heureux et fier de vous retrouver aujourd'hui ici à l'hôtel de Brienne.
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9: Je suis Maître Jolie, avocate. Maître Jolie, commise d'office pour votre défense, Patrick. Voyons, alors pourquoi est-ce qu'il est ici, Patrick ? Je vois là. Accident avec préméditation. Vol, effraction, coups et blessures et injures. On était donc avenue Parmentier, au magasin Félix Potin. Patrick, il est entré dans le magasin avec la moto. Et après, il a voulu étrangler le gérant avec un sando. C'est fort comme histoire. C'est New Wave un peu comme style. Qu'est-ce qui s'est passé, Patrick ? Voyons, alors qu'est-ce qu'il a déclaré là-bas, venu Parmentier sur le coup ? Il me fallait de la thune pour mon pot catalytique. L'hôte, enculé, il m'a bloqué avec son meuble de froid. J'y ai fait un wheeling sous le pif. Je l'ai peigné à coup de cric. D'accord. En somme, vous lui avez fait une sorte de brushing. Mais le monsieur de Félix Poudin n'était pas demandeur. Du coup, ça l'a mis colère et il a appelé la police. C'est ça, Patrick, rien à ajouter. Bien, bon, on peut déjà essayer de faire quelque chose de pas mal avec ça, mais enfin, s'il y a un autre argument, faut le dire. Bon, alors enchaînons. Mademoiselle Saudo Lucette, c'était en septembre, hein, dans le hall de son immeuble rue Saint-Maur. Vous lui avez arraché son sac, son chapeau, son imper, son chandail. Il y a même le damar qui est venu avec. Et vous avez déclaré aux policiers, « Elle voulait apprendre le rock'n'roll. » Bon, ça me plaît bien cette scène-là, c'est un côté West Side Story. Ce qui complique, c'est que les policiers sont allés voir Mlle Saludo à l'hôpital et qu'elle a nié vous avoir demandé de lui apprendre le rock'n'roll. Enfin, dès qu'elle est sortie du coma, elle a nié. Mais elle sait pas ce qu'elle veut, cette Lucette. On va en faire une vieille qui déraille, qui perd le contrôle de son mind, hein, Patrick ? Qu'est-ce que vous en dites ?
10: Monsieur le Président, Monsieur l'Avocat Général, Mesdames et Messieurs les jurés, bonjour ! Vous connaissez Patrick, Patrick Bouise, non ? Patrick est chef en second de la bande des Périfrotors. Patrick, vous connaissez le président ? Non. Président Patrick, Patrick le président. Bien. Alors, Patrick, je ne sais pas si vous le savez, mais le président vous reproche, entre autres, d'avoir peigné un épicier de Félix Potin avec un cric, d'avoir fait danser le rock à Lucette Saudo, d'avoir... Il vous reproche beaucoup de choses, le président. Le président n'est pas content du tout, hein, président. Je ne sais pas si Patrick se rend compte de tout ce que vous lui reprochez, président. Je voudrais que vous lui disiez vous-même, en restant cool, hein. Mais de votre bouche, ça aurait plus d'impact. Allez-y, énoncez-lui les chefs d'inculpation, président. En articulant. Patrick, non, ne dites pas que vous en avez rien à foutre, c'est pas malin. Regardez comme le président est crispé, déjà, il est violet. Non, Patrick, c'est pas une tranche de jambon de pain qu'il a sur la figure, c'est sa couleur. Quoi, président ? J'ai dit quelque chose qui passe pas. Attendez, je sais pas, si ça fait suer tout le monde, ce que je raconte, je la boucle, moi, puis basta. Parce que merde, à la fin. Patrick, tout ce qu'il fait, c'est pas pour lui qu'il le fait, c'est pour la Harley Connection. Il a peigné son épicier avec un cric. Attendu que l'autre entre avec Codal au pot catalytique, ça n'a rien d'étonnant. Moi-même, depuis que je connais Patrick et les Périfrotors, j'ai baffé ma charcutière. Et c'est pas fini. Il a secoué sa Udo Lucette. Attendu qu'elle était pourrie de blé. et qu'elle voulait pas lâcher son sac pour que Patrick achète un nouvel arbre à cames, ça pouvait pas être autrement. Je parle même pas de ses vieux à Patrick. Plus con et plus buté que tu meurs. La Harley, pour eux, c'était du chinois. C'est ça qu'il faudrait commencer à comprendre un peu là-haut, hein, président? Et les crispés qui se sont jamais éclatés en Harley, ils peuvent pas comprendre. Ils sont hyper solidaires au niveau de la bande. Mettons qu'un type déconne. Ben, on rapplique tous, on fait le baston sur la bande d'arrêt d'urgence. On travaille le mec à la batte de baseball. Sors Gilbert ou sors Pilar, on leur arrache la cornette avec le rétro. Et là, on se rase la truce sur l'oreille de sécurité. On roule, on découle, on vibre.
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11: Monsieur, s'il vous plaît, qu'est-ce que vous pensez du racisme? Ah, ben, moi, je m'en fous, hein, du moment qu'on vient pas m'emmerder chez moi, hein. Monsieur, s'il vous plaît, si votre sœur parlait d'épouser un Portugais, que diriez-vous? Ah, ben, ma sœur, elle fait ce qu'elle veut, ma sœur, hein, moi, je m'en fous, hein. De toute façon, j'y cause plus depuis qu'elle sort avec un noir, alors, je m'en fous, hein. Monsieur, que pensez-vous du racisme? Non, écoutez, laissez-moi tranquille, je ne peux faire aucune déclaration à l'heure actuelle. Ah, dis donc, tu n'as pas emmerdé, mon petit pote, parce que moi, j'ai cité ça à Bistro avec les copains, tu n'as pas emmerdé, non? Sans blague! Merde! Alors, monsieur, parce que rien rigole, alors quoi qu'on se fout de sa gueule, alors il prend mon rien, on fout dans la gueule. Sans blague. Merde. Ouais, bah justement, t'as écouté ce mec qui dit, qu'après tu dis que c'est moi qui dis, c'est mec qui dit, hein. Sans blague. Merde. Alors, parce que monsieur, rien rigole, alors quoi qu'on se fout de sa gueule, il prend mon rien, on fout dans la gueule. Un costard tout neuf. Merde. Ouais, bah t'as de la lettre, je suis pas nerveux, mon petit pote, parce que j'ai une copote, tu aurais accroché à la moitié de sa gueule, t'aurais déjà sauté la gueule, hein? Sans blague! Merde! Ouais, bah justement, tu déboucheras tes oreilles, parce que c'est pas moi qui dis, tiens, voilà encore un arabe. C'est pas parce que t'es CRS, hein? Y'a rien à foutre, mais que tu sois CRS. En uniforme, dans les bistrots, bravo, c'est nous qui paye. Sans blague! Merde! Ouais, bah t'as de la veine, que je suis pas nerveux, hein. Parce que je suis pas nerveux, t'as de la veine. Hein? Ouais, mais t'énerve pas, je t'explique. Non, je dis t'as de la veine, que je suis pas nerveux. Ouais, moi aussi j'ai de la veine, mais c'est pas ça la question. Je suis content de pas être nerveux, si tu veux, mais je... Non, mais je t'explique. Non, je dis, on a... Non, je dis, on a tort, en général, de s'énerver, je dis, parce que... Ouais, non, mais t'écoutes pas ce que je te dis, là, mais je... Comme le costard, je m'en fous, c'est un vieux, je suis désolé. Je le mets pour travailler, là, tu vois, puis je ne travaille pas. Non, je dis, on a tort de s'énerver, si tu veux, parce qu'on arrive à dire des choses de la conversation qu'on regrette, ouais, je veux dire. Hein? J'en regrette. Ah, si, oui, j'en regrette. Oui, j'en regrette, si tu veux, mais je dis... Je me dégonfle. Oui, je me dégonfle, si tu veux. Non, mais je dis pas ça parce que mes copains sont partis et que les tiens sont restés, hein. Moi j'ai dit Zara, ça m'étonne parce que si y a un mec qui fait pas de différence, alors moi je veux dire je suis pas raciste, pour ça je veux dire pour. Alors pour moi tous les. Je veux dire c'est les blancs, les Français, les Noirs, les Arabes, les Juifs. Hein? Non pas les Juifs, oui t'as raison. Non, j'ai pas dit les Juifs et les Arabes dans le même panier, je dis non. À part les Juifs, bon d'accord, je veux dire. Sans ça, pour moi, tous les autres sont égaux, quoi, je veux dire. Hein? Les Arabes plus? Ouais, ouais. Les Arabes sont plus égaux que les autres. Ouais, ouais. Hein? Les Français, c'est des cons, ouais, bah, je suis bien placé, hein, je suis français. Hein? Je suis mal placé? Oui. Je suis mieux placé que toi, je veux dire. Hein? Non, je suis moins bien placé. Hein? Que moi j'ai dit la police, ça m'étonne parce que alors, mais, je veux dire, moi pour ça, j'aime bien, tu vois, j'adore les gendarmes, tout ça, police, ça, j'adore, tu vois, je veux dire, hein? Peut-être une légère préférence pour les CRS, mais.
12: Non, non, mais t'as raison, t'as bien fait, Lover. Non, je dis t'as bien fait, moi j'arrête à ta place, j'aurais fait pareil. Hein. Non, je t'aurais pas jeté un adieu à toi. Non, je veux dire, j'aurais été à ta place à toi, je me serais foutu le verre dans la gueule, moi. Ah non, mais je le mérite, hein, t'arrêtes. Hein? J'en mérite un autre. Ah ouais, ouais, garçon, la même chose. Ah ouais, non, mais s'il y a un mec qui t'emmerde, il fait fermer sa gueule. Ah, mais ça, t'as raison, hein. T'as pas à te laisser emmerder par les mecs dans le bistrot, exactement. Ah, moi, tu me le dis, moi, j'y fais fermer sa gueule, hein. Hein? Je ferme ma gueule. Ouais, ouais. Ah ouais, même moi, ouais, ouais, ouais, ouais. On rigole, mais... Hein? On rigole pas, ah bon? Ah, mais si je t'emmerde, je ferme ma gueule. Ouais, ouais, ouais, ouais. Hein? Je ferme ma gueule, ouais, bah, c'est ce que je dis. Complètement. Ah bon. Hein? Non, je dis, ça ferme pas le bistrot, ben je vais rester un peu. Mais non, tu prends quelque chose?
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13: Avant, mais il y a très longtemps, je travaillais. Métro, boulot, dodo, je sortais plus, je voyais plus personne. Oh, j'ai décidé d'arrêter de travailler. J'ai pris le temps de profiter du temps. J'ai fait des petites promenades dans la nature, dans la nature. C'est chiant la nature. J'ai décidé de jamais plus sortir. Je suis resté chez moi derrière ma fenêtre. Je regardais dehors. Puis il s'en passe des choses dehors, on peut pas s'imaginer. Hein. Mais un dimanche, il s'est rien passé dehors. Et je me suis ennuyé. J'ai compris que je devenais esclave de ce qui se passait dehors. J'ai fermé les volets, terminé. Là. Je n'ai jamais plus regardé dehors. Et grâce aux journaux, à la radio, à la télévision, j'étais en contact permanent avec l'extérieur. Quand les nouvelles étaient bonnes, j'étais de bonne humeur. Et quand les nouvelles étaient mauvaises, j'étais de mauvaise humeur. Le problème, c'est que les nouvelles du monde entier devenaient de plus en plus mauvaises et que moi, je devenais de plus en plus de mauvaise humeur. Dans la radio, les journaux, la télévision, j'ai tout arrêté. Et j'ai retrouvé ma bonne humeur. Je parlais tout seul. Tout seul avec moi, c'est vrai qu'on était deux. Puis je sais pas, des fois je parlais tellement vite, j'avais l'impression qu'on était trois. Un soir, j'ai dû faire du bruit, quelqu'un a dû frapper à la porte. J'ai pas ouvert, ça aurait fait trop de monde. Terminé. Je me suis tu, je n'ai jamais plus parlé. Motus, motus, motus. Un matin, au réveil, je mettais mes chaussures, comme d'habitude. Mais quand on fait plus rien, mettre ses chaussures, c'est dur. J'ai enlevé mes chaussures, je me suis recouché. J'ai dormi toute la journée. Et le soir, je me suis très très mal endormi. Et le lendemain matin, en me réveillant, rien que de penser que la veille, je m'étais mal endormi, je me suis mal réveillé. Ça m'a foutu la journée en l'air. J'ai décidé de ne jamais plus me réveiller. J'ai dormi pendant 6 jours et pendant 6 nuits. Le matin du 7e jour, j'ai ouvert un œil, comme ça, pour voir si ça marchait toujours. Le papier peint de ma chambre m'a beaucoup déçu. J'ai décidé de ne jamais plus ouvrir un œil. Et je l'ai fermé, cela. Et finalement, je suis mort. Cherchez l'erreur.
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14: Eh ben dis donc, vous êtes nombreuses. J'espère que vous ne regretterez pas d'être venus. Enfin, je veux dire que j'espère que vous ne le regretterez pas autant que je le regrette moi-même. Enfin, je veux dire qu'en ce qui me concerne, j'aimerais mieux être ailleurs parce que je n'ai ni envie de rire, ni envie de vous faire rire. À l'heure où je vous parle, je ne sais pas si ça se voit, je m'emmerde profondément. Puis je me sens extrêmement gêné d'être ici, debout comme un con devant vous, qui êtes là, assis comme des cons. Ayant reçu une éducation bourgeoise discrète et feutrée, au cours de laquelle m'ont été conjointement inculqués le respect des bonnes manières et le mépris de toutes les formes de vulgarité, vous comprendrez aisément ce qu'il peut y avoir d'humiliant pour moi dans le fait de m'exhiber ainsi devant un parterre de zozos, plus ou moins rigolards, dont la plupart, si ça se trouve, ne sont même pas de mon milieu social. pour ne rien arranger, j'ai horreur qu'on m'applaudisse, hein, je vous dis tout de suite.
15: Aïe, aïe, aïe, aïe, aïe.
14: L'applaudissement, c'est jamais qu'une manifestation tout à fait instinctive du système nerveux cérébro-spinal, par laquelle le chimpanzé ou la ménagère manifestent leur joie frénétique, incontrôlée, à la vue d'une banane ou de Julio Iglesias. C'est vrai, la seule idée que vous pourriez m'applaudir, j'ai déjà honte pour vous. Je regrette vraiment de devoir dire ces choses à des gens qui se sont déplacés, pour certains, d'assez loin, hein, dans le seul but d'oublier un instant leur métastase et l'invasion désormais imminente de notre pays par les forces du pacte de Varsovie. Mais bon, vu la tournure que ça prend, il me semble que ce serait plus raisonnable pour moi que je m'en aille maintenant. Je pense que je vais aller me détruire. D'ailleurs, il est beaucoup trop tard pour aller draguer au rayon lingerie des Galeries Lafayette. Non, mais vraiment, je vous assure, je suis désolé d'en arriver là, mais comment dire ? Je vous aime pas, voilà. Je voudrais bien vous aimer, mais je ne peux pas. Vous voyez bien que je suis trop différent. Dieu a divisé l'humanité en deux grandes catégories, hein, les juifs et les antisémites, d'accord ? Ben moi, je suis ni l'un ni l'autre. Je suis ni juif ni antisémite. Alors, vous voyez bien que je suis un être différent et que je ne peux pas vous aimer, mamie. Et vous autres non plus. Oui, je sais aussi que Dieu a dit « Tu aimeras ton prochain comme toi-même ». C'est vrai, je sais. Mais d'abord, Dieu ou pas, j'ai horreur qu'on me tutoie. Et puis je préfère moi-même, c'est pas de ma faute. Mais vous rigolez, mais je vais vraiment me détruire. Hein. D'abord, j'aime beaucoup la mort. Et puis je suis un homme fini. Je suis entré dans l'âge mûr et l'âge mûr, par définition, c'est l'âge qui précède l'âge pourri. Hein. Intellectuellement, artistiquement, scientifiquement, même physiquement, je baisse. Sur le plan artistique, par exemple, je suis complètement largué. Quand les mômes me parlent de rock, hein, j'arrive pas à suivre. C'est bien simple, depuis la mort de Georges Guettari, j'écoute même plus de musique. Alors. Les gens sont allés. Scientifiquement, c'est pas mieux. Comme vous me voyez, là, je suis incapable de reconnaître un rayon laser d'une corde à linge ordinaire. Ou un chien qui pète d'un avion qui renifle. Et pourtant, la science, c'est pas de la merde, justement. Le savant, le sait bien, lui, que sans la science, l'homme ne serait qu'un stupide animal sottement occupé à s'adonner aux vains plaisirs de l'amour dans les folles prairies de l'insouciance. Alors que la science, et la science seule, a su lui apporter patiemment, au fil des siècles, le parcmètre automatique et l'horloge pointeuse, sans lesquels il n'est pas de bonheur terrestre possible. C'est quand même grâce au progrès fantastique de la science que, désormais, nous savons que, quand on plonge un corps dans une baignoire, le téléphone sonne. C'est grâce au progrès fantastique de la science que désormais l'homme peut se rendre en moins de 3 heures de Moscou à Varsovie, par exemple. Formidable. Et s'il n'y avait pas la science, s'il n'y avait pas la science, malheureux cloporte, boursouflé d'ingratitude aveugle et d'ignorance crasse, s'il n'y avait pas la science, combien d'entre nous pourraient profiter de leur cancer pendant plus de 5 ans ? Et n'est-ce pas le triomphe absolu de la science que d'avoir permis qu'aujourd'hui, sur la seule décision d'un vieillard californien impuissant ou d'un fossile ukrainien encore plus gâteux que l'autre, l'homme puisse en une seconde faire sauter 40 fois sa planète sans bouger les oreilles. C'est pas moi qui le dis, c'est Fucius. Ouais, ben croyez-moi, il avait oublié d'être con. Et Fucius disait... Une civilisation sans la science, c'est aussi absurde qu'un poisson sans bicyclette. Physiquement, alors, c'est pire que tout. Physiquement, je baisse. Je sens bien depuis quelque temps que je m'essouffle beaucoup trop bruyamment, normalement, dans certains escaliers trop raides, ou dans certaines femmes trop molles. Ah bah oui, je baisse. C'est plus vivable. Autant en finir.
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16: Pardon, monsieur. Avenue de la Marne, s'il vous plaît. Avenue de la Marne ? Alors, il faut prendre la première à droite, après la deuxième à droite, après la troisième à droite, après la quatrième à droite, après il y a une carrefour, vous tournez encore à droite, vous revenez à droite, et moi, je serai encore là pour vous dire si vous n'avez pas trouvé. Pardon, monsieur. Avenue de la Marne, s'il vous plaît. Moi, je connais pas du tout l'avenue de la Marne, mais par contre, je connais très bien l'avenue de la République. Alors, ouais, non, mais je m'en fous. Pardon, monsieur. Avenue de la Marne, s'il vous plaît. Vous voyez la petite place là-bas?
17: Oui.
16: Bon, ben c'est pour là. Pardon, monsieur. Avenue de la Marne, s'il vous plaît.
17: Avenue de la Marne.
16: Ah non, je vois pas. Monsieur, s'il vous plaît. Avenue de la Marne. Alors, juste là. En attendant, je vais acheter un petit journal. Kiosque. Bonjour madame. Bonjour monsieur. Je voudrais... Union, s'il vous plaît. Comment? Union. Comment? Le Monde. Pardon monsieur. Vous pouvez me dire où se trouve l'avenue de la Marne, s'il vous plaît?
18: Ah, l'avenue de la Marne. Je suis pas un poteau indicateur, alors tu te casses de là.
16: Monsieur, s'il vous plaît, vous pouvez-vous me dire où se trouve l'avenue de la Marne? Ah, moi, je suis pas d'ici, je suis là dans la tour. Mais j'ai un ami à moi qui va te dire exactement où qu'elle est, l'avenue de la Marne. Hé, Gérard, amène tout, dis-y, où est-ce qu'elle est, l'avenue de la Marne, vos gosses? Vous allez prendre à droite, vous allez prendre à gauche, vous allez continuer tout droit, vous allez tourner à droite, vous allez faire le tour d'une église, vous faites pas attention à ce qu'il y a derrière, vous recontinuez tout droit, vous prenez à gauche, vous revenez par la droite, et là, vous verrez, il y a un pâté de maison, vous voyez? Alors, vous montez au troisième avec l'ascenseur, vous descendez au second avec les escaliers, il y a un monsieur, il s'appelle Martin, il vous dira où quelle est la ville de Marne. Pardon, monsieur, l'avenue de la Marne, s'il vous plaît.
18: Eh ben, t'es dans mon con.
16: Je suis dedans?
18: Eh ben oui, mon con, t'es dedans.
16: Oh, c'est pas vrai. Et il y a un bistrot où on peut boire un...
18: Eh ben, derrière toi, mon con.
16: Ah ouais. Merci, mon con. Oh, pardon.
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20: Lance-moi ta ste corrida. J'étais tout en noir. Comme si j'avais eu l'instinct. Faut dire que je commence à la connaître, la musique. Comme dit Roger, pour ce foutu permis de conduire, tu viens de nous taper la douzaine. À ce prix-là, on aurait pu se payer un carré de patates. T'aurais pas eu besoin d'un permis pour aller les biner. Là, le salaud. C'est pourtant vrai que c'est la huitième fois que je cale. Pour ce malheureux papier rose. Là, la dernière fois. Torché. Il m'a torché, l'inspecteur, il n'y a pas d'autre mot. J'aurais dû me douter qu'il y avait un piège. Il monte un panneau comme ça. J'ai dit, j'ai des bastes à faire. On approche d'une fabrique de bouteilles. Ah, malheureuse. Qu'est-ce que j'avais lâché? Mam Toucha, vous venez de nous sortir une énormité sur le plan du code. Ça signifie rétrécissement de chaussée. Il y a nuance qui me fait. Là, le salaud. Moi qui avais apporté 5 poudriettes du Mans. Comme dit Roger, rapport au résultat, t'aurais aussi vite fait défiler un sac de betterave. Là, le salaud. Pourtant, ce matin, j'étais bien prête, franchement. Bien en jambe. Juste avant qu'il arrive. Mme Favert, qui passe pour la cinquième fois seulement, elle s'approche, tout d'un coup, elle me lâche ça. Il m'en a dit, belle monsieur l'inspecteur, sur vous, Mme Touchard. Moi qui croyais que vous touchiez au but pour le permis, il m'a dit la grosse touchard. Là-bas, à l'école de conduite, on l'appelle la truie au volant. Grosse comme elle est, je me demande comment elle fait pour enfiler la clé dans le contact. Ça, il vous porte pas dans son cœur, Mme Touchard. Il a même ajouté, moi vivant, elle n'obtiendra jamais son papier. Non, c'est pas Dieu possible. Beul, mauvais bougre. Lui qui m'avait dit, Mme Touchard, vous n'êtes pas mal douée. Mme Touchard, prenez patience. Vous touchez au but. Sous le choc nerveux, j'étais comme ça. Une vraie boule de nerf. Juste à ce moment-là, le vlac arrive dans ce cime, Camille. Roger m'a dit, v'là ton bourreau. Il vient vers moi, tout sucre, tout miel. Il attendait sans doute quelque chose comme un pâté ou un poulet. Mme Touchard, c'est à nous. Mme Touchard, cette fois-ci, on est raisonnable, hein? Prenez place, Mme Touchard. Les enfants, ça pousse. Là, le Judas. De quoi que tu te mêles, j'ai envie d'y faire. Moi, j'étais comme ça. Le rétro, le clignot, la ceinture, Mme Touchard. En fait, un de deux, il n'y a pas moyen de l'accrocher. Il m'a dit, enroulez-la en cache-colle autour du cou, Mme Touchard, c'est déjà ça. La clé, je l'ai enfoncée assez facilement dans le contact. Le temps de faire un petit signe à Roger et aux collègues. Qu'est-ce que je vois? Le chameau. Il esquissait un signe de croix. Ça m'a pas mis en confiance. Après, c'est le grand trou noir. Comme par hasard, il l'avait laissé en première, la Simca. Tout de suite, elle s'est mise à sauter. Comme un lièvre. Comme un cabri. On t'est ballotté. Ça chahutait, chahut rentré dans la carlingue. Quand le camion de déménagement s'est gentiment mis en crabe pour nous éviter, le vlog qui se met à gueuler, c'est ma dernière inspection. C'est ma dernière inspection. Cette affaire, on l'a évité, le camion. Par contre, la R16, là, je suis d'accord, on l'a bien épinglé. En plein par le travers. Ah, là, ce travail. L'inspecteur, il se débattait comme une mouche contre les morceaux de pare-brise. Il saignait un peu du pif. Moi, je suis sortie la première. Furibar, il hurlait, c'est la Touchard qui paiera. C'est la Touchard qui paiera. Roger, pensant là, il me faisait comme ça. Des billets de mille et des billets de mille. Et alors, ça peut arriver, non? J'en avais soupé. Ils se rendaient pas compte, tous. Moi, la mienne de Simca, je voulais l'appeler Gypsy. Avec mon papier rose, pouvoir mettre capot au sud. Tenter ma chance toute seule. Et vivre ma vie au Sainte-Marie de la Mer.
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17: Bibi, viens ici! Bibi, viens ici tout de suite! Tu t'imagines que ton butin fait plaisir à papa, hein? Français, nul! Algèbre, passable! Anglais, absent, même quand il est là! Géographie, alors là, c'est le pompon. Géographie, je lis. À 16 ans, on devrait savoir que la capitale de la Roumanie est Bucarest, et non pas Brest! Quelle honte! Pour notre famille, pour notre nom! Quand on met les copies comme ça, on prend un pseudonyme! Viens! Et arrête de te caresser les poils de la poitrine que je te parle! Viens ici! Et baisse-toi que je te flanque une taloche! Comment tu peux pas te baisser tout le temps? À ton âge? Qu'est-ce que c'est que ce short d'abord? Mais c'est mon petit pantalon presse de gale! De
1: quel droit tu prends mon pantalon pour aller au lycée? Comment y avait gymnastique, c'est pas la question. Tu as des shorts? Qu'est-ce qui t'a permis de mettre le pantalon de papa? Non, c'est pas maman. Maman, tu la rends folle. Mais bon, qu'est-ce que c'est que ces cigarettes qu'elle a trouvées sous ton matelas? Tu fumes dorénavant? Qui t'a donné la permission? Que maman en a fumé la moitié d'une et on l'a retrouvée toute nue dans la rue en train de rire bêtement avec les pigeons. Tu crois que ça fait plaisir à papa? Écoute, Mimi, ça ne va plus, ça ne va plus du tout. Assieds-toi, il faut que je te parle. Assieds-toi. Papa ne va pas te manger. Tu veux un chewing? À la chloro. Bon. Vois-tu, Bibi? Quand papa a mis la petite graine dans le ventre de maman, il y a un peu plus de 16 ans, il ne pensait pas qu'un jour la petite graine chausserait du 45 et mangerait un bâtard tout entier pour son 4 heures. Certes. Mais ce qu'il pensait à l'époque, c'est que maman allait mettre au monde un chic type et pas un fumiste. Alors, première punition, mamie devait t'emmener au jardin d'acclimatation, c'était une surprise. Eh bien, la surprise, c'est que mamie ira voir les singes toute seule. D'autre part, depuis des années que tu joues l'après-midi avec la petite Yolande, qu'est-ce qui vous prend maintenant de vous enfermer dans ta chambre et ensuite dans la salle de

0: Lève-toi. Non, non, on s'embrasse pas. On serre la main. Allez, mon petit vieux. Serre-moi la main. Aïe.
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3: Alors, vous vous êtes connus, Pierre Perret et vous, Olivier de Kersauzon, très loin de la métropole.
4: Enfin, aussi loin que Kersauzon peut aller. Enfin, c'est... non, mais écoutez, non, mais... Olivier, non, non, Olivier, Olivier, ce n'est pas dit.
5: Chacun
4: du tout
5: vous prépare sa retraite comme il veut, Léon.
6: Non, moi, je ne peux pas ouvrir le clapoir à propos de ça, parce qu'il m'a défendu tout à l'heure. Il m'a dit, attention, on ne doit pas parler de... Hein?
3: Et, il dit, oui, il ne veut pas qu'on parle de bateau. J'ai jamais compris pourquoi, parce que... Bon, un naufrage, c'est pas infamant.
4: Un naufrage, non.
5: Je préfère être le naufragé que l'épave, Léon.
4: Ça doit faire indubitablement 15 pour Kersauzon.
3: Non, mais vous vous êtes rencontrés à une escale, une de ces escales paradisiaques que les navigateurs connaissent dans les îles lointaines.
6: Aux Antilles.
3: Paraît qu'il est très connu dans les îles. Dès qu'il est son bateau est signalé, on rentre...
5: Tout le monde crie miracle.
3: On rentre les filles et les bouteilles.
6: C'est pas vrai. Là, Kersauzon, non, non, mais c'est vrai que...
4: Les îles sous le vent.
6: Il y a des guirlandes de nénettes qui l'attendent dans tous les ports.
5: Bien, la guirlande a fané la dernière fois que je suis arrivé. Elle avait pris de l'âge.
4: On vieillit vite sous ces latitudes-là.
3: Bah, faut dire que quand on l'attend, déjà, il passe du temps.
5: Hein. Je mets moins de temps à traverser que vous à grandir, Philippe.
3: Et quand vous arrivez là-bas, elles sont sur le port avec des colliers de fleurs?
5: Non, c'est le port qui est sur elles, merci. Bon week-end, une autre question.
6: Attention, ça va dégénérer.
5: Non, non, ça va régénérer.
3: Bah oui, c'est toujours dangereux de s'attaquer à l'amiral. Hein.
4: Ouais. Oui, oui, sauf pour les poissons.
3: Il tire sur tout ce qui bouge, hein, faut se méfier. Non, mais... il peint tout ce qui ne bouge pas et il salue tout ce qui bouge.
7: Non, mais moi, je dis rien. Moi, je suis tellement content d'être assis à côté de Moby Dick.
4: Je ne voudrais pas être indiscret, mais vous m'agacez. Qu'est-ce que vous faites? Vous voulez construire un bateau miniature?
5: Non, je vous fais un casque, Léon, pour pas qu'il y ait les traces de coups.
3: Pas avec le couvercle d'une boîte de biscuits.
5: Si, mon petit coco.
4: On lui a toujours dit qu'il ne fallait pas partir en mer sans biscuit. Alors il commence déjà à préparer.
5: Ceux qui veulent donner des biscuits à l'animal ici ont le droit.
4: Merci bien.
3: Du lait, des biscuits.
5: Mais de
3: c'est un
5: fou.
3: Bon gros goûter, notre
4: dis,
3: coco.
5: Il est mignon, notre Léon. Ah, les grandes papates, là. Il boit tout seul et tout.
8: Vous savez que c'est un poison, hein. Passez l'âge de 4 mois lorsque la caillette se referme. Si vous buvez encore du lait, c'est que votre caillette n'a pas encore évolué.
4: La caillette, le voilà.
8: C'est un poison.
4: Vous avez une caillette qui a évolué, elle?
8: Oui, mais moi, si je bois du lait, je tomberais physiologiquement malade. Le fait
4: mais
8: que vous puissiez
4: pas,
8: encore
4: moi,
8: boire du
4: ça,
8: lait,
4: moi,
8: boire du lait à votre âge,
4: ouais,
8: ça
4: à
8: veut
4: quel
8: dire...
4: âge?
8: Je sais pas, 42 ans.
4: 40, merci. C'est la première chose gentille que vous m'avez dit.
8: 42 ans de studio.
4: Ouais. Et...
8: Mais c'est très étonnant, c'est formidable. D'ailleurs, ça veut dire que vous allez vivre 150 ans. Ouais.
4: Bah, vous voyez.
5: J'aimerais pas être votre fils qui vont claquer du bec pour l'héritage.
6: Je vais faire 40 pistes de studio.
5: Le vieux décroche pas vite. Hein. Ah la vache, c'est l'horreur.
4: Bah, surtout avec tout ce que je vais leur laisser.
5: Non, mais c'est étonnant, formidable.
3: Il ne peut même pas regarder la Voie lactée quand il navigue.
4: C'est vrai. 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
5: Méfiez-vous de ne pas me retrouver un jour dans un endroit où vous souhaitassiez que je ne le fusse point.
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9: Et voilà, c'est parti, encore un coup. Opus 27, numéro 2. Monsieur Beethoven, je fais clair de l'unisé pour la 387e fois. Mais qu'est-ce qu'ils m'ont mis là? Qu'est-ce que c'est que ce piano? J'avais demandé une queue complète. J'ai payé pour. Incroyable, on est seul. Ben, ça arrive quand on répète pas avant le concert. C'est pas de ma faute. Mon vélo a crevé deux fois avant d'arriver ici. Oh, ce piano, mon Dieu. Mais quelle casserole. Quelle casserole. Enfin, une casserole pour des pâtes.

Qu'est-ce qu'on pourra manger ce soir? 2, 5, 7, 9. Non, ça c'est les serviteurs de gratuit. 17, 23, 1. Ça c'est les invités. 25, 27. Ma belle-sœur, qu'est-ce qu'elle fout là, ça? 29, 32. Les enfants demi-tarif. 45, 49. Non, ça compte pas, ça c'est les amoureuses. Oh là là, 49. C'est pas croyant. Ah tiens, j'avais pas vu. Il y a un cul-de-jatte. Il a dû payer demi-tarif, le cul-de-jatte. Demi-tarif. Oh, il faut pas que je... Qu'est-ce qu'on va manger dans ce spaghetti encore dans 15 jours? Je sais plus comment les accommoder. Mais qu'est-ce qu'il faut jouer pour qu'ils viennent? Qu'est-ce qu'il faut jouer? Du Strauss. On va leur jouer du Strauss, mon vieux. Clair de lune il y a 20 ans, et depuis un bon moment, c'est l'éclipse.

soir et il me serre aux épaules. C'est pas possible. Il me serre aux épaules. Je pourrais jamais atteindre le Blue Diaz. Et si j'y arrive quand même. Si je pouvais ôter mes souliers, mon col. Oh, qu'est-ce que je transpire maintenant? Mais qu'est-ce que je transpire? Ôter mes souliers. Il me faut des vacances. Des vacances. Loin au bord de la mer. Tranquille. Elle est là devant moi. Qu'elle est belle. Avant de remonter mon pantalon, évidemment, je m'appelle pas Beethoven, moi je m'appelle pas Beethoven et non.

0: pompiers de service. Encore des frais. Et en plus, il fume le cigare, je l'ai toussé comme une bête. Ah, monsieur Beethoven, ça n'en finira jamais. Oh, le trou, j'ai le trou. Le trou de mémoire. Faut dire qu'avec lui, il n'y a pas de surprise. Quand c'est fini, ça recommence. Ça, c'est pas fatigué. Quelle pauvreté d'imagination. C'est pas pensable. Fallait-il qu'il soit sourd pour composer un truc pareil. Ah bien, voilà le critique qui arrive. C'est le moment. Il y a quelqu'un qui ronfle. Il y a quelqu'un qui ronfle. Ah ça alors. Oh mon Dieu, c'est moi. Ah ben, j'ai rien vu. J'ai dû jouer deux fois la même chose. Oh, j'en ai assez. À la fin de ce mouvement, je me saborde. Un bon coup de couvercle sur les doigts et je me fais coupeur de bois au Canada. Allez, hop.
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2: C'est l'histoire d'un mec. Vous la connaissez, non? Non, dites-le, parce que quand les gens la connaissent, ça prend un air d'un con. Hein. Parce qu'il y a... Non! Un peu les histoires... Alors, un mec parle un peu... ici. Non, c'est un exemple. Ou alors... Par exemple, parce que, si vous voulez, des fois, c'est ça, un mec comme ça, il y a un mec, tout ça, en beaucoup. Mais là, non. Non, là, c'est l'histoire d'un mec. Mais un mec, pas... Non, je veux un mec... Normal, quoi, je veux dire, un blanc, quoi, je veux un mec. Ah non, parce que, si vous voulez... Il y a des mecs. Moi, j'ai... parce que bon, ça dépend des mecs. Tu sais, parce que par exemple, parce que les histoires, il y a deux genres de mecs. Ah ouais. Alors par exemple, genre le mec, oui, tout ça, mec. Il y a les mecs, non, moi, non. Non, les mecs, non, ben non. Mecs, alors on leur dit, mais des fois, on est obligé. Non, les mecs. Et là, c'est plutôt un mec, non, le mec. Mais normal, je ne suis pas un juif. Ah non, parce que, non. Non, parce que par exemple, parce qu'il y a deux genres d'histoire aussi. Parce qu'il y a les histoires, par exemple, c'est plus rigolo quand c'est un juif. Si on n'est pas juif, hein. Ah ben oui, il faut un minimum. Et puis, par exemple, t'as des histoires, c'est plus rigolo quand c'est un belge. Si on est suisse. Et puis le contraire, si c'est un suisse qu'on est belge. Parce que les Belges et les Suisses, c'est deux seuls qui se rendent pas compte qu'en fait, c'est pareil. C'est normal, hein, c'est à cause de la distance qui sépare. Alors, ils se disent, tu parles sûrement pas pareil. Ils se disent ça, mais ils sont où? Non. Mettons, par exemple, on rencontre un vrai con en Suisse. C'est un Belge. Dans l'ensemble, ça valait pas le coup de faire deux pays rien que pour ça, hein. Ils auraient pu se démerder, hein. Enfin, moi, je dis ça, je m'en fous, hein. Je suis ni belge, ni suisse, ni juif. Alors, je suis normal. Alors là, le mec, normal aussi. Ah, le mec. Attends, parce que c'est au fond de la gueule, après. Non, je vous dirai. Mais si on préfère que ça soit un Suisse, je m'en fous, hein. Ah, moi, je veux pas m'engueuler avec les gens, hein. Non, il y a quand même moins d'étrangers que de racistes en France, hein. Non, je veux dire, si j'ai le choix, j'aime autant m'engueuler avec les moins nombreux, quoi. Bon, alors un Suisse, oh là là. M'en fous. Mais en tout cas, c'est pas un noir, le mec. D'abord parce qu'il n'y a pas de raison que ça soit toujours les mêmes qui dérouillent. Et puis, deuxièmement, si c'est un noir, c'est facile.
3: Un noir.
2: Non, parce qu'un Belge et un Suisse, on peut se croire, mais un noir. On les appelle comme ça avec froid, nous, d'ailleurs. Ouais, mais ils le font pas méchamment, la plupart. Non, parce que, par exemple, parce que nous, si vous voulez, quand on passe, on se dit, par exemple, je veux dire, mais tout petit, déjà. Mais des fois, même leurs parents. Hein. Ouais, pas tous, mais enfin, la plupart, quand même. Alors là, le mec, non, là, normal, le mec. Ah ouais, passionnant. Si vous voulez, passionnant. Non, parce que c'est histoire un mec. Bon, d'accord, si on veut. Mais c'est histoire un mec qui est sur le pont de l'Alma, le mec. Et c'est histoire un mec qui est sur le pont de l'Alma. Bon, d'accord, si on veut. Mais c'est histoire un mec qui est sur le pont de l'Alma et qui regarde dans l'eau, le mec. Pas con, le mec, hein. Ah ouais, parce que moi, je le croyais pas, ben j'étais voir, ben c'est vrai, hein. Les mecs sur le pont de l'Alma regardent même pas dans l'eau, hein, les mecs. Les mecs, ils passent tous les jours sur le pont de l'Alma, hein. Eh ben, il y aurait pas d'eau dessous. Passerait quand même. Mais c'est con, parce que nous, on passe sur les ponts à cause qu'il y a de l'eau dessous. Hein, ça, ça, on irait pas faire un détour, hein, tu pars. Les mecs, ils disent, ah ben, on sait pas où passe notre pognon. Ils regardent pas, alors. Alors, les mecs, ils regardent tout ça, puis alors, ça intéresse tout ça.
3: Bon.
2: Alors, au bout d'une demi-heure... Oui, parce que normalement, l'histoire, ça dure une demi-heure, mais moi, j'abrège. Mais... Alors, au bout d'une demi-heure, il y a un autre mec qui arrive. Normal aussi, hein, le mec. Blanc. Il arrive, et là, qu'est-ce qu'il voit? Il voit un mec qui est là depuis une demi-heure, dis-donc, et qui regarde dans l'eau. Et... Parce que lui, là, je veux dire, le mec, bon, ça, mais bon, et l'autre, si vous voulez, parce que maintenant, il y a deux mecs. Non, prenez des notes, hein, parce que je vais pas répéter. Hein. Alors, il s'appelle et puis, dites-donc, qu'est-ce que vous faites à regarder dans l'eau, il dit. Le mec. Au Suisse. Alors l'autre, il dit, ah ben, je suis emmerdé parce que j'ai laissé tomber mes lunettes dans la Loire. Parce que le pont d'Alma, c'est sur la Seine. Ah, ça, si on ne sait pas, on comprend que dalle. Hein. Ouais, ouais, à cet endroit-là, c'est la Seine. Ah, justement, parce que c'est pour ça qu'il est rigolote, l'histoire, en fait. Alors le mec, alors parce que l'autre, il dit, j'ai laissé tomber mes lunettes, non, là, faut quand même pas prendre les Suisses que pour des cons. Non, il y a des Belges dans le tas. Alors le mec, parce que quand même, il dit, j'ai laissé tomber mes lunettes, alors l'autre, il dit, il dit, qu'est-ce que c'est, c'est pour la Loire, c'est la Seine. C'est rigolote, hein. Non, mais elle est pas finite, là. Ouais. Parce que déjà, là, elle est marrante, mais après... Attends. Alors, le mec, parce que l'autre, il dit, c'est pas l'air de Seine. Bon, tout ça, mais il dit, bon, alors... Attends. Alors, l'autre, il dit... Oh, ben, vous savez, moi, sans mes lunettes... C'est rigolote, hein.
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4: Mesdames et messieurs, bonsoir. Une fois n'est pas coutume ce soir, nous ne parlons pas de football, car ce n'est ni le lieu, ni l'endroit.
5: Tout à fait, Thierry, tout à fait.
4: Car comment ne pas parler du drame yougoslave, mon petit Jean-Michel, parce que si scandale il y a, c'est bien là-bas qu'il est.
5: Oui, tout à fait, Thierry, tout à fait, mais les tourments de l'âme humaine sont ainsi faits que le passage obligé entre la barbarie collectiviste et la démocratie est peut-être le désordre civil.
4: Vous avez sans doute raison. Jean-Mimi, mais vous ne m'enlèverez pas de l'esprit que c'est un beau bordel. C'est bien joli de faire des guerres civiles, c'est bien beau de créer des nouveaux pays tous les quatre matins, mais le grand perdant là-dedans, c'est le football.
5: Tout à fait, Thierry, et sur ce coup-là, l'on ne peut que regretter l'absence de réaction de l'ONU.
4: Oh non, Jean-Michel, c'est pas l'ONU qu'il faut envoyer là-bas, c'est la Fédération Internationale de Football. Parce que si leur guerre civile, c'est pour se retrouver avec un niveau division d'honneur, je crois que le football n'a rien à y gagner.
5: Tout à fait, Thierry, mais à leur décharge, précisons tout de même qu'il y va néanmoins de la liberté des hommes.
4: Ne me faites pas dire ce que je n'ai pas dit, Jean-Michel. Je n'ai rien contre la liberté, mais c'est bien connu, la liberté des uns, elle s'arrête quand la Coupe du Monde commence.
5: Tout à fait, Thierry, mais là, nous rentrons de plein pied en pleine géostratégie, et tel n'est pas notre propos.
4: Loin de là.
5: Une géostratégie d'ailleurs chère à Machiavel.
4: Un Machiavel que nous saluons au passage. Voilà qui est fait, et fort bien du reste.
5: Tout à fait, Thierry.
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7: Vous allez voir comme les gens sont méchants. Parce que moi, je vis avec ma sœur. Et notre seule joie avec ma sœur dans la vie, c'est la chorale de la paroisse. Les joyeux pince-nez du dimanche. Malheureusement, j'ai un ennemi, c'est Mademoiselle Lombec. Parce que c'est la responsable de la chorale dont je fais partie. Alors, elle est assez, voyez-vous, à la chorale, moi, je suis contrebasse. J'ai une très, très jolie voix de contrebasse, moi. Si, si, je...
8: Aïe, la rose, la bête, par le coup
7: de... Je suis contrebasse. Ma sœur est contralto. Et Mademoiselle Lombec, elle est contre moi. Vous allez voir comme les gens... Tiens, un fait entre mille. L'autre mercredi dernier, comme tous les premiers vendredis du mois, il y avait la grande réunion de la chorale avec toutes les huiles, toutes les personnalités, et d'un seul coup, Mademoiselle Lombec arrive, et on a eu un mot malheureux. Parce que nous, il y a eu un rayon de soleil dimanche dernier, on a dit, tiens, nous on retournerait bien là où nous étions l'année dernière, en vacances. Parce que nous, l'année dernière, avec ma sœur, on a été à Melun. Et pas tard, on est à Melun, on a passé des vacances extraordinaires. Les débuts, j'étais un peu malade, à cause du changement d'air. Moi, je suis assez déficient physiquement. Faut toujours que j'attrape quelque chose. C'est malheureux. Je peux pas foutre mon nez quelque part quand j'attrape un fouteux. Hein? Ah, c'est vrai. Ah, heureusement que j'ai pas fait mon service militaire, c'est ça. On était à Melun. C'est vrai. J'attrape n'importe quoi. Une vache passe. Elle donne un coup de queue, ça fait un courant d'air, j'attrape un rhume. Si j'attrape pas le rhume, j'attrape la queue sur la figure. Faut toujours que j'attrape quelque chose, quoi. Alors, bon, nous, on était chez Madame Boissement. Je sais pas si vous connaissez. 15 francs par jour, tout compris. L'année dernière, c'était 1300 francs. Mais cette année, avec les francs nouveaux, ça fait 15 francs. C'est encore plus avantageux qu'avant. Ah, on a de la chance de vivre en France, alors. Ça s'intitule « Comme chez soi ». Et vraiment, vraiment, on peut dire qu'on y est comme chez soi. On mange comme chez soi. On dort comme chez soi. Tout, tout, tout comme chez soi. On est tellement comme chez soi que des fois même, on se demande pourquoi qu'on vient là. Et puis, c'est pas cher. Pour 15 francs, le petit déjeuner, le déjeuner, le coucher, le souper, tout compris, service compris. Quelle chance! Je vous donne l'adresse, des fois que vous vouliez y aller pour passer vos vacances. Vous serez bien... Quand vous arrivez à Melun... La première auberge à droite. Ne vous trompez pas, la première. Il n'y en a pas deux, il n'y en a qu'une. Ça dépend. Quand vous sortez, c'est à gauche. Quand vous sortez, vous venez de New York, c'est quand vous venez de Paris. La première. Il y a écrit, on peut apporter sans manger. C'est là. N'apportez pas votre repas, c'est pas la peine. Vous serez très bien traité. Pour vous donner un aperçu, le dernier jour qu'on est parti, je me souviens du menu parce que je l'avais envoyé à la concierge. Parce que c'est en vacances, on sait jamais quoi écrire, alors je lui avais envoyé le menu. On a mangé le potage du sous-chef. Parce que le chef est en vacances. Ensuite, on a mangé. Qu'est-ce qu'on a donc mangé? C'était si bon. J'en ai pris deux fois, j'en ai emporté dans du papier. Le melon de melun. Mais alors le beau melon, hein. C'est la belle tranche, bien présentée dans une feuille de chou châtelassienne. Du sucre en poudre avec une salière comme ça. Tant qu'on en voulait, ça tombait bien parce que c'était du melon qui supportait le sucre en poudre. L'estomac, lui, il supportait moins, mais lui, il... Ensuite, on a mangé les tripes de la patronne. Au petit vin blanc, comme à la maison. Et patin, comme dessert, on a eu un raisin et une figue. Alors ma sœur a pris le raisin et moi j'ai choisi la figue.
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6: Et maintenant papa, il veut doubler la grosse voiture. Et la grosse voiture, elle veut pas cesser de doubler.
9: Robert, dérange pas ton père quand il conduit.
6: Et maintenant j'ai les jetons. Papa, il a pris le virage trop vite. Et même qu'on a failli rentrer dans un camion. Et même que c'était un gros camion. Et que ça aurait fait mal, très très mal.
9: Robert, arrête avec cette chanson sans queue ni tête.
6: 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Mais s'il y a une voiture qui arrive en face, ça va faire mal, très très mal.
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6: Un peu de calme. Et maintenant, papa, il va être obligé de mordre sur la ligne jaune. Et s'il y a des flics de l'autre côté, il va se faire piquer. Ça y est, il s'est fait piquer. Papa, tu t'es fait piquer, il s'est fait piquer. Elle est belle, ma chanson du dimanche, mais personne ne peut l'écouter. Il s'est fait piquer.
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10: Marrakech, ça nous a déçus.
11: Non, ça nous a pas plu.
10: C'est plein d'Arabes.
11: Pourtant, nous, on habite vers Clichy et là, il y en a des Arabes, hein.
10: Mais à Marrakech, il y a que ça. Que ça.
11: Ça nous a pas plu.
10: Non. Déjà, à l'avion, pour y aller, ça nous avait pas fait bonne impression.
11: Non.
10: C'est pas tant la question de l'avion, c'est l'avion, comme on est en congrès de l'entreprise, ils avaient plutôt bien fait les choses.
11: Et ça, c'était bien.
10: Un petit avion, rien que pour nous et les collègues de l'entreprise. Bien. Aucune promiscuité, bien. Mais c'est quand on a vu arriver l'aviateur.
11: Ouh ! Quel malheur ! Vous savez pas qu'est-ce qu'ils nous avaient trouvé comme aviateur ?
10: Un arabe ! Eh ben, je dis à ma moitié, ma pauvre Simone, ça commence bien. Dans quoi qu'on s'est encore embarqué ?
11: Quelle honte !
10: Et l'autre, là, l'arabe, très à l'aise, pas gêné, du tout, du tout. Moi, arabe, je me serais dit, faisons-nous tout petit, des fois qu'on me remarquerait pas. Pensez-vous, et je passe, et je repasse dans cet avion, et je me bavane. C'est moi que je suis le maître à bord, visez-moi un peu les galons, et je tripote les manettes et les petits boutons, comme si j'aurais fait ça depuis toujours, comme si, dans mes ancêtres, personne n'aurait jamais gardé une chèvre de sa vie.
11: Quel culot! Ils ont pris un culot!
10: Alors moi avec les collègues, on moufte pas, on est des touristes. Le commandant Sidi Moulay Ahmed Ben Yaouled nous souhaite la bienvenue à bord. Très bien, parfait. C'est pas à nous de faire les remarques. L'armée française n'avait qu'à faire son travail. Simplement, je dis à monsieur Cadoret, qui était à côté, à voir comment va être le service. Vous allez voir qu'en guise d'hôtesse et de bonbons, ils vous auriez une mouquère avec des olives ou des cacahuètes. Je t'en fous! On avait dû tomber sur le ramadan ou quelque chose de pas catholique. En attendant, question friandise, les roumis, ceinture!
11: D'ailleurs, c'est l'autre, là, l'aviateur arabe lui-même, qui nous a demandé de les attacher et sur quel ton?
12: Mesdames et messieurs, vous êtes priés d'attacher vos ceintures et d'éteindre vos cigarettes?
10: Quelle arrogance! Oh! Alors, je sais pas s'il a senti dans cet appareil une sorte de réprobation ou quoi. N'empêche que pendant tout le voyage, les incidents n'ont pas cessé de se multiplier.
11: C'est qu'Adoré dit qu'il a fait le zigonard volontairement pour nous exacerber.
10: Déjà, Orly nous fait...
12: Est-ce qu'il y aurait quelqu'un parmi les passagers qui pourrait me passer un bic par hasard afin que je fasse mes calculs, sinon on peut pas décoller.
10: Ça fait bien, non? Ça fait sérieux! Moi, j'avais mon Waterman à plume incorporée plaqué or que Simone m'a offert pour ma nomination à la direction du service réclamation de la maison. Vous pensez comme j'allais le confier à un arabe? Avec ça que ces gens-là n'écrivent pas du tout comme nous autres Européens, c'est connu, ils écrivent de droite à gauche. Votre Waterman, ils vous le rendent complètement salopé. Quand ils vous le rendent, quand ils vous le rendent! Trop commode de prétendre après que, soi-disant, il aurait été égaré, votre Waterman. C'est pas un bic que vous m'avez donné. Non, monsieur! Non, monsieur! C'est un Waterman à plume incorporée et c'est un cadeau de Simone! Oui, oui, oui! Ben voyons, je les connais, moi, ces soins-là. Finalement, c'est M. Cadoret qui s'est dévoué, il a passé son stylomine et nous avons pu nous envoler. Mais tout, le Seigneur soit avec nous. Et alors là, connard, toute la traversée, il n'a pas arrêté de se faire remarquer. À un moment, on s'était un peu assoupi avec les collègues, mis l'intense chaleur qui régnait dans la carlingue, mis les nerfs qui commençaient à se relâcher. Tout d'un coup, mon ami, on est tous réveillés en sursaut, c'était encore lui, l'autre, l'indigène, qui criait sans se retourner, « Je rêve ou ça sent le brûlé ?»
11: C'est plaisant de voyager dans ces conditions.
10: Alors nous voilà tous à renifler comme des coquillards dans la travée. Je dis tout bas à M. Cadoret, il s'amuse avec nous ou quoi? Cadoret, très fin psychologue, me dit, il s'amuse. Très bien, parfait, amusons-nous. La France est à quatre pattes, c'est tout à fait dans le sens de l'histoire. Le maréchal Lyoté et moi, nous nous inclinons.
11: Bah, qu'est-ce que vous voulez faire?
10: Et juste après, il se met à hurler dans son micro comme un hystérique. Allô, la tour des contrôles? Allô, la tour des contrôles? Pourriez-vous me dire où je me trouve, s'il vous plaît? Je n'en ai pas la moindre idée. J'ai dû vous dire qu'il y avait une ambiance dans cet avion. Même Cadoret, qui sort de couche, était au bord de tourner de l'œil. La mienne, là, Simone, elle n'était pas non plus très belle à voir.
11: Bah, dites, vous vous rendez compte?
10: Je dis, bouge pas, Simone, bouge pas! De toute façon, c'est la compagnie qui est responsable. Devant n'importe quel tribunal, si l'avion tombe, c'est eux qui sont dans leur corps. Bouge pas, Simone!
11: Enfin, Dieu bénisse, on a fini par se poser.
10: C'est déjà quelque chose. Et alors là, partout, des Arabes, des Arabes, des Arabes. Que ça, que ça.
11: Oh, que ça!
10: Les porteurs arabes. Bon, ça, normal. Mais... les douaniers arabes. Les policiers arabes. Tous.
11: Même le roi. Ils ont un roi, on l'a vu une fois aux actualités. Il s'exprime très correctement. Il a l'air de très bonne famille.
10: Eh bien, il paraît que c'est un arabe. Je vous dis, ils sont chez eux. J'ai dit à Simon, oh, c'est la dernière fois qu'on met les pieds aux colonies. Et il faut pas me dire raciste, etc. Nous, dans l'entreprise, nous employons énormément de travailleurs nord-africains. Eh bien, nous les avons laissés installer leur village, leurs espèces de bidonvilles, tout près de nos chantiers. Et même un jour, le fondé de pouvoir de la maison, M. Bourdieu, qui est un homme très libéral, plutôt à gauche, est arrivé au bureau, complètement retourné, en disant « Je viens de passer en voiture près des baraquements nord-africains, il faut absolument faire quelque chose pour ces malheureux, nous ne pouvons pas tolérer une pareille misère, en plus ça se voit de la route, c'est très fâcheux pour le standing de la maison !» Eh bien, nous nous sommes réunis en comité, nous avons voté des crédits, et croyez-moi, vous pouvez passer en voiture près de chez nous, vous verrez plus rien de tout ça! Nous avons fait construire un mur! Alors, qu'est-ce que ça veut dire, raciste?
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13: Mesdames, messieurs, on va faire une grande émission de télévision sur moi. Une émission posthume. Ils appellent ça post-mortem. J'ai dit, vous êtes gentil de penser à mon avenir. Mais pourquoi ne la faites-vous pas de mon vivant? Ils m'ont dit, parce que dès que vous ne serez plus de ce monde, votre taux d'écoute sera beaucoup plus élevé. Ils m'ont dit, il faut penser à l'après-vous. Ils m'ont dit, l'après-vous, c'est pour quand, d'après vous? Et d'après moi, c'est le plus tard possible. Ils m'ont dit, c'est trop tard, faut la faire maintenant. Alors, dès que vous serez sur la liste de ces chers disparus, on lancera un formidable avis de recherche. J'ai dit, qui fera la présentation, ce cher Patrick? J'ai dit, moi, j'aurais aimé que ce soit ce cher Léon Zitrone. Ils m'ont dit, non, lui, on garde pour le 10e anniversaire de votre mort. Ils m'ont tendu un micro. Ils m'ont dit, on va déjà enregistrer votre dernier soupir. Ce sera toujours ça de mis en boîte. Ils m'ont tendu un micro. Allez-y, de hausse. Ils m'ont dit, est-ce que vous pourriez le refaire? Ils m'ont dit plus gay. C'est dur de pousser un dernier soupir à froid. Vous voulez pousser un dernier soupir avec moi, mesdames, messieurs? À trois, nous allons tous dernier soupirer. Un, deux, trois. C'était un brave public. Sans lui que la salle va sembler vide. Aussi, pourquoi me demander de faire une émission post-mortem au lieu de me demander de faire une émission prénatale? Toute la vie pour la faire. On va déjà enregistrer ton premier cri, mon petit Raybon. Ah ? Ils m'auraient tendu un micro. Vas-y, mon petit Raybon, tu sors et tu cries. Ah ! Ils m'auraient dit, est-ce que tu peux le refaire ? J'ai dit, eh non, tu rentres et tu ressors. On dit, est-ce que tu peux le refaire? J'ai dit, non, maman veut pas. C'est dur de pousser un premier cri à chaud. Je n'ose pas vous le demander, mesdames. Vous voulez bien pousser un premier cri avec moi, mesdames et messieurs? À trois, nous allons tous premier crier. Un, deux, trois. Ah, le beau petit public. Il rit déjà. Il tape dans ses petites menottes.
14: Oh, j'ai rien demandé.
13: Enfin. 10 fois de suite, j'ai poussé mon dernier soupir. 10 fois de suite. Ah, encore. Ah, plus convaincant. Ah, encore. Ah, plus sensuel. Ah. Encore, hein? Encore, hein? Au dernier, j'étais comme ça. Alors qu'au premier, j'étais comme ça. D'ailleurs, ils ont pris le premier, c'était le plus vivant. Et ce matin, j'ai reçu un coup de fil du grand directeur de chaîne de télévision. Allô, De Vos, comment ça va? Très bien, ça fait rien, on attendra.
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14: Et ensuite, on joue des cordes lors du macaron.
15: Écoutez, Junior, je vais vous dire quelque chose, mais je vais vous le dire une fois et pas deux.
14: Il faut pas jouer avec les
15: amis. En plaisanterie, vous faites ce que vous voulez. Mais ni mes vêtements, ni ma tête, rien, tenez-vous-le pour dit. Excusez-moi, j'accepte l'osé. J'aime pas du tout ça. On est ici pour rire et pour plaisanter, on n'est pas ici pour amuser.
16: Vous savez, Marie-Claire de Grâce, Seigneur, t'es bien.
17: Alors, trempez votre biscuit ailleurs que dans l'étui à lunettes de Léon.
15: Venez, grignotez comme ça, vous savez le faire.
14: Je suis désolé parce que le gâteau ça a explosé, je voulais vous le mettre en... Non, ça n'a pas sali votre veste, elle était déjà sale.
15: J'ai absolument besoin de ma veste, sinon je ne pourrais pas la retourner.
16: Là, c'était le public d'un seul coup classé. Ces gens qui ont attendu 16 heures dehors pour rire d'un seul coup.
14: Il a raison.
16: Je vous préviens, Juno, que si vous m'écrasez encore une meringue sur ma veste, je vous fous ma main dans la gueule. Monsieur, bonsoir.
14: Non, mais c'est pas ça, j'ai mis un macaron, le macaron a glissé, n'est-ce pas?
16: Oui, oui.
14: Et s'est écrasé sur sa pauvre veste. Je suis désolé, Léon.
15: Ça fait rien, Gérard.
16: Ça s'est passé si vite, vous voyez, tu vas voir la gentillesse de renouveler le geste, parce que je n'ai pas vu ce qui s'est passé. Est-ce que tu as une autre meringue?
14: Vous êtes fous?
16: Il y a des choses avec lesquelles on ne plaisante pas.
14: On ne plaisante pas avec les vêtements. Non, mais ça y est, ça n'a pas taché, hein. C'est juste de l'eau. Hein. C'est du sucre.
16: Veux essayer avec du chocolat à la liqueur? J'en reviens pas, dis-donc. Le masque tombe, le type cruel. Oh là là.
14: Une violence, hein. C'est un peu violent, Léon. Oui, hein.
16: Déjà, il m'a eu un seul coup, là. Je vous préviens, Gino. Si vous m'écrasez une meringue, tosse. Ah, dis donc, là,
14: j'ai jamais vu comme ça, sauf quand on... avec l'histoire de la taupe.
16: Ça me rappelle le jour où vous avez mordu la petite fille à Vichy. Le même truc, ça. Le jour où vous avez mordu la petite fille qui ne vous reconnaissait pas. Est-ce que vous seriez capable, pour réparer ce mouvement de colère,
14: de vous écraser
16: vous-même une oreille sur le front?
17: Non, alors nous allons en rester là et pour mettre un point final, je vais demander à Léon de déposer un baiser de paix sur le vaste front, il y a de la place, de Gérard Jugnot.
15: Venez vous faire baiser, mon fils.
17: Alors, mon cher Gérard, ne faites surtout pas repousser vos cheveux. Faites-vous tatouer ce soir la mention « Ici, Léon Zitrone a déposé un baiser ». Vous mettez la date.
14: On est pas besoin de tatouer parce qu'il va y avoir des boutons demain. Il va y avoir une prurite.
16: J'en reviens pas qu'il soit susceptible de la meringue à ce point-là.
15: J'apprécie.
14: Moi, je comprends parfaitement.
15: Non, mais...
14: J'aurais mis un vieux costume comme vous, j'aurais réagi pareil. Non mais Léon, faites nettoyer votre veston.
16: Et lavez-vous les dents quand même. On n'osait pas vous le dire, mais maintenant qu'on est...
14: Non, faites-moi une note, je vous la rembourserai. Non, je suis désolé, je sais pas ce qui m'a pris. C'est pas mon genre. Hein.
16: Écoutez, je vais faire laver ma voiture, passer derrière. En 3 minutes, brossé, lavé, coiffé avec le truc dessus, 5 minutes au séchage, paf! On sort, on dit oh, poivre d'Arvor!
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19: Dans un sens, ça tombe bien que vous soyez venu ce soir parce que j'ai beaucoup de choses à vous dire. J'étais un peu inquiet, je ne le cache pas. Je me disais, est-ce qu'ils vont bien venir? Est-ce qu'ils vont bien trouver? Et puis je savais pas où vous joindre. Alors, j'avais dit à la petite de la caisse... La petite de la caisse, c'est son nom. Ça s'appelle de la caisse, ça s'appelle. Yvonne de la caisse. J'avais dit à la petite de la caisse, surtout madame de la caisse, s'ils viennent, hein, retenez-les, faites-les rentrer. Et franchement, qu'est-ce que je suis content que vous soyez venu ce soir. Qu'est-ce que je suis content que vous soyez venu. Et qu'est-ce que j'aimerais être à votre place. Vous vous rendez compte de la chance que vous avez? Hein? Je suis sûr que vous vous rendez pas compte de la chance que vous avez d'être là ce soir. Hein? Vous êtes là, voilà, vous êtes là. Assis dans vos fauteuils. Hein? Et vous allez vous marrer pendant plus d'une heure vingt. Vous allez vous marrer pendant toute la soirée. Au lieu de vous embêter à vous engueuler avec votre femme. avec votre mari, avec vos enfants, avec votre grand-mère. Vous et moi, on va pas se gueuler, hein? Je vais vous remonter le moral, moi. Parce que j'ai bien vu à vos mines tristes que vous aviez des ennuis. Que le petit travaille pas bien à l'école. Je suis pas con, hein? Dès que je suis rentré sur scène, j'ai bien vu, à la tête du monsieur, qu'il avait eu des mots avec sa femme, au sujet de sa belle-mère, qui vit chez eux depuis 15 ans, et qui dort dans le même lit. Eh ben, il faut oublier tout ça ce soir, hein? Allez, ce soir, on est là pour se... on est là pour se remonter le moral, on est là pour rigoler, pas pour se déprimer. Et puis, franchement, hey, personne va se chamailler ce soir pour savoir ce qu'on va regarder comme programme à la télé, hein? Ce soir, il n'y a qu'un programme. C'est moi. Et vous pourrez toujours zapper. Ça sera toujours moi. Et je vais faire péter les maths. Je vais bousiller l'écran. Je vais peler les speakerines. Je serai au plus haut dans les sondages. Ah, les sondages, merci. Merci, monsieur, de me faire penser. Merci. Parce que après, je vais oublier. On va parler d'autre chose et puis vous serez obligé de revenir. Bien, alors les sondages. Vous savez que les sondages, c'est très à la mode actuellement. Hein. On sonde à propos de tout et de rien, et surtout de rien. Et moi, personnellement, les sondages, moi, ça ne m'intéresse pas. Je n'y crois pas beaucoup. Je considère que ça n'a aucun intérêt de savoir si 57% des personnes interrogées ont été interrogées. Et réciproquement. Mais vous voyez comme la mode influe sur le comportement des gens. Moi qui dis toujours, moi, les sondages, je m'en fous, ça ne m'intéresse pas, les sondages ne m'intéressent pas. Eh bien, un matin, je me suis réveillé avec une envie de sonder. Mais une envie de sonder. Alors j'ai appelé ma femme, chérie, viens vite, j'ai envie de sonder, profites-en. Mais qui sonder, n'est-ce pas? Hey, je n'avais personne sous la main, que ma propre famille. Alors j'ai décidé de la sonder. C'est donc le premier sondage familial réalisé au monde dont je vais vous livrer ici le résultat. Sur un échantillon de 4 personnes, c'est-à-dire ma femme, 43 ans, mais fait plus. Franchement, elle fait plus, hein. Je vais la faire monter, vous allez voir. Elle va avoir honte, mais moi aussi. Hein. Enfin, bon. Et mes trois enfants, 52 ans à eux trois, faites le calcul. Sur cet échantillon de 4 personnes, voici le résultat du sondage familial. Le seul réalisé au monde, je le précise. Voici le résultat. Sondage. À la première question du sondage familial, maman fait-elle bien la bouffe? 65% des 4 personnes interrogées ont répondu oui. 25% plutôt mal et 12% se sont abstenus. À la seconde question, maman devrait-elle faire moins de nouilles en semaine et le dimanche? 17% des 3 enfants interrogés ont répondu moins, 23% ont répondu autant, 43% ont répondu encore plus de nouilles et 15% se sont abstenus. Disons, n'ont pas mis la main à la pâte. Bien, ça démarre fort. À la question, croyez-vous important que maman maigrisse? Ça, ça intéresse tout le monde. Sur les 3 enfants interrogés, 49% des enfants ont répondu « Oh oui alors, de beaucoup !» 38% ont répondu « Assez !» 9% « Peu important !» 3% « Pas du tout important !» Et 1% « C'est trop tard, elle n'y arrivera pas, je la connais !» Vous voyez que c'est un sondage très représentatif de ce qui se passe dans les familles françaises, on est bien d'accord, hein? Bien. Alors, une petite question sympathique. Aimeriez-vous passer vos vacances d'été ailleurs que chez votre grand-mère, sourde comme un pot, qui habite une ferme isolée en Vendée? 99% ont répondu oui. Je les comprends. Et 1% ne se sont pas prononcés, s'étant endormi pendant le sondage. À la question... Alors là, attention, parce que tout le monde est concerné. À la question, trouvez-vous normal, selon vous, que papa embrasse sur la bouche la jeune fille au père quand maman a le dos tourné? 63% ont répondu textuellement « normal, vu que c'est un canon ». 25% « plutôt anormal, il ferait mieux de nous la laisser à nous ». Et 12% considèrent que ça n'est pas leur problème, n'étant pas encore entrés en puberté. À la question, ça intéresse les dames, à la question « souhaitez-vous que maman change de coiffeur ?» 100% de la famille a hurlé « oui ». Et enfin, à la dernière question, trouvez-vous ce sondage emmerdant? 49% ont répondu « très emmerdant », 38% « assez emmerdant », 9% « peu emmerdant », 3% « pas du tout emmerdant » et 1% « ne se prononce pas », par peur d'emmerdement.
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18: Dans le parti de Jean-Marie, on est à droite, oui c'est vrai, on est légèrement à la droite d'Hitler. Aujourd'hui on est un parti fort. Tendance Troisième Reich, mais européen. On dit dans la presse, Le Pen dépasse les borgnes, il exagère. En tout cas, à la télé, il fait fureur. François Mitterrand a dit, les émigrés sont ici chez eux. Jean-Marie a répliqué, moi je suis d'accord, je me sens aussi chez eux. Les étrangers devraient comprendre une chose. Il vaut mieux être en bon état de santé qu'en mauvais état d'arrestation. A-t-on le droit de taper sur un arabe? Oui, monsieur, en 3 exemplaires. Je suis dans l'administration, je le sais. On les aide. Les Russes sautent haut, les Noirs courent vite. C'est la police qui les entraîne dans les deux cas. Tiens, Larbi, on va jouer au tennis. Passe-moi les balles et les roquettes. Jean-Marie l'a dit, la France, c'est 55 millions d'otages, dont 49 millions de Français. Alors maintenant, on voit des affiches. Tunisie a mis. Et il nous a mis quoi? Là-bas, les gens réclament du pain, il n'y a que des beurres. Alors ils sont emmerdés pour faire des tartines. On nous a bourré le mou pendant des années. Comme quoi, en 732, Charles Martel avait arrêté les Arabes à moitié. Ben maintenant, il y en a jusqu'à Lille. Me marre. Le pape visite les pays arabes. Ça me ferait marrer qu'on lui pique sa mobilette. Il faut pas dire qu'on fait rien pour les immigrés. L'autre jour, il y a un noir qui s'est fait brûler vif dans la rue. En 1 heure, on a fait une quête. Pour sa veuve, on avait déjà ramassé 50 litres. Jean-Marie l'a dit, le racisme, c'est comme les nègres. Ça devrait pas exister. Et si les noirs sont forts, c'est pour que les aveugles les reconnaissent. Je ne suis pas raciste, mais regardez, il y a trop de Chinois. Apprenez-leur le bon trou. Qui s'encule, ces gens-là? Et tous ces Juifs. Vous ne croyez pas qu'il y en a de trop? Regardez ça, il y a 1 milliard de Chinois. On n'en parle jamais. Il y a 6 millions de Juifs, on en parle tout le temps. Vous savez pourquoi il y a des catholiques? C'est pour acheter au détail, parce que les Juifs achètent qu'en gros. La grande différence entre Georges Marchais et Jean-Marie, c'est que Georges Marchais est de l'Almanach vers Meaux, alors que Jean-Marie est de l'Almanach vers Marthe. Alors les plaisanteries qui courent sur Jean-Marie, comme quoi il aurait du sang étranger, sur son pare-choc il en a, oui c'est tout. Alors il l'a dit Jean-Marie, juste avant ma mort, je voudrais être converti en arabe. Comme ça en fera de moins.
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21: Répète, je lui dis. Répète ce que t'as dit. Je lui dis répète. Je lui ai pas dit frappe. Mais qu'est-ce qu'il croit? Qu'il m'a impressionné ou quoi? Mais qu'est-ce que c'est 9 jours d'hôpital sur une vie? Surtout que de toute façon, j'avais 10 jours de congé et je comptais pas quitter Paris, alors. À Marmottan ou ailleurs. Je suis content parce que j'en ai profité pour me payer des dents neuves. Il y avait longtemps que je me disais, tiens, il faudra que je les change un de ces jours. Elles vont me lâcher. Seulement, il fallait une occasion. Blanche, ça n'est plus blanche. Sport. Non mais moi, d'habitude, j'évite de me battre parce que ça finit toujours mal. Oh, une fois, après, j'étais même pas décoiffé. C'est pas pour me vanter. À 1 contre 5, adossé au mur. 1 contre 5. Messieurs, je vous attends. Messieurs, je vous attends. Il nous disait le type. Oh, y a eu une correction! Et attention, moi encore, je me suis maîtrisé! Je faisais le gay! Mais l'autre jour, là, j'étais seul contre l'autre imbécile, il pouvait pas se plaindre! D'ailleurs, il s'est pas plaint! C'est-à-dire qu'au départ, il y a une question de chance qui intervient. Le premier qui chope l'autre en pleine poire tout en lui tirant un coup de soulier dans le ventre, eh ben, il est très avantagé par rapport à celui qui tombe à genoux, la paupière fermée d'entrée, avec une cloque sur le nez! C'est pile ou face! Bon, l'autre jour, c'était face! Contre terre. Alors il m'a relevé, il a commencé à me gifler. Posément. Systématiquement. Comme s'il y avait que ça d'utile à faire dans la vie. Gifler les gens, comme si c'était un but. Alors qu'il y a des mômes qui ont faim. Moi je disais rien, le mutisme. Je saignais, tranquille. J'avais envie de lui dire, pauvre médiocre. Sûrement aucune culture, aucun diplôme. Il y a ceux qui tapent, et puis il y a ceux qui ont un bagage. Pauvre ringard. Alors il m'a pris par les pieds. Non, attendez, que je dise pas de bêtises. Il m'a pris par un pied, il a commencé à me traîner par terre dans la boue. Et c'est là qu'il s'est mis à me casser mes anciennes dents. Facile, une à une. Facile, le truc facile qu'on a vu 10 fois. Si je m'étais pas contrôlé, j'aurais dit pauvre primaire. Si on me parle de Marguerite Duras, tu sais même pas qui c'est. Minable, aucune vie intérieure. Tape, vas-y, tape. Je m'en fous, j'ai mon premier bac. Mange. Il disait, mange. Il voulait me faire manger ma chaussure. Je l'ai mangé, j'avais rien à faire avant 5 heures. J'aurais pas eu la bouche pleine, j'aurais dit, t'as de la chance d'être grand.
0: que si t'étais plus petit, tu serais qu'un nabo, petit nabo, nabo, nabo, nabo. J'ai rien dit parce que je voulais pas que ça dégénère. Alors, il m'a remis sur mes pieds, il m'a donné, comment dire, une formidable chiquenaude, voyez-vous, et je suis allé m'écraser en souplesse sur le dos. J'avais un œil fermé. Bon. Mais dans l'autre, une ironie indescriptible. Et puis, s'est jeté sur moi en me donnant non plus des baffes, parce qu'il voyait bien que les baffes commençaient à avoir ma claque, j'allais faire une réflexion. Mais des coups de poing sur les oreilles, soit avec la main droite, en tenant les cheveux avec la main gauche, soit avec la main gauche, et inversement, n'est-ce pas ? Ad libitum, aucun style. J'avais envie de dire, oh, c'est typiquement les bêtes du type humilié à la maison, brimé au bureau, né dans un patelin humide, avec des parents obscurs, le type qui a raté sa guerre, qui s'est rendu tout de suite, et puis qui a échoué dans le civil. Du labo. Moi, un jour, j'écrirai des poèmes, et je les publierai, moi. Et lui, il ne les lira même pas. Nabo, nabo, nabo.
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22: Je voudrais, pour changer, vous dire un poème. Sans distinction d'opinion, de confession, de race, je me permets de le dire parce que c'est un poème d'amour. Voici. Bon, écoutez, je vous en prie, c'est difficile. Vous avez encore le temps de passer de l'autre côté. Donc, voici le poème. Parce que j'ai besoin de toi. Parce que je pense à toi jour et nuit. Parce que je préfère que tu sois à moi, plutôt qu'aux autres. Je t'aime. Pognon. Si tu savais comme j'ai envie de toi, pognon. Et tout le monde t'aime autour de moi, tu fais l'unanimité, tous mes parents, mes amis, tout le monde. Parce que qu'est-ce qui compte dans la vie ? La femme, les enfants, ah, parlons-en, tiens. Les enfants. Ils s'en vont un jour, et la femme, ne dit-on pas ma moitié ? On ne dit que la moitié. Mais toi, tu es tout. Qui est allé raconter que tu n'as pas d'odeur ? Tu sens l'oseille, le blé, et quelquefois dans l'intimité, je te donne des petits noms. Pépette. Pépette. Non, je peux dire que sur cette terre d'amertume et d'égoïsme, peu d'hommes aiment leur pépette autant que moi. Et quelquefois, je t'emmène en voyage. Je t'emmène en Suisse. Je te laisse là-bas et quand je vais te retrouver, tu as grossi. Quand je pense que pour certains, c'est une injure de dire « gros tas ». Mais moi, je t'aime, gros tas. Et je voudrais que tu me fasses des petits. Encore et encore. J'ai déjà les larmes aux yeux en imaginant tous ces petits zéros en file indienne derrière des 5, des 8, des 9 sur le chemin de la banque. Jamais j'aurais imaginé qu'on puisse aimer autant. Ne me quitte pas. Ne me quitte pas.
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23: Eh ben...
24: Eh bien, t'endors pas, Fredo. On a encore de la route à faire.
23: T'en fais pas, j'ai fait la pause café et je peux tenir le choc jusqu'à Montélimar.
24: Faudrait qu'il n'y ait pas de brouillard.
23: On verra bien. Tiens, en attendant, mets toujours route de nuit. Ça nous fera passer le temps.
25: 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Et maintenant, amis routiers, un peu de musique. Nous allons écouter le premier mouvement du Quatuor numéro 6 en si bémol majeur opus 18 de Ludwig van Beethoven.
26: Thank you.
24: Tu diras ce que tu voudras, Fredo, mais dans cet Allegro de Beethoven, eh ben, on sent encore vachement l'influence de Mozart.
23: Bah, faut dire que c'est la période charnière de l'évolution beethovenienne.
24: Ah, je suis d'accord avec toi, Fredo, mais avoue que c'est plus sensible dans l'Allegro que dans l'Adagio, hein. C'est en filigrane, quoi.
23: Bah, par le fait, c'est sa deuxième manière à Beethoven. Dans le premier thème, il fait un large exposé. Alors forcément, dans l'Allegro Manon Troppo, quand le premier violon et le violoncelle, ils attaquent à l'unisson, eh ben, on sent déjà que ça va s'épanouir en contrepoint.

0: Les routiers, pour vous rappeler que Beethoven ne connaissait pas la gamme. Oui, il ne connaissait pas la gamme des camions Souchbir, bien entendu. 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
1: Oh, tu sais qu'ils commencent à nous bassiner avec leur publicité, hein.
2: Oh, t'as raison. Ils ont coupé juste au moment de la montée chromatique. Bah, le plus beau passage.
1: Bah, je pense bien, c'est le passage en la bémol mineur.
2: Ouais, ouais.
1: Deux altérations à la clé.
2: Exactement.
1: Enfin, c'est comme ça, c'est comme ça.
2: Ouais, ouais.
1: Tiens, c'est du bac maintenant.
2: Bah ouais, c'est du bac. C'est pas du Verschuren. C'est qui joue, là? C'est François Chombier, ça, hein?
1: Oh, t'as vraiment pas de feuille, oh. Hein. François Chombier. Mais tu reconnais pas la tête, c'est Adrien Flambard. Hein. Bah, Chombier, il joue plus délié dans les aigus.
2: Ouais, t'as peut-être raison.
1: Bah, je veux.
2: Tiens, samedi dernier, j'ai de nouveau emmené les mômes à Saint-Louis des Invalides pour entendre Dupré.
1: Oh, il est bien Dupré, hein.
2: Ah ouais.
1: Il fait le point, Dupré, hein. Moi, je trouve qu'il a une bonne persistance rythmique.
2: Ah ouais.
1: Mais tu vois, il y a un truc qui me chiffonne chez Dupré quand même. Comme dit Gavotti, il est bien, mais il ne sait pas servir de la pédale. Tu sais, Gavotti, c'est un connaisseur.
2: Ouais, ça, des fois, il a la registration touffue. Mais quand il a un bon instrument, comment qu'il se défend? Tiens, l'année dernière, avec Mémène, on est allé l'écouter à Notre-Dame. Il nous a fait chialer. Il les éteindra pas, ces farces, t'abruti.
1: Oh, le salaud.
2: Ça va pas la tête, non? J'y ai dit.
1: T'es pas fatigué, Fredo? Tu veux pas que je te reprenne un peu?
2: Oh, si, tu peux repiller si tu veux.
1: Oh non, bah maintenant que tu m'as causé, j'ai plus sommeil. Je vais lire un peu.
2: Qu'est-ce que c'est que tu lis?
1: Peggy. Le français du livre.
2: C'est chouette, Peggy, hein?
1: Ben, je vais te dire surtout, c'est pas lassant, hein? C'est Tutur qui m'a donné ce bouquin. Tu connais Tutur?
2: Ben, je vois pas. Non.
1: Tutur, ben, le grand rouquin qui fait Paris-Strasbourg avec son 12 tonnes.
2: Ah, ouais, ça y est.
1: Dans un routier, j'y avais réparé son démarreur. Ben, pour me remercier, il m'a filé tout Peggy.
2: Ça, il s'est pas foutu de toi. Hein.
1: T'as raison, tout ce volume. Qu'est-ce que je me régale.
2: Dis donc, Bébé, ouais. Tu serais chouette, tu sais ce que c'est que tu ferais?
1: Non.
2: Tu m'en lirais un peu tout haut.
1: Oh, bah, si tu veux.
2: Ouais.
3: Je suis la servante du Seigneur, dit Jeanne la Pucelle. Je suis frêle comme le roseau caressé par les vents. Je suis un ciboire redressé vers le royaume des ombres.
2: T'interprètes bien Peggy, bébé.
3: Je marche pieds nus vers toi, éternel. J'use mes pieds sur la pierre des chemins. Sur la route de tes cathédrales, j'écorche mes mains aux épines dressées vers ta sérénité. Je suis le calice de ta douleur, ô voix céleste.
1: Eh ben, qu'est-ce qui t'arrive, Fredo?
4: C'est tellement triste, ton pays, disait.
1: J'ai choisi le passage le plus marrant.
4: Non, mais il vaut mieux que t'arrêtes parce que je vois plus clair, hein?
1: Ben, mais j'y suis là.
4: Excuse-moi, ça va me passer, mais il faut que je m'en ressaisisse, c'est tout. Enfin, il vaut mieux que t'arrêtes, voilà.
1: Oh, ben mince. Oh, ben mince. Oh. Fredo.
4: Oui.
1: Tu m'aimes?
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0: qu'avec des personnes que vous connaissez intimement et dont vous êtes absolument sûr. Votre grand-mère, par exemple. Méfiez-vous des gens qui ont les mains moites, les pieds poites et les couilles couates. Et surtout, n'oublions pas le petit préservatif. Bien sûr, l'amour avec la capote, ça fait le même effet que de se laver les pieds en gardant ses chaussures. Mais bon, on n'a plus le choix. Faut que les amoureux prennent conscience du danger. Surtout les jeunes. Vous savez comment ils sont, négligents. Font de la moto sans capote et l'amour sans casque. Sans compter les sceptiques. Il y en a même un qui m'a carrément dit « Les préservatifs, c'est pas tellement sûr, c'est comme les parapluies. On risque quand même d'être éclaboussé. » Eh ben, c'est pas vrai. Je peux vous dire que j'ai testé la solidité du nouveau matériel en latex. Il est très performant. Ça résiste à une pression de 20 litres. Ne ricanez pas, je ne l'ai pas essayé sur moi, mais sur mon robinet. Celui de ma baignoire. J'ai rempli mon petit bonnet de nuit en peau de boudin de 20 litres de flotte. 20 litres, vous vous rendez compte? Ça correspond à la production journalière nationale. Sans les dom-tocs. Enfin, à un demi-litre près. Hein. C'est très difficile d'avoir des chiffres précis là-dessus. Il y en a à qui on ne peut pas arracher un mot et d'autres qui se vantent, alors. Bref, pas de problème, le matériel est fiable et je dirais même attrayant, puisque maintenant on en trouve au goût de fraise, à la menthe, à la carotte pour les écolos. Donc, vous pouvez y aller à fond la caisse. Mais bon, pas plus de 20 litres quand même, parce que mon expérience de robinet s'est mal terminée. Après, la capote a explosé. Pouf. Heureusement que c'était que de l'eau. Le seul petit reproche que je pourrais faire aux fabricants qui se font des nouilles encore sur notre dos, c'est... Pourquoi on ne fabrique qu'une seule taille? Parce que moi, tel que vous me voyez, sans vouloir me vanter, hein, je me retrouve toujours avec des tailles trop grandes. Je suis obligé de faire du bricolage pour la faire tenir avec un élastique. L'élastique, c'est ce que j'ai trouvé de mieux. Avant, j'avais essayé le trombone, ça allait percer. Après, je suis passé au scotch, plus moyen de l'enlever. Donc, pour tous ceux qui ont ma taille, et Dieu sait s'ils sont nombreux, je recommande l'élastique que vous mettez longtemps à l'avance. Ça fait gonfler le petit doigt qui n'a pas d'ongle, et là, ça tient.
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2: Ouais, ça va, hein. Ça va, moi. Les autres, je sais pas, mais moi, ça va. Puis les autres, je sais pas, puis je m'en fous. Chacun se démerde. Chacun s'occupe que de toi, on sera bon copain. Moi, je demande rien aux autres, tout ce que je demande, c'est qu'on me demande rien. En blague. Non, parce que je vois l'autre jour, là, devant le magasin, il y a un mec qui est en panne avec sa bagnole. Et rentré, il m'a dit, tiens, monsieur, vous voulez pas me donner un coup de main, ma bagnole est en panne, mon gosse est malade, ma femme s'est barrée, j'ai pas payé mon loyer. Il est, oh. Faut pas l'ennuyer avec la police, moi, hein. En blague. Et j'y demande pas de venir me tenir la caisse quand j'ai du monde à la charcuterie, moi. Parce que j'ai un copain l'autre jour, il y avait un vélo qui était tombé, il a ramassé le vélo, et le mec est sorti, il a cru chez lui, il a fait tomber, il a cassé la gueule, comme ça, hein. En service. Ah non, moi, c'est un peinard, hein. Là, je vois avec ma femme, on vient de s'acheter une Simca neuve, peinard. On a mis un grillage derrière pour le chien, hein. Parce qu'on n'a pas d'enfant. Mais par contre, on aime beaucoup les bêtes. On s'est acheté un gros chien roux, Rex. Eh bien, un chien policier. Intelligent et très affectueux, surtout avec Madeleine. Et puis, dans le commerce, on a toujours affaire un peu à tout le monde, alors tout ça, les émigrés, tout ça. Alors lui, il a refaire. On fait des stages avec le chien à la gendarmerie. On fait des stages. Alors, si vous voulez, c'est bien parce qu'en même temps, on apprend les langues. On apprend l'allemand pour le chien, puis l'arabe pour le mec. Non, parce que moi, j'entends tout le temps dire français, c'est un gros con raciste. D'abord, ceux qui disent ça, c'est pas tous des Français. Et puis d'autre part, je suis allé en vacances en Belgique et en Suisse, et ben on n'est pas plus cons que certains. que le racisme, moi je suis pas raciste, hein. J'ai même des disques de Ciné Béchette. Mais il faut quand même savoir que dans le monde, il y a 58 millions de Français, il y a presque 3 milliards d'étrangers. Il y a qu'à aller voir aux Jeux Olympiques, hein. Aux Jeux Olympiques, on y va pour jouer, ils viennent pour gagner. Et ils gagnent. Regarde le 110 mètres haies, c'était nous les plus forts. Ils ont viré les haies, on a perdu. Salaud! Je ne m'énerve pas, Madeleine, j'explique. Je compte avec les gens. Ah non, moi, ça va, hein. Changez rien pour moi, hein. Je suis content d'être français, moi, hein. D'abord parce que je suis français, et puis d'autre part, j'aime bien être content. Hein. Non, moi, je dis ça va parce que je vois tout le temps les gens qui se plaignent. Tout ça que la vue augmente. On a doublé le prix de l'essence. Est-ce qu'il y a deux fois moins de bagnoles qui roulent? Non. Et puis pourtant, on se demande où ils vont, ces cons-là, le dimanche. On se demande où ils vont, ces cons-là. On se le demande avec ma femme, parce que nous, on va chez sa mère. Alors, on les voit, hein. Bon, on n'y va pas tous les dimanches chez sa mère, parce qu'en période électorale, on donne un coup de main aux affiches. Avec René Le Boucher, un ancien d'Algérie aussi. On n'est pas emmerdé, hein, il fait 110 kilos, lui. Hein. Puis ça fait prendre l'air aux chiens. Parce que je vois l'autre jour, en collège, il y avait des jeunes, et ils passaient des... Hey, salaud, pourri de droit, tout ça. Je sais pas comment les gens élèvent leurs gosses, mais nous, on fait pas de politique. Hein. Avec René, on fait pas de politique. Hein. On donne un coup de main aux affiches, on fait pas de politique. On n'est pas de droite. C'est pas vrai, on n'est pas de droite. Alors, encore moins de gauche, hein. Faut pas déconner non plus. On fait pas de politique parce qu'on trouve que la France, c'est un pays libéral. C'est un pays libéral parce que, par exemple, s'il y a un truc, les ouvriers qui sont pour, qui veulent le dire contre au gouvernement, qui sont pas d'accord, eh ben, ils font une demande de manifestation et ils l'obtiennent. Voilà. C'est un pays, la France, libérale. On peut être en colère, il faut demander gentiment. C'est tout. Alors évidemment, bon, les manifestations, c'est entre la nation et la République, hein. Ils vont pas vous la donner entre l'étoile et la meute, c'est là qu'ils habitent, hein. Je m'énerve pas, Madeleine, j'explique aux gens. Merde. Alors, mais pareil, contre la République et la nation, ils ont le droit très très souvent. Et alors à Créteil, entre la gare et la poste, tous les jours s'ils veulent. Et puis je vois la mauvaise foi des gens, je vois bien tout le monde critique le président de la République tout le temps, tout le temps, tout le temps, et pourtant c'est pas tout le temps le même. C'est bien de la mauvaise foi, ça. Et puis je veux dire autre chose, il est très gentil le président de la République. Il est très gentil, parce qu'il nous laisse des libertés, et tout le monde sait très bien que s'il nous les retirait, personne dirait rien. Voilà. Et puis moi, s'il était à sa place, eh ben je tricherais tous les dimanches pour toucher le quartier, et il le fait pas. Alors, il est très gentil, hein. Et puis ceux qui croient que ça serait mieux avec les communistes, ceci, cela, eh ben ils ont qu'à essayer. Ailleurs, il y a de la place. Et puis moi, je vais vous dire, la France, comme elle est là, eh ben c'est pas plus mal que si c'était pire.
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4: Chaque fois qu'il m'est donné de croiser le regard éperdu d'amour d'un chien sans inquiétude, chaque fois que mon gros chat noir prétentieux vient se coller à ma cuisse en me ronronnant ses désirs de caresses érotiques, chaque fois que le vieux percheron de labour en retraite qui finit sa vie paisible dans un champ près du mien s'en vient dodeliner de la croupe à ma rencontre pour une poignée d'herbes sèches que j'arrache au fossé, chaque fois je repense au cri profond gorgé d'humanisme que la délicieuse petite Stéphanie de Monaco ne put retenir un jour devant les caméras de TF1 alors qu'on évoquait devant elle la sanglante boucherie des corridas espagnoles. Après tout, avait-elle dit, la voix chargée de lourds sanglots anti-vivisectionnistes, après tout, les animaux sont des êtres humains comme les autres. Il me semble vous avoir déjà restitué au moins une fois dans ses chroniques cet inoubliable message d'amour de la princesse des mille et un projets à bétonner la côte. Mais enfin, comme disait Soubirous en remontant sur Bernadette, quand on tient un bon coup, il n'y a pas, faut qu'on y retourne. Toutes ces digressions bestiales me viennent à l'esprit en parcourant une dépêche de l'agence France Presse qui met le doigt sur cet émouvant problème du formidable amour entre les bêtes et l'homme qu'on ne retrouve pas seulement entre le groupe Indochine et leur impresario. La petite Silvia Corelli, 7 ans, vivait heureuse dans sa villa romaine entourée de ses parents, qui faisaient semblant de s'aimer, et de Bello, le chien de berger, et Coco, le perroquet. Bello et Coco, sans qu'on eût pu parler d'idylle entre eux, vivaient leur cohabitation aussi bien que n'importe quel président ou premier ministre contraint de subir la leur, c'est-à-dire sans se mordre ni se pincer devant les photographes. Hélas, au début de ce printemps, qui fut tardif, je le souligne à l'intention des éventuels demeurés isothermiques qui ne s'en seraient pas aperçus, le chien Bello avait accumulé un trop-plein de sève animale qui l'incita, au mépris des normes protocolaires les plus couramment admises, à sodomiser le perroquet Coco. Un violent corps à corps s'ensuivit, au cours duquel le chien Bello, frustré d'être éconduit, trancha d'un seul coup de dent la papate à Coco. Coco ne mourut pas, mais la petite Sylvia tomba malade de chagrin de le voir clopiner lamentablement dans sa chambre en sifflotant le pont de la rivière Kouai n'importe comment. Oui, avant le drame, Coco faisait un tabac chaque fois qu'il sifflait la fameuse marche du colonel Boguet. Mais curieusement, depuis qu'il était devenu infirme, il ne parvenait plus qu'à en retrouver les 6 premières demi-mesures qu'il rabâchait sans fin au risque de se ramasser, de la part des voisins excédés, main vase de Chine et main parpaing à travers la gueule. Car sa mélopée, naguère entraînante, s'était faite un rien pénible, pour ne pas dire carrément chiante. Ça donnait ça. Heureusement, la bonne fée des petites filles à perroquet veillait sous la forme d'un vétérinaire prothésiste, le docteur Paolo Jurgensen. « Ne pleure plus, petite Sylvia, » dit-il à l'enfant. « Je vais rendre sa joie de vivre à ton cher Coco. » Le docteur Paolo Jurgensen est très connu à Rome pour son génie inventif. On lui doit, entre autres réflexions, la rosébrure au feutre indélébile d'un marcassin grand brûlé et la fabrication d'une queue articulée en polyuréthane pour un rentemplant handicapé caudal à la suite d'une sieste sous le rapide Paris-Rome. N'écoutant que son courage qui ne lui disait rien et la promesse d'un chèque qui lui en disait plus, le docteur Paolo Jurgensen se mit à œuvrer d'arrache-pied, si j'ose dire, pour fabriquer une papate artificielle au cher boiteux Coco, lequel l'a essayé avec succès pas plus tard qu'hier. Il peut de nouveau se tenir sur son perchoir, s'accrocher au rideau et siffler son tube jusqu'au bout. Folle de joie, la petite Sylvia a retrouvé sa joie de vivre et recommence à fumer ses chers Marlboro. Si l'on devait tirer une morale de cette charmante anecdote, je dirais qu'à ma connaissance, c'est la première fois qu'un Italien s'appelle Jurgensen.
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5: Je ne sais pas si vous croyez à la sorcellerie, hein. Moi, je voulais pas y croire. Je voulais pas croire à la sorcellerie. Jusqu'au jour où je me suis aperçu que j'étais possédé du percepteur. Je vous souhaite pas. Je suis possédé du percepteur, envoûté par mon percepteur. Oh, depuis quelque temps déjà, vous savez, je le voyais qui rôdait autour de ma maison. Il allait et venait comme ça. Il semblait dessiner tout en marchant des figures géométriques. Et en fait, il prenait des mesures fiscales. Et puis il disparaissait. Et puis il revenait. Puis j'avais observé que chaque fois qu'il revenait, je payais un nouvel impôt sur le revenu. C'est en faisant mes comptes que je me suis rendu compte qu'il revenait souvent. Et puis un soir, je rentre chez moi et je trouve une feuille d'impôt clouée sur ma porte. C'était un premier avertissement. Je veux dire que je ne l'ai pas pris au sérieux. J'étais un peu surpris quand même. Je me suis dit, tiens, au lieu de glisser la feuille sous la porte, il la cloue. Ce sont des méthodes modernes. Et voilà que le lendemain, j'étais cloué au lit avec une forte fièvre. Je me dis, est-ce qu'il y a un rapport entre les deux clous ? Puis quelques temps plus tard, en faisant le tour du propriétaire, je découvre à chaque angle de ma propriété une lettre tracée à même le sol. Il y avait un T, un V et un A. À vol d'oiseau, ça fait TVA. J'étais cerné par la TVA. Vous connaissez le sens secret fiscal de ces trois lettres. TVA. Alors, si vous prenez les deux premières lettres, ça veut dire en clair, TV a dû payer la taxe sur la TV. VA, c'est va payer la taxe sur la TV. TA, c'est t'as payé la taxe sur la TVA, alors va la payer. Ah, c'est un rappel à l'ordre constant. Et alors, même si vous lisez les lettres à l'envers, ça vous rappelle encore quelque chose. TVA, avez-vous payé la taxe sur la TV? AT, vous avez payé la taxe sur la TV? VT, vous et AT, vous avez payé la taxe sur la valeur ajoutée? On n'en sort pas, on n'en sort pas. Et moi, j'ai manqué de sens civique parce que j'aurais dû me vêtir et me hâter d'aller payer ma taxe sur la valeur ajoutée. Et au lieu de ça, qu'est-ce que j'ai fait? Je me suis rendu au siège de la Sécurité sociale pour réclamer une somme importante qui m'était due depuis fort longtemps. Et bien, on m'a répondu que mon dossier s'était égaré. Je veux dire que ça m'a presque rassuré. Je me suis dit, enfin, quelque chose de prévu. J'en avais presque oublié mon percepteur. Mais voilà que dans la nuit qui a suivi, je suis réveillé en sursaut par un ululement de percepteur. Je ne sais pas si vous avez déjà entendu ululer un percepteur dans la nuit. C'est sinistre.
6: Ouh. Des sous. Des clous.
5: Je me précipite à la fenêtre et je vois sous la lune argentée. Car dès que la lune est argentée, mon percepteur rapplique. Je vois mon percepteur qui se livrait à un étrange cérémonial. Il ouvrait les bras, il les fermait, il les rouvrait. Je me dis, il doit chercher à voler. Et voilà que dans le reflet de la vitre, je vois que quelque chose bougeait derrière moi. Je me retourne et je vois sur mon bureau ma rente Pinet. Ma rente Pinet. J'avais posé, se plier, se replier. Et par un sortilège, je sais pas, se transformer en une cocotte en papier. Laquelle cocotte a pris son envol et à l'appel du percepteur est venue se poser sur son épaule. Alors, le percepteur s'en est saisi. Il a déplié la cocotte. Il a replié ma rente Pinet et il en a fait un petit avion qu'il a lancé comme ça en l'air, comme on lance un emprunt. Je me dis, c'est un mirage ou quoi? Le petit avion est venu se reposer sur mon bureau en se dépliant. Moi, j'allais le prendre d'assaut. Et puis, je me suis dit que j'aurais un pot de vin à payer supplémentaire. Je m'approche. Ce n'était plus la même rente. Il avait changé ma rente Pinet en rente Giscard. Ah, il est fort. Ah, il est fort. Il est diablement fort. Diablement. Mais vous savez que pour me défaire de son emprise, j'ai tout essayé. Tout. Je suis même allé voir un prêtre. C'est vous dire à quel point j'étais désespéré. J'ai dit, mon père, je suis possédé du percepteur. Pouvez-vous pratiquer l'exorcisme? Mon fils, vous m'auriez parlé du démon. J'aurais pu tenter quelque chose, mais contre les puissances de l'argent. Je lui ai dit, mais qu'est-ce que je peux faire, mon père? Il m'a dit, payez. Payez. Payez pour nous. Plus je paye mon percepteur, plus il me le fait payer. Il met ma faiblesse à contribution. Il me taxe sur ma valeur personnelle. Il m'impose jusque sa volonté. Tout ça parce que j'ai eu la faiblesse de montrer des signes extérieurs de richesse, alors que ma richesse, c'est tout intérieur.
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7: De Monsieur Le Dunois de Caen. Avec quoi colle-t-on encore aujourd'hui les étiquettes sur les bouteilles de vin?
8: Avec de la colle. Ouais, pas de réponse.
9: Avec de l'ail.
10: Avec de la farine.
11: Avec du sucre.
7: Non, c'est très...
9: De la gomme.
8: Avec de la farine, de la mouillette.
9: Non. Attends, ça va venir.
10: Avec la même substance avec laquelle Bombard réparait son canote.
7: Avec quoi il réparait son canot?
10: Bah, lisez.
11: Ouais.
10: Avec en pleine mer.
7: En pleine mer?
11: En pleine mer.
10: Tout seul? C'est où?
11: À Bombard, réparer.
10: Bombard. Oui. Aïe.
7: Un vrai solitaire, alors.
11: Ah oui.
7: Mais je croyais qu'il avait un plancton pour l'aider.
9: Non, un plancton.
11: C'est parce qu'il est...
7: Sans blague, il avait fait ça.
11: Oui.
7: Ça vous a frappé, en
10: je
7: tout cas.
10: Je croyais avoir mal lu, je lui ai demandé.
7: Ah, oui.
10: J'avais bien lu.
11: Ouais, c'est dégueulasse.
7: Non.
11: Si je crève un peu, je la parle.
9: Revenons-en à la question.
10: C'est utile à savoir.
7: Attends, voilà un chapitre de l'histoire sportive et maritime qui me mérite qu'on s'y arrête.
11: Et c'est pas évident, déjà, rien que pour défaire le capuchon. Moi, j'ai une admiration pour Bombard.
7: Je pourrais plus le rencontrer sans...
11: Ah, moi non plus.
10: Moi non plus.
7: Moi, je pourrais même plus voir une fuite quelque part sans penser à Bombard.
9: Moi, je pourrais plus regarder la mer sans penser à Bombard.
7: Le soir tombe, monsieur de Kersauzon. Dites-nous un peu ce qui se passe sur le radeau. Monsieur Sim, vous faites la mer aussi, s'il vous plaît.
12: D'accord.
5: Arriverai-je un jour seulement à traverser cet Atlantique maudit? Mon canot fuit, ma mémoire aussi. Seul dans ce milieu à queue, que vais-je faire? Alors le docteur, qui est un homme de décision et pas un homme de parti, décide de s'attaquer au problème. Je sais bien, partir en solitaire, c'est faire bande à peur. Mais je continuerai jusqu'au bout. Et ce que l'océan prend pour un cri de détresse est un cri de victoire. Le docteur Bombard, de sa propre semence, répare le frais esquif. La tempête étonnée se calme. Les mouettes passent admiratives.
13: Oh, oh, oh, oh, bravo, Bombard, oh.
7: Oh, les oreilles mouettes à moins. Bon, eh ben... Finalement, la semence du docteur Bombard nous coûte 500 francs.
9: Et ça vaut pas ça.
7: On colle les étiquettes sur les bouteilles de vin avec du lait. Voilà.
10: Tiens donc.
11: Ça colle le lait ?
7: Et ça colle.
11: Pourquoi
7: sur
11: Bombard n'a pas emmené deux boîtes ?
9: Je veux dire, moi, je vais accrocher au téton de ma nourrice depuis longtemps. Hein.
11: Mon Dieu, faites que Bombard ne travaille jamais dans une maison où on met en bouteille. Vous vous rendez compte, ce garçon dans la cave, en face de 6000 bouteilles ? Jamais je ne pourrai plus. Je vais l'appeler pot de colle.
7: Oh. Bon, mais alors, ça a vraiment les vertus adhésives qu'il en attendait?
11: Bon, enfin, Philippe, fais l'étonner.
9: Il aurait dû être vitrier, Bombard, parce que coller du un pneumatique... Un peu... Ça reste entre nous, mais techniquement parlant, puisque l'émission est culturelle, je me permets à vous le dire. Je peux pas coller avec ça, hein. Surtout un canot pneumatique, j'ai l'impression.
11: Enfin, Kersauzon, si tu te trouvais dans ton canot de survie, est-ce que...
10: À la rustique.
7: Canot de survie, me paraît.
11: Oui, de survie, oui.
7: Après, faut écoper.
9: Non, mais c'est des conneries. Hein.
10: Mais on recolle bien les assiettes avec de l'ail.
9: Je sais pas, je recolle pas d'assiettes, mais pour ce qui est, j'ai déjà recollé des boudins, je peux vous dire que.
11: Ah, t'as recollé des boudins, ça, oui. Ça, alors, je peux certifier. C'est même. Alors là, ça, je m'en souviens bien, on a assez voyagé longtemps.
10: Ça s'appelle l'énergie du désespoir, ça.
9: Mais non, ça. Enfin, l'émission est culturelle, quand même.
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14: Chérie, je t'épouserai jamais parce que je t'aime trop. C'est vrai. Pourtant, je voudrais tellement que tu viennes habiter chez moi. Ou juste à côté parce que j'aime bien mes aises. On partirait tous les deux. Tout seul, tous les deux. Avec mon père, ma mère, les Dupont, la caravane. Et puis, on irait au bord de la Méditerranée. J'aurais la mer bleue devant nous. Ma mère en noir derrière. Puis là, chérie, tout doucement, tout doucement, je caresserai notre berger allemand. Et puis, le soir, près du feu, les yeux dans les yeux, tu me nettoierais mes verres de contact. Et là, chérie, plus tard, mais encore beaucoup plus tard, quand le temps aura marqué ton si doux visage, à ce moment-là, chérie, si je suis encore libre, je t'épouserai.
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15: Qu'est-ce qu'elles sont belles, ces nanas. Ah la vache, qu'elles sont belles. Ah, les salauds. Oh, putain, regardez. Oh, la pute. Pourquoi elle file pas son téléphone sous la photo, cette pute? Je me serais dévoué pour venir l'aider à repriser son blue jean. Qui est drôlement usagé, son blue jean, hein? J'aurais pas critiqué, mais c'est pas une première main, ça, hein? Salope. Toutes des salopes. Tiens. Ah non, là, c'est Servan Schreiber. Qu'est-ce qu'il fout, là? Jusqu'au bout avec JJSS. Jusqu'au bout? Il a quand même pas se déloqué, JJSS. Dis donc, ça serait chouette comme argument électoral. Radical? C'est le moment de le dire, hein. Chouette. Tous les gus qui viennent à les filer. Les dessous de la politique par Michou Debray. Giscard d'Estaing en soulevant mon petit accordéon, vous aurez une surprise. Et ainsi de suite, etc. Ça serait pas triste. Jusqu'au bout avec JJSS, on dit. Quand même, j'aimerais mieux aller jusqu'au bout avec ma copine au blue jean. Où elle est, ma copine? Ah, la voilà. Oh, là, elle a égaré son panty. Oh, où qu'elle est, sa culotte? Oh, a pu sa culotte? Salope. C'est chouette. C'est futé. Ceux qui font ça, le magazine de l'homme moderne, c'est des futés. Ils sont futés. Ils mélangent tout. JJSS, Nadia l'Aristochat, Jean-Paul Sartre, Zaza Semla Zizani. C'est futé, hein. Moi, ça m'arrange, je peux ramener de la lecture à la maison. Eh, hein? Parce que les filles, les vraies, celles qu'on peut toucher. Mon cul, oui! Tu touches mon cul! Corsage transparent, mini-jupe, mini-short. Mais si tu balances la louche sans avoir été présenté, police, secours! Comment? Salope! Monte leur cul, mais dans la tête, sont encore en crinoline, ces connes! Qu'est-ce qui reste? Ma femme. Josette. Elle veut pas prendre la pilule pour garder la ligne. Total, elle est tellement déformée par les grossesses qu'entre deux accouchements, on voit même plus la différence. Il faut lutter contre l'assoupissement sexuel, il m'a dit le docteur. Je lutte, docteur. Ah la vache, je l'avais pas vue celle-là. Salope. Toutes des salopes.
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12: Cher président de la République, j'ai payé tous mes impôts. À présent, je suis en slip. En France, il y a un problème et je vous explique pourquoi. Nous sommes 55 millions d'habitants. Là-dessus, il y a 27 millions d'enfants. Reste donc pour travailler 28 millions. Il y a 7 millions de retraités. Reste donc pour travailler 21 millions. Sur 55, ça a déjà pris une claque, là. Hein? Il y a 2 millions de chômeurs. Reste pour travailler 19 millions. Il y a 6 millions d'étudiants. Reste pour travailler 13 millions. Il y a 3 millions de militaires. Reste pour travailler 10 millions. Il y a 4 millions de fonctionnaires. Reste pour travailler 6 millions. Il y a 1 million de prisonniers. Et encore, ils ne sont pas tous en cabane, hein? Reste pour travailler 5 millions. Il y a 2 millions de malades, surtout le lundi matin. Reste pour travailler 3 millions. Il y a 500 000 ecclésiastiques. Il y a 500 000 femmes enceintes. Alors là, ça y va, hein? reste pour travailler 2 millions. Il y a 1 million de joueurs de boules et d'accidentés du travail. En général, c'est les mêmes. Reste pour travailler 1 million. Il y a 999 918 pompistes libre-service. Alors à 2 francs le litre, ils venaient te servir. À 5 francs de litre, tu te démerdes tout seul. À 10 francs le litre, ils vont nous donner la pelle et la pioche, il va falloir qu'on creuse. C'est-à-dire. Reste donc pour travailler en France 82 personnes. Et sachant qu'il y a 80 ministres, reste pour travailler 2 personnes. C'est-à-dire vous, monsieur le président, et moi. Alors, je vous demande instamment de vous mettre au boulot, car j'en ai marre de faire marcher la France tout seul.
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17: Ah, mes enfants! Ah, si, mes petits! Si là, c'est dans la classe, nous allons faire un cours d'éducation sexuelle. Les filles, sortez vos crayons, vos porte-plumes, vos gommes. Voilà. Les garçons, est-ce que vous avez vos règles? Très bien. Le cours va commencer. Non, du calme, mes enfants, du calme. Première question. Quelle est la différence essentielle entre l'homme et la femme? Élève Galabru, tiens.
18: Eh bien, la différence essentielle entre l'homme et la femme, n'est-ce pas? Je me demande ce que ça peut bien vous foutre.
17: Calme-toi, hein. Tu me jettes la crèche, je jette l'éponge, attention, hein. Non, je parle de différence physique. Élève d'Aricole, vous en connaissez les différences physiques? Ah oui, je connais. La différence, c'est que les femmes peuvent mettre bas.
18: Badaboum, là.
17: Non. On ne dit pas mettre bas, mon petit, on dit accoucher. Mettre bas, c'est pour un animal, c'est pour une vache, par exemple. Ah, dites, je ne savais pas que les vaches mettaient des collants. Mettre bas, ah.
18: Tu te fous de moi, non.
17: Mon petit, la différence, c'est que les femmes sont de sexe féminin, alors que les hommes sont... Qu'est-ce que tu veux savoir, mon petit Bouvard? Hein? C'est que c'est qu'un sexe? Ah, il est curieux, hein? Retire ton béret, ta tête enfle, mon petit. Oui, qu'est-ce que tu veux? Un sexe, attends, je t'explique. Un sexe, c'est... j'en ai un, toi tu en as un probablement, les femmes en ont un, mais c'est pas le même, tu comprends?
18: Ouais. Si je comprends bien, c'est un petit peu comme une paire de souliers.
17: Oui, c'est ça. C'est... Qu'est-ce que tu veux savoir encore?
18: Ben, je voudrais bien sortir parce que j'ai mon sexe droit qui me fait mal. Là.
17: Oui, c'est ça, va dehors. Fous-toi de moi, idiot, va. Non, du calme. Monsieur Mitterrand, s'il vous plaît, je vous ai dit 20 fois de ne pas montrer votre oiseau à monsieur Marché. Est-ce que moi, je montre le mien? Non, bon. Non, non, non, qui a dit c'est à mieux? Qui c'est qui a dit c'est à mieux que je montre pas le mien? Personne se dénonce? Très bien, j'enfouis à la porte au hasard, chasse au dehors. Allez, va mon petit, va pas derrière, comme d'habitude. Fous le calme. Ah, enfin, non. Mais du calme, mes enfants, du calme. Qu'est-ce que tu veux savoir, mon petit Giscard? Tu veux poser une question? Ah, il est curieux, il est intelligent, lui, c'est un ministre. Au moins, il perd déjà les cheveux. Oui, pose ta question, mon petit.
19: Eh bien, mon cher professeur, je voudrais savoir si au niveau... de l'accouplement et de la coexistence entre l'homme et la femme, il y a une possibilité de tirer des apophthèques et quelques corollaires qui pourraient induire une sorte de problème plus ou moins hypothétique.
17: Eh? Tu veux pas préciser ta pensée, mon petit?
19: Eh bien, je voulais savoir s'il existait une possibilité au niveau de l'accouplement paternel et maternel, possibilité d'un cycle.
17: Un cycle. Écoute, je te prêterai mon vélo dimanche. Va dehors, mon petit. Va te reposer, ça te fera du bien. Non, du calme, mes enfants. Mademoiselle Sapriche! Qui vous a donné l'autorisation de faire peur à vos petits camarades? Remettez votre passe-montagne tout de suite. Allez, enfin. Ah, mais c'est pas possible, ça. Mais j'ai vraiment une classe, c'est pas possible. Du calme, mes enfants. Il va y avoir entre le papa et la maman quelque chose. Il va y avoir une petite graine qui va être déposée dans la maman par le papa.
20: Et comment va se passer la déposition de cette graine? Voyons, un tout petit élève de Funès. Tiens.
21: Ah, le papa arrive, il a deux petites graines. Ici, il en a une bonne, ici, il en a une mauvaise. La mauvaise, il en veut pas, paf, il en fait pas. Il prend l'autre, il vise.
20: Non, mon mais non. Mais c'est pas ça. C'est pas ça, il va y avoir l'acte. Pogna, mon petit Pogna, mon petit lourdeau. Oh. Va casser la croûte dehors. Tu mets des miettes partout avec tes gaufrettes. Fous le gars. Allez, okay. Non, mes enfants, du calme. Il va donc y avoir quelque chose qui va se passer entre le papa et la maman. Et le petit va pas tarder à arriver. Tiens, mon petit Nougaro. Hein? Dis-moi qu'est-ce qu'elle pense, la maman.
22: Lorsque l'enfant va paraître, lorsque la femme sent que l'enfant va paraître, quand elle sent que son orage créateur va se déclencher, quand elle sent que le grelon fœtus va tomber du cumulus utérus, elle n'a pas intérêt à rater le but.
20: Non, mais ça n'est pas ça. Non, la maman va faire attention, le petit va naître, il va être confié à une nurse pour qu'il ne soit pas emporté par une maladie infantile, on ne sait jamais. Citez-moi une maladie infantile, t'es vous qui faites toujours le cirque, élève Jacques Fabry, vous connaissez les maladies infantiles?
23: Ah oui, je connais. Il y a la rougeole, la rougeole, c'est des petits boutons rouges partout. Il y a la vertole, c'est des petits boutons verts partout. Et il y a la bergère, c'est des petits boutons blancs, il pleut bergère, entre tes blancs boutons. Il y a aussi le négro spirituel. Le négro spirituel, quand le gospel, ça c'est marrant, mais
20: non, c'est pas marrant. Non, mon petit, moi je vais vous les dire, les maladies infantiles, c'est très simple, je vais vous les dire, moi, c'est très simple. Les maladies infantiles, il y a, c'est très simple, il y a des remèdes pour les soigner. Alors le petit va guérir, et les parents qui ont déjà créé, tac, tac, vont recréer, tac, tac, tac. Ils vont refaire une petite sœur pour que le petit s'amuse. Et au moment où il va entrer en récréation, moi je vous donne l'autorisation d'y sortir. Allez, venez.
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0: va pas coucher là.
1: Deux mois de répétition, bravo.
0: Bravo les mecs. Ouais, aujourd'hui on le fait sans partition, t'as vu.

0: C'est bien, tu vois. Mais comme on essaye d'avoir un peu un son de groupe, tu vois, je veux dire, on a...
1: Je remplace,
0: tout le monde peut pas être soliste, quoi, tu vois, je veux dire, il y a des... Tu veux, c'est bien, le rythme a pas besoin d'être soutenu tant que ça, tu vois.
1: Je
0: te
1: fais pas bien, peut-être, c'est ça que tu...
0: Si, tu fais bien, place, non, écoutez... Bon, les mecs, arrêtez, bon, alors, s'il vous plaît, non. Moi, je m'en fous, bon, je veux pas m'engueuler avec les musiciens. Bon, les mecs, hein, je connais rien à la musique, alors je vais pas donner mon avis, bon, d'accord, hein. Seulement, j'entends aussi bien que les mecs qui achètent les disques, hein. Faut pas nous prendre pour des cons, hein. Non, il y en a un de vous qui joue trop fort de la grosse caisse, puis
1: c'est tout. C'est pour moi que tu parles, hein.
0: Non. Je dis pas ça pour toi, là.
1: Tu parles, il y a pas de quoi se compter, hein.
0: C'est plus les nuances.
1: Dis donc, hein.
0: Souligne moins les autres temps et fais plus les nuances.
1: On m'avait dit marque la mesure, moi je marque la mesure.

0: c'est crevant hein, comme instrument. Hein. Parce que ils ont des...
1: On est plusieurs, si tu veux, on fait des trucs.
2: Et personnel. Ah, quand il a la balle, celui-là.

0: dommage. Moi, il y a des moments où je m'arrête de jouer parce que je dérange plus que j'arrange. Parce que la trompette, il faut dire aussi que c'est le plus dur, hein. Parce qu'avant, je jouais du gros, du tuba. Alors, le tuba, ça va parce que c'est un gros tuyau. Alors, on fait prout, prout, prout. On peut faire prout, prout des heures, comme ça, dans le tuba. Tandis que là, un tout petit tuyau, on est obligé de vachement se démener, hein. Parce que, si tu veux, l'air, il passe là, tu vois. Il fait le tour, là. Bon, jusqu'à là, ça va à peinard, l'air. Après, il vient là. Bon, là, ça commence à se gâter. Il y en a même qui passent ici, tu vois. Il n'y en a pas beaucoup, mais il y en a. Alors, elle passe là, ça, et ici, c'est tout petit, le trou. Et là, c'est quand même gros, une trompette, là, ici, tu vois. Alors, on est obligé de vachement pincer les lèvres, parce que sans ça, on n'arrive pas. Non, mais j'explique, il sait pas.
1: Un autre jour, écoute.
0: Oh. Bon, tu viens un autre jour, je t'explique.
2: Bon, allez, 3-4, là, qui c'est qui dit 3-4?
3: Eh ben,
2: c'est toi qui viens de le lire.
3: Il dit 3-4, je sais pas.
2: Il dit 3-4, il demande qui c'est qui dit 3-4. C'est comme si je disais 3-4 et que je dis qui c'est qui dit 3-4. C'est pareil, exactement pareil. C'est pareil.
3: Dis-le alors.
2: Et en plus, il
3: n'a
2: pas à le dire.
3: En plus, c'est toi qui commence.
2: C'est moi qui commence, exactement, il n'a pas besoin de le dire.
4: Non, mais je dis 3-4, c'est pour qu'on démarre tous ensemble.
2: Oui, mais t'es gentil, mais on démarre pas tous ensemble. On démarre tout seul. Mais il a pas besoin de dire 3-4 quand c'est moi qui démarre. Il dit 3-4 quand on démarre tous ensemble, à ce moment-là, on dit 3-4 et on démarre. Mais il a pas à dire. Est-ce que je dis 3-4 quand tu démarres?
4: Je démarre jamais, moi.
2: Oui, mais t'as vu de quoi tu joues aussi?
5: Il n'a pas à dire 3-4 quand c'est moi qui démarre.

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1: Les ordures, c'est comme les pieds, faut que ça respire. Hein. Saloperie, là ! Que je suis un là ! Ah, y'a mal merde, y'en a partout, et moi, bonne poire, tous les soirs. Je descends gentiment mon sac poubelle, attention, pas n'importe lequel. Ce qui se fait de mieux en ce moment, la preuve, c'est qu'on a suspendu un connard dedans à la télé. Bah, c'est comme si je pissais dans un violoncelle, et puis je vois pas pourquoi je me fais chier, et puis je vois pas pourquoi. Hein. Un jour, ça va finir, je descendrai même plus les ordures. J'ouvrirai simplement la fenêtre, et hop là, attention, chaud dessous, je tâche. De toute façon, le résultat sera le même. Là, regardez, je pose mon sac. Dans 5 minutes. Tiens, qu'est-ce que je dis dans 5 minutes? Dans 1 minute. Il y aura un chien qui aura sauté dessus, l'aura massacré, pulvérisé. Je vous dis pas le merdier. Les chiens, c'est la plaie du monde. Remarquez, me le rendent bien, hein. Tiens, l'autre jour, j'avais tranquillement posé mon sac poubelle au coin de la rue, là, dans l'espèce de petit square qui est rempli comme une décharge. Non, parce que c'est vrai, finalement, quitte à ce qu'il y ait des ordures répandues partout, autant que ce soit pas devant chez soi. Alors nous, on les regroupe dans un petit jardin, hein. Non, les enfants peuvent pas y aller jouer, les clochards veulent pas. Enfin bref. Je passe devant le bar qui fait couscous en bas. Là, mon vieux, du café, il jaillit une espèce de molosse. Un chien, je saurais pas dire la marque. Un chien boche, quoi, une saloperie. Là, m'accroche le bras qui tenait la poubelle. J'ai tout lâché. Le chien, il a sondé sur le sac. Il s'est régalé, le cabot. Salope. Et les pigeons, c'est pas mieux, les pigeons. Là, regardez, là-bas, c'est ma mob. Là. Le blanc, partout dessus, c'est les pigeons qui fuyantent. Je connais rien de pire, ça attaque tout, je suis obligé de protéger ma Ceylan Sky. Avant, je l'enveloppais dans un sac poubelle, ça, il y avait ces cons de chiens qui mordaient dedans. En croyant que c'était les ordures, j'ai changé 3 fois de sel. Maintenant, j'ai mis un sac au remarché orange sur une mob bleue, ça fait bien. Ça fait bien. En plus, ça apporte des maladies, les pigeons. Ça apporte des maladies, ah, si, je le sais, moi, j'en ai mangé un il y a 2 ans, j'ai failli crever. Faut se méfier. Et puis alors, il y a toujours des cons pour les nourrir. Il y a toujours des cons pour les nourrir. Chez nous, c'est la bonne femme du 3e, là, comment elle s'appelle donc, la mère Tadbou, comment elle s'appelle, la mère Godefroy, alors balance des miettes de pain, des bouts de gâteau, forcément ça les attire. Ça les attire, ces cons-là. D'ailleurs, elle est gonflée parce que c'est nous qui lui filons toute cette nourriture. Alors, c'est vrai, à chaque fois qu'on n'aime pas un truc, plutôt que de jeter, on le donne à la mère Godefroy. Non, elle s'en fout, elle est très vieille, elle a perdu l'odorat, alors pourrait manger n'importe quoi, elle se régale. Hein. Quand on achète des gâteaux modernes dans les supermarchés, des fois c'est bon pour la santé, mais au goût c'est infect. À cause des colorants, tout ça, alors on les refile à la mère Godefroy. Comment dire, c'est une manière de faire le bien. Hein. Elle se régale. Hein. Elle se régale, mais cette conne, elle se prive pour en balancer la moitié aux pigeons. Ça me rend fou. En plus, son appartement, il est mal placé dans un espèce de renfoncement, tout quoi. Alors, elle est obligée de se pencher comme une malade, alors balance des petits bouts de pain manchonnés sur le rebord du mur, là, pour que ça soit plus lourd, et fatalement, ça tombe sur ma mob. Ça me rend fou, ça. Heureusement, elle a du mal. Hein. Heureusement, elle a du mal. Un jour, elle va se pencher un peu trop, elle va passer par la fenêtre. Faudrait quand même que je retire ma mob de là.
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2: Vous avez appris sûrement que nous avions acheté un nouvel appartement. Non, vous n'aviez pas. Sensationnel. On a tout refait, naturellement. Ça nous a beaucoup amusés, Philippe et moi. On a entièrement repensé l'aménagement et la décoration. Et je suis ravie parce que tous les amis qui viennent chez nous me disent « Catherine, votre appartement est formidable. » C'est un appartement qui raconte une histoire, qui est chaud, qui vit. Absolument. Absolument. Bon, bien sûr, il y a l'harmonie des couleurs, les jolis meubles, les moquettes épaisses et bibles rares. Mais je crois que ce que les gens sentent en plus tout de suite, c'est que Philippe et moi, on est un couple qui s'adore. Avec des gosses adorables, ça, je suis bien obligée de le reconnaître. Détendus, intelligents, équilibrés. C'est amusant, d'ailleurs, tout le monde me dit « Catherine, vous êtes une femme et une mère extraordinaire. Vous réussissez si bien avec Philippe et les enfants, vous avez sûrement un secret. » Non, j'ai pas de secret. Je suis moi, c'est tout. Je vis, je sors, je m'intéresse, je me tiens au courant de tout ce qui est important. Forcément, je suis dans le coup. D'autre part, avec Philippe, nous faisons beaucoup de ski et sur énormément de voiles. Et je crois que là, oui, ça m'a aidé à rester étonnamment jeune. Benoît et Christophe, adorable. L'autre jour, on dit... vous savez, maman, les copains en classe se sont demandé qui c'était la jolie jeune fille qui venait me chercher dans sa belle voiture de sport. Leurs yeux brillaient, j'en étais presque gênée. On sentait qu'ils étaient fous de joie. C'est vrai, c'est tellement valorisant pour des garçons d'avoir une maman ravissante. J'ai eu peur un temps, je l'avoue, que Delphine soit terriblement jalouse de moi. Mais ce qu'il fallait simplement, c'est qu'elle ne se sente pas trop écrasée. Je lui ai laissé espérer, sans trop insister, évidemment, avec tact, qu'elle aussi, peut-être, est ravissante un jour. Évidemment, ça m'agace parfois de voir Delphine copier mes gestes, mes attitudes, mon maquillage, même me chipper mes robes, même mes jeans, le petit chameau. Mais elle est tellement, tellement heureuse d'essayer d'être une Catherine numéro 2. Et j'aimerais tant qu'elle y parvienne. J'aimerais tant qu'elle soit plus tard pour son mari ce que je suis pour Philippe. L'année dernière, il est parti pour un voyage d'affaires très important aux USA. Je l'ai accompagné une semaine. Nous avons vu énormément de choses et de gens passionnants. Et au retour, Philippe m'a dit, tu sais, Catherine, j'étais très fière de toi parce que, au fond, là-bas, tu représentais un peu la France. Absolument. Absolument. Moi aussi, je trouve qu'une Française à l'étranger n'a pas le droit, ne peut pas se permettre d'être médiocre. En tout cas, moi, je ne le pourrais pas. Je ne parle pas seulement de l'allure, de l'élégance, mais aussi d'une certaine dimension intérieure. L'autre soir, en dansant, Patrice, un ami de Philippe, une très grosse fortune, m'a dit... Vous savez, Catherine, ce qu'il y a peut-être de plus fascinant en vous, c'est la lumière de votre sourire. J'étais très... C'est cette part d'exigence, cette quête d'absolu que révèle votre regard, une certaine qualité d'âme. Absolument. Absolument. J'ai beaucoup aimé que Patrice, qui est follement amoureux de moi, ait déshabillé aussi mon âme. Il a senti à quel point ses compliments me gênaient. Il m'a serré très fort contre lui, il n'a plus prononcé un mot et il m'a prié de me taire. Un certain niveau de communication, il n'y a plus place que pour le contact et pour le silence.
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3: Est-ce que vous connaissez l'histoire de la dame qui avait un perroquet? C'est pas tout le monde qui peut la comprendre, cette histoire. C'est pour intellectuel. Et alors, c'est une dame qui a un perroquet. Et alors, cette dame qui a un perroquet, elle a une fuite à sa baignoire. Et quand on a une fuite à sa baignoire, à qui qu'on téléphone? On téléphone au... Et alors, le plombier lui dit... Écoutez, madame, je sais que vous voulez absolument que je vienne cet après-midi pour boucher le trou de votre baignoire, mais moi, j'ai beaucoup de travail. Je ne peux venir qu'en fin d'après-midi. Oh, ben, c'est embêtant, je voulais prendre un bain. Ben, vous prendrez un bain demain ou en fin de soirée, mais moi, tout de suite, j'ai pas le temps. Je suis plombier, j'ai du travail à l'avance. Oh, ben, c'est comme ça. Et la dame qui a le perroquet dit, ben, écoutez, je vous attends en fin de soirée. Et elle raccroche le téléphone et elle se dit... Puisqu'il vient en fin d'après-midi, j'ai le temps d'aller faire des commissions. Aussi, elle s'en va, elle sort de chez elle, elle ferme la clé, laissant dans son appartement son... Sans perroquet, bravo. Et c'est là où est la subtilité, la finesse de l'histoire. Jean Rostand, on en a parlé très longtemps avec le professeur Delaunay. Et le professeur Marshall... Eh bien, ils n'ont pas pu élucider ce mystère. C'est que le plombier, il se dit, mais je suis pas bête, moi. Je dois aller dans son quartier, j'y pensais plus du tout. Je vais y aller directement pour boucher un petit trou à une baignoire, j'en ai pour deux secondes, elle m'embêtera plus. Je vais y aller directement. Et le plombier, il se pointe, il arrive. Bonjour, madame la concierge. Madame Mouchabeuf, quel étage? Comment?
4: Premier.
3: Au premier, merci. J'ai peur que vous disiez au sixième. Madame Mouchabeuf. Et le plombier frappe. Une voix à l'intérieur fait « Qui c'est ?»« C'est le plombier !»« Qui c'est ?»« C'est le plombier !» Qui serait? Ça va pas la vieille, non? C'est le plombier! 10, hein? Oh. Ouais. Les jeunes, ils ont raison de dire qu'il y a des croulants dans la vie. C'est plus une croulante, la mémé. Alors, mon pote, t'es pas coté à l'Argus. C'est la tête.
4: Qui c'est?
3: Oh, hey, ça va, non? C'est le plombier. Vous m'avez téléphoné il y a une demi-heure pour boucher le trou de votre peignoir.
4: Qui c'est? Oh.
3: Je suis le plombier.
4: Qui c'est? Oh.
3: Je suis un plombier. Avec du plan. Ah. C'était pas ça, je suis un plombier.
4: Qui c'est, plombier?
3: Je suis le plombier. Minutes après, qui c'est? Plombier!
4: Qui c'est?
3: Plombier! Qui c'est qui a dit que j'étais pas plombier? Oh. Je suis pas un plombier, moi! Qui c'est qui a dit que j'étais pas plombier?
4: Qui c'est?
3: Plombier! C'est ma joie de vivre. Je suis un plombier.
4: Qui c'est, plombier?
3: Une demi-heure après, qui c'est?

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2: Salope !
3: Fumier !
2: Vieille vache !
3: Je te crache dessus, pauvre con !
2: Tu veux ma main dans ta vieille gueule de pute ?
3: Essaie, pauvre larve !
2: Vieille pétasse !
3: Pauvre impuissant !
2: Je te démolis !
3: Topette !
2: Poufiasse !
3: Va te faire machineux !
2: Oh, ça suffit !
4: Attention, attention, attention, y'a autre chose, mon chou, va te faire machiner ! Le texte ! Va te faire machiner, y'a autre chose !
3: Va te faire machiner... Sale con. J'avais oublié, sale con.
4: Eh oui, attention au texte, mes enfants. Va te faire machiner comme ça tout seul, c'est plat. Le texte, mon chou.
5: Surtout que c'est d'une écriture, c'est d'une telle densité. Cette langue, c'est tellement in.
3: Bon, qu'est-ce qu'on fait? On va pas passer la nuit là-dessus?
4: Attention, mes enfants, je profite que la répétition soit arrêtée pour vous dire quelques petites choses à propos de la scène que nous venons de voir. Surtout pour toi, ma chérie. Je vous ai bien écouté. Ça manque un peu de poésie, tout ça. Attention. La dimension poétique. Pas de réalisme, les enfants. Voilà un certain réalisme, d'une certaine couleur. Je vous l'ai déjà demandé. Ce fameux réalisme irréel. Tu comprends, mon chou?
3: Bah, c'est pas... Hein? On cherche. On tâtonne.
4: Tu me le joues en vert, mon chou. C'est du mauve que je voudrais, du mauve.
3: On va tâcher de te donner du mauve.
4: On reprend, reprenez au moment où nous avons arrêté.
2: Oh, ça suffit.
3: John.
4: Chérie, mon chou. Tu dis John, mais c'est pas John. Il y a autre chose derrière, il y a mille choses à exprimer. C'est John. Et dans ce John, il y a... Cessons de nous déchirer, John. Tu es mon mari, nous sommes des amis d'enfance. Quand on s'est connus, souviens-toi, j'avais 17 ans, toi 18. Nos parents avaient loué pour les vacances deux maisons mitoyennes dans le quartier résidentiel de Malibu, brillante petite station de la côte ouest. Quelquefois, à la tombée du jour, tu enfourchais ta motocyclette et en cachette de mon père, le pasteur, j'y grimpais aussi en Amazon et nous partions serrés l'un contre l'autre pour de longues balades sur la corniche. John, souviens-toi, John.
3: John! Il faut mettre tout ça dans John. C'est court, hein? C'est léger pour se défendre. Quatre lettres, je peux pas épeler.
4: Bon, on y reviendra, enchaînant.
2: Une cacahuète?
4: Oh non, mon vieux, qu'est-ce que je la mets dans notre répertoire? C'est n'importe quoi, c'est de nos nanettes.
5: Non, attends.
4: D'abord, prends ton temps, va aller chercher.
5: Quoi? Ah, les cacahuètes!
4: Oui, vas-y, prends ton temps, compte 12. 1, 2, 3, 4, 5, 6, 7, 8, 9, 10, 11, 12.
2: Une cacahuète?
4: Oui, seulement tu lui proposes pas des cacahuètes comme ça, maintenant tes cacahuètes, tu les vends pas à la terrasse des cafés, tu n'as pas marché de cacahuètes.
5: Non.
4: Il s'agit d'exprimer la motivation profonde de ton geste. C'est le sexe, évidemment.
5: Ah bon?
4: Recommence, compte.
2: 1, 2, 3, 4, 5, 6.
4: Vas-y, tu as soudain follement envie de la culbuter sur la table de la cuisine. Il y a des mois que vous n'avez pas fait l'amour ensemble. Et tout à coup, le désir.
3: Ce que tu as dit tout à l'heure à Margaret.
2: Oui.
3: Oui. Elle te plaît, la petite Margaret?
2: Elle est rigolote.
3: Oublie cette fille, John, je te le demande. Ne tourne plus autour de Margaret. Pas Margaret, je te le demande.
4: Oula, chérie.
5: C'est pas ça,
4: attention, tu nous fais un petit contre-sens, là, mon chou. C'est pas ça, la scène.
5: Non.
4: C'est pas ça. Tu n'es pas une scène de jalousie à John. On n'est pas au boulevard, chérie.
5: Non.
4: Physiquement, tu te fous complètement de John. C'est ton mari, mais sur un certain plan, vous deux, il y a longtemps que c'est mort. Tu comprends? Tu ne ressens plus rien pour lui. Non, c'est la fille que tu aimes.

0: C'est Margaret. Les amoureux de Margaret.
1: Ah bon? Ah, je suis amoureuse de la fille. Ah ben là, c'est déjà plus corsé.
2: J'étais un petit peu gênée. C'était pas... C'est mieux comme ça, c'est plus...
0: Bien, restons sur le coup, les enfants, on s'endort, on s'endort, on s'endort. Restons sur le coup, enfants, au début, s'il vous plaît. Du monde, s'il vous plaît. Du monde.
1: Ordure.
2: Salope.
1: Ordure.
2: Salope.
1: Ordure.
2: Salope.
1: Ordure.
2: Salope.
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5: Oh, hey, hey. Bonjour l'ambiance. Tu as vu ce défilé un peu, là? C'est peindir ou quoi? Tu as vu ce dingue, il me rentre dedans, là, avec les yeux qui sortent de la tête, là, dis donc. Et t'excuse pas, surtout! Au gun, je casa. C'est stressé, ça. Les oppressés, toujours pressés. Les Parisiens, ils prennent pas le temps de vivre. Oh, remarque, il n'y a pas que, hein. C'est tout comme ça maintenant, c'est fini. Les gens ne savent plus s'amuser, surtout les jeunes. Si j'avais mangé un peu plus de vaches engagées, hein. Quoi, tu as vu la tête qui jeune, hein? Les drogués. Ils reniflent, ils fument, ils se piquent. Organs, casa. Là, c'est vrai ce que j'ai dit. Ils ne savent pas s'amuser. Parce que je sais pas si tu te souviens, mais souviens-toi. Nous aussi, on savait s'amuser. Mais surtout, surtout, on savait s'arrêter. La plaisanterie avait des limites. Oh, gosse, casa! Tu te rappelles au mariage de Zézette? Mais si, quand elle a épousé Jérôme, le ravi, là. Oh, la déboulade, dis donc, avec René, monsieur le gros René, là, tu sais, le patron du night club. Et dis donc, on avait fait un de ses numéros. Bonjour, l'ambiance. Mieux qu'à la télé, on s'était déguisé en femme. Bonjour, l'ambiance. Alors, moi, j'avais pris les rideaux du restaurant, tu vois, je m'étais mis autour pour faire une robe, tu vois. J'avais pris des oranges pour faire la gorge, tu vois. Une passoire pour faire le chapeau, tu vois. Et on avait dansé le boléro. Je te raconte pas, les gens, ils étaient sous la table. Surtout Zézette. Oh, gueule, casa. Oh, je t'ai pas demandé la soupe. Tiens, c'est comme au deuxième mariage de Zézette. Oui, quand elle a épousé Sauveur. Enfin, Sauveur, disons que c'est quand il arrive que tout le monde se sauve, le pauvre. Alors, au deuxième mariage de Zézette, alors là, on avait tout porté avec René. Poil à gratter, boule puante, serpentin confetti, langue de belle-mère, fluide glacial, coussin P, poids moutarde. Mais le poids moutarde, disons, c'est un poids moutarde, toi, qui est vrai, mais qui est faux. C'est-à-dire qu'il n'y a pas de moutarde dedans. Alors, toi, quand tu veux te servir de la moutarde, parce que toi, tu crois qu'il y a de la moutarde dedans, toi. Alors, là, tu l'ouvres, et à ce moment-là, il y a un diable qui saute à l'air. Et alors là, bonjour la bièce. Quoi, c'est pas drôle? C'est pas drôle, d'accord, c'est peut-être pas drôle, mais je peux te dire que ce jour-là, il y en a qui ont trouvé ça drôle. Surtout ces êtres. Tiens, c'est comme le camembert en musique. Ben, le camembert en musique, Dieu, c'est un camembert que quand tu appuies dessus, tu vois, il fait de la musique. Hein. Ben, c'est très simple. Tu portes un plateau de fromage et dessus, tu mets deux camemberts, un vrai et un en musique. Et alors, quand la personne veut se servir du camembert, tu vois, en principe, je dis bien, en principe, environ une fois sur deux, tu vois, il appuie sur le camembert en musique. Et alors là... Bonjour la bièce. Quel roquefort. Quel roquefort en musique. Le roquefort ne fait pas de musique. Tu te payes ma tête ou quoi là, hein? Tu fait pas rire, ça te fait pas rire, évidemment, toi, rien t'a jamais fait rire. Alors, il est tellement con qu'on peut même pas lui expliquer, lui. Tu sais, tu me fais monter mon taux d'adrénaline, là, hein. Oh, gans, casa. Enfin, c'était il y a longtemps, tout ça, hein. C'était à l'époque où les gens s'y allaient s'amuser. Mais tu l'as revue, Zezette, hein? Elle vient de se remarier. Et avec qui? Un Parisien. Bonjour, l'ambiance. Elle ne doit pas rigoler tous les jours à Paris. Elle t'a invité, toi? Moi, pas. Quoi que je cherche après Zezette? Que je cherche après? Je cherche pas du tout après Zezette, moi! Comment tu me vois? Tu me reconnais, non? Zezette, je m'en tamponne le coquillard avec une plume de pain. Zezette, c'est du passé. Quoi? Oui, c'est rien passé. Zezette, c'était ma petite sœur. Et j'étais son grand frère, oui, Horace. Zezette, elle a toujours été mariée avec des copains, moi, alors... Moi, tu sais, les copains... C'est sacré. Le dernier... Pour la route. Et tu me parles plus de Zezette. Santé. Adieu, fils. Attends, je voulais te demander un truc, là. Tu me dis si c'est possible ou non. Tu as pas son adresse à Zezette?
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6: Française, français... Cette année, c'était très bien. L'année prochaine, ça sera pire. Et oui, mesdames, messieurs, le pays va mieux que l'année prochaine. Nous envisageons un redressement dans 5 ans. En effet, dans 5 ans, nous serons considérés comme un pays sous-développé auquel viendront en aide les pays industrialisés. Vous ne dites rien, tant mieux. De tous ceux qui n'ont rien à dire, les plus agréables sont ceux qui se taisent. Et rappelez-vous que si la Gestapo avait les moyens de vous faire parler, les politiciens d'aujourd'hui ont les moyens de vous faire taire. J'entends de droite et de gauche dire « La droite est nulle, la gauche est nulle, je vote nul. » Éloignez-vous du fatalisme. Réagissez, sachez prendre votre chance. Rappelez-vous que quand il pleut des roubles, les malchanceux n'ont pas de sac. Et pour ça, la France doit se redresser, elle compte sur vous. Il faut acheter français. C'est très facile, comment reconnaître un produit français, c'est le plus cher. Je voudrais rassurer les peuples qui meurent de la famine dans le monde. Ici, on mange pour vous. Et qu'ils prennent patience, les pauvres sont indispensables. La preuve, les Américains en ont. C'est quand même pas par snobisme. Les pauvres sont indispensables à l'équilibre du monde. Donc, nous remercions les pauvres de l'être pour les pauvres hippipip. Le Sahel hippipip. L'Éthiopie hippipip. Et les populations s'agitent. Et je te fais des affiches. Un rencard sinon rien. Mon candidat s'éternue. Mon candidat s'éternue. À vos souhaits. Et Raymond Barre avec ses 45% de matière grasse. Chirac avec sa carrière. Et Giscard, quand il est pas là, il nous manque. Faut dire que quand il est là, il nous manque aussi. De peu, mais il nous manque. Après tout, peut-être que les chômeurs votent pour qu'on les prenne pour des travailleurs. PC, c'est le parti des travailleurs. C'est là où il y a les vieux fossiles, dont certains sont complètement marteaux. Quand je vois un mec qui a pas de quoi bouffer et qui va voter, ça me fait penser à un crocodile qui se présente dans une maroquinerie. Si jamais les hommes politiques ils se mettaient à tenir les promesses qu'ils font, il leur faudrait le budget des États-Unis. Alors, ils peuvent faire un plan de 15 ans de développement de ceci, qu'ils abandonnent au bout de 5, qui est repris au bout de 10. Oh là là là. Et tout ça, c'est avec notre pognon. Le mois de l'année où le politicien dit le moins de conneries, c'est le mois de février parce qu'il n'y a que 28 jours. Et vous savez qu'il y a pire? Les hommes politiques, je vais vous faire un aveu, ne sont pas bêtes. Vous vous rendez compte de la gravité? Ils sont intelligents, c'est-à-dire tout ce qu'ils font, le font exprès. Ils y réfléchissent, ils y pensent. Parce que vous comprenez, si c'était des cons, ça irait tout seul, on dirait, bon, bah c'est des cons. Non. Les présidents et les dirigeants des pays qui ont laissé crever l'Afrique, l'Amérique du Sud et bientôt les Indes, c'est des gens qui le font exprès. Et vous savez qu'il y a pire. Les journalistes ne croient pas les mensonges des hommes politiques. Mais il les répète. C'est pire. Ça confirme. Ils ont beau faire ceux qui croient pas ce qu'ils disent, ils le répètent tous les jours à la télé, dans les journaux. Vous savez que les hommes politiques et les journalistes ne sont pas à vendre, hein. D'ailleurs, on n'a pas dit combien.
7: Oui, je sais, j'ai tendance à ouvrir ma gueule un peu trop fort. Mais ça tient à ce que jusqu'à 20 ans, j'ai cru que je m'appelais Silence.
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9: Moi, mon truc, c'est le vélo. Pas vrai, Marcel ? Oh oui, Roro ! Oh, c'est chouette, le vélo. Ça décontracte. Parce que toute la semaine, tous les matins, il faut se lever à 6 heures. Oh, pupille, faut faire sa toilette, on ouvre un robinet d'eau chaude. Paf, c'est de l'eau froide. Oh. Et tous les soucis, il faut se laver les dents, tous les problèmes, tout ça. Tandis que le dimanche matin, c'est tout autre chose. Alors là, on se lève à 4 heures. On prend ses chaussettes en laine, son pull en laine, son bonnet en laine, et hop, et c'est parti. Et nous pédalons tous les deux, pas vrai Marcel ? Oh oui, Roro ! C'est chouette le vélo. Là, tu vois, il fait un peu sombre parce que le soleil s'est pas levé. Mais quand on va arriver dans la forêt de Saint-Germain-en-Laye, d'un seul coup, le soleil va apparaître. Et on va être riche d'un seul coup. Nous aurons des millions de perles parmi nous. C'est la rosée du matin qui va venir sur nos pulls. Tu verras comme c'est joli. Et puis d'un seul coup, il y aura un parfum qui viendra de la forêt. Ah, c'est chouette. Moi, mon truc, c'est le vélo. Pas vrai, Marcel ? Oh oui, Roro ! Dis donc, tu sais la dernière nouvelle ? Comment ? Les Chinois vont envahir la Nouvelle-Zélande ? Et puis l'Australie ? Quoi ? Comme elle est alliée avec les États-Unis, ça va faire une guerre internationale ?
10: Mais non, moi je te parle de choses sérieuses.
9: Il paraîtrait que Simplex et Cyclo vont s'allier pour faire un nouveau dérailleur. Moi, mon truc, c'est le vélo. Pas vrai, Marcel ? Ah oui, Roro ! Oh, c'est chouette. L'autre fois, on s'est marré, dis donc. On montait la côte de Chevreuse. Il y avait un petit jeune qui avait voulu venir avec nous. Alors, on lui a dit, pour bien monter une côte, il faut un 25-10. Le pédalier 25 derrière. Il arrive en haut. Il était crevé. On s'est marré. Moi, mon truc, c'est le vélo. Pas vrai, Marcel ? Oh oui, Roro ! On va aller becter du côté de Maule. Tu sais, la petite dame, comment elle s'appelle ? Il y a de la joie. C'est une retraitée des chemins de fer. Elle vit dans une ancienne gare, désaffectée. Et quand on va arriver, je suis sûr qu'elle va nous dire la même chose. Oh ben, je m'y attendais, vous alliez arriver, Linda. J'ai été cueillir des champignons, je vais vous faire une petite omelette pour déjeuner. Et quand on voudra la payer, elle dira, oh ben, oui, eh ben, à peu près. Moi, mon truc, c'est le vélo. Quand je vais arriver, dimanche soir à la maison, tu sais que nous ne sommes pas très fiers, mais quand on va doubler toutes les voitures qui sont sur les bords, des voitures noires, tant pis pour ceux qui sont riches, ils ont des chauffeurs en noir, les dames sont en noir, et nous on va les doubler. Oh, bien sûr, ils vont écouter la radio de temps en temps pour se distraire, ils vont écouter les résultats sportifs. Nous on fait pas du sport, nous on fait du vélo. On les doublera sans être goguenards, on arrivera à la maison. Alors moi, le dimanche soir, j'arrive, je le monte dans mon appartement, mon vélo, je le démonte tout de suite. Le lundi, je le passe au pétrole. Je le démonte entièrement, les billes, tous les clavettes, tout le pédalier, avec un pétrole spécial que je fais venir directement d'Irak. Le mardi, j'essuie bien toutes les pièces. Moi, mon truc, c'est le vélo. Tu sais que notre nouvelle bonne a voulu partir. Elle n'a pas accepté. Je lui demandais rien. Je lui demandais simplement de faire la genuflexion en passant devant mon vélo. Elle a refusé. Le mercredi, je remonte mon vélo. Le jeudi, je le graisse. Je l'huile bien avec une nouvelle huile, l'huile d'amande. J'ai piqué ça à ma femme. Elle s'en servait pour les bébés. J'ai dit, oh, pour les enfants. Oh. De la graisse ordinaire, parce que moi, mon truc, c'est le vélo, hein. Attention, hein. Le vendredi, je remonte tout bien mon vélo. Le samedi, je la stick. Et le dimanche matin, hop, j'en pars. Moi, mon truc, c'est le vélo. C'est chouette. Ah, le vélo. Puis tu sais ce qu'il y a de bien dans mon histoire, le vélo. Il n'y a pas de chute.
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11: Oh là là! Oh, ça va mal! Ce sont mes chaussures. J'avais dit au vendeur, j'avais dit, elles me vont pas. Et il me dit, de l'extérieur, elles font bien. Et il dit, oui, mais à l'intérieur, elles font mal. Il me dit, de l'extérieur, ça se voit pas. Mais j'ai alors, vous n'avez qu'à me les retourner. Mais si je vous les retourne, ça se verra. Et bien, je vois pas que ça se voit, je les garde comme ça. Et puis après, en partant, il me dit, si ça va pas, vous n'aurez qu'à me les retourner. Ça n'a pas de sens. Il y en a des choses qui n'ont pas de sens. Un chapeau, ça n'a pas de sens. Moi, quand je mets le mien, il y en a qui me disent, faut porter un pareil chapeau, faut être malade. Et puis d'autres qui me disent, avec ce chapeau, t'as bonne mine. Les avis sont partagés. Je mettrais bien un béret, mais un béret, ça n'a pas de sens non plus. Vous pouvez le tourner de tous les côtés, il est toujours de face. Ou alors, faut le mettre sur l'oreille à cause du soleil. Mais le soleil, ça n'a pas de sens, ça tombe, ça. Alors quand le soleil est là, béret, il faut le changer d'oreille. Et quand le soleil se couche, le béret, il faut le mettre dans sa poche. Et là aussi, les avis sont partagés. Il y en a qui le mettent dans la poche droite, d'autres dans la poche gauche. Puis il y en a qui le mettent dans la poche revolver, mais ça n'a pas de sens. On met jamais un revolver dans cette poche-là. On le met dans un tiroir. Alors que ça n'a pas de sens non plus. Parce que si vous mettez votre revolver dans un tiroir et que vous êtes attaqué dans la rue, vous n'allez pas à sortir votre béret pour vous couvrir. Pour mettre un casque. Un casque, ça n'a pas de sens. Sauf en cas de guerre. Et comme la guerre, ça n'a pas de sens, il vaut mieux garder son chapeau. Ah, oh, il y en a des choses qui n'ont pas de sens. L'autre jour, j'assiste à l'arrivée des six jours. On annonce au micro qu'un coureur s'est échappé. Je dis, avec le monde qui est autour, il peut pas aller loin. Et effectivement, ils ont rattrapé l'arrivée. Un coureur de 100 mètres, au départ, on le met à quatre pattes comme une bête. On lui tire un coup de revolver dans le dos. Le gars prend peur, comme la partie. 100 mètres plus loin, lorsqu'il est hors d'atteinte du fusil, il s'arrête. C'est humain. Et un sauteur, on lui fait sauter 1m50, et puis 2 mètres, et puis on augmente 3 mètres. Alors après, le gars, il prend une perche. L'autre jour, dans la rue, je vois un pot de fleurs tomber du 5e étage. Il y avait un monsieur en dessous, j'ai dit, c'est pour lui. Et plouf, il l'a reçu. Parce qu'il regardait pas en l'air. Quand je traverse la rue, je regarde en l'air. Alors l'automobiliste, qu'est-ce qu'il fait? Il s'arrête, il regarde aussi. Pendant ce temps-là, je passe. Il y en a qui m'a dit, mais alors, si lorsque vous traversez, l'automobiliste regarde en l'air aussi, il vous voit pas, il vous écrase. Je dis, comment voulez-vous qu'il m'écrase s'il me voit pas? Un jour, j'étais sur la route dans ma voiture. Je vois un moine qui traverse sans regarder. J'ai eu juste le temps de l'éviter. Je suis descendu, j'ai dit, mon père, je m'excuse, il n'était pas dans mes intentions de rentrer dans les arbres. Il m'a dit, mon fils, il n'est pas nécessaire de rentrer dans les arbres pour avoir une bonne conduite. Et l'autre jour, je vois un monsieur descendre en marche de l'autobus, comme ça. Je lui dis, faites jamais ça, vous allez tomber. Je lui dis, si vous voulez descendre en marge de l'autobus, bon, vous êtes sur la plateforme. L'autobus roule, vous vous laissez déporter, et au dernier moment, faut attendre l'arrêt.
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12: Premier candidat, dépêchons-nous. Ah, bonjour, monsieur, asseyez-vous.
13: Bonjour, monsieur.
12: Bonjour, asseyez-vous. Monsieur, vous vous trouvez sur une route à grande circulation, n'est-ce pas? Vous croisez une route départementale, dont la largeur est double de celle d'un chemin vicinal, qui la prolonge au sud-ouest d'une ligne médiane tracée par le bas-côté d'une route secondaire, parallèle à celle qui nous l'évitait, en empruntant le trajet inverse de celui inscrit sur un panneau indicateur placé derrière vous. Il pleut, votre essuie-glace tombe en panne, que faites-vous?
13: Vous me parlez avec brutalité.
12: Non, monsieur, je vous ai posé une question précise, je vous prie de répondre.
13: Non, vous m'avez psychiquement traumatisé.
12: Oui.
13: Je suis complètement retourné, maintenant.
12: Ben pour l'instant, vous allez retourner chez vous si vous ne savez pas. Recalez-moi.
13: Vous êtes sévère.
12: Poussez votre genou. Poussez votre genou.
13: Sadique va...
12: Suivant. Candidat suivant. Suivant.
14: Oh, une seconde. Ça prend le feu, non?
12: Non, monsieur, il y a d'autres candidats, je vous prie, dépêchons-nous.
14: Une seconde, on vous dit quoi? On a le temps de prendre un petit remontant avant l'examen, non?
12: Bien sûr.
14: Faut pas pousser Popol quand même. Alors, rabatte avec moi, parce qu'il faut pas jouer avec l'homme.
12: Hein. Asseyez-vous, oui. C'est pas trop bien. Je demande pardon, vous êtes bien installé, ça va?
14: Ça va, oui, ça va.
12: C'est une erreur.
14: Sauf les genoux, là, ça me gêne un peu les genoux, votre truc.
12: Oui, c'est une petite voiture.
14: Ben oui, puis j'ai des gros genoux, alors. Ça me gêne les genoux, quoi.
12: Oui, c'est ça. La prochaine fois, on prendra un autocar.
14: Ben, il y a intérêt, parce que je changerai pas mes genoux.
12: Bon, monsieur, première question. Vous montez dans votre voiture, celle-ci ne veut pas démarrer, que faites-vous?
14: Que je sais, moi.
12: Ah ben, vous feriez bien de savoir. Vous montez dans votre voiture, elle ne démarre pas, qu'est-ce que vous faites?
14: Redites-moi ça un peu. Pour voir.
12: Vous êtes un peu dur d'oreille. Vous montez dans votre voiture, vous tirez sur le démarreur, rien ne se passe, qu'est-ce que vous faites?
14: Eh ben, je descends.
12: Ah oui, la manivelle.
14: Non, je descends, puis je file un grand coup de pompe dans cette saloperie de bagnole. Et après, je prends ma clé à molette, j'ouvre le capot et je casse le moteur en mille morceaux. Je frappe, je cogne. Parce que je suis pas du genre à me laisser emmerder par un tas de ferraille. Et puis pas par autre chose non plus, d'ailleurs. Suis-je assez clair?
12: Bon. Autre chose, monsieur.
14: Oui.
12: À présent, vous arrivez à un carrefour.
14: Oui.
12: Un agent de la force publique vous fait signe de vous arrêter.
14: Oui.
12: Qu'est-ce que vous faites?
14: Je passe et puis je me débrouille pour l'attraper avec mon aile gauche. Puis je roule sur le buffet. Et au passage, j'ouvre ma portière, j'y balance un bon coup de latte dans la gueule par la même occasion. Parce que c'est pas un flic qui va faire la loi, non? Prenez pas tout le siège.
12: Bon. Maintenant, vous êtes sur une route départementale.
14: Ah, ben, ça m'étonnerait, alors.
12: Qu'est-ce que vous dites?
14: Si ça m'étonnerait que je sois sur une route départementale.
12: Oui.
14: J'y vais jamais sur les routes départementales.
12: Ah, oui.
14: C'est plein de boue et ça sent mauvais.
12: Oui, j'entends bien, monsieur, mais c'est une supposition, alors. Vous êtes sur une route départementale?
14: Non. Je suis pas sur une route départementale, je viens de vous dire que j'y mettais jamais les pieds sur la route départementale. J'aime pas ça, les routes départementales. Je hais les routes départementales. Les routes départementales, rien que de m'en causer, ça me donne envie d'envoyer des mandales dans la tronche à tout ce qui remue.
12: Mais en admettant.
14: Ah oh, je vais me le farcir. Je vais être obligé de me le farcir, le petit asticot.
12: Mais enfin,
14: vous commencez à m'énerver avec vos questions.
12: Ben oui, mais je sais
14: que je vous en pose des questions, moi.
12: Non, non.
14: Est-ce que je vous en pose?
12: Absolument pas.
14: Parce que je vous demande qu'est-ce que vous faites s'il se passe ceci, qu'est-ce que vous faites s'il se passe cela.
12: Du tout, monsieur.
14: Est-ce que je vous oblige à aller sur une route départementale, moi?
12: Qu'est-ce que j'irai faire?
14: Est-ce que je vous demande pourquoi vous avez cette tête d'abruti?
12: Quoi?
14: Et pourquoi ça fait un bruit d'évier quand je la remue? Hein? La seule chose que je vous demande, c'est si vous me le donnez, mon permis, oui ou non? Ah. Qu'est-ce qu'on peut perdre comme temps en formalité,
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15: Achoum.
16: À vos souhaits.
17: Merci.
16: T'as attrapé un rhume?
17: Non, mais je suis allergique à la poussière.
16: Bah pourtant, vous êtes né poussière.
17: Ah oui, mais à cette époque-là, j'avais pas de nez.
15: Achoum.
16: Vous l'avez déjà dit.
15: Achoum.
16: Puis on dit pas achoum. Mais...
17: Je ne dis pas j'éternue.
16: Bah quand on éternue, on dit at-choum.
17: Pas forcément, j'ai un oncle qui faisait choum.
16: Parce que c'était un primaire.
17: Certainement pas, il avait fait aéronaval.
16: Vous pouvez confondre avec aéronasal.
17: T'es malin. Achoum.
16: At-choum, pas achoum.
17: Je dirais achoum, ça me fait plaisir.
16: Bah c'est ridicule.
17: Je vois pas ce qu'il y a de ridicule à éternuer.
16: Et éternuer n'est pas ridicule, mais faire achoum, c'est bête.
17: Il n'y a aucune loi qui régisse l'éternuement.
16: C'est exact, mais quand on est enrhumé, on se soigne. At-choum.
17: Bah, vous non plus, vous dites pas tchoum, dites à tchoum.
16: Oui, moi, c'est différent, j'ai une raison.
17: Laquelle?
16: parce que quand je fais Hachoum, ça me fait tousser.
18: Hachoum !
17: Vous aussi, c'est la poussière qui vous fait éternuer ?
16: Non, je suis allergique au rhume.
17: Au rhume ?
16: Mais quand je suis rhumé, j'éternue, et quand j'éternue, ça m'enrhume. C'est Hachoum !
17: À vos souhaits.
16: Merci.
19: Si par hasard vous êtes piqué par un moustique, moustique,

0: super cette danse, non? Une super danse sur une super musique, ça peut être que super, non?
1: Dis donc, vous faites le plan super?
0: Quand trouvez-vous ma fiancée?
1: Elle a une coupe de cheveux super.
0: C'est la coupe pink. Ma fiancée est pink. D'ailleurs, toute sa famille est pink, sauf son frère.
1: Son frère est pas pink?
0: Non, lui serait plutôt plouc. Bah, je pense que si le plumeau était un instrument de musique, ça reviendrait moins cher qu'un trombone.
1: Ah oui, puis après les instruments avant, les instruments à cordes, on aurait les instruments à plumes.
0: Et mon balai ferait partie des instruments à poils.
1: Ouais. Vous pourriez faire des galas dans les camps de nudistes.
0: J'ai un cousin qui fait du nudisme.
1: À l'île d'Ulvan?
0: Non, à l'île de Ré. Il est très musicien.
1: Ah, j'ai connu aussi un musicien qui faisait du nudisme.
0: Où ça?
1: À Lille.
0: L'île d'Ulvan, l'île de Ré?
1: Non, l'île dans le nord.
0: Il y a un camp de nudistes à Lille?
1: Non, à l'opéra.
0: Il faisait du nudisme à l'opéra de Lille?
1: Ouais.
0: Sur scène?
1: Non, dans la fosse.
0: Ah bon, parce que sur scène.
1: Ah, mais il faisait aussi du nudisme sur scène?
0: Il jouait nu sur scène?
1: Ouais, quand il interprétait Prélude à l'après-midi d'un faune.
0: Il jouait du violoncelle à poil?
1: Non, à cordes.
0: Qui est votre copain?
1: Non, le violoncelle.
0: Et votre copain?
1: Bah, il jouait nu.
0: Ça alors?
1: Ah, ouais.
0: Il jouait tout nu?
1: Tout nu. Mais il avait débuté par le violon.
0: En jouant tout nu?
1: Ouais, mais il a très vite abandonné le violon.
0: Pourquoi?
1: Parce que le violon, ça cache qu'une épaule. Ah.
0: Mais il jouait toujours tout nu?
1: Toujours tout nu.
0: Mais pourquoi?
1: Parce qu'il voulait avoir un style dépouillé.
2: T'as de beaux yeux, tu sais. Surtout le gauche. Maintenant, fais-moi un sourire. T'as une belle dent, tu sais. T'es tes parents qui sont avec toi. T'as de beaux vieux, tu sais.
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4: C'est que je suis toujours aussi dingue de Johnny à Josiane. Oh, mais je crois que ça ne me passera pas. J'ai entendu dire qu'il y avait des jeunes filles qui écrivaient vos vedettes. Alors je me suis dit, pourquoi que je n'écrirais pas? C'est vrai, quoi, je suis plus moche qu'une autre. J'ai fait une lettre. Tu veux que je te dise ce que j'ai mis? Je t'avais dit que j'avais acheté un papier hippie, hein. Ça fait drôlement bien, puis j'ai pas payé cher, j'ai acheté un Monoprix. Attends, qu'est-ce que j'y ai mis? Ben, c'est pas vrai, je me rappelle même plus ce que j'y ai mis. Ah, dis donc, c'est la meilleure de l'année. Ah, je sais pas si c'est la chaleur ou quoi, je suis quand même empêtée en ce moment. Ah, si, si, si, ça me revient de cause. Ah, oui, je sais, j'y ai mis pour commencer. Mon Johnny, je t'aime. Mon Johnny, je te veux. Tu sais ce qu'elle a mis, Jocelyne, entre parenthèses? Johnny, ton sexe. Je te jure, les filles exagèrent, hein. Si les parents savaient. Moi, je mets seulement je te veux, c'est quand même plus réservé. J'ai mis comme tu es beau. Oh, dis, c'est vrai qu'il est beau, dis. Ce travail, il fallait des sports. Moi, c'est simple, quand il quitte sa chemise, je me contrôle plus. Je dis qu'il n'y a pas un gars qui est capable de faire ce qu'il fait. J'ai mis aussi ta liberté, c'est mon bonheur. Ça, c'est beau comme formule, hein. Remarque, j'ai pas trouvé comme ça, j'ai réfléchi. Je signe pas, comme ça, il saura pas qui c'est, de toute façon.
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5: Ça existe, les poupées gonflables pour navigateurs?
6: Évidemment.
5: Qu'est-ce que vous avez acheté comme modèle?
6: Les modèles anglais, allemands, suédois.
5: Quelle différence il y a entre l'anglais et
6: l'accent?
5: Mais vous achetez, c'est tout gonflé ou bien il y a une petite pompe et puis vous faites ça quand vous êtes chez vous?
6: Elle se gonfle automatiquement, c'est comme un canot de survie.
5: Bon, c'est pas très hygiénique d'en avoir une pour plusieurs.
6: Et puis on les fait rechapper, une bonne femme pouvait pas la rechapper.
7: Puis ça se lave, on met ça dans la machine à laver. Ouais.
6: Tu devrais essayer pour te reproduire, Sim, peut-être que ça arrangerait ton cœur.
7: Faudrait que je sois gonflé.
5: Mais il y en a qui sont sonorisés?
6: Des japonaises.
7: Qu'est-ce qu'elles disent?
8: Oh, quoi?
6: On recommence.
8: Oh, ça croit!
6: Il y a des françaises, mais c'est une tirette.
9: Mmh. Appelle-moi chérie! Appelle-moi chérie!
10: Je que j'ai pas pris mes 3 ou 4 dernières pilules.
11: Ah, ça t'intéresse. Ah bon, vous prenez la pilule, Léon? dire.
12: À votre âge, il n'y a plus de risque.
13: Oui. Ah. Cher Léon, mais.
14: Mon cher.
13: Je ne comprends pas que vous preniez la pilule, car vous avez dit dernièrement dans une interview que vous alliez vous retirer.
14: De précaution, va mieux que.
12: Mon cher Léon, je ne comprends pas que vous preniez la pilule, puisque de votre propre aveu,
15: oui.
12: Vous avez avoué récemment que vous n'étiez plus mobilisable, donc vous ne faites plus de période.
14: Ah, sur le plan de, du pam pam pam pour la répète.
15: Non, le plan du...
12: Si c'est l'arme que vous avez choisie...
13: Vous appelez ça le tutu pam pam la répète.
14: Mais le tutu pam pam pam pour la répète est une manière polie de dire on va faire...
15: Et non pas on va faire...
13: Léon, c'est la première fois que je vous vois mimer pour la radio, hélas, non, l'acte amoureux.
15: Vous avez fait le journal pour les non-entendants ?
14: Non, mais l'on traduisait ce que je disais en non-entendant. Et on disait, ah non, c'est...
15: Non, c'est le journal, c'est pour les sourds,
14: ils nous entendent
15: pas, là.
14: J'ai bien compris, allez, hop.
15: On peut dire, ils n'écoutent pas la radio, les sourds, là.
14: Si on l'écoute, mais ils n'entendent pas, c'est pareil.
15: Pierre Morrois a déclaré hier...
12: Il faut traduire ce que Léon Zitrone dit à la télévision, il faut au moins 4 mecs. Ah oui.
15: Il paraît qu'ils ont engagé le mime Marceau.
14: Mesdames et messieurs, bonsoir, ici l'appartement de Jacques Martin, la plus belle collection...
15: Incroyable, mais... Ouais.
12: Je vais figurer l'année prochaine sur le livre des records.
13: Mais vous pourriez faire le reportage d'une soirée de Jacques Martin chez...
14: De chez Jacques Martin, il faut que je m'y exerce, je vous en ferai profiter la prochaine fois.
13: En décrivant les Kazakhs, exactement.
14: En décrivant les Kazakhs, et voici notre ami Jacques Martin qui tombe à la rivière des tribunes naturelles.
15: Nous revoyons l'action ralentie. Oh, que c'est beau. Double Axel.
14: Mais oui, frein par rétro-pédalage.
12: Qu'est-ce qui lui est arrivé ? Ce n'est plus le même. Comment a-t-il changé,
13: ah,
12: cet
13: c'est
12: homme ?
13: Vrai qu'il n'est plus le même.
14: Je ne change pas, j'ai deux faces.
12: Voilà un homme que j'ai regardé pendant 15 ans à la télévision, qui nous a annoncé les informations graves, sérieux, renseignées, puis d'un
14: seul coup... Ça peut m'arriver encore.
12: Il parle de faire un disque pour raconter comment je fais l'amour.
14: C'est pas exactement cela. Cela s'appelle « Soirée pompon la ripette » chez Jacques Martin. Ce n'est pas exactement... Comment vous essayez de le faire ? Comment vous ne parvenez pas au bout de vos idées ? Les raisons de vos interruptions, par exemple ? Ou alors quand vous vous mettez à bégayer, mais n'est-ce pas ?
12: À quel moment avez-vous ressenti votre première crise de logorrhée verbale ? Le 11 mai, vous a frappé à...
14: Oh non, bien avant.
15: Mais vous parlez bien.
12: Est-ce que votre femme vous débranche quelquefois ?
14: Elle me met sur alternatif. Parce que je suis sur Conti. C'est ça comme ça en courant.
15: Faut faire attention, c'est du triphasé là.
12: J'imagine une soirée de monsieur et madame Léon Zitrone en tête à tête. Bonjour ma chérie, eh bien nous allons maintenant, si tu veux, débuter par le potage. La louche est là, elle s'emplit. Voilà, une louche et demie, tu te sers. Elle prend sa cuillère. Ah, elle est chaude.
14: Non, mais voulez-vous qu'on vous invite ? Le soir, on mange dans
15: la cuisine. Méfie-toi.
14: Non. Chez moi, on peut venir sans méfiance.
12: C'est bon ?
14: Ah, vraiment très bon.
15: Mais on peut manger à la carte aussi ? Il y a juste un menu.
14: Non, il faut une carte pour venir manger.
12: Mais c'est copieux ?
14: C'est copieux, oui. Je connais des gens qui sont sortis de chez moi et qui n'ont plus mangé pendant 3-4 jours.
15: Tellement que c'est malade. Ça fait un coup, hein. Quand on mange chez les Zitrones, ça fait un coup. Hein. Ouais. Tout te paraît fade après. Hein.
14: Non, c'est très bon. Oh, parce que... Quand nous invitons, c'est très bon.
15: Oui.
12: Qui cuisine ?
14: Ma femme.
12: Et quel est son plat ?
14: Le couscous de mouton.
12: Ah ?
14: Parce que ma femme est née au Maroc, elle sait faire la cuisine de là-bas.
12: Couscous garbi ! Pour mon pays !
15: Ça me rappelle mes vacances au Maroc, dis.
14: Ouais, ma femme n'a pas du tout l'accent que...
15: Mais pas du tout.
14: Chinois. Pas du tout.
12: Je connais très bien madame Léon Zitrone.
15: Vous n'avez pas l'accent russe.
12: L'honneur de dîner.
14: Je n'ai même jamais eu. Non, j'ai appris le français avant.
16: Ah, ça vient de là, alors.
15: Qu'est-ce qu'on lui met à ce pauvre Zitrone ?
14: Mais non, vous pouvez mettre ce que vous voulez ensuite. Oh. Gérard,
15: écoutez Léon.
14: Écoutez Léon, je sais que vous êtes introduit dans tous les milieux, mais pas ici.
16: Enfin,
15: qu'est-ce que vous me faites dire,
14: Léon? Mais je ne suis pas un monsieur qui aime à élargir le cercle de ses relations. Effectivement, bon. Enfin, je veux dire,
11: vous pouvez chercher à grandir votre fond.
15: Il y a la tête de Léon qui fume, là. Ça chauffe,
13: il a très peu de cheveux blancs, Léon. Hein?
14: Pour mon âge, oui. Ah, et quand je vais chez le coiffeur, là, ça fait bien 15 jours que je ne suis pas allé, je lui demande de m'enlever surtout les cheveux.
11: 15 jours, vous
14: dites. Oui, oui, j'y vais toutes les
11: vous
14: 3 semaines.
11: Vous allez chez qui?
14: Chez un petit coiffeur qui habite pas loin de chez moi.
11: Vous avez l'adresse?
14: Je lui donnerai tout à l'heure à l'oreille.
16: Non, mais il soigne les oreilles.
14: Il coupe les poils des oreilles aussi.
15: Ah, oui. Il boit un petit peu d'eau parce que vous chauffez, là, quand même.
16: Ouais, il faut retirer le bouchon. Retire le bouchon.
14: Je vais rentrer chez moi me faire ma tambouille.
15: Je me suis brûlé.
16: Retire le bouchon.
15: Léon, fais la cuisine.
11: Ah oui, célibataire.
14: Que ma femme de ménage m'a préparé.
11: Ah, vous avez une femme de ménage?
14: Oui.
11: Vous l'avez déclarée aux impôts?
14: Naturellement. Naturellement. Et je m'ai eu un rappel de... Comment ça s'appelle? De
15: BCG.
11: Ah, vous avez eu un rappel?
14: J'ai un rappel, oui.
11: Je savais pas que vous faisiez de l'alpinisme.
14: J'ai un rappel de l'IRSEM.
11: Comment va-t-il? Oh,
14: l'IRSEM va très bien, mais il est monté à... Enfin, il a pris du pourcentage ces temps-ci.
16: Ah, oui, pas tenu compte. Oui, il prend beaucoup.
11: C'est intéressant. Pour les nouilles, vous servez chez qui?
14: Toutes les maisons chez lesquelles je me sers ont deux noms. C'est soit Boson-Verduras, soit Artaud-Chiglione,
16: oui,
14: soit Rivoire-et-Carré, soit Ferrand et Renault.
16: Et Roucombalusier, rien.
14: Roucombalusier, c'est comme Otis-Pifre, c'est dans les ascenseurs.
13: D'ailleurs, vous pouvez pas vous tromper, puisque sur la porte du magasin, il y a marqué fournisseur de Sa Majesté la Reine d'Angleterre et de Léon Zitron.
14: Mais je peux pas manger de nouilles, moi. Mais
11: ben non, il peut pas entrer par la porte. Gras. On peut acheter que ce qu'il y a à l'étalage. Oui.
15: Qu'est-ce que vous mangez? Qu'est-ce que vous aimez manger?
14: Nous allons pénétrer
15: dans l'intimité de Léon Zitron.
14: Je n'aime pas la grande cuisine et je suis totalement incompétent.
13: Qu'est-ce que vous vous faites réchauffer?
16: Des nouilles.
14: Ce soir, des tomates.
15: Farci, non?
14: Non, absolument.
16: Non, des tomates.
14: Je ne fais pas les choses fortes, je n'aime pas le
11: Quand sa femme n'est pas là,
15: il va pas se farcir des tomates. Mais alors, vous la faites un petit peu avec l'ail et les tomates provençales?
14: Non, non, jamais d'ail chez moi.
15: Ah, pas d'ail.
14: Oh, non. Jamais. Ni aïe, ni oignon, ni échalote, ni ciboulette.
15: Rien
14: jamais.
15: Des tomates à l'eau.
14: Des tomates
15: au beurre.
14: Ou à la margarine.
15: À la margarine.
16: Ah, la margarine.
15: Ah, c'est sympa.
14: Surtout pas au beurre, parce que pour des gens de mon ventre, le beurre, ce n'est pas très bon.
16: Ah oui.
14: Faut prendre des graisses végétales.
16: Voilà.
15: Ah, oui, bien sûr, cuites.
14: Non, je suis pas spécialiste.
15: Donc,
14: en
15: vous
14: cuisine,
15: prenez une tomate que vous n'épluchez pas, vous l'achetez dans votre poêle, et mettez un peu de margarine,
14: oui, non,
15: et vous dégustez
14: suis...
15: à feu chaud.
14: Mais parler de cuisine, c'est.
16: Suce la poêle.
15: Pas grande gueule.
14: Non.
11: Essayez l'avoine.
15: J'aurais cru.
14: Quoi?
16: L'avoine. Dans un
11: quoi? Sac. L'avoine.
16: Pour la voile.
15: L'avoine.
16: La voile et la vapeur.
15: L'avoine.
16: L'avoine, pas la vapeur.
15: L'avoine.
14: Je ne sais pas ce que c'est que l'avoine, excusez-moi.
15: L'avoine.
11: Avez-vous mangé du cheval?
14: Jamais. Oh, j'espère.
11: Vous seriez capable de manger du cheval?
14: Non.
16: Même de la selle?
15: Ce sera mal.
11: Essayez pâle. Les éleveurs.
15: Chaque Martin éleveur utilise pâle. C'est vrai que vous devriez manger du canigou, des choses comme ça.
14: Du canigou.
15: Canigou, c'est très bon.
14: Ah, le ronron.
15: Oui.
14: Mmh.
15: Beaucoup de personnes âgées qui mangent ça. Quand même. C'est vrai, on m'a dit ça. Mais c'est pas cher et c'est bon. Hein.
14: Je vais vous botter le Martin dans pas longtemps. Vous.
15: Oh, si les chats le mangent, on peut bien le manger. Hein.
16: Voilà.
11: Vous mettez une assiette ou vous mangez à même la table?
16: Directement.
14: Je mange pas à même la table, je mange à même la poêle.
15: Oh là là.
14: Je me penche, je mets une serviette pour ne pas faire comme la main. Et je broute.
15: Ouais. Alors vous vous penchez, avec votre grosse bouche, vous arrivez à manger la tomate?
14: Écoutez, les détails sont interdits. Je ne vous ai jamais parlé de votre grosse quéquette.
11: J'aurais attendu.
15: Non, ce qui est pour manger
11: bon, pour savoir que Léon Zitron mange à poêle.
15: Sans les mains.
16: Sans les mains et sans les dents.
15: D'un coup de bouche, vous accrochez. C'est formidable.
11: Oui.
15: Et c'est incroyable.
11: Et
15: hein.
11: Avec une tomate, vous n'aurez plus faim.
14: Ouais, une tomate, ça me fait un bon moment.
15: Ouais, sans les mains, déjà, pour l'attraper, ça vous...
14: Oui, quelquefois on glisse, alors on s'étale de tout son long.
15: Dans la poêle, là.
14: Et puis ça réchauffe.
15: C'est formidable, mais vous êtes cascadeur en plus.
14: Je ne suis pas cascadeur, mais il m'arrive de cascader.
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0: j'ai essayé le poireau récemment. Marteau.
1: Super, c'était un super titre de Raymond Cagnard. Raymond Cagnard, c'est un super, super chanteur qui était super et qui est premier à notre super hit. Vous êtes toujours à la putain, à l'écoute de Radio FM 1400 machin et des poussières. Ça fait super plaisir d'être super avec vous. Alors maintenant c'est super. Ah tiens Bill, on va passer un super disque. T'as deux minutes avant que notre invité qui est invité vienne maintenant. On écoute un super titre. Alors tu mets le disque. Mets le disque, tu mets juste le bras du pick-up sur le truc en cire et tout. T'as pas de disque? Va en acheter un, demande à Boule. Boule, c'est ma super sœur. Vous la connaissez pas, mais moi je la connais. Elle a une super boucle d'oreille, elle a du persil dans les oreilles, une tomate sur le nez. Elle est extra. Ça me fait plaisir d'être avec vous. Le résultat du hit parade, tout à l'heure donc, avec le super titre que vous avez écouté, que je refais pour que vous le soyez rappelé maintenant. Et...

0: C'est super, vous avez été nombreux à téléphoner quand on aura le téléphone. Mais de toute façon, c'est super. Salut, à tout à l'heure, une page de... Non, pas de page, mais de toute façon, on se reste en contact. Oh, mais arrête tes conneries. Oh merde, tu as l'antenne, putain, j'ai des conneries. Non, c'est pas grave, merde. Bon, ah, un invité, extra. Comment vas-tu? T'es venu?
1: Oui.
0: Ça nous fait super plaisir. Comment t'as trouvé le département?
1: Bah, j'ai eu du mal, mais enfin, je l'ai trouvé quand même.
0: Super. L'important, c'est que tu sois là. Qu'est-ce que je peux te poser comme question? Bon, alors, je vais te demander de vouloir, bien vouloir écouter cette super chanson maintenant que Bill va nous passer. C'est Michael, Michael, Michael Johnson, I'll be it.
2: C'est un fan extraordinaire, il y a les canards.
0: Tout est planté, putain, ça fait rien, c'est pas grave. On est super relax ici à Radio Chrysanthème, 100 millième de seconde FM. De toute manière, quoi qu'il en soit, c'est... Ah, voilà une super visite, vachement heureux, des invités surprises. Enfin, ils sont pas vraiment invités, c'est pas vraiment une surprise. C'est les CRS. Allez, dégagez là. Allez, on te fout des marques d'or, là. Confisque moi le marqué. Allez, on va. Allez, dégagez.
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4: C'est l'histoire d'un mec qui en a raconté une histoire et qui l'a pas comprise. L'histoire qu'on lui a raconté au mec, c'est l'histoire d'un mec qu'on raconte à un autre dans la rue. Et il y en a un qui dit à l'autre, j'ai vu le couvreur, il m'a parlé de toi. Oh, il est de moi, il est de toi. Et le mec, il tient à raconter l'histoire, il a trouvé le moyen d'une part de ne pas la connaître et d'autre part de ne pas la comprendre, ce qui est plus dur. Et il arrive au boulot et tombe sur son chef de service, il dit « Tiens, bonjour, M. Martinez, ça fait plaisir parce que quand on vient de me raconter l'histoire, tu rigoles, je me suis dit « Tiens, il a raconté à M. Martinez, comme ça, il ne faut pas faire honte, c'est pas pour dire mon boulot, ça merde un peu. » Alors l'autre, il dit « Ben, vas-y, racontez. » Ben, il dit « Ben voilà, figurez-vous que... » Je viens de voir le coureur. Il m'a parlé de vous. Une autre. Bon, d'accord. C'est l'histoire d'un mec qui en a raconté une histoire aussi. Mais qu'il a très bien compris, lui. Mais qu'au moment de la raconter, t'es bien emmerdé avec le mec. Et l'histoire qu'on lui a racontée à lui, c'est l'histoire d'un éléphant qui est dans la jungle. Un éléphant normal, hein. Blanc. Il arrive au bord de la rivière pour boire. Il met un pied dans l'eau. Il met deux pieds dans l'eau, il met la trompe dans l'eau, et à ce moment-là, il y a un crocodile qui arrive et qui lui mange la trompe. Et l'éléphant, il se lève et il dit « Et vous trouvez ça drôle ?» Oui, je sais, même en Belgique, elle marche pas. Et le mec qui m'a raconté l'histoire, un jour, ils se sont invités à bouffer chez des gens. Ah, c'est comment ça, les gens ils s'invitent à bouffer, des fois ils ont pas grand chose à se dire. Ah, toi ça va, toi? Bah ouais, moi ça va, toi ça va, ouais, moi ça va, toi? Bah moi ça va, toi ça va, ouais, ça va, toi? Bah moi ça va, toi ça va, ouais, ça va, ça va, toi ça va, ouais, ça va, toi? Toi ça va, ouais, ça va, puis à part ça, bah ça va. Oui, 22 heures ça fait long, hein. Et alors, au bout de 2 heures, il y a un mec qui dit, bah dis donc, t'es qui rigolo, t'es qui à nous raconter une histoire, t'es qui rigolo. Bon. Alors le mec, il se lève, il dit, bah voilà, c'est l'histoire d'un éléphant qui est dans la jungle, qui arrive au bord de la rivière pour boire, il met un pied dans l'eau, il met deux pieds dans l'eau. Et à ce moment-là, il y a la maîtresse de maison qui revient de la cuisine avec un clafoutis. Et la maîtresse de maison a un bec de lièvre. En plus du clafoutis. Un bec de lièvre qui part d'ici et qui finit comme ça. Alors il m'a dit, qui c'est que tu veux le clafoutis ?

0: devant là. Alors les autres derrière là. Moment là, il y a un crocodile qui arrive, tout petit. Et il lui mord la queue, allez. Et la maîtresse de maison a dit, et on trouve un salon.
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2: Saint-Tropez, c'est trop snob. Non, je suis désolé. C'est snob, hein. Trop. Moi, par exemple, le dimanche, je vais à la messe. J'ai quand même le droit. Bon. Alors, je me présente à l'église de Saint-Tropez, le premier dimanche d'août, fermé. Closed. Tiens, ils font quand même pas la semaine anglaise. Alors, je frappe. Qu'est-ce qui s'ouvre? Un Judas. Déjà, je dis un Judas à l'église. Enfin, bon, je vois le curé à travers, je dis... il me dit, c'est privé. C'est trop snob, écoutez, c'est privé. Alors, je dis, je suis un ami d'Eddie Barclay. Ah bon, entrez, vous êtes combien? Prenez compte, à l'église. Alors, j'entre et je dis au curé, qu'est-ce qui se passe? Il me dit, rien, c'est un truc, les gens n'allaient plus à la messe, depuis qu'on fait club, on est bourrés. Et en effet, il y avait du monde. Il me dit, il doit me rester un matelas sous le vitrail de Saint-Joseph, vous avez le soleil jusqu'à 3h. Je dis, mais je viens pour la messe, enfin, c'est fou, ça me dit, oh, la messe, patience. Il me dit, vous communiez? Je dis, oui. Il me dit, comment je vous la fais, votre hostie nature ou aux herbes de Provence? C'est trop snob, écoutez, franchement, sans être vieux jeu. Alors bon, la messe, très bien, très chouette, une messe chantée, à un moment, le curé se retourne, il dit... Sur les paroles de Pierre Delanoë, musique de Francis Lay, Cantu Mergo. Terrible, hein? Remarquable, la vache. Alors après, on voulait plus le laisser partir. Il faisait Ite Missa Est, Ite Missa Est, et tout le monde, mon père, mon père, mon père. Et on va nous saluer, trois fois. Alors je suis allé le voir à la sacristie, et après, est-ce que je le trouve pas en larmes? Je lui dis, qu'est-ce qui se passe? Il me dit, c'est l'émotion, à cause du guide. Je dis, quoi, quel guide? Il me dit, je le savais pas, je l'ai acheté ce matin, on a une étoile dans le Michelin. Franchement, ça te rompait, c'est trop snob!
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3: Chacun dans son coin, tranquille, on fait une petite émission pénale.
4: Il aime pas être dragué, ça lui rappelle les souvenirs de naufrage.
3: C'est nul en plus.
5: Vous savez, nous en parlons tout le temps.
3: Oui. C'est nul.
5: Chaque fois que l'amiral est parmi nous, on parle de ses naufrages. Mais je voudrais tout de même fixer un point d'histoire. Le dernier remonte à quand? À quelques années, non?
4: Ce sont jamais des naufrages complets.
5: Il
4: est toujours là pour les raconter. Oui. Hein.
3: Laissez parler, allez-y. Non, quand est-ce que j'ai naufragé? Est-ce que j'ai naufragé une fois dans ma vie, ma petite puce? Qui a jamais été au bord de la mer? Qui a peur des vagues et tout, qui sait pas nager? Ah, effectivement, on va voir si j'ai naufragé. Quand?
6: Non
3: seulement il est bavard, mais il est nul en histoire maritime.
6: Il y a eu des
3: Nul.
6: Et parce que vous croyez appartenir à l'histoire maritime?
3: Au musée de Londres, oui, j'ai un tableau avec mon bateau et moi-même. Vous avez peut-être votre photo et tablette de chocolat, mais c'est tout. Moi, au musée maritime de Londres, en Angleterre, on ne plaisante pas avec ces choses-là, monsieur.
5: Et vous avez votre photo en Angleterre, au musée maritime
3: c'est
5: de Londres?
3: C'est pas une photo, une peinture.
5: Une peinture, vos représentants?
3: Oui, et je suis sur un timbre de la Centrafrique, parce qu'il n'y a pas de bord de mer là-bas.
5: C'est un sujet inépuisable, hein, cela dit. Oui.
3: Mais non, mais effectivement, à partir du moment où il y a mensonge, forfaiture, invention malsaine et tout, il est certain que Philippe peut briller. Mais donnez-moi seulement une date de naufrage. Je ne me souviens même pas avoir naufragé, moi. Mes sauveteurs, si. Mais moi, j'ai oublié, moi.
7: Vous voudriez pas faire une petite chanson sur les naufrages de l'amiral?
5: Ah non, parce que j'ai déjà reçu des verres d'eau dans la figure.
3: Puis là, c'est pas un verre d'eau
5: là,
3: qui
5: je
3: prendrait.
5: Crois que là, c'est un sujet que je préfère éviter, ça, parce que...
3: Pas abîmer l'outil de travail.
5: Oui, parce que là...
3: Il le comprend très bien, et ce n'est pas une menace, n'est-ce pas? On aime tous trop la musique pour
5: oh là là.
3: Cette guitare. Hein, ça serait dommage. On est tous d'accord là-dessus.
5: Absolument.
3: Voilà. J'ai reçu une lettre, ce qui est rare, de mes deux frères qui sont à la Légion
5: étrangère. Excusez-moi, amiral.
3: Ils viennent en permission à Paris le mois prochain.
5: On sait donc écrire chez vous ?
3: Je crois que faudra circuler en voiture blindée. Ouais, il est à l'hôpital.
5: Il va falloir baliser les mecs.
3: Et en général, dans la famille, les attentats, on ne les rate pas, même si la cible est minuscule.
5: Alors, que disent les autres Kersauzon, amiral ?
3: Mes frères, je suis le fragile, le délicat de la famille.
8: Ah ben, dites donc.
5: Vos frères doivent être maousses. Enfin, messieurs, vos frères doivent être
3: maousses. Moi, je suis le rachitique du lot, le moins intelligent et le moins fort. Alors, bonne chance.
5: Ah ben, ça nous rassure.
3: Bonne chance.
8: Vous êtes combien ?
3: 8.
8: 8.
5: Oui, et vous êtes, excusez-moi Olivier, pour cette familiarité, vous êtes le petit dernier ?
3: L'avant-dernier.
8: Alors, donc, vous êtes, sur les bateaux. Il y en a deux à la Légion étrangère.
3: Oui.
8: Et puis les autres, qu'est-ce qu'ils font ?
3: Il y en a un dans la marine.
5: Et l'un au Boucherie Bertrand, non, on m'a dit.
3: Non, Bernard.
5: Bernard, pardon.
3: C'est pas vrai, d'ailleurs. Non, j'ai un frère qui est tueur, mais c'est pour autre chose.
8: Je l'ai rencontré, il a l'air très abattu. Et puis, qu'est-ce qu'il y a ? Vous avez une sœur ?
3: J'ai 4 sœurs.
5: Mais vous étiez 12 enfants ?
3: Oui.
8: Et qu'est-ce qu'elles font, vos sœurs ?
3: Elles sont avec des mecs. Elles leur prennent leur pognon, peinard. Les mecs, ils amènent des bijoux. Tantôt, elles leur font un gosse. Le mec, il est content, il retourne au turbin, il se crève comme un fou. Le soir, elles chantent, elles engueulent leur bonne et tout, ils ont une belle vie. Hein.
5: Le statu quo, quoi.
3: Et vous, Philippe, je peux poser des questions sur votre petite famille. Vous êtes fils unique. Vous êtes fils unique ou il y en a d'autres ?
8: On a cassé le moule.
3: Ah oui, il n'y en a qu'un. Ils ont fait ça, ils n'ont pas décidé de ne pas recommencer après. Hein. Parce qu'après avoir eu un petit, ils n'ont pas eu envie d'avoir un grand. Mais il faut dire, vos parents ont eu beaucoup de chance. Parce que ne faire qu'un bébé, le
5: et
3: voir,
5: qu'il soit Philippe Bouvard.
3: Le voir comme ça, tout rose, et puis voir qu'il reste rose jusqu'à 50 ans, c'est formidable. Vos parents étaient un curieux, c'est pas possible.

0: Et ensuite, ouais.
1: Vous savez qu'il avait un ancêtre, la première croisade,
2: qui s'appelait...
0: Le premier qui a bu la tasse, s'appelait Godefroy de Bouillon.
2: Ah oui.
3: Oui. Non mais j'aime bien, je vous entends tous parler de la mer, vous y connaissez rien, mais avez-vous vos tronches, à bord de mer, même les méduses se taillent. Vous vous mettez à quatre pour faire semblant de m'allumer, et moi je sais même pas ce que vous faites. Je sais que lui, il joue au théâtre des chaussettes blanches pour les mecs du troisième âge. Le Luron, il a un spectacle qui remonte à De Gaulle, donc ça peut faire marrer des mecs qui étaient nés après 14. Level, il a fait une chanson il y a 8 ans, elle est distribuée pour les sous-urmeux en méthode braille. Hein. Bouvard, il se cache derrière les paragraphes de François, et quant à Balutin, je l'ai rencontré pour la première fois aujourd'hui, et je connaissais son chien mieux que lui. Alors, moi, effectivement... Moi, dans le domaine maritime, je suis célèbre. Et vous êtes célèbre que dans vos domaines de saltimbanque et tout, à part mon petit Fifi qui est célèbre pour ses voitures. C'est le seul mec qui a réussi à courir à 1000 mètres à l'intérieur d'une Peugeot. Et ça sans se cogner une seule fois.
2: Vous avez
3: la voiture de Philippe est comme le slip de Léon. Un grand truc pour une petite chose.
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6: On l'a échappé belle. Mais parce que... Le rire, comme chacun sait ou ne sait pas, le rire, c'est une énergie contenue, qui se libère rapidement. Et en se libérant, elle fait vibrer les muscles les plus fragiles, les plus vulnérables, qui se trouvent être les zygomatiques. Madame le fait très bien, bravo madame. Eh bien, supposez que les muscles fessiers... Supposez que les muscles fessiers soient plus vulnérables que les zygomatiques, eh ben on rirait comme ça. On l'a échappé belle, non? Vous voyez toute une salle qui rit? Désopilant. Je pouffe. Un rire crispé, ça ferait... Rire aux éclats, je vois pas très bien à quoi ça ressemble. On l'a échappé belle, non? Attention, nos ancêtres riaient comme ça, nos ancêtres. L'homme des cavernes, le rire caverneux.
7: Non.
6: Ah non, ça n'a rien à voir, c'est autre chose. Et les primitifs, ben les primitifs, ce qu'on appelait les primitifs. Je n'ai rien contre les primitifs. Ils ont tout inventé. La pierre taillée, qu'est-ce qu'il a inventé? La pierre taillée, un primitif. Le feu, qui a inventé le feu? Un primitif. C'était peut-être l'innocent du village. Un jour, il ne savait pas quoi faire de ses 10 doigts. Il a pris 2 pierres, une dans chaque main, aux innocents, les mains pleines. Il a frotté une pierre l'une contre l'autre. Ça a tout de suite fait des étincelles. Alors le chef, un primitif aussi le chef. Primitif mais chef. C'est pas incompatible.
7: Ah non.
6: Tout d'abord, il a vu que du feu. C'est-à-dire qu'il a vu que de la fumée. Mais comme il n'y a pas de fumée sans feu, il a dit allez chercher le sorcier. Alors le sorcier est arrivé, un sacré primitif, le sorcier aussi. Ben, il y avait que ça, il y avait que des primitifs. Il a dit qu'est-ce qu'il y a? Alors le chef a dit c'est innocent. Il a dit, c'est l'innocent. Il a dit à l'innocent, refais devant le sorcier ce que tu nous as fait. Alors l'innocent, avec ses 2 petites pierres, tim, tim, il a refait une petite flambée. Alors le sorcier a dit, feu de Dieu. Il a dit, ça sent le roussi. Il a joué avec les amulettes. Il a dit, il faut le brûler. Alors le chef a dit, avec quoi? Et l'autre innocent a dit « Avec ça !» Il a mis le feu au bûcher qu'on venait de dresser pour lui, dit-on. Alors autour du bûcher, les primitifs, ils devaient se taper le derrière par terre. Alors les réflexions, oh ben heureusement qu'il n'a pas inventé la poudre. Parce qu'en plus de le brûler, il aurait fallu le faire sauter. Alors il y en a un qui devait se taper le derrière plus fort que les autres. Alors ça lui a durci les fessiers, n'est-ce pas? Les fessiers sont devenus moins vulnérables que les zygomatiques. Le rire lui est monté à la gorge, il a fait « Il avait inventé le rire sonore. On venait de passer du rire muet au rire

0: Parlant, voilà, c'est... Ils ont tout inventé, tout, le fusain. Mais c'est tout de même un primitif qui le premier a dessiné sur la paroi de sa caverne, bison futé. Avec des flèches. Ils ont tout inventé, les primitifs, tout. Et moi qui suis évolué... Si. Qu'ai-je inventé? Ah ben si, parce que l'histoire telle que je viens de vous la conter, là, c'est moi qui l'ai inventé.
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2: Pendant que je vous distrais, mon impresario fait la caisse et il se barre avec le pognon. On est deux, on a monté une escroquerie à deux. C'est du vol. C'est marrant comme métier. Moi, il n'y a pas longtemps, je suis en show business. Mais c'est bien. Je connais plein de vedettes et tout. Hein. Moi, je connais personnellement Dimux et tout. Hein. Ah ouais. Il paraît que Daniel Gilbert n'est pas aussi con qu'elle a l'air. Marché, c'est possible. Elle a tellement l'air con, c'est possible. Non, parce que par contre, être aussi con qu'elle a l'air, ça me paraît pas possible. C'est bizarre. Parce que moi, avant, j'étais pas dans le métier. J'entendais toujours dire... par Vox Populi, qui venait souvent. J'entendais, je disais, oh, pour faire un disque dans le show business, il faut coucher avec le producteur. Tu vois la gueule du producteur qui a fait faire un disque à Sim? Sans ça, c'est bien le show business. Il paraît que Sylvie Vartan a encore fait des progrès. Ça va faire 28 ans maintenant que j'ai fait les progrès. Moi, j'y vais pas, j'attends qu'elle ait fini tous les progrès, je verrai tout d'un coup, c'est mieux. Puis on dit du mal de toutes les vedettes, et il y en a, ils sont gentils. Hein. Moi, j'aime pas dire du mal. Hein. Par exemple, Lynn Renault, sous prétexte que quand c'est son anniversaire, ça coûte plus cher en bougie qu'en gâteau. Alors les mecs, ils vont inventer qu'elle a été camarade de jeu avec Ramsès II. Des ennuis, quoi. Non, ce qui est vrai, c'est qu'ils ont fait la poitrine avec de la peau de coude. C'est pas joli, on dirait deux gants de toilette posées, c'est pas beau. Ah ouais. Elle fait plus que 36 maintenant. Et avant, elle faisait 37, mais tellement ils ont fait des liftings, maintenant, elle fait plus que 36. La dernière fois, les ongles sont partis, il y a eu deux blessés. Remarquez, si je voudrais, je dirais du mal, hein, du métier. Hein, parce qu'il n'y a pas que des lumières. Hein. Et Rick Azaray, elle est inculte. Hein. Et je suis poli. Et Daniel Gérard, il avait le choix entre le chapeau de Bob Dylan et le talent de Bob Dylan. D'après vous, il a pris quoi? Le chapeau, oui, oui. Mireille Mathieu est très très mignonne, par exemple. Quel intérêt, l'autre qui enlève les piles, c'est foutu après. Hein. Tiens, j'avais entendu dire Plastique Bertrand, il paraît que c'est pas lui qui chante. Bon, je vais vous dire un truc, vous le répéterez pas, si ça sort d'ici, je saurai que c'est vous. Il paraît que Plastique Bertrand, c'est pas lui qui danse. De toute façon, Plastique, c'est pas son vrai nom. Hein. C'est des mecs qui prennent des pseudonymes. Hein. Si ça marche pas, ils se teignent en brune, ils font chanteuse. Par contre, il paraît Serge Gainsbourg, c'est son vrai nom. Gainsbourg, c'est son vrai nom, le père. C'est son père a été shérif pendant la guerre. Il y avait une étoile, et puis quoi quoi. Jen, elle est mignonne, Jen. Brickin. Elle est mignonne. Elle a appris le français avec Tarzan, mais elle est mignonne. Bonjour Tarzan, moi Tarzan, toi bonjour, non? Il est con, hein, mais c'est un singe. Ah. Puis finalement, elle a épousé Chita, l'autre. Tiens, ben justement, Sheila, puisqu'on en parle, Sheila. Tout le monde dit du mal de Sheila, comme quoi elle aurait été opérée. Ceci, cela, c'est pas vrai. Sheila, c'est une fille, comme Dave.
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4: En France, on dit toujours la culture, la culture.
5: Mais je me souviens, autrefois, chez mon grand-père, il y avait accroché dans le salon trois Monet, trois Degas, trois Renoir, deux somptueuses tapisseries. Dieu merci, c'est moi qui en hérite après beaucoup de discussions. Eh bien, qui époustait chaque jour ces magnifiques tableaux? cette allée est bonne. Il y avait de quoi leur former le goût, il me semble. Et les porcelaines de Saxe, et les fauteuils, et les canapés Louis XVI, la splendide bibliothèque, et l'argenterie, et les cristaux, les bibelots, les bijoux, c'était pas de la culture. Une leçon d'art incomparable, dont elle bénéficiait gracieusement, sans débourser un centime.
4: Et les conversations à table, ces répliques étincelantes de l'élite, dont elle pouvait saisir des bribes au vol tout en présentant les plats. C'était pas de la culture. Bah allons, laissez-moi rire. Voulez-vous me dire ce qu'elles font à présent? Ben, elle travaille à l'usine où elle fréquente n'importe quoi. Des Portugais, pire peut-être, peut-être pire. Se traînent dans le métro, elles élèvent de la marmaille, je leur souhaite bien du plaisir. Et elles habitent, je vous le demande, en banlieue, c'est agréable. Dans un de ces HLM tellement hideux que moi, passant devant, je refuse de les voir. De loger dans une de ces chambres de service qu'on s'arrache à prix d'or et qu'on loue très bien à des petits étudiants charmants. Elle ne voulait plus de nos chambres, eh bien nous les avons reprises. Moi je vois dans mon immeuble, je les ai toutes raflées et j'en ai fait un appartement exquis, mimi pinson, très amusant, qui ravit tous mes amis.
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7: Il faut vraiment être demeuré ou cosmonaute pour supporter la présence d'un demeuré ou d'un cosmonaute pendant 6 mois dans l'habitacle épouvantablement exigu d'une cabine spatiale, non? Moi, je me fais cette réflexion chaque fois que je ressors d'un ascenseur à moitié rempli d'un autre être humain. Je me suis jamais aussi profondément ennuyé qu'au cours de ces expéditions qui vous laissent face à face et ventre à ventre avec un compagnon de voyage qui vous a même pas été présenté. Et dont vous allez devoir subir l'inopportune présence pendant 10, 20, parfois même 30 secondes, pour peu que lui aussi aille au 7e. Ainsi, l'autre soir, cauchemar. Un quadragénaire ordinaire entre sur mes talons dans un ascenseur inconnu. Avant même le lancement de la cabine, qui était prévu aux alentours du moment où l'un ou l'autre se déciderait à appuyer sur le bouton de commande automatique de l'appareil, je devine qu'il ne me faudra attendre de cet être nulle tendresse, nulle chaleur humaine, rien de ces petites attentions délicates partagées qui font le charme des randonnées amicales. De mon côté, je ne me sens en rien poussé vers lui. L'idée ne m'effleure même pas de partager avec lui ma passion pour les chroniques de Vialat ou les Bordeaux vieux, ou mon mépris pour le football et les endives braisées. Ou alors il faut mettre très très peu d'eau afin que l'endive transpire et relever le plat d'une fine pincée de poivre vert moulu qu'on aura soin de saupoudrer en toute fin de cuisson pour n'en pas épuiser le fumet. Entre cet homme et moi, le malaise s'installe dès l'instant du décollage. Alors que je pointe l'index vers le chiffre 7, dans le but de susciter l'impulsion susceptible de provoquer l'ascension de la cabine dont une surpression hydraulique maintenait jusque-là l'adhérence au sol, le bougre a la velléité d'en faire autant. Si bien que nos doigts se croisent assez sottement près du tableau de bord. C'est l'incident. Aujourd'hui encore, je n'évoque pas sans rougir la consternante banalité du dialogue qui s'ensuivit. Moi, oh, lui. Moi, lui, quel étage? Moi, 7e. Lui, moi aussi. Moi, A. Lui. Le décollage, cependant, s'effectue sans histoire. Mais nous avons à peine dépassé le premier étage que je sens son regard posé sur moi. Je plante alors le mien dans le sien, de façon à l'inciter tacitement à détourner les yeux, ce qu'il fait dans un mouvement de menton qui le contraint presque aussitôt à contempler avec fixité le plafond de la cabine. Attitude qui ne fait qu'ajouter au grotesque de notre tête-à-tête, dans la mesure où il n'y a strictement rien à voir sur le plafond de cette cabine, dont la totale platitude n'est pas sans évoquer les plus belles pages de Philippe Solers. Afin de dissiper la gêne de la situation qui devient presque intolérable aux abords du troisième étage, je tente de siffloter à bouche chuintée les trois premières mesures du refrain des Feuilles mortes de messieurs Prévert et Cosma. Hélas, au même moment, le bougre fait exactement le même raisonnement. Il se met à fredonner le petit quinquin dans un murmure timide mais parfaitement distinct. Quoiqu'à peine audible, la cacophonie scandaleuse qui en résulte m'atteint comme un camouflet au niveau du quatrième. Une bouffée de désespoir existentiel m'envahit. La vie m'apparaît soudain plus vaine et la fraternité humaine plus improbable. Je porte alors ma main à ma bouche pour y moduler un toussotement volontaire destiné à créer la diversion, comme disent les commentateurs de football, dont le quotient intellectuel n'atteint qu'exceptionnellement le chiffre de la température anale. Or, dans ce geste de bienséance ordinaire, je heurte involontairement du coude la zone péri-ombilicale de l'autre, qui me tourne immédiatement le dos dans un mouvement d'autoprotection instinctif auquel, me semble-t-il, il faut ajouter un besoin irrépressible de me masquer son trouble et d'éviter ainsi la reprise du dialogue complètement imbécile déjà entrepris au début. Horreur. À l'issue de ce demi-tour spontané et compte tenu de l'étroitesse de la cabine, cet homme et moi nous retrouvons, malgré la solennité de nos costumes trois pièces et la stricte sobriété de nos attachés case, dans la position équivoque de la sodomie verticale. Aussi inébranlable soit la force tranquille dont sonore mon hétérosexualité latente, malgré aussi la virilité de la nuque rose et la forte senteur de tabac gris qui émane de l'assujetti social auquel je suis maintenant accolé, j'en viens à prier Dieu de m'épargner la honte suprême d'une involontaire érection. Toujours à craindre en cas de contact intempestif entre deux chairs humaines vivantes. Une telle manifestation de ma sanguinité ne ferait qu'ajouter encore au grotesque de notre duo, notamment aux abords du septième ciel désormais imminent. Et alors même que l'idée de partager la vie de cet homme ne fût-ce qu'une seconde de plus m'apparaît désormais absolument intolérable. Pour comble de misère, je comprends quelques instants après l'atterrissage que cette personne n'est autre que l'homme avec lequel j'ai rendez-vous pour aller visiter sa cave à vin dont il entend céder quelques crus aux plus offrants. Nous reprenons l'ascenseur.
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2: Ça y est, je me suis lavé. Oh, c'est pas pour le plaisir que ça procure, hein. Non, c'est parce qu'il y avait visite médicale. L'infirmière, elle m'a trouvé très grand pour mon âge. J'ai dit déjà tout petit, j'étais grand pour mon âge. Hein. Même que ma mère en profitait toujours. Quand on est grand, on pleure pas. Mais pauvre maman, j'étais peut-être grand dehors, mais dedans, j'étais tout petit, moi. Avec l'infirmière, on a parlé de la pluie, mais on n'a pas eu le temps de parler du beau temps. Oh non, parce qu'au suivant, le docteur, il avait une blouse, mais il n'y avait pas son nom écrit dessus. J'ai dit, c'est quoi ton petit nom? Mais il ne m'a pas répondu. Il était fier dans sa blouse. Il fait passer des visites médicales que de la tête. Et il parle doucement, comme s'il parlait un imbécile, ouais. Mais il m'a expliqué pourquoi j'avais toujours mal à la tête. Il y a plein de choses à l'intérieur de ma tête. Il y a mon conscient, mon subconscient, mon inconscient, plus mon moi, qui est à moi, qui m'appartient. Je suis donc propriétaire. Plus mon sur-moi, qui est au-dessus, comme une petite chambre de bonne, et que je loue. Et il suffit que le conscient il fasse du bruit après 10 heures. Ça réveille l'inconscient. et se mettre tous à gueuler dans la petite chambre de bonne. C'est pour ça que j'ai mal à la tête. Mais ça se soigne très très bien. Mais en médecine, il faut que le patient il soit pas pressé. Après, le docteur a voulu que j'y raconte mes rêves. J'ai dit, l'autre jour, j'ai fait un rêve étrange et pénétrant. Alors après, il a voulu savoir du comment, du pourquoi, du parce que, du passage de l'enfance à l'adolescence. J'ai dit, j'ai rien vu du tout. Alors il a cherché mon quotient intellectuel. Mais il a rien trouvé. Ce côté-là, je suis tranquille, pas besoin de vaccin, j'ai rien du tout.
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8: Comment ? Ah d'accord, oui, oui, entendu, oui. C'est ça, alors dès que ça s'allume, je... Oui, c'est allumé. Ah oui, oui, bien sûr, oui. Oui, allons-y. Bon, oui, j'ai bien compris votre question. Eh bien, à mon sens, ce qui caractérise ce temps, et quand je dis ce temps, c'est le contenu spatial du concept temps qui, bien sûr, m'intéresse. Ce qui caractérise donc ce temps, ce qui est ce que j'appellerais son image, définition. Et vous remarquerez au passage que dans définition, il y a défi et qu'image contient âge. C'est la conjonction des pulsions et des possibles qui, telle l'eau trop chauffée dans la bassine, fait imploser, exploser le couvercle dialectique de les chevaux des idéologies, balayant d'un seul coup d'un seul, grâce au carburant désir, le je, le moi et le ça, pour atteindre enfin la seule finalité de l'homme nouveau, la clarté.
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2: Je me souviens, quand j'étais petit à la maison, le plus difficile, c'était la fin du mois. Surtout les 30 derniers jours. Parce qu'à cette époque-là, mon père, il travaillait à mi-temps, comme il disait. Il travaillait 12 heures par jour. Le reste du temps, il faisait ce qu'il voulait. Il allait bosser avec son vélo, il revenait de bosser avec son vélo, il graissait son vélo, dégraissait son pantalon, il faisait ce qu'il voulait. À cette époque-là, il y avait beaucoup de boulot pour les ouvriers. Ils n'étaient pas beaucoup payés, mais il y avait beaucoup de boulot. Maintenant, ils sont mieux payés, les ouvriers. Mais c'est fini, il n'y a plus de boulot. Et circuler, rien à voir. Rien. Et même mon père, qui avait été un employé modèle, 25 ans dans la même crèmerie, viré. Chômiste. Jusqu'à la fin de sa mort, toute sa vie. Alors, il avait écrit dans les administrations. Monsieur, je m'excuse de vous déranger pendant la sieste. Alors voilà, j'ai fait tout ce qu'on m'a dit. J'ai fait la guerre avec les Allemands. Ou contre les Allemands, d'ailleurs. Non, avec, ils la faisaient aussi, eux. J'ai fait comme on m'a demandé 2 enfants,6. J'en ai eu 3, j'ai pas trouvé la virgule. Bon. Et maintenant, j'ai plus de travail, je voudrais savoir qu'est-ce qu'il faut que je fais. Et les mecs, ils ont répondu, écrivez-nous de quoi vous avez besoin, on vous expliquera comment vous en pensez. C'est sympa quand même, hein. Ils sont pas obligés, hein. Remarquez, on s'est démerdé à la maison, on s'est démerdé. Parce qu'avant, on était emmerdé, c'était avec l'argent qu'il gagnait mon père. Parce que c'était pas beaucoup. Après, on était emmerdé aussi, hein, mais c'était avec l'argent qu'il gagnait plus. C'est pas que la différence était énorme, hein. C'est parce qu'on était 5 sur la différence, ça va. Mais mon père était philosophe. Mon père, il disait, on n'a qu'à manger les artichauts. Les artichauts, c'est un vrai plat de pauvre. C'est le seul plat que quand t'as fini de manger, t'en as plus dans ton assiette que quand t'as commencé. Et surtout, mon père, il dépensait beaucoup d'argent parce qu'il voulait que je fasse des études. Parce que les études, ça coûte hachement cher, hein. Et encore, moi je faisais gaffe, j'étais un de ceux qui étudiaient le moins. Eh ben déjà, ça coûte du pognon. Hein. J'étais à l'école vachement longtemps, moi. Jusqu'à temps qu'il ferme, c'est pas lui. Eh, j'étais à la faculté. J'ai eu comme professeur le doyen de la faculté, moi. qui les avait plus, ses facultés, depuis un moment déjà. Hein. Orangina, on l'appelait. C'est complètement secoué. Hein. Ah ben nous, on l'a remué, on n'y a jamais décollé la pulpe du fond. Hein. Ah ouais. C'était un mec qui nous vendait de l'intelligence, il n'avait pas un échantillon sur lui. Mon père voulait que je fasse études, parce qu'il voulait que je suis technocrate. Parce qu'ils étaient technocrates, c'est la nouvelle race de feignants. Mon père disait, technocrate, c'est des mecs que quand tu leur poses une question, une fois ils ont fini de répondre, tu comprends plus la question que t'as posée. Mon père disait, les technocrates, si on leur donnerait le Sahara, dans 5 ans, il faudrait qu'ils achètent du sable ailleurs. Il était philosophe, mon père. Il était tout petit, il était très philosophe. Tout le monde le charriait tout le temps. T'es tout petit, t'es tout petit. Mon père, il disait dans la vie, il n'y a pas de grand, il n'y a pas de petit. La bonne longueur pour les jambes, c'est quand les pieds touchent bien par terre. Balèze, hein. Balèze. Ah ouais. Alors, moi, j'étais à l'école jusqu'à temps qu'il ferme, en mai 68, quand il y a eu la guerre. Enfin, on dit pas la guerre. Quand c'est les Français qui tirent sur les Français, on dit pas la guerre. On dit les événements. Il y avait les événements. Il y avait deux genres d'événements. Il y avait les événements en bleu marine, avec des fusils lance-grenades. Des grosses grenades qui piquent les yeux, hein. Surtout parce qu'ils visent la tête. Et puis de l'autre côté, il y avait des événements avec des cheveux longs, des baskets qui collent en présence. Le quartier lapin, on l'appelait. La chasse était ouverte. Hein. La formule, c'était rien ne sert de partir à point, il vaut mieux courir. Hein. Ah ouais. C'était marrant, mais 68. Enfin, je vous dis ça, j'ai l'air de vous donner les nouvelles du front, hein, mais je l'ai fait par hasard. Hein. Moi, j'habitais le quartier, j'ai pas pu sortir. Il y avait des manifs, alors les mecs, ils gueulaient. Ce n'est qu'un début, continuons le combat. Alors qu'en fait, c'était qu'un combat, il fallait continuer le début. Bon, alors il y avait des manifs, il y avait des mecs, ça gueulait tout le long. On n'entendait pas à la fin ce qu'ils se disaient au début, évidemment, de la manif. Alors ils gueulaient, à bas la répression, les manœuvres policières. Puis à la fin, ils gueulaient, à bas les boutons pression, vive les fermetures à éclair. Et bon, là, ça va, c'est bon, là. Alors, quand ça a été tout fini, après, je suis été au service militaire. Encore pire. Vous voyez, pire, c'est déjà grave, hein. Ben, encore pire. Je suis arrivé, il y avait l'alcoolique. Hein? L'adjudant. L'adjudant, je les confonds. Il y avait l'adjudant, il me dit, alors, suivant, qu'est-ce que tu sais faire, toi? Ben, j'ai dit, moi, monsieur, je sais rien faire, je sors de l'école. Il m'a dit, pourquoi? On vous apprend rien à l'école? Eh, j'ai dit non, si vous aviez été, vous le sauriez. Mais hein. Bon, alors, il y aurait la guerre, tu pourrais pas défendre ton pays? Mais j'ai dit, monsieur, ça dépend, vous voulez faire la guerre à qui? Parce que moi, je parle quatre langues. Elle dit, quatre langues? Reste là, tu colleras les timbres. J'étais peinard, j'étais peinard. Alors après, quand j'ai eu tout fini l'armée, j'ai cherché du travail. C'est là que ça s'est gâté. Parce que j'aime autant vous dire que dans la vie, c'est pas le tout d'avoir des bagages. Hein. Faut savoir où les poser. Hein. Alors dans ma banlieue que j'habitais, comme métier qu'on pouvait faire tout de suite, avec le bac, il y avait voleur. Mais voleur, c'est plus un métier d'avenir maintenant, c'est les flics qui tirent. D'ailleurs, ils ont gueulé les repris de justesse, là. Il y en a un qui a dit, vous comprenez, maintenant, quand on braque des gens dans la rue, on est obligé de dire, ayez pas peur, madame, on n'est pas de la police. Comme solution aussi pour la jeunesse, dans mon quartier, il y avait le suicide. Mais le suicide, c'est une vengeance personnelle. Et moi, personnellement, je m'en veux pas. Voyez-vous? Et puis, si j'ai l'occasion, j'aimerais mieux mourir de mon vivant. Alors, je me suis assis sur le banc avec les pochetrons. Puis j'ai appris un métier, pochetron. Sauf qu'eux, ils picolent, moi je les roule. Enfin, je peux pas vous expliquer, hein, c'est interdit. Ou alors insister. Ouais. Bon, d'accord. C'est des graines. Il en faut une douzaine. Vous les plantez dans un tupperware, là, comment ça s'appelle, un Riviera, sur la fenêtre. Alors, faut laisser pousser une bonne taille, quoi, jusqu'à qu'on voit plus le commissariat, mettons, bon. Et alors là, crac, vous coupez en bas, vous récupérez les graines, vous les replantez, vous faites sécher les feuilles. C'est super. Hein. Pour conduire la bagnole, soufflez dans le ballon, y a rien. J'ai les noms. Alors le clochard, il m'a dit, ici c'est super, sur le banc tu t'assois et t'attends. Quand c'est l'hiver, tu te fais ramasser par la police, ils nous emmènent dans des maisons qui nous désintoxiquent. Tout est gratuit, même le pinard. La formule des clochards, c'est avec Nicolas, vous y seriez déjà. Avec GVO, vous y seriez encore. Allez, les verts.
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9: Bananiette. Super Charlotte, Super Charlot. Française. Belge. Monsieur le Massif Central, au sommet dégarni par endroits. Public chéri, mon amour. Jacques Séguéla est-il un con? La question reste posée. Et la question restant posée, il ne nous reste plus qu'à poser la réponse. Jacques Séguéla est-il un con? De deux choses l'une. Ou bien Jacques Séguéla est un con, et ça m'étonnerait tout de même un peu. Ou bien Jacques Séguéla n'est pas un con, et ça m'étonnerait quand même beaucoup. Supposons que Jacques Séguéla soit un con. Je dis bien supposons et j'y tiens. Car jamais, mesdames et messieurs les jurés, car jamais, monsieur le président, jamais, et nous le savons, et pas seulement de Marseille, jamais je ne me permettrai sans preuve d'insulter un prévenu, même et surtout quand il s'agit, comme aujourd'hui, d'un handicapé publico-maniaque de type Napoléon de Gouttière, minable et incurable, confit dans sa suffisance et bloqué dans sa mégalomanie, comme un marron dans le cul d'une dinde. Oui, je sais, la comparaison est ordurière. Et je prie le syndicat des dindes, ainsi que le Denis Fabre Fan Club, de bien vouloir m'excuser. Supposons que Jacques Séguéla soit un con. Je répète, supposons. Car seule l'autopsie pourra nous révéler... Tout à l'heure. Si Jacques Séguéla est un con, et que je le dis froidement, comme ça, Jacques Séguéla est un con. Que se passe-t-il, mesdames et messieurs les jurés? Eh bien, mesdames et messieurs les jurés, il se passe qu'en vertu des lois démocratiques qui régissent ce pays, cet homme est en droit de me traîner en justice pour divulgation d'un secret militaire. Parfaitement. Déjà, en 1939, tout le monde en France savait que le général Gamelin était un con, sauf les militaires. C'est ça, un secret militaire. De la même façon, mesdames et messieurs, il ne fait aucun doute qu'aujourd'hui, si Jacques Séguéla est un con, il ne fait aucun doute, dis-je, que tout le monde en France s'en est déjà aperçu, sauf les militaires. Et les socialistes, évidemment, qui n'avaient déjà pas tout compris pour Gamelin. Mais bon, on n'est pas là pour enfoncer les charlots. Supposons maintenant que Jacques Séguéla ne soit pas un con. C'est une simple supposition. Si Jacques Séguéla n'est point un con, et que moi, Pierre Desproges, j'affirme le contraire sur l'antenne, si je dis... Moi, Pierre Desproges, j'affirme que Jacques Séguéla est un con. Que se passe-t-il, mesdames et messieurs les jurés? Eh bien, c'est très simple. Jacques Séguéla me traîne en justice pour diffamation. Et qui c'est qui a l'air d'un con? Lui ou moi? Imaginons la scène. Jacques Séguéla va voir un juge, un vrai juge, et lui dit, monsieur, il y a Desproges, eh ben, il fait rien qu'à dire qu'on est un con. Et que répond le vrai juge? Vous voyez peut-être qu'il va lui répondre, c'est celui qui le dit qui est. Non, pas du tout. Le juge me condamne et colle 3 briques d'amende à Claude Villers, qui est finalement le seul responsable, après Dieu, de toutes les ordures, de toutes les insanités ordurières proférées à longueur de journée dans ce prétoire. Laisserai-je commettre cette infamie, mesdames et messieurs les jurés?
10: Déconne pas, hein.
9: Mais alors, non. Laisserai-je punir un homme pour une faute que j'aurais commise? Laisserai-je la justice de mon pays accabler mon clo-clo juste et bon, à qui je dois tant et qui m'a sorti de la médiocrité télévisuelle où je stagnais pour me plonger dans la nullité radiophonique où j'existe? Non, Claude, mon frère, je ne le ferai pas. Non, mesdames et messieurs, je ne le ferai pas. Ce serait inique. Et même si inique passe, c'est pas de sa faute, elle est si minuscule. C'est extrait d'un poème de Lamartine. Elle est si minuscule. Alphonse de Lamartine. Elle est si minuscule, la vie qui passe au cœur des hommes et qui s'enfuit comme sur l'onde amère où l'écume s'estompe, le vieux marin trop ivre face au ciel à minuit secoue sa nouille au vent en gerbant sur ses pas. Lamartine, elle est si minuscule. Tout cela est bien joli, c'est même superbe. Mais nous le savons, et pas seulement à la lanoline qui garde à mon visage son irrésistible jeunesse et qui retarde le vieillissement des cellules de mes fesses. Nous le savons, disais-je avant d'être assez grossièrement interrompu par moi-même, nous le savons. Et que savons-nous ? Rien. Et nous ne savons toujours pas avec certitude si Jacques Séguéla est ou n'est pas un con. Il y a moins d'un an, Jacques Séguéla a souhaité retirer de l'antenne une émission dont j'étais responsable. Il était mécontent des conneries proférées, non pas par moi, mais par lui, dans cette émission. Personnellement, je ne lui en tiens vraiment pas rigueur. On a tous des petits travers. Lui, c'était son petit côté, la censure lave plus blanc. Et surtout, surtout, le fait de regretter d'avoir dit des conneries n'est pas la preuve qu'on est con soi-même. C'est même exactement le contraire. Ce qui me chiffonne un peu, ce qui me gêne pour vous, Jacques Séguéla, qui êtes tout le contraire d'un con, comme je viens de le démontrer avec un brio qui m'étonne moi-même. Ce qui me gêne, c'est qu'aujourd'hui encore, dans cette émission, vous venez de dire pas mal de conneries. Je ne saurais donc trop vous recommander d'exiger l'interdiction de cette émission du Tribunal des flagrants délires, ne serait-ce que pour la formidable publicité que ne manqueront pas de vous faire à cet égard mes nombreux amis journalistes qui se sont déplacés aujourd'hui. Tout exprès pour venir admirer ici le plus génial publiciste de France, l'homme qui a su mieux que personne rehausser le vinaigre algéro-italien au rang de Saint-Émilion, la merde en boîte au niveau du cassoulet toulousain et le revenant de la quatrième au rang d'homme providentiel. Merci à toi, Jacques Séguéla. Merci à toi. Merci, Majesté Séguéla, roi incontesté et solitaire de la réclame. Merci à toi qui, seul de tous tes confrères, a réussi à nous convaincre, une fois pour toutes, qu'une société sans publicité, c'est aussi inconcevable qu'un poisson sans bicyclette.
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10: Moi, j'aime pas les étrangers. Non, parce qu'ils viennent manger le pain des Français. Ouais. J'aime pas les étrangers, c'est vrai, c'est comme ça, c'est physique. Et c'est curieux, parce que comme profession, je suis douanier. On devrait être aimable et gentil avec les étrangers qui arrivent, mais moi, j'aime pas les étrangers. Ils viennent manger le pain des Français. Et je suis pas un imbécile, puisque je suis douanier. Je peux porter, je peux écrire ce que je veux sur des papiers, j'aurai jamais tort. J'ai le bouclier de la loi, puisque je suis douanier. Je peux porter plainte contre n'importe qui, je suis sûr de gagner en justice. Je suis pas un imbécile. Vous voyez, je suis français, moi, ouais, et je suis fier d'être français. Mon nom, moi, je m'appelle Koulakiarstensky. Du côté de ma mère. Et Piazzano Venditti. Du côté d'un copain à mon père. Dans le village où j'habite, on a un étranger. On l'appelle pas par son nom, on dit tiens, là l'étranger qui arrive. Sa femme Marie, on dit là l'étrangère. Souvent je lui dis, Foulka, pourquoi que tu viens manger le pain des Français ? Alors une fois, au café, il m'a pris à part. J'ai pas voulu trinquer avec lui, un étranger. Non. Je veux pas me mélanger avec n'importe qui, parce que moi, je suis pas un imbécile, puisque je suis douanier. Il m'a dit, pourtant, je suis un être humain, comme tous les autres êtres humains. Évidemment, il est bête alors, celui-ci. J'ai un cœur, une âme, comme tout le monde. Évidemment. Comment se fait-il qu'il puisse dire des bêtises pareilles ? Enfin, du haut de ma grandeur, je l'ai quand même écouté, c'est idiot. Il me dit, j'ai un cœur, une âme, est-ce que vous connaissez une race, vous, où une mère aime davantage ou moins bien son enfant qu'une autre race? Nous sommes tous égaux. Là, j'ai rien compris à ce qu'il a voulu dire. Et pourtant, je suis pas un imbécile, puisque je suis douanier. Fous le camp, tu viens manger le pain des Français. Alors un jour, il nous a dit, j'en ai ras-le-bol, vous. De vos Français, de votre pain, et pas de votre pain, je m'en vais. 20 ans. Alors il a pris sa femme, ses enfants, il est monté sur un bateau, il a été loin, au-delà des mers. Et depuis ce jour-là, ben, on mange plus de pain dans les mers. Il était boulanger.
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5: Moi, à mon opinion, c'est que le cinéma, c'est surtout de par, enfin, disons, dans la mesure des grandes vedettes, qui sont, disons, d'après moi, très attirantes. Qu'elles le soient par leur corps, enfin, je veux dire, spécialement attirantes comme corps, ou alors qu'elle fasse des choses appréciables dans la mesure d'être acteur. Ou qu'elle ait une personnalité très personnelle. Comme par exemple, disons, Delon, qui est d'affaires sensationnelle. Que d'autres aussi le sont, je dis pas bien sûr, mais que lui fait quand même des choses que moi j'admire. Disons que moi, j'aime beaucoup, beaucoup ce qu'il fait, quoi. Dernièrement, dans Le Gitan, c'était très beau d'après moi. Et comme corps. Et comme tout.
11: Le cinéma, c'était pas tant, c'est l'évasion. Mais j'ai ma formule, qui est la mienne, qui est personnelle. Vous me demandez, elle vaut ce qu'elle vaut, je vous la donne grosso modo. Chef-d'œuvre, pas chef-d'œuvre. Chef-d'œuvre, une parcelle, une trace de génie, on s'incline, on y va. Tout le monde y va, les parents, les enfants, j'ai 5 enfants, je peux en parler. Pas chef-d'œuvre, pas trace de génie, on ignore, on passe outre. Vulgairement, on s'en tape.
5: Ce que je pense du cinéma? Oh, ben, voyez-vous, moi, le cinéma, je n'y vais pas parce que je tiens assez mal sur mes jambes. Oh, madame, je peux parler, là? C'est pour la téloche. Moi, je m'appelle Bernard, j'ai 11 ans. Moi, ce que j'aime surtout, c'est le fantastique, l'imaginaire, les films historiques. Justement, j'étais chez l'école. Avec l'argent du lait, j'ai été voir les dents de la mère. Mais faut pas le dire à ma mère, parce que ce coup-là, je vais aller dans ma mère, j'y tiens pas.
4: Oh, ben moi, je paye 10 balles, 15 balles, bientôt 20 balles. Pour moi, c'est bon quand j'ai flippé pendant 5 heures. Je me farcis une toile, histoire de prendre mon pied, de faire sauter la soupape. Faut pas déconner, le cinoche, c'est pas autre chose.
12: C'est une interview. Je crois, je peux dire, ça démarre très fort pour moi. Je viens de tourner en Italie un bout d'essai avec Carlo Fornori. Enfin, plus exactement, avec le bras droit de Carlo Fornori. Il est très connu en Italie. C'est lui qui m'a raconté. Il m'a reçu chez lui, il a un villa superbe. C'est pour tourner le rôle de la lionne dans son prochain film qui va s'intituler La lionne. Ceci dit, on m'a souvent dit j'ai un peu le physique de personnage de lionne. Enfin, je crois que je peux dire j'ai une tigre dans mon moteur.
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13: Le 9 décembre 1975, le pape Paul VI
14: et son
13: attendait.
14: Enfin quoi ?
13: Alors le pape Paul VI est dans un grand salon du premier étage du Vatican. Il attend quelqu'un.
15: Sa femme.
13: Mais non. Il attend donc un hôte de marque.
15: Oui.
13: qui ne se présentera que le lendemain à la même heure, c'est-à-dire avec une journée complète de retard. Mmh. Ce qui n'a jamais été enregistré dans les annales vaticanes, vous vous en doutez.
15: Mmh. Il l'a fait exprès, ce monsieur, d'être en retard ?
13: Oui, car c'était un provocateur.
16: Un blanc ?
13: Non.
16: Un noir ?
12: Oui. Amin Dada ?
13: Amin Dada ! Bonne réponse de Sim. Amin Dada, pour se rendre intéressant, est arrivé avec 24 heures de retard chez le pape.
15: Et l'autre l'a attendu ?
13: Alors, on pourrait peut-être reconstituer l'arrivée d'Amin Dada au Vatican.
16: Non, mais quand vous voulez, je joue le pape.
13: Voulez-vous
16: alors,
13: faire,
16: il faut de l'écho, parce que le salon était grand.
13: Oui.
16: Hein.
13: Oui.
16: Et dans le rôle d'Amin Dada, notre camarade, Olivier de Kersauz.
17: Je suis pas noir, ce soir. Ah, il faut de l'écho aussi.
16: Il faut de l'écho, il faut complètement de l'écho. Alors,
18: D'abord, la scène, c'est le pape qui attend ou Amin Dada qui arrive ?
16: Toi, tu fais le Suisse.
18: D'accord.
16: Et alors, Sophie Desmarais, vous jouez la femme du pape.
15: D'accord.
16: Alors ?
15: Paul, mon chéri, tu trouves pas qu'il attige un peu ?
19: Je te jure que je ne comprends rien à ce retard. Mais puisque nous sommes seuls au salon, ma chérie, viens faire sissite à côté de moi sur le divan. On va jouer à la bébête qui monte, qui monte.
15: Oui, mon popole, j'arrive.
19: Oh, mon popole, comme ce surnom me va bien.
12: Excusez-moi de vous déranger. Il y a un monsieur qui est là.
20: Ça, alors, s'il m'enlève ce petit suisse du trou de la cellule, je vais voir la suite.
12: Écoutez.
20: Et je ne me fais pas déplacer pour rien. Quand même.
19: Bonjour Amin Dada.
20: Salut Paul. Comment ça va, Rome?
19: Ça va très bien. Connaissez-vous ma femme, Paulette 6 bis?
20: Ça alors, c'est une sacrée gonzesse, mon vieux.
12: Excusez-moi, j'ai ma hallebarde qui est coincée sous Amin Dada.
20: Moi, je fais l'Amin Dada, vous allez faire dodo, ok? Maintenant, le pape et moi, on a à parler.
12: De toute façon, j'ai votre pognon dans ma
20: Dites-moi, je fais ça faire. Est-ce que je pourrais prendre un bain avec vous? Ça me permettrait de coincer la bulle.
21: Est-ce que je peux vous dire quelque chose? Je crois personnellement que quand j'ai fait attendre le pape, 24 heures, ça a été les 24 heures du blanc.
22: Ici. Je suis particulièrement heureux et fier de vous retrouver aujourd'hui ici à l'hôtel de Brienne.
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23: Hiroshima, mon amour. Quel étrange cri, disait Marguerite Yourcenar à propos de ce titre de Marguerite Duras. Marguerite Duras, vous avez entendu parler quand même. Marguerite Duras, l'apologiste sénile des infanticides ruraux. Marguerite Duras qui n'a pas écrit que des conneries. Elle en a aussi filmé. Mais c'est vrai, quel étrange cri. Enfin, Hiroshima, mon amour. Pourquoi pas Auschwitz, mon loulou. Notez que tout n'est pas mauvais dans le nucléaire. C'est une source d'énergie. Sans énergie, on pourrait pas s'éclater. Sans pile, on perd la face, hein, y a pas de doute.
24: Tiens, à propos de pile... À propos de pile, permettez-moi de vous raconter une anecdote totalement authentique dont je fus naguère le triste héros. J'insiste sur le fait qu'elle est authentique parce que c'est à peu près son seul intérêt. Hein. Alors, je veux dire que s'agit d'une anecdote relativement ennuyeuse dont on pourrait, à l'extrême rigueur, tirer une morale dont l'utilité ne m'apparaît cependant pas évidente. Enfin bon. Ce jour-là, j'étais en train de me raser.
25: Moi aussi.
24: Quand soudain... Oui, là, je dis soudain, mais c'est une clause de style destinée à essayer d'éveiller votre intérêt de façon à peine honnête, dans la mesure où c'est en vain qu'on pourrait tenter de déceler la moindre trace de soudaineté dans l'action qui va suivre. Quand soudain, je me dis, tiens, j'écouterai bien la radio. Or, tenez-vous bien.
25: Tenez-vous mieux, on voit tout, là.
24: Figurez-vous que les piles de mon poste à transistor étaient mortes.
25: Bon.
24: Alors moi, ne faisant ni une, ni deux, ni trois, ni quatre, ni rien du tout, je me rends chez l'épicier dont les chocs jouxtent mon logis. Et je dis, bonjour monsieur l'épicier. Et l'épicier dit, bonjour, il va bien ce matin, qu'est-ce qu'il lui fallait? Alors il dit qu'il voudrait des piles. Alors l'épicier dit, ah, ben il n'y a plus de piles, il veut pas des belles bananes.
0: Alors il dit que non, il dit qu'il veut pas des belles bananes, il dit qu'il veut des piles. Ah, bah, il n'y a plus de piles. Mais, bon sang, mais c'est bien sûr, j'alors. Il me reste le grand magasin d'à côté. Hop, j'y cours. Hop, je me précipite au rayon des accessoires électriques. Je m'empare d'un lot de 4 piles sous film plastique. Et je me rends vers la caisse d'un pas complètement quelconque. Je tends les 4 inséparables éléments de batterie et dis à la vendeuse subexistante qui trônait là sur un tabouret de style fin René Coty début Charles de Gaulle. Mademoiselle, je voudrais 2 piles. Ah, oh, mais vous voyez bien que c'est vendu par 4, glapit-elle au sortir d'un soupir agacé. Ça nous fait 22 francs.
25: Tiens, c'est un alexandrin, ça.
0: Non, non, mais le... Ah, mais vous voyez bien que c'est vendu par 4, glapit-elle au sortir d'un soupir agacé. Hein ? Ça serait peut-être moins chiant si je vous la faisais en alexandrin, mon histoire, non ? Bah, tu te marres, mais tu sais qu'avec un texte en béton comme ça, on fait une comédie musicale, comme on veut, hein ? Quoi ? Non, mais, tu vois... Ah, mais vous voyez bien que c'est vendu par 4, glapit-elle au sortir d'un soupir agacé, glapit-elle au sortir d'un soupir agacé, glapit-elle au sortir d'un soupir... d'un soupir agacé. C'est pas une soirée de mélomane. Donc, qu'est-ce qu'elle glapit-elle pas au sortir d'un soupir agacé? Ça nous fait 22 francs. Or, figurez-vous que je me targue d'être un consommateur averti et jaloux de ses droits. À telle enseigne qu'avant d'acheter 50 millions de consommateurs ou que choisir, je les fais préalablement peser l'un et l'autre par mon libraire avant de me décider pour celui des deux qui présente à mes yeux le meilleur rapport qualité-prix. Or donc, avec un regain de nonchalance sadique, destiné à faire sortir la léthargique en blouse de ses gonds encrassés, je dépose sur sa caisse, non pas 22 francs, mais 11 francs, et je réitère ma requête.
25: Mademoiselle, je voudrais 2 piles.
0: Ah, mais vous m'embêtez à la fin, j'ai pas que ça à faire, mentit-elle effrontément. Puisque je vous dis que ces piles-là sont vendues par 4, ça nous y fait 22 francs. Je vous demande pardon, mademoiselle, je connais mes droits. Aucun règlement en France ne m'oblige à acheter 4 piles quand je n'en veux que 2. Bon, eh ben, j'appelle mon chef. Monsieur Raymond ! Monsieur Raymond ! Hurla-t-elle en ameutant tout le magasin dans un branlement frénétique de sa haineuse clochette à vache. Je jubilais intérieurement. D'autant que les clients alentours... dont certains m'avaient reconnu, alors que mon père, toujours pas. Les clients alentours faisaient maintenant le cercle autour des lieux de l'incident. Monsieur Raymond, petit chef de tweed à gourmette de cadre, arriva bien vite et dit « Eh bien, que se passe-t-il ? Mais c'est monsieur Debord, je sais bien que se passe-t-il » Prenant alors à témoin la foule attentive, je récitais fermement la loi qui était de mon côté, en fustigeant l'attitude bornée de la méchante qui ne l'était pas. Monsieur Raymond avait oublié d'être con, sachant que d'une part j'avais parfaitement raison, et que d'autre part les gens sont toujours du côté de Guignol. Il préleva 2 piles du paquet de 4 et me les tendit solennellement en échange de mes 11 francs. Puis il s'en fut magnifique et serein, comme un petit Salomon de prise unique. Pour ma part, je quittais le magasin sous les ovations délirantes des ménagères, après avoir généreusement pardonné à la caissière repentante. Rentré chez moi, j'ouvris la petite trappe à l'arrière de mon poste à transistor pour y mettre les 2 piles. Il en fallait 4.
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3: Et voilà, 65 ans. Aujourd'hui, 65 balais. Happy birthday, Bobby. Bobby l'Afrique. 65 ouverts, please, James. Et je me suis marié il y a 15 jours. Tiens, j'avais les mêmes Santiago. Ouais, ouais, j'entends déjà les commentaires. Elle en été, lui en hiver. Ah bon? Et ça? Hop! Il y a combien de petits cons dans la rue qui sont capables de faire ça? Vu le blouson, il fait mal. Merci du renseignement. Je le sais qu'il fait mal. Le cuir, il a été découpé dans la capote de la bagnole, la caisse, comme dit ma femme, dans laquelle Mick Jagger a essayé d'embrasser Paul McCartney en juin 76. Les clous, je sais pas la provenance. Putain, j'espère que je suis pas fait une inondation. Ça serait con avec la fric que j'ai. Au fait, qui c'est qui a un joint? Personne n'a un joint? Ah ben moi j'en ai un, merde, excuse. C'est hyper. Putain, la forme que je me tiens. L'autre soir, on était en boîte avec ma femme. Elle avait pas classe le lendemain. Bon. Elle dansait avec des merdeux, comme d'habitude. Moi, j'étais au bar, en attendant, sur mes patins roulettes, parce que c'est obligatoire avec le ticket d'entrée. Le barman me dit, comment vous faites pour mâcher du chewing-gum et vous jointer en même temps toutes les nuits, professeur? Si, j'en sais rien. C'est le truc de mon toubib. Chaque jour, jus de carotte, jus de carotte, jus de carotte, une heure de muscule, une douche, huit piqûres de je sais pas quoi, et... Résultat, quand je vais à la campagne, chez mes mômes, j'ai deux mômes, Francis, le garçon, 41 ans, et la petite poupie, 39 ans. Putain, la forme quand je les prends à la boxe française, avant de dire bonjour, flaf, ils ont mon pied dans la gueule. Ils ont horreur que je vienne les voir. Bon anniversaire, Bobby. On a que l'âge de ces boulevards. Et, question love, ceux qui veulent interviewer ma femme, la dernière fois, c'était quand la dernière fois, c'était mercredi après-midi. Tu avais fait un mot pour qu'elle aille pas au sport. Je fais mon entrée dans sa chambre. J'enlève le blouson. J'apparais en t-shirt. Vu le t-shirt qu'elle m'a offert, Big Connards University. J'enlève le t-shirt. J'enlève la ceinture du docteur Gibault. Et attention les yeux, Bobby entre en scène. Et quand j'ai atteint ce que nous appellerons publiquement le Nirvana, 3 heures plus tard, je ne dirai qu'une chose, elle était partie et Bobby était encore là. Pour Bobby, hip hip hip. Putain, c'est Santiago. Je leur ai dit 12 cm les talons, ils m'ont mis 16 ou 18 cm. Ils m'ont foutu des talons aiguilles, dis donc. Je me suis baisé la cheville. Putain, ils vont m'entendre, ces teenagers. Je me suis jamais blessé de ma vie, il a fallu que ça m'arrive. À 65 frites. Putain, le scandale que je vais leur faire, ceux-là, ils vont voir comment ils s'appellent. Bobby.
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8: Quand on sait pas choir, on choit pas. Les gens savent plus choir, mais ils savent plus choir. Les gens, ils savent plus choir. Ils savent s'asseoir, mais ils savent plus choir. Ils s'imaginent que choir, c'est des choirs. Choir n'est pas des choirs. Un homme qui a su n'est pas déchu, n'est-ce pas? À condition qu'il choie bien. Comme disait mon père, où que tu sois, sois bien. Parce que mon père, il savait ce que c'était que de choir, n'est-ce pas? Il avait été Auguste de soirée, dans un chapiteau. Et il faisait ce qu'on appelait des entrées-études, vous vous souvenez? Ça consistait, n'est-ce pas, à entrer comme ça, à se laisser choir et à crier d'une voix de perroquet: bonsoir, c'est dame! Bonsoir, c'est dame! On l'appelait le père choir, mon père. Il avait pas mal chu dans la sciure. Il aurait voulu que je sois mieux que lui. Ah ben, tout petit, il m'incitait à choir, comme ça, il disait « Choix, choix, mon chouchou, dans la suture. » Il disait « Choix, son mouchoir de soie, comme ça, il disait « Choix, comme ce mouchoir de soie, mon chouchou léger. » Qu'est-ce qu'il a pu me faire choir? Non seulement il me faisait choir chez moi, mais il m'envoyait choir chez les autres, dis-donc. Hein? C'est pas qu'on soit mal chez les autres, mais on soit mieux chez soi. Parce qu'on soit sans retenue, n'est-ce pas? On choix pour soi. Ah ben chez les autres, avant de choix, faut mettre des gants. Permettez que je sois ici, boum. Ou bien préférez-vous que je sois là, boum? Alors quand on a toujours su dans les copeaux enfin dans les petits copeaux. Hein. Des, bah, comme des chieurs de mouches. Quand on a toujours chu dans

0: proprement dit, quoi, enfin, on fait où on peut, évidemment. On n'a pas le choix, d'accord. Et puis trois, une fois chez, vous avez l'après-choir. Moi, j'ai eu des après-choirs difficiles, je ne pouvais plus m'asseoir. Alors quand vous vous de trois soirs, j'ai dit toujours pas fichu de m'asseoir, j'ai laissé tomber. Et un jour, comme ça, mon père, enfin le perchoir, oui le perchoir, comme ça il dit, il me dit, sois un peu devant moi que je vois où tu en es sur le planchoir. Moi j'étais pas chaud, mais enfin je sois, voilà. Alors il dit, c'est pas que tu sois mal, mais tu sois raide. Il dit, sois souple, il dit, sois comme un chat. Il dit, regarde un chat choir et sois comme lui et tu choiras bien. Parce qu'un chat, c'est choir. Bon. Un chien aussi, c'est choir, mais moins bien qu'un chat. Hein. Et bien un soir, j'ai vu un chat choir sur un chiot chouchou, un petit chiot chouchou. C'est-à-dire que le chat avait vu choir un perroquet de son perchoir, vous savez, à la suite de tout un concours de circonstances, enfin bon. C'est-à-dire que le perroquet avait vu choir un mouchoir dans ses soirs, c'était le mouchoir du perchoir qui séchait. Bon. Alors le perroquet voyant choir le mouchoir avait su d'où il était perché. Le chat voyant le perroquet choir s'était lancé à chat poursuite. Et c'est là que le chat a chu sur le chiot. Et bien, sous le poids du chat, le chiot a chu. Bon. Et bien, le chouchou a moins bien chu que le chat-chat. Chichi. Attendez, attendez, attendez, le plus chouette, c'est la chute. Savez-vous, le perroquet poursuivi par le chat lui s'échouer. Dans les pieds du perchoir qui faisait son entrée, qui lui s'échouait le perroquet. Alors, évidemment. Le perchoir, au lieu de faire une entrée de chute, a fait une chute d'entrée. Bon. Et il s'est mal reçu. Au lieu de choir sur son chéant, il a chu sur sa mâchoire. Il pouvait plus dire quoi que ce soit. Et finalement, c'est le perroquet qui perchait sur le perchoir à crier « Bonsoir, monsieur dame, bonsoir, monsieur dame. »
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2: Club, c'est bien parce que je suis allé à Kaoutou, et là à Kaoutou, au point de vue sécurité, comme ça, au large du village, vous aviez la sixième flotte américaine. À l'aéroport, un détachement de parafrançais, retour assuré. À l'entrée du village, un poste de police indigène avec des tontons macoutes, comme ça. Remarque, il faut bien ça, hein, parce que les indigènes, quand ils sentent l'odeur de la bouffe, faut les retenir, hein. Non, parce qu'au point de vue bouffe, pas croyable, Des buffets de bouffe, sans mentir, de là à là. Le premier jour de mon arrivée, ils nous ont servi à chacun des homards comme ça, chacun. Il n'y a qu'au club, quand même. Et pendant que j'étais en train de manger, il y a une fille qui vient s'asseoir en face de moi, écoutez, sans mentir, des seins comme ça. Le premier jour. Il n'y a qu'au club, quand même. Et alors, tous les deux, on s'en est pas privés, hein. Pendant la sieste, jusque-là. Le deuxième jour, ah oui, le deuxième jour, soirée brochette sur la plage, des bœufs entiers à la broche, et en même temps, concert Beethoven en stéréo. Mais alors là, du Beethoven, tu t'en prends la tête comme ça, hein. La tronche, hein, tu t'en prends pour l'année. Hein. Mais là, je sais pas, j'ai été barbouillé, je sais pas ce qui s'est passé, je sais pas si c'est un morceau de bœuf trop gras, ou l'intégrale de la 9e par Fleur de Wengler, et y a un truc qui est pas passé. Ou alors c'est la mannequin. J'ai dit, ou alors c'est la mannequin. Non, parce que je me suis fait une mannequin. Je me suis fait une mannequin. Non, mais une vraie mannequin. Alors, elle avait un truc, quand elle jouissait, pas un mot. Pas ça. Alors moi, je m'acharnais. Parce qu'au club, une réputation est vite faite. Et en fait, la fille, c'était un truc pour avoir du rab. La fille, roi, les mecs. Le moniteur de yoga qui me l'avait refilé, malade. Il faut dire qu'il y a un gâchis, c'est pas possible. Non, il faut dire qu'après 3 semaines, t'en peux plus. Hein. Et les moniteurs qui font la saison, hein, ils entendent 3 mesures de Beethoven, ils gerbent.

0: Le caviar, ils peuvent même plus sentir l'odeur. Et en ce qui concerne les filles, ils ont fait des sentiers parallèles dans le village pour pas les rencontrer. Et heureusement qu'il y a les indigènes pour récupérer, le personnel local indigène pour récupérer. Tous les soirs, vous voyez les indigènes qui rentrent chez eux avec des pleins paniers de cul. De langoustes, non. Et moi-même, je dois avouer que la dernière semaine, j'aurais jamais tenu si j'étais pas tombé sur une fille qui suivait un régime zen. Mais c'est une fille qui trouvait qu'elle avait trop de fesses. Et c'est vrai qu'au club, le cul se porte petit. Et c'est là la contradiction. Si vous avez des buffets comme ça, des culs comme ça. Et alors elle avait suivi un traitement pour maigrir, et c'était drôle parce qu'elle avait maigri partout, sauf des fesses. C'était étrange, tout ça, maigre, le cul intact. Oh, je vous parlais du dernier repas, le repas d'adieu. Le repas d'adieu. Écoutez, je vais vous dire le menu. Hein. Vous aviez hors d'œuvre. Rien que d'en parler, vache. Hors d'œuvre, vous aviez. Attends, je reviens. Vous aviez. Bon, on saute les hors d'œuvre, d'accord. Vous aviez en plat de viande, on commençait avec. Je reviens pour le dessert. Et après le repas, soirée spectacle. Alors là, c'est là où ça a été la catastrophe. On attendait le French Cancan dansé par les serveurs noirs indigènes. Et là, tu meurs. Là, tu pleures. À station, là, tu meurs de rire. Je te dis, tu meurs. Les serveurs noirs indigènes en tutu. Et puis le rideau s'ouvre, et qu'est-ce qu'on voit arriver? Les serveurs noirs avec des mitraillettes. La révolution. Attention, je dois le dire, les noirs ont été très corrects. Ils n'ont pas touché à la bouffe. Et pourtant, des affamés, il y en avait autour du village. Hein. Et nous, de notre côté, on a été discrets, on a raccourci les buffets, on a rentré les seins. Beethoven par Furtwängler. Mais si je vous disais qu'il y a des vacanciers qui ont tellement eu peur de manquer, ils sont rentrés en France avec des pleins paniers de...
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2: Garçon, s'il vous plaît. Je voudrais un café crème avec deux croissants. M'excuse, monsieur, on n'a plus de croissants. Ah, ben ça fait rien, là. Vous avez tout simplement un café, alors. Hein? C'est ça, j'aime un petit café, alors. Avec deux croissants. Je me suis mal exprimé. Je viens de vous dire que nous n'avions plus de croissants. C'est laissé surprendre, ce matin, on n'a plus du tout de croissants. Ah, ben ça change tout, là, alors. Hein? Ça change tout. Je vais prendre autre chose, alors. Donne-moi un petit verre de lait. Vous avez du lait? Eh ben, donne-moi un verre de lait, alors. Avec deux croissants. Je viens de vous dire que nous n'en avions plus de croissants. Les brioches, oui, mais les croissants, non. C'est les croissants. Ah, plus de croissants, c'est terminé les croissants. Faut pas vous énerver pour ça. Mais ça fait rien. Écoutez, je vous félicite de voir votre conscience professionnelle, mais je prendrai autre chose. N'importe quoi, ce que vous voulez. Je ne suis pas le client embêtant, moi. Je prendrai ce que vous voulez, je ne peux pas m'évoluer. Enfin, du thé, du chocolat au lait. J'ai du thé. Moi, une petite tasse de thé, alors. Avec deux croissants. Mais dites-donc. Vous en avez pour longtemps, embêté ce garçon, vous, là. Ça fait 10 minutes que je vous observe, depuis le début. Qu'est-ce qui vous prend d'embêter un garçon pendant son travail, hein? Je vous connais pas, moi. Je suis client. J'ai le droit de commander ce que je veux, mais je m'occupe pas de ce que vous commandez, vous. Un client, il a... Ah, vous êtes client, moi aussi, je suis client. Taisez-vous, monsieur. Vous devriez avoir honte d'embêter un garçon pendant son travail. Taisez-vous. Laissez-moi vous dire d'abord, garçon, que vous avez de la patience. Parce que moi, garçon, si j'avais été à votre place, il y a longtemps que j'aurais pris les deux croissants, je vous les aurais foutus sur la gueule.
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5: Je suis absolument d'accord avec mon mari. Je trouve qu'il ne faut pas plaisanter avec la sécurité en appartement. C'est trop important. Il y a tellement de détraques. À la maison, on a fait blinder beaucoup de choses. Portes et fenêtres, bien sûr. Puis, dans un second temps, bien que ce ne soit pas évident a priori, vide ordure, gaine de ventilation. Et en juin dernier, garde-manger, placard, WC, téléphone, mobilier divers. À la maison, dans la journée, je suis en tenue léopard. Je crois que je suis assez difficile à repérer. Ce matin, 11h, coup de sonnette, réflexe, je boucle les trois chaînes horizontales, je m'accroche à l'ergo central, ça me donne un entrebâillement maximum de 4 pouces quand j'ouvre la porte. Ah oui, le constructeur du mécanisme est anglais. Il n'a pas su me dire comment ça faisait en français. En anglais, ça fait à peu près... ça. C'était le type d'en dessous. Je l'avais repéré. Il a emménagé il y a 8 jours. « Chère madame, je suis votre nouveau voisin. Je viens me présenter. Vous serrez la main en toute amitié. » Dégagez de la porte ou je tire. Il a pétoché, le type. Il a pétoché. Mais madame, je ne comprends pas l'amitié entre voisins. Fermez-la, bon Dieu! Vous allez nous faire repérer. Vous avez de la chance que je n'ai pas tiré à vue d'emblée. Mes barres horizontales et verticales sont tombées comme des couperets. Ça va être dangereux, la vie. Avec une tête brûlée comme ça en dessous, affirmatif. Va falloir viser. Ah, l'autre guignol, j'entendais qu'il continuait derrière la porte. Madame le commandant, enfin, c'est grotesque, je vous en prie, ouvrez. Je sais que vous êtes là. On allait tout droit à la catastrophe. J'ai enclenché le signal d'alarme. Foutez-moi le camp, dégagez, foutez le camp, c'est un ordre. À la deuxième bombe lacrymogène, je l'ai décramponné le gus. On a eu chaud. 11h27, voilà. Je pars bivouaquer dans mon cagibi blindé. Bon, c'est pas tout ça, j'ouvre une botte de singe. Ça fait du bien quand on a crapahuté dur. Et je vais reprendre mon bouquin préféré. Le Petit Prince. Oh, je l'aime, ce livre. Surtout depuis qu'on l'a fait relier avec une couverture en fer.
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6: Eh bien, grâce à l'accordéon de Ségurel, nous allons maintenant nous rendre au pied du Puy de Dôme pour retrouver le grand chauve avec ses chaussures noires, Monsieur Valéry Giscard d'Estaing.
7: Mes chers Français, Auvergnat Giscardien, Auvergnat Giscardien, je tiens à vous dire ce soir solennellement. Premièrement, bonsoir madame. Alors, bonsoir monsieur. Mon élection triomphale ici à Chamalières a rassemblé, vous le savez, près de 2 Auvergnats sur 3. Sur un peu plus de la moitié des votants. Cette élection triomphale, de par ma seule présence, est devenue un événement politique national majeur. Une élection que je qualifierais de capitale sur le plan international, parce que le monde entier a les yeux braqués sur Chamalières. Ma traversée du désert aura été somme toute assez courte, grâce à vous, je vous remercie. Elle m'a permis de rencontrer des Françaises et des Français simples. Des gens du peuple, des gens gentils. Très curieux à observer, je n'ai jamais vu ces gens-là d'aussi près. C'est une expérience très intéressante que je ne renouvellerai pas, bien sûr, mais qui était très sympathique. Ces Français... Moi, je traversais le désert, mais eux étaient sur le sable. On était donc à même de se comprendre. On dit, vous savez, moi, je n'ai jamais trahi. Pour vous, j'ai toujours cherché à être le premier. Je crois que j'y suis parvenu. Parvenu étant le mot qui convient. Pour vous, j'ai été le plus jeune député de France. Pour vous, j'ai été le plus jeune ministre des Finances de France. Pour vous, enfin, j'étais le plus jeune président de la République française. Aimait ma mère, vous le direz, dès ma naissance. C'est là qu'on connaît un destin. Dès ma naissance, j'étais le plus jeune bébé de France. Le jeune Premier ministre que François Mitterrand a donné à la France. Cours de défaites en défaites. Et on se prétend que ces troupes sont toujours debout. Alors, quelle raison t'as clair à cela? C'est que les socialistes perdent tant de sièges à chaque élection partielle le dimanche. Je ne vois plus très bien sur quoi ils pourraient s'asseoir aujourd'hui. Nous, dans l'opposition, nous sommes gonflés à bloc. Raymond Barre étant sûrement le plus gonflé d'entre nous. Des erreurs ont été commises, des fautes même ont été faites. Mais ces fautes, ces erreurs, c'est la vérité qui m'oblige à le dire aujourd'hui, dans ce que l'histoire appellera mon premier septennat, sont le fait de mes anciens premiers ministres, Jacques Chirac et Raymond Barre. C'est eux. J'aimerais d'ailleurs qu'ils soient remerciés. J'aimerais qu'on... La France les remercie. Définitivement. Avec la dignité, la qualité, la simplicité qui me caractérise et qui caractérise ma famille, mes amis, j'observe. Pas l'observe, attends, j'observe, tu observes, il observe, j'observons, j'observe, j'observe que des journalistes mercenaires à la solde de François Mitterrand cherchent à salir ma personne en montant de toutes pièces de prétendus scandales dans l'hebdomadaire satirique paraissant le mercredi à la Bourboule, le curiste enchaîné. Bien. C'est pourquoi, en décidant de me représenter devant vos yeux émerveillés en 88, je vous dirai mon intention de reprendre le peuple en main pour qu'il reparte d'un bon pied. Je connais François Mitterrand. Vous savez, je l'ai rencontré lors de la passation des pouvoirs. Je lui ai d'ailleurs remis à cette occasion le code secret de la force atomique, le 2, le 4, le 7, le 8. Je le connais bien. Certains me disent, François Mitterrand est un homme éclairé. Moi, je dis, oui, c'est un illuminé, surtout. On me dit, c'est un homme affable. Oui, il ne cesse de vous en raconter. Moi-même, je voudrais vous lire une fable. Aujourd'hui, ce n'est pas d'ailleurs de La Fontaine. Pas même Flaubert, souvent Romanet. Je viens de faire... Flaubert. Flaubert, dont le style se rapproche assez du mien, sans toutefois jamais l'égaler. Non, je voudrais ce soir parodier, paraphraser Paul Éluard et son beau poème qui chante, qui claque au vent comme un drapeau pour la France aujourd'hui, liberté. Sur les pupitres, à l'Assemblée, dans les toilettes, à Chamalières, sur tous les murs, les façades, j'écris mon nom. Sur toutes les pages lues, du quotidien, du Figaro, article, écho, j'écris mon nom. Sur la porte des Français, sur les joues roses d'anémone, sur mon front bien dégagé, j'écris mon nom. Et par le pouvoir d'un nom, je mène toute ma vie. Je nais pour enfin renaître, pour me nommer Valérie.
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0: L'été ? Quelle horreur ! C'est la saison des joies vulgaires et des exultations de masse. En hiver, l'homo sapiens de base fonce la tête basse dans les frimas pour qu'on ne voit pas sa gueule. Mais que revienne l'été et voici qu'il relève le groin pour humer les petites brises le long des quais marins où il parade derrière son ventre enveloppé dans d'immondes chemises haïtiennes avec sa grosse qui se pavane à son bras en jupette rase-bonbon de style abat-jour à cellulite et leur progéniture braillarde qui caracole autour et fait des ricochets pour stresser les mouettes et paniquer les harengs. Même en ville, les gens commencent à se déguiser comme à la plage. Pourtant, rien n'est plus insultant à l'œil qu'un employé de banque bariolé ou qu'une scénographe facturière multiflorale. Au spectacle de se laisser aller luxuriant, l'homme de goût se prend à déplorer qu'on n'habille pas la France entière en gris muraille de Chine comme au bon temps de Mao Tse-Tung. Et plus intolérable que tout, voici que ressurgissent les t-shirts à message personnalisé. Personnalisé. Oh, sordide exploitation du langage des foules. Ils sont 1 million d'assujettis sociaux blancs navets à exhiber leur couan dans 1 million de tricots de coton où l'on peut lire « Je suis un rebelle ». Et ils bêlent et broutent dedans. Tous ensemble, tous pareils, et ils appellent ça un message personnalisé. Quelle dérision, quelle époque, vivement la guerre! Jamais ces messages ne correspondent à la moindre réalité tangible. Tenez, hier après-midi, sur le parvis de Notre-Dame de Paris, je croise une grande bringue plutôt joufflue. Le genre Belle des Champs, plus laitière encore, avec des joues comme des fesses, un bon gros regard con de vache normande, des bras lisses et blancs yaourts et une paire de lolos à ressusciter le prince ringuet. Bref, cette conne était belle et blougloutante comme un flan bavarois. Par chance, elle arborait un t-shirt blanc qui annonçait en lettres de feu « Je suis à prendre ». Qu'eussiez-vous fait à ma place ? Je l'ai prise ! Mes enfants, quelle affaire ! La voici qui se débat en poussant des brames de truie des Ardennes, ce qui est généralement l'expression d'un très profond désarroi. La truie des Ardennes a plutôt tendance à couiner quand on lui grimpe dessus. C'est la biche lorraine qui brame sous le mal. Ayant, oui, ces cris effrayants, voici que les flics déboulent. Et le curé de Notre-Dame qui veut m'excommunier, et la délégation des enfants de Marie Couche-toi toute seule qui veut me finir à coups d'ombrelle bénite. Enfin, quelle affaire, quelle affaire! Il y a plus sot encore que le t-shirt à message. Il y a le t-shirt publicitaire. On peut dire sans aucune exagération misanthropique que l'existence et le succès à l'échelle mondiale du t-shirt à message publicitaire constituent la preuve formelle de l'incommensurable étendue de la bêtise humaine. Quand j'étais enfant, je me rappelle qu'ils déambulaient dans les rues des villes des hommes sandwich. C'était des messieurs qui promenaient sur leur dos des grands panneaux fixés par des bretelles comme des sacs de campeurs, vantant les mérites d'une marque de bas, de liqueur ou de cigarette. Bien évidemment, ces gens-là étaient payés pour faire ce qu'on appelait encore de la réclame et qui n'était déjà que de la vulgaire publicité. Aujourd'hui, les marchands de soupe doivent se pisser dessus de rire. Voici venu le temps béni pour eux des hommes sandwich qui payent pour faire de la pub. Car enfin, vous avez beau tourner le problème dans n'importe quel sens, il est de fait qu'un connard qui donne de l'argent à un commerçant en échange d'une chemise exaltant les qualités d'un quelconque produit de consommation se trouve exactement dans la position grotesque et ahurissante d'un ouvrier qui paierait son patron pour avoir le droit de travailler à l'usine. Je dis ça parce que je suis en colère. En réalité, je déteste l'été. Tous les ans, c'est la même chose. Dès les premiers vrais beaux jours, quand la nature est en fête et les oiseaux fous de joie, je regarde le ciel bleu par-dessus les grands marronniers de mon jardin et je me dis... Ah, ça y est, quelle horreur. Dans 6 mois, c'est l'hiver.
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2: Dis, papa.
3: Oui, mon petit chéri.
2: Tu me racontes une histoire avant de faire dodo.
3: Mais bien sûr, mon amour. Pas de problème, ma petite Marie-Laure. D'abord, est-ce que tu peux me faire un compte-rendu rapide, bref, précis et détaillé de l'histoire que je t'ai racontée hier soir à la même heure?
4: Non.
3: Bon, ça ne fait rien. L'histoire que je vais te raconter ce soir se passe au pays des mille et une nuits, à savoir dans le sud algérien, en AFN, en 1956. J'arrive sur place et je vais commander la région militaire du coin. Je me présente à tous les hommes. Je dis, je suis le général de Verdel, votre nouveau colonel. Avec 3 étoiles, dont 2. Tu dors ? Ça va bien. Je prends également connaissance, n'est-ce pas, du quartier et... de la merveilleuse villa que je devais habiter à l'extérieur, que je visite, tout se passe très bien, c'est merveilleux. Et par une belle nuit d'été, j'entends un bruit bizarre. Tu dis que les nuits d'été sont merveilleuses là-bas. Le ciel est bleu marine. Les étoiles sont jaunes. Le sable est jaune également. Alors, quelques problèmes. Je descends les escaliers 4 par 4. Je réveille mes deux tirailleurs sénégalais à coups de pied dans les côtes. Je roupillais comme des sonneurs qui étaient censés me garder. En disant, attention les gars, il va y avoir du grabuge. C'est rien, c'est le scorbut. Effectivement, à l'horizon, qu'est-ce qui se passait? Je vois une bande d'offels qui arrive et qui descend des dunes. Alors attention, je dis les gars, vous allez me réveiller une compagnie de combattants 3. Vous allez vous me filer un FM en batterie direction l'arbre en boule, qui est en réalité une oasis, qui est un palmier, qui est un mirage bon. Et vous allez me tirer dans tout ce qui bouge. Tu dors?
4: Non.
3: Ça veut dire. Alors ils arrivent de part et d'autre, ils venaient des montagnes, de Camille, de partout. Je dis, allez, on va les négocier, ça va être extraordinaire. Effectivement, celui que je présumais être le chef arrive avec une djellaba blanche qui lui tombait jusqu'au pied. Je lui dis, qu'est-ce que tu veux, mon bonhomme? Et on commence à le couper en deux avec la mitraillette. C'était extraordinaire, un régal pour les yeux et pour l'esprit. Surtout qu'il avait du sang rouge qui coulait sur le sable jaune dans la nuit noire. Tu sais que ton père aime la peinture. Les autres arrivent de l'autre côté, pareil, grenade, hop, allez, TDF, hop, de tous les côtés, ça sautait. C'était un régal pour les yeux et pour l'esprit, encore une fois. Tu sais que les hommes jouaient avec les têtes des hommes décapités. C'était merveilleux, tu dors, ça va venir. Et alors, en ce moment, c'est rien, c'est le palu. On le déguille, il y en a qui vient vers moi. À boire, puis il t'assoit mon pote, bois ton sang. Et à ce moment-là, je prends un opinel de base. Je lui fais une césarienne de base en haut. Terminé, ni vu ni connu. Et on les a tous négociés lorsque tout à coup, il en arrivait de partout. Des troupes héliportées qui nous tombaient du ciel comme des fusées. Et alors là, tu dors. Tu dors. Mais t'es comme ta mère. Quand on a besoin de renfort, il n'y a plus personne.
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5: Autant je suis pas pour dire du mal des cons quand ça se voit, autant on va pas parler des cons sans faire un détour par les militaires. Mais moi je vous parle des vrais militaires, hein. Ceux que c'est leur métier, tout ça, qu'ils habitent dedans et tout, hein. Moi je parle pas des mecs qu'on embauche comme ça un an pour les faire chier puis qu'après on rend au chômage. Non, je parle des vrais, moi. Des vrais militaires. Bon, alors, qu'est-ce que c'est qu'ils font toute la journée si c'est pas du sport? Le seul avantage, c'est que même quand t'as perdu, on t'envoie la Marseillaise. Ça fait léger comme avantage, hein. Et puis vous savez, personnellement, moi, qu'est-ce que je pense des cons qui écoutent la musique au garde à vous? Bah tiens, la réponse est contenue dans la question, là, je fais qu'un voyage. Hey. Bon alors, évidemment, hey, les sportifs aussi, ils écoutent les hymnes nationaux au garde à vous. Mais seulement quand ils gagnent. C'est vrai que pour les Français, nous, on est peinards. On est beaucoup moins que les autres. Bon, mais alors, ce qui est bien, les jeunes, on les habitue à avoir de l'ordre. Avec le sport, comme ça, les services militaires, ça. On habitue les jeunes à avoir de l'ordre. C'est très important, l'ordre. La peur du désordre chez les jeunes. Très important. Avant, les bikinis avaient les cheveux à part comment. Non, ils se coiffent, il y a un progrès. Les cheveux dans le même ordre. Et l'ordre, très important, par exemple, parce que pour plus tard, regardez, même le tiercé est moins cher dans le désordre. Et en plus, non, mais surtout, ça fout mal. T'as touché le tiercé dans le désordre. Pour penser pour un con, c'est le premier, hein. Et alors, l'ordre, tout ça, ça entraîne la paix. Il y en a plein de choses qui est détenue par les militaires et qu'on a au-dessus de la gueule, il va tomber dessus à un moment ou à l'autre. Je sais pas pourquoi on leur a donné ça à eux, d'ailleurs, enfin bref. Parce que l'ordre et la paix sont des choses très importantes. J'entendais un jeune qui disait l'autre jour à un flic, t'es ça, les gardiens de la paix, au lieu de nous la garder, il ferait mieux de nous la foutre. Effectivement, envisagé sous cet angle, on peut préférer le désordre. Mais c'est formidable avec la connerie, parce que c'est comme ça, ça s'appelle. C'est Descartes d'ailleurs, c'est un philosophe, enfin il est mort, on ne le compte pas. Hein? Il disait que l'intelligence, c'est la chose la mieux répartie chez les hommes, n'est-ce pas? Parce que quoi qu'il en soit pourvu, il a toujours l'impression d'en avoir assez, vu que c'est avec ça qu'il juge, hein. C'est ça le piège. Ah non, mais... Je le dirai à Descartes hein, que vous l'avez applaudi, ça va lui faire plaisir. Parce qu'on dit toujours les enfants, oh les enfants, ils sont intelligents les enfants. Puis après on dit, plus ils sont grands, plus ils sont bêtes. Alors, on dit les enfants, ils sont intelligents pour leur âge. Ça prouve bien que quand ils grandissent, ils y paument. Et alors, il y a des qualificatifs, plus des grands, plus des bêtes, grand con, grand tendu jusqu'à vieux con. Alors, si les enfants sont intelligents et que plus ils grandissent, plus ils deviennent bêtes, ils paument un truc en route qui est quand même pas facile à expliquer, là. Moi, j'ai un truc, mais je sais pas, c'est léger. Parce que comme c'est les grands qui disent que les mômes sont intelligents et que déjà ils sont censés être cons, peut-être ils se gourrent. En tout cas, il n'y a aucune raison pour que les gens se fassent la gueule dans la rue, ils se connaissent pas. Hein. C'est bien par bêtise, bien... ils ne veulent pas se parler. Pardon, monsieur, vous avez du feu. Non, ils se connaissent pas, les gens. Le feu, c'est rien. Pss, voilà, pff. Bon, c'est un pétard. Prends. Et alors, c'est formidable, c'est que plus les gens se passionnent, plus ils deviennent cons. Même les catholiques. Avant, ils se battaient avec les protestants. On disait, tiens, ça les promène. Je déconne pas, hein, je l'ai lu dans le canard. Eh hey. Les catholiques, ils se bourrent la gueule entre eux, maintenant. Là. Dans les églises, ils sont battus à coups de poing, dans les églises. Je vous le donne, Émile, encore une fois. C'était pour savoir dans quelle langue ils allaient dire la messe. S'il y a un truc dont on se fout, qu'est-ce qu'on en a à foutre qu'ils disent la messe? Dans n'importe quelle langue, ils nous emmerdent. Et en plus, ils ont que ça à foutre, ils ont qu'à faire de séances, puis pas loin.
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4: De l'abbé Pierlot de Méault.
6: Ah, je l'aime beaucoup.
4: De 1867 à 1870, quelle maladie Louis Pasteur étudia-t-il à la demande du gouvernement français?
6: La débirousse.
7: La variole, la peste.
4: Débirousse. Qu'est-ce que c'est?
6: Ben, il y a la fourre verte ou la débirousse, c'est pareil.
4: Qu'est-ce que c'est comme maladie?
6: C'est la diarrhée des lapins. Elle tenait dans le midi et dit, putain, mes lapins, je sais pas, c'est qu'ils ont la moitié qu'à la débirousse et l'autre la fourre verte.
8: La diphtérie.
6: Pasteur, il a jamais rien étudié, il a tout découvert par hasard. Il renversait un truc, je plaque. Oh merde, qu'est-ce que c'est que ça? Bon, il voyait un micro. Il a découvert la pasteurisation. Il laisse bouillir un machin, pouf, le lait tourne plus. Un moment, il amène le. Parce qu'on va me raconter ce qu'on veut, mais qu'il ne s'est pas passé des choses avec le petit Joseph Mesmer. Alors là.
4: Pour la rage?
6: Oui.
4: Qu'est-ce qui s'est passé?
6: Bah, quand on lui amène un petit enfant joli et tout, comme ça, j'ai été mordu par un chien. Viens sur mes genoux, mon petit Joseph. Alors, l'idée de le truc formidable, c'est que, vous voyez comme la légende se change, que le petit Joseph Mester est le mec qui a mordu le chien.
9: Eh oui. C'est vrai.
6: D'abord, le chien, il était pour rien du tout. Le pauvre chien, on l'a tué, le chien qui avait rien foutu. Cet imbécile d'Alsacien s'était baladé partout, il mordait tout ce qui bouge. Il attrape un chien, oh, il le mord. Le chien, ah, il gueule, il bave, les mecs, oh, il a la rage bouille. Et pour pas se faire engueuler, bah, mordu le chien et tout. Alors on a vacciné Joseph Mesmer qui avait.
10: Mais le chien est mort. Ouais. En fait, disons, le vaccin de Pasteur n'était pas au point du tout.
6: Pasteur était un imbécile. Surtout,
10: il est... En plus, il vaccinait du beurre, bon. Il paraît. Pasteur vaccinait du beurre.
9: Non, il faisait du beurre pasteurisé, ce qui était.
10: Ah oui, ça ne peut pas.
6: Alors. Eh ben c'est comme ça qu'on. Comment vous croyez qu'on pasteurise le beurre?
10: Avec le vaccin de la rage.
6: On a un élevage de beurre et on prend des petits bouts de beurre qu'on insémine, qu'on met. Bon, vous savez comment on fait? C'est comme pour les spermatozoïdes, hein. C'est sur les vitraux.
9: Les spermatozoïdes sur les vitraux.
6: On a des vitraux et puis on prend des embryons qu'on met dans les vitraux.
4: Ah, in vitro. In ah vitro, oui, oui.
6: Oui, alors on a. Alors vous croyez que ça fait beau dans les églises, tout ça? Et les gens disent, mais qu'est-ce qu'il y a là-haut sur les vitraux? Bah, c'est les embryons, monsieur l'abbé. Il y a même des mecs qui les font directement sur les vitraux.
8: Ah, bah, l'histoire de Pasteur racontée aux enfants.
6: Pasteur, tiens, Pasteur, mon œil, oui.
10: Ah oui.
6: Bon. Alors après, il a cherché des trucs, évidemment. Qu'est-ce qu'il a découvert?
4: Alors là, pendant,
6: demandé ce qu'il a découvert
4: pendant trois ans, le gouvernement. Oui. Et plus spécialement,
8: la variole.
4: Le ministère de l'Agriculture.
6: Les machins qu'a pris Ben Johnson à Séoul et qui lui donnent des gros nichons en veau.
11: Des anabolisants.
12: Non, non.
11: Mon cher pasteur, nous aimerions que vous nous fassiez une petite recherche sur les anabolisants. Ah, mais oui, monsieur le président. Hop là, vous êtes là qui cherche.
12: Non, non, alors là, il a été à la campagne.
6: Tiens, comme là, il ne peut pas rester enfermé à l'Institut Pasteur toute la journée au milieu de ses cornues.
12: Qu'est-ce que vous avez contre Pasteur, qui est une de nos gloires scientifiques?
6: J'aime pas la Marseillaise, j'aime pas les paroles, je vous le dis tout de suite.
12: Qu'est-ce qu'il vient faire là-dedans, Pasteur?
6: C'est pas Pasteur qui a écrit la Marseillaise. Je suis un con ou quoi? Non? J'ai des conneries? Dites-le si j'ai des conneries.
12: Non, je ne permettrai pas, mais enfin, il y a un petit doute quand même.
8: Il y a un doute.
6: Enfin, c'est un nom comme ça, alors.
7: C'est une maladie humaine?
12: Non.
6: Maladie des bœufs.
7: Le mildiou, peut-être?
12: Non. Alors, effectivement, on lui a demandé d'étudier les maladies d'une certaine espèce animale.
6: Animale.
8: Bon.
6: Le pou de corps.
13: Non, le
6: corps du espèce pou.
13: Le morbac. Le
7: connu.
6: Il a inventé la Marie-Rose. D'ailleurs, Marie-Rose Pasteur, son épouse, charmante, très charmante. Madame Pasteur, on n'en parle jamais. Alors, voilà une glorieuse, là, mais qui n'a pas été vraiment...
13: Elle n'a rien fait.
6: Elle n'a rien fait.
13: Non.
6: Et le repos du pasteur, c'est quoi?
13: Le bon pasteur.
6: On parlera-t-on suffisamment de ces femmes qui, dans l'ombre, c'est derrière vrai. Les grands hommes, les aident à mener leur combat contre la vie et réussir dans l'existence? Et l'autre qui rentrait plein de saloperies, de chiens et tout, qui avait fait de la rage, plein de bave tous les soirs. Marie-Rose, lave-moi ma chemise. Hop, vas-y. Marie-Rose Pasteur à quatre pattes en train de rage. Ah, c'est beau ça. Et l'autre, il revenait avec du lait caillé et tout, il cherchait la pasteurisation. Il s'en foutait plein sur lui, bourré de yaourt et tout. Et il se tapait sans machine à laver. Encore Marie-Rose Pasteur, et vas-y, avec la brosse et tout. Oh là là, c'est pas vrai. D'ailleurs, Marie-Rose Pasteur et la mère Denis, même combat. Hein. Ouais, je vais vous dire.
13: Sauf que c'est toi la main. Hein. Ah ouais.
6: Bon, alors, il a découvert...
12: Alors, il étudiait les maladies du...
13: Du cornichon.
12: L'abbé Pierre-Lot de Méault a gagné 1000 francs. Vous l'applaudissez très fort.
8: Bravo, l'abbé.
12: C'est une maladie qui compromettait une industrie française très prospère.
6: L'escargot.
12: C'était les maladies du ver à soie.
6: Ah, ah mais oui, bon, mais mon oui. Dieu, mais c'est bien sûr.
8: Ben oui.
13: Mais oui.
6: Le ver à soie.
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14: J'appelle Tata Niné. On m'a appelé. Hein? On m'a appelé, qui c'est qui m'a appelé? Qui c'est qui m'a appelé? Je comprends pas, personne me dit de me taire. Personne. Hein? Je comprends pas. Moi, je suis venu au monde, j'ai même pas pu pleurer. J'ai essayé de pleurer, ils m'ont fait « Tais-toi, Ninette !» J'ai 78 ans, ça fait 78 ans, je vis dans le silence. Jamais j'ai pu parler, jamais. J'ai eu des enfants, ils m'ont fait « Tais-toi, Ninette !» J'ai eu des petits-enfants et m'ont fait « Tais-toi, mémé Ninette !» Même à mon mari, jamais pu lui dire « Je t'aime » à mon mari, jamais. Chaque fois que j'essaie de lui dire « Je t'aime » à mon mari, je fais « Et il me fait « Je sais, tu m'aimes, tais-toi, Ninette, tais-toi !» Vous savez quoi, mon mari m'a fait le coup de l'appartement témoin, il m'a fait. C'est avant le mariage, il était demandé du miel, c'était mon mari. « Et oui, Ninette, et oui, Ninette, et oui, Ninette, ma chérie Ninette !» J'ai fait « Oui !» C'est le seul mot que j'aurais pas dû prononcer, celui-là j'ai prononcé. Oui. Hein? J'ai fait oui, c'est fini l'appartement témoin. Tais-toi, Ninette. Hein? Mon mari, vous savez quoi, c'est quand vous achetez un appartement, on vous montre la photo, c'est formidable. Vous rentrez dans l'appartement, vous visitez la salle de bain, il n'y a pas les robinets. Il n'y a pas. Eh bien, mon mari, c'est une salle de bain sans robinet. Moi, je vous dis. Hein? Vous savez ce que je rêve de faire un jour, c'est la révolution. La révolution chez moi. Parce que j'ai pas le droit de parler, mais je fais la cuisine. Et je fais la cuisine. Et le vendredi soir, ils attendent que la vieille Ninette, elle amène la cuisine. Hein? Une fois de temps en temps, mon mari, il fait à manger. Une fois, le dimanche. Monsieur, et passe-moi le couteau. Voilà le couteau. Et donne-moi la tomate. Voilà la tomate. Qu'est-ce que tu vas faire? Mon amour, qu'est-ce que tu vas pas faire, je vais couper la tomate. Bravo, il a coupé la tomate. Il a 55 ans, mon mari, hein. 55. En combien tu vas la couper, la tomate? En 4. Quel exploit! Et après, pendant un mois, il dit, je suis fatigué, je fais la critique. Hein? 78 ans de martyr, je vis. Un jour, je rêve de faire la révolution, je peux vous dire. Un jour, vous savez quoi, le vendredi soir, ils disent, Ninette, amène le couscous, amène le couscous. Et bien, au lieu d'amener le couscous, j'amène un canard à l'orange. Et mon mari va dire, tu es folle, Ninette. Non, je ne suis pas folle. J'ai lu le petit livre rouge, c'est la révolution. Et je monte sur la table et je jette les oranges et j'embrasse le canard, je l'embrasse. Et je leur dis, je ne m'appelle plus Ninette Pijaoui. Je m'appelle Ninette Mao Tse-Tung Che Guevara. C'est fini, c'est la révolution, c'est fini.
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15: Moi, de toute façon, j'aurais mieux aimé être plus petite. Non, c'est vrai, parce que petite, on passe inaperçu. Tandis que grande, on arrive immédiatement, flac, ça prête le flanc à la critique. D'autant plus que petite, franchement, j'avais pas spécialement à me plaindre. J'ai vu des photos, très beau bébé, puis bien arrangé. On faisait des petits bonnets en angora, des petites moufles assorties, on mettait le paquet. Puis alors tout d'un coup, ça se met à proliférer d'une façon impressionnante. On n'est pas responsable. Oh non, moi ce que j'aurais aimé, c'est rester toute petite. Pour la fête de mon papa, j'ai appris une poésie, la chaise à quatre pieds. La chaise à quatre pieds qu'on a soin de cirer. Elle possède un dossier. C'est sur elle qu'on s'assied quand on est fatigué d'avoir trop travaillé. On peut s'y balancer, on peut même en tomber. Vive la chaise! Tire ta chaise et prends ton pied, Boniface. Tire ta chaise et prends ton pied, c'est l'angoisse. Vert à quatre pieds, mais il y en a trois de cassés. Il tient sur le dernier avec un seul soulier. Il craint pas les PV car c'est un verre à pied. Vive le verre. Tire ta chaise et prends ton pied, Boniface. Tire ta chaise et prends ton pied, c'est l'angoisse. Chien à quatre pieds, mais il n'est pas ciré, il n'a pas de dossier. Il ne fait qu'aboyer s'il est cambriolé. Il a mordu André qui lui avait mangé la moitié de sa pâtée. À bas le chien. Tire ta chaise et prends ton pied, Bonnie. Tire ta chaise et prends ton pied. Quelle angoisse. C'est tout.
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16: Commandant, bonsoir.
17: Bonsoir, monsieur.
16: Alors, commandant, le monde subit de difficiles mutations, parfois difficiles à appréhender.
17: Ben non, c'est simple. Je t'explique. Avant, le monde, il était divisé en trois parties. Nous, les cocos et les bougnous.
16: Attendez.
17: Tais-toi, je parle. Après, il y a eu plein de changements de trucs d'indépendance et tout, où que les cocos, ils ont réussi ce qu'ils voulaient. Maintenant, c'est tous des bougnoules.
16: Mais commandant, si je vous reçois ce soir, ce n'est pas pour les bouleversements mondiaux, mais c'est pour la Yougoslavie.
17: Ah oui? Les nouveaux bougnoules ex-coco-yugo qui se pètent la gueule ensemble dedans?
16: Et la guerre civile, en fait, c'est ça. Alors, expliquez-nous pourquoi les États-Unis n'interviennent pas.
17: Bah, c'est parce que nous, les Américains, on n'y comprend rien, cette guerre-là. C'est mal foutu. On sait pas qui c'est les méchants puis qui c'est les gentils.
16: Mais dans une guerre, il n'y a pas que le bien et le mal.
17: Si, dans toutes les guerres bien faites, il y a un gentil et un méchant. Et nous, les chefs du monde, on a un catalogue pour les reconnaître, les méchants. Tiens.
16: Ah, ça a l'air bien fichu.
17: Alors, regarde, ça, c'est un méchant nyakwe. Il y en a plusieurs sortes, mais en gros, c'est ça. Ça, Ah non, ça c'est un vieux méchant, il y en a plus, on leur a tous pété la gueule. Alors, ça, c'est les très méchants dans ce moment. Dans notre jargon de militaire, on les appelle les bougnoules. C'est pour ça qu'on est allé au Covent. C'est parce qu'il y avait plein de méchants comme ça.
16: Et le dernier, là, c'est quoi?
17: Ça, c'est les gentils, c'est nous. C'est facile, hein. On a l'air gentils.
16: Ah, mais les Yougoslaves...
17: Ah, non. On sait pas si c'est des gentils, on sait pas si c'est des méchants. Ça doit être des pédés.
16: Donc la Yougoslavie, c'est définitif, hein, pas d'intervention.
17: Ça dépend. S'ils trouvent un méchant qui est dans le catalogue, on fonce.
16: Oui, mais pour qui? Les Serbes ou les Croates?
17: Ouais, nous, on s'en fout, nous. On est là pour péter la gueule. On n'est pas là pour faire du racisme.
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18: Oh, puis merde, j'ai pas tellement envie de me détruire, moi, finalement. Je vois pas pourquoi j'irais me foutre en l'air sous prétexte que j'ai rien à dire à une brassée de désœuvrés qui viennent mater mes états d'âme. Uniquement parce qu'il n'y a plus de place sur l'autoroute du Sud. Vous savez ce que vous êtes, hein? Vous savez ce que vous êtes tous, là? Vous êtes des voyeurs. Voilà, je l'ai dit, ça y est. Et des voyeurs qui payent pour voir un exhibitionniste, eh ben, je vous le dis comme je le pense, c'est petit, hein? Puis d'abord, le suicide, ça s'improvise pas, hein, comme ça. Qu'est-ce qu'il y a pour suicider, en fait? Et le gaz? La noyade? Pfff, par ce temps-là, tu parles. Le pistolet? La corde? Eh, je dis exprès la corde, parce qu'il existe une superstition très tenace dans le métier de la scène, qui veut que personne, jamais, quoi qu'il arrive, personne ne prononce le mot de corde sur une scène, parce que ça porte malheur, à tous les coups. Ou c'est un projecteur qui tombe sur le public, hein, parce que là, il y en a... Ou alors le théâtre brûle, avec le pompier dedans, ah bah oui. Je m'en fous que ça porte malheur, j'adore le malheur. Il n'y a plus que ça qui m'excite. Bon alors, ce que je disais, oui, alors le gaz, la noyade, le pistolet, il faut toujours choisir, c'est pas marrant. J'ai jamais su choisir. Et pourtant, il faut toujours faire un choix. Comme disait Himmler en quittant Auschwitz pour aller visiter la Hollande, on peut pas être à la fois au four et au moulin. Mais vous moquez pas d'Himmler. C'est pas un imbécile. Himmler, c'était un homme capable d'une grande concentration. Bon alors, le gaz, j'ai jamais su choisir. Tout dans la vie est affaire de choix, finalement. Ça commence par la tétine ou le téton, puis ça se termine par le chêne ou le sapin. Ouais. Et puis d'ici à là, de sa naissance à sa mort, l'homme est en permanence confronté à des choix. Mais que choisir? Fromage ou dessert? La bourse ou la vie? La cigale ou la fourmi? Le sabre ou le goupillon? Jacob ou Combaluzier? Labourage de crâne ou pâturage de dents? La gauche ou Mitterrand? Un baril de merde ou deux barils d'une lessive ordinaire? Eh ben, je ne sais pas. Je suis dubitatif. C'est pas cochon, dubitatif. C'est en un seul mot, hein, dubitatif. Il est fou, lui. Ça veut pas dire éjaculateur précoce. Ça veut dire je suis dans le doute, voilà. Je suis dans le doute. Le doute m'habite, tiens. Voilà. Tout au cours de mon existence, qui n'aurait été finalement qu'une féerie d'aventures extraordinaires et riche en rebondissements sur d'innombrables sommiers dont j'ai oublié le nom aujourd'hui, tout au cours de cette existence, j'ai été maintes fois confronté à des choix très difficiles. Songez que j'avais 35 ans en 1940. Si, c'est vrai. J'en ai 79, là, aujourd'hui. C'est vrai? Ouais, je sais, je l'ai fait pas. Si j'ai su, jusqu'à aujourd'hui, conserver ce teint de jeune fille, c'est que je prends soin de retarder le vieillissement de mes cellules en menant une vie d'ascète, d'une part, et d'autre part, en consommant des bananes. Car la banane vaut un steak. De cheval. Encore que je préférerais un cheval entier à cause de la douceur du regard qu'on ne retrouve pas dans la banane. Bon, alors, que choisir quand on a 35 ans en 1940, disais-je, lorsque je fus assez grossièrement interrompu par moi-même, malgré mes remarques réitérées. Ben pour être tout à fait franc, en 40, j'ai longtemps hésité entre la résistance et la collaboration. Il faut bien voir qu'en une période ennuyeuse, comme le fut celle de l'occupation, t'as songé qu'en 1940, Patrick Sabatier n'était même pas né. Pour vous dire à quel point on pouvait s'emmerder. Qu'est-ce que vous avez tous contre ce jeune homme? Hein? Oui, moi aussi j'ai connu des topinambours qui avaient le regard plus vif, c'est vrai. C'est vrai aussi que si on épluche un topinambour, en dessous il y a quelque chose. Bon, enfin, on n'est pas là pour faire chier les rhizomes. Je disais que dans une période ennuyeuse comme le fut celle de l'occupation, la seule distraction qui se présentait aux Français après la messe, c'était de faire ou de la résistance ou de la collaboration. Mais là encore, que choisir? Alors bien sûr, la collaboration, c'était le bon droit, la respectabilité, un prix Dieu réservé à Saint-Honoré des Laux, les amitiés de Pierre Laval assurées, les indulgences de Pie XII également, et puis des places de faveur au concert de Tino Rossi et de Maurice Chevalier. Oui, mais la résistance, c'était la vie au grand air, Yukaidi, Yukaida. Oui, mais la collaboration, c'était la possibilité d'apprendre une jolie langue étrangère à peu de frais. Oui, mais dans la résistance, on se cultivait pas l'âme et on rigolait bien. Boum, le train. Boum, la voie ferrée. Tacatacatacatin, le petit viaduc. Ouais, j'ai eu. Oui, mais dans la collaboration, on faisait pas sauter des ponts, mais on pouvait sauter des connes. Oui, mais pour bien gagner sa vie dans la collaboration, fallait dénoncer les juifs. C'est pas très joli comme occupation pour gagner sa vie, de dénoncer les juifs. Oui, mais dans la résistance, on dénonçait pas les juifs, mais fallait vivre avec. Enfin bref, à force de tergiverser, je n'avais toujours pas pris de décision le 25 août 44. Quand j'ai vu soudain des centaines de chars déboucher dans la rue de Rivoli. Je me rappelle très bien ce matin-là, il faisait un temps magnifique. Je me promenais sous les vieux marronniers du jardin des Tuileries, quand soudain c'est arrivé. Le fracas des chaînes des tanks faisait trembler la poussière. Une jeune inconnue s'est approchée de moi. Elle était belle, blonde, au regard bleu. « Monsieur », s'est-elle écriée en me pressant le bras, avec des larmes de joie dans les yeux. « Monsieur, regardez. Mais regardez, c'est l'armée française, la vraie. Les forces françaises libres. Mais votre pays est libéré, monsieur. » Pourquoi dites-vous « votre pays » ?« Oh, c'est que moi-même, monsieur, je ne suis pas française. Je suis citoyenne helvétique de Berne. » Elle avait en effet un assez fort accent germanique. J'ai juste eu le temps de la tondre, les FFI arrivaient.
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20: Moi, mon papa, il a acheté une nouvelle télévision. C'est une télévision qui est drôlement chouette. Et puis au-dessus, il y a le pick-up pour mettre la radio. Puis dessous, il y a pour mettre les disques. Chouette. Ça balance. Oh, maman, papa aussi. Il a un grand meuble, alors. Même qu'il y a deux télévisions, alors. Une en noir et une en couleur. Ouais, ça existe même pas. Ouais, mais quand ça existera, il sera le premier à l'avoir. Alors. Ah. Eh ben moi, mon papa, moi, il a un vélo. On te demande rien, toi. Fiche-nous la paix, laisse-nous causer tous les deux. D'accord, qui vient s'occuper de ce qu'il regarde pas, lui. Puis maman, papa, il vient d'acheter une nouvelle voiture. Parce que la grosse, c'était pour aller en province. À la campagne, puis là, maintenant, il en a acheté une petite. Pour aller dans Paris à cause des encombrements. Maman, papa, il y a longtemps qu'il a la petite. Pour aller dans Paris. Et puis il a la grosse pour aller dans notre propriété. Qu'on a sur la Côte d'Azur. Puis même qu'il a une troisième voiture. Lui, c'est pour ma maman. Mais moi, mon papa, il a un vélo. Mais fiche-nous la peur, t'as demandé rien, Andouille. Moi, mon papa aussi, moi, il a une belle propriété. Mais c'est pas sur la Côte d'Azur, nous. Non, c'est dans les Alpes. Puis comme ça, l'hiver, eh ben, on va faire du ski. Et puis mon papa, ben, il nous filme. Pour bien épater les amis à Paris. Moi, mon papa aussi, il a une caméra. Même qu'il nous filme quand on fait du ski nautique. Non, quand on est en Méditerranée à côté de notre propriété. Ah. Mais moi, mon papa, il a un vélo. Tu me répètes ton vélo. Tu sais tout ce qu'il a, tu... Et toi, qu'est-ce que t'as? J'ai les yeux à mon pépé. Et puis, qu'est-ce que t'as d'autre? On me dit toujours que j'ai le nez à mes mémés. Oui, mais toi, qu'est-ce que t'as, toi? T'as rien? Qu'est-ce que t'as? Moi, j'ai les culottes à mon frère.
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21: Les autres, vous savez, les autres, que disent imbéciles. J'aime pas toutes ces plaisanteries qu'on colporte sur Jean-Marie. La dernière, vous la connaissez peut-être, elle est pas fameuse. Il paraît que Le Pen a du sang arabe. Non, si, sur son pare-choc de bagnole. C'est pas drôle, j'aime pas, c'est de mauvais goût. Les autres, vous savez, les autres, je dirais pas que nous vivons dans un monde qui me plaît. Déjà, il y a qu'à voir à la télé, tous ces matuvus qui se pavanent, les Drucker, les Sinclair, les El Kabash, les Cavadash, et les Polamar, il y en a marre. Cette société de décadence, vous avez toute la racaille de cette petite nègre chanteur qui la rappe, et puis moi je la zappe. Les autres, c'est l'enfer. L'enfer, c'est les autres. Pour ça, je suis complètement d'accord avec Patrick Poivre-Lavoir, qui avait cité à la télé cette formule qu'il avait empruntée à Jean-Pierre Sartre ou à Robert Camus, je sais plus. Mais pour une fois, c'est bien trouvé, ça. L'enfer, c'est les autres. Au fat, c'est de con, c'est bon, ça. L'enfer, c'est pas nous, c'est les autres. C'est pourquoi je prends mes vacances d'été en hiver. Avec ma petite femme, que j'adore. Une petite asiatique, dont j'ai fait l'acquisition dans nos anciennes colonies, il y a bien longtemps, et dont je suis très content. Je l'aime beaucoup. Elle a 50 ans, elle en avoue 49, et elle avoue que sous les coups. C'est une femme courageuse. Très petite, on dirait une maquette. Je l'adore. J'adore les femmes. J'ai deux passions dans la vie, les huîtres et les femmes. Généralement, qu'il s'agisse des unes ou des autres, je les aime grasses, laiteuses. Mes préférés, c'est les spatiales. Qui m'aurait dit qu'un jour, je m'en prendrais une plate? Comme dit l'autre, elle est tellement plate que pour pas te gourer, il faudrait lui tatouer devant, derrière. C'est excellent. Dieu soit loué, il existe encore un esprit français. Alors, à la plage, en décembre, vous voyez, les autres, c'est pas l'enfer, parce que les autres, ils y sont pas. C'est pas la saison des abrutis. Y a que nous. Bon. Alors, on est dans cet hôtel, un hôtel sans prétention, très simple, très sale, une cuisine comme à la maison, mauvaise. Bon, le matin, avec la petite, vous voyez, on ne sort pas. Nous restons tous les deux enfermés dans la piole pour nous dire des gros mots, des insanités, tranquillement de près. Ça nous mène jusqu'à midi. Bon. L'après-midi, on va à la plage, en amoureux. Je la trempe tous les jours, vous voyez. Quelle que soit la météo. Moi, je ne peux pas me baigner parce qu'il ne faut pas que je boive glacé. Mais elle, la petite, je veux qu'elle profite. Elle adore l'eau. Elle en a bu. Oh, fâche de corps. Elle en a bu. La première fois que je l'ai baignée, elle était comme folle. Mais d'une belle couleur que je l'ai sortie. Bleu. Bleu jaune, évidemment. Verte, en fait, si on veut entrer dans les nuances. Alors, après la plage, je rentre tout seul en me traînant dans les rues. J'écris des conneries sur les murs, vous voyez. En flânant, je tague, comme les jeunes. Et puis, je vais faire un peu de courrier. Quelques lettres anonymes à l'administration du fisc pour dénoncer des gens au hasard. Rosenbaum, Blumenthal, Rapaport, Cohen Levy, Lipchilovitch, comme ça me vient. Et puis, mon Dieu, je dîne énormément. Et quand je ne m'assouvis pas, je ressors pour téléphoner d'une cabine à la police et porter plainte contre tous ces basanés, tous ces crépus qui se baladent la nuit à l'heure où les jeunes normaux se baladent aussi. Une fois, c'était à Martigues, chez nous, enfin chez nous, le croyais-je. Je sors, comme tous les jours, du bar tabac, après mes 12 pastagas, pour rentrer à la maison, me détendre un peu, boire un coup. Tout à coup, dans la rue, oh putain, un noir de plus. Il sortait du cinéma d'en face. Même en prenant sa propre mobilette, il avait l'air de la voler. Je le fixe. Est-ce qu'il ne me menace pas avec son bâton d'esquimau? Oh putain encore. Coup de chance, j'avise un CRS de dos à l'angle de la rue. Je m'égosille. Gaffe au nègre! Gaffe au nègre, monsieur l'agent! Au secours! Il se retourne, un black. Oh putain! Je me vois embarqué par deux blacks. Au commissariat, le commissaire vietnamien. Un niac. Il me met dans la cage à poules, les poules, deux algériennes. Deux crouilles. Bon, question, avez-vous une personne à prévenir? Ma femme. Ma femme arrive, jaune, comme d'habitude. Résumons-nous, à Martigues, France, enfin, le croyais-je, je suis emballé par deux nègres chez un poulet citronnelle qui m'ont fermé avec deux biques en allant qu'une face de citron vient de me chercher. France, terre

0: nous retrouverons Philippe Bavard pour son émission « Vous qui passez sans me voir ». Il est trop petit. Il recevra d'ailleurs, je crois, qu'est-ce qu'il recevra ? Gonzac 5 briques pour son livre « Le nouvel arrivisme ». Puis à 13h, un scoop, Yves Mourouzi qui présentera le journal non pas en Chine, ni sur le Foch, ni au Castelet, mais à Paris ! Il fera à Paris. Après notre émission, pour les enfants, à je ne sais plus quelle heure, vous n'avez qu'à consulter vos programmes de journaux, avec notre émission pour les enfants, donc la maîtresse sur le grill avec une séquence spéciale, comment fabriquer vous-même vos cocktails Molotov ? C'est très instructif. Et puis, nous terminerons la soirée de bonheur à cause des grèves de courant avec le journal de Roger Jiquel, toujours en direct du Père Lachaise. Qu'est-ce que tu dis, Mimile ? Il y a eu une panne d'émetteur de la Tour Eiffel, j'étais pas à l'antenne. Ah ben merde, alors c'est bien la peine d'être professionnel. Je retourne à mes fourneaux, à la firme Saint-Simon. Bonsoir !
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2: Qui alors que... À qui lui demandait sa main?
3: Vous voyez, regarde, la fatigue mentale fait qu'au bout d'un moment, un type au départ équilibré quand même, journaliste, écrivant dans plusieurs journaux, un type mais vraiment équilibré, au bout d'un moment, devant le flot de conneries déversées, finit par perdre, c'est le système russe, vous voyez, pour perdre complètement son rire. Il n'y a pas besoin, c'est une forme. On en fait n'importe quoi. 2 heures de citron. Regardez, au départ, il était normal, vous l'avez vu au début. Il est arrivé, calme, normal, l'homme d'affaires rangé, maintenant, il est là.
4: Il posait des questions, maintenant, il pose la tête sur la table.
3: Il continue, on t'arrête l'appareil, parce que... C'est des trucs... Et maintenant, il est là. Regarde comme il est défait. Les fins d'émission sont toujours tragiques. Regarde les rides. Regarde le double menton. Ça grossit d'heure en heure. La moumoute qui se décolle d'un côté. Il roupille.
5: Non, pas du tout.
3: Tu dors, Bouvard, non. Tu dors. Quand il commence à tourner le dos au public, la faux cul maintenant, il s'est tapé ses 700 grammes de gâteau. La digestion s'opère, petit à petit, il opère, vous voyez, une rotation. Il se met comme ça et il fait... De... Question de Madame Sapouillard. Puis quand il en a vraiment ras-le-bol, alors c'est la Formule 2, il fait signer, il fait...
6: De Monsieur Le Poutre.
7: Attention.
6: Comment s'appelait la famille de teinturiers originaire de Reims qui s'établit à Paris au milieu du 15e siècle et dont l'atelier fut racheté par Colbert?
8: Aubusson?
6: Non.
8: Mais j'approche.
6: Aubusson, c'est une ville.
9: Oui, mais je sais bien que c'est une ville, Marcel, enfin. Tu prends pour un con, enfin, non. J'ai passé mon certificat d'études primaires, je connais mes départements.
8: Bah.
9: Gobelin?
6: Oui.
9: Eh ben, c'est Gobelin.
6: Les Gobelins.
9: Vous savez.
6: Bonne réponse de Jacques Martin.
9: J'ai fait la bataille des Gobelins. Avec Chounière, Potier, Vericel, tu te souviens?
7: Oh là là.
9: L'Arménien qui pissait au lit. Ah, dis donc. Je pense qu'on s'est fait casser la gueule pour voir des azous comme ça, cheveux longs. Pas de cravate, plus de veste, oh de Dieu. Si j'avais su, on aurait laissé passer les boches. On reconnaît plus les gonzesses des mecs, et tout le monde porte des pantalons, on voit des raies du cul, on sait pas à qui elles sont. Et... Ah, c'est beau la France, bravo d'applaudir Marceline, bravo, tu as raison. Et des ministres qui ont l'air de pisser encore dans leur culotte. Fabius, même pas un chapeau pour dire bonjour au président. Alors, hein, il peut pas le saluer, qu'est-ce qu'il fait? Il le siffle. 50 tranchées. Mais c'était dur, croyez-moi.
6: Bon, alors, la
9: question... Parce qu'il faut pas croire, l'Allemand est con, mais il vise bien, hein. Ouais. Il fallait pas allumer une cigarette à plus de 3 par une allumette, sinon pas faf. Tu te rappelles de Briochine? Il y avait une orchide, tu sais, il nous l'a montré, et puis il fallait payer 2 francs, hein. Je pense qu'il est devenu. Je crois qu'il écrit au Figaro, maintenant. Mais... Je t'emmerde peut-être avec mes histoires.
6: Non, mais non. C'est sacré, ça.
9: C'est peut-être con ce que j'ai, mais c'est ça. C'est...
6: Non.
9: Je vous embête avec ma
6: non,
9: politique.
6: Pas du tout.

0: voulez dire que je suis de droite.
1: Vos souvenirs sont les nôtres.
0: Eh oui, avant 14, c'était bien. Les ouvriers étaient à leur place, les riches à la leur. C'était bien, il y avait des riches, des pauvres. Maintenant, on ne sait plus. Tout le monde est riche pauvre. Bon, je vois ce matin, le type, il poussait sa Rolls lui-même dans mon quartier. Avec le chauffeur dedans.
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4: En France, on dit toujours la culture, la culture.
5: Mais je me souviens, autrefois, chez mon grand-père, il y avait accroché dans le salon trois Monet, trois Degas, trois Renoir, deux somptueuses tapisseries. Dieu merci, c'est moi qui en hérite après beaucoup de discussions. Eh bien, qui époustait chaque jour ces magnifiques tableaux? Cette allée est bonne. Il y avait de quoi leur former le goût, il me semble. Et les porcelaines de Saxe, et les fauteuils, et les canapés Louis XVI, la splendide bibliothèque, et l'argenterie, et les cristaux, les bibelots, les bijoux, c'était pas de la culture. Une leçon d'art incomparable dont elle bénéficiait gracieusement sans débourser un centime. Et les conversations à table, ces répliques étincelantes de l'élite dont elle pouvait saisir des bribes au vol tout en présentant les plats. C'était pas de la culture. Bah allons, laissez-moi rire. Voulez-vous me dire ce qu'elles font à présent? Belle. Travaille à l'usine où elle fréquente n'importe quoi. Des Portugais, pire peut-être, peut-être pire. Se traînent dans le métro, elles élèvent de la marmaille, je leur souhaite bien du plaisir. Et elles habitent, je vous le demande, en banlieue, c'est agréable. Dans un CHLM tellement hideux que moi, passant devant, je refuse de les voir. De loger dans une de ces chambres de service qu'on s'arrache à prix d'or et qu'on loue très bien, à des petits étudiants charmants. Elle ne voulait plus de nos chambres, eh bien nous les avons reprises. Moi, je vois dans mon immeuble, je les ai toutes raflées et j'en ai fait un appartement exquis, mimi pinson, très amusant, qui ravit tous mes amis.
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6: On y est, on y est. C'est on y est, c'est du verbe bouillir. On y est, on y est. Le verbe bouillir, c'est un verbe très difficile à conjuguer. Hein? Au présent, ça fait joie. Ah ben si au lieu de dire j'entends, je dis joie, les gens vont penser qu'est-ce que j'entends est joyeux. Alors qu'est-ce que j'entends peut être particulièrement triste. Mais je pourrais préciser, Dieu, que ce que joie est triste. Joie. Tu vois mon chien qui aboie le soir au fond des bois. Il noie. Oyons-nous. Vous ouillez. Ils oient, c'est bête. Loin, loin, et loin, loin. Ce que nous aurions loin, loin-t-elle. Si au lieu de dire l'oreille, on dit Louis, alors Louis de loin, oui. Pour peu que l'on appartienne à Louis, alors là, c'est... Louis de loin, de Louis, ah oui. Ah oui. Et qu'un oui, oui, de loin de Louis, elle a oui ce que tout toi, moi. Et quoi tout toi? Bah tout toi, moi. Comme on s'y envoie le soir au fond des bois, tout toi, moi, quelle loi, loi. Au passé, ça fait jouir. Il n'y a vraiment pas quoi.
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7: Malade, malade, pauvre malade, tu nous fais chier, va mourir à l'hôpital. Je l'ai lu, moi, le livre de Rick Azaray, là, tu te trempes le cul dans l'eau froide et puis tu décolles la vignette qu'il y a sur le disque et il est remboursé par la sécu. D'ailleurs, Rick Azaray, elle a fait de mal à personne, hein. Les seuls qu'elle a rendu malade, c'est les médecins. Hein. et les prix Nobel, parce qu'elle a quand même vendu plus de livres que le prix Nobel. Remarquez, moi j'y crois à ces trucs-là. Je me souviens, il y avait une grand-mère, elle disait toujours, il faut boire un Ricard avant chaque repas et on n'est jamais malade. C'est vrai, mon grand-père était en pleine forme. Faut dire qu'il avait 3 mois d'avance. Mon grand-père est mort dans des souffrances terribles. Il disait au médecin, je souffre, docteur, laissez-moi mourir. L'autre lui dit, mais je vous en prie, j'ai pas besoin de conseils, je connais mon métier. Mon grand-père, il disait, je préfère mourir que d'être opéré. Le médecin, il a dit, mais l'un n'empêche pas l'autre. Hein. Mais monsieur, mais oui, on peut opérer sans anesthésie, avec des boules quies. D'ailleurs, vous n'êtes pas malade. L'autopsie prouvera que j'avais raison. Hein. Ce qu'il y a très souvent, c'est que le médecin guérit la maladie et finit quand même par tuer le malade. Et puis la médecine, c'est quand même un métier dangereux. Les clients qui meurent pas peuvent porter plainte. Ah, il vaut mieux être médecin que malade. Hein. Parce qu'à ce moment-là, si vous voulez pas être malade, si vous voulez pas mourir, le mieux, c'était carrément de pas naître. Hein. Avec la capote Nestor, je suis pas né, je suis pas mort. Hein. En tout cas, le bouquin de Ricazaray, il est super. Moi, je suis allé dîner chez elle, c'est que de l'herbe. Hein. Elle disait, dépêchez-vous, le dîner va faner. Tout le problème, c'est pas trop grossir, hein, parce que moi, j'avais de la famille italienne. Vous savez la différence qu'il y a entre une grand-mère italienne et un éléphant? Environ 10 kilos. Et mon grand-père était complètement miro. Hein. Une fois, il est allé chez l'opticien, il n'arrivait pas à voir le mur, même où il y avait les lettres. Le mec, il a dit, c'est pas des lunettes qu'il vous faut, c'est un chien. Hein. Chez ma grand-mère, tout le monde faisait la prière avant la bouffe. Faut dire que la bouffe était dégueulasse. Faut vachement se méfier à ce qu'on mange. Encore que le champignon le plus vénéneux, c'est quand même celui qu'on trouve dans les voitures. Et dans le bouquin de Ricazaray, je vois que faire quand vous avez les dents jaunes. Très simple, porter une cravate marron. Il y a des combines, hein, naturelles, bien sûr. Contre l'atout, par exemple. Vous prenez un bon laxatif. Ben, vous osez plus tousser, hein. C'est comme les psychiatres, hein. C'est très efficace. Moi, avant, je pissais au lit, j'avais honte, hein. Je suis allé voir au psychiatre, je suis guéri. Maintenant, je pisse au lit, mais je suis fier. Parce que ce mec-là, hein, pour 15 000 francs, il m'a débarrassé ce que j'avais, hein. J'avais 15 000 francs. C'est comme les gynécologues, c'est un métier formidable. En plus, c'est un métier pour les sourds. Il n'y a rien à entendre et tu peux lire sur les lèvres. Moi, j'en connais un gynécologue, pour pas perdre la main pendant ses vacances, il repeint le corridor en passant la main par la boîte aux lettres. J'ai suivi les conseils qu'il y a dans le livre de Ricazaray, le masque pour la nuit. Tu te mets des carottes, des olives, des œufs, des champignons, au réveil, t'as une pizza. Dans le livre de Rica aussi, il y a un truc pour pas perdre ses cheveux. Moi, je sais ce qu'il faut faire pour pas perdre les cheveux. Il faut se frotter la tête avec du papier à chiottes. Parce que moi, je me torche le cul depuis des années, il me manque pas un poil. Hein.
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8: Eh ben nous, les enfants, maintenant, sexuellement, on est au courant de tout. Parce que je sais très bien que je suis pas né dans un chou-fleur. Parce que ma mère a fait jamais de chou-fleur. Parce que ça pue, chou-fleur. Le papa, il a une petite graine en lui. Et puis la petite graine, ça le chatouille. Il donne la petite graine à la maman. Stop! Et tu sais à quoi il donne la petite graine? Avec son... Vous savez pas? Oh, oh, oh! Avec son nez! C'est pour ça qu'il faut pas se gratter le nez, parce qu'après on devient sourd. Et après, le papa, il saute sur un maman et lui met le nez dans l'œil. Stop! Et des fois, maman, elle veut pas parce que papa, il a pas été sage. C'est comme les bons points, ça. Si t'es pas sage... Et après, la petite graine, elle grossit dans le ventre de la maman et la maman, elle gonfle. Et le papa, il surveille, il boit de la bière et il gonfle aussi. Et après, au bout de 90 mois, on amène la maman à Ginnitch. Et des fois, dans le ventre de la maman, il n'y a rien du tout. Mais c'est pas grave, ça s'appelle de l'aérophagie. Et après, le docteur, il touche le bébé. Et s'il pleure le bébé, quand on le touche, c'est une fille. Moi, à l'école, je suis la bronchite des filles. La coqueluche des frites. Et j'ai une copine, j'y ai mis le nez dans l'œil. Mais c'est de très très dur. Parce qu'en plus, elle, elle a des lunettes. Ça fait un quatrième paire que j'y casse. De toute façon, j'ai dit, j'avais pas me marier, j'avais rester libre, tout seul, avec mon cartable. Et tu sais de pourquoi j'avais resté de libre et de tout seul? À cause que moi, je veux pouvoir mettre mon nez partout.
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6: C'est qu'on ne peut plus rien faire sans qu'aussitôt la presse s'en empare. Hier, on frappe à la maison, on dit, monsieur, c'est la radio. Je vous écoute. J'ai la télévision, vas-y, je vous regarde aussi. C'est bien d'ici qu'il y a un héros. J'ai dit, oui, c'est moi, quoi, pourquoi? Mais c'est bien vous qui avez retiré une femme de la scène. J'ai dit, oui, écoutez, j'aime autant qu'on ne parle pas de ça, s'il vous plaît. Oh, si! Vous êtes trop modeste, il faut que ça se sache. Écoutez, je préfère ne pas en parler. Si, si! Ah! Non! Et alors, comment ça s'est passé? Ben, j'ai dit, écoutez, je me promenais le long des quais, et d'un coup, j'entends plouf. Il dit, c'est une femme qui s'était jetée à la scène. Je lui ai dit, elle s'était pas jetée, elle avait glissé. Je lui ai dit, alors. Je me suis rendu à l'endroit où elle avait disparu. Il me dit, vous avez plongé? Je lui ai dit, non, j'ai glissé aussi. Il me dit, alors? Ben, j'ai dit, écoute, j'aimerais autant qu'on parle pas de ça. Si, si, il faut que ça s'arrange. Où, alors? Ben, j'ai dit, elle m'a tendu la main. Je dis, vous l'avez saisie? Ben, j'ai dit, dans ces moments-là, on se raccroche à ce qu'on peut. Je dis, alors, vous avez nagé? Ben, j'ai dit, non, justement, je ne sais pas nager. Je dis, alors, vous n'en avez que plus le mérite de l'avoir ramenée. Ben, j'ai dit, justement, c'est pour moi, c'est elle. Parce qu'elle, elle savait nager, alors c'était elle qui m'a ramené. J'ai dit, moi, autant qu'on parle d'autre chose.
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9: J'ai envie de tuer quelqu'un. C'est assez urgent. Hein. Ça aussi, j'aurais peut-être dû en parler à mon psy. Mais finalement, j'ai préféré me confier à mon armurier. Vous allez me dire, et le respect de la personne humaine. Mais où avez-vous vu qu'elle était respectable, la personne humaine? Vous avez entendu chanter Francis Lalanne? Vous avez entendu penser un footballeur? Vous avez vu les yeux morts des terrifiants zombies à chapeau mou alignés devant les chars apocalyptiques des premiers mai moscovites? Vous avez entendu le décérébré radiophonique meugler les résultats du top 50? Avez-vous reniflé les effluves de sang lourd et penché du taureau sacrifié aux crétins bariolés qui brandit sa queue fauve au nez des connes humides des étés madrilènes? Avez-vous touché le fin fond de la bassesse au front des marchands de femmes accroupies? Avez-vous sans bouillir essayé génie? Vous avez lu Télé 7 jours? Vous vous êtes regardé? Vous m'avez vu dans la glace? Éteint.
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10: Je suis Helmut Karlenfeld lui-même, oui. Je sais que vous allez me demander quel est mon secret. On me demande toujours quel est mon secret. Pourquoi je vois si clair? D'où me vient cette clairvoyance terrible qui est la mienne? Aujourd'hui, je suis de bonne humeur. J'accepte de livrer ici, en première mondiale, le scoop médiatique médiatisable, qui est le suivant. Chaque demi-heure, je procède à un brossage systématique avec la brosse anglaise exclusivement qualité sanglier. La tête est projetée en avant et je fouette pour l'oxygénation maximale des cellules. Car l'inspiration vient de la nuque, n'est-ce pas? Elle vient de ici, juste derrière le catogan Renaissance. Donc, une idée très clairvoyante m'est venue. à propos de Claudia, de Linda, de Cindy. Les top modèles. Ce ne sont pas seulement les stars d'aujourd'hui, les nouvelles divinités, mais bien plus que ça. Elles sont l'esthétique de la frivolité. Elles n'ont rien à dire, nous n'avons rien à ajouter. C'est magnifique, c'est l'avenir. Je crois qu'il faut en finir avec toutes les autres femmes. Surtout avec les comédiennes. Les comédiennes sont nulles, pénibles. Elles sont vieilles, moches. Elles font de la morale. Il faut les museler. Elles nous font perdre beaucoup trop de temps, les comédiennes. Elles nous empoisonnent. Muselons-les maintenant, immédiatement.
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12: Ah là là là là là là là là là là là là là là. Tous ces pays qui crèvent de faim, c'est pas Dieu possible, c'est pas possible. Ça va péter, attends un peu, ça va péter de partout. Les Vietnamiens, les Indiens, les Africains, moi ça me fout une angoisse. Hier, après le journal télévisé, j'ai été saisi d'un bourdon. J'étais pas seul, j'ai bien vu. Le Mourouzi, il avait une petite mine. Oh là là là. Aujourd'hui, ça va encore. Mais hier, après le journal télévisé, une angoisse insoutenable. Oh, les malheureux. Des millions de gens qui crèvent de faim. Je me suis dit, je peux pas rester immobile devant ce spectacle. Il faut que je fasse quelque chose. Il faut faire quelque chose. Oh ! Je suis allé au restaurant. Je m'en suis foutu plein la lampe. J'ai commencé par une soupe de courge. Après, on a eu une petite terrine à base de tête de veau mélangée avec du pied de cochon. Très fin. Du gras double. J'en ai repris deux fois. Le tout arrosé d'un sauterne un peu doux, un peu trop doux. Mais enfin, les temps sont durs. Pas la peine de faire du scandale alors qu'au Bangladesh, hein. J'ai enchaîné avec une cassolette de queue d'écrevisse au lard. Ça, c'était les entrées. Comme viande, j'ai hésité entre une oie braisée au sang de canard et un porcelet à la gelée de groseille. Le maître d'hôtel m'a dit, je vais vous donner les deux, vous chipoterez dans les plats. Comme les Chinois. Les pauvres. Puis alors, le plateau de fromage, un peu de chavichou, un peu de mustard, un peu de saint-étain, un peu de livaro, un peu de roquefort. Et j'ai dit, stop, ça suffit! Je me réserve pour le dessert. On m'a présenté la ronde des desserts. J'avais un tel cafard que je me suis tapé de tout. Je m'en suis mis jusque-là. J'ai dit au maître d'hôtel, arrêtez, comme on dit vulgairement, j'ai les dents du fond qui baignent. D'ailleurs, ça n'a pas loupé. À la fin, j'ai tout vomi. La contrariété.
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13: J'ai entendu des fois des mecs qui disaient comme ça, des fois des gens qui se plaignent, genre, on est cerné par les cons. C'est vrai. Mais on se rend pas compte à quel point. Je vous montrais par exemple ici, vous avez deux journaux. J'ai tout lu, ça va. Hein. La vraie crise va bientôt commencer. Je vous dis, parce qu'il y a des cons qui croyaient que la crise était commencée, les trucs comme ça, non. Non, mais avant, les mecs qui mettaient de l'argent de côté, on disait, c'est des avares. Maintenant, c'est des phénomènes. Hein, mais... Ah, monsieur. La France pourrait détruire 80% de l'URSS. Si elle voudrait. Mais elle veut pas. Et pourquoi elle veut pas, je vais vous le dire. Parce que les 20% qui restent sont encore 5 fois plus nombreux que nous. C'est pas compliqué. C'est pas très compliqué. L'alcool va augmenter de 10% le mois prochain. C'est le prix qui va augmenter, hein. C'est pas le taux, hein. C'est pas des fois des cons, ils croient que le pastis 51 pense à 61. C'est pas ça, hein. C'est pas ça du tout. Super bénéfice de deux sociétés françaises. Ah! Eh ben, ils vont être contents, les pauvres, de savoir qu'ils habitent un pays riche, hein. Un arabe. Rien que le nom m'amuse. Un arabe inculpé de corruption de fonctionnaires. Il avait donné un sucre à un chien policier. Ça peut arriver. Ça peut arriver. Drogue dure. Mais non, c'est pas dur. Ah oui, drogue dure, pardon. La drogue a fait 100 morts en France l'année dernière, l'alcool 50 000. Choisis ton camp, camarade. C'était un piège, j'ai les noms de ceux qui ont applaudi. Dans le cas. 5,5 millions de conducteurs français ont une mauvaise vue. Heureusement, le chiffre réduit tous les jours. Ça va. C'est sympathique. Des nouvelles du sexe. On enregistre un net durcissement de la situation. Bon. Non, c'est pour détendre. Enfin, manière de parler. Étudiants immigrés. Désormais, pour apprendre le français en France, il faudra savoir le français. C'est nouveau. Encore un nouveau pas en avant de la connerie. Mais dites-moi, jusqu'où s'arrêteront-ils? Je ne le sais ni. Et que Dieu n'est ni. Mais vous allez voir, après, c'est plus dégueulasse. La hausse du pétrole entraîne des inquiétudes chez les handicapés moteurs. C'est d'un goût, ça. C'est d'un goût. Heureusement que c'est moi qui les fais, ces conneries-là. Une devinette. Un militaire qui meurt dans son lit, ça fait... un de moins. Deux Belges ont attaqué une caisse d'épargne. Allons bon. Ils ont volé des noisettes, ils se sont fait mort par l'écureuil. Ça va. Pas prêt de revenir. Une bonne nouvelle. Désormais, l'avortement sera libre en URSS. Malheureusement, il y a beaucoup de demandes, il y a 11 mois d'attente. Non, mais pas. Météo, risque de grève et de chômage dans le nord, à l'est, au centre et à l'ouest. Coup de vent sur la Bretagne où de forts pétroliers sont à craindre. Risque d'émeute dans le sud et en Corse, avec attentats passagers de force 6-7. Semaine de dialogue avec les immigrés. Ah, vous voyez que c'est une maladie, les immigrés. Avant, c'était la semaine pour le cancer, maintenant, c'est pour les immigrés. Après, gardez votre ville propre, voici maintenant, apprenez-leur le caniveau. Deux policiers du sud de la France arrêtés. Par des voleurs, alors? Non, par des policiers, dis donc. Mais comment ils se reconnaissent? C'est marrant, ça. Ils avaient enfoncé un bâton de police dans le rectum d'un suspect. Pour ceux qui ont fait du latin, le rectum, c'est le rectum. Pour les autres, c'est le trou du cul. Hein. Je voulais vous le dire, parce que tout le monde ne fait pas du latin. Surtout pour ce que ça sert. Enfin, le cul sert plus que le... Marqué suspect, c'est grave. Suspect, c'est grave. C'est pire que lèche-cul. Arrêtez de rire, merde. Emmenez du travail à faire chez vous. 5000 francs d'amende pour les deux policiers et 3 ans de prison avec sursis. C'est-à-dire pas de prison. Quand on a 3 ans de prison avec sursis, sursis, c'est un mec qui reste dehors. Il va pas. Et du coup, les policiers manifestaient hier pour le droit à l'interrogatoire poussé. Donc, vous voyez, poussé, c'est dans le cul. Ah ben, les coups et les douleurs, ça se discute pas non plus. Puis vous savez, la police, c'est pas un métier facile, vous êtes chiés. Si on peut pas foutre des coups de poing dans la gueule à les mecs, des coups de pied dans les couilles, et puis les bâtons de flics dans le cul, comment voulez-vous l'interroger? Des fois, ils parlent même pas votre langue. Alors... Faut pas y exagérer non plus. Exagérer, hein? Non plus. Vous avez des étrangers, ils viennent en France comme balayeurs, puis après, ils restent comme noirs, hein? En marge de sa tournée européenne, le pape a voulu adresser à tous un message de paix. Il a dit: Dieu, c'est comme le sucre dans le lait chaud. Il est partout et on ne le voit pas, et plus on le cherche, moins on le trouve. Deux policiers arrêtés pour coups et blessures, 3 policiers interpellés pour escroquerie. Comme vous le voyez, les voleurs font ce qu'ils peuvent. Malheureusement, la police court toujours.
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14: De Madame Sonnen de Ronque dans le Nord.
15: Ronque, ronque.
14: Pourquoi le singe Cercopithèque est-il appelé 14 juillet par les sexologues?
15: Parce qu'il a un sexe tricolore.
14: Oui.
15: Parce
14: qu'il a un sexe tricolore. Excellente réponse de Jacques Marc. C'est fabuleux. Il a les testicules bleus.
16: Oh, arrêtez, on va manger.
14: La verge blanche et le gland rouge. Excusez-moi, ah, c'est dans la réponse.
16: Le gland rouge.
14: C'est fabuleux, écoutez.
17: C'est surtout fabuleux sur les aéroports quand on reçoit un chef d'État. De filer une oreille de singe comme ça.
18: Présenté, sexe.
16: Il le met encore que.
17: C'est pour ça que.
19: Je vous remercie de m'accueillir en France.
16: Mais il faut qu'il soit en érection, sinon c'est le drapeau suisse.
17: Finalement, président de la République, il est pensé, au lieu d'avoir des gorilles, il ferait mieux d'avoir des petits.
16: Cercopithèques.
17: Cercopithèques.
15: Ouais. C'est vrai que ça serait joli, ça, quand même, une ouette testicule tricolore. Ça en compte, les chefs d'État.
16: Tout l'appareil. Tout l'appareil génital.
15: La gueule que ça aurait. La tête de Margaret Thatcher.
17: Surtout que Margaret Thatcher, elle pourrait pas en avoir des rayés. Alors elle serait jalouse.
15: Les Américains malades.
17: Malades, Reagan. Mais alors où sont les étoiles et les rayures? Non, pas bleu, blanc, rouge, tricolore.
20: Et admettez que vous mettiez un singe au fronton de chaque monument public.
17: Quel magnifique. Quel panard. Et à la télé.
16: Oui, mais mes enfants,
17: à côté des speakerines, ça serait pas joli.
16: Mais oui, mais s'il y a un décès, hein, comment tu veux mettre ça en berne? Ah, c'est un problème. Les pauvres singes, non, c'est une humain.
17: Viens de l'histoire, moi, avec un petit singe.
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6: Hier soir, ma femme me dit, qu'est-ce qu'on donne ce soir à la télé? Ben, il y a deux films. Sur une chaîne, il y a Thérèse. Dans un genre pieux. Classé pieux. Et sur l'autre chaîne, il y a Emmanuel. Dans un genre tout à fait différent, enfin, classé X. Bon, elle me dit, moi, je vais me coucher, pas toi. Je dis, non, moi, je crois que je reste encore un peu pour voir le film. Elle me dit, lequel? Ben, je dis, M, le pieux. Avec un X. Elle dit, tu me raconteras. Je dis, c'est ça, je te raconterai. Allez. J'allume ma télé, je prends mon zapper, j'aime bien zapper. Je dis bon, voyons Thérèse, puisque c'est ce que j'ai décidé, mais auparavant j'ai jeté un petit coup d'œil sur Emmanuel. Par acquis de conscience. Une petite idée. Bon, je zappe sur Emmanuel. Oh, la belle femme! J'en fais un peu, là, j'en fais un peu. Bon, une indication. Elle était chez son médecin. Il lui dit, qu'est-ce qui vous arrive? Elle lui dit, j'ai une crise de foie. Il lui dit, défaitez-vous, je vais vous palper. Elle commence à retirer ses effets lentement. Ouh, j'ai dit, je vois le genre, allez, tout de suite au pieu. On file. Je zappe sur Thérèse en extase. Elle était chez son confesseur. Il lui dit, qu'est-ce qui vous arrive? Elle lui dit, j'ai une crise de foi. Il lui dit, il faut prendre le voile. Voilez-vous. J'ai dit, autant qu'elle les mette, je vais les mettre. Je zappe sur Emmanuel. Elle avait tout dévoilé. Ah ben là, j'ai dit, il faut que tu choisisses, hein. Ou tu vois le voilé, ou tu vois le dévoilé, voilà. Alors, le voilé ou le dévoilé? Oh, j'ai dit voilé, voilé deux. C'est ça.
1: Je sapais avec une telle rapidité qu'à un moment, les images n'arrivaient même plus à suivre. Quand j'ai vu le visage de Thérèse sur le corps d'Emmanuel... J'ai dit, où tu vas, là? J'ai dit, si Thérèse te trouble à ce point, reste sur Emmanuel. Et au moment où je zappais sur Emmanuel, ma femme est entrée, j'ai pas sommeil. Allez, elle me dit, tu regardes toujours Thérèse? Et j'ai dit, plus que jamais. J'ai dit, tu n'as pas bonne mine, qu'est-ce qui t'arrive? Mais j'ai dit, j'ai une crise de foi. Elle dit, de quelle foi? J'ai dit, des deux fois. Enfin, des deux fois, attention. Ah non, non, on n'a pas deux fois. Non, non, j'ai une crise de ce fois-ci. C'est-à-dire celui qu'on peut palper, et puis l'autre fois, l'impalpable, l'autre mot foi. Elle dit, ah, mais tu as déjà eu mal à tes fois. J'ai dit, mais autrefois, bien des fois, j'ai eu mal à mes fois, mais jamais autrefois à la fois. Heureusement qu'elle ne m'écoutait pas. Elle regardait Thérèse. Elle me dit, mais pour qui Thérèse prie-t-elle? Là, je ne sais pas ce qui m'a pris. J'ai dit, elle prie pour le repos du corps d'Emmanuel. Elle me dit, pourquoi? Qu'est-ce qu'elle a fait de son corps, Emmanuel? Là, j'ai éclaté. J'ai dit, qu'est-ce que tu veux que je te dise? Tu m'as même pas laissé voir le film.
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4: Dis-moi, Ginette, est-ce que par hasard, t'aurais pas des ennuis? Je sais pas, je te trouve toute bizarre. Ça va pas. C'est ton mari qui te donne des soucis? C'est ton papa. Je m'en doutais. Oui, je m'en doutais, je voulais pas t'en parler pour pas être indiscrète, tu penses? Mais... puisque tu m'en parles la première... Ça va pas bien, hein? Ça va pas bien. Il va passer une radio, peut-être? Il l'a peut-être déjà passé. C'est pas la peine de m'en dire davantage, j'ai compris. Il n'y a plus d'espoir. Hein? Et tu penses qu'il en a encore pour combien de temps? Un an? Un petit peu moins, peut-être. 6 mois? Tu sais pas bien. C'est drôle, ça, que le médecin n'a pas voulu te renseigner. Faudrait peut-être que t'insistes, c'est vrai. C'est agaçant pour toi de pas être fixé. Dis-moi, Ginette, toutes ces radios, ces analystes, ça doit coûter une fortune. Hein? Une fortune, il peut faire face, ton pauvre papa. Si, hein, il a des difficultés. Faut sûrement que vous lui avanciez de l'argent. Je me demande à combien ça peut s'élever tous ces frais. Moi, je dirais facilement 500 000. Hein? Heureusement que ton papa, pour vous dédommager, il a sa petite maison. J'ai oublié de dire, pourquoi il m'avait dit qu'il avait payé? C'était pas 21 millions? Mais dis-moi, est-ce qu'il l'avait pas mise à ton nom? Non. C'est dommage qu'il ne l'ait pas fait. Tu penses, pour les droits de succession, tu n'aurais rien eu à payer? Surtout que ton papa y possède aussi sûrement quelques actions, tu sais pas. Bon, si. Oh, si, sûrement, peut-être que je le connais. Ben, je comprends que pour toi, ma pauvre Ginette, ça va pas être facile de payer tous ces droits de succession. C'est ce qui te tracasse, hein? Ah, c'est ce qui tronche le sang, pardi, j'ai senti tout de suite envers ta figure. Je me suis dit, ça, Ginette, pour qu'elle soit dans cet état, faut vraiment qu'elle ait de gros soucis. T'as passé toute la nuit à faire tes calculs. Hein? C'est bien ça, ma pauvre Ginette. Mais tu vois, t'as eu raison de te confier. De vider ton cœur comme ça sans que je te demande rien, ça fait du bien. T'as les traits moins tendus, tu vois. Moins énervés.
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9: Bien, eh ben écoutez, je sais pas que j'ai envie de vous pousser dehors, mais c'est l'heure d'aller baiser, hein. Bon, ben, sans vouloir à proprement parler faire un bilan, je pense qu'on peut estimer que cette expérience de thérapie de groupe s'avère plutôt bénéfique. Enfin, pour moi, je veux dire. Ben oui, je voudrais pas vous accabler, mais vous n'avez pas joué le jeu en ce qui vous concerne. Non, non, dans une thérapie de groupe, chacun doit s'exprimer. Alors je suis désolé, mais à part un catareux et deux pétomanes, j'étais pratiquement le seul à m'exprimer et à exposer clairement mes problèmes ce soir. D'autre part, tous les psys vous diront que pour qu'une expérience comme celle-ci soit efficace, il faut que chaque patient participe financièrement à la fin de la séance. Alors je suis désolé, mais vous n'avez participé qu'au début. Enfin, vous faites ce que vous voulez, moi, faut que j'y aille. Bonsoir.
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0: Bon. 9 x 7, ça fait combien?
18: Oh, ça fait pas mal.
0: Non, mais en dehors de ça...
18: 63.
0: Ah, 63, c'est ça, j'ai jamais pu m'y habituer.
18: À quoi?
0: À ce que 9 x 7 fasse 63.
18: Ah bon? On va faire rire que ça fasse 62.
0: Ouais. Mais l'ennui, c'est que 9 x 8 ne fera plus 72.
18: Ah non, ça ferait 71.
0: Et 9 x 9, 80, peut de 80.
18: C'est exact. Ouais.
0: Bah, c'est curieux.
18: Qu'est-ce qui est curieux?
0: Une chose que je comprendrai jamais.
18: Quelle chose?
0: La multiplication.
18: De 9 x 7?
0: Non, la multiplication en général, de 1 x 1, 9 x 9.
18: Ah bah, faites des additions.
0: Ouais, ça prend de la place.
18: Pas tellement. 1 plus 1, ça prend 3 lignes.
0: Ouais, mais additionner 209 fois 386 754, ça remplit un cahier d'écolier.
18: Ben, je suis bien d'accord, mais personne ne vous oblige à additionner 219 fois 386 754.
0: J'ai jamais dit qu'on m'obligeait à additionner 209 fois 386 754.
18: Ben, où est le problème?
0: Eh ben, jusqu'ici, on a parlé de nombres et de chiffres.
18: Ouais.
0: Mais avez-vous essayé de multiplier 24 cendriers par 13 tomates?
18: 24 cendriers par 13 tomates?
0: Oui.
18: Non, j'ai jamais essayé, mais j'ai une excuse.
0: Laquelle?
18: J'ai jamais eu 24 cendriers.
0: Bon, alors imaginez que vous avez 24 cendriers.
18: Pourquoi faire?
0: Pour les multiplier par 13 tomates.
18: Vous voulez que je multiplie 24 cendriers par 13 tomates?
0: Oui. Vous avez déjà eu 13 tomates une fois dans votre vie?
18: Ah, j'ai déjà eu plusieurs fois dans ma vie même, 13 tomates.
0: Plusieurs fois?
18: Ah, plusieurs fois. Ouais. Mais j'ai jamais eu 24 cendriers.
0: Bon, ben, ça va d'importance, supposez que vous les ayez eues.
18: Ça complique tout.
0: Mais ça complique rien du tout, le monde de supposer.
18: Bah justement, vous me demandez de multiplier une supposition par une réalité.
0: Quelle réalité?
18: Bah les tomates, car je vous répète, j'ai déjà eu 13 tomates.
0: Oui, je sais.
18: Mais une fois, j'en ai eu 15.
0: 15?
18: 15. J'ai jamais eu 24 cendriers.
0: Bon, bah, supposez que vous n'ayez jamais eu de tomates du tout.
18: Mais qu'est-ce que ça va changer?
0: Bah, ça va simplifier le problème. N'a jamais eu ni 13 tomates, ni 24 cendriers, d'accord?
18: Oui, oui, d'accord. Je veux bien supposer que j'ai jamais eu ni 24 cendriers, ni 13 tomates.
0: Parfait.
18: Par contre, il m'est arrivé d'en avoir 3.
0: 3 tomates?
18: Non, 3 cendriers.
0: Et pas de tomates?
18: Si.
0: Combien?
18: 6.
0: Vous avez 6 tomates et 3 cendriers?
18: Oui.
0: Bon, alors les chiffres ont changé, mais la question reste la même. Avez-vous essayé de multiplier 6 tomates par 3 cendriers?
18: Non.
0: Pourquoi?
18: Parce que multiplier 6 tomates par 3 cendriers, ça ne me paraît pas indispensable.
0: Mais il s'agit pas de savoir si c'est indispensable.
18: Alors de quoi s'agit-il?
0: Il s'agit de savoir ce que ça donne.
18: Mais quand voulez-vous que je sache ce que ça donne, étant donné que j'ai jamais essayé?
0: Bon, alors aujourd'hui, on demande de multiplier 6 tomates par 3 cendriers.
18: Oui, je multiplie aujourd'hui 6 tomates par 3 cendriers.
0: Oui.
18: Maintenant.
0: Maintenant.
18: Ça ne peut pas attendre jusqu'à demain.
0: Non.
18: Mais vous tenez absolument à ce que ce soit 6 tomates et 3 cendriers.
0: Oui.
18: Préféreriez pas 6 poireaux et 3 hélicoptères.
0: Non.
18: Pourquoi?
0: Parce que 6 tomates et 3 cendriers, c'est plus simple.
18: Bon. Eh bien, je vais donc multiplier 6 tomates par 3 cendriers.
0: Allez-y.
18: Ça y est.
0: Ça y est quoi?
18: Ben, je vais multiplier 6 tomates par 3 cendriers.
0: Et qu'est-ce que ça donne?
18: Ben, ça donne rien.
0: Et pourquoi ça donne rien?
18: Parce qu'on ne peut pas multiplier 6 tomates par 3 cendriers.
0: Qu'est-ce que ça prouve?
18: Bah ça prouve que le problème doit être le même quand il s'agit de multiplier 24 cendriers par 13 tomates.
0: T'es sûr?
18: Certain.
0: Bon alors ça confirme ce que je pensais.
18: Et que pensiez-vous?
0: Génétiquement parlant, les tomates ne peuvent pas se reproduire avec les cendriers.

0: Pardon, vous ne sauriez pas comment on va dans la loge, s'il vous plaît? Non, parce que j'ai demandé au petit pompier, là, puis il m'a dit que, oui, tout petit, il fallait... Ah, d'accord, oui. Entendu, merci beaucoup, merci bien. Ah, c'est là. Ah, c'est là. Ah, c'est là. Ah, c'est... Oh, t'es là, alors? Hello, alors? Salut, alors? Tu me reconnais depuis le temps? Ben oui, ça va, bien, bien, bien, et toi? Ben oui, oui, j'étais dans la salle, alors je dis... Ben oui, j'ai vu ton spectacle, puisque j'étais dans la salle, alors... Et alors, t'habites toujours au Gobelin? Et à part ça, qu'est-ce que tu viens?
1: Bonjour monsieur, dis donc, vous n'auriez pas un petit autographe, s'il vous plaît? Enfin, c'est pas pour moi, c'est pour une amie. Enfin, disons, c'est pour elle sans être pour elle, c'est pour son gamin. Alors, vous marquez n'importe quoi, vous savez comme sont les gamins, il ne lira même pas. Alors, ah non, je n'ai pas de stylo. Eh ben, tant pis, alors ce sera pour une prochaine fois. Allez, au revoir.
0: Alors, bravo. Alors, bravo. Bravo, très bien, très chouette. Hein. Surtout les 5 dernières minutes. Hein. Ah oui. Avant, non, avant, non. Si, sauf au début, là, quand l'ouvreuse s'est étalée dans la travée, alors là, c'était impec. Hein. Mais après, ça tombe. Hein. Ah oui. Non, j'ai eu très peur. Et puis, je vous dis, les 5 dernières minutes, ça décolle. Dans le brouillard, mais... ça décolle. Non, non, bravo, bravo, très bien. Félicitations. J'ai passé une soirée du tonnerre. Et j'espère ne pas être le seul. Allez, au revoir.
1: Bravo! Alors, écoutez-moi, je n'ai que 2 mots à vous dire. Bravo! Alors... ça n'est pas parce que je suis un vieil acteur que je ne sais pas apprécier les jeunes acteurs. Moi, je vous dis, bravo! Alors, vous ne savez absolument pas bouger sur une scène. Vous êtes éclairé comme l'as de pique. On ne comprend absolument rien à ce que vous dites, mais vous êtes vous. Et c'est ça qui compte. Allez, au revoir!
0: Oh non, bien, bien, bien, bien. Oh non, non, il faut rien changer, hein. Oh non. Oh non, monsieur,
2: bien, Zach.
0: Je vous présente Zach. Non, parce que l'autre fois, on avait été voir, je sais pas qui, là, qui c'était. Dis donc, on pouvait même pas étendre les pieds devant. Ah oui, moi, jamais les genoux qui m'ont rentré dans les oreilles. Alors, déjà que j'ai mon temps Nicolas, bien, bien, bien. Ah oui, les 2 pieds bien allongés. Hein, Zézette? Ben, dis-le!
2: Ah non, même encore, enfin, je sais plus qui c'était encore. Et pendant toute la deuxième mi-temps, on avait...
1: il y avait un courant d'air qui n'est pas derrière la nuque. On a failli attraper froid.
0: Ah, et ton Nicolas, bien, bien, bien. Ah oui, bien chauffé. Les 2 mi-temps. Ah oui, oui, bien.
1: Faut rien changer. Et même, je trouvais que ici les coca étaient mieux servis à l'enfant. Ah non, faut rien changer. Ah si, si, peut-être un truc là. C'est pour le parking. Non, parce que donc, oh, tu rigoles, mais là-bas, il y avait un parking, hein. Tandis que là, on a tourné, on s'emmerdait pour se garer, j'arrivais pas à gagner. Oh, dis donc, faut que j'aille récupérer ma bagnole, moi. Allez, viens, Zazette, salut.
2: Bonjour, mon grand. Bonjour, et puis au revoir, hein. Et puis merci pour les places, surtout qu'on est venu toute la famille, hein. Et puis t'embrasseras bien ta maman, hein. Mais dis donc, t'as gardé un métier, quand même, tu fais pas que ça.
3: Bonjour. Oui, mais... bonjour. Bon, alors écoutez, moi d'habitude je n'aime pas tout ce que vous faites, hein, je pense que vous avez lu toutes mes critiques, mais alors là, je n'aime vraiment rien, rien, rien, rien, mais rien du tout, hein. Alors comme on se connaît, j'ai pensé que ça vous ferait plaisir que je vienne vous le dire avant que vous ne le lisiez dans le journal,
1: Allez, bonsoir.
0: Bon, écoutez, oui, comment dire, bon, bon, c'est sûrement très drôle, hein, c'est sûrement très drôle. Seulement, moi, que, comment dire, je ne parviens pas à me positionner en tant qu'homme de gauche par rapport à ma démarche quand je viens voir un spectacle comme le vôtre. Est-ce que c'est drôle? Et si c'est drôle, est-ce que je dois rire? Non, parce que je comprends bien que c'est complètement réac de s'asseoir en riant devant un type qui travaille. Seulement, je vous dis, je ne parviens pas pour autant à me positionner en tant qu'homme de gauche si je ris debout, pendant qu'il y en a d'autres qui rient assis. Et... Non, écoutez, là, je me fais encore des nœuds. Hein. Écoutez, je vais rentrer dormir et puis demain matin, rassurez-vous, à la première heure, je vous écrirai une lettre. Allez, au revoir. Ah, le Kong! Oh, hey, hey, bonjour, la biasse! Oh. Ah, dis donc, t'es encore plus con de près. Ah, il est encore plus con que je pensais, mais c'est ça qui est bien, c'est que t'es con. Oh, l'abruti, dis donc, hey, c'est bien moi qui t'ai vu l'autre jour à la télé. C'est moi? Oh, ouais, allez, salut le con. Ah, qui est con? Ah, l'abruti. Oh, le con.
4: Vous savez ce que c'est que narcissisme?
5: C'est se plaire. Elle se plaire. Narcisse était épris de lui-même en se contemplant dans l'eau d'une fontaine. En fait. Et moi, j'étais chez ma marchande de chaussures, en train d'essayer une paire de vernis. Et en me penchant pour juger de l'effet, je me suis vu dans ma chaussure comme si j'y étais. Elle réfléchissait mon visage. Comme de plus, la surface d'une chaussure est courbe, convexe, elle faisait miroir déformant. Si bien que selon que j'approchais ou m'éloignais, mon visage changeait de pointure. Alors, fatalement, à un moment, j'étais beau. Là, je n'ai plus bougé. Je suis resté là à me mirer dans ma chaussure. Et plus je me mirais, plus je m'admirais. Je trouvais que j'avais de beaux yeux. J'ai dit à la vendeuse, je crois que j'ai trouvé les chaussures à mon pied. Elle m'a dit, vous avez de la chance. J'ai dit, oui, je suis verni. J'ai payé, sans même daigner jeter un regard sur la vendeuse, et je me suis retrouvé dans la rue comme ça, marche tête baissée, je pouvais plus me quitter des yeux. Alors les gens qui me connaissaient, comment ça va? J'ai dit, ça va, ça va. Salut toi, salut. Les badauds, qu'est-ce que vous regardez? Ça me regarde. Les gens croyaient que je faisais du nombrilisme, parce que c'est sur le trajet. Alors ils... Pas du tout, c'était bien du narcissisme. Et de la plus belle eau. Alors les... Oui, monsieur. Alors les gens qui m'aimaient bien, ils essayaient de me distraire. Regarde là-haut, il y a un ange qui passe. Si je le sais, je le vois passer dans ma chaussure. Les psychiatres se sont penchés sur mon cas. Ils sont venus regarder dans ma chaussure pour voir s'ils m'y voyaient. Comme ils s'y voyaient aussi, ils s'y miraient. Et plus ils s'y miraient, plus ils s'admiraient. Ils finissaient par ne plus voir qu'eux-mêmes, alors ils disaient « Il y a un tas de gens dans les chaussures de DeVos, sauf lui. » Et un jour, quelqu'un m'a marché sur le pied, le lendemain, j'avais une tête comme ça. Un menton en galoche marchait à côté de mes pompes. Là, j'ai dit « Ça suffit, c'est terminé. Hein. » J'ai retourné voir la vendeuse, j'ai dit « Mademoiselle, donnez-moi une autre paire de vernis, mais mat !» Elle a chaussé ses lunettes, elle s'est penchée et elle est restée là, à se mirer dans ma chaussure comme si elle y était. Et plus elle se mirait, plus je l'admirais. Elle avait quelque chose d'un ange. Alors depuis, on ne se quitte plus d'une semelle. Alors, mesdames et messieurs, si vous m'entendez dire en regardant ma chaussure, tu as de beaux yeux, tu sais. Ce n'est plus du narcissisme, c'est de l'amour. De l'amour.
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7: Oh oui, merde. J'aurais pu me récupérer pour les jouer au bout de la pétanque, ça marche.
8: Allô, garage Goudin, j'écoute. Oui, bonjour, monsieur. Oui, c'est le père Goudin à l'appareil. Non, c'est pas le séminaire. C'est le garage Goudin, mon fils. C'est le père Goudin du garage Goudin à l'appareil. Oui, je vous écoute, mon fils. Vous voulez savoir quoi? Le prix d'un dépannage et d'une réparation? Ben, ça dépend combien vous voulez mettre. Ben, de toute façon, nous, on est les plus chers de la région et les moins rapides, alors. Eh ben, vous avez qu'à téléphoner à un autre garage de la région, comme ça vous pourrez comparer. C'est ça. Attendez, hey, je vais vous donner le téléphone du garage le plus près. Vous avez de quoi écrire sous la main? Alors allez-y, notez. 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C'est le garage Gaudin. Ben oui, on est les seuls dans la région dans un rayon de 40 km. Alors vous pensez qu'on s'en fout plein les poches? Hein? Ah ben on peut toujours s'arranger, hein, monsieur. Attendez, alors quittez pas dans ce cas-là. Je vais demander au chef de l'atelier. Hé, hey, Raymond, on répare toujours pour les cons?
9: Ah, pour les cons qui payent, oui, mais pas aujourd'hui, hein, parce que c'est pas obligé de terminer avec la méthode de Père Franet qui a encore pété trois fois. Ça fait trois fois qu'il pète son jeune culasse, j'en ai marre du jeune culasse, ça fait trois fois, ça fait deux mois, je prends plus de jeune culasse avant deux mois, ils ont tant d'emmerdement.
8: Allô? Alors, je suis désolé, monsieur, mais on répare plus les jeunes culasses. On a eu trop d'emmerdement. Hein? Comment? Ah non, non, non, faut pas venir demain, hein. Non, non, non, non, non, demain, non, non, demain, c'est férié, c'est la Saint-Léon. C'est le patron des garagistes. Pour nous, c'est férié, on va se balader en bagnole. L'essentiel, c'est qu'on pète pas notre jeu de culasse. Hein? Attendez, attendez, je vais demander au chef d'atelier, quittez pas. Raymond, il reste encore des joints de culasse en promotion?
9: Ah oui, il y en a 8 pour le prix de 12, et puis il y en a 7 pour le prix de 27 pour le prix de 12. Je me suis coincé le doigt dans le pot d'échappement, perte de petit coup de.
8: Allô? Alors oui, hein, monsieur, il y a toujours les super promos sur les jeunes tutus. Hein. Combien je dois mettre de côté? Combien je dois mettre de côté? Combien? 32? C'est pour l'exposition? Ah oui, comme vous voulez. Hein. Et puis pour votre dépannage, eh ben, rappelez-nous dans 3 jours, hein, je verrai ce que je peux faire. Hein. C'est, ah, commencez pas à râler, hein, parce que je peux vous donner le téléphone du garage le plus près, moi. Hein. C'est le gars... Ah, je vous l'ai déjà fait, pardon. Hein? C'est ça. Et c'est, ben c'est ça, vous avez qu'à vous plaindre au maire. Si c'est ça, oui, mais bien sûr, plaignez-vous donc. Mais attendez, quittez pas deux jours, quittez pas deux jours, quittez pas deux jours, quittez pas deux jours. Hé, hey, Raymond, il y a le client, il veut se plaindre au maire. Hé, hey, oui, c'est ça, plaignez-vous au maire. Mais, hein, pourquoi je me marre? Parce que le maire, c'est moi. Et que ma devise, c'est avec Gaudin, on se marre bien. Et que dépannage et vidange graissage sur les deux mamelles de Gaudin, voilà. Ah, l'autre con, c'est ça, au revoir, du con. Oh, le con, il veut se plaindre au maire, les vrais. Ah, les cons, ils veulent se plaindre au maire, ces cons-là. Oh, le... oh, merde. Oh, il y en a marre, maintenant. Oh. Allô, garage, vous l'écoute. Oui, bonjour, monsieur. Oui. Oui, on fait des dépannages. Oui, on est un garage qui dépanne. Oui, les voitures aussi, oui. Surtout les voitures. C'est nos spécialités. Voilà, voilà, voilà, voilà. C'est tout ce que vous voulez savoir? Est-ce que je peux vous donner l'heure? Vous voulez être sûr? Vous voulez être sûr? Alors, attendez, quittez pas, je vais demander au chef de l'hôtel. Raymond, il y a un client qui demande si c'est bien les voitures qu'on dépanne.
9: Oh, mais qu'est-ce qu'il croit ce qu'on a? On répare pas les téléviseurs quand on appelle le garage? Vous me dérangez pour les connaître pareil, moi j'en ai marre, j'ai encore trop voulu la mieux changer, mais tu le fais qu'à l'offre d'un ce journal.
8: Allô? Alors oui, hein, monsieur, c'est bien ce que je pensais. Hein. C'est bien ce que je craignais. Hein. C'est bien les voitures qu'on dépanne. Hein? Hein? Comment? Vous voulez... Ah non, alors là, je peux pas vous répondre. Ah non, non, non, je peux pas m'engager. Hein. Ah bah attendez, faut que je demande au chef d'atelier. Hé, hein. Hey, Raymond! On dépanne bien pour toutes les pannes et pour toutes les voitures.
9: Oh non, on répare que les joints de culasse PC des TGV, on répare pas pour les cons. Oh, mais c'est bien ce que... Pas tout le temps, t'as merde, pas tout le temps, t'as merde, t'as merde, t'as merde, t'as merde, t'as merde, t'as merde, t'as merde, t'as merde, t'as merde. Pourquoi? Qu'est-ce qu'elle a, sa voiture?
8: Allô? Parce que qu'est-ce qu'elle a, votre voiture, monsieur? Parce que nous, on répare que les joints de culasse pétés. Hein. Comment? C'est pas votre joint de culasse qui est pété? Ah bah dans ce cas-là, on peut pas rien pour vous, hein. Ah non, mon nom répare que les joints de culasse pétés. Eh ben vous avez qu'à péter votre joint de culasse et puis on vous dépannera. Hein? Mais dis donc, qui c'est qui vous a donné mon téléphone? Qui c'est qui vous a donné le téléphone du garage? Hein? C'est la mère Chabagnou? Oh, ben comment qu'elle va? Oh, ben ça fait bien 3 ans que j'ai pas de ses nouvelles. Elle est toujours en panne? Et les petits, ils ont dû grandir dans la voiture. Hein? Comment? Et ça marche bien? Ça marche bien, son stand de frites? Elle est sur la départementale 31. Elle est assez récurge. Ah, bah dites-toi, elle a bien réussi, hein? Ah bah, vous lui donnerez le bonjour, hein? Parce que c'est bien grâce à moi si elle a réussi dans la patate. Parce que si je l'avais dépanné, elle aurait pas réussi dans la patate. Hein? C'est ça. Allez, au revoir, tu vois. C'est ça. Dites bonjour à la mère Chabagnou. Hein? Allez, non. La mère Chabagnou, elle a réussi dans la patate. Oh, merde! Ça suffit maintenant. Allô, garage où j'écoute. Ah non, il n'y a plus personne, hein. Faut rappeler demain soir. Hein. Le spectacle est pété jusqu'à demain soir.
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10: Non, fais attention. Michel, tu ne devrais pas t'en boire du vin blanc comme ça quand tu conduis ta voiture. Tu vas avoir des ennuis.
11: Tais-toi, mémé, laisse-moi piloter. Je fais du 45 km à l'heure, je risque rien, non?
10: Non, mais tu ne devrais pas boire. T'as déjà bu 2 litres de vin blanc. Et maintenant, tu attaques une bouteille de cognac. Alors, tu ne devrais pas boire. C'est tout ce que j'ai à dire. Surtout que derrière, dans la voiture, malgré que tu conduises à 45 km à l'heure, ben derrière, il y a un moteur qui nous suit.
11: Fous-moi la paix, mémé. Oh, il y en a marre, quoi, des moteurs. Il y en a 500 000 derrière, 100 000 devant. On est dimanche après-midi, on roule en bagnole.

0: c'est vrai, dis donc. Il y a un motard qui nous suit. Il y a un motard qui nous suit. Regarde-le, il me suit derrière. Je sais pas pourquoi, ça va être pour ma pomme. Ouh, regarde-le, il me double. Tu vas voir que ça va être pour moi. Ça y est. Il tend le bras droit à droite. C'est pour moi, j'ai jamais touché une fois le tiercé, dis donc. Même pas dans le désordre. Là, je prends pas de ticket, j'arrive premier, dis donc. Regarde-le, le motard, il descend de sa moto, il vient vers nous. Bonjour, monsieur, gendarmerie nationale. Ça va faire 1 heure qu'on vous suit. Avec un hélicoptère. Un hélicoptère de la gendarmerie qui vous suit aussi dessus. Ah bon? Alors, il y a les motards, il y a l'hélicoptère, il n'y a pas un sous-marin aussi, non? On tient à vous féliciter pour votre conduite. Je fais partie de la prévention routière et nous vous signalons que vous avez gagné 5000 francs pour être le meilleur conducteur du dimanche après-midi. Voici le chèque. Simplement, est-ce qu'on peut savoir ce que vous allez faire de ces 5000 francs? Si je m'attendais à celle-ci, je vais aller à auto-école pour prendre des cours afin d'essayer de réussir à avoir mon permis de conduire. Mais tais-toi de parler comme ça, ce l'agent, n'écoutez pas, il est sous comme un cochon. Mais ça, je le savais. Ça, je le savais, de rouler dans une voiture volée, on aurait des ennuis.
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2: Nous sommes submergés par les SOS. SOS dépannage, SOS solitude, SOS dactylo, SOS médecin, SOS tout court... SOS fourrière, SOS caviar, SOS fellation, SOS femme battue, SOS tiercé, bref, il y en a tellement que les Français ne savent pas si SOS racisme, dont le but n'est pas très explicité dans l'intitulé, est un service de dépannage pour faire une ratonnade à la goutte d'or ou pour protéger les racistes, une espèce qui se croit en voie de disparition. Alors, je profite de ce micro pour expliquer à mes amis émigrés ce qu'est SOS Racisme. Voilà, c'est un petit bureau avec un standard téléphonique que vous pouvez appeler si vous êtes victime d'une agression spécifiquement raciste. Mais il ne faut pas exagérer non plus. Par exemple, mon ami, on te traite de bougnoule, ne te précipite pas sur le téléphone parce que sinon leur standard explose. Car vous êtes des milliers dans ton cas. Non, attends calmement. Calmement, calmos. Au premier crachat sur ta figure, tu t'essuies gentiment avec un Kleenex que tu remets dans ta poche et surtout ne le jette pas par terre brusquement. Ça pourrait énerver davantage ton agresseur. Bien. La brute te balance un coup de Santiago dans les tibias, tu t'écroules à ses pieds et il te dit « Touche pas à mes bottes ». Puis son pote file un coup de Rangers dans les glaouis. Là, surtout, ne crie pas. Reste serein. Tes cris pourraient alerter leur bande. Tu es recroquevillé par terre, les mains sur la tête. Profite de ce moment de répit pour essayer de te souvenir du numéro de téléphone de SOS Racisme. C'est pas la peine de le demander à tes bastonneurs. Ça m'étonnerait qu'ils le connaissent. Bien. Pendant que les deux lascars détournent la tête pour mater une meuf qui passe sur le trottoir, en faisant semblant de ne rien voir, tu rampes jusqu'à la cabine téléphonique à 10 mètres de toi. Enferme-toi en coinçant la porte avec ton pied. Compose vite le numéro de SOS Racisme. Si c'est occupé, sois patient, ça veut dire que d'autres amis comme toi ont aussi des problèmes. Tu vois bien que tu n'es pas le seul. Ça y est, ça décroche. Au bout du fil, le permanent te dit « Bon, bonjour. Ici, racisme. Je vous écoute. » Bien, tu vois ?

0: ça répond. Alors, tu expliques ton cas le plus brièvement possible parce que tes agresseurs viennent vers toi parce qu'ils ont oublié de te casser les dents. Les deux qui t'aiment pas beaucoup défoncent la cabine à coups de latte et te font bouffer le combiné aidé par trois nouveaux qui viennent d'arriver scandalisés parce que tu as monopolisé la cabine plus de 6 minutes. Profite de ce que tu as le combiné dans la bouche pour appeler SOS Dentiste afin de prendre rendez-vous. Bon, tes agresseurs tortionnaires, naturellement, se tirent, mais une heure après, tu peux être sûr que le permanent arrive en solex pour te porter secours. Excuse-moi, il y avait des embouteillages. Allez, monte derrière, on va porter plainte au commissariat. Je suis étudiant en droit. Mon ami, au commissariat, évite de trop saigner, tu pourrais salir. Parce que les flics en ont marre qu'on les accuse de trop secouer les potes. Les poulets demandent les papiers du permanent étudiant en droit. Toi, tu saignes, mais reste calme, attends ton tour. Les problèmes doivent se régler dans la légalité administrative. Le flic chef demande à ton pote permanent si c'est lui qui t'a cogné. Surtout, ne t'indigne pas. Pense que tu n'as plus de dents et qu'il pourrait comprendre de travers tes justifications. Demande à ton pote, si tu ne peux plus bouger tes bras, de te prendre tes papiers dans la poche de ce qui te reste de ton blouson. Tu n'as pas de peau, tes agresseurs t'ont piqué ton portefeuille. Le flic te dit, alors, tu n'as pas de papier et en plus, tu t'es battu. Là, surtout, ne dis rien et laisse faire l'étudiant en droit. Il connaît la loi mieux que toi. C'est pas tous les jours qu'on a un avocat gratos. Il dira au flic, oh, non, on ne s'est pas battu du tout. C'est mon pote qui a glissé sur le trottoir. Pouvez-vous l'emmener de d'urgence à l'hôpital? Si le flic de service répond que le car de police secours n'est pas là, il est allé chercher de la bière chez l'épicier arabe. Le permanent de SOS Racisme t'emmènera à l'hôpital sur son solex. Voilà, mon ami, grâce à la compétence de SOS Racisme, tu l'as échappé belle avec les poulets. Et tu seras soigné rapidement. Dorénavant, n'oublie pas leur numéro d'appel. Bientôt, ce numéro sera vert. Vous pourrez l'appeler gratos.
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2: La misère, il paraît, c'est un truc terrible. La misère augmente énormément dans le monde. Tout augmente, c'est normal. C'est bizarre, moi, je me fous de tout ça. J'arrive pas à m'intéresser. Et il y a pire, j'ai pas honte. J'ai lu dans les journaux, les mecs, ils disaient, hein, ceux qui s'intéressent pas, c'est des cons. Moi, je suis con. Déjà, vous avez pas l'air. Mais alors, moi, il y a la guerre au Vietnam, il y a la guerre au Cambodge, il y a la guerre en Iran, il y a la guerre en Afrique. Ça se rapproche, hein. Et moi, je m'en fous. Je préférais la guerre au Vietnam à la guerre en Iran parce que elle était plus loin. Je trouvais ça plus sympathique. Regardez les morts en Afrique à la télé, en direct. Poivre d'abord avec une petite chemisette, une petite crotonne très mignonne. Eh bien, cher docteur, ce petit enfant a donc la famine et vous ne pourrez rien pour lui, il va mourir malgré tout ce que vous lui avez donné comme médicament. Ben oui, vous voyez, l'œil ne réagit plus, vous voyez, je le pince, il ne bouge pas. Ah, ça y est, il est mort. Bon ben, coupez, elle est bonne. Oh non, arrêtez là. Arrêtez là. Il vient de mourir dans le poste maintenant. Non. Il y a des mecs qui meurent de la famine pendant qu'on est à table. Arrêtez là. Les mecs qui meurent de la famine, on leur passe pas des images de mecs qui sont en train de bouffer alors. C'est marrant, moi je m'en fous complètement. Hein. Je me fous de tout. Tiens, les Cambodgiens, il paraît qu'il y en a plus. Il paraît qu'il y a moins de Cambodgiens vivants que d'éléphants d'Afrique. Et pourtant, les éléphants, il n'y en avait pas lourd. Hein. C'était une race déjà en voie de disparition. Le Cambodgien, c'est pire. Le mec en a adopté un couple l'année dernière, il a fait une affaire, on n'en trouve plus. Simplement, on ne sait pas s'ils vont se reproduire en captivité, mais... Eh ben c'est marrant, moi j'arrive pas à m'intéresser. Je m'en fous de tout ça. La pollution, c'est pareil, mon vieux. Maintenant, les pétroliers viennent chier en Bretagne. Ils arrivent là, paf, la Bretagne. Oh, les cormorants. De toute façon, je vais pas y aller en Bretagne. Hein? Et puis même, mettons, je vais être franc, je vais être honnête. Mettons que j'irai en vacances en Bretagne. Ça m'intéresserait quand, la pollution? Juin, juillet, août, peut-être septembre. Et puis le reste, on va pas s'amuser à s'occuper, ça va pas, non? Mais mon vieux, les animaux, c'est pareil. On te dit protéger les animaux, protéger les animaux. Bon, en France, on élève des poulets, mais on les mange. En Afrique, ils élèvent des crocodiles, c'est les crocodiles qui les mangent. Faudrait savoir s'il faut protéger les crocodiles ou les Africains en Afrique. Brigitte Bardot qui nous gonfle là, avec ses bébés phoques. J'ai dit, moi, je fais 41, bébé phoque, si t'en trouves deux pareils. Je ferai scier les pattes, je me ferai installer des fermetures éclair. On va pas se geler les arpions pour que ces deux connards qu'on connaît même pas se glissent sur la banquise. Y'a rien pour danser là-bas, ils font banquise tout le temps. La misère du monde n'est pas de dimension humaine. Il y en a trop de misère. Alors on s'occupe de la nôtre et puis quand on en a pas, tu vois bien qu'on va pas s'en occuper. Hein? Un mec qui aurait pas de misère, qui s'occuperait de misère, serait vraiment un con. Ça s'appellera utiliser son intelligence à ses dépens. Mais franchement. Alors Dieu, il a qu'à s'occuper dans ce cas-là. Moi, je crois en Dieu si on m'emmerde avec la guerre. Je crois en Dieu. C'est Dieu qui s'occupe de tout. Hein, moi, je sais pas. Il est pas là en ce moment, Dieu. M'excuse, hein, ça m'aurait fait plaisir. Hein. Il aurait pu vous défendre, il aurait dit deux mots. Il vous aurait répondu lui-même, mais il est pas là. Les mecs qui gueulent après la guerre, il y en a partout. Hein. La guerre, ça existe pas tout seul. Faut bien trouver des mecs pour la faire. Hein. Les gens, ils gueulent après Hitler, mais on l'a surtout connu pendant la guerre, cet homme-là. Puis De Gaulle lui doit tout. Mais oui! Maintenant, ils enferment des intellectuels dans des goulages, avec des haricots rouges, là. Le monde entier gueule pour avoir du boulot, on leur met dans les camps de travail, ils gueulent. Alors... Eh oui, mon vieux, les Russes, ils auraient pas fait les Jeux Olympiques en Afghanistan. J'aurais même pas su où c'était, moi, l'Afghanistan. L'Afghanistan, le Turkistan, le Turc qui se détend, est-ce que je sais où c'est, moi? Moi, je suis con, hein, mais putain, j'aime ça. Oh là là là. Je sais que c'est mal de pas s'occuper de la misère du monde, je le sens, je me dis, t'es bête, t'es vraiment con, bon, t'es con, allez. Alors je me dis, la prochaine fois qu'il y a une nouvelle guerre, c'est-à-dire la prochaine fois, je m'occupe de tout. Je saurai où c'est, qui a des frontières avec, qui a commencé, qui c'est qui a envahi, si John Baez y allait chanter. Je saurai tout. Et puis je m'intéresse 3 semaines, tout ça. Je m'intéressais à la guerre au Cambodge là, l'autre jour, puis je me suis aperçu que c'était les Vietnamiens qui la faisaient. Pendant 30 ans, moi, j'avais été pour les Vietnamiens qu'on allait faire chier. Dès qu'ils ont été libérés, ils ont envahi le Cambodge. J'avais pas l'air con, tiens. Ah ben, j'avais pas l'air con, moi, tiens. Ah ben, t'es pour les Vietnamiens, ils ont envahi le Cambodge. Alors, la prochaine fois, je me dis, je m'occuperai de tout. Je m'occupe 3 semaines, je laisse tomber. Oh, je suis con, moi. Heureusement que tout le monde ne fait pas comme moi. Ça serait un de ces bordels, le monde. D'ailleurs, c'est un beau bordel. Je me demande si tout le monde ne fait pas comme moi.
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5: Le but de la France est d'unir, d'ouvrir et d'élargir. Mes amis, mes chers compagnons, je vous remercie d'être venus si nombreux à ce débat de l'Assemblée nationale. Un récent sondage montre que lorsque j'ai pris mes fonctions en 1969, je montais les 9 marches du perron de l'hôtel Matignon, 3 par 3. Qu'en 70, je les montais 4 à 4. Alors cette année, j'ai décidé avec l'accord du président de la République de sauter les 5 premières marches d'un... Comment ça va donc ? Une escalade de 25,3% par rapport à 69. Et sans tomber dans l'autosatisfaction, je me dirais tout simplement « Bravo, Jacques !» Il ne faut pas que l'arbre des problèmes, plutôt que l'arbre des satisfactions, nous cache la forêt des problèmes. C'est le cas, par exemple, des autoroutes. Les Français se plaignent qu'ils n'ont pas assez d'autoroutes, qu'ils en ont vite vu la fin. C'est vrai. Dieu merci. Nous n'avons peut-être pas les plus belles autoroutes, mais nous avons en tout cas les plus belles brottes. N'en déplaise à certains, le problème est simple. Prenez un tronçon de 70 km d'autoroute sur lequel on roule à 140. On y reste une demi-heure. En considérant le prix du péage, c'est ridicule. En revanche, si l'on roule à 20 à l'heure, on y reste 3 heures et demie. Et là, ça devient rentable. Les Français n'ayant jamais eu d'autoroute, ils ne savent pas s'en servir. La meilleure preuve, on a vu cet hiver à Montélimar, des gens passaient leurs vacances de Noël sur l'autoroute. Je voudrais aborder avec vous le seul problème qui, incontestablement, donne encore quelques soucis aux Français, le téléphone. Je sais déjà ce que pensent certains. Il est plus facile en France de parler du téléphone que de parler au téléphone. J'en conviens parfaitement. Mais le gouvernement ne s'affole pas. Nous avons en effet le souci permanent de la continuité dans l'ouverture. C'est pourquoi nous nous efforçons d'imiter les pays qui ont le mieux résolu le problème du téléphone, et en particulier... les pays du Proche et du Moyen-Orient. Vous connaissez tous le téléphone arabe. Voilà enfin un procédé qui ne coûte pratiquement rien. Et puis la France montre qu'elle est à l'avant-garde du progrès. Car enfin, soyons sérieux. Si le téléphone français ne marche pas bien, c'est justement parce que nous sommes en avance. Alors que beaucoup de pays étrangers, et même les US, en sont encore à chercher comment faire passer plusieurs communications téléphoniques sur une seule ligne, en France, il y a belle lurette que le problème est résolu. Quand vous faites l'inter, vous remarquez qu'il n'est pas rare de vous retrouver à 5 ou 6 sur la même ligne. Vraiment, il n'y a plus aucun. Le téléphone est en passe de rejoindre dans la réussite le plus beau fleuron de ma nouvelle société, le pétrole algérien. Ce que nous voulons, après tout, et finalement, c'est le bonheur des Français. D'ailleurs, ils n'ont pas à s'inquiéter. Ils sont entre de bonnes mains. En ce qui concerne leur avenir, ce matin encore, le président de la République téléphonait à Madame Soleil, moi-même, Amélie Grégoire, et je peux vous le dévoiler maintenant, leurs prévisions ont tout lieu de vous satisfaire. Nous sommes encore là pour longtemps. Merci de votre attention.
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6: Julien Sorelli, à la fois journaliste, photographe, vous êtes un champion de ce qu'on appelle la presse à scandale. Vous savez que vous n'avez pas très bonne réputation.
7: Je sais.
6: Vous appartenez à cette race de journalistes dont on dit qu'ils marcheraient sur le ventre de leur mère pour publier une photo ou un écho.
7: C'est juste. D'ailleurs, la première photo que j'ai vendue, je devais avoir 15 ans, c'était une photo de ma mère sortant d'un hôtel avec un monsieur.
6: Vous l'avez vendue à qui ?
7: À mon père. Faut bien débuter.
6: En tout cas, ça prouvait que vous aviez des dispositions.
7: Oui, j'ai senti que j'étais doué.
6: Depuis, vous avez en quelque sorte affirmé votre style.
7: Évidemment, j'ai plus 15 ans. On fait des progrès.
6: En 10 ans, plusieurs centaines de photos et d'articles compromettants, des carrières brisées, des couples menacés. Ça ne vous écœure pas, toute cette boue ?
7: Absolument pas. Absolument pas. Je suis un marchand. Il y a des gens qui vendent du beurre. Moi, je vends de la boue. Ça se vend bien.
6: Vous avez une clientèle.
7: Très belle clientèle. Très fidèle.
6: D'après vous, qu'est-ce qui l'intéresse, cette clientèle ?
7: Je ne sais pas. Je vous donne un exemple. Dans la presse normale, on vous montrera, en page 2, par exemple, l'archevêque de Paris se rendant à l'Élysée, par exemple. Et en page 9, Brigitte Bardot, le soir d'une première. Ça, c'est la presse normale. D'un côté, l'archevêque de Paris. De l'autre côté, 7 pages plus loin, Brigitte Bardot. Eh bien, mon boulot à moi, ce serait de faire une photo des deux, dansant joue contre joue, dans une boîte à la mode. Brigitte et l'archevêque. Et un mois plus tard, rien ne va plus entre Brigitte et l'archevêque. Très bon sujet, très public. Ça, c'est un exemple, évidemment. On peut rêver.
6: Il paraît qu'un jour, une de vos victimes, un acteur, sur qui vous aviez écrit des choses pas très agréables, a voulu publiquement vous faire manger l'article en question. C'est vrai ?
7: C'est vrai.
6: Ça paraît incroyable. Il a vraiment voulu vous faire manger du papier. Ça s'est passé où ?
7: Au Fouquet's. Tout Paris dans la salle. Il s'est approché de moi, le papier à la main. Il m'a demandé, c'est toi qui as écrit ça ? Je pouvais pas nier, il y avait mon nom, en gros caractère au bas de la page. Alors il m'a tendu le journal et il m'a dit, mange. Je lui ai dit quoi ? Il m'a dit, mange.
6: Qu'est-ce que vous avez fait ?
7: Je l'ai mangé. Il n'y avait rien d'autre à faire, c'était une armoire à glace.
6: Heureusement, tout le monde ne réagit pas aussi violemment.
7: Heureusement, si je devais ingurgiter du papier comme ça tous les jours, je ne suis pas une chèvre.
6: Mais enfin, certains réagissent.
7: Oui, mais de façon plus nuancée. Il y a quelques années, j'avais consacré un article à un auteur de films assez réputé à l'époque. Et un ami à moi lui avait demandé ce qu'il pensait de mon papier. Il avait répondu, je l'ai parcouru d'un derrière distrait. C'est déjà plus nuancé comme réaction.
6: Mais vous avez tiré une leçon de ces incidents.
7: Oui, depuis quand j'écris un article méchant sur quelqu'un, je le signe plus.
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8: De Monsieur Tanvert.
9: Est-ce que vous savez faire le bruit de la locomotive qui traverse une localité de 250 habitants ?
10: Non, mais vous devriez savoir.
9: Essayez de faire chouchou et je fais le passage à niveau.
10: Chouchou.
9: Non, attention, allez-y, carrément. Tiens, mets du charbon, vas-y.
10: Eh ben, au lieu de conduire des navires, il aurait dû conduire des locaux.
9: Mais
11: si vous espérez que je vous file le train un jour, Léon, vous n'avez pas de chance.
9: Et puis c'est normal qu'un navigateur imite bien les sirènes.
10: C'est vrai.
9: Alors on essaye de refaire ça, n'est-ce pas ? Il fait la sirène, je fais le passage à niveau. Tu as remarqué comme il parle bien le russe ?
12: Les passagers pour le Kremlin en voiture, s'il vous plaît. Quai numéro 5 en arrière.
13: Vitrongrad, Vitrongrad.
9: C'est remarquable.
8: Pourquoi certaines femmes mettent-elles des queues de persil dans leur...
9: Enfin, écoute,
10: non.
9: Au départ, c'était une émission culturelle. Vous nous appelez au téléphone, voulez-vous participer aux grosses têtes? Nous répondons, nous avons chacun quand même, nous sommes mariés, des enfants, respectant notre quartier. Voilà maintenant qu'on va mettre des queues de persil dans le...
8: Bon. Dans leur soutien-gorge.
10: Ah, parce que ça portait bonheur.
9: Non. C'est normal de mettre un peu de verdure au balcon?
14: C'est pour éloigner les moustiques.
9: Pour éviter que le lait tourne et que ça devienne du yaourt Danone.
10: C'est pour éviter,
11: c'est les nourrices, là.
10: C'est pour éviter
11: ça. Pour arrêter la lactation.
8: Pour arrêter la lactation, c'est pour les femmes qui viennent d'accoucher. Très bonne réponse d'Olivier de Kersauzon.
9: Alors qu'une simple pince à linge suffit.
8: Comment savez-vous ça, mon cher Olivier?
11: Que j'ai fait des études vétérinaires, je vous ai dit. J'ai élevé des porcs, c'est pour ça que j'ai du mal à les quitter.
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15: Tout le monde les met en l'air. Bon alors, comme d'habitude, calmement comme d'habitude. Les femmes debout contre le mur et les hommes couchés face contre terre. Ben, couchez-vous, monsieur. Couchez-vous. Vous êtes cadres. M'en fous, même les cadres. Alors maintenant, mais madame, pourquoi vous vous couchez, madame? J'ai dit les femmes debout contre le mur. Hein? Vous êtes la secrétaire de monsieur? Ah ben non, restez couché. Alors maintenant, vite la clé du coffre. Où est la clé du coffre? C'est le directeur qui l'a. Où est le directeur? C'est vous le directeur? Levez-vous, monsieur le directeur. Non, mais levez-vous. Non, je vous en prie, enfoncez la clé dans le coffre. Non, vous vous trompez de côté. Non, mais c'est pas possible, vous tremblez. Mais c'est ridicule, monsieur le directeur, je fais peur. Je fais peur parce que j'ai un bas sur le visage. Écoutez, dans votre carrière de directeur de banque, vous avez déjà vu un homme avec des bas. Monsieur le directeur, c'est ridicule. Je vous assure, je fais peur. Mais regardez bien, j'enlève le bas, regardez. Il n'y a pas de problème. Hein? Non, vous n'y arrivez pas, vous y arrivez... Alors, ne bougez pas. Mademoiselle, venez ouvrir le coffre. Hein? Pourquoi pas elle? Parce qu'elle est à la CGT. Ah oui, d'accord. Alors, ne bougez pas. Est-ce qu'il y a parmi vous un employé qui fasse partie du syndicat patronal? Non. Désolé, monsieur le directeur, il fallait y penser. Hein? Bon, alors, mademoiselle, venez ouvrir le coffre. Comment, il y a un chiffre? Quel est le numéro du coffre? La date de naissance du directeur? Ne bougez pas. Quelle est votre naissance, monsieur le directeur? Non, mais si vous rappelez, non, mais ne tremblez pas comme ça. Quelle est votre date de naissance? Quelle est votre date de naissance? Écoutez, je vous en supplie. Les employés sont en train de se foutre de votre gueule, vite, dépêchez-vous. Votre date de naissance. Vous, les employés, taisez-vous! Je parle au directeur! Mais madame, ne criez pas! Mais qu'est-ce qu'elle a crié, cette dame-là? Mais ne criez pas, vous étiez là, moi j'étais là. Je vous ai pas touché. Alors écoutez, je peux pas supporter ce bruit-là. Alors mettez-lui du sparadrap sur la bouche. Mais si, du sparadrap, vous en avez ici. Du sparadrap, vous en trouverez dans la boîte à pharmacie de la banque. Comment, il n'y a pas de boîte à pharmacie? Il y a une négligence, là, monsieur le directeur. Alors mettez-lui du scotch! Vous aviez un rouleau de scotch ici pour les mettre sur la bouche. Un rouleau de scotch! Hein? Faut faire une demande en 3 exemplaires. Alors, je sais pas, moi, foutez-le dans le coffre! Dans le coffre, allez! C'est pas vrai, vous avez ouvert le coffre? Ils ont ouvert le coffre! Alors vite, maintenant vous envoyez 250 millions ici et 250 millions ici. Alors là, allez, vite, envoyez. Hein? Comment c'est pas vrai? Comment c'est tout ce que vous avez? C'est tout ce qu'il y a dans le coffre? Et où est le directeur? Le directeur, monsieur le directeur, mais oui, monsieur le directeur, qu'est-ce que vous foutez là? J'ai jamais dit d'aller vous recoucher! Monsieur le directeur, comment ça se fait que c'est tout ce que vous avez dans le coffre? Comment les affaires vont mal? Mais c'est pas possible, une banque dans le 16e arrondissement, vous devriez être bourré de fric! Comment tout fout le camp en Suisse? Mais vous pouvez arranger ça, mais si, mais il y a des moyens, mais écoutez-moi! Par exemple, vous instituez des comptes fictifs. Vos clients versent leur fric sur le compte de société bidon qui leur sert de prête-nom. Mais si ça se fait, dans ma banque, ils le font, alors. À chaque fois que je rentre dans un hold-up, je vous assure qu'on s'arrange, écoutez, monsieur le directeur. Comment, écoutez, vous les employés, taisez-vous, vos gueules, hein! Écoutez, monsieur le directeur, je vous assure que c'est râlant de voir une banque aussi bien située qui ne marche pas. Moi, je fais rentrer le fric, je vous prie que je le fais rentrer. Hein, qu'est-ce que vous dites? Moi, travailler pour vous ici? Vous rigolez, monsieur le directeur, après ce que je viens de faire, c'est pas possible. Qu'est-ce que vous dites? Dans les banques, on n'est pas des anges. Vous êtes dur, monsieur le directeur. Vous êtes dur, quand même. Qu'est-ce que c'est? Quoi? C'est la cantine des cadres. Ah, vous m'avez fait peur. Vous m'invitez? Moi, je veux bien, monsieur le directeur, mais je vous avertis, j'ai pas de ticket cantine. Hein. D'accord, on y va. Certainement, monsieur le directeur. Oui, monsieur le directeur. Je vais arranger ça, monsieur le directeur. Le directeur a raison! Tout le monde debout et au boulot! On y va, monsieur le directeur? Après vous, monsieur le directeur.
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16: Qu'est-ce que vous voulez, mes chéris? Hein? Un franc? Pourquoi faire? Pif gadget. Ah non, non, pas question. Non, non, non, hier, vous m'avez carotté 2 francs pour des carambars, ça suffit. Non, non, non, vous restez à la maison, là. On a la chance d'être bien installés. On a du tapis somme. Moi, je suis prête à vous lire une histoire. Tiens, va chercher le petit Bécassine fait du théâtre que ton parrain t'a donné pour Noël. C'est adorable, ce petit livre. Je vais vous le lire, hein. Vous voulez que je vous raconte une histoire inventée? Une histoire de chien? Il était une fois un gros chien qui faisait... Il avait une amie, une grosse chèvre qui faisait... Un ami d'amis, enfin un gros chat qui faisait miaou normalement. Et un gros lapin qui faisait... Arrive une grosse dame avec ses gros sabots, boudoum, boudoum, boudoum, sa grosse voix. Boudou les enfants, comment ça va les enfants, ça va bien les enfants. Elle boit un verre, aïe c'est chaud, crache par terre. Grosse guêpe, entre par les fenêtres, bzz, bzz, bzz. Pique, ça pique, la grosse dame, ça lui fait un gros bouton qui éclate, plaf, en l'air. Un cow-boy passe sur son cheval, tchico, tchico, sort son col, tchico, oh, il tue la grosse dame. Heureusement, il y avait des Indiens qui avaient tout vu. Quand on voit des flèches empoisonnées, ziou, ziou, ziou, tac, le cow-boy a ramassé une mal placée, il meurt. Bon, écoutez les enfants, la grosse dame est morte, le cow-boy est mort, c'est terminé. Ça me tue littéralement de raconter des histoires comme ça, mais allez dans votre chambre, bon sang. Vous avez des jouets. Moi, j'ai autre chose à faire. Faut que je fasse la vaisselle, d'abord. À moins que je fasse un lit à fond. J'ai jamais fait ça. Ah non, c'est trop.
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17: Écoute, en arrivant ici, il y a un monsieur que je connais depuis longtemps, il me dit, dites donc, vous ne vieillissez pas? J'ai dit non, parce que j'ai arrêté. Complètement. Du jour au lendemain, j'ai arrêté de vieillir. Parce qu'il n'y a pas que le tabac qui soit nocif. Hein, vieillir aussi, c'est pas bon pour la santé. Ouais, un matin, je me suis réveillé, j'avais vieilli de 10 ans. Alors hop, j'ai arrêté, vous voyez, 20 ans. C'est dur de rester jeune, hein, c'est dur. Je vous cacherai pas qu'il y a des moments, lorsque personne ne m'observe, j'ai envie de prendre un petit coup de vieux. Mais je m'abstiens. Je voudrais pas finir comme mon voisin, hein. Lui, il pouvait pas s'empêcher de vieillir. Eh ben, il en est mort. Il y a des gens qui restent très enfants. Écoutez, l'autre jour, comme je m'apprêtais à traverser la rue, il y a une dame qui s'apprêtait à le faire aussi, qui se tourne vers moi et qui dit « Oh, le beau petit garçon !» J'ai cru qu'elle s'adressait à un enfant qui devait se trouver derrière moi, que je devais cacher. Pas du tout, c'était de moi qu'il était question. Elle me dit « À ton âge, ton papa te laisse sortir tout seul ?» Je dis « Madame, il y a longtemps que je n'ai plus mon papa !» Oh, elle dit, pauvre petit, donne-moi la main, je vais t'aider à traverser la rue. Je dis, madame, vous méprenez, je ne suis plus un enfant. Elle dit, vraiment? J'ai enfin, madame, voyez ma corpulence, ma taille, je suis gros. Elle me dit, mais il y a des petits gros. Je dis, moi, je suis un grand gros, madame. Un petit gros, il est petit. Il est peut-être gros, mais petit. Vraiment, enfin. Elle a fini par m'avouer que comme elle n'avait jamais eu d'enfant, elle ne savait pas ce que c'était. Je dis, enfin, madame, à votre âge! Elle me dit, mais quel âge me donnez-vous donc? Moi, je lui donne entre 30 et 35 ans. Elle me dit, je viens tout juste d'en avoir 5. Je dis, à ton âge, ta maman te laisse sortir toute seule? Oh, elle me dit, en tant que j'ai plus ma maman. Oh, j'ai dit, pauvre petite, donne-moi la main. Et puis, je l'ai aidée à traverser la rue. Alors, de l'autre côté de la rue, comme ça, comme je lui ai lâché la main, elle a pris la mienne et elle m'a accompagnée jusque devant chez moi. Alors, devant chez moi, comme elle me lâchait la main, je l'ai prise par le bras comme ça, et puis je l'ai accompagnée jusque devant chez elle. Et ce petit jeu a duré des mois. Des mois. Alors, vous me direz, à quoi jouiez-vous? À des jeux fort innocents. Hein. Tantôt à la dinette, tantôt au cerceau, le plus souvent à la marraine. Jusqu'au jour où elle m'a proposé de jouer au papa et à la maman. J'ai dit, écoute, nous sommes encore un peu jeunes pour jouer à ce petit jeu-là. Alors, elle était toute triste, toute attristée. Alors, je lui ai promis que plus tard, quand on serait grand, on se marierait. Oh ! Elle était toute heureuse. En attendant, je lui ai offert une poupée pour qu'elle se familiarise. Tout doucement. Ah, quand on dit qu'il n'y a plus d'enfants. Des petits peut-être, mais des grands. Nous sommes toute une flopée.
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18: Journal des sourds et des malentendants. Journal des sourds. Ça fait peur. Bonsoir. Les syndicats et le patronat ont repris leurs négociations. Mais chacun est resté sur sa position. Monsieur Jacques Chirac n'a pas voulu croire aux propositions faites par le gouvernement. Monsieur Raymond Barre ne supporte plus les attaques incohérentes de Monsieur Chirac. Non ! Il menace de sortir les vieux dossiers. En ce premier jour de printemps, le président de la République a effectué une séance de travail après laquelle il a déclaré « Tout va bien !» Les impôts vont diminuer et les salaires vont augmenter. Le président de la République a été applaudi par une foule innombrable. Quelques nouvelles brèves. Un retraité qui repeignait la grille de son jardin au pistolet a fait 3 morts. Explosion rue de la Pompe. Les fouilles ont repris. Mais à présent, tout danger est écarté. Je vous dis bonsoir et bonne nuit.
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19: Oh putain, la vache. Je sais pas si vous vous en rendez bien compte, mais ça fait maintenant plus d'une heure que j'improvise devant vous avec brio. Sans la moindre défaillance. Et sans le moindre trou de ma... Pouf, pouf, attends. Oh putain, la vache. Je sais pas si vous en rendez bien compte. Mais ça fait maintenant plus d'une heure que j'improvise devant vous avec brio. Sans la moindre défaillance. Et sans le moindre trou de ma... Pouf, pouf, attends. Ah putain la vache, je sais pas si vous en rendez bien compte, ça fait maintenant plus d'une heure que j'improvise devant vous avec brio, sans le moindre défaillance, sans le moindre trou de... J'ai un trou de mémoire. Je vous demande pardon, j'ai un trou de mémoire. C'est épouvantable, hein, ce qui m'arrive. Et ça m'étonne d'autant plus de moi que, quand j'étais petit à l'école, j'étais toujours premier en récit. Ouais. Même c'est vrai, toujours j'étais premier en récit. D'ailleurs, si vous voulez, au lieu de rigoler, hein, si vous voulez, je peux vous réciter une récite maintenant, si vous voulez. Si vous voulez, oui, bon. N'importe laquelle au hasard, le coq et la poule, d'accord. Le coq et la poule. Un renard. Je suis désolé, je suis vraiment navré, là. Je vous assure, ça me sidère. Quand j'étais à l'école, j'étais ce qu'on appelle un enfant prodige. Je vous assure, un enfant précoce. Tiens, comme Mozart, voilà. Quoi, tu... Mais ma pauvre amie, plus précoce que Mozart, tu meurs. Tiens, il était tellement précoce, Mozart, qu'à 6 ans et demi, il avait déjà composé le Boléro de Ravel. Il était tellement précoce, Mozart, qu'à 10 ans et demi, accompagné par le quatuor Amadeus, comme d'habitude, bien sûr. Il avait déjà déshonoré sa cousine, la petite Cochelle 506. Et il était tellement précoce, Mozart, qu'à 34 ans et demi à peine, hein, il était déjà mort. Ah ben, faut le faire. Hein. J'aime bien Mozart, moi. Je sais plus très bien qui disait à propos de Mozart, je sais plus si c'est Lucien Guitry ou Sacha Distel. C'est un cycliste, mais lequel? En tout cas, quelqu'un a dit à propos de Mozart, après une symphonie de Mozart, le silence qui suit est encore de Mozart. C'est joli, hein? Alors qu'après un discours de mon roi, le silence qui suit, c'est la France qui roupille. Ce que je préfère dans Mozart, c'est pas le boléro de Ravel, en tout cas. Mais d'ailleurs, réfléchissez une seconde. Le boléro de Ravel, c'est pas de Mozart, c'est de Ravel, enfin, je sais pas. Allons. Non, ce que je préfère dans Mozart, c'est le Requiem de Forêt. Requiem de Forêt que je vais d'ailleurs écouter tous les ans à l'église de la Madeleine, au mois de mai-juin par là. À la Madeleine où Forêt était organiste d'ailleurs de son vivant. Oui, je sais, ça n'a aucun intérêt. Mais c'est vrai. À la Madeleine où j'ai fait ma communion solennelle. Si, c'est vrai aussi, c'est complètement inintéressant également. Pour moi, c'est un jour qui a beaucoup compté, ma communion solennelle. C'est le jour où j'ai appris que Dieu fond dans la bouche, pas dans la main. La dernière fois que je suis allé écouter le Requiem de Forêt à la Madeleine, je ne devrais pas vous dire ça, c'est un peu ma vie privée. Tant pis, je vous le dis. Enfin bon, j'étais venu à la Madeleine, je n'avais pas réservé. J'étais dans les premières places, dans le cœur de l'église. Et qui y avait à côté de moi? Cette actrice arabe, j'oublie tout le temps son nom. Non, la seule actrice arabe qu'on connaisse un peu en France. J'oublie son nom. Mohamed, tu te rappelles pas? La seule actrice arabe qu'on connaisse, à Paris. Non, c'est... Dalida. Dalida. Une fille. Ah, ça va, ça me revient. Isabelle Hadj Hané. Ça va leur venir. Belle plante, hein. Dieu que cette fille est belle. Et alors bon, je me trouvais donc à la Madeleine pour écouter ce Requiem à côté de cette fille si belle. Et pendant la montée du Dies Irae, qui est le moment le plus fort de ce Requiem, nous étions émus tous les deux, moi particulièrement, d'être si près de, à la fois de Dieu, de ses grandes orgues qui me fouillaient le dos, avec près de moi cette jeune femme si belle, avec le rayon du soleil qui se reflétait sur son profil de médaille, tout cela était tellement émouvant. Je me disais... Allons, garde ta sérénité, mon garçon. Quand je me parle à moi-même, je m'appelle mon garçon, j'ai le droit. D'abord, si je m'appelle ma fille, ça m'excite, je bande en plein Requiem. Enfin bon, on était là tous les deux, puis très émus, parce que c'était très émouvant. Voilà. Tout ça pour vous dire qu'on s'est tellement bien entendu qu'après le concert, on ne s'est plus quitté. Nous sommes allés à l'hôtel Crillon, qui est pas loin de la Madeleine, c'est un très bel hôtel. Et là, à l'hôtel, c'est difficile. Au début, ça s'est bien passé. Hein. Au début, ça s'est très bien passé. Je lui avais fait monter du champagne, nous devisions joyeusement. Elle était, je la revois encore, elle était assise au milieu de ce grand lit blanc, avec sa jupe couleur pivoine, en corolle autour d'elle. Mon Dieu, qu'elle était belle. Puis après, ça a dégénéré un peu. Mais c'est pas vraiment de ma faute. Alors là, il faut essayer de me comprendre, là. Hein. Non, mais une belle fille comme ça, superbe, hein. T'as peur qu'on te la pique, hein. Normal. Bon, bah, j'ai peur qu'on me la pique, alors qu'est-ce que j'ai fait, moi? J'ai cru bien faire, j'ai fait comme aurait fait n'importe quel grand fauve, n'importe quel seigneur de la jungle. J'ai pissé autour du lit pour délimiter mon territoire. Ouais. Elle est partie, cette conne. Enfin. Il nous reste la poésie. Et le cul.
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20: C'est pour déjeuner. Et vous aviez réservé? Non. C'est ça. Enfin, je pense que ça va pouvoir s'arranger. Pardon, si vous voulez bien me suivre, je vais vous mettre là-bas près de la fenêtre. Vous avez une très belle vue sur la vieille ville. Pardon. Si elle était dans les courants d'air, monsieur, les clients ne se disputeraient pas pour la voir. C'est une des très bonnes tables de la maison. Hein. Petite minute. Rémi! Comme ça, si, prends comme ça. Et pas la cantine des PTT ici. Pardon, madame. Ça, monsieur, c'est un peu de buée, ce n'est rien du tout. Écoutez, madame, c'est la meilleure table de la maison, je ne la vende pas, ce sont les clients qui le disent, n'est-ce pas? Vous préférez vous mettre près du radiateur? Comme vous voudrez, ça ne me pose aucun problème. Non, non, ce serait moi certainement, je ne me mettrais pas près du radiateur. Mais enfin, vous êtes libre après tout. Pardon, madame, c'est vous qui déjeunez. Il y a 24 tables dans l'établissement. Alors, madame, monsieur... Non, toi, tu n'as pas de carte, mon petit. Tu as déjà de la chance de venir manger au restaurant avec ton papy et ta mamie. Alors, il faut être bien sage, il faut laisser papy et mamie choisir tranquillement ce qui leur ferait plaisir. C'est pas ton papy et ta mamie. C'est ton papa et ta maman. Non, garçon, prends bouquin. J'espère que ça ne vous vexe pas. Non, surtout la maman, oui. Il faut prendre ça comme je le prends, il faut prendre ça à la blague. Bon, alors... Aujourd'hui, n'est-ce pas, nous avons une tourte aux morilles sauce trouvée. C'est une tourte aux morilles sauce trouvée. Comment dire, une tourte pâtissière garnie de morilles fraîches, nappée d'une sauce gribiche légèrement muscadée. C'est très bon, très fin. Vous avez aussi le pavé, bâtisseur de cathédrale. C'est un gros pavé de charolais revenu dans le cidre, émincé dans son jus avec un verre jus sur le dessus. Oui, également, l'écrevisse pont-levis. Oui, l'animal est jeté vivant dans un roux frémissant. Puis il est passé au chinois, puis il est repris en persillade, puis il est servi nappé d'un filet de citron. C'est assez fin, c'est fruité, n'est-ce pas? Ça a un peu le goût de pomme, voyez-vous. C'est nappé, c'est très bon. On a des clients qui viennent tous les ans de Belgique pour en manger, hein, voyez-vous. Hein? Tu vois, mon petit, je t'avais dit de pas toucher au verre. Il y avait une raison. Tu comprends maintenant? Non, laissez, madame, ça n'a aucune importance. Non, c'est fait pour être cassé. Non, vous risquez de vous couper. Voilà. Bien. Donc, pas de poisson. Hein? Vous avez le jarret Louis XI, qui est bien aussi, le jarret de veau poché, nappé d'une sauce béchamel et garni julienne de légumes. Oui, également, oui, les rognons du Guéclin. Oui, rognons fumés, sauce poulette, garni pommes sautées, c'est assez fin également. Pardon. Oui, oui madame, une tourte aux morilles, sauce trouvert. Vous allez voir madame, c'est très bon, très fin, très fruité. Et vous monsieur, vous ne voulez pas essayer le pavé, bâtisseur de cathédrale? Non, pardon. Ah non, madame, 25, ce n'est pas le prix de la tourte. Non, ça certainement pas. Non, 25, c'est le nombre de calories au 100 grammes. C'est pour les gens qui veulent faire un régime. Non, vous n'avez pas les prix sur votre carte. Les prix sont sur la carte de monsieur. Non, ça, 25, c'est pas le prix de la tourte. Certainement pas, on n'est pas à la cantine des PTT ici, hein. Alors, pas de tourte pour madame. Je vous prie de m'excuser, monsieur, c'est très de Cécile Labie. Ça n'a pas marqué, non. Bon, pardon. Le menu. Bien, alors, au menu, qu'est-ce que vous voulez? Il y a côte de porc coquillette ou steak purée, poulet, il n'y en a plus, andouillette chou-fleur doit rester une. Tiens, petit, va demander au chef s'il veut pas retrouver une andouillette ou un truc comme ça. Je vous écoute. Comme entrée, oui, l'entrée, c'est compris. C'est fromage de tête ou betterave, pâté de foie, il n'y en a plus, carotte non plus, allons-y. Un porc coquillette. Oui. Deux. Un seul. Oui, non, vous n'en voulez plus. C'est pas grave. Allons-y, oui, une andouillette, on recommence. Une andouillette, deux andouillettes. Non, je n'ai qu'une andouillette, je l'ai dit au début, il faudrait suivre. Bien. Alors, j'ai une andouillette avec ça, un steak. Oui, bien cuit, c'est noté. Non, c'est de la purée, sachez, avec le steak, parce que ça, on peut pas la faire à l'avance, comprenez-vous? Ah, comment ça me plaît? Ah, saloperie, le truc, style qui n'écrit jamais. Non. Bon, alors, j'ai une andouillette. Alors, pour la purée, ça risque d'être assez long, parce que c'est les sachets qu'on stocke et puis ça colle. Ah, comme dessert, vous voulez quoi? J'ai que crème caramel, mousse au chocolat, il n'y en a plus, gâteau de riz non plus, allons-y. Quoi? Tu veux une glace, mon petit? Alors, j'ai la coupe champion, c'est bon ça, c'est bon. Et seulement, faut que tu demandes à ton papa s'il est d'accord, parce que ça coûte des sous. Non plus, tiens. Et il prend rien non plus comme plat, le petit. Bien. Il n'y a que lui enlever son couvert, hein. C'est pas la peine de prendre une table pour trois quand il n'y en a que deux qui mangent. Il y a des tables de deux à ce moment-là. Hein. Quoi? Je m'entendais. Qui c'est qui paye? Vous avez rien payé pour l'instant. Puis vous n'allez pas payer lourd, hein. Si vous croyez que j'ai pas vu vos mimiques sur la sauce trouvère, on aurait dit que j'allais y arracher son morlingue à papy. Là, hop là, hop là, je suis poli. Je fais mon travail comme vous, je sais pas qui c'est qui est pas poli. Alors bon, alors tiens, merci beaucoup, vous dégagez. Comme ça vous coûtera rien du tout à moi, ça me coûte un verre. Et ils sont pas offerts par la maison Saint-Gobain. Alors allons-y rapidement, parce que moi, je commence à voir les glandes, n'est-ce pas? Alors la grosse dame, elle reprend son cache-nez, hein. Et le moutard, il s'en va aussi. Moi, les clients comme ça me fait du travail, ça me rapporte pas beaucoup de fric. Allez, hop, dehors. La petite famille d'abrutis, elle va les manger à côté, chez Roussette, au machin routier. Comme ça coûtera pas cher. Là, pour s'empiffrer, aïe, aïe, aïe, aïe, aïe.
15: On parle pas le même langage, moi les pays de cul. Je sors de ma jambe et puis je vais finir le cordon, là, et rencontre au travail.
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0: Hé hey, camarade, t'as pas 100 balles? 100 balles. Enfoiré, ouais. Allez, va bosser, la France a besoin de toi, là. Tu diras qu'elle m'attend pas, hein, je vais être en retard aujourd'hui. Hein. Je suis peinard, moi, j'ai besoin de rien. Hein. J'habite une petite piole, là, c'est grand comme un placard. J'ai tout le confort sur le palier, je suis bien. Mais je bosse pas, hein, je vide récipient comme ça. On s'emmerde pas. Les flics m'ennuient pas. J'ai mes papiers en bonnet difforme. Le peinard. J'habite avec Ahmed. Un philosophe arabe. Pauvre garçon. Ça va pas bien. Il a une maladie des boyaux de la tête. C'est ses parents qui l'ont secoué quand il était petit, puis ça s'est mélangé maintenant. Il y a un merdier là-dedans. Je voudrais pas habiter là, moi. Hein. Pour vous donner un exemple, l'autre jour, j'ai envoyé faire une course à la belle jardinière. Il restait deux plombes parce qu'il voulait parler au beau jardinier, vous voyez. Alors dis donc, déjà, moi je suis pas malin, mais alors lui, il est analphabète, alors, comme ses pieds. Ouais. Et puis on comprend rien, qu'est-ce qu'il dit, hein. Il a un accent, on pourrait y accrocher son par-dessus, disons. Enfin, ça, il est sympa, hein. Mais j'habite pas avec lui pour l'odeur, hein. Oh, le salaud. L'autre jour, j'y ai dit, il avait les mains sales, on aurait dit des pieds, disons. Vous savez, chez les clochards, j'en ai déjà vu des dégueulasses, hein. J'ai vu des mecs qui portaient des vêtements pas propres, hein. Alors lui, il est porté par ses vêtements, lui. Sans ça, physiquement, il est agréable. De face, on dirait un peu Tabarly, vous voyez. Mais de profil, on dirait son bateau, quand même. Oh, il est peinard, il peut fumer sous la douche, hein. Il est philosophe, Ahmed. Il a des idées sur tout. Il a surtout des idées, hein. Il dit toujours, le changement, c'est quand on prendra les Arabes en stop. Et pas arrivé le beau mec, hein. Ah, nous, on n'est pas des enfants prodigues, hein. On nous a pas inculpé les bonnes manières. Alors, ma mère, elle me disait toujours, t'es une andouille, toi. T'es la troisième roue du carrosse. Allez, non, hein. Tout le monde peut pas être sorti de la cuisine à Jupiter, hein. La société n'a pas voulu de nous. Qu'elle se rassure, on ne veut pas d'elle. Elle a qu'à nous foutre tranquille, c'est pas nous qu'on ira y mettre des bâtons dans les trous. Hein. L'hiver, on ramasse des cartons, on a bien chaud. Et puis l'été, on se fait emballer par les bleus. Ils nous emmènent à la campagne pour nous nettoyer tout ça. 3 mois, j'ai eu le boulot. Hein. On part en autocar sur l'autoroute. Alors on voit les mecs qui partent en vacances, ils s'arrêtent sur le bord pour bouffer. Alors avec Kamel à la fenêtre, on leur fait... Bande d'abrutis! Alors ils font merci! On se fout de leur gueule, hein! Eh dis donc, c'est un prêté pour un vomi, hein! Mais pour un rendu, oh! Et encore, vous plaignez pas, hein, si Ahmed était venu, hein! Moi je parle bien français, appelez lui, hein! Lui il dit toujours: le français, je le parle très mieux que vous et je vous merde! On n'est pas des lumières, hein! C'est pas comme mon frère! J'ai un frère intelligent. Il a fait toutes les études qu'on peut faire. Il aurait pu être notaire ou les conneries comme ça. Hein. Finalement, il est ingénieur à Grenoble. Mais il me dit plus bonjour. Hein. Ah, il me connaît plus maintenant. Il est fier comme s'il avait un bar tabac. Hein, pareil. Hein. Mais c'est pas un con. Hein. Faut pas croire. Quand il était petit, il écrivait des poésies. Et sur l'amour, les oiseaux, ils connaissent comme ça, quoi. Mais bien, hein. Un peu le genre Baudelaine, vous voyez. Il y a un accident chez lui. Oh la vache. T'arrives là-dedans et on s'abrille. C'est que de la glace et de la dorure. Donc. Tu croirais la caserne d'Ali Baba, toi. C'est beau là-dedans. Il doit gagner des sommes gastronomiques, lui. Alors, ils ont des grands clébards, tout plats, marrons avec des taches, qui se font faire exprès. C'est des croisements des chiens loups avec des Sarah Bernard, un truc comme ça. Il a eu un accident de cheval, là. Il était sauté plus haut que le cheval, il est retombé après, il s'est écrasé les... Il y a un nom, c'est... Les choses de la vie, là, les gesticules. Eh, mais bien, hein, jusqu'à là, hein. Il paraît, ça y avait foutu des coliques frénétiques. J'étais drôlement emmerdé, hein. Ils ont fait venir un savant de Marseille. Le mec, il a dit, faut vous enlever les amygdales, hein. C'est... Ah, il bosse, hein, c'est pas un con, hein, c'est pas comme moi. Hein. Moi, je suis un con, mais tu sais que le dernier qui m'a vu bosser, il est pas jeune. Hein.
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2: Ah non, faut plus faire ça, non. Quand tu vois, on est là en zingue peinard, en train de survoler les Caraïbes. Dans 20 minutes, on sera en short kaki, au bord de la piscine, en train de siroter un cocktail Malibu. Eh ben, je m'emmerde.
21: C'est normal, elle me regarde toutes.
2: Ah non, c'est moi. Excuse-moi, non, mais c'est moi, regarde. Je prends ma machine à calculer. Il y en a 38 qui me regardent, 12 qui m'ont pas encore vu et 6 qui ont passé l'âge. Avant notre arrivée à Caracas, je finirai violé dans les toilettes, c'est clair. Les prochaines trépidations, ça va leur donner de la cadence. Elles vont en profiter, c'est sûr. Ah oui. Tu vois, Bébelle, tel que tu me vois là, je suis qu'un piston en sursis avant le prochain trou d'air.
21: Un trou d'air. Coucou, je saute dedans. Bonjour, c'est moi. T'as un problème, Jean-Pierre, c'est la demoiselle qui t'embête. Permettez, mademoiselle, que je pète un hublot. Pour que nous puissions prendre le frais sur l'aile de l'appareil. Ou plutôt mieux, sautons à pieds joints dans cette eau limpide du fleuve amazonien qui nous tend les bras. Quoi, qu'est-ce que vous dites? Il est infesté de crocodiles, qu'importe. J'ai ma boîte de ronrons avec moi, paraît qu'ils adorent ça. Et que sont, mademoiselle, ces crocodiles en regard de vos yeux enchanteurs? Après vous, après vous, après vous.
2: Tu l'as noté, toi, la petite brune avec sa valise en carton? Son sac en croco? Avec son chemisier rose, on dirait qu'elle a rien sur elle.
21: C'est pas un chemisier, elle a rien sur elle.
2: Les deux blondes, là, ils ont ça y est, elles m'ont repéré. Tu vois, j'y croyais pas, Bébelle, mais il va falloir que j'y pense.
21: Mais du calme, Jean-Pierre, de l'élégance, du style. Moi, ça me rappelle ma première femme, Hélène. Nous avions sauté d'un bombardier au-dessus de la mer du Nord. Les Russes nous mitraillaient, les Japs nous canardaient. On était là, suspendus à même le parachute, main dans la main, yeux dans les yeux, lèvres contre lèvres. Lèvres contre lèvres. C'était merveilleux.
2: Oh, tu te grouilles, écoute, Bébelle, assez déconné, merde. Moi, j'ai les moules de ce midi qui me restent sur l'estomac, faut que j'aille hurler dans les toilettes. Mais c'est vrai.
21: Alors là, Jean-Pierre, si tu le prends comme ça, on va carrément changer notre fusil d'épaule. N'est-ce pas, monsieur, je me présente. Fifé, Alexandre Fifé. Faites passer ma carte de visite à ces dames. Non, ne dites rien. Un service envoie un autre. Jouez tout sur Beltégueuse dans la première allongeant. Non, ne me remerciez pas. Attention, votre braquette est ouverte. Vous allez attraper une angine. Merci, au revoir, monsieur.
2: Je te reconnais bien là, Bébelle. Ça y est, elles ont ta carte de visite. Tu vas voir qu'elles vont arriver, les gonzesses. Tiens. Les voilà. Mesdemoiselles. Vous désirez du potage? Elles veulent du potage, bébé. Non, mais c'est insensé. Hein? Ah, on est pris en otage? Oh merde. Décidément, je comprendrai jamais rien aux gonzesses. Mais je vais pas me faire péder, non?
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22: Pour accrocher le public maintenant. Faut pas faire mièvre, hein? L'autre jour, je vais au cinéma avec un copain, je lui dis la blonde dans le film, elle n'est pas de la comédie française. Si, si. Mais qu'est-ce qu'on voit là? C'est pas son zizi? Si, si. Je lui dis, mais qu'est-ce que ça amène? Il me dit, ça amène du monde. Ah. Juste. Évidemment, si ma femme se déshabillait là tout de suite, il n'y aurait pas de problème. Mais elle veut pas. Tu veux pas? Hé! Hey, tu veux pas?
23: Non!
22: Elle veut pas. Bon. Alors, il faut faire face avec ses propres armes. Moi, je peux vous raconter mes souvenirs d'enfance, en 46, ma première expérience sexuelle. Avec une chèvre. Ce qui, pour l'époque, était assez moderne. Surtout à Paris, dans le 18e arrondissement. Ça n'a pas été à proprement parler une liaison, mais tout de même un flirt. Assez poussé. Alors, une journaliste qui me demande votre première histoire d'amour, etc. Alors, moi, je

0: la maison, on a joué Panic dans la Casbah. Projection privée. Qu'est-ce qu'elle me foutait comme torgnole, la brute. Et à l'époque, elle y allait au martinet, la mode à l'époque. C'était le martinet avec les petites lanières de cuir qui vous zébraient les mollets. Enfin, je pense qu'il y en a qui payent pour ça. Puis non. Quand ça a commencé la rumba, j'étais bleu marine. En plus, elle en faisait dans le genre, je suis calme, mais attention, ça va chier. Pitou, viens ici. Pitou, viens ici, deuxième fois. Pitou, viens ici. Les gosses, ils savent pas ce qu'ils perdent. Il n'y a plus de vie de famille, c'est comme le couple. Le couple, si je disais tout ce que je...
1: Pitou, viens ici.
0: Oui, ma chérie, j'arrive.
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4: Mesdames et messieurs, vous êtes actuellement dans le bureau de François Mitterrand à Latché. Vous avez là une vue du jardin présidentiel reconnaissable à ses plantations. Vous voyez un arbre, un CRS, un arbre, un CRS. Et alors moi, je suis en compagnie de ces deux amis fidèles et sincères, Yvan Levaille et Anne Sinclair. Le président va s'adresser une fois encore à la France. Son chien l'a reconnu, il arrive.
5: C'est Yvan. Jox, couché. La grue est là.
6: Ah oui, oui, oui.
5: Le groupe électrogène.
6: Ah oui, oui, oui.
5: Le SAMU.
6: Ah oui, oui, oui.
4: Bon, tout est là, monsieur le président.
5: On n'est pas en direct.
4: Ah non, on est sur TF1, monsieur le président. Monsieur le Président, tout d'abord, merci de nous laisser ainsi pénétrer votre intimité la plus profonde.
5: N'exagérons rien.
4: Ensuite, je crois qu'une question s'impose. Pourquoi Latché ?
5: Eh, parce que Latché !
4: À vos souhaits.
5: À Latché, je me retrempe dans cet univers fait de pain des Landes. Et c'est là que je me ressource. Je suis un bucolique frénétique.
4: On a pu admirer votre magnifique jardin.
5: Je vous remercie. Ce n'est pas mon jardin secret, puisque c'est moi qui m'en occupe.
4: Ah, c'est vous qui vous en occupez.
5: Oui, je bêche.
4: Vous êtes bêcheur.
5: Très bêcheur. Je bine aussi. Je suis un très gros bineur. Je peux biner 3 fois par jour.
4: Et la nuit, qu'est-ce que vous faites alors ?
5: Bien, la nuit, demandez à Daniel, je laboure.
4: Monsieur le Président, malgré vos deux moutons, Yvan et Anne, vous m'avez l'air bien seul. Me gourge.
5: Oui, du moins l'asperge. Car, ici, vous savez, je reçois mes fidèles. Ceux en qui j'ai confiance encore. Tous ceux qui ont la foi dans le socialisme. Car, voyez-vous, eh bien, chers frères, en ce quatrième dimanche après la Pentecôte, le Seigneur... Qu'est-ce que je raconte par le Seigneur ? Excusez-moi, j'ai été élevé dans une école libre. Alors. Enfin bref, je reçois Mermaz et Poprenne, Poprenne et Mermaz et tous les autres. Tous les papins, tous les marmages, hein.
4: Monsieur le Président, vous étiez récemment en Alsace. Vous étiez en Alsace, Monsieur le Président. Ah, mais on vous a vu en Alsace, vous y étiez. J'ai une question sur l'Alsace.
5: Écoutez, on n'est pas en direct.
4: Non, non, on est sur TF1.
5: Alors... On coupera au montage. Ne parlez pas de l'Alsace.
4: J'ai quand même une question là-dessus.
5: Qu'est-ce que vous faites, vous, TF1?
4: Je suis pigiste au journal, monsieur le Président.
5: Pigiste?
4: Oui.
5: Et c'est un pigiste qu'on envoie à interroger le chef d'État?
4: Vous savez, les autres veulent plus vraiment se mouiller. Hein.
5: Oui, c'est vrai. Bon. Vous avez la carte du parti?
3: Ah bah oui, je suis sur TF1, monsieur le Président.

0: est-ce que vous voulez un poste statutaire?
1: Oui.
0: Avec des avantages en nature, la 28e semaine de congé payé, la semaine de 18 heures, le 15e mois.
1: Non, ça, c'est pas possible.
0: Si, pour les amis, on fait ça. Un poste d'inspecteur des placards vous conviendrait?
1: Il y a beaucoup de travail.
0: Oui. Ça vous va?
1: Oui.
0: Bon, alors, oubliez l'Alsace. On reprend là, hein.
2: Monsieur le Président, depuis que la France peut s'enorgueillir d'avoir à sa tête...
0: Bien, bien.
2: Un homme tel que vous.
0: Très bien.
2: On sent que les rapports entre le peuple français, votre peuple...
0: Très bien, très bien.
2: ...et son président ont évolué.
0: Vous savez, je n'aime pas me vanter. Je n'aime pas me vanter.
2: Oui, ben oui.
0: Non, mais dites-le, vous, ça aura plus de poids.
2: Je n'aime pas me vanter.
0: Moi, je n'aime pas me vanter, pas vous. Allez. Bon, on reprend de là. Allez-y.
2: Ah, ça, vous n'aimez pas vous vanter, monsieur le Président.
0: Vous avez raison de le souligner. Bien. Quand je vais en France, quand je vais affronter... La France, mon pays, hein? Vous le disiez, je n'aime pas me vanter. C'est vrai. Il y a parfois des dizaines de Français qui viennent à ma rencontre.
2: Non.
0: Des fois deux, trois dizaines. Oh. Et ces gens viennent spontanément vers moi en criant bien haut leur nom de famille pour que je les reconnaisse. Salaud, vendu, vendu, canaille, pourri. Moi, je dis bonjour, Madame Ordure, bonjour, Madame Canard, bonjour, Madame Thierry. C'est le contact qu'on a, n'est-ce pas?
2: Dans son livre, Catherine Ned dit que vous êtes un homme secret, un homme que personne ne connaît réellement.
0: Et ça, moi-même, je ne me connais pas très bien. Vous me demanderiez, là, ce que je ferais pour la France, demain. Je ne sais pas du tout.
2: C'est vraiment remarquable.
0: C'est un des traits essentiels de ma personnalité, ça. C'est l'aventure. C'est pour ça qu'on a appelé ça l'expérience socialiste. On ne sait pas où on va.
2: Monsieur le Président, la France compte 2 500 000 chômeurs.
0: Plutôt 3 que 2,5, hein, maintenant.
2: Vous en êtes à 25% de Français satisfaits.
0: Encore?
2: Vous avez le sourire.
0: Oui. La France... qui est une entreprise, va déposer le bilan en 86. J'en suis conscient. Et alors, ils se pressent tous. Là, il y a Léotard, il y a Chaban, Giscard, même, qui veulent ramasser Matignon. Je n'ai pas arrêté mon choix, mais je pense plutôt que je ferai appel à un redresseur de faillite.
2: Ça se trouve, ça, encore?
0: Il y a un type qui est prêt à racheter l'État français, oui. Bernard Tapie.
2: Quel courage.
0: Faudra ça, au moins.
2: Oh. C'est quoi ça encore?
0: C'est mon beau-frère.
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4: Il y en a qui s'emmerdent avec du pognon, hein. Moi, j'en ai pas de pognon, mais je me suis bien emmerdé. Ben, c'est-à-dire, j'ai trouvé une combine, maintenant j'achète tout à crédit. Alors, c'est retenu sur ma paye. Il y a des fins de mois, tellement je touche peu, je sais même pas si je bosse. Par exemple, là, je viens de m'acheter une maison de campagne. Au bord de la mer. Bon, ça s'appelle comme ça, messieurs. Hein. Bon, alors, j'ai acheté à crédit, enfin, à côté de crédit, pas loin. Bon, j'ai pris en Normandie, hein, c'est ce qu'il y a de moins cher comme bord de mer. Hein. C'est pas ce qui fait de plus chaud. On a beaucoup exagéré à Normandie. Moi, je vois, je suis allé 3 fois en Normandie cet été, il n'y a pas neigé une seule fois. Bon, évidemment... et puis le climat est très sain pour celui qui supporte les bottes en caoutchouc. Et puis le mec qui copain avec une grenouille, il l'emmène et elle est contente. En Normandie, il pleut un petit peu. Mais en France, il pleut partout un petit peu. Bon, en Normandie, il pleut un petit peu partout. Bon. Alors moi, déjà, dans la vie peinard, j'ai acheté une maison Merlin. Vous voyez? Maison Merlin, cage à lapin. Bon. J'ai pris crédit personnalisé à long terme. Parce que chez Marin, c'est le crédit qui est cher, c'est pour la maison. Hein. Ah ben quand on voit la maison, on dit c'est pas vrai, ça coûte pas ce prix-là. Hein. Ah ben non, vieux, c'est le crédit qui est cher. Oh, tu m'as fait peur. D'ailleurs, la preuve, c'est que quand on a fini de payer le crédit, si on pouvait le vendre, hein, on serait plus de pognon qu'en vendant la maison. Hein. Alors, j'ai pris crédit personnalisé. Personnalisé, c'est chacun le sien. À long terme. C'est-à-dire, c'est un prêt de loin. C'est-à-dire, moins tu peux payer, plus tu payes. C'est la formule Merlin, c'est pendant le crédit, tu répares ce qui s'écroule, et au bout de 15 ans, les ruines sont à toi. Bon. On se calme.
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5: De Monsieur Quénon, quelle contradiction existe-t-il entre la vie et l'œuvre de Georges Bizet ?
6: Eh bien, on peut dire de Georges Bizet, ce malheureux, c'est qu'il est mort à 37 ans, il n'a pas su que Carmen serait l'opéra le plus joué dans le monde. Il a écrit une symphonie en do, qui est très belle. Quelques pièces pour piano que j'ai entendu massacrer par une pianiste, j'en dirai pas le nom.
7: Bernard Gavotti. Non. Mais je l'ai connu, moi.
5: Ah oui ?
7: Ah oui.
6: Attendez-vous.
7: Très belle femme, mais alors. Joulou, hein. Oh là là.
8: Bah, il n'avait jamais été en Espagne.
5: Exactement. Très bonne réponse de Jean Dutour. Il a fait des musiques qui étaient folkloriques.
6: Bah quoi, il a fait...
5: Il a fait Carmen. Il a fait Carmen. Les pêcheurs de perles. Bah, il n'avait jamais été chez un écaillier.
9: Oui, c'était la seule déesse.
6: Là, je peux plus, là. Non, mais ça, alors vraiment, c'est une question...
5: Ah, ben une question que monsieur Dutour a
7: Il n'a pas été en Espagne, bien qu'il ait fait Carmen, c'est ça?
6: Non, parce qu'il l'avait lu.
7: Jules Verne n'a pas été non plus.
10: Il avait lu la nouvelle de Prosper Mérimée, car la nouvelle est de Prosper Mérimée, 1689-1811.
5: Je vous pose une question.
4: Je suis incollable sur Carmen.
5: Alors, je vous pose une question.
4: À la note, je suis incollable.
5: Qu'est-ce qui se serait passé si, au lieu de Bizet, c'était Wagner qui était rentré chez le bouquiniste? Qu'est-ce que ça aurait donné?
6: Bon, bah écoutez, c'est très facile. Il n'y a qu'à écouter l'enregistrement qu'en a fait Karajan. On dirait une choucroute partie.
11: Ça fait entendu l'enregistrement de Carmen de Karajan? Toh, hey, ato, mon dieu, d'Eichnerhund.
4: Tout le temps, Carmen.
11: Die Eichten, die Eichten fous, schlein sich den Göttin, die schlein sich.
6: En plus, ils le chantent. Maintenant, la mode est de chanter les opéras dans leur langue originale. Alors, il faut entendre.
11: La fleur que tu m'as fait chéter dans ma prison.
6: Puis là, il ne sait plus, le gars.
11: Dans ma prison, die schrein sich küt.
6: Et alors, il a fait. Alors ça, je signale Karajan, si je le vois, celui-là. Parce qu'il a trouvé que Carmen, c'était pas assez bien. Et au deuxième acte de Carmen, qu'est-ce qu'il a rajouté froidement pour faire plus gai, plus vif la farandole de l'Arlésienne?
4: Ah oui.
6: Alors vous êtes assis, vous écoutez Carmen, brusquement vous entendez pa pa pa ta chica chica chica. Alors, vu par Karajan, a schlang di bouche di schlang.
5: Qu'est-ce que vous aimez comme opéra, vous, monsieur Yann?
7: Moi, j'aime l'opéra chinois, monsieur.
5: Comment c'est?
7: Ça me détend. C'est presque pas chanté.
5: C'est vrai. Vous pourriez donner un exemple d'opéra chinois, tous les deux?
7: Je pense qu'il est bon là-dedans.
6: Écoute, chante et je vais traduire.
11: In omi.
6: Au fond d'un puits. Au fond d'un puits, les 12 tribus de Jérusalem partent avec leurs moutons.
7: Avec leurs chèvres.
6: Avec leurs chèvres.
7: On peut faire des bêtises, mais il ne faut pas dire de conneries, parce que s'il y a des mains qui...
6: Non, mais ce que tu as dit, non, je suis désolé, tu t'es trompé, tu as dit
7: Ingyong.
6: Bon, alors, c'est chèvre. Comment c'est mouton?
7: Gigot, c'est Tchurongong. Ah, c'est rigolo, j'aime bien, moi. Pourquoi vous la faites pas plus souvent? Une émission comme ça devrait passer tous les jours. Moi, si vous permettez, je voudrais qu'il me chante au fond d'un puits.
5: Comment c'est au fond d'un puits?
7: Au fond d'un puits, c'est...
6: En réalité, c'est un lied qui a été attribué à Schubert, puis à Schumann. Et en réalité, ni l'un ni l'autre ne sont l'auteur. de ce lead, c'est le pianiste des éditions Köchel,
7: qui s'appelait... 491, le 491e oui, pianiste Köchel, d'ailleurs.
6: Qui s'appelait Schumermann, qui était un pianiste polonais.
7: Schumermann Blanchet, attention. Oui, c'était pas n'importe qui.
6: Et qui a écrit non pas la truite que l'on connaît, mais le Gefolterfisch, la carpe farcie. Il n'a rien. Parce que les gens chantent toujours la truite de Schubert, or ça n'est pas Kacher. Or Schubermann ne composait que de la musique Kacher. Donc il a composé ce Gefolterfisch en allemand.
7: Au fond d'un puits.
6: Oui, en français, c'est devenu au fond d'un puits.
7: S'il y a des gens qui parlent allemand, ils seront bien d'accord avec moi. La grenouille est blessée. Elle pleure, la petite grenouille. Tire-moi de l'enfer. Tire-moi de cette mare saumâtre. Où je végète.
8: Reste un peu sur sa fin quand même.
6: Bah, vous savez, avec une carte pour 5.
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12: Il faut retarder l'heure matinale de se revoir au miroir. Aujourd'hui, un peu plus mort qu'hier, et bien moins que demain. C'est beau ce que je dis là. On dirait du Giraudoux. Quel con ce Giraudoux. Pourtant, il était limousin. Mais quel con. Encore un qui buvait de l'eau.
13: Bah oui, écoutez, on n'écrit pas Ondine impunément.
12: Bon, notez que Ondine, c'est pas que de la flotte, hein. Y a à boire et à manger là-dedans. Si, c'est vrai, rappelez-vous la scène du dîner de l'acte 2. Hein? Rappelez-vous, la scène représente la scène. Côté cour, un jardin. Côté jardin, la mer. Au centre... l'humble maison d'Ondine au dos des dunes, où la mère d'Ondine dresse la table. Par la fenêtre entrouverte, Ondine regarde la mer. Par la mer, la mer. Elle est amère. Par la mer, Ondine. Son œil scrute l'horizon où sa mère doit. Où sa. Non. Attends. Qu'est-ce que ça. Son œil scrute l'horizon où son père doit pêcher le congre ou le bar. Le congre que le bar à bord ou le bar que le congre est. Car Ondine a la dalle et la mer à l'écrou. Selon qu'il aura pris la barque à congre ou la barque à bar, le père devra remplir la barque à congre à rabord de congre ou la barque à bar à rabord de bar. Or, il a pris la barque à bar. Au premier plan, rappelez-vous, le spectateur voit au flanc de la montagne rouge feu moutonner un maquis vert. Il y serpente des chemins rares qui débouche soudain sur des criques sauvages où nul imbécile cintré dans sa bouée Snoopy ne vient jamais ternir de son ombre grasse et populacière l'irréelle clarté des fonds marins mordorés où s'insinue le congre que donc le bar à bord. Ben oui, le bar à bord, le congre par atavisme. Le congre est barivore et donc le bar à bord. Si vous voulez, le bar est fermé au congre du fait même que le palais des congres est ouvert au bar. Le court extrait d'Ondine que je vais avoir l'honneur de vous interpréter maintenant se situe au moment précis où Ondon, le frère d'Ondine, part pour la Crète. La nuit tombe, la mère d'Ondine et d'Ondon appelle sa fille. La mère. Ondine! Ondine. Oui, la mère. La mère. T'as vu l'heure? Ondine. Et alors, la mère? La mère. Et alors, Ondine?
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14: Asseyez-vous. Silence dans la classe. Aujourd'hui, nous sommes le 26. C'est ça, le 26 août? Et nous allons faire une dique. En un mot. Le
4: Le... Oh, non. C'est le titre. Le... était en... virgule... lorsque... décida d'aller à la paire à la ligne. Ouvrez la parenthèse.
15: Oui, peut-être pas là.
4: Fermez la parenthèse, on s'en fout. Et ça réussit. En vrai. Point final. Relisez. Vous.
15: C'est moi.
4: Je peux aller au... zéro. Vous. Non, pas vous. Toi, mon petit. Viens. Viens, viens ici. Et viens, viens ici. Virgule. Faillot. Viens, viens, viens ici. Ça va, ça. Eh ben, c'est bien. Bravo. Formidable, mon fils. 18. Tu seras instituteur comme ton père.
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16: Télégramme téléphoné 351, j'écoute.
17: Mademoiselle, je voudrais passer un télégramme, s'il vous plaît.
16: Pour la France ?
17: Oui, pour la France.
16: Quel numéro êtes-vous ?
17: Odéon 2745.
16: 45, adressé à ?
17: Mademoiselle Colette Mercier.
16: Colette Mercier, Marcel Eugène Raoul, Célestin Irma Eugène Raoul.
17: Oui.
16: Adresse.
17: 23 Square Lamartine, Besançon.
16: Département.
17: Le Doubs, je crois.
16: Besançon Doubs.
17: Eh oui, c'est le Doubs.
16: Le texte.
17: Mon chéri.
16: Comment?
17: Mon chéri.
16: Mon chéri ou ma chérie?
17: Non, mon chéri.
16: Mon chéri. Comme une entête de lettres, alors.
17: Oui, si vous voulez. Mon chéri.
16: Mon chéri, deux fois ?
17: Non, une fois, mademoiselle.
16: Ensuite ?
17: J'entends le vent, je t'aime.
16: J'entends le vent, je t'aime. Ensuite ?
17: La ville est morte depuis que tu es parti, mais la statue est toujours à la même place et
16: attends,
17: je voudrais...
16: Attendez. Depuis que tu es parti, mais la quoi ?
17: La statue.
16: Comme une statue ?
17: Oui, comme une statue.
16: La statue est toujours à la même place, c'est ça?
17: Oui, c'est ça, mademoiselle. Eugène Su me regarde, je t'aime.
16: Eugène, comme le prénom?
17: Oui.
16: Ensuite?
17: Su.
16: Comment?
17: Su, Eugène Su.
16: Éplé.
17: S comme Suzanne, U comme... Oui, et E comme Eugène. Oui, mademoiselle, Eugène Su, c'est...
16: Ensuite...
17: Me regarde, je t'aime.
16: Je t'aime.
17: Je pense à toi.
16: Je pense à toi.
17: Je t'aime, je t'aime, je t'aime.
16: Je t'aime, je t'aime. Alors, François, je t'aime.
17: Oui. Paul.
16: C'est la signature?
17: Oui, mademoiselle.
16: Je vous relis. Vous êtes le D11 2745 adressé à Colette Mercier, Marcel Eugène Raoul, Célestin Irma Eugène Raoul. 23 Square La Martine de Jean Tondou. Mon chéri, j'entends le vent, je t'aime. La ville est morte depuis que tu es parti, mais la statue est toujours à la même place. Eugène, tu me regardes. Je t'aime, je pense à toi, je t'aime, je t'aime, je t'aime, signé Paul.
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19: La différence entre le PC et le Beaujolais, c'est que le Beaujolais est sûr de faire 12,5. Le russe qui a eu le moins de chance, c'est Yuri Gagarin. Il a fait 17 fois le tour de la Terre et est retombé en URSS. Le communisme, c'est une des seules maladies graves qu'on n'a pas expérimenté d'abord sur des animaux. Est-ce que le communisme pourrait arriver en Suisse? Sûrement pas, c'est un trop petit pays pour un aussi grand malheur. La différence entre le Parti communiste français et le Titanic, c'est qu'au moins pendant le naufrage du Titanic, il y avait de la musique. Enfin, Georges Marchais a quand même dit « Notre ambition n'est pas de tomber plus bas qu'aujourd'hui. » Ce qui n'est pas con. Une fois, je vais pour le voir, Georges Marchais, on me dit « Non, il peut pas vous recevoir, il est en train d'écrire son discours. » Ben, je l'entends ronfler, là, il ronfle. Elle me dit, ben alors, c'est parce qu'il est en train de relire. Et puis alors, le Parti communiste, ils sont avec la CGT, hein. La CGT, c'est le cancer général du travail. À pas confondre avec FO, farce ouvrière. Le cancer général du travail, monsieur. Encore que Krasuki dit que c'est faux, parce que le cancer évolue, pas la CGT. Qui peut être moins Krasuki, Kiki, syndicat, caca. Krasuki, Kiki, syndicat, caca, donc, annonce à la télévision, perturbation prévue à la RATP, SNCF, EDF. Attention, Krasuki, la perturbation rend sourd. Georges Marchais l'a dit, Krasuki aussi. Entre deux cons alcooliques qui sont pas d'accord, je suis toujours pour celui qui est de la CGT. Le syndicat, c'est fait pour donner raison à des gens qui ont tort. Les CRS, c'est les forces de l'ordre, la CGT, c'est la force du désordre. Les syndicats représentent 12% des travailleurs, et la CGT, 28% de ces 12-là. Ce qui fait 3% des travailleurs pour la CGT. Et ils nous emmerdent. Évidemment, Krasuki et Marchais préfèrent nous emmerder ici qu'aller en Pologne ou en URSS, hein, ça c'est sûr. Passerait pas à la télé là-bas, je te le dis. Hein. Parce qu'en URSS aussi, il y a la télé dans toutes les chambres, hein, mais c'est elle qui vous regarde. N'empêche qu'ils ont été obligés d'installer des essuie-glaces sur les téléviseurs. Hein, parce que les mecs crachaient sur le poste pendant les actualités. Quand pour la politique, les Russes sont très forts. Un homme de fer à la tête et tous les autres en tôle. Et c'est marrant, hein, les chefs sont très populaires. Jaruzelski, il a visité toute la Pologne. Hein. Les paysans l'ont accueilli chaleureusement en agitant leur chaîne. Là-bas, dans les bureaux, t'as pas le droit d'arroser les fleurs, hein, ça fait grouiller les micros. Hein. Que tu te fasses prendre à cracher par terre, tu vas voir. C'est parce que c'est interdit de faire de la politique dans la rue. Hein. Il paraît que Jaruzelski, il enlèvera ses lunettes noires quand il aura fini de souder l'URSS avec la Pologne. Tu sais qu'ils ont rien, hein. C'est que c'est un sandwich polonais, c'est deux tickets de pain avec un ticket de jambon au milieu. Il n'y a pas de légumes dans les boutiques pour masquer le fait qu'il n'y a pas de viande non plus. Je connais un mec qui a fait fortune en Pologne, il a une usine de pancartes. Il en vend beaucoup, 800 000 par jour. Et sur les pancartes, il y a écrit « pas de viande ». Comme ils disent en Pologne, boire ou conduire, de toute façon, on n'a pas de voiture. Hein. À Moscou, il y a un savant qui a inventé un appareil qu'on trempe dans le cul avec un bras et qui monte, qui monte, qui monte, qui monte. Et hop, après ça, il vient à l'intérieur de la bouche et il t'arrache les dents. Et oui, tu me diras, ça serait plus facile de passer par la bouche, mais personne ne veut l'ouvrir, même chez le dentiste. En URSS, pour avoir le statut d'écrivain professionnel, il faut avoir dénoncé deux camarades. Alors en URSS, pour reconnaître un espion, c'est pas dur, c'est le seul qui a un passeport. Quant à savoir si on peut vivre décemment avec un salaire d'ouvrier russe, on n'en sait rien, personne n'a jamais essayé. Bon. Alors à la télé, genre, les informations, météo, 32 degrés ou de force. Merci.
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20: Poto, mange ta soupe.
21: Non, ça... Je veux pas manger ma soupe.
18: C'est curieux, le soir, j'ai pas envie de manger ma soupe.
20: Je te demande pas de discuter, mon fils. Moi, ton père, je te dis de bouffer ta soupe tout de suite, parce que tout à l'heure, je vais m'énerver. Je prends la soupière, je la fous sur la tranche, ça va être vite. Hein.
18: Bien, mon papa, il veut m'ébouillanter.
21: Les voisins. Mais dis donc, oh, tu vas pas ameuter tout Marseille. Parce que tu veux pas manger ta soupe, mange-la tout de suite.
18: Je la mangerai, papy, je la mangerai. Moi, ça, j'ai pas envie de manger ma soupe. Je la mangerai pas, je la mangerai pas.
21: Mais là, écoute, écoute. Moi, j'ai travaillé 8 heures. J'ai eu des chefs toute la journée. Toute la semaine. Or, quand je rentre chez moi, je veux un peu de calme.
18: Mange ta soupe tout de suite.
21: Ça, écoutez, mon gendre. Il me semble que, pour l'éducation de votre enfant, alors vous, la belle-mère, foutez-moi la paix, c'est pas le moment, hein? Parce que tout à l'heure, je vais m'énerver, vous allez monter sur votre vélo, vous allez rentrer chez vous allez rattraper en ctile, hein?
18: Il y a papa, il veut que je l'aime bien, alors.
21: Les voisins. Je crois que j'ai vendu. Je suis connu honorablement au panier. Silence. Tais-toi. Dis-moi un peu ce que tu veux manger si tu ne veux pas manger ta soupe.
18: Eh ben, je vais manger. Ça, je n'y attendais pas, alors. Je vais manger une andouille.
21: À cette heure-là, on mange pas d'andouille, on mange sa soupe.
18: Voilà, pourquoi tu me l'as demandé?
21: Discute pas, fils d'imbécile!
18: Oui, papa!
21: Non, mais alors là, fais attention à ce que tu dis, hein? Parce que si tu veux jouer les idiots avec moi, eh bien, nous serons deux. Et c'est toi qui perdras. Mange ta soupe.
18: Moi, je veux manger une andouille.
21: Non, tu ne mangeras pas d'andouille. Ah ah ah les voisins. Oh ah le père, excédé, descend les escaliers, 4 à 4. Il réveille le charcutier, il revient avec une andouille.
20: Donc, tu vas te taire, ce coup-ci?
18: Moi, je veux que t'en manges un morceau avant moi.
20: Que moi, je mange un morceau d'andouille, hein?
21: Jamais.
18: Peut-être que tu veux m'empoisonner.
21: Non, mais t'es dingue, non?
18: Mange un morceau.
21: Non, je ne mangerai pas. Ah ah les voisins. Arrête de hurler. Arrête-toi, je t'en supplie. Je vais le manger. Ton bleu.
18: Mais après, je peux te rappeler, hein. Me faire manger dans lui, moi, un homme de manger. Quelle époque qu'on vit, ma parole.
21: Là, t'es content? Je l'ai mangé, ton morceau d'andouille. Wow. Les voisins, Bourondin. Comment ça? T'as pas voulu manger ta soupe? Tu ne l'as pas mangée. T'as voulu que je t'apporte une andouille? Je l'ai apportée. T'as voulu que j'en mange un morceau? Je l'ai mangé. Et tu chiales encore? Pourquoi?
18: T'as mangé le morceau que je voulais.
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23: Eh bien oui, merci. Oui, la chanson, le métier, tout ça. 20 ans déjà. Ça ne rajeunit pas. Surtout vous. L'acteur aussi, j'ai fait l'acteur à mes débuts. Peut-être les plus anciens d'entre vous souviennent-ils d'ailleurs. Comme ce soir, ce sont mes adieux au musical, puisque... Je sais, ça sera dur pour vous aussi, oui. Mais... Eh bien, mon camarade régisseur a marqué sur une vieille feuille de papier qui traînait là quelques phrases célèbres dont il se souvenait comme ça que j'ai eu l'occasion de citer dans différentes pièces à l'époque. Coco, tu me fais un éclairage d'acteur, s'il te plaît. Merci.
0: Ah bah faut ça, hein.
23: C'est le mot de la fin. Le plus difficile au monde est de dire en y pensant ce que tout le monde dit sans y penser. Merci. Merci. Oui, métier tout ça. C'est un métier qui a des joies, qui a aussi des peines. Oui, c'est vrai. Il a des joies, heureusement, d'ailleurs. Malheureusement, il a des peines. Enfin, il y a les deux, on peut se démerder. En effet, rappelons-nous la joie qu'éprouvait notre camarade trapéziste lorsqu'il s'envolait dans les airs et la peine qu'on a eue à le ramasser par terre. Merci pour lui. Oui, la roue tourne. D'ailleurs, on va passer parmi vous avec des enveloppes. Alors, quand j'ai été fatigué, lassé, déçu, j'ai voulu faire une dernière tournée d'adieu. La même que la première que j'avais faite à mes débuts, d'ailleurs. Je suis retourné partout, là, j'avais fait mes premiers pas sur les planches. Et dans chaque ville, j'ai retrouvé des bistrots. Dans les bistrots, j'ai retrouvé les copains. Dans le même état. On a revu une dernière fois ensemble le vin rouge des Bouges. Puis j'ai retrouvé les filles aussi, les quelques filles moches quand même. Celles qui voulaient bien de moi quand j'étais inconnu. Pourtant après j'aurais pu m'en taper des belles, hein. Eh ben non, toutes les moches. Pour emmerder les belles. Bon, évidemment, les copains rigolaient parce que les filles avaient pris 20 ans et que déjà 20 ans avant, on se disait qu'il n'y avait vraiment pas de raison pour que ça s'arrange. Ça s'était pas arrangé, mais ça fait rien. Et puis, quand ça a été fini, je suis retourné dans le plus grand music hall parisien, là où j'avais connu la gloire et la consécration, grâce à vous, cher public et amis. Et là, dans un ultime récital, j'ai chanté toutes mes chansons. Toutes. 4 heures, ça a duré. J'ai tout fait. Je n'étais pas seul, mais il y avait une chaleur là-dedans. Et les gens sont restés, hein. On avait fermé les portes. D'ailleurs, vous pouvez vérifier, elles sont fermées. Et puis, quand ça a été fini, je suis revenu une dernière fois sous les applaudissements du public. Ils applaudissaient plus fort que ça, je crois. Ils applaudissaient, les gens. Ah ben oui, vous voulez pas, je m'en aille, hein. Remarquez, je comprends ça. Alors je leur aurais dit quand même, je vous ai chanté toutes mes chansons, je leur ai dit, écoutez, je vais quand même pas vous raconter ma vie. Voilà, on le fait, hein. connaissez mieux que moi, hein. Vous avez suivi dans les journaux, pas à pas, ma lente ascension sur ce difficile chemin du succès qui mène à l'hypothétique gloire dont on parle toujours et qu'on ne voit jamais. Oui, vous savez, j'ai attendu des mois et des mois et des mois et des mois. Les gens criaient, aidez-le! Puis après, j'ai vendu un disque. À ma mère, d'abord. Puis deux, trois, enfin, vous connaissez l'histoire, quoi. C'est fini, mais je ne regrette rien. Non, rien de rien. Évidemment, les impresarios m'ont escroqué. Mes copains ont bouffé tout mon pognon. Normal. Mes femmes se sont barrées en emportant mes gosses parce qu'elles en avaient marre de m'attendre à la maison. Elles sont barrées avec mes copains, il y avait mon pognon d'ailleurs. J'ai fait plusieurs fois atteint par la maladie. J'ai été stoppé par un mal terrible en pleine ascension. Un mal inconnu qui me démarrait complètement. Qu'est-ce que j'ai eu encore la varicelle, mais ça j'ai tout oublié. J'ai même attrapé des maladies inconnues. Non, tout de suite. Oui. Alors quand même, quand ma maman, il aurait bien fallu que je m'en aille. Je leur aurais dit, bah écoutez, je vais vous chanter ma prochaine chanson. Celle qui sera sur mon prochain disque quand je ferai ma rentrée dans 6 mois.
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0: Oh, Madame Colin, bonjour. Fais pas chaud ce matin. Qu'est-ce qu'elle cherche, Madame Colin? Du Bripol. Oh, c'est quelque chose, ça. C'est la 3e vente que je rate ce matin. J'ai été complètement dévalisée cette semaine, j'ai plus rien. Par contre, j'ai un produit nouveau. Le Gamma Stars. 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Personnellement, je conseillerais plutôt la boîte Kilo. J'en prends mon pompon aussi une paire de lunettes de soleil avec. Alors, ça vous dit? Madame Chigar, bonjour, installez vos pieds autres, je suis à vous. Non, Madame Colin, le gamin, ça, ça vous tente pas. C'est sûr. Ah, la semaine prochaine, ça sera fini, bon, c'est surtout pour vous. Hein. Moi, je suis pharmacienne, je suis pas épicière. Non. Au revoir, Madame Colin, sans rancune. Et toi, mon petit gars? Mais descends de la bascule, mon petit bonhomme, tu vas l'abîmer. Qu'est-ce qui te ferait plaisir? Tu sais pas? Mon dans un magoumé Tatsu. 6-5 ans, que d'un pique-monnaie. Tu sais, j'aime pas ça, les petites pièces, moi. 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
0: T'as le calciforme? 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Tu veux pas que ça se voit? Ah bah tu pourrais faire parler comme ça pendant 8 jours avec le Bégamax. Tu te décides mon petit gars, hein? Moi je vais pas faire ton journée pour un temps de 6-50. 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C'est sucré, tu lui en mets une cuillère dans un limonade, il va transpirer 5 jours de suite. Oui. En allant pour le sirop sud rue, les filles. Quoi avec les 40 centimes? Non mais tu sais lire, y a pas écrit épicière. Bon allez, saute sur la massue, j'ai déjà compris, tu pèses. Normalement, c'est 50 centimes, je signale. Entre 25 et 30 kilos. Eh bien, je dirais les grammes quand tu n'auras les 10 centimes, encore petit. Mesdames, mesdemoiselles, messieurs, bonjour. Excusez-moi de vous avoir fait attendre. Il est 10h05 et nous commençons tout de suite à demander choc. Aujourd'hui, je vous propose un joli lot. 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Madame Plantureuse? Madame Grandval? Docteur Chouquin Dugé. Bravo, Doc, encore une belle vente. Mesdames, mesdemoiselles et messieurs, je vous remercie, au revoir.
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9: Bonjour. À la place d'honneur, encore vacante pour l'instant, nous allons installer une personne qui n'est jamais venue, qui, voici encore un mois,
10: non.
9: n'aurait jamais soupçonné qu'on pût l'inviter aux grosses têtes. C'est une reine dans sa spécialité. Une reine de beauté, c'est Miss France.
11: Oh, monsieur, on se lève.
9: Elle est mignonne, hein? Voilà. Et non, commencez pas à prendre la place du doyen. Mettez-vous au milieu. Monsieur de Kersauzon va vous prendre votre cape. Ça, c'est monsieur Jugnot.
24: Bonjour, enchanté, je suis ravi de faire votre connaissance.
9: Alors, elle s'appelle mademoiselle Manchon.
24: Vous appelez bien Bouvard.
9: On doit pas avoir froid l'hiver, hein? Et elle est Miss France depuis un mois.
25: Il y a eu ballotage. Non, parce que dans ce genre d'élection, il y a souvent ballotage. Hein.
9: Alors, je voudrais terminer ma présentation par trois chiffres. 85, 60, 85. Qu'est-ce que ça peut être?
26: Le tour de poitrine.
25: Oh! Et vous arrivez à joindre les deux bouts?
9: Qu'est-ce que c'est 60?
26: Le tour de taille.
25: Le tour de taille.
9: Et 85 pour la seconde fois.
26: Le tour de hanche.
24: C'est con, j'ai pas apporté ma feuille de loto.
9: Vous voulez pas enlever votre manteau?
25: Non.
9: Bref,
25: c'est
9: pour réveiller Olivier de Kersauzon.
27: Je suis réveillé?
9: Non, parce que généralement, les changements de cap, ça réveille le marin. Non, vous voulez pas enlever ça, vraiment?
25: Non, il fait vachement.
9: Non, vous savez, c'est intime. Regardez Jugnot, vous voyez tout de suite.
24: Je ne sais pas non plus, moi.
9: Est-ce que vous savez ce qu'on fait ici?
26: Enfin, je sais pas.
25: On pose des questions, il faut y répondre.
9: Voilà.
24: Alors, vous voyez, mademoiselle, là, vous n'avez pas répondu à la question, vous nous devez 100 francs. Oui.
25: Ou un baiser, hein?
26: Bon, ben, je préfère un baiser que 100 francs.
27: Je peux pas avoir 50 francs, moi.
9: Comment vous la trouvez, monsieur de Kersauzon?
27: Ben, radin, parce que je lui demandais 50 francs à la place de 100 francs. Moi, j'aurais préféré 50 francs.
9: À un baiser de Miss France.
27: Ah oui.
24: Et
27: ouais.
24: Vous allez faire Miss Monde plus tard? Vous serez grande? Miss Europe, peut-être.
25: Et ça a eu lieu où, l'élection? À
26: Bastia.
9: Ah. Ah bah là-bas, quand ils votent, c'est quand même du sûr, hein.
24: À bulletin secret, à main levée, à...
25: Oh, à main levée. Combien vous étiez en tout de filles?
26: 49, 50.
27: Quel cochon.
25: 50? Et ils ont jeté les autres? Non, parce que moi, j'ai oublié la récupérer, hein. Qu'est-ce qu'elles sont devenues, les 48 autres?
26: Ben, il y a eu d'abord... trois dauphines.
24: Il y a eu 7 suicides.
9: Et... Il y a eu 5 qui sont partis pour un cabaret au Moyen-Orient. Oui. 6 en Argentine.
25: 6 en Argentine.
24: Et pour vous, c'est une qualité, la beauté, ou c'est une chance?
26: C'est une chance pour moi.
9: Mais dites, vous posez des questions en plus, monsieur Jugnot.
24: Oui.
9: Il frétille, Jugnot, j'ai jamais vu comme ça.
25: Ouais,
24: d'habitude, il y a Castelli. Mais alors, ça vous donne droit à quoi? Vous avez une carte orange gratuite
25: Et qu'est-ce qu'il fait, ton papa? Qu'est-ce qu'il fait, ton papa, comme métier?
24: Il est gendarme.
25: Non, laisse répondre le petit. Qu'est-ce qu'il fait, ton papa?
26: Il est chef de chantier.
25: Bon, monsieur. Et est-ce que tu manges de tout?
26: Oui, mais j'aime pas la soupe.
25: Tu vois? Est-ce que ta maman sait faire la cuisine?
26: Oui, oui.
25: Quel est le plat qu'elle réussit le mieux?
26: La blanquette de veau.
25: Ah! Et qu'est-ce que tu veux faire quand tu seras grande? Comme métier?
26: Je vais être mannequin.
25: Et qu'est-ce que tu vas nous chanter, alors?
9: Vous savez que, je vous préviens maintenant, elle a un fiancé, hein? Autant que vous le sachiez tout de suite.
24: Ah oui?
9: Il est grand, le fiancé?
26: Oui, il est grand.
9: Quel est son prénom?
26: Patrick.
9: Qu'est-ce qu'il fait comme métier?
26: Il est ambulancier.
9: Ah!
25: Ah oui!
24: Tiré! Tiré!
25: C'est vachement pratique, une ambulance sortir le soir.
24: Tu peux sortir couché.
25: Je vais te dire que quand tu vas chercher une fille en bas de chez elle en faisant pidouding, pidouding, la tronche du père. Surtout quand tu frappes en disant tu rentres avec le brancard, je vais chercher Monique.
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5: Le gros qui se barre avec le pull bleu là. Bon, tant pis. Oui, je sais, j'ai l'air un peu con. Non, mais l'uniforme, il est pour beaucoup. Hein. Non, parce que ma femme me dit toujours « T'as signé sans réfléchir. » Alors eh, j'ai demandé aux autres, ils ont fait pareil. Hein. Si on avait réfléchi, on n'aurait pas signé. Faut pas nous prendre pour des cons, quand même. Remarquez, on rentre pas comme ça, la police, hein. Il y a les examens et tout, on passe dans les psychiatres, hein. Moi, je suis passé devant un, il m'a dit, combien j'ai de doigts. Alors, il y a les examens. J'ai dit, je sais pas, 15. Il m'a dit, bon, signez-la, 15 ans. J'ai eu du bol, hein, parce que j'ai dit ça au hasard. J'aurais pu avoir tout faux, hein. Eh, hey, c'est bien l'uniforme, c'est pour draguer. Les gossesses. Hop là-bas, la blonde avec le gosse au pied. Oui, vous avez au papier, je suis de la police. Voyons voir. Ginette. Ah, joli nom, Ginette. Ah, c'est votre petit frère, hein? Votre fils. Bon, circulez. Non, là, c'est un mauvais exemple, mais d'habitude, ça marche. Mais la police, c'est trop ingrat comme métier. C'est vrai, c'est ingrat, la police. Parce que, par exemple, parce que je vois, parce que les gens, ils nous aiment pas. C'est con, hein, parce que nous, on est là pour les protéger. Hein. Eh bien, remarquez, les gens, plus il y a de flics autour d'eux, plus ils ont peur. C'est flagrant, c'est dans les manifs. Les gens, ils ont peur, hein. Parce que nous, on est là, bon, et on est obligé de taper, hein. On le fait pas pour le plaisir, hein. On est obligé, hein. Et en plus, on est obligé de faire grave, parce que il y a les fils dégradés, ils ont les cheveux longs, on les reconnaît pas, hein. Et puis, il y a les appariteurs, c'est les mecs payés par la police en civil. Ils cassent les carreaux, après on dit que c'est les étudiants, tout ça, alors on est obligé de faire vachement grave, quoi. Eh ben dis, tu vas pas qu'on t'apprête la gueule d'un flic, et... Voilà, c'est la crise! Et une fois, c'est arrivé, on a tapé sur un flic. Voilà la crise! Ils ont dit que c'était une bavure! T'aurais vu la gueule de la bavure! Moi, ça m'a passé l'envie de baver, hein! Ah, je bafus maintenant, impeccable! Non, mais on est une bande de jeunes, on se fend la gueule. Je vois, parce que par exemple, il y a les gens, ils disent « La police, c'est un refuge pour les alcooliques qu'on n'a pas voulu à la SNCF et au PTT. » Eh ben, je vais vous dire franchement, c'est exagéré. Parce que moi, je vois, hein, je suis pas dans un gros commissariat, mais je vois, rien qu'au commissariat que je suis, il y en a au moins, que je dise pas de bêtises, il y en a au moins 4 qui boivent pas. Ah bah c'est comme dans tous les troupeaux, hein. Il y a des brebis galeuses. Nous on a Robert, le grand, marrant. L'autre jour il arrive, il gueulait. J'en ai eu un, j'en ai eu un. Il avait arrêté un mec pour état d'ivresse qui était plus bourré que lui. Vachement rare. Faut dire que le mec il en tenait une belle. Hein. Il l'avait ramené, t'es sympa. Raymond il s'appelait cheveux courts, moustache, charcutier, sympa. On y a payé le coup et tout. Alors, Robert, il disait, mais faut pas rien, ça c'est quand t'as l'ivresse. Alors, l'autre, il disait, ben justement, je me dépêche de rater parce que, vu que je suis, je risque de faire un accident.
4: Après, ils ont fait un concours de ballons. Dis, t'aurais vu la gueule des ballons. Ouais. Il y avait des couleurs, c'était même pas marqué dans le manuel. C'est Robert qui a gagné. Ah non, mais il est balèze au ballon. Hein. Il s'entraîne. Oh, on se fend la gueule. L'autre jour, il y a un biknit, il vient pour changer une carte d'identité. Alors Robert, il dit, parce que Robert, il déconne tout le temps. Alors Robert, il dit, hé, hey, tu me donneras l'adresse de ton coiffeur. On y a cassé la gueule, on s'est marré. Oh. Ah non, mais on fait gaffe, hein. On tape avec le plat de la main comme ça dans les côtes. Alors ça fait vachement mal, mais ça fait pas de traces. Ah non, parce qu'on n'a pas le droit aux traces. Parce que les mecs, quand ils ont des traces, ils, pareil, ils peuvent porter plainte. Marqué, faudrait qu'ils viennent au commissariat hein, pour porter plainte. Je les plains, les mecs. Non, dans l'ensemble, ils viennent pas, on n'a pas à se plaindre. Alors après, on l'avait attaché à la grille, alors Robert a été chercher sa tondeuse, parce que Robert a une tondeuse. Mais ça, c'est à lui, hein, c'est pas fourni. Voilà. L'autre, il a les mics. Non, il a pas coupé, parce qu'une fois, il y en avait un, il avait coupé les cheveux d'un biknit. Eh ben, il a eu un avertissement. Hein. Ah non, mais on rigole pas avec ces trucs-là. Parce que, au bout de 30 avertissements, on peut avoir un blâme. Et au bout de 30 blâmes, on passe devant un conseil de discipline, on peut être dégradé. Robert, il est pas gradé, lui, alors. Eh, hey, c'est un métier où on en voit quand même des drôles. Tiens, l'autre jour, j'étais de faction à une intersection affectée à la surveillance des usagers. En clair, je bulais un carrefour. Il arrive un mec qui tournait autour de moi avec un papelard, on aurait dit qu'il cherchait une rue ou quelque chose. Il osait pas s'adresser à moi, on aurait dit qu'il avait peur. Vous voyez, genre un type louche, un peu basané, vous voyez. Parce que nous, on nous apprend à reconnaître les mecs louches. Hein. Attention. Celui-là, si vous voulez, était pas franchement louche, mais était franchement basané. Hein. Alors, je disais rien, il s'approche, il tourne. Et puis alors, je sentais qu'il osait pas. Et il venait, mais il y venait tout doucement, vous voyez. C'était le genre de mec patibulaire, tu vois, mais presque. Hein? Finalement, il s'amène et puis il me dit « Pardon, monsieur agent, s'il vous plaît. Excusez-moi, s'il vous plaît. Est-ce qu'il s'il vous plaît, vous m'indiquez à que celui-là qu'il est le commissariat de police le plus proche, s'il vous plaît. Excusez-moi, parce que j'ai part de mon papier d'identité. Je vais en faire une déclaration. S'il vous plaît, excusez-moi. Je me suis dit, toi, mon petit gars, t'as pas la conscience tranquille. J'ai dit, ouais, vous avez au papier. Il les avait pas, ils ont seul emmené au commissariat.
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6: Voici maintenant une femme exceptionnelle, l'Amérique nous l'a enfin rendue. Ce soir, elle a abandonné pour quelques instants le casino de Paris pour être des nôtres. Merci, Lynn Renaud, d'être venue ce soir.
7: Bonsoir à tous et bonsoir à toutes. Je suis très heureuse d'être parmi vous ce soir à mon retour de Las Vegas. Je remercie les ouvriers qui m'ont aidé à enfiler ma robe et l'entreprise de maçonnerie qui a créé mon maquillage. Figurez-vous que ce soir, oui, c'est l'anniversaire de Loulou. Son âge, mais je peux vous dire que les bougies coûtent plus cher que le gâteau.
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9: Question de Monsieur Pardon de Villeurbanne. Pourquoi oui les élégantes du 18e siècle voyageaient-elles à genoux dans leur carrosse?
8: Eh ben, hé hey.
10: Parce qu'il y avait chapeau.
8: Et comment faire autrement?
9: Pourquoi?
8: Pour faire plaisir.
10: Parce qu'elles avaient des grands chapeaux qui touchaient le plafond.
9: Elles avaient des grands chapeaux, elles ne pouvaient pas être debout, les chapeaux étaient trop hauts. Ah ouais. Bonne réponse.
8: Et le mec se cramponnait dans les mâts.
9: C'était d'ailleurs la coiffure à la belle poule.
8: C'est bien ce que je dis.
9: Mais vous voyez toujours le bon côté des transports.
8: Ben moi, je me dis que surtout.

0: C'est un autre.
1: Mais oui, c'est des choses qui arrivent. Mais moi, j'avais vu un truc un jour dans le journal qui était tout à fait bien. C'était un mec qui avait voulu se suicider. Il avait attendu que le train arrive en face. Il a ouvert la porte et il s'est jeté dans le vide. Il a été ballotté d'un train à l'autre, comme ça. C'est-à-dire qu'il n'est pas tombé. Donc,
2: comme au flipper.
1: Et finalement, comme au flipper. Puis finalement, il est tombé. Sa jambe a glissé sous un des trains. L'appel d'air a été tel que la jambe sectionnée est remontée en l'air et repartie, a été à nouveau ballottée. Et il y avait un mec qui était au wagon restaurant en train de bouffer. Il a pris la godasse en pleine gueule. Et il est mort.
0: Qui, le mec
1: qui mangeait est mort. Et l'autre était debout sur une patte dans le sur la voie ferrée.
2: Ah, il n'a rien
1: du tout. Alors les gens tirent signal d'alarme évidemment. On était cherché de suicider. Bon, maintenant il a une jambe de bois. Et le mec qui était dans le wagon restaurant, lui, il est mort.
3: C'est très triste votre histoire.
1: Il est mort d'un coup de pompe dans le train, quoi, le mec. Mais
3: vous avez bien failli pas pouvoir le dire.
1: Mais je vous jure que c'est pas, c'est la vérité. J'ai la coupure de presse.
2: Il achète tout ça pour
4: la coupure.
2: C'est la
4: chute.
2: C'est la coupure.
4: Hein? Non, c'est bien.
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6: J'étais dans ma voiture. J'arrive sur une place. Je prends le sang giratoire. Emporté par le mouvement, je fais un tour pour rien. Je me dis, ressaisissons-nous. Je vais prendre la première à droite. Je vais pour prendre la première à droite, sans interdit. Je dis, il fallait s'y attendre. Je vais prendre la deuxième, sans interdit. Si c'était à prévoir, je vais prendre la troisième. Je vais pour prendre la troisième, sans interdit. Je dis, là, ils exagèrent tout de même. Je vais prendre la quatrième. Je vais pour prendre la quatrième, sans interdit. Je dis, tiens, je refais un tour pour vérifier. 400 interdits. Alors j'appelle l'agent, je dis, monsieur l'agent, je m'excuse, il y a quatre rues, elles sont toutes les quatre en sens interdit. Il dit, je sais, c'est une erreur. Je dis, alors pour sortir. Mais il dit, vous pouvez pas. Je dis, qu'est-ce que je vais faire? Mais il me dit, tourner avec les autres. Mais je dis, il tourne depuis combien de temps? Mais il me dit, il y en a, ça fait plus d'un mois. Puis ils disent rien. Il dit, qu'est-ce que vous voulez qu'ils disent? Ils ont des sens, ils sont nourris, ils sont contents. Je dis, mais il y en a pas qui cherchent à s'évader. Elle me dit, si, mais ils sont tout de suite repris. J'ai par qui? Elle me dit, par la police qui fait sa ronde, mais dans l'autre sens. Ah ben, je dis, ça peut durer longtemps, ça. Elle me dit, jusqu'à ce qu'on supprime les sens. Je dis, si on supprime les sens, alors il faudra remettre les bons. Elle me dit, il n'y a plus de bon sens. Elle me dit, ils sont uniques ou interdits? Elle me dit, donnez-moi 300 francs. Je dis de quoi? Mais il me dit de taxes de séjour. Il me dit plus 900. Je dis pourquoi? Il me dit parce que c'est défendu de stationner. Ah, je dis ça commence bien. Il me dit tâchez que ça continue, sans ça je vous aurai au tournant. Alors j'ai tourné. Alors à un moment je roulais à côté d'un laitier. Alors j'ai engagé la conversation. J'ai dit moi laitier, j'y ton lait va tourner. Il me dit t'en fais pas, je fais mon beurre. Ah ben je dis celui-là il a le moral. Je dis qu'est-ce que c'est que cette voiture noire là qui ralentit tout? Il dit ça c'est le corbillard. Il dit tourne depuis 15 jours. Ben, je dis la voiture blanche là qui nous double. Ah il dit ça c'est l'ambulance. Priorité. Je dis mais il y a quelqu'un dedans là. Ah il me dit il y avait quelqu'un. Ben, je dis où il est maintenant? Elle me dit dans le corbillard. Je me suis arrêté. J'ai appelé l'agent, j'ai dit, monsieur l'agent, je m'excuse, j'ai un malaise. Il me dit, si vous êtes malade, montez dans l'ambulance.

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1: Ce matin-là, qui était le matin du septième jour, Dieu ne se sentit pas très bien. Il faut dire que les six premiers jours, il n'avait pas ménagé sa peine, créant coup sur coup la lumière, la terre, les mers, l'homme, les animaux, le ciel bleu, les étoiles jaunes. Enfin, tout ce putain de bordel de Dieu qui nous entoure et sans lequel nous n'aurions jamais pu connaître l'arthrite du genou et la bombe à neutrons. Et donc, le septième jour, Dieu se sentit mou et s'en fut consulter l'interne de garde à l'hôtel Dieu. « Comment allez-vous, mon Dieu ?» s'enquit le docteur. Et Dieu dit « Bof, comme un lundi. »« C'est fâcheux, dit le docteur, on est dimanche. »« Mais que ressentez-vous précisément, mon Dieu ?» Et Dieu dit « C'est difficile à dire. » J'ai l'impression d'être creux et sans contour, vous voyez, comme qui dirait ballonné, mais sans la baudruche autour du rien. J'ai l'impression de pas être là et de pas être ailleurs non plus. C'est, pour être clair, docteur, je crois que je n'existe pas. Et dans ma situation, vous comprendrez que c'est extrêmement pénible. Rassurez-vous, ce n'est qu'une sensation, affirma le docteur, qui était plus pieux qu'une cuisse de grenouille intégriste. Je vais tout de même vous examiner. Dites 33. Et Dieu dit, on ne donne pas d'ordre à Dieu, on le prie. Excusez-moi, je vous prie de dire 33, dit le docteur. Et Dieu dit, 33, 33, 33. Bien, maintenant faites ah. Je vous prie de faire ah. Et Dieu dit, ah. 20 Dieu, s'exclama le docteur qui voyait grand. Et Dieu, très inquiet, dit, Eh bien, mon Dieu, c'est tout à fait incroyable. Vous avez la gorge si sombre que je n'y vois rien. Et Dieu dit, c'est normal, les voix du Seigneur sont impénétrables. Mais non, c'est pas ce que je veux dire. Mais mon Dieu, vous n'avez pas de moi profond. Et sans son moi profond, sans son moi profond, personne ne peut vivre, reprit le docteur. Tiens, quand je vous disais que j'existais pas, c'est pas des conneries, dit Dieu. C'est égal, on est bien peu de choses, constata le docteur. On est même rien du tout, oui, dit Dieu. Ni moi, ni vous. Puisque sans moi pour vous créer, vous l'avez dans le néant. Ah non, de Dieu, dit le docteur. Je vous en prie, dit Dieu. Bon, allez, combien vous dois-je, docteur ? Oh, je sais pas, moi, donnez-moi ce que vous voulez. Donnez-nous aujourd'hui notre pain quotidien. Comme d'habitude. Et deux baguettes bien cuites pour le docteur Freud, dit Dieu.
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3: Bonjour Jacques, on y va. Hein. T'as les clés de la camionnette, chérie, je les ai pas, moi, j'ai les clés de la cave. Ah bon, bah là, on y va. Oh Sophie, c'était très sympa, vraiment. On a passé une soirée extra. En tout cas, bravo pour votre maison, hein. Vous en avez tiré un parti formidable. Ça s'appelle des spots, les trucs que vous avez mis au plafond ? Ah oui, c'est ça qu'on appelle des spots. Ah oui, la dernière fois qu'on est venu avec une ampoule, ça change complètement l'ambiance de la maison. Sophie, surtout tu penseras à donner la recette de mousse au chocolat, hein, sans blague. Vous embrasserez. Ricardo, excuse-moi, et Claudia pour nous. Non, les dérange pas, ils sont en pleine discussion tous les deux. On a été enchantés de les connaître. Bon, allez, on s'appelle, hein. Jean-Jacques, t'as les clés de la camionnette, je sais pas, moi. Comment ? Oui, on s'appelle. Ah bah, pas le mois prochain, on est pris tous les soirs. Merci, hein. Tu les as les clés, tu vas pas dire en bas que tu les as pas. Bon, alors on y va. Au revoir Sophie, merci encore. Hein. Ciao. Ah oui, c'est ça, au revoir. Je suis crevée, dis donc. Oh, mais la gomme, chérie, je suis pressée d'aller me coucher. Pardon. Oh, dis donc, je crois que ça finirait jamais. Sophie, elle a vieilli, hein. En plus, elle est grosse. Bouffie. De là, on dirait Dizzy Gillespie. De là, par de là. Pardon. Oh, c'est cette mousse au chocolat. Oh, qu'est-ce qu'elle était aigre. À mon avis, elle a dû prendre du vieux lait. Ah bah vraiment, elle est pas fortiche. Oh, je t'aurais pas sorti une mousse comme ça, moi. Même en camping, tu me l'as foutée sur la figure et t'aurais pas eu tort. Et lui, quelle lopette. Ah, cette espèce d'asperge couvert de furoncles. À mon avis, il a une bléno, lui, Serge. Il faut vraiment avoir le cœur bien accroché. Ah bah, je suis désolée, il était à côté de moi à table. Il pue, dis donc. Perfect. Et scoop d'Italien. Non mais franchement, quelle idée de vous inviter avec des cons pareils. Oh, elle a chic pour dégoter de ces crétins. Mais mort de France. Y a pas besoin d'aller si loin. Quand ils ont passé... Oh, si cette mousse ralentit un peu, Jean-Jacques, s'il te plaît. Oh là, il fait une chaleur, c'est une saloperie de bagnole. Tu peux pas ouvrir la fenêtre deux secondes, là? Bah, ouvre pas la fenêtre en grand, t'es malade, il fait moins zéro. Oh, quelle ambiance de merde, alors dis donc, bon sang. Avec ce pick-up pourri de merde, en plus. J'ai rapporté ça du Mexique, il dit, lui. Ah, tu parles, il était au Mexique avec un disque comme ça, il l'a trouvé. Quand ils ont passé les films de leur gosse, je crois que c'était le bouquet. Ah, il est effrayant, leur fils. On dirait un cochon. Un Muppet Show. Mister Piggy. Ah bah, excuse-moi, c'est nerveux. Mais j'ai tellement eu chaud avec cette saloperie de chauffage par le sol que j'ai les jambes gonflées, je le sens. Ah bah, regarde, j'arrive plus à enlever mes moon boots. Quoi? Tu trouves que mes jambes sont comme d'habitude? Non mais tu rigoles ou quoi? Non mais t'as pas vu ta tronche à toi par hasard? Quoi, t'es vexée? Parce que je te dis que Sophie est vraiment moche et que c'est ta sœur. Ah bah écoute Jean-Jacques, je vais te dire. Quand on voit la gueule de ton père... Et ta mère? Franchement, Sophie, elle s'en tire pas mal. Elle aurait dû être bien pire. Oui Jean-Jacques, pour que tu t'énerves tout le temps, écoute, j'ai rien de spécial.
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4: Bonsoir. Eh bien, nous pénétrons dans l'appartement de Jean-Jacques et Simone Le Bol alors que les hostilités ont commencé depuis environ 5 minutes. Coup de tête de Simone Le Bol sur le nez de Le Bol. Le Bol en difficulté. Eh bien, jusqu'ici, le dîner avait été assez terne, des actions confuses, beaucoup de maladresse de part et d'autre, et tout à coup, c'est parti sur un échange d'injures. T'es devant la télé, pousse-toi, t'es pas transparente, toi non plus, ta gueule. Mais oh là là! Oh là là! Le Bol recule en tirant la nappe, Simone Le Bol est surprise! Il jette un petit Suisse, elle esquive très joliment d'une rotation du tronc. Yaourt de Le Bol. Pot de fraise de Simone. Tabouret de Le Bol qui... Oh là là là là là, oh là là là là là. Simone Le Bol. Oh là là là là là là. Une occasion en or. Oh là là là là là là là là là là là là là là. Jean-Jacques Le Bol était battu et Simone seule devant lui le rate complètement. Oh là là là là là là là là. Simone Le Bol se tient la tête à deux mains, mais Le Bol contre-attaque. Un coup de pied dans le vide, une baffe, un crachat, on s'observe. Les deux adversaires sont dans les rideaux. Simone Le Bol se dégage très souplement d'un coup de genou dans les... Ah non, alors là... Alors là, ça n'est vraiment pas très joli, hein. Ça n'est pas très joli, car... Ça n'est pas très joli, et ça n'est pas très joli. Et ça n'est pas très catholique, hein? Ni très orthodoxe non plus. Eh bien oui, bien sûr, Jean-Jacques Le Bol est à terre. Il se relève en s'appuyant sur le piano, sa femme tourne autour de lui. Mon Dieu, quel jeu de jambes! Mais oh là là, que c'est beau! Un ciseau fantastique! Un ciseau carpe de Jean-Jacques Le Bol qui a voulu se jeter en arrière pour effectuer une strangulation marocaine. Les deux mollets autour du cou de sa femme... Mais il s'est blessé, oh là là. Il s'est blessé, hein, c'est lui qui est blessé, eh oui. Eh oui, il s'est blessé en retombant sur les patins roulettes de la petite Karine Le Bol, qui maintenant est sortie de sa chambre et applaudit follement sa maman. Eh bien oui, c'est ça, les voisins envahissent l'appartement. C'est bien normal, c'est la joie dans le camp de Simone Le Bol. Non monsieur, s'il vous plaît, poussez-vous, hein, laissez-moi faire mon métier, s'il vous plaît. Eh oui, voilà, Jean-Jacques Le Bol est à terre. Il sourit bêtement. Et Simone... Oh là là! Très joli geste de Simone qui va ramasser elle-même le dentier de son mari qui était tombé dans l'écuelle du chien et qui le rapporte en personne à Jean-Jacques. Un très joli geste, comme on aimerait en voir tous les dimanches. À vous, les studios.
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5: Française, Français, Belge, Belge, mon président pour de rire, monsieur l'avocat du barreau de mes deux chaises.
6: Couché, procureur.
5: Mesdames et messieurs les jurés, public chéri, mon amour. le beau jeune homme que voilà. Ah, qu'il est beau. Ah, qu'il a la jambe élancée, la main fine et les dents longues. Ah, Dieu me tripote. Quel est moi? Quand mon regard croise le tien, passe-moi le poivre d'abord. Quand mon regard croise le tien, j'en viendrai à douter de ma virilité et à regretter de ne point être avocat pour pouvoir pédé moi aussi. N'est-ce point un signe du destin, mesdames et messieurs les jurés, que la présence parmi nous, au premier jour de l'automne, d'un vrai romantique? Ah, l'automne! Les sanglots longs des violons de l'automne bercent mon cœur d'une langueur comme qui dirait monotone. Ne sont-ils point sublimes, ces vers douloureux que lançait hier soir vers la nue embrasée la voix désolée de Paul Verlaine au pop-club de Rimbaud-Arthur? Faudrait-il que j'aie le cœur aussi sec que le gosier d'un bébé du Sahel, monsieur le président, pour réclamer la peine maximum à l'encontre d'un authentique, vrai nouveau romantique? D'un homme éperdu de l'éternel chagrin des enfants du siècle? D'un homme qui vit sa mort jour après jour en adorant la vie? D'un homme qui va, l'écharpe au vent mauvais, frissonnant dans l'éprouvante amertume des sous-bois de l'automne? Où le loup de Vigny finit d'exhaler son impossible râle? D'un homme, enfin, déchiré par les contradictions insupportables de sa personnalité de demi-dieu vivant, moitié Chateaubriand, moitié Jean-Claude Bourret? Toute mon enfance a été bercée du chant désolé du romantisme. Moi aussi, passe-moi le poivre, moi aussi. J'ai appris tout enfant à comprendre la mouvance émotionnelle de cette errance éclairée de la pensée lyrique qui nous conduit naturellement à laisser prévaloir le sentiment sur la raison et l'imagination fertile sur la froide analyse. Si vous ne me suivez pas, je connais l'histoire belge. Oui, moi aussi, passe-moi le poivre et passe-moi le sel. J'ai vécu cela grâce à l'éducation romantique de mes parents. Père allait, l'écharpe au vent mauvais, frissonnant dans l'éprouvante amertume des herbes en friche de l'automne. Il était romantique exhibitionniste au bord du périphérique nord. Et mère vivait sa mort en adorant la vie, vibrante au son du corps le soir au fond du couloir. Elle était dame pipi romantique chez René, le roi du Chateaubriand, comme vapeur. Et moi je suis leur enfant fragile et gracieux. Et nous sommes des millions d'enfants de l'aube qui souffrons, l'âme écorchée comme Lamartine, le cœur en pleurs comme Chopin et l'air con comme Gonzague. Saint-Brieuc, terre sauvage, où chante la bise et fiante la mouette. Saint-Brieuc où la Bigoudaine est de passage, puisqu'elle est du Finistère et pas des Côtes du Nord, faut pas chercher à me baiser sur la géo. Saint-Brieuc dont je me demande pourquoi j'en parle. Saint-Brieuc est le berceau du romantisme. À 500 bornes près, mais on va pas. Et c'est là, mesdames et messieurs les jurés, en vacances à Saint-Brieuc, que j'ai découvert et aimé le livre émouvant de Phil Moelsel, Les Enfants de l'Aube. Je ne vous en révélerai pas ici toutes les ficelles. D'ailleurs, peut-on parler de ficelle alors qu'il s'agit bien d'énormes cordages? Et même, tant l'amour est présent à chaque chapitre de cordes à nœuds. Mais quel chef-d'œuvre! Quel chef-d'œuvre! Jamais nous ne remercierons assez Patrick Fais-voir aussi la moutarde dans le cuillère pour son livre dont, au sujet de son talent duquel la littérature française, elle ne serait pas été pareille si qui ne serait pas été publié. Les enfants de l'aube nous content l'histoire d'un adolescent leucémique qui rencontre dans un hôpital à leucémique une jeune anglaise leucémique. Dans un style leucémique également, l'auteur nous conte la passion brûlante et désespérée de ces deux êtres fragiles mais tremblants, tremblants d'amour et qui vont vers leur destin, la main dans la main et la zigounette dans le pilou-pilou. Malgré la maladie qui fait fuir leur entourage et notamment les marchands d'assurance vie, Alfred de Vignette et Ginette Chateaubriand, nos deux héros, décident de forcer le destin et de donner la vie à un enfant. Afin de mettre toutes les chances de réussite de ce projet insensé de leur côté, ils commencent par observer deux papillons. Sois mienne, dit Alfred, page 36. Take it off, mother is coming. Ta main, voilà ma mère. Dit Ginette dans la langue de ses pères, car elle en avait deux. À ce stade du récit, le lecteur est bouleversé et se sent défaillir, car il en est du romantisme fiévreux comme de la moule pas fraîche. Quand on en abuse, ça fait mal au ventre. Un mois plus tard, Alfred de Vignette et Ginette de Chateaubriand, qui étaient allés voir Love Story pour se remonter le moral, se retrouvent en tête à tête par un doux crépuscule de septembre au bord du lac Léman. La splendeur feutrée du jour qui se meurt sur la campagne belge étreint le cœur de la malheureuse enfant. Elle sait que sa fin est proche. La veille, à l'insu de son jeune amant, elle a consulté le plus grand cancérologue de Genève qui lui a dit « C'est 300 francs !»« My darling, mon pauvre amour, » dit-elle. « Qu'allons-nous devenir? Je sens la vie me quitter doucement. Mais je ne veux pas mourir, que faire ?»« Observons deux papillons, » répond-il. Page 87. Et il la prend dans ses bras, tandis que l'astre du jour se fond sur le lac endormi, page 88. Puis c'est l'heure terrible de l'aveu. Un jour, alors qu'ils jouent tous les deux à cache-cache, la jeune femme, rongée par le mal, décide de dire à son amant qu'elle attend un enfant de lui. « I am in the clock », dit-elle. « Je suis dans la pendule. »« Mon Dieu, un enfant, tu en es absolument certaine, ma chérie ?»« Oui, mon amour, je n'ai pu me tromper, le mois dernier, j'ai pas vu venir. » dit-elle de plus en plus romantique. « Mais ma chérie, c'est merveilleux, viens m'embrasser. Observons deux papillons. » À la fin du livre, le lecteur ne contient plus ses larmes. En effet, la malheureuse mère ne survivra pas à la naissance de son enfant, une petite fille que son père appellera Grenelle, en hommage à la mode Piquet-Grenelle, le peintre romantique du changement à Réaumur-Sébastopol. Le livre se termine en douloureuse apothéose par cette image insoutenable du père arpentant la plaine d'Irlande brumeuse et glacée où se lève un pâle soleil d'automne. L'homme va, brisé, soutenu par sa mère et par sa sœur, comme lui vêtu de noir. Soudain, il s'arrête face à la lande austère et regardant tour à tour les deux femmes, il s'écrie « Observons trois papillons ». Je rappelle le titre « Les enfants de l'aube » par Patrick Poivre d'Arvor chez Jean-Claude Lattès. 200 pages, 203 pages exactement de romantisme décapant pour le prix d'un kilo de débouchévier. Et maintenant, je rappelle le titre.
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1: Oui, heureusement qu'il y a la poésie et le cul, parce qu'à part ça, je ne m'intéresse strictement à rien dans la vie. Rien du tout. Le foot, je m'en fous. La bagnole, je m'en fous. Dieu, je m'en fous. Le tiers-monde, le tiers-ciel, le tiers provisionnel, je m'en fous. Pour ou contre la peine de mort? Je m'en fous. Oh bah alors là, c'est comme si vous me demandiez si j'étais pour ou contre l'appendicite. Hein. Alors là, l'ablation de la tête ou l'ablation de l'appendice, du moment que c'est pas les miens, tiens, j'en ai rien à foutre, oui. Je m'en fous. Je me fous de tout. Je m'en fous. L'autre soir, dans un dîner mondain, un crétin mondain également d'ailleurs, il m'apporte un café et vous savez ce qu'il me dit? Il me regarde dans les yeux et il me dit combien de sucre? Je m'en fous! Ce type était une espèce de peintre russe à la mode. Je me fous de la peinture. Je me fous de la Russie. Oh la Russie, si je m'en fous. Je me fous de la mode. La mode? Comment vous dire? Comment vous dire? T'arrêtes de péter quand je pose pour le bas. Comment vous dire à quel point je me fous de la mode? Tenez, voilà. La mode occupe à peu près autant d'importance dans mon existence que le trombone que j'ai senti tout à l'heure par hasard en enfonçant la main dans la poche de mon pantalon. Vous voyez pas? Les mots me manquent pour vous dire à quel point je me fous et me contrefous de ce trombone égaré là, entre une pochette d'allumettes et la monnaie du boulanger. Enfin, je veux dire, ce trombone m'est égal au-delà de toute expression, vous voyez. Enfin, je veux dire, ce trombone est l'objet le moins extraordinaire que j'ai jamais rencontré. Tenez, alors je vous parle, hein. Si ce trombone n'était pas dans ma poche, son absence ne pèserait pas plus sur mon comportement actuel devant vous que la mort de Julio Iglesias ne pèserait sur la politique extérieure de la Corée du Nord. Ça y est, vous y êtes? Eh bien, il en est pour moi de la mode comme de ce trombone. L'un comme l'autre occupe dans ma pensée la place exacte
6: qu'occupe le théâtre d'Audiberti dans la pensée de Marcel Cerdan Junior. Mais alors, direz-vous, pourquoi cet imbécile nous boursoufle-t-il le cortex avec un sujet qui le préoccupe encore moins que nous? Pourquoi, au lieu de nous parler de fringues, ne nous parle-t-il pas plutôt d'amour, comme il le fait si bien? D'autant que pour bien le pratiquer, l'amour, la première chose à faire n'est-elle pas de se débarrasser de ses fringues? Certes, juste plus. Juste plus. Juste plus, mais si j'évoque ici le falbala, c'est pas du tout par hasard. C'est à la suite des déclarations scandaleuses, proprement scandaleuses, d'un de ces maîtres du chiffon pompeux, cet arrogantissime couturier italien, comment s'appelle-t-il ? Pietro Saltani. Mais si, vous connaissez que lui, cette virevoltante sommité milanaise, indécente et d'exubérance, et plus gesticulante qu'un chihuahua cocaïnomane. Eh bien, cet imbécile a osé déclarer l'autre jour dans un journal soi-disant féminin, deux points, ouvrez les guillemets, avec des pincettes. Il a dit « Le couturier n'a pas à tenir compte des formes du corps de la femme, c'est au corps de la femme de s'abaisser à l'art du couturier. » Voilà. Incroyable. Je veux bien fermer les guillemets, mais pas ma gueule, hein. Est-il Dieu possible, en pleine mouvance des droits de la femme, que des bougresses se plient encore aux ordres fascisants d'une espèce de hubu prostatique de la mode, qui, au lieu de crever de honte dans son anachronisme, continue de leur imposer le carcan chiffonneux de ses fantasmes les plus étriqués, et cela jusqu'au fin fond populaire de nos plus mornes prises uniques? Merci. Merci à vous cinq. Je t'en prie, ma femme, ma sœur, mon amour, mets ton jean ou reste nu. Mais ne marche pas dans la mode, ça porte malheur.
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7: Je voudrais là, avec M. Griffon de Poitiers, évoquer un épisode particulièrement douloureux,
8: bah, oui.
7: Le dernier... du martyr de Sainte-Blandine.
9: Qui a inventé la blanquette.
8: Elle s'appelle les lions, la malheureuse.
7: Alors,
8: on
7: non.
8: lui a arraché les cheveux, on lui a arraché la pointe des seins.
9: J'ai fait grimper par le taureau à coup de colle de la pauvreté.
7: Exactement. Très bonne réponse d'Olivier de Kersauzon. Cette malheureuse a subi d'abord le supplice du fouet.
8: Oui, enfin, ça, c'est une mise en
9: des barésies, du bonnet de Mickey, puis du taureau.
7: A été livrée.
9: Ça une complète, ça s'emballe.
7: A été passée sur le grill.
8: Voilà, grillé.
7: Et après, on l'a livrée à un taureau.
8: Ça a plutôt mieux fini que ça commençait. Non?
9: Ça va de mal en pis.
7: Un taureau furieux, c'est pas fréquentation pour une vierge.
8: Pas
7: hein.
8: Furieux, excité, mais pas furieux.
9: Il est arrivé avec un bouquet de fleurs, il n'a pas besoin de faire ses manières, c'est tout.
7: Non, alors je vous prie de ne pas rire
8: non,
7: avec ces gens-là.
8: Non, non, rire pas
7: finalement,
8: non plus.
7: Moi, ça m'amuse finalement, pas du tout.
8: Bon, son vieil, d'accord, mais enfin bon.
7: C'est quand même dramatique.
8: Ouais.
9: Ah oui.
8: Enfin bon, il n'y a pas non plus. Hein.
9: Blandine, attention, le voilà. Viva Espagne.
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11: Un curé lui apporte le saint crème. Catholique, tu es mort pour ta croyance. Tu seras sainte de France. Tu t'en vas les taureaux.
8: Oui, c'est la chanson que chante Toro Iglesias. Avec la dernière phrase de Sainte-Blandine, c'est « Dis-moi comment tu t'appelles ?» Elle voulait le connaître. Elle voulait pas mourir idiote.
12: Les taureaux s'ennuient le dimanche
13: quand Sainte-Blandine n'est pas là pour les faire rigoler.
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14: Bonjour Madame la Crémière. Vous avez des œufs? Qu'est-ce que vous avez comme œufs? Enfin, les cassés 15 francs et les pas cassés 20 francs. C'est des, les œufs. On peut les mirer? Non. Vous n'avez pas de mire. C'est des beaux œufs. que des œufs de Hollande, certainement, à cette époque. Non. Des œufs français. Combien c'est que vous m'avez dit que c'était les cassés? 15 francs. 15 francs, les œufs cassés. Et les pas cassés. Je voudrais vous demander, pendant que j'y pense, est-ce que ce sont des œufs coques? Ce sont des œufs coques. Les pas cassés aussi, certainement. Ce sont tous des coques. Il n'y a que ceux-là que je supporte, alors. Moi et mon beau-frère. Bon. Alors, perdons pas notre temps. Nous avons Dandy, les cassés, 15 francs, et les œufs pas cassés. Comment est-ce que vous m'avez dit déjà que c'était les pas cassés? Je vous ai dit. C'est pourtant simple, non? Il n'y a pas une salade à faire pour acheter des œufs. Il y en a deux sortes. Écoutez, deux secondes, c'est fini, non? Les cassés, 15 francs, et les pas cassés, 20 francs. Bon. Eh bien, comme ça, je le sais. Bon, perdons pas notre temps. Alors, nous avons Dandy. Parce que d'un côté, les cassés seraient plus avantageux. Seulement, ils sont cassés, quoi. Tandis que les autres, ils sont pas cassés, mais ils font plus cher. Ils font plus cher, parce qu'ils font... Comment est-ce qu'on m'a dit? J'ai dit que c'était... Tout à l'heure, je vais vous casser quelque chose, mais ça va être vite fait, hein. Oh, ça, c'est la meilleure de l'année, alors. Je rentre chez vous, bien gentiment. Je vous demande si vous avez des œufs. Vous me dites que j'ai des œufs, vous allez me casser quelque chose. Enfin, vous... Tout de même, vous avez le temps que je choisisse. Vous voudriez tout de même pas que je prenne des œufs au hasard. Si vous n'êtes pas content, vous faites faire autre chose si vous ne voulez pas faire commerçant. Enfin, tout de même. Je prends des œufs au hasard. Au prix où que ça coûte. Et je ne sais même pas le prix. Combien c'est les pas cassés? Je vous ai dit. Commencez par ma. Non, alors, non. Les cassés, 20 francs. Et les pas cassés, 25. 15 francs. Les 20. Les cassés. 15 francs, les cassés, et les pas cassés, 20 francs. Vous en êtes sûr? Faudrait savoir. Alors, c'est la tête du client. Bon, perdons pas notre temps. Alors, nous avons Dandy, les pas cassés, 20 francs, n'est-ce pas? Si je ne m'abuse. Des fois que c'est changé. Non. Et les cassés, 15 francs. Les cailles que vous voulez! Cassez-moi une douzaine.
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15: Mon père tenait beaucoup à ce que j'aille à l'école pour apprendre la politesse. J'arrive, je vois écrit ralentir école. Il croyait quand même pas qu'on allait y aller en courant non plus. Bon, alors je suis arrivé à l'école. J'ai appris des trucs, alors oui. Conjuguez-moi le verbe savoir à tous les temps. Bon, je sais qu'il pleut, je sais qu'il fait beau, je sais qu'il fait soleil, je sais qu'il y a du vent, je sais qu'il neige, et merde. Bon, alors mettez-moi cette phrase au pluriel. Un train. Alors, moi je l'avais lu dans le journal, c'est déraille, le pluriel. Parce qu'il y avait écrit un train, déraille. Un voleur, c'est pareil, c'est des valises. Un voleur, des valises. Sauf il y a une exception, c'est pour les jeunes mariés, où on dit un trousseau, deux troussales. La maîtresse me dit, citez-nous des animaux et puis le nom de leur famille. Alors, un hanneton de la famille des coléoptères et un morpion de la famille des coléocouilles. Et de toute façon, elle me fait chier, moi, la maîtresse, avec ses questions à la con. Et faites-moi un dessin de ce que vous voulez faire plus tard. Je veux baiser des gonzesses plus tard, je vais pas te faire un dessin, non? Je me suis fait rouler tout le temps. On m'avait dit, mais pas tes doigts dans ton nez. Puis finalement, mes doigts ont grandi en même temps que mon nez, ça s'est très bien passé. Je me souviens, chez moi, il y avait une photo de mes parents quand ils se sont mariés. Mon père était assis sur la chaise et ma mère était debout. Ça m'avait paru bizarre. Eux qui disaient tout le temps la politesse, eh ben je sais pourquoi. C'est parce que c'était le lendemain de la nuit de noces. Et puis, ils avaient tellement baisé que mon père tenait plus debout et ma mère pouvait plus s'asseoir. Et alors, ils étaient très croyants chez moi. Oh là là là là, alors dis donc, la politesse et Dieu, ils voulaient que j'y aille. Oh. Et je te fous un petit Jésus au-dessus du lit. Moi, j'en avais un gros comme ça. J'avais la trouille qui me tombe sur la gueule pendant que je dors. On a mis des croix au-dessus du lit parce que Jésus était crucifié. T'imagines s'il avait été noyé, tu nous vois un bocal au-dessus du lit. Moi, j'y crois pas en Dieu. Au Père Noël, j'y crois, mais en Dieu, non. Moi, je dis que la différence qu'il y a entre Dieu et le Père Noël, c'est que le Père Noël, c'est vrai. Le Père, il dit tout le temps... Dieu a créé l'alcool pour que les femmes moches baissent quand même. Ah, il est costaud, hein. On dit toujours qu'on peut pas être et avoir été. Ben, j'en connais un, moi, dis donc. Il a été con, puis il l'est encore. En tout cas, quand je serai grand, je veux être poilu. Hein. Ah, moi, je veux être plein de poils, hein. Ça rapporte du pognon. Moi, j'ai une frangine avec une touffe grosse comme ça, ben, déjà, c'est fait du blé. Hein. Ma sœur a un beau cul, si tu veux, et un mauvais caractère. Malheureusement, on lui voit plus souvent le caractère que le cul. C'est-à-dire que son meilleur profil, si vous voulez, elle est assise dessus. Moi, je veux une gonzesse qui a déjà beaucoup baisé. Hein. Parce que je connais la combine, hein. Les puces lâches, c'est comme les porte-monnaies. Hein. On en perd tous les jours, mais malheureusement, on n'en trouve jamais, quoi. Une gonzesse, l'autre jour, je lui dis, tiens... Tu le trouves joli, ça vous ennuiera que je vous paye une limonade? Oh, elle met une gifle. Tu t'imagines si elle s'arrêtait si j'avais des dents qui me sucent? Alors, pour détendre, j'ai dit, tiens, une petite histoire. Qu'est-ce que c'est, une fillette vierge en Turquie? C'est une petite fille qui court plus vite que son père. Hein. Elle était tarte, elle est toute maigre, et puis dis donc. Ouais. Alors, elle, à poil, elle boit un verre de vin, elle se déguise en thermomètre. Elle est moche, hein, la gonzesse. Hein. J'arrive et je lui dis... On vous a jamais dit que vous ressembliez à Catherine Deneuve? Elle dit non. J'ai dit, ben, c'est normal. On a été au zoo ensemble et je voulais pas la laisser sortir. Le mec. Enfin, je sais pas, elle avait quelque chose, si tu veux, qui m'avait occasionné un développement de la personnalité. Yeah. Finalement, je me suis tapé la femme de ménage. Ben, vous le croirez si vous voulez, elle est bonne et en plus, elle est bonne.
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16: Bon, tous les stagiaires, là. Tous les stagiaires du stage socio-culturel, vous posez vos sacs et vous prenez une sangria servie par les anciens. Catherine, René, Catherine, c'est la sangria, c'est bien. Bon, vous approchez maintenant, vous approchez et je vais vous parler du stage. Bon, vous savez, ce stage socio-culturel a été organisé pour connaître la culture de notre région. Bon. Bon, cette culture se situe entre Vaux-le-Comte, Pêche-en-Mouy et la départementale 215. Une question. Bonne question. Alors je vais te répondre. La différence, c'est au niveau du langage. Tu vois. Par exemple, ici, les gens d'ici te disent « T'as vaché en marchesse ». Tu vas au marché. Et de l'autre côté de la départementale, ils te diront t'es méchesse en marché. Bon, autre chose, ici, les gens, ils articulent pas, tu vois, parce que c'est des gens très très renfermés. Alors, t'as vache à ma chose. Et. Quand tu leur dis t'as vache à ma chose, ils te répondent sèchement j'avache. C'est une région rude, tu vois, très renfermée sur elle-même, tu vois, très repliée. C'est une région qu'il faut connaître. Tu vois, culturellement, c'est une région qui est marquée par le sentiment de la mort, de l'absence, tu vois. René, tu peux dire un poème régional pour illustrer? Bernard? Catherine? Merci les mecs. Bon, je dirais ce poème de Héloïse Fremont. Le poète régional. Oh, grêle et pluie. Oh, grêle et froid. Oh, blizzardesque et souffle et hurle. Oh, v'là matena les loups qui hurlent. Qui grêle, qui vent, qui pluie, qui gèle, qui loup qui fait où? Rentrons mazon. Rentrons à la maison. Bon, maintenant, je vais vous parler du stage. Bon, on commence lundi avec Catherine, qui va vous apprendre le costume régional. Elle va vous apprendre à fabriquer le capel. Hein? Le capel ploui. Capel ploui. Bon. Mardi, Catherine vous apprendra le capel tempêtes. Bon. Mercredi, travail sur le bois avec Bernard. Bernard, tu te présentes, Bernard. Présente, merci. Bernard qui va vous apprendre à fabriquer un instrument typiquement régional, la caillère. Caillère. Bon, j'aimerais bien que pendant le stage, tout le monde mange avec sa caillère. Bon, dans 8 jours, vous constaterez que cette caillère devient noire. C'est alors une caillère coulottée. Une caillère coulottée. Bon. Jeudi, alors c'est le travail sur la cuisine régionale avec Martine, qui va vous apprendre le plat régional, le plus typique, les trites. Les trites, ce sont des pommes de terre coupées en morceaux, jetées dans l'huile bouillante.

0: C'est un plat qui n'est pas facile à fabriquer. La preuve, c'est qu'à la fin du stage, quand on invite les gens de la région à manger les truites, beaucoup nous envoient des lettres anonymes en nous rappelant le vieux dicton « Les truites n'aidaient pas les graisses ». La truite ne doit pas être grasse. Bon, maintenant, vendredi, c'est la fête. La fête régionale, le sens de la fête communautaire. Bon, on vous apprendra la danse des guédros. René et Bernard, vous pouvez faire une démonstration? Merci les mecs. Bon. Alors, danse des guédros, les danseurs sont côte à côte, ils dansent côte à côte, et à un moment donné, un des danseurs, par surprise, donne une claque violente sur la joue de son voisin en disant « Aïtin ! Aïtin ! » Il relève et la danse continue. Bon, on a essayé d'apprendre cette danse aux jeunes de la région, mais ils viennent une fois, on ne les revoit plus. Et ça, c'est le problème de la télé. On parlera de la télé au colloque de samedi. Bon, alors maintenant, je vous parle de samedi. Alors samedi, le comique régional, qui est un comique surtout au niveau verbal, de locution comique. Bernard, tu peux dire quelques locutions comiques? Merci. Bon, voilà quelques expressions parmi d'autres. Oh, v'là un connaud, quel bal bordel! Oh, v'là un connaud, qu'a vu le cul del slop! Oh, v'là un connaud, qui bande sur le capel tempétesse! Bon, avant de nous quitter, je voudrais qu'on entende le travail de stage de Bernard qui a enregistré le chant des bergers pendant la nuit de Noël dans la montagne. Voici le chant des bergers. Bernard, tu peux envoyer le magnéto, vas-y.
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2: Allô, bonjour, ici l'estomac, j'ai un petit creux. Quand est-ce qu'on mange? Allô, allô, ici le cerveau, message reçu. Messieurs les organes, en place. Allô, la bouche, vous m'entendez? Je vous entends bien, quoi. Attention, je vous signale le passage d'un œuf dur à mayonnaise. Ah. Bonjour, bonjour. Ici le foie. Comment elle est la mayonnaise? Elle a au moins 3 jours encore. Bonne chance à tous. Ah. Bonjour, bonjour. Ici le cheveu sur la langue. J'aimerais parler au paquet de nerfs. Oui, ici le paquet de nerfs. Oui, oui, oui, oui, oui, oui. T'es bête, tu casses ta gueule, moi. Oh, qu'est-ce qui peut être agressif, ce paquet de nerfs? Bonjour à toutes, ici les amis mi, ici les amygdales. Alors écoutez, on vient de voir passer le plat du jour, c'est une horreur. C'est du poisson, mes bichons. On va encore se prendre des arêtes plein la gorge, mais j'en ai marre. Bonjour, bonjour, ici le foie. Comment il est le poisson? Il pue ma biche, mais il pue ce poisson. Allô, oui, oui. Oui, ici la dent creuse, oui. Oui, je suis emmerdé avec un fil de haricot, là. Est-ce que vous pouvez demander à la langue de me donner un coup de main? Impossible, con. La langue est occupée, elle colle un timbre. Est-ce que vous pouvez m'envoyer un doigt en dépannage? Pas de problème, je vous l'envoie tout de suite. Allô, le doigt dans le nez, vous pouvez descendre dans la bouche, hein? Bonjour, ici le cheveu sur la langue. J'aimerais parler à la goutte au nez. Trop tard, elle vient de tomber. Tant pis, j'attendrai la prochaine. Attention, attention, ici la bouche. J'ai une mauvaise nouvelle à vous annoncer. La dent creuse vient de tomber. Elle s'est pendue avec le fil du haricot. Ici les amis mi, ici les amis d'Ala. Dites donc, les dents là-haut, vous pouvez pas mâcher un petit peu, non? On vient de voir passer une nouille de 20 cm, ça, c'est censé, cette histoire. Bonjour, bonjour. Ici le foie, comment elles sont, les nouilles? Elles sont très bien, ma biche. Mais la sauce, elle fouette, mais elle fouette. Ça commence à bien faire. Je renvoie toute la marchandise. Allô, allô? Ici le cerveau, planquez-vous tous, ça remonte.

0: Et vous, qu'est-ce que vous avez fait pour les jeunes ? Lançait l'autre soir Jack Lang, cette frétillante endive frisée de la culture en cave, à l'intention de je ne sais plus quelle poire blette de la nouvelle sénilité parlementaire. Qu'est-ce que vous avez fait pour les jeunes ? Depuis 30 ans, la jeunesse, c'est-à-dire la frange la plus totalement parasitaire de la population, bénéficie sous nos climats d'une dévotion frileuse qui confine à la bigoterie. Malheur à celui qui n'a rien fait pour les jeunes, c'est le péché suprême et la marque satanique de la pédophobie est sur lui. Au fil des décennies, le mot « jeune » s'est imposé comme le sésame qui ouvre les voies de la bonne conscience universelle. Le mot « vieux » fait honte, au point que les cuistres humanistes qui portent la bonne parole dans les ministères l'ont remplacé par le ridicule « personne âgée », comme si ces empaffés de cabinet avaient le mépris des rites de leur père et mère. Mais les jeunes ne sont pas devenus des personnes non âgées, ah non, les jeunes sont restés les jeunes. Oh, le joli mot! Vous n'avez rien contre les jeunes? Version à peine édulcorée du répugnant « t'as pas 100 balles », c'est la phrase clé que nous balance à la figure de molles guapes en queue de puberté pour tenter de vous escroquer d'une revue bidon entièrement peinte avec les genoux par de jeunes infirmes. Je veux dire handicapés, que les bancales m'excusent.
1: Pardon monsieur, vous n'avez rien contre les jeunes?
0: Si, j'ai! Et c'est pas nouveau, je n'ai jamais aimé les jeunes. Quand j'étais petit, à la maternelle, les jeunes, pour moi, c'était des vieux poilus avec des voix graves et des grandes mains sales sans courage pour nous casser la gueule en douce à la récré. Aujourd'hui, à l'âge mûr, qui est par définition l'âge qui précède l'âge pourri, les jeunes me sont encore plus odieux, leurs bubons d'acné me dégoûtent comme jamais. Leur chambre pue le pied confiné et l'incontinence pollueuse de leurs petites détresses orgasmiques. Et quand ils baisent, les connards, c'est bruyamment et à côté des trous. Leur servilité sans faille aux consternantes musiques mornées que leur imposent les marchands de vinyle n'a d'égal que leur soumission béate au port des plus grotesques uniformes où les soumettent les maquignons de la fripe. Il faut remonter à l'Allemagne des années 30 pour retrouver chez des boutonneux un tel engouement collectif pour la veste à brandebourg et le rythme des grosses caisses. Et comment ne pas claquer ses têtes à claques devant l'irréelle sérénité de la nullité intello-culturelle qui les nimbe ? Et s'il n'était que nul, inculte et creux, par la grâce d'un quart de siècle de crétinisme marxiste scolaire, renforcé par autant de diarrhéiques d'émissions parentales, passe encore. Mais le pire est qu'ils sont fiers de leur obscurantisme, ces minables. Ils sont fiers d'être cons.
1: Jean Jaurès, c'est une rue, quoi,
0: me disait récemment l'étron bachelier d'une voisine, laquelle et son mari, par parenthèse, acceptent de coucher par terre chez eux les soirs où leur crétin souhaite trombiner sa copine de caleçon dans le lit conjugal. Ceci d'ailleurs expliquant cela. Il n'y a qu'un A de résignation entre défection et défécation. Oui, j'entends déjà les commentaires de la délance autophilie de bonne mise actuellement. Oui, tu dis ça parce que t'es en colère. En réalité, ta propre jeunesse est morte et tu jalouses la leur qui vit, qui vibre et qui a les abdominaux plats, la police et même élastique, selon Alain Chiffre, jeunologue surdoué au Nouvel Observateur. Eh ben ça, c'est faux et je m'insurge. J'affirme que je haïssais plus encore la jeunesse quand j'étais jeune moi-même. J'ai plus vomi la période yéyé analphabète de mes 20 ans que je ne conchis vos années lamentables de rock abattardi. La jeunesse, toutes les jeunesses, sont le temps kafkaïen, où la larve humiliée, couchée sur le dos, n'a pas plus de raison de ramener sa fraise que de chance de se remettre toute seule sur ses pattes. L'humanité est un cafard, la jeunesse est son ver blanc. Autant que la vôtre, je renie la mienne, depuis que je l'ai vue s'échouer dans la bouffonnerie 68arde où de crapoteuses universitaires grisonnant, au péril de leur prostate, grimpaient sur des estrades à théâtreux pour singer les pitreries maoïstes de leurs élèves, dont les plus impétueux sont maintenant chefs de choucroute à Carrefour. Mais vous, jeunes frais du jour, qui ne rêvez plus que de fric, de carrière et de retraite anticipée, reconnaissez au moins à ces pisseux d'hier le mérite d'avoir eu la générosité de croire à des lendemains chez Guevaresque sur d'irrésistibles chevaux sauvages.
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3: Je veux dire, bon, à la limite, d'accord. J'ai un job, je bosse, ok. Moi, au niveau du boulot, je suis cool. Toi, tu dis, c'est de la pub, c'est de la merde. La pub, c'est de la merde. La pub, c'est pas de la merde. Non, je veux dire, il y a des jingles, il y a des gimmicks, à la limite, super. Je veux dire, par exemple, je voudrais être une star, j'ai peur que ça soit trop star. Ou trop tard, à la limite, on s'en fout, je veux dire, on n'a rien à foutre. Donc, j'ai peur que ça soit trop star, il m'arrive que des avatars, car j'ai un gros pétard. Sur une chorégraphie assez dingue. Tout ça pour une marque de pétard. C'est le panard total. Je veux dire, bon, qu'est-ce qu'on a à foutre? À la limite, qu'est-ce que tu fous? Je dis rien. T'as pas de job, t'es dans la merde. C'est ton problème. T'es dans la merde. Ok, t'es dans la merde, tu te démerdes. Je veux dire, à la limite, je t'emmerde. Je bosse, j'ai un appart, ok, je paye. Je paye. Enfin, non, je paye pas, c'est mon père qui paye. Enfin, quelquefois, je lui rembourse le téléphone, des petites merdes, c'est dur, c'est tout. Je veux dire, bon, qu'est-ce que t'en as à foutre? À la limite, qu'est-ce que tu fous? Je dis rien. T'as pas d'appart, t'es dans la merde. C'est ton problème. T'es dans la merde. Ok, t'es dans la merde, tu te démerdes. Je veux dire, à la limite, je t'emmerde. J'ai une bagnole. Je dis, ok, j'ai une bagnole, c'est ma bagnole. Enfin, non, c'est la bagnole de ma mère. Je veux dire, ok, c'est vachement dur, putain, d'avoir la bagnole de sa mère. Quand tu mates les autres bagnoles, c'est vachement dur d'avoir la bagnole de sa mère, je veux dire. Mais je paye quand même l'essence, quelquefois, ça, c'est vachement dur, à la limite. Surtout quand c'est pas ta bagnole. Non, toi, t'as pas de bagnole, t'es dans la merde. C'est ton problème. T'es dans la merde, tu te démerdes. Je veux dire, à la limite, je t'emmerde. Bon, le fric. Non, parce que je te dois du pognon. Bon, je veux dire, à la limite, je te dois combien? 3 briques. Bon, ben, je m'en fous, moi. À la limite, je m'en tape totalement, t'as qu'à pas me les filer.
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5: L'autre jour, j'ai voulu honorer quelqu'un et j'ai acheté le bouquin de Rika Zaraï. Alors, j'ai vu avant, pour vous mettre en forme, vous vous massez le pouce du pied et en plus, vous appuyez sur le côté gauche de la cheville du pied gauche. Et il y a un rapport net avec les testicules, paraît-il.
6: Et ça serait pas mieux de se masser directement les testicules.
5: Mais là, faut demander à quelqu'un. Moi, je l'ai fait, ce truc-là. C'est affreux. Je l'ai fait.
7: Mais la gosse, ça n'est pas cool quand tu fais ça.
5: Ah oui. Et il paraît qu'il faut se faire une infusion en plus avant.
6: Oui, mais c'est pour boire l'infusion, faut pas tremper, hein, parce que ça serait.
5: Moi,
6: ça j'ai ça brûle, hein.
5: Moi, j'ouvre le sachet de thym et je me le plante directement le zizi dans le sachet de thym.
7: C'est oh, non, non, vous
5: beaucoup
7: êtes
5: plus rigolo.
6: C'est un bouquet garni, un bouquet garni. C'est pas. Parce qu'en plus, ça fait joli, ça fait herbe de Noël.
8: Vous pensez qu'on a intérêt à présenter le sexe comme ça avec des accessoires?
6: Bah, ça dépend quel sexe on a, mais quand un type qui a un sexe qui est pas très avantageux, autant qu'il le décore.
7: Oui. Regardez les arbres de Noël, si, c'est bon, pas très beau comme ça.
6: Je conseille d'éviter la bougie parce que, évidemment, il faut la mettre avec des petites pinces, alors ça fait mal. Et les petits fils les d'argent, boules, les trucs, boules. Les cheveux d'ange, les machins comme ça, c'est pas mal.
7: Une
6: petite étoile au bout, ça peut être sympathique. Ouais. Hein.
9: C'est qu'on met les souliers.
6: On peut même mettre les petits santons en bas, un bœuf d'un côté, un homme de l'autre.
10: C'est plus un slip, c'est une crèche.
5: C'est vrai, Gérard a raison. Les trucs d'arbre de Noël, ça sert qu'une fois par an.
6: Et ça permettrait de passer les 10 de Tino Rossi toute la nuit. Petit papa Noël, gna gna gna gna gna gna.
10: Et une guirlande lumineuse qui
6: clignote. Si vous voulez, mais il faut mettre la prise ou ça, monsieur. Si vous me permettez une question osée.
7: C'est de l'alternatif. Hein.
8: Quand on pourrait prendre une bonne page, monsieur.
7: Oui,
8: Sébastien,
7: bien sûr, oui, les secrets naturels. Mais attendez, mais je peux pas prendre.
8: Elle nous l'a apporté pour qu'on puisse faire la lecture publique.
7: Alors moi, je disais que le truc quand même qui m'avait le plus effrayé, c'est le repos, faire éventuellement un petit somme avant l'amour. Il paraît que ça permet.
6: Et même
7: de...
6: un petit somme avant de dormir, ça repose bien.
7: Ah, il a trouvé un truc là.
6: Oh, je te dis pas la journée d'action, dis donc. C'est un boulot, mais alors c'est inimaginable. Ça prend toute la journée. Avant le dîner, pratiquez la respiration en carré, mettez-vous en chandelle pendant 5 minutes. Avant de vous endormir, pratiquez le cinéma mental en visualisant vos articulations. Les marteaux.
11: Vraiment, tu rigoles comme si tu avais
6: pas
11: ton bon sens.
6: Je suis
11: accouché
6: dans mon plumard, je pense à mon genou. Je le vois bien, mon genou. Mais oui. Oh, mon petit coude. Oh là là, mon coude. Oh, ya, ya.
11: Écoute.
8: Et c'est ça, c'est du cinéma mental.
11: C'est le cinéma mental.
7: Et le cinéma mental, est-ce que ça soigne les anthrax?
11: Ça peut soigner tous nos problèmes.
6: Moi, je veux bien penser aux articulations dans mon cinéma mental, mais pas aux miennes.
11: Pour chaque maladie, j'ai des recettes de cuisine.
6: Le velouté d'amour, mouillé avec de l'eau. Et qu'est-ce que je vois ça? Passez le tout aux Chinois, mais vous alors... Il faut avoir un Chinois.
12: Tu descends au restaurant chinois en bas de chez toi, il n'y a pas de problème.
6: Et moi, je connais pas de Chinois, je veux bien mouiller avec de l'eau, mais s'il n'y a pas de Chinois.
12: Arrête.
6: Comment je vais faire?
8: Qu'est-ce que vous conseillez contre l'alcoolisme? Il y a...
11: Bon, déjà, pour soigner son foie, c'est indispensable.
6: Mais c'est des plantes, alors ça va.
11: Oui, mais,
7: oui, c'est des plantes.
11: Mais des plantes qui ont fermenté et qui ont... Oui,
12: le raisin, par exemple.
6: Non, laissez vivre les plantes, laissez-les vivre.
11: D'abord, enfin, soigner
6: interdire au plus aux plantes de fermenter. Non, merde, alors, c'est normal, c'est naturel.
8: C'est vrai que c'est sensible.
6: D'accord, qu'on ne mange pas du bœuf, d'accord, du gigot, d'accord, mais non, alors là, les plantes, excuse-moi. On peut boire du Bordeaux quand même, merde.
11: Mais alors buvez un tout petit peu pour la fête.
7: Le whisky, c'est des plantes.
6: Un petit peu, ça ne nous intéresse.
7: Et le whisky, c'est des plantes.
6: Mets-toi bien dans la tête qu'on n'est pas la génération des petits peu. Maintenant, les petits jeunots, ils font ce qu'ils veulent. Mais monsieur Bouvard, monsieur Sébastien et moi faisons partie d'une catégorie d'individus. On veut se goinfrer. Voilà.
7: C'est vrai.
6: C'est pas des petits peu, on veut pas petit bezouille et petit boisson. Nous, on veut. Voilà.
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9: Mesdames et messieurs. Je vous signale tout de suite que je vais parler pour ne rien dire. Bon, je sais que vous pensez, s'il n'a rien à dire, il ferait mieux de se taire. Évidemment. C'est trop facile. Vous voudriez que je fasse comme tous ceux qui n'ont rien à dire et qui le gardent pour eux. Ben non, mesdames et messieurs. Moi, quand je n'ai rien à dire, je veux qu'on sache. Je veux en faire profiter les autres. Si vous-même, mesdames et messieurs, vous n'avez rien à dire, eh bien, on en parle. On en discute. Je ne suis pas ennemi du colloque, n'est-ce pas? Mais alors, me direz-vous, si on parle pour ne rien dire, de quoi allons-nous parler? Eh bien, de rien. Car rien n'est pas rien. La preuve, c'est qu'on peut le soustraire. Rien moins rien,

0: Et pour pas cher. Maintenant, si vous multipliez 3 fois rien par 3 fois rien, rien multiplié par rien égale rien, 3 multiplié par 3 égale 9, ça fait rien de 9, oui. Pas la peine d'en parler, pas la peine d'en parler. Non, si vous me permettez, je vais vous parler de la situation. Sans préciser laquelle, d'ailleurs, s'il vous plaît. Je vais essayer de vous en parler le plus évasivement possible, et en évitant de me compromettre. Il faut distinguer tout d'abord 2 sortes de situations. Vous avez la situation en général et la situation en particulier. Commençons par le général. Je ne parle pas de la situation d'un général en particulier. Et de celle d'un particulier en général. Ne me faites pas dire ce que je ne voudrais pas qu'on entende, n'est-ce pas? Si vous le permettez, je vais faire brièvement l'historique de la situation, quelle qu'elle soit. Il y a quelques mois, souvenez-vous, la situation, pour n'être pas pire que celle d'aujourd'hui, n'en était pas meilleure non plus. Déjà, nous allions vers la catastrophe et nous le savions! Car il ne faudrait pas croire que les responsables d'hier étaient plus ignorants de la situation que ceux d'aujourd'hui. D'ailleurs, c'était les mêmes. Oui, la catastrophe, nous le pensions, était pour demain! C'est-à-dire qu'en fait, qu'elle devrait être pour aujourd'hui. Si mes calculs sont justes. Or, que voyons-nous aujourd'hui? Qu'elle est toujours pour demain. Alors je vous pose la question, mesdames et messieurs. Est-ce en remettant toujours au lendemain la catastrophe qu'on pourrait faire le jour même que nous l'éviterons? Pour ma part, je ne le pense pas. D'ailleurs, je vous signale, entre parenthèses, que si le gouvernement actuel n'est pas capable d'assumer la catastrophe, il est possible que l'opposition s'en empare. Je crois avoir fait le tour de la situation en général, n'est-ce pas? Quant à la situation en particulier, n'étant qu'une conséquence de la situation en général, je n'en parlerai pas. Je vous remercie de votre attention, messieurs.
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4: Il n'y a pas de justice, vous le savez. Il n'y a pas de justice. Je suis un gentil jardinier. Il n'y a pas plus gentil que les jardiniers. J'avais planté des citrouilles dans mon jardin. Faut manger des citrouilles. Manger des citrouilles, il n'y a rien de plus sain. C'est très sain. Si vous avez l'estomac délicat, mangez de la citrouille. Vous serez guéri du jour au lendemain. Parlez-en à votre pharmacien, vous verrez ce qu'il vous dira. J'avais planté 50 citrouilles dans mon jardin. J'étais content, les 50 plants étaient sortis. Oh, j'étais content. Des jolies petites citrouilles qui... Remarquez, je les avais bien traitées. Hein. J'avais bien bêché, j'avais bien sarclé, j'avais bien mis beaucoup de fumier. Faut beaucoup de fumier pour la citrouille. C'est un légume très, très délicat. Ah oui, c'est comme la fraise. Si vous voulez avoir une fraise bien grosse, bien rouge, bien sucrée, faut beaucoup de fumier. J'en ai mis des platanbrons du fumier. Et mes petites citrouilles qui sortaient, j'étais content, je les bêchais, je les pomponnais. Le soir, je m'endormais dans mon lit. Quand je me voyais entouré de mes citrouilles, j'étais content. Manger de la citrouille. Un matin, je dis, il faut que j'aille à la cueillette. Parce que j'avais des belles citrouilles, hein. Mais alors des grosses. Je dis, il me faut au moins une brouette pour une citrouille. Enfin, va falloir que je fasse 50 voyages. J'ai 50 citrouilles, des michettes, ce qu'on appelle la. La belle citrouille. J'arrive avec ma brouette. Je compte mes citrouilles. Ah oui, 1, 2,

0: 3, 4, 5, 6, 7, 8, 9, 9, 9, 9, qu'elle est belle, t'es encore plus grosse que les autres. Elle est belle, c'est trop. 43, 44, 45. Eh ben, il me manque 5 citrouilles. Eh ben, on me vole mes citrouilles. Oh, j'avais 50 citrouilles, il n'y en a plus 45. Il dit. Oh. Dans mon terrain à moi, mes citrouilles à moi, j'ai travaillé le matin, je me levais avec le soleil pour pêcher un cul. On me vole mes... Le soir même, je prends un manche à balai, je me cache derrière une citrouille. Je dis, si jamais il y en a un qui se pointe pour voler mes citrouilles, je vais lui couper l'envie du potiron. Je m'installe derrière une citrouille, je m'endors, lendemain matin, je me réveille, tout gelé. Je compte mes citrouilles. 38, 39, 40. Il manquait 10 citrouilles. On me vole mes citrouilles. Oh, ben dis. Oh, ben alors. Oh. Soir même, je prends 15 cafés, 3 cognacs. Je me cache derrière une autre citrouille avec une bonbonne de cognac à côté. Je prends un manche de pioche. À 2h du matin, je vois arriver une ombre. Un bonhomme avec un couteau, dis-donc. Il rentre dans mon champ, à moi. Il venait assassiner mes citrouilles. Tu viens me voler mes citrouilles à moi ? Clac ! J'en ai foutu un coup sur les épaules. Il s'est mis à hurler, au secours, à moi ! Au secours, à moi ! Tous les voisins des petites villas sont arrivés. Il a voulu absolument qu'on l'amène à l'hôpital. Je lui ai fait un bleu. Oui, bon, ben, un bleu pour 10 citrouilles, ça vaut le coup quand même. Non ? Il a porté plainte contre moi pour coups et blessures. Moi, le petit jardinier de banlieue, il a fallu que j'aille en justice. Moi, devant le juge, il m'a insulté, le juge.
1: Alors, vous êtes un hyper nerveux ? Vous êtes irascible ?
0: Mais écoutez, Brina, mais c'est trop bien, moi. Pas le savoir. D'abord, vous parlez quand on vous le dira.
1: Vous n'avez pas le droit de parler, c'est votre avocat qui doit parler à votre place. Vous ferez 8 jours de prison pour avoir coupé le président. On doit jamais couper un président quand il parle. Vous êtes un hyper nerveux, un irascible. Faut savoir se calmer dans la vie. Moi, je suis juge, moi. Jamais je m'énerve, faut jamais couper un président quand il parle. Vous entendez?
0: Il a fallu que je fasse des excuses au monsieur qui était venu dans mon jardin. J'ai dit, excusez-moi que vous soyez venu me voler mes citrouilles. Et après, il a fallu que je vende toutes les autres citrouilles pour payer les dommages et intérêts. Il n'y a pas de justice.
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4: Bonjour.

0: Dans un récent ouvrage consacré au président de la République, l'un de ses intimes raconte que lorsqu'arrive la fin d'un discours public et que la foule s'en va, le président se met à penser et s'adresse au bon Dieu. Vous le voyez, tout peut arriver. Alors, monsieur le président, nous vous écoutons.
1: Notre Père des cieux, parfois je me demande si je suis vraiment fait pour une tâche aussi grande. J'avoue que quelquefois je me prends à douter.
2: Mon fils, ne t'inquiète pas, j'ai fait 11 ans ce métier et je n'étais tout comme toi pas tellement qualifié. Je te rassure, valise.
1: Cette voix de là-haut, je crois la reconnaître.
2: Mais oui, mon cher Vali, c'est la voix de ton maître.
1: Mais c'est bien sûr, j'appelle le bon Dieu, c'est vous qui répliquez.
2: Eh bien, je vais t'expliquer. Je n'aime pas le partage. Alors, une fois là-haut, j'ai fait un peu de ménage. Je te salue, Vali.
1: M'avez-vous pardonné d'avoir en 69, pour un référendum qui vit un effet bœuf, glissé des peaux de banane sous vos bottes de président?
2: Oh, c'était bonne guerre. Allons, je m'étonne seulement qu'avec un peu de jugeote, tu ne l'aies pas fait avant. Je te salue, Vali.
1: Cher grand Colombien, j'ai un souci constant. C'est le maire de Paris qui mène tambour battant une campagne d'elle qui m'intrigue et m'inquiète.
2: Mon cher, en politique, à chacun sa houlette. Toi, c'est l'épaule de banane, lui, la planche à roulette. Je ne te plains pas, Vali.
1: Mon cher grand président, qui avait su faire face, j'avoue qu'en ce moment, je suis dans la mélasse. Puis-je vous demander ce que vous feriez à ma place?
2: Eh bien, mon cher Giscard,
1: oui.
2: Puisque vous me le demandez,
1: oui.
2: Je pense qu'à votre place,
1: eh bien,
2: je serais bien emmerdé. Je vous salue, Vali.
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4: N'avance pas ou je fais exploser ta sœur.
5: Ne bougez pas. Ne bougez pas, je vais essayer de le raisonner.
6: Blanca, je suis le commissaire Léon. Je suis commissaire psychologique. Je vais essayer de vous raisonner, j'ai fait des études. Allez, laissez sortir les chaises. Libérez les vieilles chaises et le petit tabouret de cuisine. Jamais. Si vous tentez quoi que ce soit, je m'assois dessus et je les étouffe une à une.
4: Mais il y a pire encore dans l'horreur. On peut toujours trouver pire. Je t'aurais prévenu. Si tu fais un pas de plus, je termine le restant de pâté.
7: Non, je t'en supplie, pas le restant de pâté, pas le restant de pâté. Tu t'attaquerais pas à un restant de pâté sans défense.
4: Et alors? C'est justement parce qu'il est sans défense que je vais l'attaquer, je suis pas fou, moi.
7: Non, non, je t'en supplie, pas le restant de pâté, pas le petit bout de pâté. Il est innocent, il est innocent.
4: Et alors? Il va te payer pour les millions de porcs, de veaux, de vaches, de cochons. Confinés en pâté, jambon, saucisson, rillettes, cornichons.
7: Non, non, je t'en supplie, pas le petit bout de pâté. Laisse-lui sa chance, laisse-lui sa chance.
4: Et aux autres, on leur a laissé...
7: Merde, merde, merde.
4: Maintenant, tu vas faire ce que je vais te dire. Donne-moi un morceau de pain et un cornichon. Pose-le doucement sur la table, doucement. Doucement, le cornichon aussi. Voilà, maintenant recule, recule. T'approche pas de la fenêtre.
5: C'est encore Blancard.
4: Oh, quelle tête de lard. Blancard! Je suis le commissaire Léon. Vous me reconnaissez? Je suis commissaire psychologique. Vous vous souvenez de moi? J'étais avec vous sur le coup des 16. Allez, laissez sortir votre femme avec le restant de pâté. Jamais. Si vous tentez quoi que ce soit, je fais exploser le cornichon. Vous êtes cerné, Blancard. Tout le quartier est bouclé par un cordon de chipolata. Rendez-vous. Jamais. Plutôt cravé. Vous vous êtes fourré dans un sacré pétrole, Blancard. Il est encore temps d'en sortir. Allez, rendez-vous sans violence. Sortez avec le cornichon sur la tête. Jamais. J'exige la présence d'un avocat vinaigrette. Je veux discuter avec le vendeur de la charcuterie. Vous entendez trop, Blancard? Il faut le neutraliser. Il faut le neutraliser. Allez, brigadier, briefing. Briefing, briefing. Arrêtez de picoler. Préparez-vous à passer l'attaque. À mon commandement, envoyez-lui des tartines de pain lacrymogène dans la gueule. Et avancez en rang serré. À mon commandement, feu à volonté, pain nourri. Oh merde, laisse-moi faire la photo, oh merde, bonjour, d'accord.
8: Pauvre type, le restant de pâté était pas frais. Et son cornichon était même pas chargé. Allez, à table.
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9: Je reviens d'une longue tournée couronnée de succès à travers les États-Unis d'Amérique et je vous dis hello, hello everybody, mon public. Mon public, je suis contente de vous retrouver. Vous sans qui je ne serais que ce que je suis, Marinette Moulu, l'enfant de Perpignan. Hello Perpignan. Je vous fais à tous une grosse bise. Et sincèrement, du fond du cœur, je vous dis... Et sincèrement, du fond du cœur, je vous dis... Merci beaucoup. J'ai oublié la fin. Heureusement, j'avais mon petit papier. C'est Tonton qui me l'a écrit. Tonton, c'est mon impresario, Tony Arnac. Tonton Tony. C'est lui qui m'a fait. Je gâte pour voir s'il arrive. Il va m'attraper. Il aime pas quand je cause. Hein. Pour me faire bisquer, il me dit toujours « Sois bête et tais-toi ». Ça me fait bisquer, ça m'apprend. Au début, il avait un sifflet. Un coup de sifflet, tu salues. Deux coups, tu parles de ta famille et de tes 18 petits frères et sœurs. Trois coups, tu remercies ton public qui t'a tout donné. Mais moi, je confondais tout, pauvre malheureuse. Quelle embrouille! Je saluais en parlant de la famille. Et quand on me disait bravo, je disais merci, maman. Furax, il était tonton. Alors, il a acheté un collier au Japon, électronique. Un collier électronique. Quand je dis des bêtises, de la coulisse, il appuie sur un bouton et je reçois du courant. Ça fait pas mal, mais ça secoue quand même. Au début, je sautais en l'air, je faisais des bonds comme ça. Et le public, il disait, Marinette, elle est de plus en plus dynamique. Ça m'apprend. Je gâte pour voir s'il arrive. Il va m'attraper, il aime pas quand je cause. Hein. Des fois, il est colère. Mais il s'occupe bien de moi quand même. Pour les sous que je gagne, je m'occupe de rien. De rien, de rien, de rien. C'est Tonton qui paye tout. Les musiciens, les hôtels, ses voitures, son bateau, son château, ses impôts, tout. Je demande rien, ça lui fait trop peine de refuser. L'autre jour, que mon pianiste n'était pas là, je lui dis, s'il vous plaît, Tonton, est-ce que vous pourriez me donner... Ouh, Loulou, c'est sûr qu'il m'a fait. Quoi, qu'est-ce qu'il faut te donner? Ouh, moi j'en bafouillais. S'il vous plaît, est-ce que vous pourriez me donner le la? Ah bon, tu m'as fait peur. Et il m'a donné le la sans discuter. Il est bon fond, au fond, Tonton. Je gâte pour voir s'il arrive. Il aime pas quand je cause. Hier encore, il m'a attrapé. On mange chez Maxime. Et Tonton, il me dit, sais-tu Marinette qu'à 7 heures dans le monde, il y a une personne sur 3 qui meurt de faim? Je lui dis, ça m'étonne pas, Tonton. Quand je vois tout ce qu'il y a sur la table, moi ce soir, je meurs de faim. Vais le collier. Tonton est arrivé. Oui, Tonton, j'arrive, Tonton.
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10: Ah, je sais pas si ça vous fait ça aussi, moi ça n'arrête pas. Facture de ceci, facture de cela, je me fais facturer sans arrêt. C'est pas de travailler qui rapporte de l'argent, moi je vous le dis, c'est de facturer. Les bonnes foires comme moi, elles bossent, enfin elles essayent. Et pensant là, les petits malins, qu'est-ce qu'ils font? Ils facturent, pardi. Quand j'entends les soi-disant grands experts qui disent « exportons, exportons », ça me fait pouffer, je pouffe. Pourquoi exporter, gardons nos affaires? Mais facturons, ça oui. Pour la France, moi je dis oui. Il faut dissocier travailler et facturer. Quand on comprend ça, on fait un grand pas en avant. Parce que travailler sans facturer, c'est zéro. Aucun rendement. Tandis que facturer sans travailler... Encore que, quand je dis sans travailler, c'est du travail, vous savez, de facturer. vérifier les coordonnées, passer les écritures, ça ne se fait pas tout seul. Et dégoter les gens solvables, surtout. Les facturables, comme je les appelle. C'est ça le plus dur. D'ailleurs, moi, j'ai de plus en plus de mal, je n'y arrive plus pratiquement. Autour de moi, c'est terminé, tout le monde se méfie. Pourtant, quand j'ai commencé, il y a 2 ou 3 ans, ça marchait très bien. Une nuit, je me souviens, je me suis réveillée en sueur, en criant « EDF, impôts, ravalement, au secours, maman !» Et tac, j'ai pensé à ma mère. Comme une connexion dans le cerveau, tac, ma mère. Dès le lendemain matin, j'ai commencé à lui refacturer 2 ou 3 de mes factures qui traînaient. Des choses dans son style. Restauration de tableaux, livraison de fruits exotiques, petit électroménager. Sans dire que ça venait de moi, bien sûr. J'ai pris une raison sociale et une boîte postale. Ben, ça s'est très bien passé. Elle n'a rien compris. Elle n'a pas pipé. Elle a payé. Bon, après, j'ai eu cette grosse facture de garage. Ça, c'est indiscutable, puisque je n'ai pas du tout vu que la porte du garage était fermée. Et que j'étais pressée de rentrer me coucher. Bon, du coup, j'ai tout de suite pensé à Papy. Papy Toy, le père de mon mari. Les enfants l'appellent Papy Toy. Il collectionne les petites voitures. C'est d'abord, il n'a rien à faire de la journée. Et ben, tac, je l'ai facturé. Et ça lui a fait énormément de bien. Il a essayé de comprendre, ça lui a occupé l'esprit. Comme ça traînait, je lui ai envoyé les huissiers. Ça a déclenché des genres de chocs électriques, si vous voulez. Ça lui a secoué les neurones. Il a quasiment rajeuni. Et en plus, il a payé. Alors, est-ce que j'ai eu tort? Ah non, j'ai eu 100 fois raison. Il faut facturer autour de soi régulièrement. Y compris les personnes âgées. Comme on fait une purge, une saignée. Papy Toy ne me dira pas merci. D'abord, il n'a jamais su que c'était moi, et en plus, il est mort depuis. C'est pas grave, je ne lui en veux pas. Celui à qui j'en veux, par contre, c'est l'oncle Étienne, son frère. Quel tatillon, celui-là. À force d'éplucher l'héritage, les relevés bancaires, les talons de chéquier, c'est lui qui m'a découvert. Il en a parlé à tout le monde. Ça m'a fait beaucoup de tort. Ça m'a grillé, quoi. Ni plus ni moins. Alors que qu'est-ce que je faisais de mal, au fond? Je me bornais à transmettre toutes ces factures à payer à des gens solvables. C'est une façon comme une autre de débloquer l'économie, non? Une petite dame, là. Ça vous fait rire? Ben, ça tombe bien. J'ai tout à fait ce qu'il vous faut. J'ai une petite facture en stand-by, là, depuis juin. 900 francs une épilation. Ça peut paraître un peu cher. Mais d'un autre côté, à l'approche des vacances, faut que ça soit bien fait. Ma petite esthéticienne fait ça très, très bien. Si ça vous intéresse, vous avez son adresse sur la facture. Elle est adorable. Elle m'a dit que je pouvais payer en 2 fois. Enfin, que vous pouvez payer. Mais je vous cache pas que je préférerais un paiement comptant, hein, depuis le temps que ça traîne. Je note la dame au manteau de cuir. Hop là, ok. Et vous, monsieur, ça vous a mis aussi? Alors ça, c'est fait pour vous. Le petit chapon. C'est du côté de Montélimar quand on est descendu dans le midi avec les enfants et leurs copains. Combien? 1354 francs. Bah oui, quand même, c'est à 2 étoiles. Et puis, ils ont énormément d'amis, nos enfants. Mais alors, je vais vous dire, je ne voudrais pas vous vexer, hein, mais ça n'était pas sensationnel. Hein. Moi, j'ai pris le riz de veau, là. Le riz de veau, c'est moi. Eh ben, jusqu'à Toulon, j'ai eu des... Ceci dit, il y a peut-être aussi les amortisseurs de la voiture qui n'étaient plus tout jeunes. Je les ai fait changer d'air, mais ça, je ne vais pas en parler ce soir. Je n'ai pas encore reçu la facture.
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11: De Monsieur Soupard, d'Épinay-sur-Seine. Qu'est-ce que le Hollandais Van Hock, aperçu pour la première fois en 1677 dans son microscope?
12: Bouvard. Il était là.
13: Tu l'as connu, Van Hock.
12: Je crois était là. Oh, un bouvardus, mignardus.
13: Un microbe, il a découvert?
11: Non, quelque chose qui n'était pas très
13: des
11: grand.
13: Des globules.
11: Qui devait faire un certain bruit dans le monde.
12: Ah, un spermatozoïde.
11: Oui, exactement. C'est la première fois qu'on a isolé un spermatozoïde. Excellente réponse de Jacques Martin et de Olivier de Kersauzon.
13: Mademoiselle Manchon, pourriez-vous expliquer à nos auditrices ce qu'est un spermatozoïde?
14: Ah non, je sais pas ce que c'est.
13: Bon, alors...
15: C'est pas un genre d'animal qui circule dans une voiture qui fait du bruit? Tululut, tululut. Et voici, attention au départ. Cinq, le coup est parti, voici les volets de Pardonnaïde. En tête de Jean-Claude, suivi de Marcel Lucien, qui remonte le canon du mur, et les voisins arrivent. En tête, ça y est, bien touché l'ovule, il va rester maintenant dans deux points, on va connaître la tête du vainqueur. La photo sera faite bientôt par iconographie. Merci, mademoiselle, merci, docteur, et à bientôt.
13: Alors, mademoiselle Manchon, le spermatozoïde, à votre avis, qu'est-ce que c'est?
14: Vous y tenez, hein?
13: Oui. Je vais vous dire, je les lâche pas facilement.
16: Je vais vous montrer.
13: Non, non, mais...
11: Non, écoutez, si on vous en donnait, qu'est-ce que vous en feriez?
14: Je le mettrais dans l'album. Voilà.
16: Bah
14: oui.
16: Embarquer, ça colle bien, mais d'après ce que nous a dit Bombard. Mais...
13: Vous voyez pas du tout ce que ça peut être.
15: Bah, faut vous faire rembourser vos études.
14: Bah, expliquez-moi.
13: Bon,
17: on peut pas.
13: Je veux... C'est très difficile.
15: Ils vivent en groupe en général.
13: Oui.
15: C'est une communauté sur laquelle il n'y a pas d'affaire d'argent parce qu'ils partagent le même liquide. Mmh. Donc tout le monde échange. Mmh.
13: Ils sont de bons alpinistes aussi.
15: Oui, exactement.
13: Ils traversent souvent des cols. Oui, vous voyez, ça ressemble un peu. Si vous imaginez une cordée d'alpinistes, vous voyez. Alors ils gravissent un col, puis après l'épreuve, ils vont se mettre au vert. Mmh. Bon alors, ma petite fille, vous savez tout, vous pourrez au moins...
18: Elle le savait, elle a marché.
11: Alors, à Narbonne, où est-ce que vous pourrez vous en procurer?
16: Tududu. La République, c'est moi.
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19: À moi, j'aime bien tuer certains animaux. J'y prends même parfois du plaisir. Les poux, par exemple. Mais ils sont pas faciles à attraper, hein. Les pharmaciens vendent toujours pas de taper ta poux. Et ces bestioles ont plein de capacités physiques. Le pouce est nager notamment, hein. Vous pouvez le voir en été à la piscine faire la planche en attendant une tête accueillante. Alors, devons-nous protéger toutes les espèces animales ainsi que le prétend Brigitte Bardot? Autant je suis pour la protection du bœuf, du mouton, du porc, du poulet, du canard, de la caille, de la sole, bref, de tous les animaux qui vont bien avec les légumes. Autant pour le pou. Ah oui. En plus, il paraît qu'une nouvelle race serait arrivée en France. C'est vous dire si on est un pays riche, même les poux immigrent. Alors celui-là, d'après les parasitologues, serait réfractaire aux insecticides. Une sorte de pou mutant. Remarquez, c'est peut-être un coup d'arnaque des Américains pour nous refourguer un film, Pouman. En tout cas, je me méfie des anoplures. C'est le nom savant du pou. J'ai regardé dans le dico. Insectes ectoparasites des mammifères dont ils sucent le sang. Le mammifère, c'est moi, bien sûr. Et un parasite, c'est un animal qui vit sur le corps d'un autre. Exemple, un cow-boy est un parasite puisqu'il vit sur son cheval. Alors, l'anoplure adulte mesure environ 3,3 mm de long sur un 15 de large pour la femelle. Le mâle est plus petit, 3 mm seulement. La différence vient des talons aiguilles. Il pèse environ 1 mg. Faut dire qu'ils font 7 repas par jour sur notre tête. Nous savons que le pou est à table à chaque fois que ça nous démange. Quand ça te démange, c'est qu'il mange. Après avoir mangé, il a un coup de sang qui le pousse au coït avec une technique similaire à la nôtre. Oh, mais dans des positions bien plus variées, puisqu'ils ont six pattes, les salauds. Pendant l'acte, emporté par sa chaleur et celle de nos cuirs chevelus, il arrive au bout d'appeler sa partenaire « ma puce ». Mais en fait, la femelle du pou s'appelle « la poutre ». C'est ainsi que les savants l'ont nommée, pour signifier la polygamie de ce sympathique insecte qui fréquente les poutres. Toutefois, il y a une exception, les poux monogames que l'on appelle les époux. Une fois le coït consommé, le pou s'écroule sur son hamac, tendu entre deux cheveux. On peut dire à ce moment-là que le pou dort. Et pendant que le pou dort, la maman poutre pond jusqu'à 10 œufs par jour, d'où sortiront plein de petits poussés prêts à nous prendre la tête à pleines dents. Et dont la longévité est d'environ 6 à 8 semaines, ce qui est largement suffisant pour nous emmerder à mort. Naturellement, il y a chez eux, comme chez les abeilles, une hiérarchie avec au sommet de la pyramide le roi Pou, appelé le Poupidou. Tout en bas, les Ripou, et entre les deux, les Dépoutés. Et bien sûr, les militaires, les putschistes, et les anarchistes, les Papous. Un point, c'est Pou.
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20: Il faut des chèvres. Samir et moi, nous avons élevé jusqu'à présent, surtout de mère. Évidemment, imbécile, je travaille toute la journée. Je dis pas que l'élever bigot, c'est pas du boulot. Je dis que ta mère, en dehors de chez élevé tes frères et sœurs, elle a rien à foutre. D'ailleurs, tu pourrais l'aider. Et ainsi de l'exemple. Au lieu de ça, monsieur donne un autre exemple. Gérard, tant que tu écoutais Mi-Gégère et les Beatles, je dis rien, je dis rien. Mais quand tu fumes du hack-kick, non! Ta mère en a trouvé dans tes poches et tu nous empêches les cabinets. Gérard, j'ai été trop bon avec toi lorsque tu as abandonné lâchement tes études. Tu aurais pu aller jusqu'au bac pour faire plaisir à ta pauvre mère. Et puis, si tu avais eu ton bac, tu aurais pu rentrer. Tu aurais pu être. Hein? Chômeur, oui. Mais au moins, tu aurais été un chômeur net. Oh là là, ça! Monsieur fume du hack-kick avec les biclites. Fais attention, Gérard. Fais attention. Tu es sur une pente savonneuse. Savonneuse. Trois ans, l'expérience d'un vieux routier. Sympa. Aujourd'hui, c'est un petit verre qu'il te faut, mais demain, tu en feras tout un paquet. Sans parler que de compter de la honte qui retombera sur ta pauvre mère. Oui, ben moi, je m'arrange. Je te demande pas ton avis. Je m'arrange avec la honte. S'il te plaît, je traite directement. Je te demande, c'est pas moi qui suis en cause. Bon, s'il te plaît, Gérard! Oui, ben le pinard, c'est pas interdit que je sache. Alors, il doit quand même y avoir une raison. Hein? Ah, elle est jaunie, la jeunesse. Hein? Le contraire, si tu veux. Nous, comme jeunesse, on avait la guerre mondiale. Mondiale, on l'avait la guerre. Les restrictions, pas de pinard, rien. On a souffert. Hein. Alors après, quand ça a été fini, tout le monde s'est mis à la fêter l'armistice d'un seul coup. Alors on a bu pour fêter la victoire. Alors les vivants se sont dit, tiens, ça marche, ça a fait de l'excédent. Et depuis, nous, on picole pour éponger l'excédent, mon petit bol. On est en service à la France. On est en service. On est patriotes. Tu peux pas comprendre, t'es pas patriote avec ton haïtique. C'est quand même pas mon fils drogué qui va me rapprocher à moi d'être patriote. Enfin, blague. Quand on a vu qu'on avait perdu la guerre, on s'est dit, on va faire des gosses, on aura un frère con la prochaine fois. Regarde ce qu'on a, des biknites. Ils veulent pas la faire, la guerre. Même les jeunes Allemands, ils veulent pas la faire, il paraît. Mais tu vas voir dans quelle merde on est. Les jeunes, je vous comprends pas. Voilà. Quand on n'est pas cool, on est speed. Et quand on n'est pas frix, vous flippez. Ah oui. Vous intéressez pas aux journaux? Vous regardez pas la télévision? Vous suivez même pas le football? Tu sais qui c'est, toi? UG6, Fabinski, Copa, Businessy? Je sais pas. Voilà. C'est les plus grands Français qu'on a eu du monde. Ignore. Mais vous, les biknites, vous enfermez dans les pioles. Avec du hack-kick et vous chantez des chansons tristes. Ah, triste, vous êtes triste. Ah, triste. À 40 ans, vous serrez les loges humaines. Quand on voit la tristesse des biknites, on comprend pourquoi c'est interdit le hack-kick. Et on se dit que le pinard, ça devrait être obligatoire. Enfin, heureusement qu'on vous a pas attendu en 40. Elle a été jolie, la France, aujourd'hui, tiens.

0: Bonsoir mes chers amis, bienvenue à Star 90 en direct du Casino de Paris. Alors je remercie bien sûr tous les techniciens du casino qui font un travail extraordinaire tous les jours, ils sont dans l'ombre, on les remerciera jamais assez. Alors une fois n'est pas coutume, je vais rendre ce soir un hommage à quelqu'un qui nous a émus, qui nous a touchés, choqués parfois, Serge Gainsbourg. Souvenez-vous, Serge, il était magnifique. Je l'ai reçu 100 fois Serge, 50 fois en direct et 50 fois en hommage. Tout ça devant les caméras de la SFP. Alors j'en profite pour remercier ici tous les techniciens de la SFP, ils font un travail formidable, ils sont dans l'ombre, on les remerciera jamais assez. Voilà Serge, c'était la gaieté, la folie, la provocation. Souvenez-vous, le billet brûlé en direct, Whitney Houston, I wanna fuck you, je veux te sauter. Formidable Serge. Il était normal qu'on lui rende hommage aussi, après l'hommage à Michel Berger. Alors j'en profite pour remercier ici les techniciens des pompes funèbres, ils font un travail extraordinaire. Ils sont dans l'ombre, on les remerciera jamais assez.
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3: Avant de me détruire toutefois, je pense que ce serait bien que je vous fasse part de mes dernières volontés. Hein ? D'ores et déjà, j'ai décidé de faire don de mes abats à la science. Justement, s'il reste des morceaux de viande après ces prélèvements, eh bien je souhaite vivement qu'ils soient jetés aux ordures dans un sac poubelle en plastique. Si possible bleu, ça me rappellera mes vacances à Corfou. Que penser de la mort en tant que service public? Eh bien, à mon avis, qui se trouve être l'avis de référence auquel j'ai le plus volontiers tendance à me ranger, quand il m'arrive de vraiment vouloir savoir ce que je pense, hein, à mon avis, la mort devrait être un service public gratuit pour tout le monde. Ah oui, comme la naissance. D'ailleurs, l'heureux temps chanté par Brassens, l'heureux temps où les gens avaient à cœur de mourir plus haut que leur cul. Bon, ben, c'est un temps qui révolue maintenant. On vit désormais dans une démocratie couchée. Ouais, c'est vrai. Et il me semble que dans une démocratie couchée, il est naturel que les morts donnent l'exemple de l'humilité. Je suis pas clair, hein. N'empêche qu'il avait le sens de la formule, le père Brassens. C'est joli, les gens avaient à cœur de mourir plus haut que leur cul. Moi, j'avais une passion pour Brassens. Un de mes grands regrets, c'est de ne pas l'avoir connu de son vivant. Brassens, le seul rapport que j'ai eu avec lui, c'était un rapport téléphonique, un coup de fil. Il m'a téléphoné un jour chez moi, c'était peu de temps avant sa mort. Il m'a dit, je me rappelle ses mots exactement, il m'a dit « Allô, monsieur Desproges, je suis Georges Brassens, je vous téléphone pour vous dire que j'aime beaucoup ce que vous faites. » Alors bon, j'ai répondu que moi aussi j'aimais beaucoup ce que je faisais, évidemment. C'était notre point commun, quoi, Brassens et moi. Je décode, là. Je pense pas ce que je dis, là. Mais en fait, j'aimais vraiment Brassens. J'ai pas peur de l'avouer, hein. J'ai eu 40 ans passés. Eh bien, le jour de la mort de Brassens, j'ai pleuré comme un môme. J'ai vraiment pas honte de le dire. Alors que c'est curieux, mais le jour de la mort de Tino Rossi, j'ai repris deux fois des moules, dis.
4: Curieux.
3: Bon, allez, assez parlé des morts. D'ailleurs, on devrait parler que de ce qu'on a vu. J'en dirais sûrement moins de conneries.
4: Encore que...
3: Hey. Dites, si on devait parler que de ce qu'on a vu, est-ce que les curés parleraient de Dieu? Est-ce que le pape parlerait du stérilet de ma belle-sœur? Est-ce que Giscard parlerait des pauvres? Est-ce que les communistes parleraient de liberté? Est-ce que je parlerais des communistes?
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5: Maman, maman, Tarzan. Moi, retrouvé dans dossier ce matin... Annonce naissance, toi Tarzan, dans Figaro. Docteur Louis Tarzan et madame née Henriette Le Sueur. Heureux annoncer naissance Tarzan Junior. 1er décembre 1921, Neuilly-sur-Seine. Papa Louis, maman Henriette, tant espoir sur toi, Tarzan. Toi, mignon bébé, avec petite casquette tricotée par mamie. Pouh. Jamais problème. Moi, souvenir vacances à Beau, petit Tarzan amour, courir toute la journée sur plage avec copain club Mickey. Beaucoup jouer portique. Trop, peut-être. 18 heures par jour. Papa Louis et maman Henriette, née Le Sueur, pas inquiet. Adolescence, toi, sans histoire. Bon en classe. Très bon en gym. Très bon en gym. Toi, réussir bac C. Toi, entrée IBM, magnifique. Toi, côtoyer miracle technique, tout.
6: tous les jours en salle machine, oui, oui. Beaucoup jouent avec Bobino, chef très content. Dire à maman Henriette, Tarzan Junior, très fiable, enjoué, pas problème. Mais catastrophe, malheur, quand toi Tarzan rencontrait maudite Chita. Chita malsaine, pas belle, ressemble les singes, parler comme ça, iiii. Pourtant Chita fille, très bonne famille, très bons amis, ami dentiste Gorillard, habité Neuilly. Maintenant toi toute la journée collée avec Chita. Toi, lampe à bronzer, pourquoi ? Toi, abandonné costume bodygraph polyester mélangé. Et maître ridicule slip léopard beaucoup trop large, grand patron, indécent. Indécent. Et Chita, poussez-toi à trouver sa boue. Chita. Chita. Chita. Chita, malédiction, oui, oui. Toi, démissionner IBM, lâcher place en or, chef stupéfait. Pourtant, bon chef, ami maman Henriette, l'habiter Neuilly pas loin. Pourquoi ? Pourquoi tout ça ? Chita et toi, prétendre vouloir faire cinéma. Vouloir jouer dans film avec jungle. Ridicule, ahurissant. Toi, bien écouter maman Henriette quand Chita en salle gym pas là. Toi, faire mauvaise route. Comment possible cinéma? Mais jamais dans Famille Tarzan, toi, ma boule. Toi, savoir bien, héréditaire, Famille Tarzan, pas parler correct. Pas stylé. Branche Tarzan incapable d'utiliser article. Chromosome en trop. Oh, Tarzan, moi, t'en prie, déconne pas. Toi, quitte Chita. Ah, Chita. Ah, Chita, malédiction, oui. Toi, jamais réussiras dans le cinéma! Jamais!
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8: Ah, le foot, le foot, le foot, le foot, le foot, le foot, le foot, le foot. Il n'y a plus que ça. Le foot, le foot, le foot, le foot. La France est foutue. Et moi, c'est le bouquet, je vis avec un footballeur. Et en plus, il joue goal. Alors, c'est short pour les ravoir au lavage. Les taches d'herbe, bonjour. C'est ce qui est le pire avec la fraise et la pêche. Surtout lui, je dis ça pendant qu'il a le dos tourné, il est très cabot, il plonge pour un oui, pour un non, ça m'empêche pas de l'aimer, même sur des petits choux, vous voyez, je lui dis, baisse-toi, ramasse-les, on est quand t'étais cher pour la galerie. Non, il faut qu'il plonge. Et moi, après, comme dit Madroguis, qui se croit fine, essayez avec Homo. Ah, le foot, l'ambiance à la maison avant les matchs, dans le lit, il fait des sauts de carpe, moi je ne moufte pas. L'autre nuit, avant la Coupe d'Europe, il se réveille en sueur, je le serre dans mes bras. Il tremblait, 1m89 quand même. Oh, il me dit, c'est épouvantable, je viens de faire un rêve dans lequel j'étais une passoire. Je lui dis, écoute, Bambi, tu as été sélectionné scolaire du Lyonnais, international militaire, tu vas pas nous faire des convulsions pour ces boches. Il me dit, lève-toi et tire-moi des pénalties. Je lui dis, dis donc, je suis pas ta bonne, t'as vu l'air d'abord. Lève-toi et tire-moi des pénalties. Nous voilà dans notre living. Premier tir, je le prends à contre-pied sans le vouloir, bien sûr. Vous pensez si je m'en fous. Il détourne du poing, je reprends de la tête, but. Ne criez pas. Tu m'as bousculé. Moi, je t'ai bousculé. Moi, je t'ai bousculé. Notre chien, je suis ma chère. Ouh, ouh. Moi, je t'ai bousculé. Je dis carton rose pendant que tu dis. Oh. Tu peux être injuste. Tu dis comment tu peux être injuste comme ça? Le jour, il y a M. Henri Michel qui vient dîner, vous savez, le successeur de M. Hidalgo, M. Henri Michel, traîne. Enfin, j'aime beaucoup son look. Blond, les cheveux en arrière, très. Je sais pas si vous vous rappelez Georges Desgrières, successeur de la comédie française. Bref, j'avais fait des. Rien d'extravagant, des petits rides de veau vénitiennes avec un dégradé de courgette en béchamel. Bon, Bambi se serre. Et je vois bien, moi, Henri Michel, qui tique. Rien de plus, il tique. Le soir dans le lit, oui, avec ta béchamel, des yeux de méchanceté, avec ta béchamel, c'est à cause de toi, je garderai jamais la cage du 11 de France. Alors moi, je reconnais, je suis impulsif. Je lui dis, c'est peut-être pas à cause de ma béchamel, c'est peut-être parce qu'ils prennent pas les passoires. Et je pouffe. Qu'est-ce que j'avais pas fait de pouffer ? Il me dit, écoute, Berthe, je m'appelle Bertrand. Écoute, Berthe, quand un couple en arrive à se dire ces choses-là, à se déchirer comme ça, il vaut mieux se séparer. Transfère-moi. Et tout à coup, il hurle, transfère-moi ! Notre chien, je m'agère. Oh. Marquez que le drame, il n'y a pas que chez nous, je vois dans son équipe, parce que je peux pas dire les noms, mais bon. Le 2 est avec le 5. Le 6 et le 7, malgré la différence d'âge, sont ensemble depuis... Des gens très gentils, très popotes. Ils sont connus à l'OGC Nice. Ensuite, ils ont muté pour le FC Grenoble. Maintenant, ils sont ici. Quand il y en a un qui dribble, l'autre est derrière. Un couple sans histoire. J'en dirais pas autant du 8 et du 11. Du moins, depuis que le président a acheté ce noir. D'une beauté, d'une beauté. L'autre jour, comme toujours après les matchs, je vais leur dire bonjour, je vais serrer quelques mains sous les douches. Les abdominaux et les dorsaux de ce Zaïrois. Total, mardi soir, 33e minute du match contre Nancy. Super descend du 11 qui vous déborde toute la défense adverse. Et le 8 est démarqué devant les buts. Tout seul. Alors tous les autres crient 11. Passe-lui la balle, passe, mais passe. Et lui, je le reverrai toujours, le pied sur le ballon. Eh ben non, qui me rentre d'abord au Cocono. Qui me rentre d'abord au Cocono. Oh, oh le foot, c'est pas le tout Bambi. Qu'est-ce que je vais en faire, moi, quand il va être à la retraite, à 31 ans. Comme je lui dis, ami, oui, sponsor, non. Je suis ni Crésus, ni Bernard Tapie. Toc.
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9: La douleur peut être le produit de l'imagination. On a mal parce qu'on a peur d'avoir mal. Un chimpanzé de laboratoire que l'on met sur le fauteuil d'un dentiste ouvrira la bouche sans problème. Alors que moi, à l'idée qu'on va me faire un plombage, j'en suis malade. Et pourtant, entre nous, un plombage, c'est rien. Non, c'est pas tout à fait ça. Souviens-toi du plombage de la dernière fois. Bonjour, docteur. Oui, aujourd'hui, je suis détendu, il n'y a pas de mystère. Vous savez pourquoi ? C'est parce que je sais que vous allez me faire simplement un petit plombage. Ah bon, vous êtes obligé de faire une piqûre ? Non, j'ai pas peur. Mais la piqûre m'impressionne toujours un peu. Vous avez raison, c'est ridicule. Exactement. C'est jamais qu'une aiguille qu'on enfonce dans la gencive. J'aurais pas dû dire enfonce. Même le mot m'impressionne, vous rendez compte ? Oui, c'est stupide, exactement. La douleur fait partie de la vie. Et il faut l'accepter. Oui, il vaut mieux pas que je regarde ce que vous faites et parlons d'autre chose.
10: Pardon ?
9: Le dernier film que j'ai vu, oh ben si ça vous intéresse, je vais vous raconter ça, c'est un film de science-fiction américain. L'histoire pas terrible, voilà. À la suite de manipulations génétiques, il y a des femmes qui donnent naissance à des enfants qui sont en fait des araignées. Donc, comme vous voyez, c'est très américain, assez infantile, un peu stupide, bon... Et alors, dans cette histoire, il faut y aller, oui. Attendez, j'ai pas tout dit. Quand ces enfants viennent au monde, ils sont normaux. Puisque les pattes d'araignée ne poussent qu'à la puberté. Attendez, j'ose. Ces enfants se reconnaissent entre eux. Parce qu'ils ont une manière de marcher très bizarre. Je peux vous montrer, j'en ai pas pour longtemps. Non, je vais pas vous mettre en retard. Oui, docteur, je suis prêt, on y va. Enlevez la main. J'ai une dernière chose à dire. C'est la nuit que les araignées attaquent les gens. Elles enfoncent leurs dards. J'aurais pas dû dire enfonce, j'ai dit enfonce. On y va, docteur, allez-y.
11: Si vous supportez bien la roulette, je serai pas obligé de vous faire une piqûre. Mais ne bougez pas la tête, ça peut être dangereux. Ne mettez pas la main sur la fraiseuse, ça sert à rien, hein, défendez-vous.
9: Patricia, répondez.
11: Ne vous enfoncez pas dans le fauteuil, là. Je suis obligé d'aller vous chercher. Ne fermez pas les yeux, vous activez la douleur. Regardez, on va bien en face, ça vous aider. Voilà, c'est bientôt fini, c'est presque fini, voilà. Alors, vous l'avez trouvé, ce carnet de rendez-vous ? Ne fermez pas la bouche, je vais pas terminer. Préparez-moi un ciment. Ne fermez pas la bouche, faut la finir, cette dent, hein. Un peu de courage, on y va. Hop, allez, voilà, voilà. Voilà, bravo!
9: Il ne faut pas penser au dentiste, il ne faut jamais penser au dentiste. D'ailleurs, il y a trois choses qu'on ne peut pas regarder en face. Le soleil, la mort, le dentiste.
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10: Ferroro. Oui, dis-leur, voilà pourquoi je téléphone. Allô, t'entends? Coupez pas. Je suis avec Marseille. Oui, allô, t'entends? Oh, Alfonso. C'est toi, Alfonso? C'est Roro. Alors, dis-donc, tout s'est bien passé. J'ai passé la frontière belge. Je vais à Bruxelles, puis avec le billet d'avion, j'apporte le colis, comme tu m'as dit, à New York, à l'adresse que tu m'as indiquée. Tu veux que je te répète l'adresse que tu m'as dit? Non. Ah bon? Non, bon. Allô, t'entends? Pourquoi tu tousses? Oui, toi qui me prends toujours pour un imbécile. Il y a que toi qui peux traverser les frontières, que tu me dis tout le temps. Ça, oui. Alors, dis donc, voilà pourquoi je t'appelle. C'est allô, allô, Mars, coupez pas. Bon, c'est au sujet des 20 kilos de bicarbonate de soude. Allô, t'entends? Mais pourquoi tu tousses? Oui, bicarbonate. Oh, alors c'est téléphone, alors. B comme hippipipoura. I comme interdit de séjour. C comme cam. I, tu comprends rien du tout. Il comprend rien ce que je lui dis. T'es stupéfiant alors. Allô, t'entends? Pourquoi tu tousses? Alors voilà ce qui se passe. Je suis au petit café à côté de la douane, là. Je suis avec les douaniers, là. Allô, t'entends? Pourquoi tu tousses? Oui. Où il est le bicarbonate? Ben, il risque rien. Il est dans les mains du chef douanier, là. Alors, dis donc, voilà, voilà pourquoi je t'appelle. Trois fois rien, c'est bénin. Il n'y a pas 20 kilos de bicarbonate, il y a 20 kilos 500 grammes. Alors, il faut payer une surtaxe pour les 500 grammes de 2,50 francs. Le reçu, est-ce que je dois le mettre à mon nom? Ou à ton nom? Alfonso, 235, cours Belzin, à Marseille, deuxième étage, porte gauche. Allô, t'entends? Pourquoi tu tousses? Eh ben, je vais le payer. Dis-donc. Il y a les douaniers qui rigolent. C'est bien la première fois que je vois rire un douanier, dis-donc. Oui, alors dis-donc, on est en train de boire de la bière, on s'amuse bien. Ils ont analysé le bicarbonate. Allô, t'entends? Pourquoi tu tousses? Ça n'est pas du bicarbonate. C'est du sucre à poudre! Allô, t'entends? Pourquoi tu tousses plus?
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12: Maman, maman, écoute bien, oui, dans l'oreille. Ah, bon Dieu. Premier message. Monsieur Michel Debré, qui circule aux environs de la foire du trône à bord de l'auto-tamponnante numéro 4, priez de rentrer à l'asile immédiatement. Deuxièmement, d'Alcatraz, Al Capone fait dire à la régie française de publicité que pour une fois, ce n'était pas du Canada Dry. Attention, message à caractère très personnel. Maman, ce n'est pas parce que ton mari est cocu qu'il faut faire des complexes. Signé Édipe. Deuxième message à caractère très personnel. Maman, ce n'est pas parce que ton mari est cocu qu'il faut faire des complexes et ne pas venir danser le rock. Signé Édipe Mitchell. C'est pas le même. À la manière de monsieur Michel Galabru.
13: Les kidnappeurs de madame Alice Sapritch demandent 15 millions de rançons, sinon ils la rendent.
14: Je vois que vous avez écouté son dernier disque, n'est-ce pas? Quant à l'ouvrier de chez Renault qui cet après-midi s'est fait couper les deux mains, ce qui est inadmissible, il est prié de monter au bureau signer sa démission.
12: À la manière de monsieur Shadok, monsieur Piedplu, les jeunes mariés qui avaient malencontreusement attaché des boîtes de conserve dans le berceau sont priés de regarder dans le rétroviseur, le bébé s'essouffle au bout de la ficelle.
14: À la manière de monsieur Jean Richard, première manière,
15: Ça voudrait vous dire que le tennisman
16: célèbre, monsieur Michel Poniatowski, demande à ce qu'on lui ramène ses balles perdues à l'hôpital le plus proche. Voilà.
15: Bon. Regarde la cigale qui sort de chez la fourmi.
16: A venir de la fontaine que c'est un vieux con.
17: Et pour finir, à la manière de celui qui a réponse à tout, monsieur Lucien Jeunesse.
18: Chers amis, bonjour. Eh bien, le gouvernement parle par ma voix. L'année de la femme étant terminée, messieurs, nous vous demandons de faire ça tout seul. Et à demain, si vous le voulez bien.
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19: Bon, une question de madame d'Aligande d'Igouin. Lorsque Jeanne d'Arc vint à Chinon, que fit le roi pour la mettre à l'épreuve?
20: Alors il fit porter ses vêtements à un autre des seigneurs.
21: Puis il s'est mis au milieu des autres.
20: Elle écarta la foule, elle le reconnut tout de suite.
21: En disant, voilà Charlie.
19: Ça te peut donner une très jolie complainte. La reconnaissance du roi à Chinon.
20: Et puis il faut une chanson pour les jeunes.
21: Allez.
20: Bien bête, allez, vas-y.
21: Allez.
20: Non, un rosque. Voilà, un rosque. C'était une môme à Don Rémy qui voulait pas rester ici. A trouvé que la campagne ça pue, elle avait beaucoup de vertus. Un jour à la radio, qu'elle entendit des voix qui y disaient: prends ton bidet la vieille et fais la Chinon.
22: Elle dit pourquoi que je me creuse, parce que Chinon c'est dans la Creuse. Elle est arrivée par hasard, elle a vu des mecs vachement beaux. Elle a dit ce roi pantouflard, ça doit pas être celui-là, parce qu'il avait changé de chapeau avec cet autre cestuit-là.
20: Elle a fini un jour à Rouen avec du sel, du poivre et du safran. Sur un brasier bien mis à chaud, on aurait dit une côte des veaux. Elle était très croyante.

0: fumée.
1: Ah, c'est du propre, ouais. Moi, je rêvais de quelque chose d'un peu plus poétique, d'un peu plus médiéval. Ça aurait été la complainte de Jeanne en train de revêtir son armure avant d'aller au combat. Mm-hmm. Intitulée « C'est mon home ».
2: Oui.
3: Mais non, c'est pas son armure. Avant d'aller lutter, Jeanne met ses beaux dîmes avec des dîmes noires.

0: c'est vrai que ça sera un exercice formidable de raconter toute l'histoire de France avec des publicités. Et la fin de Jeanne d'Arc, vous pourriez la raconter avec et pourquoi tu veux que Ducrot il se décarcasse.
1: Et pour qui il se décarcasse, Ducrot? Et Jacques Vabre qui se penche sur le bûcher et qui fait non, Pedro, cela on aura du mal à la griller.
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3: T'as fait une tête, Kissia, t'es malade? Hein, Yuyus? Oh, t'es malade? Hein? Non, t'es pas malade? Kissia, alors t'es fâché? Hein? T'es fâché que ta petite amie? Non, t'as pas de petite amie, t'es fâché quand même? Bon, eh ben alors, un gars comme toi, ça doit avoir que l'embarras du choix. Hein? Pas du choix, t'as que l'embarras. Bon. Eh ben là, Kissia, là. Ah ben, je suis moche. Waouh, mais non, t'es pas moche. Bon, d'accord, t'as pas les traits très, très réguliers. Mais t'es pas moche au point... Si, mais justement, mais je veux dire, si tu veux, y a pas de quoi à se plaigner, donc tu fais ce que tu veux. Non, t'es pas beau, bon, je veux dire, on peut pas dire ça, mais je veux dire... regarde, par exemple, t'as de beaux yeux,

0: Le bras aussi? Oui, mais combien? 6 cm maximum. Voilà. 22, mais même 22. C'est rien du tout, hein, parce que tu te fais faire une poche ici, une poche là, tu mets tes mains dans tes poches et personne ne sait. Hein. Puis au moins, on ne piquera pas ton costard. Mais oui, mon vieux, c'est rien du tout, ça.
1: Ah ben oui, mais j'ai aussi un grand menton que tout le monde me dit, attention, vous allez marcher dessus.
0: Oui, ben attention, tu marches dessus. Non, non, je disais ça pour rire. Fais gaffe, quand même. Non. Alors là, hé, le grand menton, c'est rien. Parce que tu te laisses pousser la barbe, et après, tu la coupes court, et personne sait ce que ça cache. Hein? Comment c'est de l'entretien? Ben écoute, alors non, je trouve une combine pour que les gosses arrêtent de te jeter des pierres. Hein? Maintenant, monsieur veut draguer, maintenant. Ah! Comment elle se sauve quand tu souris? Mais t'as vu la gueule que ça te fait quand tu souris? Ah, mais ça sourit jamais un flic, hein? Parce que là, il y a outrage, hein? Et puis moi, je vais te dire, c'est un faux problème, tu vois, la beauté. Parce que c'est pas tout, tu vois. Parce que les filles, faut les amuser, tu vois. Faut les distraire, faut les faire rigoler, tu vois. Ouais, ouais, ouais. C'est pas parce que t'es moche, en fait. C'est pas... Enfin, je dis pas ça pour te consoler, mais enfin, t'es largement assez beau par rapport à ce que t'es intelligent, quoi. Ah, t'as même de la marge, hein. Ah, tu pourrais être plus moche avec que tu trimbales. Ah oui. Ah non, tu pourrais. Non, moi, je vais te dire, j'ai pas de conseils, si tu veux, à te donner, hein. Enfin, si j'étais toi, j'essayerais le gaz. Ah ben, le gaz, c'est le mieux, hein. Tu prends un somnifère, tu ouvres le gaz, tu te couches, tu pètes même pas la note, alors. Oui, à moins vraiment de tomber un jour de grève. Parce qu'en plus, t'as pas le bol, toi. Ah ben, t'es marrant, on peut pas tout avoir. J'ai une expression qui dit, il faut se foutre à l'eau, quoi. Tu vois, on dit, quand on hésite, tout ça, on hésite, il faut se foutre à l'eau. Tu vois, pareil, donc tu sais pas nager, toi. Non, mais ben, fous-toi à l'eau, mon vieux, tu vois. Ne fais pas cette tête-là, on jurerait que t'es malade.
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4: Attention, attention, il n'y a pas que les nouveaux pauvres, il y a aussi les nouveaux riches. Pour venir en aide à mes amis nouveaux riches, qui crèvent dans leur cholestérol en plein hiver à Méribel, j'ai décidé d'ouvrir les restaurants du foie. Envoyez-moi des tonnes de verveine et des quintaux de biscottes sans sel, le bon Dieu vous les rendra. Sans vouloir offenser les marchands de confiture, il faut bien se rendre à l'évidence, les sirupeux commencent à nous les engluer. Depuis des lustres déjà, la mièvrerie d'un humanisme sanglotant enrobait l'homo sapiens occidental, infiltrant en son cœur débordant de remords colonialistes le flot sucré de la plus vulgaire sensiblerie. Mais bon, on se contentait de patauger dans le filandreux sans s'y noyer. 3 sous pour l'abbé Pierre, 1 marraine pour le Vietnam, 1 cuillerée pour Mamadou, et on pouvait retourner finir son foie gras, la conscience débarbouillée et l'âme dans les pantoufles. Mais voici qu'une horde électronique de rockers anglophones surgavés d'ice creams se prend soudain d'émotion au récit pitoyable de la misère éthiopienne, dont les navrantes images nous prouvent en tout cas qu'on peut garder la ligne loin de Contrexéville. Gravés sur le vinyle, les miaulements effrayants et les brames emmêlés de ces chanteurs transis déferlent un jour sur les ondes, et c'est le monde entier qui glougloute dans la mélasse, la larme en crue et la honte sous le bras. Pantelant d'admiration pour tout ce qui vient d'Amérique, les troubadours fin de siècle du rock auvergnat veulent faire exactement la même chose. Ils s'agglutinent en vain aux portes des maquignons du 33 Tours. Renaud a eu l'idée avant, alors ils chantent avec lui. À la vue du clip de ces durs en cuir, pissotant leur douleur sur leurs leggings, Margot, dégoulinante de chagrin panafricain, se prive des mémoires de Patrick Sabatier pour pouvoir s'acheter le disque. Mais voici l'hiver venu. Les nouveaux cons ont eu la dinde, les nouvelles dindes se ziblinent, les nouveaux pauvres ont faim. Les charitables épisodiques, entre 2 baffrets de confidois, vont pouvoir épancher leurs élans diabétiques. Le plus célèbre des employés de Paul Lederman ouvre les restaurants du cœur. Des tripiers doux, des épiciers émus, de tendres charcutiers, le cœur bouffi de charité chrétienne et de cholestérol montrent leur bonté à tous les passants sur les 3 chaînes. Margot revend son disque pour l'Éthiopie pour acheter des pieds de porc aux chômeurs islamiques. Tel un enfant sud-américain s'enfonçant dans la boue, la France entière fond doucement dans le miel. Des auréoles de saint doux poussent au front des nouveaux bigots du showbiz. Sa tartuffe à tour d'antenne sur TF1. Dans la foule

0: Un chanteur sans père se donne aux orphelins, c'est sans famille sur Antenne 2. Un animateur lacrymal chante la complainte à Nodule des damnés du cancer, c'est Saint-Vincent sur FR3. Un foutu d'aboutir, les pontifs d'Esculape tendent la sébille au carrefour. SOS, métastase, médecin sans scanner. Ouvrez-moi cette porte où je frappe en pleurant. Partout, les alarmés du salut nous poissent de leurs éruptions hyperglycémiques. Heureusement, Dieu m'écartèle, si possible sous anesthésie générale. Il reste encore en France, et pas seulement en France, en Colombie, en Éthiopie même, des êtres humains qui n'ont rien perdu de leur dignité. Des êtres qu'un sort heureux a mis à l'abri de la pitié des hommes. Eux n'ont pas à mendier. En casquette à galons dorés, ils somnolent dans les tourelles antiseptiques de leurs chars astiqués. Ils sucent des caramels en attendant le déclenchement de la troisième. Quand on lèvera des impôts pour les mourants du monde et qu'on fera la quête pour préparer les guerres, j'irai chanter avec Renaud. En attendant, oui mon pote, j'ai 100 balles et je les garde.
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3: Pendant les vacances, je fais rien. Rien, je veux rien faire. Je savais pas où aller. Comme j'avais entendu dire, à quand les vacances, à quand les vacances, j'y dis bon, je vais aller à Caen. Et puis à Caen, ça tombait bien, j'avais rien à y faire. Je boucle la valise, je vais pour prendre le car, je demande à l'employé, pour quand, quelle heure? Il me dit, pour où? Tu dis, pour quand? Il me dit, comment voulez-vous que je vous dise quand si je ne sais pas où? Tu dis, comment? Vous ne savez pas où et quand? Il me dit, si vous ne me le dites pas. Mais je lui dis, je vous ai dit quand? Il me dit, oui, mais vous ne m'avez pas dit où? Je lui dis, monsieur, je vous demande une petite minute d'attention. Je voudrais que vous me donniez l'heure des départs des cars qui partent pour Caen. Je dis, enfin, monsieur, Caen, dans le Calvados. Il me dit, c'est vague. Je lui dis, en Normandie. Oh, je dis, ma parole, vous débarquez. Ah, il me dit, là où a eu lieu le débarquement? En Normandie, à Caen? Je dis, voilà. Eh bien, il me dit, prenez le car. Je dis, par Caen? Il me dit, par au car? Mais je dis, le car est passé. Eh bien, il me dit, si le car est passé, vous l'avez raté. Alors je lui dis, le prochain. Il me dit, le prochain, il part à 7. Je lui dis, mais il va à Caen? Il me dit, non, il va à 7. Puis je lui dis, moi, je ne veux pas aller à 7, je veux aller à Caen. Il me dit, d'abord, qu'est-ce que vous allez faire à Caen? Je lui dis, rien, rien, je veux rien y faire. Eh bien, il me dit, si vous n'avez rien à faire à Caen, allez à 7. Je lui dis, qu'est-ce que vous voulez que j'aille faire à 7? Il me dit, rien. Ah, je dis, bon, alors, si j'ai rien à y faire, alors d'accord. Alors, je lui dis, pour 7, il part à combien? Eh bien, il me dit, il part à 19, mais avec le chauffeur, ça fait 20. Je lui dis, mais il est 20. Il me dit, alors vous l'avez encore raté. Alors je lui dis, c'est trop tard. Il me dit, pour 7, oui, mais si ça vous dit d'aller à 3, j'ai encore une place dans ma voiture. Mais je lui dis, qu'est-ce que vous voulez que j'aille faire à 3? Il me dit, prendre le car. Ben, je dis, pour où? Il me dit, pour quand? Mais je lui dis, comment voulez-vous que je vous dise quand si je ne sais pas où? Il me dit, comment? Vous ne savez pas où et quand? Je dis, mais si je sais où et quand? Ça fait une demi-heure que je vous dis que c'est dans le Calvados, que c'est là où je veux passer mes vacances, parce que j'ai rien à y faire. Oh, il me dit, ne criez pas, ne criez pas, on va s'occuper de vous. Alors, il a téléphoné au dépôt. Mon vieux, à 22, le car était là. Les flics m'ont embarqué à 3. et je suis arrivé au quart où j'ai passé la nuit. Voilà mes vacances.
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2: Hey ! Oh ! Hey, Bénur !
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4: Ah, j'en tue moi-même.
5: Ouais.
4: Mais si l'homme enfonce-m par chocoum.
2: Oh, hein? Conduis juste comme un manchum.
4: Que zoom exprès.
2: Débouchame la rue avec son gros ventroum.
4: Attentionnem, répétoum.
2: Gros ventroum.
4: Répétoum.
2: Gros ventroum.
4: Prochain.
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5: Papyrum.
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4: Mes zygomes?
5: Oui, tes zygomes.
4: Voilà.
5: Cartum grisem.
4: Cartum grisem, voilà.
5: Vignetus.
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5: Attestationem assurançam.
4: Attestationem assurançam.
5: Dépêchons.
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5: 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Contraventionnem.
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6: L'autre jour, j'étais dans la rue, je tombe sur Jean-Pierre. Jean-Pierre, Jean-Pierre, mais qu'est-ce qui se passe? Ah, t'as remarqué, et encore, ça va mieux. Alors là, j'ai mon dernier. Tu sais, il y a quelques jours, je bégayais, bon, je m'en faisais pas, et puis je descends, tu vois, avec la poubelle, je vais ouvrir la boîte aux lettres, j'y arrive pas, tiens, c'est mon peigne, d'accord, alors, j'ouvre la poubelle à la dernière seconde, oh, c'est mon linge sale, ah bon, je remonte tout, j'essaye de mettre le linge sale dans la machine, en réalité, je l'enfile dans le four, j'y arrive pas, parce qu'il y a déjà mon dictionnaire qui pue à petit feu, tu vois, je me dis, bon, d'accord, c'est le stress, je suis un peu nerveux, je vais boire un verre de Bourgogne, hop, j'essaye de, mais tu vois, j'ai renoncé avec une pince à linge, débouché, impossible. Bon, alors, j'ai dit, je me prends une bière, je me verse un grand verre de farine que j'ai bu avec la peine, tu imagines. Après, je me dis, d'accord, quelle heure est-il? Mon Dieu, je suis en retard. Alors, en vitesse, je m'habille en catastrophe sur le palier. Ma femme dit, mais qu'est-ce que tu fais, mon chéri? Tu sors avec ma robe du soir, tu vas la craquer, voyons, enfin. J'ai dit, là, ça va plus, il faut que je consulte. Je vais tout de suite aller à la pharmacie, demander conseil. Hop, je m'enfile à la boulangerie. J'ai voulu vendre ma pompe à vélo. Hop, j'en sors. Je rentre chez le plombier et je lui ai demandé des radis frais. Je te dis pas l'accueil. Bon, hop, je ressors sur le trottoir. Heureusement, mon toubib. Oh, docteur, vous êtes là, c'est un miracle. J'ai un problème, c'est le stress. Je sais plus que. J'ai plus toutes les tasses dans l'arboire. Aidez-moi. D'accord. Je vois, il y a une certaine fébrilité, n'est-ce pas? Mais vous savez, ne plus avoir toutes ces tasses dans l'armoire n'est pas grave. Ce qu'il faut, c'est ne pas casser ses sous-tasses. Bon, alors, écoutez, mon cher. D'abord, s'il vous plaît, j'ai oublié. Rappelez-moi votre âge. Eh bien, docteur, jamais le soir, souvent le matin. Hein. Ah bon, d'accord. Vous avez déjà eu des symptômes? Oui, docteur, deux. Un garçon et une fille. Ah, parfait. Vous pouvez me dire un texte que vous savez par cœur? Évidemment, docteur. Notre père qui est anxieux, t'en est à son bec un fromage. Ah. Bon, ça va. Non, ça suffit, merci. Je vous fais une petite ordonnance. Vous la suivez à la lettre. Voilà. Allez, oh, au revoir, madame. Au revoir, mon fils. Ah. Je remonte, hop, l'ordonnance dans la salade, je touille. Manger avec le marteau, difficile, j'ai cassé le lavabo, enfin, hein, tous les jours, c'est la même chose. Je me réveille le matin, hop, ma douche avec l'aspirateur. Après, je rase, le chat, il en a marre, il veut plus, tu comprends? Je me parfume au bout d'un blanc, on me suit à la trace, tu vois. Je m'habille, où sont mes vêtements? Ah, contre le volet à l'extérieur de la maison. L'autre jour, ils sont tombés. Heureusement, j'étais pas dedans. Bon, enfin. Mes lunettes, où sont mes lunettes? Ah, mais dans le yaourt, dans les pantoufles, dans le vase. Ah, les fleurs dans la boîte à outils, avec mon étui à lunettes, plein de chaussettes. Tu vois, c'est tout le temps. L'autre jour, innovation quand même, tu vois. Me suis mouché l'oreille. Je me suis bien mouché l'oreille. Ah, d'ordinaire, c'est le coude, mais j'ai arrêté depuis que je ronfle avec mon genou, j'y arrive plus, tu vois. Je me suis dit, c'est pas possible. J'ai un problème, c'est le stress. Il faut que je trouve quelqu'un qui me prenne en main, qui me commande. Tu vois, puisque mon cerveau commande plus au cœur, corps qu'il est indépendant, tout. T'es au marché au plus, j'ai trouvé un colonel à la retraite, j'ai dit, je vous engage, un petit prix, gentil, et alors, le soir, j'écris tout ce que je veux faire le lendemain, tu vois, alors pas de problème. Il est tout le temps avec moi, il mange ma soupe, fume ma pipe, il embrasse ma femme, il n'y a pas de problème, tu vois. Et le matin, il a sa liste et il me commande, il me dit, debout, une, deux, direction salle de bain, une, deux, trois, très bien. Maintenant, dentifrice sur brosse à dents, non pas sous le bras, sur brosse à dents, voilà, on se brosse les dents, non pas les yeux, les dents, une, deux, trois. Oh, c'est fabuleux, tu sais. Il y avait des petits matins blêmes avec mon dentifrice. Je me demandais si la vie valait d'être vécue. Là, tu vois, ça, je suis assisté. Elle prit en main. Elle, complètement dépendante. C'est bon. C'est merveilleux. Je suis normal. Mais oui, Jean-Pierre. Oui.
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7: Mademoiselle, je voudrais une paire de chaussures en 40 et demi pour ma grande fille qui est là. Je suis sûre que vous lui donnez 18 ans. Pas du tout, elle a 13 ans. Elle est en plein âge ingrat, on sait pas comment les chausser à cet âge-là. Les habiller, c'est un problème. Je voudrais une paire de chaussures solides, voyez-vous, qui puissent servir éventuellement pour une petite sortie. Puis j'aimerais bien qu'elle fasse le pèlerinage de Chartres, ça, ça lui ferait beaucoup de bien. Ma chérie, je t'en supplie une fois pour toutes. Ne dis ni merde, ni con, ni chier. C'est abominable dans la bouche d'une jeune fille. Tu t'entends pas parler. Je t'assure, ton père et moi, nous sommes littéralement désespérés. Tu ne peux plus dire deux mots sans dire putain, bordel. Avec un talon Richelieu, mademoiselle, s'il vous plaît. Comment, vous ne savez pas ce que c'est qu'un talon Richelieu? Alors là, je ne peux vous aider d'aucun secours. Enfin, c'est une expression courante. J'ai toujours entendu dire dans ma famille, va t'acheter des talons. Enfin, ça n'a pas d'importance, vous allez voir, c'est un talon solide, un talon de marche. Et puis pendant que vous y êtes, vous serez gentil de m'apporter quelques petits modèles aérés, parce que ma fille ne veut pas que j'en parle, transpire des pieds. Qu'est-ce qui se passe? Enfin, tu es malade, ma chérie, tu me bouscules. Mais je ne parle pas fort, voyons, j'explique à la demoiselle que tu transpires des pieds. Parce que nous sommes dans un magasin de chaussures. Enfin, je pense qu'elle entend toute la journée parler de problèmes de chaussures. Naturellement, c'est une chose qui s'arrange, question d'âge. Passe le modèle que la demoiselle t'apporte. Faut voir aux pieds. Pas moi qui vais les porter, de toute façon. Vous savez, je suis une amie de Madame Baudin, qui est une de vos clientes. Oui, c'est elle qui m'a dit « va chez Manfield » pour ta fille. Je veux dire, je n'aurais pas pensé. Il est certain que 40 et demi, c'est une poiture pour son âge. Enfin, vaut mieux tenir en équilibre que le contraire, c'est ce que je dis. Écoutez, mademoiselle, vous me faites un joli paquet avec... celles-là sont charmantes. De toute façon, tu n'auras rien d'autre pour ton anniversaire. Merci à la gentille demoiselle qui s'est bien occupée de toi. Merci, maman. On peut dire que tu es gâtée.
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8: J'écris une lettre à ma mère. Chère maman, je suis bien arrivé à la guerre. Hier, on a tiré les rois. C'est moi qui ai eu la fève. Elle mesurait environ 7 cm de long et elle a pénétré très très profondément dans mon bras gauche. Après l'opération, j'ai bu du champagne. Ça pique. J'ai cassé ma montre. Là, ma mère avait gueulé, là. Il me reste plus que la petite aiguille. Ça ne me gêne pas trop, mais je redoute que quelqu'un me demande l'heure. On est passé par Amsterdam. Dans le port, il y a des marins qui chantent et qui pisse relativement fort. De préférence sur des femmes infidèles. Tu sais, maman, que ici je trouve plein de champignons. Comme je suis souvent à plat ventre, je les vois plus facilement. Mais il va falloir que j'arrête de gratter la terre avec mon fusil. Ça bouche le canon. Il n'est pas méchant, le capitaine, mais il crie très fort. L'autre jour, il s'est vraiment fâché très très fort. Je suis allé directement en prison. Je ne suis pas passé par la case départ. Je n'ai même pas reçu 20 000. J'ai eu 6 mois de cachot. 6 mois de cachot, ça paraît long, mais j'ai trouvé une combine. En dormant 12 à 13 heures par jour, je n'ai fait que 3 mois effectifs. Ici, on ne peut faire confiance à personne. On est très mal entouré. En fait, on est complètement encerclé. Ce matin, en me levant, j'ai marché sur une mine. Mais du pied gauche. Dis à mon frère qu'il arrête de m'envoyer des paquets et des colis vides. Au début, je trouvais ça drôle. J'ai d'ailleurs beaucoup ri. À présent, mes nerfs lâchent un petit peu. Le général vient de nous annoncer que nous serions rapidement tous exterminés. Peux-tu regarder le mot « exterminé » dans le dictionnaire et m'en donner la signification exacte? Réponds-moi le plus vite possible. Signé, ton petit Zorro qui t'aime très fort.
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2: Dorian, mon vieux Robert, j'en viens, c'est un enchantement. Réellement, je te jure, c'est un enchantement, j'en viens, je suis enchanté.
9: Et alors, question érotisme, moi, là-bas, j'ai été comme un bouc. Je sais pas si c'est le soleil, magnifique, les couleurs, merveilleuses, les odeurs, capiteuses, et puis leurs épices et je sais pas quoi qu'ils foutent dans leur thé à la menthe, furieusement aphrodisiaque, plus les palmiers, les cactus et autres végétaux exotiques qui se dressent vers le ciel comme des phallus improbables. Ah mon vieux, je te mens pas, moi j'aurais forniqué avec une chaise. Sauf qu'une chaise pauvre grande, les quatre fers en l'air, elle se demanderait quelle mouche me pique. Pas la peine de bousculer les meubles, il y a des humains qui attendent que ça. Tu me connais, Robert, je suis pas de la jaquette qui flotte, mais même les grooms à l'hôtel où j'étais, quand je les voyais s'agiter dans leur costume de clown, je te leur ai bien mis un petit coup dans leur cervelle. Ah, je te jure, Robert, rigole pas, ils avaient dû me filer du kiff dans mon kawa, mais j'étais plus moi-même. Et les Fatma, avec leur danse du ventre, un soir, il y en a une qui est venue me fourrer son nombril en perlousé à 2 cm du pif, j'ai cru que j'allais la puniser dans mes tentures. Si j'avais pas eu ma femme Yolande pour me mater, mes mères, tu la connais, dans ces occasions-là, elle est aussi gracieuse qu'une amibe. Je te jure, Robert, je crois bien que j'aurais perdu mon flingue. J'étais tellement excité que dans le taco que j'avais loué pour aller chercher des cibiches à la ville, histoire de me rafraîchir, j'ai flanqué mon oiseau à la portière en guise de clignotant. Tu vois la tronche des autochtones. Un carrefour de bagnoles tombe là-dessus, badaboum, choc frontal, les véhicules méconnaissables. Les passagers, je t'en cause même pas. Il y en avait qui transportaient un mouton entier pour une cérémonie. Après la collision, tu savais plus où commencer le méchoui, où finissaient les voyageurs. Yolande et moi, on est rentrés fissa, rapatriés par l'ambassade. Et vois-tu, mon Robert? Rien qu'en te racontant les sortilèges de l'Orient, ça m'échauffe tellement le sang que malgré notre amitié de 20 ans et que tu sois le parrain de 2 de mes enfants, Robert, mon vieux Robert, excuse-moi, soudain, j'ai envie de toi.
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10: C'est formidable, hein? Mais savez-vous maintenant ce que les Français nous prennent pour des imbéciles? Moi, ce qui est un petit peu, ça va plus après, c'est un groupe, hein? Mais je le sais bien, moi, parce que je suis allé à Calais pendant le week-end. C'est parce que ma femme avait gagné des skis nautiques. Et puis, par chez nous, c'est tout plat, il n'y a pas de la campante, hein? Alors, on était parti à Calais, comme ça, on s'était dit, on pourra toujours jouer avec les planches, hein? Passé l'année dernière, nous avions été à Venise, mais ça n'avait pas eu de chance, on est arrivé, c'était tout inondé, hein? Ah ben, c'est pas que c'est moche chez nous, hein, c'est très joli, la Belgique. Vous devriez visiter Anvers, hein, rien que pour l'endroit, ça vaut le coup, déjà. Parce que ça fait tout le temps critiquer, moi, n'est-ce pas, je m'arrête dans une station-service pour désaltérer l'automobile, et puis également ma femme et moi, n'est-ce pas? Alors je mets un frein dans une machine de Coca-Cola, il tombe une bouteille. Je mets un autre frein, il tombe une autre bouteille. Je mets un autre frein, les gens disaient, il va tout prendre. Ben, dites donc, tant que je gagne, je joue, hein? Ben, c'est normal, non? Alors, c'est exagéré. Mais tenez, chez le marchand de chaussures, aussi que je me fais tout le temps critiquer parce que je prends les plus grandes. Ben, dites donc, si le 45, c'est le même prix que le 41, je vais pas prendre les plus petites, hein? Tenez. Bon, c'est qu'on a été embêté. Avec l'automobile, c'est parce que j'avais claqué la portière et puis que j'avais laissé les clés à l'intérieur. D'autant qu'il pleuvait, puis qu'on avait laissé les vitres ouvertes, c'est pour vous dire. Bon, on n'a eu que des ennuis avec l'automobile. Après, c'était les clignoteurs qui ne marchaient plus. Une fois, ils marchaient, une fois, ils ne marchaient plus, une fois, ils marchaient. Même à un moment, on nous avait volé la voiture. Heureusement, j'ai eu le temps de prendre le numéro, hein. Mais c'est les Français ne nous aiment pas, mais c'est parce que, n'est-ce pas, elles se moquent tout le temps de nous. Mais ça, vous savez pourquoi elles aiment les histoires belges? C'est parce que c'est pas dur à comprendre, hein? Mais c'est parce qu'elles sont jalouses. C'est parce que nous sommes plus forts qu'eux dans le sport. Et encore, là, nous avons arrêté le waterpolo, on avait noyé tous les chevaux. Alors, le les Français ne sont pas forts dans le sport. Savez-vous pourquoi ils ont choisi le coq comme emblème? Ben c'est parce que c'est le seul oiseau qui arrive à chanter malgré les pieds dans la merde, hein? Ah oui. Oui, oh ben c'est... Nous savons aussi avoir de l'esprit. Hein. Je n'en ai pas personnellement, ma femme non plus. Moi, j'ai un camarade qui en a eu pour le mois de juillet. On s'est amusé. Hein. Il disait, par exemple, le comble pour un chauve, c'est de pêcher une raie. C'est parce que celui qui a un poisson sur la tête, il a l'air aussi idiot que ça, hein? Vous êtes comme moi, j'ai eu du mal aussi à comprendre, hein? Il disait tout le temps, le chauve, c'est adéquat. C'est comme chez là. C'est parce que chez là, l'adéquate. Elle est très amusante aussi, vous voyez. Bah, c'est un garçon qui était pas malin, il s'est pendu avec un élastique. On l'a retrouvé écrasé au plafond. Hein. Même je sais que quand il était petit, il avait échoué un examen d'urine, c'est pour vous dire. C'est pour vous dire. C'est lui qui disait tout le temps, j'ai appris qu'il fallait cueillir les cerises avec la queue. Je suis embêté, j'avais déjà du mal avec la main. Hein. Ah, oh, mais c'est des gens qui avaient eu bien du malheur. Ben, sa femme a été ultra-violée par des rayons X. Hein? Et puis d'ailleurs, elle a porté plainte contre X. Alors nous, on était en voiture, n'est-ce pas, puis on roulait vers Calais. Et puis tout d'un coup, qu'est-ce qu'on voit des cris en travers de la route? Pas de Calais. Moi, j'ai dit, ils exagèrent. Il leur a dit, moi, je ne serais pas venu, hein, moi.
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11: Très vite, moi j'ai senti que la meilleure façon de se désangoisser, c'est l'action. Agir, foncer. De toute façon, quand vous avez les bonnes sœurs de l'Immaculée Conception au derrière, vous n'avez pas tellement le choix. Latin, maths, français, géo, faut agir.
12: Pour moi, la classe, en fait, c'était surtout une bourse d'échange, si vous voulez. C'était un endroit valable pour arrondir les fins de mois, en vendant des trucs, en troquant. Des cuillères de confiture, par exemple. J'ai fait énormément de chiffres avec les cuillères de confiture. 5 francs la cuillère. C'était pas du vol, non, non, non, c'était des très bonnes confitures. Puis il y avait aussi l'activité de conseil qui me prenait beaucoup. Cours d'antisèche, c'est très technique, ça. Cours de maintien, trafic de brouillon, fausse syncope, apprentissage de la simulation, et surtout, surtout, cours d'improvisation. C'est fondamental, l'improvisation. Parce que moi, à 7 ans, j'avais compris un truc que les dirigeants de notre pays n'ont toujours pas compris. La répartition des tâches. On peut pas être doué en tout. Il y a beaucoup de gens qui sont doués en rien. Alors que ceux qui sont doués en quelque chose le fassent savoir, et le fassent surtout. Bon, j'avais un frère bon en maths. Qui fasse les maths. Toutes les maths, surtout les miennes. J'avais un frère bon en géo, qui fasse la géo, la mienne d'abord, il fera la sienne s'il lui reste du temps. Enfin, heureusement, avec 6 frères, je couvrais à peu près toutes les matières, je m'en sortais. Comme tous les commerçants avisés, je tenais une comptabilité, j'étais obligé. Pour savoir qui a fait quoi, et qui a eu quoi, en échange de quoi. Sœur Pilar, faites entrer monsieur et madame Jolie et la petite Sylvie. Non, pas sur le prix Dieu, la petite. Sur la pile d'Annemère. Bien. Monsieur, c'est la première fois en 35 ans de sacerdoce que je vois ça. Hélas, ça concerne votre fille. Dieu nous envoie chaque jour des souffrances renouvelées pour éprouver notre foi. Mais je crains que cette foi, dans son immense bonté, il ait frappé trop fort. Monsieur, je vous demande d'être très sincère. Vous, monsieur, est-ce que, comment dire, vous avez dans votre famille une hérédité de vicieux, de pervers? Parce que Dieu nous a envoyé là un document accablant. Maman, c'est mon cahier de secret, elle me l'a piqué dans mon cartable. Son cahier de secret. J'ouvre à la première page et qu'est-ce que je lis? Mademoiselle Klux pue des pieds. Mademoiselle Klux est la personne qui fait répéter aux enfants leur chant de messe. Une femme d'un mérite extraordinaire. Qu'est-ce que je lis 2 pages plus loin, textuellement?
11: Sœur Pilar a du poil aux pattes. Quand il pleut, ça fait des petites nattes. Alors mettez un bouchon, ma sœur. Tout ça est lamentable. Et pourtant, ce n'est rien à côté de ce que révèlent les pages roses. Ici, écrit d'une main qui tremble encore, je lis « Caleçon Thierry ». Plus loin, « Banane Bertrand ». Plus loin encore, « Deux fois Jacques Anquetil en échange de Raymond Poulidor ». À 7 ans, ça vous semble normal ?
12: Maman, elle m'a aussi volé mes images de chocolat, les plus grands cyclistes de tous les temps. Qu'elle se taise !
11: Et ça, avec le doigt, 4 francs, dans la bouche, 5 francs. Ça vous dit quelque chose ? Chut ! Elle appelle ça de la comptabilité confiture. Et qu'est-ce que je lis ici ? Lundi 8, je le fais avec Géraud. Mardi 9, je le fais avec Louis. Mercredi 10, je le fais avec Bertrand. Et ce commentaire immonde, ça marche très très bien.
12: Mais c'est mon travail. Non, c'est pas un travail, petite malheureuse. Comment, monsieur ?
11: Ce sont les noms de ses frères. Par Sainte-Lucie. Dans ce cas, c'est encore plus grave.
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13: Bonjour mon bijou. Oh, le chien son papa. Oh oui, on dit que je suis raciste, mon chien est noir, alors. Là, il y a tous mes animaux préférés. Les deux serins dans la cage, c'est El Kabash et Duhamel. Et là, ici, dans le bocal, j'ai Marie-Laure et Yves. Augry et Mourouzi. On n'est pas prêt d'en avoir un troisième. Enfin, chacun fait ce qu'il veut avec son cul, moi ça ne me regarde pas, hein. Moi, j'aime beaucoup Jean-Claude Bourret. D'ailleurs, j'ai une nièce qui habite Marseille. Elle est chasseur alpin. C'est rare, hein, pour une nièce. Chez les tantes, c'est déjà beaucoup plus fréquent. Et elle m'a dit, si tu vois Monsieur Bourret, vraiment, faut que tu le félicites, tonton, parce que il est merveilleux. Il a toujours des vestes oranges, des cravates bleues, des pochettes roses. C'est plus un journaliste, c'est la mire. Et là, il vient d'écrire un livre sur les maladies vénériennes. Ça se lit bien, c'est dans un style coulant, quoi. Il y en a un qui a dû en choper une à la naissance, c'est Krasuki. Ah ça, Krasuki, j'aimerais vraiment connaître les parents. Hein. Parce que se mettre à deux pour faire ça, ils peuvent rentrer dans le livre des records. Hein. Non, Krasu, il s'est bien démerdé parce que ses copains, les autres, là, ils ont été lourdés. Fitterman, Ralit, Rigou, Leport, salut ! À dégager ! Alors que Laurent, ce Fafa, c'est un crack, hein, ce type-là. Oh, c'est vrai que ça a été notre premier ministre des Finances, Fabius. C'est lui qui a tout fait pour que le franc ne dépasse pas le dollar. Alors après, il a continué, il a fait l'impôt sur les grosses fortunes. Oui, pas sur les œuvres d'art, attention, non. En tant que fils d'antiquaire, il allait pas se déshériter quand même. Hein. Je trouve que ce Fabius, c'est vraiment Giscard en plein. C'est vrai, hein. Il a même épousé une fille de diamantaire pour pousser la ressemblance avec Giscard. Il y en a une qui n'est pas gâtée non plus, c'est la Roudy. Hein. Yvette Roudy, c'est elle qui a dit « Il faut féminiser les mots ». Alors par exemple, « contremaître », ça se dira « contre-maîtresse ». Moi, je suis emmerdé avec ma nièce, là, qui est chasseur alpin. Comment je vais l'appeler, la pauvre petite ? Et Madame Jospin, elle a du mouron à se faire aussi, hein ? Alors, Roudy veut que la femme remplace l'homme partout. Alors, par exemple, dans la police, des femmes, dans l'armée, des femmes, Sur les chantiers, des femmes. Les déménageurs pour monter des pianos au 8e, des femmes. Comme dit Philippe Bouvard qui connaît bien le coin, il n'y a plus qu'au Bois de Boulogne qu'il y aura encore des vrais mecs. Et encore, même pas des Français. Non, des Brésiliens. Toutes les putes sont brésiliens aujourd'hui. Pendant que nos Bretonnes font les crêpes à Perros-Guirec. Ah non. Alors, Rudy, elle a dit « Je veux l'égalité des sexes. » On voit qu'elle n'en a pas vu beaucoup dans sa vie, hein. Et elle a dit « Je veux l'égalité des sexes et en tant que ministre, je prendrai moi-même les mesures. » Les Français ne pensent plus qu'au cul. Regardez, même Giscard, pour vendre son bouquin, comment qu'il l'a appelé ? Deux Français sur trois. C'est dégueulasse, non ? Et à la télé, le dimanche, on a 7 sur 7. Présenté par Sinclair. La femme du Lucky Luke de l'information, Yvan Levaille. L'homme qui cire les pompes plus vite que son ombre. Il y en a un qui m'a surpris, c'est Mourouzi. Hein. Comme il est arrivé là après mai 68, on s'est dit, c'est vrai, il va sauter, non ? Ah non, il a dû sauter, mais avec qui, ça ? Enfin, chacun fait ce qu'il veut avec son cul, moi, ça ne me regarde pas. Hein. Vous avez vu qu'ils ont créé un ministère des catastrophes naturelles ? Enfin, il était temps, hein. Depuis 4 ans, quand même, les catastrophes, ça devenait vraiment naturel chez eux. Hein. C'est Haroun Taziev qui s'occupe de ça, le gynécologue à Régine. Ah, il faut ça, hein. Alors, il s'est penché sur le cas le plus désespéré du gouvernement, Huguette Bouchard. Mon Dieu, que ça existe, des choses pareilles. Il paraît qu'enfant, elle a été bercée trop près du mur. Huguette Bouchard, elle est ministre de l'Environnement chargée de la nature. Elle n'est pas rancunière, hein, maintenant. Allez, on va se coucher, va, monte. On va mettre la viande dans le torchon. Avant, pour m'endormir, je comptais les moutons. Maintenant, je compte les socialistes. Ça va beaucoup plus vite. Oh. Mon Dieu, faites que le septennat s'achève cette nuit.
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15: Papa, je peux te poser une question ? Voilà. Toujours, tu dis que tu es un homme de gauche. Qu'est-ce que ça veut dire, un homme de gauche ?
16: Valérie, j'ai un peu mal au crâne, mais je vais te répondre. Hein. Un homme de gauche, si tu veux, Valérie, c'est quelqu'un qui est plus sensible qu'un autre à tous les problèmes humains. C'est une question de sensibilité. Et on appelle ça avoir une sensibilité de gauche.
15: Mais cette sensibilité de gauche, papa, on l'a de naissance ?
16: Oui, je crois. Je crois qu'il y a des gens, comme moi, qui sont plus sensibles au malheur des autres, oui.
15: Ah, d'accord. Et toi, tu souffres du malheur des autres ?
16: Attention, pas tout le temps, quand même, Valérie, pas tout le temps, hein. Parce qu'avec ta mère, on est très occupés, mais oui, ça nous arrive.
15: Mais attends, papa, il y a quelque chose que je comprends pas. Toujours, tu dis que si je veux réussir dans cette société, il faut pas que je sois sensible. Ça veut dire que tu me conseilles d'être de droite.
16: Pour ton travail, de droite. Et de gauche, tout le reste du temps. Pour te battre et changer les choses.
15: Ah, d'accord. Mais toi, tu te bats pour changer les choses ?
16: Oh, pas tout le temps quand même, Valérie, tu vois, parce qu'avec ta mère, on est très occupés, on a beaucoup de travail, mais ça nous arrive, oui.
15: Mais qu'est-ce que tu fais pour te battre ?
16: Eh bien, qu'est-ce qu'on fait ? Attends, qu'est-ce qu'on fait ? On s'informe ! T'as vu qu'on regarde beaucoup la télé ? Donc on est très informés, tu vois.
15: Non, mais bah, attends, je voulais te demander, concrètement...
16: Bon, concrètement, qu'est-ce que tu veux que je te dise, moi, concrètement ? Concrètement, un homme de gauche, il doit... Il y a plein de choses. Tiens, par exemple, on vote pour les gens de gauche.
15: Il y a quelque chose que je comprends pas. Toujours, tu dis que tous les hommes politiques, de droite ou de gauche, c'est tous des pourris.
16: Oui, mais parmi eux, il y en a qui ont une sensibilité de gauche.
15: Ah, c'est des pourris sensibles. Oui, si tu veux. Tandis qu'à droite, c'est des pourris qui ont même pas de sensibilité.
16: Attends, là, j'ai peur de dire des conneries, quand même. Là, j'ai peur de dire...
15: Valérie, il faut que tu te souviennes d'une chose simple. Il vaut mieux toujours envoyer au gouvernement des gens de gauche. Voilà. Il y a quelque chose que je comprends pas, papa. Toujours tu dis que tous les hommes de gauche qui sont au gouvernement, ils font une politique de droite. Oui, mais ils en souffrent. Puisqu'ils ont une sensibilité de gauche, tu comprends? Écoute, Valérie, papa mal au crâne, tu vas aller chercher des cachets d'aspirine à la pharmacie, tu veux bien, hein? On prendra cette conversation plus tard, d'accord? D'accord. Dis donc, Nicole, tu sais que Valérie est en crise, là. Hein? Avec les types de questions qu'elle m'a posées, elle aurait ses petits problèmes de femme d'ici peu, que ça m'étonnerait pas, hein?
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0: Eh ben, dis donc, vous êtes nombreuses. J'espère que vous ne regretterez pas d'être venues. Enfin, je veux dire que j'espère que vous ne le regretterez pas autant que je le regrette moi-même. Je veux dire qu'en ce qui me concerne, j'aimerais mieux être ailleurs parce que je n'ai ni envie de rire, ni envie de vous faire rire. À l'heure où je vous parle, je ne sais pas si ça se voit, je m'emmerde profondément. Puis je me sens extrêmement gêné d'être ici, debout comme un con devant vous, qui êtes là, assis comme des cons. Ayant reçu une éducation bourgeoise discrète et feutrée, au cours de laquelle m'ont été conjointement inculqués le respect des bonnes manières et le mépris de toutes les formes de vulgarité, vous comprendrez aisément ce qu'il peut y avoir d'humiliant pour moi dans le fait de m'exhiber ainsi devant un parterre de zozos, plus ou moins rigolards, dont la plupart, si ça se trouve, ne sont même pas de mon milieu social. Pour ne rien arranger, j'ai horreur qu'on m'applaudisse, hein, je vous dis tout de suite. Aïe. L'applaudissement, c'est jamais qu'une manifestation tout à fait instinctive du système nerveux cérébro-spinal, par laquelle le chimpanzé ou la ménagère manifestent leur joie frénétique, incontrôlée, à la vue d'une banane ou de Julio Iglesias. C'est vrai, la seule idée que vous pourriez m'applaudir, j'ai déjà honte pour vous. Je regrette vraiment de devoir dire ces choses à des gens qui se sont déplacés, pour certains, d'assez loin, hein, dans le seul but d'oublier un instant leur métastase et l'invasion désormais imminente de notre pays par les forces du pacte de Varsovie. Mais bon, vu les tournures que ça prend, il me semble que ce serait plus raisonnable pour moi que je m'en aille maintenant. Je pense que je vais aller me détruire. D'ailleurs, il est beaucoup trop tard pour aller draguer au rayon lingerie des Galeries Lafayette. Non, mais vraiment, je vous assure, je suis désolé d'en arriver là, mais... Comment dire? Je vous aime pas, voilà. Je voudrais bien vous aimer, mais je ne peux pas. Vous voyez bien que je suis trop différent. Dieu a divisé l'humanité en deux grandes catégories, hein, les juifs et les antisémites, d'accord? Ben moi, je suis ni l'un ni l'autre. Je suis ni juif ni antisémite. Alors, vous voyez bien que je suis un être différent et que je ne peux pas vous aimer, mamie. Et vous autres non plus. Oui, je sais aussi que Dieu a dit « Tu aimeras ton prochain comme toi-même ». C'est vrai, je sais. Mais d'abord, Dieu ou pas, j'ai horreur qu'on me tutoie. Et puis je préfère moi-même, c'est pas de ma faute. Mais vous rigolez, mais je vais vraiment me détruire. Hein. D'abord, j'aime beaucoup la mort. Et puis je suis un homme fini. Je suis entré dans l'âge mûr et l'âge mûr, par définition, c'est l'âge qui précède l'âge pourri. Hein. Intellectuellement, artistiquement, scientifiquement, même physiquement, je baisse. Sur le plan artistique, par exemple, je suis complètement largué. Quand les mômes me parlent de rock, hein, j'arrive pas à suivre. C'est bien simple, depuis la mort de Georges Guettari, j'écoute même plus de musique. Alors. Oui, j'en suis ravi. Scientifiquement, c'est pas mieux. Comme vous me voyez, là, je suis incapable de reconnaître un rayon laser d'une corde à linge ordinaire. Ou un chien qui pète d'un avion qui renifle. Et pourtant, la science, c'est pas de la merde, justement. Le savant, c'est bien lui que sans la science, l'homme ne serait qu'un stupide animal sottement occupé à s'adonner au vain plaisir de l'amour dans les folles prairies de l'insouciance. Alors que la science, et la science seule, a su lui apporter patiemment, au fil des siècles, le parcmètre automatique et l'horloge pointeuse sans lesquels il n'est pas de bonheur terrestre possible. C'est quand même grâce au progrès fantastique de la science que désormais nous savons que quand on plonge un corps dans une baignoire... Le téléphone sonne. C'est grâce au progrès fantastique de la science que désormais l'homme peut se rendre en moins de 3 heures de Moscou à Varsovie, par exemple. Formidable. Et s'il n'y avait pas la science, S'il n'y avait pas la science, malheureux cloporte, boursouflé d'ingratitude aveugle et d'ignorance crasse. S'il n'y avait pas la science, combien d'entre nous pourraient profiter de leur cancer pendant plus de 5 ans? Et n'est-ce pas le triomphe absolu de la science que d'avoir permis qu'aujourd'hui, sur la seule décision d'un vieillard californien impuissant ou d'un fossile ukrainien encore plus gâteux que l'autre, l'homme puisse en une seconde faire sauter 40 fois sa planète sans bouger les oreilles? C'est pas moi qui le dis, c'est Fucius. Ouais, ben croyez-moi, il avait oublié d'être con. Et Fucius disait, une civilisation sans la science, c'est aussi absurde qu'un poisson sans bicyclette. Physiquement, alors, c'est pire que tout. Physiquement, je baisse. Je sens bien depuis quelque temps que je m'essouffle beaucoup trop bruyamment, normalement, dans certains escaliers trop raides, ou dans certaines femmes trop molles. Ah ben oui, je baisse. C'est plus vivable. Autant en finir.
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14: Bon, vous savez, je suis qu'un pauvre paysan, hein. Par exemple, je connais Marion, je connais la Guignard, je fais un peu le blé. Moi, qu'est-ce que j'ai comme blé? J'ai pas grand-chose, j'ai peut-être dans les 80-85 hectares de blé, quoi, pas plus. Mais ça paye pas. Le blé, ça paye pas. Ça a eu payé. Ça paye, oui, si on veut. Après, si on veut, ça paye, mais ça paye quoi? Ça paye la semence, quoi. Je suis qu'un pauvre paysan. Je fais un peu la vigne. Pour moi, j'ai rien comme vigne. J'ai peut-être dans les 95-98 hectares de vigne. J'ai du direct, j'ai du muscat, mais la vigne, ça paye pas. La vigne, ça paye pas. Ça a eu payé. Mais ça paye plus. Si on veut, ça paye. C'est-à-dire, ça paye. Si on veut, ça paye. Mais quoi, ça paye quoi? Ça paye. Ça paye le sulfate, quoi. L'autre jour, j'étais à la foire. Là, je voulais acheter un autre acteur. Je voulais l'acheter. Enfin, j'ai dit, tiens, je vais y aller comme ça pour moi. Quand un peu les affaires des autres, moi, les affaires des autres, à mon enfant. Chacun fait ce qu'il veut dans la vie. Et avec ces nouveaux tracteurs, c'est des moissonneuses-lieuses canadiennes. C'est nouveau, fallait y penser. C'est des moissonneuses-lieuses qui charrient par derrière. Comme ça, on perd pas de temps. Il fallait y penser. Alors, vous avez votre moissonneuse qui moissonne. Les balles de paille tombent d'un côté, ça ramasse le grain. Par derrière, vous avez une charrue de 17 socles. Et par derrière, ça ressème le blé que vous avez récolté. C'est pas tellement au point, quoi. Alors j'ai demandé le prix.
17: Moi, que je voulais pas lâcher, j'ai dit que je voulais lâcher.
14: 90 millions anciens francs français. Vous voulez où j'aille les chercher, moi, 90 millions? Je suis qu'un pauvre paysan. Alors j'en ai pris un petit à côté, là, à 33 millions. Je fais un peu la ouane. Je suis obligé de faire la ouane parce que je fais le chouane.
17: Moi, que j'ai rien, quand je fais des chevaux, j'ai rien. J'ai peut-être dans les 110, 115 chevaux, quoi. C'est suivant les années, si les juments, elles ont bien vêlé, alors à ce moment-là.
14: Mais le cheval, ça paye pas. Ça a eu payé. Je préfère faire le cheval que de faire la vache. J'aime pas faire la vache. Marqué le père en fils, on fait la vache. On a 25 hectares de prairies, alors on continue à avoir les vaches.
17: J'ai peut-être dans les 75, 80 bêtes à compte, pas plus.
14: Je suis qu'un pauvre paysan. Mais la vache, ça paye pas. ça a eu payé. Venez un jour à la maison, venez à la ferme, on ira à la chasse, un de ces jours. On mangera un peu de pain de seigle le matin, parce que je fais mon seigle, moi. Pour faire mon pain, moi j'aime pas bien manger ce pain blanc là, dès les boulangers, ils mettent des produits, c'est blanc, j'aime pas bien. Bon, moi que j'ai rien, qu'est-ce que j'ai peut-être 5 ou 6 hectares de seigle, pas plus. Ce matin, je coupe ma tranche de pain de seigle là, avec moi du jambon et tout, du beurre, je fais moi. Manquer le seigle, ça paye pas. Le seigle, ça paye pas. Ça a jamais payé. Ma femme fait la chèvre, elle fait le cochon, elle fait la volaille. Je vous vois venir, vous qui êtes de la ville. Vous êtes en train de vous dire, mais alors vous les paysans, vous payez pas votre pain, vous payez pas votre vin, vous payez pas votre lait, vous payez pas votre beurre, vous payez pas votre fromage, vous payez pas vos volailles, vous payez pas votre viande, vous payez mais faut payer le sel.
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18: Mademoiselle, une choucroute. Qu'est-ce que tu prends toi? Et vous?
19: Moi, je regarde Léon manger, c'est un régal.
20: Mais écoutez, je vous demande pardon, mais depuis ce matin, je n'ai rien pris. Enfin, à l'heure qu'il est. Et tout de même, au beau milieu de l'après-midi, nous sommes.
19: Vous mangez combien de fois par jour, Léon?
18: Bah, du moment que
20: le petit déjeuner, le déjeuner et le dîner. Mais comme je n'ai pas déjeuné, j'étais dans le train. Je rentre de Marseille.
18: Et, oui. Et bien, et comme il fallait payer pour acheter un sandwich, il a dit attendons d'être à RTL où il n'y a rien à des bons.
20: Ce n'est pas cela. Vous êtes un
18: salaud. Par exemple, il est arrivé ici, il était faire pipi parce que dans le train, c'est 2 francs.
20: Écoute, parce que la nourriture dans le train n'est pas bonne.
19: Faut laisser Léon goûter tranquillement, c'est sa joie.
18: Vous ne voulez pas, pourquoi vous ne prenez pas un plat chaud? C'est pas bon à votre âge de manger froid.
21: D'ailleurs, regardez, il est très beau ce jambon.
18: Mademoiselle, voyez à la cantine ce qu'il y a. Voyez ce qu'a mangé la direction à midi et amenez les restes, il n'est pas regardant. Quelle est votre consommation quotidienne?
20: De quoi?
18: En nourriture et en boisson.
20: En boisson, je bois...
18: Trois
20: litres d'eau par jour.
18: 3 litres à peu
20: 3
18: près.
20: Litres, 3 litres et demi.
18: Et alors en foin, fourrage, enfin nourriture, quoi.
20: En foin, je prends mes 15 litres.
19: Pour faire du foin, il a toujours fait du foin.
20: En fourrage, s'il est de bonne qualité, je me contente de peu.
18: Vous êtes omnivore.
20: Mais je prends de l'avoine et de l'orge.
18: Monsieur Citroën, regardez-le, mange avec énormément d'élégance. Il ne le fait pas dans le chemin de fer parce que ça tremble, mais là où la situation est stable, il vient de se goinfrer une bouchée de bien 107 grammes.
20: Voulez-vous une moitié de mon jambon?
18: Non, merci.
20: Voulez-vous la moitié de mon pain et la moitié de mon jambon?
18: Mais non, je ne voudrais pas vous priver.
20: Voulez-vous mon jambon, j'en commanderai un autre.
19: De toute façon, Léon, vous postillonnez tellement qu'on en aura un peu tout à l'heure.
18: Madame, comment trouvez-vous le hachis que vous prenez en pleine poire? Mais veux-tu laisser papa?
20: Je mange proprement.
18: Mange.
20: Les gens comprennent parfaitement.
18: Mais parfaitement que Léon mange.
19: Et pourquoi quand vous présentiez le journal à la télévision, vous faisiez jamais ça?
18: Parce qu'il prenait le biberon à cette époque-là.
20: C'est tout. Après.
18: Il a été sevré par Christine Ockrent. Regardez les grosses bouchées. Regarde combien de fois il mange. 3, 4, 5, 6, 7, 8, 9, 10,
20: et
18: 11,
20: une pour papa,
18: 12.
20: Et une pour Martin.
18: Il avale à 12, alors forcément, c'est pour ça qu'il a un gros ventre. Faut mâcher 30 fois.
19: Il faut pas manger les serviettes en plus.
18: Puis regarde le pain comme il le ramasse avec sa trompe.
20: Qu'est-ce que je pourrais répondre ensuite aux gens qui me diront dans la rue, monsieur Citroën?
18: Pourquoi vous n'êtes pas un éléphant?
20: Pourquoi laissez-vous monsieur Jacques Martin être aussi méchant avec vous? Comment je dis Martin, je l'aime. Et l'on me dit, mais non, il est méchant avec vous sur l'antenne.
18: C'est faux, vous êtes l'homme que j'admire le plus, et c'est vrai. Je vous tiens pour un immense et irremplaçable professeur.
20: Alors laissez-moi me nourrir.
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22: Décidons rapidement que le mot le plus commode pour répondre au téléphone est encore le terme
23: « Allô ?»
22: plus simple que le standardesque
24: « Oui, j'écoute !»
22: ou l'antipathique
23: « Ouais, allô ?»
22: Si l'on appelle son prochain à des moments honnêtes, encore peut-on ne pas le trouver au logis ou au bureau. Dans ce cas, on s'abstiendra de soumettre la personne qui répond à sa place secrétaire, parent ou soubrette à ses interrogatoires policiers.
3: Il n'est pas là ? Ah ? Où est-il ? Jusqu'à quand ? Avec qui ? Quand ? Il rentre quand ? C'est sûr ? Et demain ? À quelle heure ?
22: Etc.
4: S'il s'agit par exemple d'une secrétaire, on lui dira d'une voix calme.
22: Voulez-vous faire part de mon appel à M. Lazaret ?
4: Et non pas avec une familiarité gênante.
22: Mon petit bijou, dites à Pierrot qui me rappelle de suite. Quand on veut laisser un message, il soit clair et bref, et surtout pas de rébus.
5: Dites-lui de rappeler, c'est qui, pas au numéro qu'il connaît, mais à...

0: au niveau de la corbeille à papier. Naturellement, un silence de mort se fait dans le bureau. Tout le monde tend l'oreille et on l'entend articuler d'un ton misérable.
1: Oui, ma pupuce.
2: Il est très délicat, d'autre part, de se faire porter malade sans vexer l'important à qui l'on ne veut pas parler au téléphone.
0: Si, pour votre chance, il tombe sur un intermédiaire, vous pouvez vous en tirer, à condition d'avoir donné des consignes précises.
3: Ne quittez pas, je vais voir s'il est dans son bureau. C'est de la part de qui?
0: Très bien. Mais intolérable est la formule...
3: Qu'il demande? Ah, ben il n'est pas là.
0: Et désolante, la panique de la secrétaire, affolée par vos éloquentes gesticulations et qui bégait en désordre...
3: Oui, je vous le... Non, attendez, il n'est pas là. Il vient de sortir. Il sera là dans... Je sais pas à quelle heure. Il est aux États-Unis.
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5: J'ai mon chien qui se prend pour quelqu'un, dites donc. Ah, depuis quelque temps, mon chien m'inquiète. Ça, il m'inquiète. Il se prend pour un être humain. Et je n'arrive pas à l'en dissuader. Oh, c'est pas que je prenne mon chien pour plus bête qu'il n'est, hein. Mais que lui se prenne pour quelqu'un, hein. C'est un peu abusif. Enfin, quoi est-ce que je me prends pour un chien, moi? Quoique. Dernièrement, il s'est passé une chose troublante qui m'a mis la puce à l'oreille. Je me promenais avec mon chien, c'est que je tenais en laisse, et je rencontre une dame avec sa petite fille. Et j'entends la dame qui dit à sa petite fille, « Va caresser le chien !» Et la petite fille est venue me caresser la main. Alors moi, je lui faisais signe qu'il y avait erreur sur la personne, que le chien, c'était l'autre. Mais la petite fille a continué à me caresser gentiment la main, ça. Et la dame a dit, « Tu vois qu'il n'est pas méchant !» Et mon chien, lui, qui n'aura jamais eu l'occasion de se taire, a cru bon d'ajouter, il ne lui manque que la parole. Hein? Bon. Ça vous étonne tout de même, hein? Bah moi, ce qui m'a le plus surpris, d'ailleurs, c'est pas tellement que ces dames m'aient pris pour un chien. Hein? Tout le monde peut se tromper. Mais qu'elle n'ait pas été autrement surprise d'entendre mon chien parler. Alors ça, les gens ne s'étonnent plus de rien. La première fois que j'ai entendu mon chien parler, j'aime mieux vous dire que j'ai été surpris, hein. C'était un soir, après dîner. J'étais allongé sur le tapis. Je somnolais. J'étais pas très bon poil. Mon chien était assis dans mon fauteuil. Il regardait la télé. Il n'était pas dans son assiette non plus. Je le sentais. Ah, j'ai un flair terrible, vous savez. À force de vivre avec mon chien, le chien, je le sens. Subitement, mon chien me dit à brûle pour point. On pourrait peut-être de temps en temps changer de chaîne. Moi, j'ai pas fait attention tout de suite. J'ai dit, mais c'est la première fois que tu me parles sur ce ton. Il me dit, oui, jusqu'à présent, je n'ai rien dit, mais je n'en pense pas moins. J'ai dit, quoi, qu'est-ce qu'il y a? Il me dit, ta soupe n'est pas bonne. Eh bien, je lui dis, t'as pas t'es non plus, moi. Subitement, j'ai réalisé que je parlais à mon chien. Oh, j'ai dit, tiens, tu n'es qu'une bête, je veux pas discuter avec toi. Enfin, quoi, un chien qui parle. Est-ce que j'aboie, moi? Quoique. Dernièrement, c'est... Mon chien était sorti sans me prévenir. Il était allé aux puces. Moi, j'étais resté pour garder la maison. Tout d'un coup, j'entends sonner. Je ne sais pas ce qui m'a pris. Au lieu d'aller ouvrir, je me suis mis à aboyer, oui, madame. Mais aboyer. Alors, le drame, c'est que mon chien qui était derrière la porte a tout entendu. Alors, depuis, je n'en suis plus le maître. Avant, quand je lui lançais une pierre, il la rapportait. Maintenant, non seulement il la rapporte plus, mais c'est lui qui la lance. Et si je ne la rapporte pas dans les délais, qu'est-ce que j'entends? Je suis devenu sa bête noire. Mon chien, c'est quelqu'un. C'est dommage d'ailleurs qu'il ne soit pas là, parce qu'il vous aurait raconté tout ça mieux que moi.

Ah oui, parce que moi, quand je raconte ça, les gens ne me croient pas, ils me croient pas. Mais quand c'est mon chien, ah oui, tout ça. Les gens croient n'importe qui.

sont les colliers de mon chien. Parce que non seulement il a la prétention de parler, mais il a la prétention de faire de la musique. Alors l'autre jour, je le voyais faire ça. Je dis, passe-moi un petit collier. Je les ai mis. Je me suis aperçu qu'il n'y avait rien à faire, il n'y a qu'à marcher comme un chien.

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1: Alors, je vais vous faire des gens qui ont des déformations professionnelles, mais hors de leur profession. Et il y a des milliers de professions et je ne veux pas m'amuser à vous faire toutes celles qui viennent à l'esprit, c'est beaucoup trop long. Donc, je ne vais pas m'amuser, par exemple, à vous faire un chirurgien qui dîne avec sa femme, sel, poivre, couteau, fourchette. Pain de seigle ou pain de mie ? Pas total. Sinon, je fais aussi une hôtesse de l'air, par exemple, qui reçoit des invités chez elle pour dîner. Bienvenue dans mon F4, la température extérieure est de 12 degrés, un repas interdit de fumer. Ou alors, je sais pas moi, un maître d'hôtel qui a pas vu un de ses amis depuis longtemps. Tu vas bien ? Ça va. T'as des enfants ? Oui. Combien ? Deux. Deux enfants, ça marche. Sinon, je fais aussi une prostituée, il fait une mayonnaise dans sa cuisine. Tu montes ? Voilà un policier qui rentre chez lui, qui va dans les toilettes. Papier, s'il vous plaît. Ah bon, ça suffit. Donc, je vais vous faire juste un présentateur du JT qui vient de dîner avec sa femme. Et à la fin du repas, il lui dit « Marie, ce dîner est maintenant terminé. Je te remercie de l'avoir préparé. Je te dis bonsoir et à demain. »
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3: La question qu'on se pose, c'est pourquoi les gens ils sont devenus cons. Eh ben, c'est parce que les abrutis, la télé, les journaux, la publicité. Alors la publicité. Alors t'as la lessive qui lave plus blanc que la lessive qui lavait déjà plus blanc. La même marque. Hein. Alors moi, j'ose plus changer de lessive. J'ai peur que les vêtements deviennent transparents. Enfin, des meubles. Ça ne plus rien. Non, mais il y avait des trucs pratiques quand il n'y avait pas la pub. Par exemple, à 5 heures, on avait l'odeur, on savait qu'il était 5 heures. Maintenant, on se met des rillettes, on sait plus... On sait plus l'heure, hein, on est emmerdé. Alors, t'as les journaux, n'importe lequel, c'est... Le Concorde a pas pu se poser. Bon, ben, qu'il reste en l'air. On en a à foutre, nous, ils ont qu'à le ravitailler en vol. Et puis alors, t'as la télévision. Ah, mais qui rentre du boulot, c'est les informations le soir à 8 heures, clac. T'as les mecs qui arrivent là avec des tronches de premier de la classe, comme c'est pas permis. Ouais. Bonjour Brushing, enchanté, moi c'est Brushing. Bon, et alors les mecs, ils te disent des informations. Parce qu'ils se disent, on va leur dire des informations, ce qui s'est passé un petit peu pour qu'ils soient au courant. Alors voilà ce qu'ils disent. Les gens disent que je dis que des conneries, alors là j'ai noté, maintenant je vais dire les leurs. Alors voilà, information, hein, à la télé, hein. 8 heures, hein. Tronche de premier de la classe, rillette sous les bras. Hein. Bon. Le chancelier allemand a été reçu cordialement par le président de la République. Bon, alors ça, c'est nous qui payons, on s'en tamponne déjà, bon. Par le président de la République qui a descendu deux marches pour l'accueillir. Faut vraiment rien avoir à foutre pour compter les marches. Hein. Alors, attends, parce que dans la diplomatie, c'est important. Hein. Si t'es pas très copain, t'envoies le Premier ministre. Si t'es un peu copain, t'y vas, tu restes sur le perron. Si t'es vraiment sympa, tu descends de marche. Bon. Alors c'est ça. En fait, ça se compte comme ça. Hein. Descendu de marche pour l'accueillir en signe de détente, d'ailleurs. C'est écrit. De marche, c'est détente. Hein. La poignée de main était longue et chaleureuse. Ça veut pas dire grand-chose, mais en fait, il faut quand même savoir que les poignées de main, c'est au mètre de pellicule. Hein. Alors, quand c'est long, ça veut dire que il voulait bien que tout le monde le photographie le temps. De... Parce que les mecs sont là. Merde, je la vois pas, qui c'est. Ah, ils sont là, ça y est, t'y es, connard. Bon, alors, salut. On rentre. Parce que des fois, ils vont, hein, ça les intéresse pas d'être dehors. Alors, attention, voici l'information par elle-même. Les chefs de gouvernement se sont refusés à tout commentaire. Donc là, déjà, c'est clair, le mec, il ne sait rien. Ils n'ont pas voulu. Il a dit, non, ils n'ont pas voulu. Bon. Mais, on s'autorise à penser dans les milieux autorisés. Alors ça, les milieux autorisés, c'est un truc, vous y êtes pas. Vous n'êtes hein. Même pas au bord, vous n'êtes pas là du tout. Bon. Le milieu autorisé, c'est un truc, c'est un endroit autorisé où il y a plein de mecs qui viennent pour s'autoriser des trucs. Mais il n'y a que le milieu qui compte. Et là-dedans, il y a une poignée de connards qui tournent en rond en s'autorisant des trucs. Qu'est-ce que tu fais, là? Ben, je sais pas, je vais peut-être m'autoriser un truc, mais... C'est vachement gonflé, j'hésite. Bon. S'autorise à penser dans les milieux autorisés qu'un accord secret. Alors, vous savez ce que c'est qu'un accord secret? C'est un accord dont qu'on n'a pas le droit d'en parler. C'est interdit, donc pas dans l'information non plus. Qu'un accord secret pourrait être signé, c'est même pas sûr. Et alors, moi, je dis que quand un mec, sur une information, il n'en connaît pas plus que ça, il a qu'à fermer sa gueule. Et même à la rigueur, il serait pas venu, on n'était pas fâchés. Bon, et ça, je l'invente. Un des billets de la rançon du petit Jean-Luc a été retrouvé à Madrid. Les enquêteurs pensent que les gangsters sont passés en Espagne. Ils sont balèzes, hein. Alors ça, j'y étais, c'est très gay. En football, Nantes-Nice, match nul 6-4. Ça veut dire que le match était sans intérêt. Comment t'as trouvé le match nul? Le tiercé, si vous avez joué le 8, le 12 et le 8, vous êtes trompé, vous avez joué deux fois le 8. Bon, alors, pendant ce temps-là, il y a les filous derrière qui nous fabriquent des centrales, des prisons, des canons pour nous becquer l'oxygène, et les autres avec leur tronche le premier de la classe, ils se pointent le soir à 8h, le temps restera nuageux sur la majeure partie de la France, mais merde. Et alors, c'est formidable, c'est qu'ils se croient honnêtes, ces cons-là. Ils se croient honnêtes, ils sont sûrs qu'ils disent l'information. Alors, ils voudraient qu'on soit intelligents et ils nous prennent pour des cons? Ben, comment on ferait, alors?
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2: Qui a dit, je n'ai jamais assisté à des courses de spermatozoïdes, mais j'ai donné beaucoup de départs.
4: C'est Woody Allen, non?
5: Non. Einstein?
4: C'est pas...
6: C'est le Castelli.
7: Oui, c'est Olivier le Castelli.
8: Je n'osais pas aller.
2: Quelle a été votre plus belle course dans le genre?
9: Les 24 heures du gland. Excusez-moi, ça m'a échappé.
8: Il a passé une journée. Une journée et une nuit à soulever le capot.
2: Quelle vitesse déjà vous atteignez dans le virage?
8: Oh, dans la ligne droite des minots d'hier.
9: 300 km/h,
2: je crois que c'est 800 même.
10: 800. Et tiens, on est à 300 vu la tronche de ton fils.
9: Les miens sont limités. Tu es emprisonné dans un personnage de brute épaisse.
10: Ouais.
9: Il faut que tu sortes de ce personnage. Parce qu'au fond de toi, il y a une fleur bleue qui pousse sur le fumier qui est à l'intérieur. C'est une ouverture. Là. Enfin bon, voilà.
2: Ouais, non, c'est vrai, vous êtes un tendre dans le fond, Amiral.
10: Non, au mais fond, moi, contrairement à Junior, moi j'ai mon fumier à l'intérieur. Toi, c'est à croire que tu t'es nettoyé la gueule avec. Je
9: on pourrait faire l'émission dans une poissonnerie, ça lui rappellera des souvenirs. Là, tu seras à ton aise pour dire des conneries. Il y aurait du bruit. Allez, va, allez,
10: plutôt que de faire le comédien, t'as encore tes parents, tu leur fais un procès pour ta gueule, tu prends du pognon. T'as sûr que le jury va pleurer quand ils vont voir ton museau.
2: Bon, mais ça y est, écoutez, voilà un garçon gentil.
10: On dirait un furon, vous avez vu. C'est l'idée que je me fais du mal blanc avec un pullover vert.
2: Bon, ben considérons que l'abcès est vidé, parlons d'autre chose.
4: Allez, c'est l'anthrax maintenant. C'est l'anthracte maintenant.
2: Il a fait ce qu'il a pu.
9: À mon avis, il a un chromosome qui déconne.
2: Vous allez au cinéma, Amiral, de temps en temps?
10: Non.
9: Ben moi, je vais jamais sur l'eau. Nananère.
10: Non, jamais au cinéma.
2: Pourquoi?
10: Parce que j'aime pas être avec des gens que je connais pas.
4: Les dents de la mer, tu as
10: vu? Ouais, je l'ai vu en Amérique.
8: Il a surtout vu les deux dents de la mer, lui.
4: À ta place, j'aurais pas dit ça.
8: De temps en temps. Pas place. Méchant.
9: Mais, non, mais ne riez pas, il avait pas compris.
8: Non. Tu sais que je suis ton meilleur client.
4: Tu vas te retrouver avec ta guitare autour du cou.
9: J'ai la guitare qui me démange. Blah.
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11: Autrefois, notre pays s'appelait la Gaule et ses habitants des Gaulois. Leurs prêtres s'appelaient des druides et les Gaulois les adoraient.
12: Surtout au bleu.
11: Surtout au bleu.
12: Non.
11: Puis vinrent les Francs.
12: Les Francs n'avaient pas de devise.
11: Leurs ennemis disaient volontiers, le franc ne vaut pas cher.
5: Déjà.
11: Le plus célèbre des francs fut Charlemagne, fils de son père et de Berthe au grand pied, patronne des agents de police. Les croisades. Godefroy de Bouillon organise la première croisade. Ce fut en quelque sorte le premier voyage organisé. Quelques croisés célèbres, Saint-Louis, Pierre l'Ermite et Vasis d'Ars, croisés d'origine germanique. Saint-Louis aimait faire la grâce matinée le dimanche matin. C'est pour ça qu'on disait, lui, il est très pieux. Voyez-vous, c'est... Pierre l'Ermite, surnommé ainsi à cause de ses vêtements pleins de trous, n'avait pas de cheval. Oui. Pour se rendre à Jérusalem, il fit du croisé-stop. Jetons à présent un coup d'œil sur la guerre de Cent Ans.
5: Et voyons tout de suite comment ça se termine, parce que alors ça, c'est pas du pudding. Hein.
11: Les Anglais occupaient la France depuis de longues années.
5: Mais une jeune Lorraine à l'oreille fine brûlait du désir de sauver la France.
11: Son désir se réalisa, elle brûla. Bon, voyons. Une autre Jeanne célèbre, Jeanne Hachette.
5: Jeanne Hachette était dépensière. Elle devait fonder une librairie,
11: bien connue aujourd'hui sous le nom de librairie Gallimard.
5: Quelques dates historiques au hasard. 1515,
11: Marignan.
5: 1516.
11: 1516,
5: oui.
11: Ça se voit pas du tout.
5: Bien, premier anniversaire, la bataille de Marignan. Gutenberg, qui lui manquait de caractère, inventa l'imprimerie.
11: Quels étaient les noms des six bourgeois de Calais?
5: Eustache de Saint-Pierre, Bismarck, Aznavour, Bernard Buffet, Boussac et Bouchara.
11: Il devait s'associer plus tard avec les trois mousquetaires pour fonder les 100 000 chemises.
5: Nous sauterons Henri III, ce qui ne changera rien à l'histoire. Et voilà Henri IV.
11: Où ça?
5: Hein? Non, j'ai voilà Henri IV sous l'image. Non, il n'y a pas, il n'y a pas. Henri IV inventa la poule au pot.
11: Il fut en quelque sorte le précurseur des potages liébig.
5: Mais il fut assassiné par Ravaillac qui préférait le roi con.
11: À la mort d'Henri IV, son fils Louis XIII était mineur.
5: Oui, on ne sait pas si c'est dans le nord ou au Creusot, d'ailleurs.
11: On dit que Louis XIII eut un fils de sa femme, écrit Richelieu, appelé Louis XIV, qui a son tour d'un petit
5: fils. Ça va. Ne confondez pas monarchie et accouchement sans douleur. Voyons Louis XIV.
11: Oui. Alors, quelques mots sur le roi Soleil. Bonjour, monsieur XIV.
5: L'État, c'est moi.
11: Bien sûr, mais à part ça.
5: L'État, c'est moi.
11: Mais encore.
5: L'État, c'est moi.
11: Et ta sœur.
5: C'est pas moi.
11: C'était une plaisanterie de l'époque.
5: Après Louis XIV, Louis XV.
11: Après Louis XV, Louis XVI, surnommé le déluge.
5: Pourquoi le déluge?
11: Bah parce que Louis XV avait dit, après moi le déluge.
5: Ah bah oui. Louis XVI est bon, mais étourneau.
11: Il n'est jamais dans le bain, comme disait Marat. Oui. À force de crier, vu la République, les Français eurent un empereur.
5: Napoléon Ier, qui mourut des suites de la nourriture anglaise.
11: À propos de nourriture, parlons de la restauration.
5: Quelques restaurateurs célèbres.
11: Louis XVIII, qui comme son frère Louis XVI est un bourbon, c'est un poète.
5: Oui, c'est à lui qu'on donne la célèbre chanson, je vous apportais des bourbons.
11: Puis nous avons Charles X, qui se fait sacrer à Reims avec ses grandes chaussures.
5: Quelles grandes chaussures?
11: Bah oui, en grande pompe. Ah oui.
5: Et enfin Louis-Philippe, à qui nous devons la conquête de l'Algérie.
11: La Première République nous a donné Napoléon Ier.
5: La Seconde République nous donne Napoléon III, à qui nous devons la victoire prussienne de Sedan.
11: Et nous voici sous la Troisième République.
5: Quelques faits au hasard.
11: Pasteur découvre le vaccin contre la rage.
5: Dans un moment de colère. Puis 14-18.
11: 39-40.
5: 40-45.
11: Quatrième République.
5: 13 mai 58.
11: Algérie française.
5: Et Cinquième République.
11: Je pose Waterloo et je retiens Debré.
5: Pas besoin de leur tenir, ils s'accrochent.
11: Je divise Louis XIV par Henri II.
5: Ce qui donne Charles VII.
11: Vous ajoutez deux gouttes de Louis XVIII.
5: Une larme d'Albert Lebrun.
11: Vous envoyez le tout 4 ans en Angleterre.
5: Et ça vous donne quelqu'un qui vous a compris.
6: La République, c'est moi!
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13: Le cul, il n'y a quand même pas que ça dans la vie. Hein. Il y a aussi l'âme. Tenez, parlons-en de l'âme. Qu'est-ce que l'âme? L'âme, c'est un complexe nébuleux qui se situe ici, approximativement, au niveau du crâne. C'est-à-dire, exactement, à un mètre du cul. Hein. Bon, maintenant, il y en a marre. Cachez-moi ce cul, hein. Et qu'elle lui mette une culotte, on en parle. Une petite culotte. Vous aimez le rayon lingerie des Galeries Lafayette? Le geste léger d'une femme du monde, frôlant d'un index sûr et carmin, la soie lisse d'une petite culotte noire égarée dans une corbeille de slip blanc. Ah, l'étrange enfilade des cabines d'essayage, devant lesquelles je passe en gémissant.
14: dans un environnement sonore insupportable de bracelets cliquetants et de glissements de froufrou, derrière ces rideaux grenats d'où surgissent parfois, par la magie rare d'un entrebâillement non voulu, des morceaux de chair inconnue qu'on voudrait soudain mordre, étreindre, pétrir ou défoncer, alors qu'on est là comme un con pour acheter des trombones.
13: Je vous jure que c'est des jours comme ça où on se prendrait à douter de l'existence de Dieu. Dieu existe, c'est évident. Réfléchissez une petite seconde. Au lieu de rire sottement. Enfin, si Dieu n'existe pas, à quoi ça sert que du croc, il se décarcasse? Enfin, il nous reste Madame Seguin. Madame Seguin, pas la chèvre, la femme de Monsieur Seguin. À ce propos, depuis l'éclosion de mes sens à ce que j'appellerais la bestialité ordinaire, je situerais ça entre Dien Bien Phu et la démission de René Coty, bref. En tout cas, depuis cette époque, trois grandes questions fondamentales m'ont toujours hanté. La première est celle-ci. Quand je pense à Fernande, que dois-je faire? Deuxième question. Qu'y a-t-il chez Jean Daniel qui éteint d'emblée en moi toute velléité de lui proposer la botte? Et troisième question, j'y arrive. Que fait Madame Seguin pendant que son mari est dans sa chèvre? Je vous dirais tout de suite que j'ai posé en vain la première question aux trois plus grands politologues français contemporains, qui sont mon coiffeur, Madame Soleil et Yves Montand. Ben, ils s'y sont cassés les dents. Sauf celui des trois qui a un râtelier, mais je ne cafeterai pas. J'ai trouvé tout seul la réponse à la seconde question. Cet homme, Jean Daniel, au demeurant peu primesautier au-delà du raisonnable, bien cet homme est de gauche. Et je me sens tout à fait incapable de l'aimer du fait du peu d'estime que je porte à gauche. Ah mais là je suis sincère, aussi loin que je remonte dans le catalogue de mes haines, la seule chose au monde que je haïsse autant que la gauche, c'est la droite. Quant à Madame Seguin, je suis allé lui poser la question moi-même, dans sa villa de vacances en Bretagne, car Marius... à Baison-la-Romaine. Eh bien, elle m'a répondu sans détour. Elle m'a dit, moi, monsieur, quand mon mari est dans sa chèvre, je me titillonne les figoulettes avec le pilon écrasé les fines herbes. Ah, mais ça, je l'ai toujours dit. Hein. La seule différence entre l'homme et la bête, c'est le bouquet garni.
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16: Je vais commencer par vous chanter une chanson. Une chanson que vous connaissez comme moi, je suppose. Mais vous, vous savez pas les paroles, moi je les sais. Quand j'ai le papier, ça s'appelle Papa, Maman, l'abonnez-moi. Arrête, arrête, arrête. Ces messieurs, dames applaudissent. Hein, c'est un monde. Bah, c'est une chanson que j'ai fait moi-même. C'est une chanson dont je suis l'auteur moi-même. C'est moi qui ai fait les paroles et la musique. C'est moi qui ai tout fait moi-même. Ah, je vais vous dire pourquoi je fais Papa, Maman, l'abonnez-moi sur ce disque. C'est parce que les vieux sont usés, les vieux disques. Alors, on les range pas, on les laisse traîner. À la fin, on comprend plus ce qu'il y a dessus. Alors, je le refais pour que ce disque-là soit bien. Soit tout neuf, quoi. Vas-y. Je suis de nationalité française, et bien qu'étant né à Paris, maman est de souche bordelaise, papa est natif du Berry. Et vraiment de s'appeler l'amoureux, pour un garçon c'est merveilleux. Papa, maman, l'abonnez-moi, des gens comme nous il y en a des tas. On achète à tempérament, papa, moi, l'abonnez-maman. L'été on va au Sable d'Olonne, papa, maman, moi et la bonne. Quand on revient il nous reste 20 francs, papa. Là j'ai mis il nous reste 20 francs, mais faut pas charrier quand même. Il nous reste pas tout à fait 20 francs. Le père l'amoureux est fonctionnaire, maman est fille d'horticulteur. Moi j'ai le brevet élémentaire. Là j'ai mis brevet élémentaire parce que certificat d'études ça faisait trop long. On pouvait pas arriver à l'enfiler là-dedans. J'ai dit je vais pas me casser la nénette pour... Remarquez, je suis quand même sorti d'une grande école, hein. À coup de pompe, c'est entendu, mais enfin le... Pas grand-oncle et pas petite sœur, et vraiment de s'appeler l'amoureux, pour plaire aux dames, on fait pas mieux. Papa, maman, l'abonnez-moi. On a une radio qui marche pas. Ah, oui, mais on a un appareil photo qui marche drôlement bien, tiens. Elle avait un appareil photo entièrement aérodynamique. Au début, on pouvait pas trouver le devant. Ça, le... Pendant 8 jours, papa, il photographiait ses boutons de gilet, comme ça, le... La seule fois qu'il l'a mis dans le bon sens, il y a un taureau qui arrivait derrière. Mais papa, il disait, bougez pas. Il dit, je vais faire de la pause. Maman, il a dit, fais de l'instantané, faut qu'on s'en aille. Il dit, on va pas le... Le samedi, on va au cinéma. Papa, maman, l'abonnez-moi. Ou dans notre jardin de noisy le grand. Parce que papa, faut tout le temps qu'il bricole. Tout le temps, je vois le dernier ramonage qu'on a fait chez nous. C'est papa qui l'a fait. Les ramoneurs sont pas venus. Les pompiers, si, pour dégager papa. Mais sans ça, le... Ça va? Je vois, nous, on habite au 3e. L'autre fois, il y a un tableau qui s'est décroché, là. Un tableau de mètre. Mètre 20, 25. Papa, on y a donné un clou, un marteau. Ouf, un quart d'heure après, ça y était. On était descendu d'un étage. En ce moment, à la maison, il met de l'huile dans les serrures pour qu'elle marche. Puis quand il met de l'huile dans une serrure, c'est pas pour jouer, lui. Hein. Une serrure, 2 litres d'huile. Hop. C'est comme il dit, là-dedans, il n'y a pas de jour. Hein. Une jauge pour jauger. Il n'a rien compris, cette pauvre femme. Enfin, ça ne... Remarquez que 2 litres d'huile dans une serrure, ça fait de trop. Ça fait 1 demi-litre dans la serrure, 1,5 litre par terre. Alors, le temps qu'on gagne avec ça, c'est formidable. Entre 2 portes, quand on glisse dans le bon sens, on fait 5 mètres d'un coup. Moi, j'ai vu papa traverser toute la salle à manger sur un pied avec des lentilles. Le plat de lentilles, il le tenait à l'envers, mais enfin... Depuis qu'on a graissé la serrure qui donne sur le palier, c'est pas croyable. Avant, pour descendre, fallait 5 minutes. Maintenant, en 3 secondes, pouf, hop, l'affaire est bonne. L'autre jour, on était en train de déjeuner, il y a quelqu'un qui sonne. Alors, on a couru pour aller ouvrir. Le temps qu'on ouvre la porte, pouf, il était déjà reparti. On a vu que 2 pieds, on n'a pas su qui c'était. On croit que c'est Durand à cause de l'odeur, mais sans ça, on... Un quart d'heure après, c'était sa belle-mère. Elle dit, vous avez pas vu mon... La concierge est montée, dit, envoyez pas vos saloperies dans mes escaliers. Il bah, y a 2 mois, on a eu des ennuis à la maison, là, avec la serrure de la porte des chutes, des capes, des chutes de... Oui, celle-là, justement. Papa, il dit, comment? Il dit, elle marche pas, cette porte-là. Il dit, on va s'enfermer tous les deux dans les chutes de congélé. Et moi, je vais te faire voir comment, quand 3 jours, on est resté dedans. Et qu'est-ce que vous voulez faire pour se distraire là-dedans? Y a rien. On tirait bien la chaîne de temps en temps. On se lasse, c'est humain, ça. Vous me direz, il y a de la lecture, mais c'est toujours pareil. Il y en a, ils prennent des pages au hasard, après on peut plus suivre. Nous, on avait mis un roman avec une couverture en carton épaisse comme le pouce, la couverture, on sait même pas ce qu'elle est devenue. Il y en a, je vous jure, sont courageux, ça va être... Papa, maman, l'abonnez-moi. Quand on est gêné en fin de mois, on pense qu'il y a des millions de gens qui ont sûrement les mêmes embêtements. Là, j'ai mis embêtement à la maison, on a un autre mot. Et cette façon de voir prouve qu'en somme, papa, maman, moi et la bonne, on est bien français 100%. Papa, moi, l'abonné, maman.
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19: Question simple. Qui a gagné la bataille de la Marne? Voilà, ça c'est intéressant. Ma sœur.
20: Ma sœur a marné.
19: Allez-y, bouffeur. Voilà, ça, il est habillé comme un Italien. Très chemise rose. Je sais pas ce que vous en pensez, mais enfin, Madame Gringoire, il n'y a plus d'hommes.
21: Demain.
19: Allez-y. Sortez aux questions, je tâcherai de répondre.
21: De Madame Bricard.
19: L'autre aime pas Zola. Mais qui?
21: Madame Bricard.
19: Briscard. Alors, qu'est-ce que ça veut dire, ça? Briscard. De toute façon, à décorner les S, là, hein. Communisme. Non, communisme. Vous voyez, ça fait plus peur. Allez, les gens disent maintenant communisme, trotskisme, non. Alors les gens, ils finissent par s'y habituer. Communisme, non. Communisme. Alors les gens font... Et ils votent le canuet, comprenez? Canuet. Voilà un homme, quand on a les dents propres...
21: Alors, de Madame Bricard, de Paris, dans le 18e.
1: 18e, les soldats du 18e. Petit soldat croisé.
15: Glorieux soldat du 18e.
1: Dans quelle armée vous servez, Bouvard? Faites voir votre taille. Tirailleur couché, non?
21: J'étais dans le train.
1: Ah ! Mélie Grégoire, faut-il en penser ?
21: Alors, la question de Madame Bricard qui attend la malheureuse.
22: Elle attendra, ouais. Nous aussi on attend, hein.
1: Moi, ça fait 30 ans que j'attends ma Légion d'honneur. Je pense qu'un type s'est fait casser la gueule dans le train pendant 18 mois, n'a même pas la. Hein ? Il l'a pas ? Là-bas, vous l'avez pas. Si vous le vouliez, on la verrait. Ou alors votre femme l'a cousu à l'envers, mais. Il l'a pas. Manifestement, il l'a pas.
21: Pourquoi peut-on dire que Pissette.
1: Là ah on y revient, ça y est. Pissette, il a pissé sur Napoléon et l'autre a fini à Saint-Hélène. D'arriver à Paris, c'était retenu, hein, depuis la frontière. L'autre lui dit comédianto, tragédianto. Pissette.
22: Le seul pape qu'il a fallu langer. Alors la sœur qui l'habillait, il prenait la soutane en bas, mettait du coton, remontait les pompes de nourrice.
23: C'est l'inventeur Pissette, c'est l'inventeur de la culotte de golf, quoi, c'est pas.
1: Et alors je voyais les gens, ils disaient, Rome, tu regardes-moi ce soir. Faut voir Pissette.
21: Pourquoi demande Madame Bricard
1: Pissis de... et Pissette sont dans un bateau. Pissis ton ballot, Mélie Grégoire, qu'est-ce qui reste? Elle va le dire, le gros mot. Pissis, Mélie Grégoire, allô, Mélie Grégoire. Pissis et Pissette sont dans un bateau. Pissis ton ballot, qu'est-ce qui reste? Qu'est-ce qui reste?
21: Alors, pourquoi demande Madame Bricard? Tiens, elle est plus à Paris, elle s'est retirée à la campagne depuis le temps.
24: J'ai une de mes amies d'ailleurs, qui avait une très jolie propriété, Jurine de Fontencomble.
21: Alors, pourquoi peut-on dire que Pissette, qui fut fait prisonnier par Napoléon,
22: à la bataille de Marignan,
21: à Fontainebleau, à Fontainebleau. Pourquoi peut-on dire donc que Pissette ne se montra pas rancunier plus tard à l'égard de l'empereur?
22: Ça va mieux, Philippe, hein?
21: Oui.
25: Il a recueilli la mère de Napoléon à Rome.
21: Oui, il a recueilli Madame Laetitia.
23: Pour lui faire pipi dessus.
21: Très bonne réponse. Très bonne réponse de Jean-Luc.
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27: Monsieur le juge, vous faites attention à ce que vous dites. Je n'ai pas violé. Pas plus que les autres. Et puis, je vous fais remarquer que violer, c'est quand on ne veut pas. Moi, je voulais, moi. Et puis, après vous, la Monique, les bigoudis, le rouge à lèvres, mais ça pour effrayer les oiseaux. Non, monsieur, c'est pour attirer les garçons. Et puis, dites donc, les sex shops, c'est moi qui m'occupe des sex shops. Beurre, des fenêtres ouvertes sur le vice. Alors maintenant, ils ont du beurre dans les sex shops, depuis le dernier tango à Paris. Ça rentre pas à tout, ça rentre partout, c'est rigolo ça. C'est rigolo. Et puis, vous dire à Monique, c'est pas qu'on est ensemble depuis 6 mois, où il y a un cri au viol. Alors si elle compte que je vais être le père de l'objet trouvé, vous direz que. Je suis pas la rue des Morillons, moi. Hein. Encore, elle serait jolie ou rigolote, je sais pas, moi, comme Daniel Gilbert, par exemple. Bon, c'est un mauvais exemple, mais même. Et Monique, elle vous fait un sourire dans une rue noire le lundi, le vendredi, tu cours encore. Vous savez comment on l'appelle dans mon quartier? Monique, 2 qui la tiennent, 3 qui la niquent. Ah, mais non. Et alors, Marty, elle est moche, hein, moi, j'y dis rien, hein. J'espère que tu as fait pas exprès, hein. Ah ben, si elle fait ça pour lancer la mode comme physique, il faut qu'elle arrête, hein. Ça marchera pas, elle s'est laissé pousser les jambes et les dents, dis donc. Dans le désordre, hein. C'est qu'elle est grande, hein, Monique. Même assise, il faut y monter à manger, hein. Alors, elle est maigre. Monique, elle est maigre. Et Monique, si elle voudrait maigrir encore, il faudrait qu'elle perde un os. Eh ben nous, au début, on savait pas qu'elle était enceinte, on pensait qu'elle allait gober une pomme. Ah oui, puis alors, elle est mignonne, elle a les dents du bonheur, comme ils disent, hein. Bien écartée, hein. Elle a deux dents tous les 6 mètres, hein, c'est pas... Ouais, ben quand elle parle en face, il faut une montre étanche, hein. Puis alors, elle pouvait plus becquer, maintenant, ils ont fait le portail en inox. Alors, non, rien que l'embrasser, il faut déjà y aller, hein. C'est que quand elle mange des cerises, les noyaux sont pas fiers, hein. D'ailleurs, on est bien gentil de la violer dans l'état qu'elle est, hein. Eh, je vous fais remarquer que même au commissariat, ils n'ont pas touché. C'est quand même un signe. Hein bon. Bon. Et puis, celui qui croit que ça nous amuse de violer Monique, eh ben, bébé, c'est pour lui que j'attrape les maladies, hein. Parce que, non, moi, ça fait 5 ans que je la connais, Monique. Ça s'arrange pas, hein. Ça s'empire, hein. Non, non, non, deux mots, hein. Ça s'empire. Ah ben, le mec qui a des habits, il en ramasse plus avec le nez qu'avec une pelle, hein. Faut pas fumer quand elle enlève son froc, hein. Elle est chauffée au gaz, hein. Ah oui, on est bien gentil. D'ailleurs, je vous fais remarquer qu'il y a déjà eu un enfant, Monique, avec un mec qui était très moche aussi. Eh ben, il a fallu le jeter, hein. Ah, on est bien gentil de la violer dans l'état qu'elle est, hein. D'ailleurs, je vais vous dire, tellement on est gentil, moi, Monique, je l'ai violée, je porte pas plainte.
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4: Vous croyez au conte de fées? Mais c'est grave si vous croyez. Vous êtes complètement fou si vous croyez. Parce que, je vais vous dire, par exemple, prenons un exemple. La Belle au bois dormant. Jean, au départ, celle-là, elle dort depuis 100 ans. On nous dit pas dans quel état elle est à l'arrivée. On nous dit pas ça, hein. Ensuite, il y a le dragon qui est devant le château et le prince noir qui l'a enfermé dans le donjon. C'est-à-dire même pas en cauchemar, je crois, cette histoire, moi. Parce que moi, je peux vous dire, les femmes, elles dorment pas. Les femmes, elles sont pas dans le donjon. Les femmes, elles sont dehors. C'est moi qui suis dans le donjon. Moi, je suis dans la chambre. Moi, je l'attends, la femme de ma vie. J'en peux plus de l'attendre, la femme de ma vie. C'est le jour où elle va arriver, la femme de ma vie. Vous savez ce que je vais faire? Je vais la prendre comme ça, la femme de ma vie. Et je lui mets une raclée d'enfer. Et je vais lui dire, mais où que t'étais? Mais où que t'étais? Qu'est-ce que tu foutais? Je sais pas. Je sais pas si vous vous rendez compte, mais la femme de ma vie en ce moment, peut-être qu'elle est avec un autre type. Et à cet abruti, elle lui dit je t'aime, et l'abruti, il la croit. Alors que c'est pas vrai, c'est moi qu'elle aime. Est-ce que vous vous rendez compte que je suis cocu avant de le rencontrer? Vous voulez que je vous dise, moi, je suis dans cette chambre. J'en peux plus de l'attendre, la femme de ma vie. Le jour où elle va arriver, eh ben, je serai dans le lit, je dirai comme ça. C'est moi, la Belle au bois dormant, je t'attendais. Et moi, je peux vous dire, c'est les femmes qui ont l'armure, c'est les femmes qui ont la lance, c'est les femmes qui ont le cheval, et elles sont dans la campagne, elles cavalcadent, elles nous prennent, elles nous épousent, elles nous divorcent, elles nous jettent, elles nous prennent, elles nous divorcent, on n'est rien, c'est tout ce qu'on est. Et moi, ma situation, elle est pire que tout le monde, parce que moi, le dragon, c'est mon père, et le prince noir qui m'a enfermé, c'est ma mère, voilà. J'ai aucune... Non, c'est très grave. Non, c'est-à-dire, c'est ta nouvelle version des contes de fées, c'est intéressant, remarque, hein. Donc, c'est la princesse qui a le cheval, qui a l'armure, qui a la lance. C'est-à-dire, au départ, ta princesse, déjà, c'est un mastard. Hein. Elle fait 1m90, ta princesse. Hein. C'est-à-dire, en plus, elle arrive, elle tue ton père. Elle tue ta mère. Elle rentre dans la chambre, elle t'embrasse. Tu lui fais comment tu t'appelles? Tu fais moi, Robert. D'accord. Calmez-vous. D'accord. Elles sont dans le donjon, les femmes. Je suis d'accord, elles sont dans le donjon. Mais moi, je peux vous dire un truc. Elles dorment pas. Elles surveillent, elles sont au balcon. Elles ont des jumelles. Quelles jumelles? Elles ont des caméras de télévision. Elles ont une régie finale. Elles ont des radars dans tout le domaine et des avions à wax qui quadrillent toute la région, voilà. Et le dragon, il s'appelle Jojo. C'est l'employé de la Belle au bois dormant. Et le prince noir, c'est son valet de chambre. C'est comme ça que ça se passe. Regardez, le matin, la Belle au bois dormant, elle se réveille. Et elle fait... Prenons mes jumelles. Un prince charmant.
0: chaud, mon dragon, je...
3: Oui, patronne. Oui, patronne.
0: Chou, écoute, il y a l'impression à moi qui me plaît, je le veux. Alors, tu tombes au premier round. Et toi, le prince fort, tu t'évanouis dès qu'il arrive. Et on va prendre un prince charmant, plus abruti que tous les princes charmants. Hein? C'est-à-dire le cas très très grave. Hein? Il se doute de rien, le pauvre. Et il arrive comme ça.
7: Je suis Cédric. Je suis terrifique. Je sème la panique. Mais alors... C'est à cause d'elle, là-bas. Et il monte dans le donjon. Et le prince noir, il s'évanouit. Et juste avant qu'il rentre dans la chambre de la belle au bois dormant, qu'est-ce qu'elle fait, la belle au bois dormant? Elle surveille par le trou la serrure si tout s'est bien passé. Elle se remet dans le lit. Elle remet l'étoile d'araignée et les crapauds. Genre, ça fait 100 ans qu'elle dort. Hein? Et lui, il rentre dans la chambre et il fait... Oh! Une prin. Oh, je vais lent. Si. Pensez qu'à ça, hein. Oh, je vais l'embrasser. Et il va pour l'embrasser. Et juste avant qu'il l'embrasse, qu'est-ce qu'elle fait, la belle au bois dormant? Elle se réveille, elle le prend comme ça, Cédric, et elle le viole.
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9: J'ai été mannequin vedette pendant 5 ans chez Balenciaga. Oh, j'ai été très belle. Il ne m'en reste plus grand-chose aujourd'hui. Mon nom de guerre était Dahlia. Et il faut vous dire qu'à cette époque-là, c'était la grande époque de la couture. Ces salauds-là, il n'y a pas d'autre mot, ils voulaient que je pèse 30,8 kg. Vous voyez le châssis que j'ai, n'est-ce pas? Je suis extrêmement développée. Du jour où ils m'ont dit ça, j'ai complètement arrêté de manger. Je ne mangeais par jour qu'une petite noix de cajou, Nutsy. Et mon mari m'enlevait les petits grains de sel qui se trouvent dessus parce que ça retient l'eau. Inhumain. D'autant plus que j'habitais à cette époque-là la capitale, au-dessus d'une pâtisserie tout au beurre. Je passais donc 4 fois par jour devant, en allant et en revenant de l'agence. Un beau jour, je me suis dit, oh non, Madalia, c'est plus possible, c'est plus tenable. Je suis entrée à la pâtisserie, n'est-ce pas? J'ai acheté un millefeuille et je l'ai mangé. Sur le moment, ça m'a donné bien du plaisir, bien que j'ai eu beaucoup de mal à le manger, puisque je n'ai plus de dents. Je les avais toutes perdues par les privations au cours de mes 5 années de mannequinat. Le lendemain, j'arrive à l'agence. Le patron, une vraie brute, désagréable comme tout, me dit, nom de Dieu, Dahlia, t'as pris 1 cm de tour de taille. Comme si 1 cm était une affaire d'État. Il m'a foutu dehors. Avec un coup de pied dans le derrière, moi qui n'avais que la peau sur les os. Dites voir, mademoiselle, je n'ai pas vu aujourd'hui dans la vitrine les petits diplomates à la crème. Ah, vous en avez en réserve. Ah, ben, c'est une bonne nouvelle. Ça, c'est très, très fin. C'est une spécialité de la maison. Vous m'en mettrez 2, s'il vous plaît. Avec un petit pain brioché et un thé au lait. Mais alors, ne soyez pas trop chiche sur le lait, hein, parce que quelquefois, vous êtes un petit peu chiche sur le lait. Je ne dis pas méchamment. Vous savez, je ne suis pas méchante.
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10: Vive le camping! Parce qu'avec ma sœur, nous, cette année... On a dit, on va pas aller dépenser de l'argent bêtement dans des pensions de famille, parce que c'est hors de prix. Parce qu'on se demande où on va, tellement que tout est cher. Hein? Il n'y a pas de quoi se marrer quand je vous dis que tout est cher. C'est que, comme dit mon beau-frère, marié à ma sœur, au jour d'aujourd'hui, vaut mieux être riche et en bonne santé que d'être malade et sans le sou. C'est qu'à l'heure actuelle, il y a des pensions qui coûtent jusqu'à des 25 francs par jour. Tout compris. Le petit déjeuner, le déjeuner, le souper, le coucher, tout, 25 francs, service compris. Alors, quand on est deux, comme ma sœur avec mon beau-frère, qui sont mariés, alors avec moi, puis mademoiselle Lambec, ça fait trop cher. Alors, on a dit qu'on va camper, comme ça on va faire des économies. Alors, on a été acheter une toile de tente, 400 francs. On a été acheter un matelas pneumatique, chacun. C'est dans les 32 francs. Ensuite, on a un sac de couchage. Un sac de couchage. Je fais le tour du parc et je reviens. Ensuite, on a été tout ce qu'il faut pour faire pour le camping, le réchaud, les casseroles, tout. On en a eu pour 230 000 anciens francs. Et bien, comme ça, on a dit, on va faire des économies. On était bien, on était dans un camp, je ne sais pas si vous connaissez, ça s'appelle Agué. Tous les soirs, on chantait Agué, Gué, Gué, Gué, Gué, Gué, Gué. Il y en était 7000. Notre camp, vous allez le trouver facilement à Agué. Il y a la mer, il y a la route nationale. Je vous dirais même mieux que c'est une route internationale. Avec le trafic qu'il y a la nuit, ça doit être une route. Alors vraiment, il y a le camp et de l'autre côté, il y a la ligne de chemin de fer. Si bien que lorsqu'on n'entendait pas les camions qui passaient, on entendait les trains qui arrivaient. Ça nous changeait avec nous. Parce qu'à Paris, on habite derrière la mosquée. Et toute l'année, il y a un silence. Et là, ça changeait un peu. Vive le camping, on était bien. Quand on va se baigner, on a chacun droit à son mètre carré. Quelqu'un voudrait se noyer, qui pourrait pas. Il y avait Kiki, il y avait Kiki 40, ben elle a essayé de faire du groll, elle a pas pu, un peu de brasse, mais ça en était très très bien. Parce qu'on n'était qu'entouré que de gens très gentils. Je me souviens, juste en face de notre tente, il y avait des Allemands. Qu'est-ce qu'ils sont charmants, les Allemands. Oh, le matin, ils se levaient, ils étaient là, Guten Tag. Nous, on répondait... Le soir, Gute Nacht, nous, on répondait la même chose que le matin. Avec les Allemands, jamais il y a eu un mot plus haut que l'autre. On se demande même pourquoi qu'on se fait la guerre de temps en temps avec ces gens-là. Mais qu'est-ce qu'on s'entend bien pendant les entr'actes? Les Italiens, c'est autre chose, ils sont plus volubiles. Vous savez, on savait toujours que c'était 7h du matin, parce qu'ils écoutent toujours la radio. Là, c'est le Canada de Milano, c'est tout quanti, c'est le Canada, non capisco italiano, Milano, tan, tan, tan, tan, tan, tan, tan, tan, tan, tan, tan, tan. On savait que c'était 7h. On savait aussi quand le soleil se levait, à cause des Suédois. Des Suédois, Deutsch, on ne sait pas bien d'où ils sont, certainement des Deutsch. Alors, ils étaient là le matin, ce sont des naturistes, ceux du Nord. Ils étaient là, torse nu. Eins, zwei, ein, vier, eins, ein, vier, eins. Alors, nous, on était là dans nos sacs de toile, on était là. Eins, ein. Le Belge, c'est autre chose. Alors lui, c'est de la gentillesse, alors... Si vous avez besoin de quelque chose, il ne faut pas vous gêner. Hein. Ici, on est entre nous, on est en compagnie. Hein. Merci beaucoup, on n'a besoin de rien. 10 minutes après, si vous avez besoin d'une casserole ou quoi que ce soit, il ne faut pas vous gêner, on est entre nous. Hein, ça peut vous... Un quart d'heure après, ils étaient tapés dans la... Oh, ben, si vous avez besoin de sel ou du pain, c'est pas la peine d'aller faire la queue le matin pendant des heures. Oui, oui, oui. Vive les Belges. Vive le camping.
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6: S'il y a un genre de type qui
5: mettent les nerfs en plot, c'est ceux qui sont toujours à se vanter de faire ce qu'ils veulent avec les femmes. Ces types-là, ils me saoulent. Parce que justement, ceux qui tombent les filles comme des mouches, ils en parlent pas. Pour prendre un exemple au hasard, moi. D'ailleurs, par moi-même, je ne me serais pas rendu compte de la dictature que j'exerce sur la sensualité féminine environnante. C'est à force de les voir, elles, autour de moi, dans la rue, que je me dis, bon, voyons les choses en face, il émane de ma personne un érotisme torride. Comment vous expliquez ça? Moi, j'explique pas. Il n'y a pas une heure, sur le trottoir de la boulangerie, une petite brunette, et pas de celle qu'on voit partout, avec le petit nez, les petits seins, les petites chaussures. Non, celle-là a des petits seins, mais un grand nez et des grandes chaussures. Je la serre de près, je lui fais à peine un petit... Qu'est-ce qu'elle me dit? Arrête. Hallucinant, non? Arrête. La fille qui a compris tout de suite que si j'arrête pas, elle va devenir mon esclave. Comment vous expliquez ça? Que j'ai pu l'envoûter du bout des lèvres et qu'elle n'ait plus qu'une solution désespérée, la rupture d'entrée. Comment savait-elle qu'en changeant de trottoir, elle échappait à l'enfer puisque je gardais un air totalement énigmatique? Mystère et boule de gomme. Bon, là-dessus, je passe devant l'arrêt de l'autobus. J'en vois une autre, un assez beau corps, sauf les jambes et la poitrine. Alors... Naturellement, méthode discrète, je fais celui qui fait la queue à l'autobus, je me colle à elle, bon, il n'y avait que nous deux. Mais tout de même, je pose la question, qui lui a dit... Personne qui lui a dit que chez moi, la zone érogène, c'est le nez. Toujours est-il que, paf, elle m'enfile en plein sur ma zone érogène. Je tombe par terre, je me dis que faire? Répondre à ses avances. Commencer à déchirer sa robe et à la gifler pour entretenir le trouble qui précède l'acte d'amour. Non, on a trop peu de temps pour les loisirs. De toute façon, son mari est arrivé, une espèce d'imbécile, je sais pas comment le décrire autrement. Il me fait « Fous le camp, pauvre rigolo !» C'est pas inouï? Comment il a pu sentir, dans une fraction de seconde, alors que j'étais par terre et que je saignais du nez, que j'étais rigolo? Que sa femme, j'allais la faire torte de rire. C'est vrai, je connais plein d'histoires de Marius et Olive, de ouin ouin et tout. Et pendant qu'elle s'esclaferait, bonne affaire, se dit Basile, elle deviendrait ma chose, mon jouet, mon you-you. Mettez-vous à la place du type. Il panique. Tiens donc. Alors il me met un coup de pied, le type aux abois, et ils se tirent tous les deux avec l'autobus. Je m'en fous, j'ai relevé le numéro de l'autobus. C'est là, en rentrant, que je me suis mis à suivre la grande, là, qui marchait à 50 mètres devant moi. Je peux pas vous dire la tête qu'elle avait, je l'ai pas vue. Probablement paralysée, la pauvre chérie, elle a jamais osé se retourner. Je l'ai vue de dos. Et tout d'un coup, pof, elle est entrée dans un immeuble. C'est pétrifiant, ça, non? Alors, j'ai pas voulu la rendre folle. Bon, je l'ai attendue devant la porte. Elle est jamais ressortie. La peur d'avoir...

0: Patati, pâte à l'air, bref, elle est restée à claquer des dents dans sa tanière. Et je me dis, ça vaut mieux pour elle. Quand elle marchait devant moi, elle devait bien le savoir, elle devait bien le sentir que je la laisserais tomber un jour ou l'autre. Il n'y a pas de j'attends un bébé, qu'est-ce que ça veut dire? Qu'est-ce qu'elle s'imaginait? Non, mais qu'est-ce qu'elle s'imaginait? C'est ça qui me tue chez les femmes, c'est qu'elles se font un cinéma.
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2: Chanson canadienne. 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
2: Allô, Choupinet, ça va? Bah rien, j'appelais juste comme ça pour savoir si ça va, toi. Ça se passe bien au bureau, ils sont gentils avec toi? Ah, tant mieux, c'est bien. Ah, t'es en réunion, je vais pas te déranger, alors. Je voulais juste savoir si toi, ça va, je vais te laisser.

0: Mais j'ai rien d'autre, toutes mes fringues, c'est des trucs d'été, ça va pas. Avec ce temps dégueulasse, je vais ramasser des gerbes de gadou. Après, j'aurai plus rien du tout. Alors, j'aurai la grippe, ce sera pire que tout. Non, mais laisse tomber, je vais m'arranger, je vais mettre ton short de scout. Bien sûr que si j'ai voulu descendre la valise avec les affaires d'hiver. Je sais pas, c'est tellement mal foutu, ces placards Louis XIII, là. Tout m'est tombé sur la nuque. La valise était derrière la vaisselle de ta mère. Ça fait comme un tremblement de terre. La vaisselle, on s'en fout de la vaisselle, c'est moi qui me suis fait un mal de chien. À mon avis, je suis déchiré musculairement au deuxième ou troisième degré au moins. Je peux plus monter, je peux plus descendre, je peux plus me lever, je peux plus bouger, mais c'est rien, je vais essayer de tenir. Mais non, la bouffe non plus, je sais pas la faire, arrête. Dis pas que je me débrouille pas si mal, c'est horrible de dire ça, ça m'humilie. Tiens, là, j'ai essayé de faire cuire un truc, c'était marqué « Égayez vos soirées d'hiver pour débutantes. » Tu mettrais le nez dans la casserole, ça t'égayerait pas, crois-moi. Les voisins de palier ont tapé sur la porte en hurlant que si je continuais, ils allaient alerter le ministère de l'Environnement. Moi, ça me donne envie de chialer. Ça aurait dû être un sabayon de truffes à la moussaka. En fait, on dirait du débris de caniveau lyophilisé avec des bouts de zan dedans. Ça sent pareil. Je suis fair-play, je te préviens, t'as encore le temps d'aller t'acheter un sandwich avant de rentrer. Quand c'est marqué pour débutant, c'est déjà trop fort pour moi. Faudrait pour conne, je sais pas si ça existe. C'est pour ça que le petit vomit sans arrêt. Ça sent le lait caillé radioactif dans toute la baraque. Même des birons corrects, j'arrive pas à les faire. Pauvre gosse, il est mignon, il sent que sa mère est un flop, il prend du retard. C'est à cause de moi. En vocalisation, il est faible pour 12 mois. En préhension, il est carrément inquiétant. J'ai vérifié dans le bouquin. À côté du fils de ta sœur, habillé en petit page, tout bouclé. Le nôtre, on dirait un mélange d'Anis et le Porc et d'Yvette Horner. Il est tout blanc. Choupinet, je dis pas ça contre toi. En plus, je sais que tu peux pas répondre. Puis que c'est grave avec toutes les responsabilités que t'as au bureau.
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3: C'est vraiment sympa. Seulement, je sais rien faire d'autre, moi. Vous voulez quand même pas que je vous chante une chanson? Ah bah, ça tombe bien, il y a une partition qui traîne, là. Tout ça est improvisé. Ah, ça tombe bien, parce que je veux vraiment pas quoi vous dire d'autre. Oui, je peux vous dire que... Bon, c'est une coutume, ceux qui avaient vu mon premier spectacle le connaissent. C'est-à-dire que, oui, non, à la fin de chaque spectacle, une petite collation est servie dans ma loge, mais que pour moi, donc c'est pas la peine que... Sinon, je peux vous dire que à la ville comme à la scène, je suis habillé par Kenzo, qui me fait 20%. C'est pas très intéressant. Et puis, si je peux encore vous donner un conseil, remarquez. C'est de toute façon, comme vous avez probablement pas pu tout comprendre le premier soir, vous devriez revenir. Revenez me voir. D'autant que, à part moi, en ce moment... Sur Paris, spectacle d'humour, nada. Non, il n'y a rien, enfin, je sais pas, faites le tour. Honnêtement, qu'est-ce qu'il y a? Regardez, bon, en face, il y a, comment il s'appelle Michel Leb. Moi, je veux bien. Ben, c'est un type bien, hein. C'est un type qui il parle avec son cœur, il pète avec sa bouche. Mais bon, sinon, vous avez un peu plus loin, il y a Francis Perrin. Oui. Si vous avez de l'arthrose du cou, ce serait bon. Hein. Faut suivre. Hein. Non mais bon, notez qu'il est pas mal, hein, Perrin. Francis Perrin, c'est un type bien, mais... Vous voyez, moi, ce qui me chiffonne un peu, je sais pas si vous êtes comme moi, c'est cette manie du calembour. Toutes les sauces, tout bout de champ. Oh. Est-ce que quelqu'un a vu le spectacle de Perrin ou au moins le titre de son nouveau spectacle? Hein? Mon panthéon est décousu, oui. C'est incroyable. C'est d'un goût. Mon panthéon est décousu. Pourquoi pas ma tour Eiffel et mon obélisque. Sinon, si vous aimez le comique ibérique,

0: Il y a le... Comment s'appelle la portugaise qui fume, là. Comment ça s'appelle? La valeuse en carton, voilà. À part ça, il n'y a rien. Il y a... Oui, il y a le bedos. C'est très surfait. C'est pas vrai, c'est le plus beau. C'est mon copain. Il est vachement beau dans son espèce de grand cirque. Il y a un grand tapis rouge, il est tout petit en gris au milieu. Ça fait peur, j'ai plus le trac que lui. Bon, mais cela dit, c'est un... Bon, mais... Bedos, il a une sécheresse de cœur chez cet homme. Il n'y a pas de pardon quand il a des jugements à l'emporte-pièce contre les nazis, par exemple. Et comment il parle des footballeurs, Bedos? Bon, vous avez entendu, moi-même, je badine avec mes camarades footballeurs. Hein? Mais Bedos, enfin, je sais pas, son sketch carton rose, vous avez entendu ça? Et qu'on part carrément toute l'équipe de France de football à des enculés. Je suis désolé, c'est pas très gentil pour les enculés.
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2: Vous emmerdez pas la vie, là. Ça fait demi-heure que j'attends devant votre cagnard d'épicerie, là. Qu'est-ce qui se passe?
3: Je faisais la sieste, con.
2: Il est 6h15, là, hein. Donne-moi un saucisson, va.
3: Quel saucisson vous voulez? C'est sans l'ail, poivre, nature, faut savoir, et con.
2: C'est poli, là. Hein? Donne-moi un saucisson nature.
3: Quelle nature vous voulez? Pure porc ou complètement ordinaire?
2: Oh, quel cagade, oh! Bois un mot de saucisson, moi. Donne-moi un trachu, jambon, va, ça ira plus vite, allez, hop.
3: Jambon blanc, jambon cru.
2: Il recommence, oh! Il va me faire venir la transpiration, lui. J'ose même pas lui demander le jus d'orange, tu sais. Hein? Il va me demander, avec les bulles, sans les bulles.
3: Le jus d'orange, con, j'en ai plus.
2: Hein? C'est pas plus mal, va. On gagne du temps comme ça. Allez, vous mettez une petite bière. Oh, on arrête tout, là. Oh. La bière, je veux de la gros tambour. Un paquet de gros tambour.
3: Paquet de 6, paquet de 12.
2: Gros fax de corps. Oh, écoute-moi bien. Je voudrais du vin rouge. De préférence, vous le groupez dans une bouteille, voyez, oh. Avec une étiquette collée, de préférence avec de la colle. Allons-y, j'en peux plus, moi.
3: Faut pas vous énerver, hein. Je la donne, moi, la bouteille, hein, avec une étiquette collée avec la colle. Je la donne, moi, la bouteille. Bouteille à verre, bouteille à plastique.
2: Oh, les petits commerçants, là, oh. Vous plaignez toute l'année que vous avez plus de pognon et plus de clients, oh. Et faut voir que vous êtes devenus emmerdants, là, hein, oh.
3: Et voilà. Tout ça parce que hier, je l'ai battu à la pétanque. Aujourd'hui, ce couillon, il a les nerfs en boule.
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4: Dis donc, machin, là. J'ai rêvé ou t'as bousculé ma femme, là? Laisse, Madeleine. Qu'est-ce que t'as, t'es bigleux, tu mets lunettes? Dans la gueule? Elle est trop petite, t'as pas fait gaffe, t'as marché dessus, non? Comment? Elle est largement assez grosse? Ma femme est grosse? Laisse, Madeleine. Alors, pour marcher dessus, on est sympa, mais alors après, pour dire pardon, ferme sa gueule. Comment? Excusez-moi, madame. Mais il répond, l'effronté. Mais tu joues avec ta santé, là. C'est ta vie que t'as entre tes doigts. T'as vu combien ça pèse, ça? Tu veux te l'envoyer à travers la gueule, ma parole. Si je te rate rien qu'avec le vent, je t'enrhume, là. Alors, qu'est-ce que c'est que ça? Allez, casse-toi, là, casse-toi, hein. Moi, un mec, il m'a réglé la moitié de ça, j'ai un foutu en plein ailleurs, un de cette pif comme ça, t'as été obligé de te faire greffer une brouette, là. Laisse, Madeleine. Il m'énerve, celui-là. Tu sais que si tu me cherches, t'aimes trop être. Alors. Laisse, Madeleine. Allez, casse-toi, petit mec. Tu m'énerves, là, va-t'en, là. Attention, tu marches sur ton short. Comment? Je suis pas grand non plus. Mais ma parole, il insulte ma mère. T'es fou, quoi? C'est ta vie que t'as entre tes mains, là. Je vais te rentrer dans la gueule, va vite te faire photographier, t'as pas te reconnaître après. Je vais t'envoyer une patate, le nez va te rentrer dedans, faudra que tu passes la main par la bouche pour te moucher après. Hein? Qu'est-ce que t'as, là? Qu'est-ce que t'as à m'énerver, là? Alors, tu m'as poussé, là? J'ai pas rêvé, là, tu m'as poussé, là? Voilà. Tu veux me frapper avec tes petits poings? Ben, on va jouer aux osselets après, alors. Hein? Qu'est-ce que t'as? Ça te démange? Mais vas-y, je t'attends. Pas lui, hein? Il m'a frappé. Hey, je te préviens, refais jamais ça, hein? T'es con, non? Hey, je te préviens, hein, je t'aurais prévenu. Oh, il m'a frappé, là. Jusqu'à là, j'avais été gentil, mais maintenant, ça y est, j'ai les abeilles, là, hein? Là, ça va être ta fête, hein? Je vais te plier en quatre, tu vas tenir dans ta poche, toi, hein? Madeleine, retiens-moi, là! Retiens-moi, là, j'ai fait un malheur, hein? T'as de la chance que ma femme me retient, me lâche pas, toi, hein? Oh, qu'est-ce qu'il m'a mis, là? Il m'a frappé, l'autre andouille qui me tenait, là! Hein? Imbécile, là! Comment j'ai frappé une femme? C'est la mienne, tu permets, oui? Rien qu'un nylon, là, en saloperie de rouge à lèvres, c'est pour combien j'en ai? Oh! Oh la vache, là, je vais l'entreprendre, là. Ça y est, maintenant, je m'occupe de toi. Ouais, tu te casses, bah, tu fais bien, hein. Ouais, c'est ça, casse-toi, là. Lâche, va, lâche. Il a senti que j'étais en forme, il est parti, hein. Imbécile, va, grand con, va. Sportif! Alors, Madeleine, on peut plus sortir dans la rue, maintenant, faut que t'essayes tout le monde. Hein? Qu'est-ce qui t'a fait, ce mec-là? Il t'a rien demandé, pourquoi tu l'emmerdes, là? Alors, qu'est-ce que t'as? Tu te crois belle ou quoi? T'as pas vu, avec la gueule que t'as, tu feras un procès à ta mère, tu gagneras du pognon, toi. Hein? C'est ça, t'as raison, va te plaindre à ta mère, hein. Allez, va te plaindre au président de la République aussi, par une tuyée. Hé, puis si tu le vois, tu diras qu'il me rende mon peigne.
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5: Allô? Allô? Mettez des pièces. Non, mettez des pièces dans la fente qui est en face, vous mettez des pièces. Oui? Allô? Comment c'est toi, chérie? Mais tu es folle de téléphoner à la maison de campagne. Je t'ai dit de ne jamais téléphoner à la maison de campagne le dimanche. Mais ma femme est à côté. Non, écoute, c'est beaucoup plus simple. Donnons-nous rendez-vous chez Marcel. Si Marcel n'est pas là, essaie d'avoir la clé du studio de chez Jacqueline et laisse un message sous le paillasson de chez Marcel. Mais de toute façon, chérie, téléphone-moi au bureau demain. Hein? Oui, alors tu laisseras un message à la standardiste. Méfie-toi, elle se doute de quelque chose. Hein? Alors, si tu es libre demain, dis-lui, le bilan est juste. Le bilan est juste, deux fois. Si tu n'es pas libre, dis-lui, le contrôleur est passé. Je comprendrai. Deux fois, hein? Bon, alors écoute-moi, si tu es libre demain, je vais tout faire pour me libérer, mais il faut que tu m'aides. Alors voilà, tu vas téléphoner ici à ma femme en te faisant passer pour la secrétaire des poids lourds associés et tu vas lui dire que la direction cherche à me joindre pour le briefing de demain soir. Bien. Si tu n'es pas libre demain, il faut absolument que tu me dises quel jour de la semaine prochaine tu seras libre de façon à ce que j'arrange mes rendez-vous. Hein? Je te signale que jeudi, je passe une visite médicale dans le quartier de l'Étoile et je serai libre jusqu'à 16h. On pourrait se retrouver chez Marcel. Oui, mais alors si tu n'arrives pas à avoir la clé, essaie d'avoir la clé du studio chez Jacqueline et laisse un message sur le paillasson de chez Marcel. Écoute-moi, j'ai une chose très importante, je ne peux pas te laisser parler, ma femme est à côté, écoute-moi. Je prépare un coup terrible pour le week-end. Je disais, je prépare un coup terrible pour le week-end, oui, voilà. Mets des pièces! Mets des pièces! Mais... Oh, tu as plus de pièces. Oui, bon, d'accord, je vais aller très vite. Voilà, j'étais en train de dire, je prépare un coup terrible pour le week-end, oui, voilà. J'ai mis Gérard dans le coup qui m'invite soi-disant à sa chasse. Je partirai avec les poinceaux que j'ai également mis dans le coup. Non, ils parleront pas, ils sont sûrs, les poinceaux. T'inquiète pas, ils parleront. Je partirai donc en voiture vendredi soir avec les poinceaux, les chiens, ma femme. Bien. Je déposerai ma femme chez sa mère à Fontainebleau. Bien. Je reviendrai à Paris où je déposerai les poinceaux. Tu me suis? Juste, tu me suis. Bien. Mais comme je ne peux pas débarquer avenue de Wagram en tenue de chasse avec les chiens. Il faudrait absolument que tu me trouves une pension pour chien qui me prenne les bêtes pour le week-end. Bien. Il faudrait également que tu me trouves un costume civil. Et des papiers. Mais non, qu'est-ce que je raconte ? Un costume civil ! Écoute-moi ! Autre chose, c'est très important. Tu sais que j'ai l'habitude, quand je rentre de la chasse, de ramener des produits de la campagne. Oh. Il faudrait donc que tu m'achètes, marque-le, tu vas l'oublier, marque-le. Alors achète-moi 2 douzaines d'œufs avec de la paille. Des escargots babeux, tu vois, des escargots non préparés. Bon, du thym et du laurier sur pied. Bien. Tu m'attendras avec ces provisions au coin de l'avenue de Wagram et de la place de l'Étoile. Est-ce que tu vois le coin de l'avenue, comment il y a le... Alors attends-moi là entre 18h et 19h. Hein. Si j'ai du retard, t'inquiète pas, c'est que j'étais pris dans un bouteillage. Par contre, chérie, si je ne suis pas là à 21h, ne m'attends plus. Mais non, c'est que j'étais pris. Mais ça va marcher, écoute. Ne sois pas pessimiste. Ça va marcher. Tu sais ce que tu vas faire? Tu vas téléphoner chez Marcel. Le téléphone de Marcel, c'est Jacqueline qui te donnera. Le téléphone de Jacqueline, c'est... Oh, c'est idiot, il est sur mon carnet. Mon carnet est resté dans la poche de ma veste, qui est sur le dossier de la chaise sur laquelle ma femme est assise dans le jardin. Je vais le chercher. Hein? Mais non, je te dis que ça... Mais non, que j'ai pas changé. Mais je te dis que ça va marcher. Écoute, pour une fois que c'est facile, écoute quoi. Mais non, j'ai pas changé, je suis toujours le même. Mais qu'est-ce que tu racontes, là? Mais non, tu te fais des idées, qu'elle est belle. Mais non, écoute-moi, il faut absolument que tu saches, chérie. Mets des pièces. Écoute-moi, chérie, je sais que toi tu m'entends, moi je t'entends pas, mais toi tu m'entends. Il faut absolument que tu saches que je... T'étais là, chérie. Tu sais qui c'était? Ce con de Marcel.
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6: C'est vrai que ma femme est d'une timidité incroyable. Et moi aussi, d'ailleurs, je suis timide. Ma femme et moi, quand on s'est connus, on était tellement timides tous les deux qu'on n'osait pas se regarder. Et maintenant, on ne peut plus se voir. Remarquez, je ne voudrais pas dire du mal de ma femme, parce qu'au fond, je l'aime beaucoup, vous savez. J'ai toujours peur qu'elle manque de quelque chose. Quelquefois, je lui dis, tu n'as besoin de rien. Elle me dit, non. Je lui dis, tu n'as pas besoin d'argent. Elle me dit, non, j'en ai. Ben, j'y passe moi un peu, alors. Ben, on n'a pas les mêmes goûts, qu'est-ce que vous voulez, on n'a pas les mêmes goûts. Pas les mêmes goûts, par exemple, moi, je dors la fenêtre ouverte, elle dort la fenêtre fermée. Alors, la nuit, je me lève pour ouvrir la fenêtre, elle se lève pour fermer la fenêtre. Je me relève pour ouvrir la fenêtre, elle se relève pour fermer la fenêtre. Alors je me relève pour ouvrir la fenêtre. Alors elle comprend que je suis le plus fort. Elle vient se blottir contre moi et elle ronronne, elle roucoule. Alors je vais fermer la fenêtre pour que les voisins n'entendent pas. Quelquefois, elle me dit à moi, pas à moi. Elle me dit, je ne suis pas assez belle pour toi. Je dis, mais si. Je dis, si tu étais plus belle, je me serais déjà lassé. Avec là, je ne suis pas encore habitué. Hein.
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8: Il y a des gens qui sont ravis dans n'importe quelle circonstance parce qu'ils se trouvent bien physiquement. Ça, c'est énorme. Puis alors ils font pas le détail, ils se demandent pas par exemple est-ce que mes jambes sont parfaitement idéales, des questions saugrenues du genre. Aïe aïe aïe. J'oublie toujours qu'elles sont là. Maman me disait souvent c'est pas qu'elles sont mal à proprement parler, ça dépend comment tu les présentes. Comme ça c'est mieux, parce qu'on en voit que la moitié. Ah non, ce qui est dommage, c'est que j'aurais dû me flanquer un truc long. Qui me planque tout ça jusqu'en bas, fermé jusque-là. À ce moment-là, on voit plus que ça. Bon, ben là, ça va. Enfin, ça va, faut le dire vite. Non, le haut est pas mauvais, évidemment, mais le bas est trop fort, incontestablement. Oui, mais là encore, je suis sûre qu'il y a moyen de tricher. Se mettre de biais comme ça. De telle sorte que les gens qui sont là ont une vue contre-plongée qui doit pas être mauvaise. Mais alors faut penser au type qui est là, lui qui... Non, puis on s'énerve avec ces histoires de physique, c'est pas essentiel. Moi j'entends souvent des gens dire « Cette fille-là, elle est pas extra physiquement. » Mais alors elle a un charme incroyable. Ouais. Seulement alors le drame du charme, on tombe dans un problème pire, c'est qu'on se rend absolument pas compte si on en a ou pas. Ce sont les autres qui jugent. Moi, je vois, je passe mon temps à poser des questions. Dis donc, est-ce que tu trouves que j'ai du charme? Oh non, t'es pas mal. Non, non, non, c'est ça que je te demande. Tu vois, je te demande si j'ai du... C'est-à-dire que je m'attendais pas tellement à ce que tu me poses une question comme ça, a priori. Pas clair comme réponse, hein. On se sent moyennement à l'aise. D'autant plus que, attention, le charme, c'est pas une chose qu'on acquiert. C'est un don, inné. Par conséquent, si j'en ai pas, je me pose la question. Enfin, d'honneur ou non, je me pose même pas la question. À ce moment-là, tout est foutu. Une chanson qui a été écrite pour moi, sur une musique de moi, des paroles de moi, ça s'intitule « Ça fait mal, ça fait très mal ». Ça fait mal, c'est peut-être pas la peine que je la chante entière, mais c'est très douloureux.
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10: Française, français, belge, belge, monsieur le président d'Opérette, pauvre conne. Permettez, Daniel, je vous appelle conne. Pauvre conne. Mesdames et messieurs les jurés, public chéri, mon amour. Je n'ai rien contre les rouquins. Encore que je préfère les rouquins bretons qui puent la moule aux rouquins juifs allemands qui puent la bière. D'ailleurs, comme disait à peu près Himmler, qu'on puisse être à la fois juif et allemand, ça me dépasse. C'est vrai, il faut savoir choisir son camp. Enfin, mesdames et messieurs, tout ça, c'est du passé. L'antisémitisme n'existe plus. Si, enfin, je veux dire que de nos jours, quand même, on peut dire qu'il y a moins d'antisémites en France que de juifs. D'ailleurs, personnellement, je m'en fous, je suis ni l'un ni l'autre. J'ai mes papiers de chrétien de gauche, si vous voulez. Là, j'ai mon certificat de baptême. Là, j'ai mon bulletin d'abonnement à Télérama. Alors... Mais revenons-en, si vous le voulez bien, mesdames et messieurs les jurés, au cas douloureux de cet ancien combattant rondouillard qui soupire sur ses souvenirs de guerre en faisant pousser des laitues dans la banlieue de Francfort, à moins que j'ai mal compris le chef d'accusation, ça m'étonnerait. Qui êtes-vous, pauvre conne? Qui est Daniel Cohn-Bendit? J'ai posé la question à quelqu'un pas plus tard que la semaine dernière. Face à la mer, je regardais mourir l'été du haut de la superbe terrasse de la somptueuse villa balnéaire dont l'immense fortune de ma famille me permet de jouir à mes très nombreux moments perdus. Grotesques et désœuvrés, les congés payés clapotaient misérablement à mes pieds. Tristement boudinés dans leur triste cache-bonbon trop large du catalogue des trois cuisses. Je songeais tristement, monsieur le président, que parmi ces mornes quadragénaires prématurément usés par les tracasseries bureaucratiques, drogués de télévision, boursouflés de vinasse et sursaturés de ragoûts navrants, certains piaffèrent naguère sur les barricades émouvantes d'un printemps de fureur juvénile. Me tournant alors vers la jeune fille d'un de mes amis, une pure adolescente de 15 ans, de celle dont on se dit « Ah, mon Dieu, que la femme est belle au sortir de l'enfance. Seigneur Jésus, t'as vu ces lolos. » Me tournant donc vers cette frêle naïade qui rêvassait près de moi sur un transat, en parcourant la rubrique des ovaires anxieux dans Cosmopolitan, je lui dis à peu près ceci. « Dis-moi, ma petite Marie, sais-tu qui est Daniel Cohn-Bendit ?»« Daniel Cohn-Bendit, c'est pas la fille du groupe téléphone ?» Eh oui, mon vieux président. Eh oui, mon pauvre baveux péninsulaire. Eh oui, mesdames et messieurs les jurés de carnaval. Il faut vous y faire. Pour cette génération, Pétain, Cohn-Bendit ou Yves Montand, c'est le passé. Au reste, et à regarder de plus près, quelle différence y a-t-il vraiment entre Pétain et Yves Montand? À la réflexion, il y en a une. Pétain, lui, au moins, il ferme sa gueule. Il donne pas son avis sur la Pologne quand on lui demande de chanter les feuilles mortes. Ah, les feuilles mortes, monsieur le président. Prévert. En ce temps-là, la vie était plus belle et l'Algérie plus française qu'aujourd'hui. Ah. Et maintenant, tout est changé, tout fout le camp. Et Daniel Cohn-Bendit, insidieusement, sans qu'il s'en rende bien compte encore, Daniel Cohn-Bendit commence à perdre ses illusions et ses cheveux rouges. Malgré la raideur et la dureté du cœur des reins qui frétillent Sous la robe austère de la justice, je vous demanderai d'avoir quelque indulgence pour cet ancien poilu des tranchées de la rue Saint-Jacques, devenu presque impotent. Regardez-le, mesdames et messieurs les jurés. Qui pourrait en vouloir à ce misérable déchet humain qui croupit sans grâce au banc de l'infamie, tandis que les enfants des disciples de Dany le Rouge se peignent les cheveux en vert pour aller pétarader en bande sur les vélomoteurs imbéciles de leur printemps petit bourgeois. Cet homme, mesdames et messieurs, est à l'automne de sa vie, à la fin de son voyage. Il est bon pour l'euthanasie. Il s'étiole et se racornit comme la première feuille morte que foulent aux pieds les amants séparés, qui se repoussent au bois de Vincennes et qui s'attirent du bois de Boulogne. De plus, c'est un aliéné mental, comme la plupart des marginaux qui ont préféré la vie communautaire au Lions Club et qui vivent leur mouvement alternatif sans le courant continu. Cet être, mesdames et messieurs les jurés, est à l'évidence à la fois psychotique et névrosé, comme aurait dû le démontrer tout à l'heure notre excellent ami le docteur Folie, et comme elle ne l'a pas fait, car en vérité, je vous le dis, monsieur le président, elles sont toutes folles de ce voyou apatride, dans le regard pétillant duquel elles croient lire une étrange beauté intérieure, alors qu'il s'y cache en réalité cet éclair glauque de luxure concupiscente, propre aux émigrés sataniques qui viennent jusque dans nos bras pour culbuter nos filles et nos compagnes. Oui, ma petite Follette, oui. Cet homme qui mange le sein des Françaises, il est à la fois psychotique et névrosé. À l'intention des imbéciles et des électeurs de gauche qui nous écoutent par millions, je rappelle la différence fondamentale qui existe entre un psychotique et un névrosé. Le psychotique pense que 2 et 2 font 5, et il en est absolument ravi. Alors que le névrosé, lui, sait que 2 et 2 font 4, et il en est désespéré. C'est pas de moi, une définition qui vaut ce qu'elle vaut, je ne sais plus si elle est de Sigmund Freud ou de Maître Capello, mais en tout cas c'est pas un con. Pyromane en 68, paranoïaque depuis l'enfance, Daniel Cohn-Bendit semble avoir définitivement sombré aujourd'hui dans la plurigamie polyphilanthropique plurigame, à ne pas confondre avec la bigamie schizophrénique dont souffre Maître Rigaud. Comme son nom l'indique, le bigame schizophrénique joue du piano à deux mains avec un entonnoir sur la tête. Le 25 mai 68, sur arrêté ministériel du regretté Christian Fouchet, je dis regretté parce qu'il est mort sans m'avoir rendu mon peigne, Daniel Cohn-Bendit était refoulé à Forbach alors qu'il tentait de rentrer en France pour faire encore l'andouille avec des boutonneuses sur des bouts de bois et des pavés. Je propose, mesdames et messieurs les jurés, pour finir, que nous le condamnions aujourd'hui à la même peine. Allez-vous-en, Cohn-Bendit. Allez méditer sur vos crimes en Basse-Moselle et restez-y. Car après tout, mesdames et messieurs les jurés, je vous le demande en votre âme et conscience, ne vaut-il pas mieux être dévoré de remords dans la forêt de Forbach que dévoré de Morbach dans la forêt de Francfort ?
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9: Et ton sextant, est-ce que tu t'en sers?
11: Il n'y a plus de sextant non plus.
9: Ah bon?
11: Non.
12: Comme le capitaine Haddock, il n'y a plus ça?
11: Il n'y a plus de ça.
9: Mais c'est remplacé par quoi?
11: Des satellites navigateurs.
9: Ah bon?
11: Ouais. C'est-à-dire que vous êtes dirigé, vous n'avez plus aucun calcul à faire.
12: Il appuie sur un bouton, il y a un computer.
11: On a un computer avec différentes entrées.
9: T'appuies sur les boutons?
11: À longueur de journée.
9: Ça te change un peu.
11: Un gros clavier, mais si vous alliez voir un peu plus loin, il n'y a plus de mer, c'est une immense étendue en plastique. La mer, on l'a gardée que sur les côtes, pour que les gens croient que ça existe encore, mais dès qu'on s'éloigne d'une trentaine de kilomètres, c'est entièrement recouvert en plastique.
9: Ça
11: c'est
9: fait balisé. Comme dans les pelouses, les gazons en plastique, c'est pas
11: ouais, vrai. C'est du plastique sur au large des côtes françaises, mais dès qu'on arrive sur les côtes américaines, ils mettent du béton à la place. Bon, là, on change les pneus du bateau pour passer de plastique à...
13: Ouais, c'est comme les golfs miniatures, non, quoi.
11: Ouais, c'est exactement comme
12: mais,
11: ça.
12: Celui que t'auras un bateau, tu seras un peu... Enfin, il faudrait y penser, hein, mais t'aurais un bateau de 7000 km, par exemple, de long. Bah, avec une mob, tu gagnerais tout le monde.
13: C'est intéressant d'entendre parler de la navigation. Oui. Ça ouvre des horizons.
12: Et ça les ferme aussi.
13: Et vos voiles sont remplacées par quoi ?
11: Actuellement ? Oui. Ben les voiles, on les laisse, ça fait partie des décorateurs, les retirent dès qu'on est parti de la côte. Hein. Oui. Bon, et puis on est tous en nucléaire depuis 3 ans, 4 ans. Sauf dans les zones de déchets atomiques où à ce moment-là, le déchet atomique est attiré. Il y a des zones de détour, des zones de parking. L'autre jour, j'étais sur un parking, on était une trentaine de navigateurs, comme ça. On était bloqués parce qu'il y avait un écoulement de plastique au haut d'une vague artificielle. C'est une vague qui a été construite par les Soviétiques en 76, hein, et qui, dont le, toute la partie inférieure s'écroulait. Enfin, tout le côté électronique de la vague s'écroulait. Hein, parce que le béton restait, mais il n'y avait plus d'électronique. Donc elle ne bougeait plus, elle était coincée dans le mauvais sens. Donc on ne pouvait plus la prendre. Parce que sinon, vous avez des vagues en béton qui bougent. Hein, c'est préprogrammé, c'est-à-dire que vous avez un programmateur de vagues à l'avant du bateau, et vous arrivez, le béton se lève, hop, ça secoue et on descend.
14: T'as pas de mal du béton ?
11: On a le mal du béton parfois, ouais. Et l'autre jour, c'était le trafic était interrompu parce qu'il y avait une vraie mouette qui s'était égarée sur l'océan. Cette connerie d'animaux, fallait voir la pagaille que ça mettait dans le trafic.
9: Il y a des flics qui font la circulation qui...
11: Non, il y a des flaques. Quand le béton est crevé, il y a toujours un peu d'eau qui réapparaît.
9: Ouais, là, tu visses le grand floc. Alors. Ouais, ouais.
12: Mais dans ce cas, ils mettent des bottes de paille autour, quand même, pour les badauds. Est-ce que toi, tu as des congés maritimes ?
11: Mais votre congé, moi.
13: Quel est le régime social des...
12: Allô ? Oh. Un régime... Au pain sec.
13: D'abord, est-ce qu'un navigateur solitaire peut faire prendre sa femme en charge par la sécurité sociale ?
12: Non, mais par ses amis. Non, c'est pour dépanner, hein. Parce que tout à l'heure, je disais que quitte à céder à quelqu'un, c'était à toi. Mais finalement, j'ai réfléchi, je préférais que ce soit ta femme.
9: Et tu
12: charmant,
9: la connais ?
12: Charmant.
15: Arrêtez de l'embêter, il est au bord des larmes.
12: Te penche pas, t'es vraiment au bord.
9: Elle est tombée dans ses larmes.
13: Et votre coéquipier a été malade sur votre bateau ?
11: Ouais, mais il est même pas mort.
12: Il est même pas mort.
11: Non, il est pas mort. Hein.
12: Il est même pas mort, il est juste blessé grièvement.
11: Non,
13: et ça vous a rien fait de le mettre sur un radeau pneumatique et de vous séparer de lui ?
9: Il pêchait le gros avec.
11: C'est un bateau, c'est pas un hôpital, hein. Faut qu'il choisisse. Non, non, mais j'ai eu un cargo qui l'a pris.
12: Le cargo l'a pris de plein fouet.
13: Mais vous savez que dans les croisières réservées au troisième âge, ils emportent...
11: Des cercueils, c'est 8 cercueils sur tous les bateaux. Ouais. Il y a des cercueils.
9: Il y a presque plus que ça maintenant sur les bateaux de croisière.
11: Ouais.
13: Ça fait moins de frais en mer que sur terre. Pas de convoi, il n'y a pas de concession, il n'y a rien.
11: Oui, mais enfin, s'il en crève trop, vous allez voir l'état des plages. 20 cercueils quand vous baignez, c'est pas drôle.
12: Et puis, je veux dire un truc, hein, pour aller se recueillir sur la tombe, c'est quand même... c'est coûteux. Hein.
11: Permet d'aller se recueillir avec des palmes et un masque.
12: Tiens, on va aller porter quelques algues sur la tombe de mon mari. Ah, c'est de bon goût. Non, parce que normalement, on balance les cendres comme Jean Gabin.
13: Gabin, on l'avait fait.
12: D'ailleurs, le type a tout pris dans le nez parce qu'il était vent contraire. Allez, hop, oh, merde.
9: De toute façon, moi, je l'ai reconnu à Villeneuve-Loubet cet été, hein, sur le bord de la plage. Il y a eu des petites cendres comme ça. Je lui ai dit, tiens, je le connais, celui-là.
12: T'as de beaux yeux, tu sais.
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16: J'ai pas dit ça. Ouais, ouais, ouais. Non, non, non, non. J'ai pas dit ça, et puis c'est tout. Alors on rigole, après on dit que c'est moi qui l'a dit, et puis après c'est de ma faute. Vous en foutez, vous rigolez, vous en foutez, hein? Et puis qui c'est qui a l'air d'un con avec les Belges maintenant, hein? C'est vous peut-être? Non, c'est moi, merci. Alors on rigole, on dit, ah ben c'est lui qui l'a dit, et puis là, mais maintenant c'est de ma faute si c'est des cons les Belges. Oh, j'ai l'air malin, hein. Déjà avant c'était pas terrible, alors là vraiment... Alors j'ai eu des plaintes, et les Suisses m'ont écrit. Monsieur, vous faites toute une publicité aux Belges, tout ça. Alors que nous, on a les Suisses allemands, ils sont largement aussi cons. Oh, j'ai l'air malin, hein. Oh, je vous remercie, c'est agréable. C'est comme pour les Français. J'ai pas dit que les Français étaient tous des cons, moi. Hein? Je l'ai dit. Alors je l'ai pas dit fort, hein. Puis de toute façon, ça compte pas, parce qu'on peut pas dire comme ça, les gens, c'est tous des cons, et même les Français, Romain, non, les Français, c'est un mauvais exemple, hein. Ou alors par groupe, des trucs comme ça, mais même. Par exemple, les supporters, des trucs comme ça. Ils sont cons, les supporters. Hein. Mais si on allait par là, on peut toujours trouver plus con que les supporters. À ce moment-là, il y a les sportifs. Ils sont plus cons, les sportifs. Parce que les supporters, ils sont assis, les autres, ils courent. Et les autres, si on va par là, ils sont plus cons. Ah, mais okay, c'est toujours pareil, il hein, faut les comprendre. Moi, je les comprends, les sportifs. Parce que moi, je suis mieux placé, peut-être que vous, parce que je fais du sport. Oh, ben, je vous remercie, c'est agréable. Alors, je vais vous dire, c'est de la mauvaise foi, parce que ça peut pas se voir. Je vais vous dire, pourquoi je commence demain, alors. Alors, vous voyez. Mais il faut les comprendre aussi, les sportifs. Parce que, par exemple, on dit, ils sont cons. Bon, c'est vrai, mais c'est vite dit. Parce que le temps qu'ils passent à courir... Il ne passe pas à se demander pourquoi il court. Alors après, on s'étonne qu'il soit aussi con à l'arrivée qu'au départ. Faut se mettre à leur place aussi, hein. Remarquez, moi, je me mettrais bien à leur place, c'est pour les gosses. Eh, parce que... les sportifs, ils emballent. Les gonzesses. Là ils arrivent, oui. Les gonzesses. Là remarquez, moi, je pourrais emballer aussi, hein. Ah ben, je vous remercie. Non, pas dans les stades. Mais je pourrais emballer, justement, parce qu'en ce moment, je fais un régime. Je mange plus de pain avec les nouilles. Eh ben, dis donc, j'ai déjà vachement changé, hein. Eh, j'ai croisé un copain l'autre jour, j'ai fait coucou, il m'a pas reconnu. Marqué, lui, il est tellement con, ça se trouve, c'était pas moi, hein. Attends. Qui se marre, un sportif ? Dans les vestiaires. Parce que maintenant, les vestiaires, c'est mystique. C'est mystique. Alors, les mecs comme ça, c'est les gonzesses, alors, ils... là, ton short, t'es trop petit ? Oui, il est doublé en fourrure, con. remarquez, je suis pas pressé d'y aller dans les vestiaires, j'ai un copain, il fait du sport depuis hier, on y a déjà gaulé sa montre, alors... Non, mais c'est pour dire, ils sont la gueule. Et puis c'est toujours pareil, on peut pas dire que c'est tous des cons non plus, les sportifs. Parce que par exemple, il y en a qui touchent de l'argent, puis c'est interdit. Hein? Alors il y en a qui sont moins cons que les autres. Ouais, je dis, il y en a qui touchent de l'argent, mais faut pas le dire parce que c'est interdit. Oh bon, et le doping? Non, c'est pareil, le doping. Eh, faut pas en parler, le doping. Oh, n'en parle pas alors. Non, non, non, non, non. Ah bon, tant pis. Bon. Eh, le doping. Pas celui qu'ils ont le droit de prendre toute la journée, que ça se voit pas quand ils pissent. Non. Ah non, moi je vous parle le vrai doping, celui qui gagne les records avec et tout. Hein. Bon, hé, alors mettons qu'ils arrêtent. On aura l'air malin devant nos téléviseurs en attendant qu'ils battent les records. Hein. Et puis le Tour de France pour arriver le 14 juillet, bah faudra qu'ils partent à Noël. Hein. Et encore, faudra que les plus balèzes poussent les plus petits. Hein. Parce que s'il y a un sport qui est dur, c'est le vélo. Hein. C'est dur, le vélo. Oh là là, qu'est-ce qu'il faut être con pour faire ça comme sport. Eh ben, c'est quand même pas de ma faute si c'est les Belges qui gagnent, merde. C'est musique, hein. Et puis, on dit toujours, les sportifs, c'est les cons. Bon, mais c'est l'esprit d'équipe. C'est les mecs sur une équipe, il y a un esprit. Alors, ils partagent. Bon, et encore, il y a des exceptions, je vous dis un truc, j'ai un copain, il fait du sport, l'autre jour à la cantine, il y a un gros qui s'est levé, il a mis une praline dans la gueule, il a piqué son assiette, et puis il a dit, quand il y en a pour deux, il y en a pour moi. Bon. Alors, mon pote, il s'est levé, il a dit, qu'est-ce que tu fais comme sport, hein? L'autre a dit, je fais haltérophilie. Bon. Alors, il s'est rassis, hein, lui, il fait ping-pong, hein. Ouais, c'est bien aussi, mais enfin, pour manger à la cantine, c'est pas facile, hein. Il est balèze, hein, mon pote. Il est pas très connu, mais il a été illuminé en finale, hein. Bon. Pour vous dire, l'esprit, que c'est pas les lumières, ses copains, ils l'appellent l'andouille. Je vous le donne, Émile. C'est parce que... il s'est fait battre par ce crétin. Vous voyez, il y a pas de quoi se relever la nuit, hein. Eh ben, mon pote, il est balèze, hein, déjà au ping-pong. Il a un truc à lui, alors je vous le dis, faut pas le dire. Hein. Hey. il vise les yeux. Moi, j'ai joué un peu avec lui, m'en a mis une de chaque côté, ben... Bon, j'ai continué un peu en nocturne, pour être poli. Et après, je suis rentré, hein, parce que... Bon, ben alors, admettons que les sportifs soient plus cons que les supporters. Bon. Ben alors, si on veut trouver plus con, hein, on peut toujours trouver plus con que soi, hein. Regardez-moi.
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17: Eh oui, ça devait arriver. Vous avez perdu votre place. Et vous voici entre deux portes. Celle du bureau, dans le sens de la sortie, et l'autre, celle de la maison, qu'il va vous falloir pousser en annonçant la chose. Ce qui n'est pas le plus simple, tant il est vrai qu'il est plus facile d'arriver au bureau en racontant qu'on est renvoyé de la maison que de rentrer à la maison en disant qu'on est renvoyé du bureau. Pas perdre la face devant madame et les petits. Plusieurs formules. Par exemple, vous arrivez, vous trouvez votre épouse à ses travaux de couture, vous dites... Pose ton ouvrage, fais les bagages, on part en vacances. Et si on me fait une réflexion au bureau, j'y remets plus les pieds, je suis comme ça. Ou bien, un peu mythomane, mais sûr de vous. J'ai eu une altercation salée avec Bleustein Blanché. Je lui dis, cher monsieur, cette fois-ci, ça commence à bien faire. L'un de nous deux est trop dans la maison, c'est vous ou moi. Il m'a dit, d'accord. Comme il a des charges familiales, je vais laisser la place à lui. Ou peut-être en donnant dans l'innocence. Dis-moi, ma chérie, j'ai besoin d'un petit conseil. On me propose de rester au même poste, mais sans salaire et sans chaise pour m'asseoir. Tu crois pas qu'il y a un piège là-dessus ? Maintenant, vous pouvez ramener la scène à un tête-à-tête entre vous et la mère de vos enfants. Vous lui dites en rentrant d'un air dégagé...
18: Dis donc, tu n'étouffes pas à la maison pendant que moi je me change les idées avec les copains du bureau ? Dis ! Alors voilà, je t'ai trouvé un job léger, 20h minuit, tous les jours, comme pompiste. Chez Esso, tu commences demain, qu'est-ce qu'on dit ? Qu'est-ce qu'on dit ?
17: Ou alors, selon la nature de certains, c'est l'aigreur. L'affreuse aigreur, à déconseiller.
18: Bonsoir. Très bien, merci. À propos, depuis le temps que tu pleurniches, parce qu'on peut s'en aller en week-end que le samedi, réjouis-toi. Maintenant, on peut partir le lundi soir. Heureuse.
17: Courant aussi, mais aussi discutable, la mère injustice que connaissent bien nos dames.
18: Tu te souviens le 16 août 1959, à la soirée du personnel, quand tu as refusé un tango au patron. Le 16 août 1959. Eh ben cet après-midi, le patron, il m'a foutu à la porte. Je te remercie, bravo, merci, merci.
17: Sans commentaire, en tout cas, cette dernière attitude également classique.
18: Bien, c'est le moment de prendre mes responsabilités. J'ai déjà gâché les plus belles années de ta jeunesse. Depuis 6 ans qu'on est mariés, ma seule réussite, c'est de t'avoir collé 5 mômes. Le 6e est en route. Cette fois-ci, j'ai décidé de me conduire en adulte. Je me tire. Bonne chance, mon amour. Tu diras aux enfants que leur père était un homme. Ciao.
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16: Tiens, je vais aller voir la mer. Je prends le train, j'arrive là-bas. Je vois le portier de l'hôtel. Je lui dis, où est la mer ? Il me dit, la mer, elle est démontée. Ah ben, j'ai voulu la remonter quand ? Il me dit, c'est une question de temps. Je dis, moi, je suis ici pour 3 jours. Il me dit, en 3 jours, l'eau a le temps de couler sous le pont. Je dis, le pont ? Merci, je vais attendre demain. Alors, le lendemain, je demande, où est le pont ? Il me dit, le pont, quel pont ? Ben, j'ai le pont, quoi. Il me dit, il n'y a pas de pont. Je dis, comment, il n'y a pas de pont ? Il me dit, non, il y en avait un, mais on l'a démonté. Comment, j'ai vous démonté tout ici, alors ? Il me dit, c'est la guerre. Ben, je dis, vous la remontez quand ? Il me dit, tous les 20 ans. Je dis, moi, je suis ici pour 3 jours. Il me dit, en 3 jours, vous avez des chances. Je dis, bon, je vais attendre demain. Alors, le lendemain, je me dis tout de même, avant de partir, faut que je me débrouille pour voir la mer. Je vois le portier de l'hôtel, je lui dis, je voudrais voir la mer. Il me dit, c'est pas possible. Je lui dis, pourquoi ? Il me dit, parce que c'est la fête. Ah, je dis, c'est la fête ? Il me dit, oui, alors on fait le pont. Moi, j'ai dit, si vous refaites le pont, je vais pouvoir voir la mer.
6: Il me dit non parce qu'il y a le feu d'artifice. Ben, j'ai le feu d'artifice, je le verrai de la mer. Il me dit, vous le verrez mieux de votre chambre. Mais je dis, ma chambre, elle donne pas sur la mer. Et bien, il me dit, le feu d'artifice non plus. Mais je dis, je m'en fous, moi, de votre feu d'artifice. Je veux voir la mer. Il me dit, c'est pas possible, pas possible. Je dis, comment? Il me dit, non, parce qu'il y a les gradins. Je dis, quels gradins? Il me dit, ils ont mis des gradins sur la plage pour voir le feu d'artifice. Je dis, ils ont mis des gradins. Ils ont mis des gradins. Alors moi, je viens de Paris, je prends le train, je me donne du mal, tout ça. Oh, il me dit, pleure pas, tu la reverras, ta mère. Et moi, je dis, je veux la voir tout de suite. Il me dit, c'est pas possible. Alors je lui dis, les gradins, vous les démontez quand? Il me dit, quand la mer sera remontée. Et ben je dis, vous la remontez quand, la mer? Il me dit, quand vous serez parti.
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19: Le sketch que je vais faire pour vous maintenant est un des plus faibles de mon spectacle. Et je m'en excuse à l'avance, hein. Et il dure environ 3 minutes et comporte au maximum 2 éclats de rire. Parfois 3 quand je le fais bien. Mais je suis obligé de le faire parce que si je ne le faisais pas, mon spectacle durerait 3 minutes de moins et je trouve que ça serait dommage parce qu'on est très bien ensemble ce soir. Alors, ne vous inquiétez pas, je vais faire le sketch et puis après, on sera débarrassé, on n'en parlera plus. D'accord? Bien. Alors, si vous avez envie de rigoler, vous rigolez. Si vous n'avez pas envie de rigoler, vous ne rigolez pas. Ça n'a aucune importance, aucune incidence sur le spectacle. D'accord? Alors, si vous avez, vous, madame, par exemple, si vous êtes toute seule à rigoler avec monsieur aussi, si vous êtes les seuls à rigoler, bah ça fait rien. Allez-y, rigolez, affirmez-vous. Hein, allez, affirmez vos opinions. Hein. Bon, je vais faire le sketch. Alors, ça y est, t'as tout de même réussi à le gonfler, ton piano à queue. Ah, parce que toi aussi, tu t'en es aperçu. Et comment? Ça craque moins sous les dents quand il roule. Et le soir, tu le gares où, ton piano à queue? Il couche dehors? Ah non, le soir, je le dégonfle et je le monte chez moi. Tous les soirs. Et voilà la chute. Tous les soirs. Je vous avais prévenu que c'était un sketch faible, hein. Très faible même, voire mourant, qui nécessiterait du goutte à goutte. Mais sans me vanter, hier soir il a fait plus rire. De toute façon, moi j'aime ce sketch. Je ne l'enlèverai sous aucun prétexte, même sous la menace. C'est ma création, je l'assume. Je l'en ferai demain, après-demain, après-après-demain, jusqu'à ce qu'il ait du succès, jusqu'à ce qu'il fasse rire. J'exige que dans tous les foyers de France, dans toutes les maisons, on hurle de rire à l'écoute de mes paroles. Ici, Daniel Prévost, les comiques parlent aux comiques. Ici, Daniel Prévost, les comiques parlent aux comiques. Voici un message personnel. Le piano à queue est dégonflé. Le piano à queue est dégonflé. Le piano à queue.
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20: J'ai fait la chasse au privilège.
21: Vous avez vu la date là sur le calendrier, 10 mai 1981, 8h moins quart, 19h75 pour les puristes. Nous sommes tous réunis dans la cellule du Parti communiste section Marigny. C'est remarqué que nous autres communistes, en cause de liberté, puis on se réunit dans des cellules. C'est pour habituer les gens quand on prend le pouvoir démocratiquement avec les chars d'habitude. Mais là, je crois qu'on va même pas en avoir besoin parce que j'ai les chiffres en toutes lettres. 51% pour les socialo-communistes, mais que 14% pour les communistes socialo. Ça fait 51% à nous deux, moi tout seul, ça va changer. D'abord, il y a des très Français qui trouvent que c'est qu'ils ont trop de travail. Alors là, dès demain, il y en a plein qu'on n'auront plus du tout. Hein. notamment à la radio, à la télévision, tout ça. Bon, pour les vacances, là, notre programme est très simple. On va organiser des voyages organisés. J'ai eu d'ailleurs mon camarade à ce propos, Youpi Andropov. Il n'a pas une grosse place encore, il travaille dans un KGB, il chasse les taupes. Il m'a dit, l'ouvrier français sera aussi heureux que l'ouvrier russe. On va lui payer des balades en Afghanistan. Balades en hélicoptère pour éviter les chutes de pierre. Même pour les catholiques communistes, il y en a, marxistes dans Danse Groucho. On a une agence qui organise des voyages à Rome, une agence bulgare qui est très très bien. Elle oblige même Jean-Paul II à bénir la foule les deux mains dans les poches pour éviter qu'il fasse des signaux aux agents de la CIA. Ça va changer. C'est une victoire après un combat. Je me suis battu toute mon existence. Et c'était obligatoire de le rappeler. 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

0: C'est des souvenirs de jeunesse, hein, non, c'est... Qui c'est qui m'a appris la langue de Goethe, là? C'est une femme terrible, la Mégère Schmitt. Je peux vous dire que ce soir, en tout cas, la droite agisse comme... Destin terminé. Rappé. C'était une politique, je l'ai dit et répéta. Lamentable, déplorable, menée, vous le savez bien d'ailleurs, contre les intérêts fondamentaux, les grands intérêts des travailleurs et des travailleuses. Je prends les téléspectateurs et tâteuses à témoin. C'était une politique qui était payée par les grandes sociétés multinationales et les grands trusts internationaux. Nals, on peut se tromper, non? Ben, laissez-moi réfléchir, un peu de discipline. Diantre. C'est du vieux François. C'est Mitterrand qui me l'a appris, je sais pas ce que ça veut dire. Il m'a dit, recasse-le de temps en temps. Alors, moi, j'ai beaucoup lu, d'abord. J'ai lu énormément, j'ai lu Diantre, notamment. J'ai lu surtout le grand inspirateur de, vous le savez, du communisme. Pierre Cardin, d'où les initiales vraisemblablement, PC. Hein? Ah non, Karl Marx, pardon. Excusez-moi. Qui dit ceci: le capitalisme, c'est l'exploitation de l'homme par l'homme. Le socialisme, vous verrez, dès demain, c'est exactement le contraire.
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2: Il y a longtemps que vous êtes à Paris?
3: Hey, my French is so bad. I can't remember one word. Oh my goodness. Un peu doucement, please. Ah ouais, d'accord. Vous, longtemps, Paris? Hey, un ah oui, d'accord, un nom. Et vous aimez la mode française? What do you mean by conséquence? Les petits robes, bon. Mais les manteaux, pas bon. Jamais un manteau reversible, you know. D'un côté sport coat, d'un côté manteau de cocktail, d'un côté raincoat, d'un côté evening coat. Elle est très connue à l'Angleterre. Elle s'appelait. Is that the French word you said? You say s'appeler? Oh, you know, it's funny, my friend is improving when I'm just speaking like that. La reversible. J'adore d'avoir un manteau reversible because je pense d'avoir deux manteaux. Un rouge, par exemple, un noir, double advantage pour le même money. La vie est reversible. D'un côté comique, d'un côté dramatique. Ouais. Mais vous aimez la France? Oh. Oh, I prefer England.
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5: De Madame Poulet, de Montureux-sur-Saône. Bon, cette dame doit être déjà assez embêtée de s'appeler.
6: Elle doit avoir un fils tout chauve.
5: C'est facile, hein?
7: Oui, elle avait une tête d'œuf. C'est son fils qui a une tête d'œuf.
5: Bon, alors, Madame Poulet, vous demande par qui le Coran fut-il transmis à Mahomet.
6: Marcel Liebig.
7: Pas un générateur. Pas un transformateur.
5: Pourquoi Marcel Liebig?
6: À cause de Madame Poulet.
7: Mais non, c'est le courant est transmis par un transformateur.
5: Pas le courant, le Coran.
7: Articulé.
8: Je croyais que c'était une révélation, le Coran, que oui. Mahomet avait eu comme ça.
5: Ah non, non.
8: Pas du tout.
6: Ça a été livré par porteur spécial.
5: Non, je sais.
6: Il a entendu un bruit de mobilette, il s'est retourné. Le con, il a tiré un coup de frein sur sa gel là-bas, il a dit « Tiens, le Coran !» Puis après, il est reparti. Alors, il s'est trouvé avec le machin sur les bras, il a commencé à le lire. C'est pas tellement marré, d'ailleurs, et puis il a obligé tout le monde à le lire après.
7: C'est descendu du ciel.
5: C'est descendu du ciel, mais il y a quelqu'un qui
7: parachute,
5: s'en est chargé.
7: L'ange Gabriel.
5: L'ange Gabriel.
9: Celui-là, il faisait tous les trucs, hein, tous les.
5: Il faisait tout,
9: les
5: l'ange cours, Gabriel.
9: C'était l'ange Gabriel.
7: C'était le coursier de service.
9: Je vous salue, pleine de grâce, je t'amène ton Coran.
5: Il débordé, il n'arrêtait pas entre le ciel et la terre.
7: Le même mec a livré à tous ces types-là.
9: Heureusement qu'il ne s'est pas trompé, vous voyez pas qu'il annonce un enfant à Mahomet, qui file le Coran à Marie et tout ça. Quel merdier là-haut.
7: Ah oui.
9: Alors il arrive, il dit je vous salue, pleine de grâce. Qu'est-ce que c'est? À moi, tu me dis ça et tout. Prends pour une gonzesse et tout, maintenant, si je suis vierge.
5: Et peut-être qu'il a apporté aussi l'étape de la loi à Moïse.
9: Ouais.
5: Oui, le Coran, d'ailleurs, vous connaissez, monsieur Yann.
9: Le Coran, oui, très bien.
5: Vous pourriez citer une sourate?
9: Non, je connais Nahdin et Mish, des trucs comme ça, mais ça. C'est pas du tout dans le Coran, alors.
5: C'est où?
9: C'est plutôt sur les chantiers ou. C'est pas du tout.
5: Qu'est-ce que ça veut dire?
9: Bah, écoutez, je peux pas vous dire cela. Mais enfin, de toute façon, faut pas vous gourer. Dès que vous arriverez en Afrique du Nord et que vous ferez quelque chose qui leur plaît pas, ils vous le diront, alors.
5: Comment on dit?
9: Non, ça veut dire quelque chose comme, donc, va pratiquer un coït furtif. Assez rapidement et d'une façon involontaire, avec quelqu'un qui appartient au même sexe que toi. C'est à peu près ça. Mais c'est plus direct.
7: Oui, il n'y a pas ça dans le Coran.
5: Oh, quoi qu'il y a des préceptes pleins de soucis hygiéniques dans le
7: Coran. Non, ça c'est chez Khomeini.
9: Dans le Coran, oui.
5: À chez Khomeini, on n'a pas le droit de faire pipi contre le vent.
9: Ah oui, c'est mieux parce que son sang s'en fout plein de patron. Ça, c'est pas le Coran. Hein. C'est... Moi, je ne le fais jamais dans le vent. J'ai pas besoin de le Coran pour ça.
5: Comment vous faites quand vous êtes sur votre bateau
9: pour... Il se met à l'arrière, c'est pareil. Il va pas se mettre à l'avant. Pour, c'est
8: ça
9: comme cracher dans les trains.
8: S'il y a pas un vent arrière, je pense qu'il va pas faire ça.
6: Comment je fais? Ben, je sors mon ustensile, madame.
8: Mais je vous ai rien demandé.
6: Je laisse descendre jusque dans l'eau. Et puis là, il se débrouille.
8: Expliquez ça à vous, ouais, parce
6: que. Vous comme si j'étais à la normale.
8: Je m'en pas.
7: C'est comme ça que tu pêches.
8: C'est M. Bouvard qui vous a demandé des explications. C'est
6: d'ailleurs,
8: pas
6: si
8: moi.
6: Vous voulez bien retirer votre
8: moi,
6: pied.
8: Ça me dérange absolument pas.
7: Il fait son blanc.
9: Et puis quand il la remonte, si elle a pas d'écailles, c'est qu'elle est pas cachère.
7: C'est ça.
5: Bon, ben vous êtes renseigné.
8: Non, mais écoutez, pas moi. Quel mandat, c'est vous?
9: Mais non.
8: Mais absolument pas.
5: Ah, Amélie, vous avez pris une responsabilité.
8: Mais j'ai rien
5: là,
8: dit, hein. Moi, j'ai rien dit, c'est vous.
5: Bah, si, vous lui avez demandé comment il faisait quand il était sur son bateau.
8: Mais pas du tout, pas du tout. Bon, c'est pas moi qui ai demandé.
5: Non, mais j'ai lu cette interrogation dans votre regard, que je vous connais bien. Et je l'ai traduite, c'est tout.
6: Moi, je vous ai regardé dans les yeux à ce moment-là. Vos yeux prononçaient la question en toutes les langues.
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0: Je regarde si c'est pas miné, hein.

Ils étaient mariés quand même, ils étaient cuités tous les deux. Il est arrivé devant monsieur le maire avec sa promise bourrée. Et d'habitude, ça fait rigoler, ça. Et devant monsieur le maire, promise bourrée. Cuité, c'est promise cuité qui fait rire. Je vais vous la faire. Alors, il est arrivé devant monsieur le maire avec sa promise complètement cuitée. Ça fait rien, laissez tomber. Ah non, de Dieu. Enfin, lui, il a eu de la chance, il est mort en 14 au début. Comme ça, il a pas vu la suite. Il était pas beau à voir. Il avait été blessé au front. Non, pas à la tête. Au pied. Non, de Dieu. Ah ben ça rigolait pas, hein. Moi qui vous cause, j'ai été blessé deux fois. Une fois à l'abdomen, une fois à l'improviste. Lui, il a vu, comme qu'il y est, le pied arraché par un obus de passage. Non, d'adieu. On s'était dit, on va y couper la jambe le plus haut possible pour éviter que ça s'infecte au genou. Hein? Ah, non, d'adieu. Comme on avait rien pu l'endormir, on a dit on va crever les yeux pour que le malheureux ne voit pas sa misère. Ah oui. On y a crevé les yeux, il a dit on te racontera. On n'a pas eu besoin d'y raconter, il est mort pendant qu'on y cassait l'os. Avec des cailloux, on n'avait rien. Hein, ouais. Ah non, d'adieu. Pour pas se plaindre, on n'est pas les plus malheureux. Hein. Oh bah dis donc, la gueule de Cathol, c'était pour les vacances. Hein. Heureusement, dans un sens, parce qu'il n'a pas fait beau. On disait toujours, oh, ben, il faut la bout de main. Et ben, avec la flotte, le malqué, il ne faut pas se plaindre. Hein? Au Pakistan, ils disent toujours, oh, ben, on aura une meilleure récolte l'année prochaine. Et ben, avec la dèche. Elle est très bonne. Elle est très bonne. Je l'aime bien aussi. Et au dèche, on a souffert, hein, de l'odeur, tiens. Oh, misère. Ben, vous savez ce que c'est, les premiers montés à l'assaut. Ils se font tuer à 3 mètres, puis après, ça pue pendant toute la guerre. Ouais, et tout le monde disait le front, mais quand on est arrivé, il n'existait pas, le front. On est arrivé là, non, d'adj. On était comme qui dit, là, les Allemands étaient à 100 mètres de nous. On leur a dit, on fait le front là. Yo, on se met ici. Ja, auf Wiedersehen! Oui, c'est ça, auf Inserbe! Bon! Alors, on a creusé nos tranchées, on fait les leurs. Pendant ce temps-là, on se tirait pas dessus, hein, ça n'aurait pas pu finir la guerre. Hein? Faut être raisonnable. Enfin, la guerre s'est bien passée tant qu'on a eu des munitions, ça calait encore. Mais là, après, non, dèc! Ils ont commencé à nous jeter leur bouteille de bière. J'ai gueulé, j'ai dit merde, ils pourraient avoir des poubelles quand même! Alors nous, on a acheté nos boîtes de cornets de bif. Pleines. On en avait plein. Des petites boîtes kaki dehors, vous savez. Caca dedans. On en avait beaucoup. C'était des boîtes qui nous laissaient la gueule 1870 déjà. Oui. Mais il en est resté assez pour le faire tout la gueule de 40. C'est seulement qu'arrivé en Algérie qu'on leur a dit, voilà, on vous laisse l'Algérie, mais vous nous prenez le cornet de bif. Alors, ils sont partis avec, c'est plus tard. Seulement, ils l'ont vendu à Jacques Borel, mon gars. Ça... On n'est pas les plus malheureux, hein. On n'est pas obligé d'y aller. Ah, non, d'adieu. Enfin, moi, je ne regrette pas l'avoir fait là, hier, hein. D'abord, parce que j'ai été décoré. Puis, parce que je suis pas mort, hein. Évidemment, puisque j'ai été décoré. À la guerre, on décolle ceux qui reviennent. Ceux qui étaient courageux, c'est ceux qui sont morts. Ah ben, on peut pas être partout, hein. Alors, comme ça, il y a ma pension, puis il y a les commémos. Les commémos, c'est battre, ça. Alors, on y va. On pose par terre un bouquet de fleurs qu'ils vous donnent. On joue tout le temps là-dedans, pareil. Hop. Et puis après, banquet avec les copains. La lame, ça met plein la gueule, hein. C'est pas nous qui paye, hein. C'est vous. Puis alors, il y a toujours un ministre. Évidemment, puisque c'est pas lui qui paye non plus. En général, c'est de blé.

0: Je sais pas comment il se démerde celui-là. Depuis là, il y a le 14, il est tout le temps là, mon pote. Ah, puis c'est un bouc en train, hein. Oh là là. Oh non, dieu. Quand t'as un bouchon qui saute, tu te retournes, c'est de blé. Il y en a un qui ronfle pendant le discours de Malraux, c'est de blé. Il y en a un qui se met un entonnoir sur la tête pour le faire mal à ses copains, dites-le avec moi, c'est de blé. Alors, je l'invente pas, tout le monde le sait. Enfin, faut pas se plaindre, hein. Tiens, faut que je vous raconte une anecdote. Oh, figure-toi qu'un jour, c'était la nuit d'ailleurs, à peine comme émo, je sais pas si c'était la chaleur ou l'émotion, mais tout le monde était bien ému, et le petit Michel était complètement ému. Je lui dis, écoute Michel, tu vas pas rentrer comme ça, t'as te faire engueuler par ta belle-gère. T'as qu'à venir dormir à la maison. On n'est pas riche comme Fréjus, mais on peut loger un copain. Alors, je le monte dans ma bagnole, non, dingue. On fait pas 300 mètres, on se fait arrêter par les deux gendarmes. Je dis au plus grand, par la taille. Faites attention, le petit qui est loulé un boule derrière, c'est Michel Deblé. Il me dit, je sais, moi je suis la calasse et mon copain c'est les Beatles. Oh, non, dingue. Ils nous ont emmenés à la gendarmerie. Eh ben, heureusement que Michel Deblé a le numéro de téléphone d'Alain Delon. C'est lui, hein. Ça, on y passe la nuit, mon pote.
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3: Si l'un des deux, tout à coup, décide de se séparer de l'autre...
4: Faire, comme on dit, sa petite valise...
3: Il doit au moins sacrifier à la politesse du cœur. Par exemple, on ne doit pas annoncer la chose comme ceci.
5: Ah, une petite devinette. Qui est-ce qui a deux jambes, un nez, cinq enfants et qui va se trouver sur le carreau? C'est toi.
4: Non, ça n'est pas bien. Il faut prendre des formes, c'est la moindre des choses. Nous déconseillons franchement les raccourcis du genre.
6: Mais nous, chérie, tu sais pas, j'attends un bébé. Tu veux pas être le parrain?
4: Pas ça, non, pas ça.
3: Mais pas d'hypocrisie non plus. Pas de numéro dans ce style.
5: J'ai la grande asperge, la scie, la blonde, vulgace avec ce nez énorme. Ouais, la grande idiote. Eh ben, je pars avec elle. Mais je peux te dire que ça m'amuse pas, hein.
4: Dites les choses avec simplicité. N'attendez pas de saisir la balle au bon. Si votre mari vous dit, qu'est-ce qu'on fait aujourd'hui, Simone? Ne vous jetez pas sur l'occasion pour répondre.
6: Je sais pas, si on divorce.
4: Rappelons-nous par ailleurs que l'amour n'est pas un jeu de hasard, il est mal élevé de faire ceci.
5: Attention les yeux, pile, je reste, face, je m'en vais. Hop, pile, on recommence. Hop, face, manque de bol, salut Ginette et sans rancune.
4: Non, ça n'est pas bien. De même, si vous partez, très bien, partez en douceur, sans commentaire.
3: C'est vrai, abstenez-vous des critiques. En plus, ne dites pas...
5: Quoi? T'as la vie devant toi, t'as 56 ans, t'es pas marrante, mais t'es gentille, je te donnerai 400 francs par mois et tu pleurniches. Elle manque d'humour, elle manque d'humour.
3: Sachez dire les choses comme elles sont, avec générosité. Dites ceci.
6: Ça ne va pas, Lucien. Parlons, réfléchissons, ouvrons-nous, Lucien.
3: Ne dites pas malhonnêtement.
6: Écoute, séparons-nous une vingtaine d'années, après ça, on y verra plus clair.
3: Ah, il n'est pas simple d'être simple, il vaut pourtant mieux dire ce qu'on a à dire.
4: Plutôt que de le chanter, par exemple, pour faire comprendre la situation à l'autre avec un mauvais goût dans le genre...
6: Non, t'as laisse tomber. J'en ai assez, tu me gâches les pieds, t'as laisse tomber.
4: C'est odieux. C'est odieux, c'est un fait.
3: C'est vrai. Mieux vaut dire carrément...
5: C'est la fin, Maude.
4: C'est dur, mais c'est moins dur que d'entendre dans le genre sadomasochiste.
6: Tu sais que tu me plais, toi? Tu sais que tu m'obsèdes avec ta grosse bouche, avec tes grosses mains, dis, sale vache? Tu sais que tu me tues, hein? Fous le camp, j'étais dans la poêle et débile-toi.
4: Et quand enfin le jour du grand départ est arrivé, soyez émus, soyez inoubliables, allez-vous-en avec élégance.
3: Dites par exemple...
5: Adieu, et peut-être à demain, Marie-Madeleine.
3: Ne dites pas...
5: Tiens, pendant que t'es debout, ma grande, tu veux m'aider à porter mes valises jusqu'au taxi?
3: Enfin, le temps se chargera peut-être de remplacer l'amour par l'indifférence.
4: Alors, ne bousculez pas la chose, ne dites pas en partant...
6: Allez!
5: Allez! Au revoir, chère madame, et merci pour tout. La cuisine, la couture, les enfants, c'était du tonnerre. Au revoir!
6: C'est ça, un plaisir!
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7: Il se barre pas. Vous barrez pas? Moi, je vous comprendrais si vous partiez. Hein. Moi, je sors jamais le soir, de toute façon. J'ai horreur de ça. Même si c'est pour aller voir un spectacle qui sort du commun, je ne vais pas. D'abord, j'aime mieux me faire chier tout seul que d'être heureux avec les autres. J'ai horreur de partager un plaisir, quel qu'il soit, hein, avec une bande de cadres ou un troupeau d'handicapés. C'est pas de ma faute, Joël, l'humanité. C'est dur à vivre pour moi. Plus je connais les hommes, plus j'aime mon chien. Plus je connais les femmes, moins j'aime ma chienne. Puis d'abord, je sais pas ce que je fous là, j'aime pas ce que je fais. Non, en fait, j'aime pas ce merveilleux métier de la scène et du spectacle. Ce merveilleux métier de la scène et du spectacle qui s'enorgueillit à juste titre de nombreux rituels, mesdames et messieurs, et de nombreuses coutumes, messieurs et mesdames. Béli. Tu parles les coutumes du spectacle, toutes plus grotesques les unes que les autres. C'est vrai ? Tenez, il y a une coutume du spectacle qui me les gonfle singulièrement. Et d'ailleurs, ça tombe très bien que je vous en parle dès maintenant. Tout de suite. C'est les rappels. C'est totalement absurde, les rappels. Enfin, écoutez, dans la vie normale, dans la vie courante, quand un type a fini son boulot, hein, qu'est-ce qu'il fait ? Ben oui, il dit au revoir et il s'en va. Ben voilà, il revient pas. Enfin, on n'imagine pas un plombier, par exemple, ressonnant à la porte, après avoir réparé une fuite, juste pour refiler un petit coup de clé de douce. Ben moi, je suis comme le plombier, hein. Quand j'ai fini, j'ai fini. Pas la peine d'insister. Ou alors, si vous voulez un rappel, je veux bien, mais maintenant. Encore que ça ne soit pas évident. Moi, je veux dire par là que, normalement, quand un artiste est rappelé par son public, il lui ressort quelque chose qui l'a rendu célèbre, cet artiste. Hein? Et moi, rien ne m'a jamais vraiment rendu célèbre. Si, il y a bien un truc qui m'a rendu célèbre un peu, mais dans ma famille, surtout. C'est-à-dire que j'ai un petit talent d'imitateur. Enfin, je n'imite que les gens de ma famille. Hein. C'est-à-dire que quand on connaît pas les gens de ma famille, c'est pas tellement... Ah si, il y a un truc qui est assez marrant, je peux vous faire... Je peux vous imiter mon père qui a un cancer de la gorge. Et je vous préviens, en général, ça fait marrer que mes gosses. Hein. Mais si vous insistez, je vous le fais. Vous insistez ? Oui ? Bon. Alors c'est mon père qui a un cancer de la gorge. Il parle à ma mère.
2: Maman, je voudrais des gauloises. Sans filtre.
7: Ouais, non, c'est rigolo, mais c'est pas évident hein, d'imiter l'accent cancéreux. Hein. Surtout quand on n'a pas de cancer. J'ai pas de cancer. C'est comme l'accent germanique dont je parlais tout à l'heure.
2: Et entre nous, l'accent allemand, c'est nul. Hein? Alors que l'accent français est magnifique.
7: Mais c'est que les imbéciles de Teuton, eux, ils sont persuadés du contraire. Ils sont persuadés qu'ils ont une très jolie langue. Oui, l'accent allemand, ridicule. Alors que l'accent français est très très beau. Les accents français. Parce qu'attention, on en a plein, nous, des accents. Oh là là, plein. Tout serait beau. Donc, prenez l'accent provençal, par exemple. Il coule une telle tendresse dans la chanson des mots. Cela sent si bon le thym, le romarin, la farigoule et le verbe d'antan. Si, c'est vrai. C'est vrai. Mon médecin est originaire d'Aix-en-Provence. Hein. Il exerce à Paris actuellement, mais il est originaire de là-bas. Et il est le premier à reconnaître que son accent chaleureux et rassurant contribue pour beaucoup à attirer les patients chez lui plutôt que chez n'importe quel connard de médecin de Dunkerque avec la mer du Nord pour dernier terrain vague. Oui, d'ailleurs je suis allé le voir il y a pas une semaine. J'avais des malaises pas clairs, chose pas nette. J'étais bouffé d'angoisse. Hein. Je sais pas ce que j'avais. Et je suis allé le voir et bon il m'a fait déshabiller, m'a ausculté. Bon, moi, je quêtais son diagnostic. Je lui ai dit, docteur, alors, qu'est-ce que j'ai ? Je vous dis, j'étais bouffé d'angoisse. Et lui, avec sa bonne trogne méridionale qui s'est illuminée devant moi, il a posé son stéthoscope, il m'a regardé droit dans les yeux. Il m'a dit, ah, putain ! Ah, putain ! C'est le cancer ! En Provence, je m'y réfugie chaque fois qu'un sort cruel s'abat sur moi. Au printemps dernier, par exemple. Priscilla venait de me trahir avec ce salaud d'Albert. Les inondations, les pluies incessantes m'avaient mouillé le cœur. Je souffrais. Plus la Seine sortait de son lit, plus Albert entrait dans le mien. Et pour ne rien arranger, les fûts de dioxine de Céveso que je cherchais partout, moi aussi. Moi, c'était pour y plonger Monsieur Louis le Prince Ringuet dans l'espoir de lui dissoudre les oreilles. Eh bien, ces fûts de dioxine de ces vaisseaux, pour tout arranger, ils avaient été retrouvés par un autre que moi, évidemment. Par la filière suisse. Vous rappelez cette affaire? Non? Pas vieux, ça a moins d'un an. On en a beaucoup parlé. Dioxine. Rappelez-vous les titres du Monde? Le journal Le Monde. Vous connaissez pas le journal Le Monde? Ben si, ouais. Le Monde. Le poids de l'ennui, le choc des paupières. Boum. Je me rappelle encore le titre du Monde à la fin de l'affaire des dioxines. Ils avaient mis sur 6 colonnes. Dioxine, 2 points. Un important groupe de balles trempé dans l'affaire. Non, mais ils n'ont qu'un sens du titre, ces gens-là. Ils sont nuls au Monde. De toute façon, on ne dit pas un important groupe de balles. On dit une grosse paire de couilles. Putain de printemps 83. J'ai souffert comme ça jusqu'à la mi-juin. J'avais tout donné à Priscilla. Mon nom, ma fortune, l'essentiel de mes mycoses. Privé de son amour, je me sentais seul, si seul. Aussi seul que Decker quand Black est aux putes. Et puis, revoici l'été. Sous les grands platanes mouchetés de l'allée Alphonse Daudet de Fougelas en Provence, les filles à la peau brune rient en cascade, minces et tendres et nues sous la jupette. Les jours rallongent. Il n'y a pas que, dit l'obsédé de la rue Tartarin. La Provence me les gonfle autant que la Bretagne profonde. La bonhomie sucrée de tous ces gros santons mous qui puent l'anis et qui génocident les coccinelles à coups de boule de pétanque dans la gueule. Et ben moi, ça m'excagasse autant le neurone à folklore que les désespérances crépusculaires de la pimpolaise qui guette le retour improbable de son massacreur de harangue, la coiffe en bataille et la larme au groin au pied des bites de fer fouettées par les embruns. Sociologiquement lamentable, historiquement minable, géographiquement quelconque, la Provence finalement ne brille que par sa cuisine. Ah bah si, tout de même. Une bonne cigale Melba, je dis pas. Autant le chant de la cigale, qui est assez voisin du cri de la mobilette. Hein. Autant le chant de la cigale peut s'avérer exaspérant, autant la chair de cette vermine est succulente. 20 ans après, je garde encore à l'âme le goût exquis de la première cigale Melba, dégustée un soir de rut avec Priscilla, à l'ombre d'un de ces grands pêcheriers putassiers venaissins. Croyez-moi, c'était délicieux. En plus, non seulement c'est très bon, la cigale Melba, mais c'est un plat qui retarde la sénilité. Si, c'est vrai. C'est important. Moi, je veux pas vieillir. D'abord, j'aime pas les vieux. Les vieux, ils ont le regard bizarre. Il y a des vieux qui ont le regard complètement désemparé. Il y a même des vieux qui n'ont plus de regard du tout. Rien. Le noir.
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9: Bonjour, monsieur le boucher. Je voudrais du mou pour mon chat. Moi qui ne sais pas tellement pour mon chat, c'est plutôt le chat à ma sœur. Moi qui, je ne sais pas si c'est un chat ou une chatte qu'elle a ma sœur. Je crois que c'est une chatte qui a été castrée. Enfin, je sais que ça fait miaou. Je voudrais du mou pour la chatte à ma sœur.
10: Attends, je m'excuse, alors, coïncidence, ce matin, j'ai plus de mou.
9: Oh, ben... Qu'est-ce que je vais refiler à la chatte à ma sœur? Est-ce que vous avez du cœur? Dans vos abats? Dans vos abats, vous n'avez pas du cœur?
10: J'ai du cœur.
9: Montrez-moi votre cœur. Il est mou.
10: Eh bien, comme ça, vous serez content. Vous vouliez du mou, il y en a pas. Vous avez du cœur, en plus, il est mou.
9: Ah oui, mais du cœur mou comme ça, quand même. Je sais pas si c'est bien simple, surtout pour une chatte. C'est la chatte à ma sœur, alors... Il faut pas n'importe quel mou, quoi. Faudrait peut-être du cœur dur. Qu'est-ce que vous avez d'autre?
10: Bien, j'ai des pieds de veau.
9: Montrez-moi vos pieds de veau. Oh ben dis donc, faut les préparer, faut les gratter. Hein, vos pieds de veau. Faut les brûler puis les gratter.
10: Ah ben comme tous les pieds de veau, quoi. Des pieds. Faut les préparer, quoi.
9: Oh ben dis donc.
10: Mais pour une chatte.
9: Oh ben dis donc. La chatte à ma sœur, ça supporte pas n'importe quoi, non? Surtout des pieds qu'il faut gratter comme ça. Ça peut la traumatiser, non? C'est que c'est sensible, ces petits machins-là. Très susceptible. Qu'est-ce que vous avez d'autre?
10: J'ai une belle tête de veau.
9: Vous avez une tête de veau, vous?
10: Une tête de veau.
9: Montrez-la moi. Elle est naze.
10: Elle est naze, ma tête de veau. Oh, attention, elle est de ce matin, alors oui.
9: Non, ben ça fait rien. Je pourrais pas donner une tête de veau comme ça, la chatte à ma soeur.
10: Mais vous avez qu'à lui donner du rhum steak.
9: Du rhum steak au prix où que ça coûte, à la chatte à ma soeur, non? Mais ça va pas, là, dans la tête, non? Moi, je suis fonctionnaire, je travaille le dimanche et le samedi, je fais des heures supplémentaires pour pouvoir me payer un rhum steak et je vais refiler ça à la chatte à ma soeur, non?
10: Vous dites, oh, vous commencez à être un peu long avec votre histoire, là. Hein? Silence. Parce que vous, votre chatte, votre frangine, hein, moi, je vous virerai un coup de pompe dans le train, hein?
9: Pourquoi vous énervez? Ah, c'est pas beau, ça, alors? Alors, vous êtes un boucher, vous n'avez pas de mou. Vous avez un cœur qui est mou, vous avez des pieds de veau qu'il faut gratter, vous avez une tête de veau qui est naze, vous me refilez du rhum steak après, hors de prix, et c'est moi qui dois accepter, et c'est vous qui vous énervez.
10: Vous voyez ce rhum steak, moi je vous le donne, moi. Mais gratuitement, je vous le donne, à une condition. Ça fait une demi-heure que vous êtes ici. À une condition, c'est que vous alliez faire la même chose au boucher qui est en face. Vous voyez la boucherie chevaline? Vous voyez pas l'autre, la boucherie, la chevaline? Vous faites la même chose et je vous donne un beefsteak, un rhum steak à l'œil pour la chatte à votre soeur.
9: Je peux pas.
10: Vous pouvez pas aller à la boucherie?
9: Non, je peux pas.
10: Et pourquoi?
9: Parce que c'est lui qui m'a envoyé ici.
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11: C'est fou ce que les gens trichent. Les gens trichent, mais tout le monde triche. Tout le monde triche. Moi, je suis sûr, hein, que si tous les gars du monde se donnaient la main, il y aurait des mains en trop. Hein. D'ailleurs, à propos de mains en trop, un jour, j'avais les deux mains dans mes poches, comme ça, vous savez, je bavardais avec des gens. Des gens, il y avait un ancien officier. Vous savez, il avait été le bras droit d'un général. Il n'avait plus que le bras gauche. Au moment de l'attaque, il avait la main dans la poche, le bras a été emporté par un obus, et la main est restée dans la poche. Il m'a dit, vous ne pouvez pas savoir ce que la nature est bien faite. Mais vous ne pouvez pas savoir ce qui est difficile de retirer sa main de sa poche sans son bras. C'est comme un pied. Vous savez qu'un pied sans jambe, c'est inutilisable.
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12: Oui, c'est ça. Pendant tout le spectacle, je me gratte. Je me gratte, c'est tout. Enfin, quand je dis c'est tout, c'est énorme, naturellement, c'est fantastique. Ça va très loin, comme tout ce qui crée chose, c'est très violent, très engagé. Pardon? Dans la pièce? Ah, je suis une bourgeoise, oui. Ah oui, bien sûr, une bourgeoise, ça c'est clairement exprimé par l'odeur de boule puante qu'on jette dans la salle dès le début. C'est si chaque soir au moment de mon entrée en scène. C'est une idée de truc, le metteur en espace, fantastique. Vous saisissez l'équation, le raccourci. J'arrive, je pue. Donc je suis une bourgeoise, c'est fabuleux, non? Alors naturellement, je suis une conne, incapable de prononcer un mot, mais une conne qui se gratte. parce qu'elle est conne. Parce qu'elle se sent mal dans sa peau. Parce que tout, c'est fantastique. Pardon ? Oh, une heure et demie, deux heures, je sais pas. Peu importe, je dis, on s'en fout, ça va tellement plus loin. À Avignon, ça a duré quatre heures. C'était fantastique. Ça aurait pu durer toute la nuit. Ça a peut-être duré toute la nuit, je sais pas, je sais plus. Entre le public et moi, public très jeune, très chouette, il y avait une telle complicité, une telle connivence, c'était fantastique. Je me suis mêlée à eux, aux jeunes, comme ça, simplement. D'un seul coup, j'ai eu envie, je suis pas sympa, c'est très chouette. Et vraiment, ça a été très chouette. J'étais là, au milieu d'eux, il y avait une telle chaleur, un tel contact. À la fin, tout le monde se grattait. Tout le monde grattait tout le monde. Même à un moment, il y a... Pardon ? À la rentrée ? Ah oui, bien sûr, je crée la nouvelle pièce de choses, le troisième volet de sa trilogie. Alors là, je crois qu'il est difficile d'aller plus loin. Je te l'ai dit, on se tutoie, je sais plus si on se tutoie. C'est le troisième volet, tu vois. L'aboutissement. C'est assez terrifiant. Enfin, oui, si tu veux, je vais essayer de te dire, mais enfin, c'est pas... Alors, je suis la bourgeoise, bien sûr, mais... Arrivée au dernier stade, tu vois. À poil. Complètement à poil. Très belle, tu vois. Mais à l'intérieur, complètement pourrie. Elle est là, à poil. Et puis, il y a un jeune qui passe à poil très chouette, très dur. Ça, tu vois, on s'en aperçoit tout de suite. Et il me crache en plein dans la gueule. Et durant toute la pièce, tu vois, on assiste à la descente sur mon corps, depuis les yeux jusqu'au... Oh, c'est énorme, c'est fantastique. C'est arrivé de la salive, en fait, purificatrice. Et avant cette lente descente, c'est l'angoisse, le malaise. Oh, je m'excuse, écoute, si tu veux parler d'autre chose, je sais pas, je me sens pas très bien. Tu vois, tu comprends, c'est un rôle qui engage terriblement, c'est un rôle très très lourd à assumer.
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13: Bonsoir, moi c'est France 2.
14: Bonsoir, moi c'est France 3.
13: À nous deux, nous avons l'âge de France Roche.
14: Alors pour vous les spécialistes, nous allons parler du Festival de Cannes, c'est-à-dire du cinéma qu'on aime.
13: Oui, ce cinéma d'action viril et sensuel, si bien incarné chez nous par notre maître de ballet à tous, l'incontournable Alain Delon.
14: Car enfin, comment ne pas se sentir une âme de midinette en goguette sur la croisette, emportée par je ne sais quel basique instinct vers cette dancing machine.
13: Oui, Alain, vous brillerez toujours au firmament de nos étoiles et de nos toiles de tantes, de tontons et de nièces qui frissonnent sous la bise légère de votre souffle intemporel.
14: Ah, le voilà.
13: Attendez, moi d'abord.
14: Non, c'est moi. Alain, quelles sont vos impressions sur ce festival?
15: Alain Delon pense que c'est un grand festival. Il n'y aurait pas de grand festival sans Alain Delon, et la venue d'Alain Delon à Cannes est l'événement incontesté de ce festival.
13: Alain, comment vous sentez-vous ?
15: Alain Delon ne se sent pas. Alain Delon ne se sent plus. Alain Delon se respire. Alain Delon se respire à travers les délicates effluves du parfum Alain Delon.
14: Alors, là, vous êtes ici à propos de la sortie de votre dernier film, Casanova pète un plomb, qui fait suite au Casanova constipé de l'année dernière. Et là, moi, je trouve que vous explosez littéralement dans ce film. Enfin, c'est ce que j'ai ressenti personnellement. Alors, est-ce qu'on ne peut pas considérer qu'une nouvelle carrière d'acteur comique débute pour Alain Delon?
15: Alain Delon ne débute pas. Alain Delon n'a jamais été un débutant, ne sera jamais un débutant, non. Alain Delon est le plus grand acteur comique français après Alain Delon, tragédien. Souvenez-vous du samouraï. Lorsqu'il se faisait harakiri, Alain Delon faisait rire 50 millions de Japonais.
16: Oui, Alain, vous êtes très célèbre dans tout l'Extrême-Orient, où l'on vous trouve dans tous les supermarchés sous forme de lunettes, de champagne, d'eau de toilette, de savon intime et d'aphrodisiaque.
15: Oui, Alain Delon est aphrodisiaque. Savez-vous que dans l'Extrême-Orient, les femmes se touchent à la seule évocation du nom d'Alain Delon? Savez-vous qu'en Chine, on explique le baby-boom par le passage à la télévision du film d'Alain Delon « Ne réveillez pas un flic qui dort ».
14: Alors, revenons au cinéma. Outre le dernier film de Vladimir Bestu-Kozak, Bande avec Loulou, qui nous a valu des projections très fortes, on parle beaucoup du Christophe Colomb de Gérard Depardieu. Est-ce qu'Alain Delon n'est pas un peu jaloux du succès de Gérard?
15: Non. Alain Delon se réjouit du succès de cet obscur vigneron angevin. Car Alain Delon ne veut pas faire d'ombre aux acteurs français. Non, je pense que c'est très bien comme ça. Savez-vous qu'Alain Delon n'a jamais de trou? Savez-vous cela? Savez-vous qu'il n'a jamais de trou de mémoire, Alain Delon? Eh bien là, il en a un. Non, souvenez-vous, de quoi disais-je? De quoi parlais-je?
16: Alors, écoutez, Alain Delon, quelle différence y a-t-il?
15: Non, écoutez, laissez-moi terminer, s'il vous plaît. Alain Delon ne veut pas faire d'ombre aux acteurs français, car Alain Delon est modeste. Il n'y a pas qu'Alain Delon sur Terre. Trop de gens ont tendance à penser qu'il n'y a qu'Alain Delon, c'est faux. Il y a aussi l'air, le ciel, la terre, le feu. Alain Delon ne veut pas faire d'ombre au système solaire, car Alain Delon est modeste. Savez-vous qu'en Chine, Alain Delon est à la fois synonyme de modestie, il signifie petite brindille emportée par le vent, il signifie petit roseau courbé et petite crotte de ragondin.
16: Alain, quelle différence y a-t-il entre Alain Delon producteur et Alain Delon acteur?
15: Il n'y a pas de différence. Alain Delon producteur est magnanime, et lorsqu'il engage Alain Delon acteur, c'est un gage de succès pour lui. D'ailleurs, Alain Delon producteur n'engage jamais aucune poursuite contre Alain Delon acteur en cas d'échec. Car Alain Delon est magnanime, il a beaucoup d'estime et d'admiration pour Alain Delon acteur.
14: Bien, vous remerciez Alain Delon pour nous.
15: Il vous en prie.
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20: Y a-t-il un socialiste dans la salle? Oui. Une, deux, trois. Ça fait longtemps qu'on n'en avait pas vu autant d'un coup. Hein, dites donc, avant de partir, vous viendrez me voir dans ma loge, je vous donnerai une adresse. Celle de Greenpeace. Il s'occupe des espèces en voie de disparition. Je sais pas, moi je serais miteux, je ferais Mitterrand. On l'appelle miteux, nous, dans le quartier. Je ferais une réserve, un parc, un camp. Remarquez, la rue de Bièvre, c'est déjà un camp retranché en soi. Hein. Ça vous, j'ai compris pourquoi toutes les petites vieilles se faisaient assassiner dans le 18e. Tous les flics de Paris sont ici. C'est un QHS. Quartier de haut socialisme. Tout ça parce que Miteux habite ici. Quand je dis qu'il habite là, j'exagère. D'ailleurs, il est rarement là. Entre deux escales, il vient faire tamponner son permis de séjour et puis il repart. Vous vous souvenez quand il est allé à Verdun voir son copain, le chancelier d'Allemagne? Je me suis même demandé s'il n'était pas à la colle avec Helmut. Fallait le voir la main dans la main avec lui. L'autre qui fait 2 mètres, en plus de ça, il avait l'air malin, miteux. Colle, on aurait dit que c'était le grand frère qui amenait le petit un peu demeuré à l'école, vous savez. Quand je dis un peu, je suis gentil, remarquez, hein. Ça encore, ça coûte pas trop cher, Paris-Verdun en voiture. Tandis que rien que quand il va à Londres voir sa copine le Thatcher, alors là, ça, c'est tout de suite plus cher. Ah, oui. Vous savez que la dernière fois, il a pris un Airbus d'Air France. Il lui a fait faire l'aménagement présidentiel. Est-ce que vous savez combien ça nous coûte, cette connerie-là? Vous démontez les 260 sièges de l'Airbus, un par un. On installe une moquette neuve, deux chambres à coucher, deux salles de bain. Eh oui, Paris-Londres, 40 minutes de vol. Marqué à son âge pour s'envoyer en l'air, deux précautions valent mieux qu'une. Enfin. Chacun fait ce qu'il veut avec son cul, moi ça ne me regarde pas. Alors, moi je suis concierge. Attention, je ne suis pas gardien, puisque les gardiens sont portugais, alors que le concierge est... Qui c'est qu'a dit dans l'escalier? Parfaitement, français. Alors, moi j'avais une propension naturelle dès la naissance, dès l'état civil, à voter Le Pen, puisque je m'appelle Adolphe. Adolphe Glandu. Et mon deuxième prénom, c'est Benito, comme le démocrate italien. Alors, je fais une carrière, vous allez voir, c'est vraiment un parallèle avec la carrière de Miteux. Je suis concierge, mais lui aussi, dans le fond, de la République. Hein? Dans quel état il a mis l'immeuble, mon Dieu. Ça, il pourrait balayer devant sa porte, déjà. J'ai été pétainiste sous Pétain, comme lui. Mendeziste sous Mendes France. J'ai été socialiste du 10 mai 81 au 11 mai 81. Et je serai chômeur en 88. Ah oui, ça je suis sûr, vous avez... Alors, je les vois tous, je les vois tous. Le grand chouchou, le préféré, c'est Fafa, Fabius. Oh, oh quand il arrive rue de bien. Il va à Lourdes, le type, vraiment... Quand il redescend, c'est encore pire. Il est tétanisé, vous savez. Oh, on se dit, ça y est, il a vu Bernadette Soubirous pour demain. Alors, Fabius, comme il sait que je ne l'aime pas beaucoup, il fait exprès, il vient garer sa deux chevaux devant mes fenêtres. Alors, ça fait un vacarme, cette deux chevaux. Remarquez, c'est vrai, c'est louable déjà qu'il arrive en deux chevaux. Ça montre l'exemple pour les économies d'énergie. Enfin, lui, en deux chevaux, il y a 18 604 et 12 motards derrière, mais lui, il est en deux chevaux. Alors, ça, deux chevaux, on ne peut pas la louper. Il y a deux énormes feux de détresse à l'arrière. J'espère qu'il ne va pas faire comme son prédécesseur, Pierre Monroy, qui avait dit il y a deux ans, les clignotants de l'économie sont au vert. Oui. Ah, il était temps de le jeter, le vieux, il était daltonien, dites donc. Moi, j'aurais été papa, j'aurais acheté une Renault Super 5. Vous savez que là, il faudrait faire quelque chose pour la régie Renault. Vous savez que c'est dans un état dramatique, là. Ils songent même à appeler l'abbé Pierre comme PDG. Qu'est-ce que vous avez, monsieur, comme voiture? Une Renault, vous avez ça, vous, monsieur, vous avez quoi? Une Renault aussi? Ça me paraît louche. Comme dirait Dalida, dont le frère est presbyte, mais enfin, chacun fait ce avec son cul. Qu'est-ce que vous avez comme voiture, monsieur? Une Renault, non, non. Monsieur, quelle voiture? Ah, une Citroën. Bravo, monsieur. Une Citroën. Vous, monsieur, vous avez quoi? Mercedes. Mauvais français, d'accord. Voiture étrangère. Eh bien, est-ce que vous avez lu la publicité? La Renault Super 5, vous faites la première révision à 50 000 km. C'est extraordinaire. Sans dire, on ne la fait jamais. Vous avez déjà vu une Renault faire 50 000 km, vous, bon. Oh, non, non. Fabius, c'est pour ça qu'il a la deux chevaux normale, toute bête, vous savez, celle qui est fabriquée en Afrique du Nord, à Aulnay-sous-Bois. Faut dire que ce qu'il apprécie chez Citroën, Fabius, c'est le débrayage. Ça, pour le débrayage. Ils sont imbattables chez Citroën. Marqué, ils ont les cadences infernales, là-bas, ils font les 3-8, hein. 8 heures d'arrêt de travail, 8 heures de grève, 8 heures de prière. Quand il a appris que tous les jours à 5 heures, il se tournait vers la Mecque, Chazot a failli s'inscrire. Ah non, c'est inouï. Non. Votre Renault et vous, votre Mercedes, là, hein? Combien de temps vous attendez les réparations, les pièces détachées, tout ça, hein? 3 mois! Voilà! Mais oui! Tandis que chez Citroën, monsieur en a une, il sait très bien. Vous laissez votre voiture en panne devant chez vous. Vous prenez le bus, vous allez à Aulnay. Vous n'êtes pas descendu du bus, les pièces détachées, vous vous les prenez dans la gueule. Ah oui. C'est jeter l'argent par les fenêtres.
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18: La politique, c'est quand on est poli qu'on a des tics. Je le sais parce que mon papa travaille dans le gouvernement. Enfin, pas vraiment, mais il est déjà chauffeur d'autobus, hein. Ah, puis il peut encore monter, hein. Mais il dit que c'est très dur à monter. Parce que c'est à l'ancienneté. Alors il faut attendre que le plus vieux, qui est tout en haut, il meurt, et on le remplace par le plus vieux. On déplace tout le monde d'un cran. Alors il dit que c'est très long. Moi, quand je serai grand, je voudrais être vieux. Parce que les jeunes, on n'arrête pas de les embêter dans la rue. On leur demande toujours leurs papiers. Comme si les jeunes, ils avaient moins de papiers que les autres. Et puis on les fouille pour savoir s'ils ont pas du hack-kick. On s'occupe de leur santé, tout ça. Alors pendant qu'ils y sont, on va aller faire des barrages à la sortie des épiceries pour piquer les vieux qu'on s'y lit de vin, hein. Puis c'est dégueulasse, hein, parce que ceux qui fument du hack-kick, ils jettent les mégots, tandis qu'avec les consignes de 6 premiers litres, on peut en avoir un 7e. Mon papa, lui, voudrait être chef.
19: Mais il n'y arrivera pas. Il pique comme gros. Il est marrant.
18: Ma mère a dit que rien qu'avec ce qu'il renverse, on pourrait ouvrir un bistrot. L'autre jour, mon papa, en allant au boulot, il tenait pas debout. Ouais. Son chef, il a dit, ben dites donc, heureusement que vous êtes assis pour conduire le bus. Hein. Son chef, il est bête. Il est bête, son chef. Il a un képi trop petit, ça il serre la tête. Ça empêche la tête de se développer, ceux qui ont des képis. C'est pour ça qu'ils sont bêtes. Il est bête et puis il est tout maigre. Et son chef, il est tout maigre. On dirait deux profils collés. Et puis, le képi, ça use le dessus de la tête. Alors, quand il enlève, on croit qu'il s'est coiffé avec un pétard. L'hiver, il dit, eh non, chef, vous devez avoir froid avec la tête pieds nus, hein. Mon papa, il charrie toujours parce qu'il est tout pâle, il est tout maigre. Alors, l'autre jour, il est arrivé, il a dit, ah ben, chef, vous avez bonne mine, vous avez été en vacances dans un lavabo. Mon papa, je crois pas qu'il sera jamais chef, mais je m'en fous, je l'aime bien, mon papa. Je m'en fous qu'il soit pas chef, il est marrant. Surtout quand il y a du sport à la télé. Il crie tout le temps, allez les verts, puis il s'en sert un autre. Il est marrant, mon papa, quand il y a du sport à la télé. Enfin, quand elle marchait, hein. Parce que l'autre jour, il y avait un match, la balle est venue vers nous, il a cru qu'on y faisait une passe, il a mis un coup de pompe dans la télé. Alors maintenant, quand il y a du sport, on descend dans la bagnole, puis on regarde la radio.
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21: Il y a des gens autour de moi, des amis, des copains, qui me font tellement confiance depuis des années, qui me disent « Oh, toi, t'es tellement marrant, t'as même plus besoin d'écrire tes textes, maintenant tu pourrais lire le bottin, les gens rigolent. » Ça, c'est un truc qu'on entend assez souvent dans le métier, c'est devenu un cliché. Un tel, une telle, a tellement de talent. Pour lire le bottin, si vous voulez. Oh, merde. Depuis le temps qu'on me gonfle avec ça, je me dis « Eh, cette fois-ci, je le tente, nom de Dieu. Qui c'est qui va me empêcher ? On va bien voir si on marche, on va bien voir. Oui, le bottin. Ah ben, le voilà, tiens.
22: Now, ladies and gentlemen, et maintenant, mesdames et messieurs, en avant-première mondiale, je vais vous lire le bottin.
21: Et je commence à la lettre A. Et je lis A. A, les exacts. Entre parenthèses, la lettre. La lettre A. Il y a une adresse, 42 rue des Jeuneurs, Paris. À mon avis, c'est des mecs qui ont monté un coup. Ils ont pris une exclusivité sur la lettre A. Si ça se trouve, ils vont me demander du blé. Vous avez dit A, ça fait 2000. Et B ? Non, B, on le fait pas, on fait que A. A. 4000, j'arrête. AA, c'est plus eux, ça. Alcoolique anonyme. C'est des alcooliques pas connus. Contrairement à Léotard, je sais jamais son prénom. Bah, les deux, maintenant, boivent, hein. De toute façon, ils sont très connus. Ceux-là, ils se pètent la gueule pareil, mais ils passent pas la télé. Ah, ah, ah. Ah ben, on avance, là. C'est les anciens alcooliques anonymes. C'est les mêmes, mais vieux. Passé 50 balais, tu changes de service. Forcément, en prenant de la bouteille. Ah, ah, ah. En prenant de la bouteille. Ah. Vous voyez qu'on se marre. T'as qu'à lire le bottin. Allez, je continue. Il y a des noms là, je lis au hasard. Hagidou Hamed. On va dire que je le fais exprès, hein. Halali Mustafa. Ababa Youssef. Abada Larbi. Abadaba Mohamed. Il est français, cet annuaire? Ben oui, Paris. On se croirait à Mostaganem. Dis donc, Le Pen, il faut y être ça avant de s'endormir, il va nous faire un accident. Alors moi, Dieu sait que ça n'a rien à voir, mais je savais pas qu'il y en avait autant qu'il y avait le téléphone. Et ça recommence. Abdallah Mohamed. Abdallahoui Mahmoud. Abdelaziz Abdallah. C'est pas vrai. Abdelkader Abderrahman. Abdelkader Abdel. Abdelkader Ali. Abdelkader Omar. Ah bah, il y a toute la smala là. Abdelkader Fatima. Tiens, une gonzesse. Abdelkader Salem. Abdelkader Marcel. Ah ben lui, il a fait un effort quand même. Ça va, j'arrête, compris. Expérience concluante. Ils ont raison, mes potes. C'est vrai qu'on peut faire rigoler en lisant le bottin. Mais oui, je sais pas si vous êtes d'accord avec moi, mais je crains que ce soit pas toujours un rire de très bonne qualité.
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4: Il y a quelques jours, on sonne à la porte de ma maison. Je vais ouvrir, c'était ma belle-mère. Elle me dit, je sens que ma dernière heure est arrivée, je voudrais la passer chez vous. Moi, je me dis, une heure, c'est vite passé. Entrez, belle maman. Je fais entrer, elle s'installe, tout ça. Pauvre belle-mère, je dois dire que je l'ai semée partout, J'ai même semé dans un champ, sans jeu de mots, hein. Alors, en l'accueillant, je ne faisais que récolter ce que j'avais semé. Bon, enfin, alors elle s'installe, tout ça. Une heure se passe, rien. Je dis, belle maman, l'heure tourne. Elle me dit, vous êtes pressée? J'ai dit, moi non, mais vous, vous allez vous mettre en retard. Oh, elle me dit, je ne suis pas à une minute près. Alors elle chausse ses lunettes et elle se met à lire les nouvelles de dernière heure. Alors j'ai dit, écoutez, belle maman, ce n'est pas très honnête ce que vous faites. Quand on dit une heure, on s'y tient. Bah, je croyais que sa dernière heure, elle ferait 60 minutes, quoi. Une durée normale, tandis que là, elle n'en finissait plus sa dernière heure, enfin, quoi. D'autant qu'elle me dit, qu'est-ce qu'on joue ce soir à la télé? Je lui dis, les 5 dernières minutes, belle maman. Oh, elle me dit, c'est plus qu'il m'en faut, tout ça. Elle s'installe devant le poste. Alors, quand elle a vu que c'était l'histoire d'un monsieur qui essayait de semer sa belle-mère, elle a dit, j'ai déjà vu le film. Elle me dit, de toute façon, il est temps que je passe de l'autre côté. Je lui dis, faites, belle maman. Elle est passée dans la pièce à côté, et puis rien. Au bout d'un moment, j'ai allumé des bougies pour créer l'atmosphère, quoi, pour l'inciter, quoi. Alors, il y a des phrases qui vous échappent, comme ça, à un moment, j'ai dit, tiens, il y en a une qui va pas tarder à s'éteindre. Forcément, ça fait plus d'une heure qu'elle se consume. 11 heures. Vous voulez un bouillon, belle-maman? 1 heure plus tard. Et un bain de minuit bien glacé, belle-maman. Mais par contre, je fumerais bien une dernière cigarette. Ah, oh, je dis, va chercher le paquet. Alors on lui passe le paquet, et tout le paquet, il est passé. En plus, elle fait des réflexions désobligeantes. Oh, je ne sais plus où mettre mes cendres. Bon, j'ai un cendrier, il est plein, j'ose pas le vider, parce qu'on va dire encore que j'essaie de semer ma belle-mère.
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23: Ce qui nous coûte cher en France, c'est la bombe. Tout le militaire qui va autour avec, ça nous coûte un fric fou. Et en plus, notre bombe, elle est trop petite pour attaquer les autres. Ce qui fait de nous des assassins en impuissance. Et à quel prix? On se demandait à quoi ça servait, les frontières. Ben, on a trouvé. Regardez la catastrophe russe, la nucléaire. En Allemagne, c'était très grave. En France, c'était pas grave. C'est la frontière. Ces cons-là, maintenant, ils ont trouvé un moyen de se faire la guerre nucléaire tout seul. Il n'y a même plus besoin d'ennemis. Je me fais une bombe chez moi et je me la fais péter dans la gueule. Ah, on vit un monde tout à fait étonnant, hein. La seule excuse de Dieu, c'est qu'il n'existe pas, hein. Parce que dans le monde qu'on voit autour de nous, hein, si on croit l'existence de Dieu, on est obligé de croire l'existence du diable. Et on est bien obligé de se rendre compte que le diable l'emporte, hein. Vous vous rendez compte que le pape est obligé de se déplacer dans une bagnole blindée, l'ange de la paix dans une cage de verre blindée. La voiture allemande, là, immatriculée Conception. Avec un pape au-dessus et 16 soupapes en dessous.
2: C'est extraordinaire, ça, l'épiscopat télescopique avec le siège qui se lève dans la bagnole. Comme ça, il est souvert des fois qu'il y a des microbes. Alors, le pape comme bide, merci. Alors, regardez la différence qu'il y a dans le monde entre la SPA et les droits de l'homme. Bon, la SPA, ils sont forts, hein. La navette qui a explosé avec 7 hommes dedans, si ça avait été 7 singes, ben les expériences seraient interdites. L'homme est moins bien défendu que l'animal dans le monde. Regardez par exemple, la retraite à 60 ans, c'est pour tout le monde, c'est une loi. Bon, c'est une loi qui est pour tout le monde, sauf pour ceux qui la font. Reagan, Gorbatchev, etc., etc., etc., Mitterrand. Ben essayez de faire bosser dans une usine un mec qui a plus de 60 ans, ça va être un scandale. Essayez de faire bosser un singe de plus de 60 ans, ça va être un scandale. Tiens, une information. Les Boeing ont tué 2000 personnes en 85. La société Boeing reconnaît une faiblesse à la queue. Le syndrome du Boeing, c'est la queue qui se détache. En tout cas, les Boeing, il ferait pas mal de les tester s'ils veulent pas qu'on les déteste. Regardez maintenant l'augmentation des loyers. En France, on va devenir très très balèze, hein. Le matin, tu passes, il y a les fondations de l'immeuble. Le soir, tu reviens, il y a déjà les premières expulsions, les mecs qui n'ont pas payé leur loyer. Et puis de quoi on se plaint, le monde va très bien. Bon, évidemment, il y a des guerres, il y a de la famine. Mais la guerre, c'est l'hygiène du monde, hein. Et puis l'horreur est humaine, tout le monde sait ça. Et ça va bien, regardez. La vie est bien foutue. Les ouvriers travaillent, les patrons patronnent. Le prolo, c'est comment on fait le travail. Le patron, c'est pourquoi on fait le travail. Si on les écoutait, les riches, c'est les méchants, les pauvres, c'est les gentils. Et puis tout le monde veut devenir méchant, quoi. Ah, ils se foutent bien de notre gueule, hein. Et les attentats terroristes. Vous avez remarqué qu'il n'y en a jamais en Suisse. Vous avez remarqué qu'il n'y en a pas en Amérique. Et vous avez déjà pris l'avion, vous avez vu comment ils nous font chier pour prendre l'avion. On peut même pas passer un couteau suisse ou une pince à ongles quand tu prends l'avion. Ils veulent nous faire croire que c'est des passagers qui montent les bombes. Mais non, les bombes montent à l'escale avec des passeports diplomatiques ou dans le personnel. On se démerde, mais c'est sûrement pas des mecs qui prennent l'avion. Et puis après, on apprend qu'un attentat en Italie qui avait fait 80 morts avait tout simplement été préparé par les services secrets italiens. Quand on pense qu'ils nous font chier avec la sécurité sociale qui est en déficit alors que le ministre de la Santé n'est même pas médecin. On est en mesure de se poser la question, y a-t-il une vie avant la mort? Les hommes politiques devraient s'inspirer aussi de ce proverbe porc qui dit « ne faites pas autrui ce que vous ne voudriez pas qu'on vous fasse ». Je crois que la grande différence qu'il y a entre les oiseaux et les hommes politiques, c'est que de temps en temps, les oiseaux s'arrêtent de voler. Les gens se plaignent de la sécurité, alors on leur met plus de flics dans la rue. Mais c'est tout le temps dans les mêmes. Quand vous voyez un flic dans une rue, c'est qu'il n'y a pas de danger. Hein. S'il y a du danger, le flic serait pas là. Tiens. Le milieu a tué un par un. Oui, c'est bien, mais enfin, deux par deux, ça irait plus vite. Comme ils diraient les Suisses, hein, quand on voit ce qu'on voit, puis qu'on entend ce qu'on entend, ben on a raison de penser ce qu'on pense. Hein. Enfin, il faut quand même pas qu'on se plaigne. Cette année, on a eu le TGV. L'année prochaine, on aura les rails. Ah, le monde est comme ça, quoi. Karpov et Kasparov tirent au sort pour savoir qui aura les blancs. Et en Afrique du Sud, Botta tire au hasard pour savoir qui aura les noirs. Enfin, nous, en France, on n'en est quand même pas là, quoi. Évidemment, il y a une extrême droite, à bon entendeur salaud. Mais enfin, dans l'ensemble, on fait encore la différence entre un émir et un arabe. Enfin, extrême droite à 10% hein, en France, comme les impresarios. Sauf que les impresarios crachent pas sur le noir, en général. Comme disait Jean-Marie, il faut rien jeter par la portière dans les trains, parce qu'on peut blesser un ouvrier, même voire même un Français. Moi, maintenant, j'ai trouvé une combine. Je milite. À chaque fois que je prends le taxi, je donne pas pour boire, je lui dis, vous vous rappellerez, hein, je suis du RPR.
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5: De Madame Beauregard. Quelle est l'une des premières politesses que l'on enseigne aux petits japonais?
6: Ah ben... Ah bah,
7: c'est ça.
6: Écoutez, vous pouvez prévenir chez vous que vous n'êtes pas rentré tout de suite. Hein. Allez téléphoner, envoyer un télégramme, parce que là, la politesse chez les Japonais, déjà, sa route va nous faire 1h15. Alors, là, prévenez chez vous, parce qu'ils vont s'inquiéter. Hein.
5: Alors, c'est quelque chose que les petits Japonais, mais à 3-4 ans, sont habitués à faire lorsqu'il y a des visiteurs à la maison.
7: C'est verbal, c'est physique,
5: c'est quoi ? Non, ils font quelque chose que le rituel japonais commande.
6: Ils font le thé.
5: Non.
6: Ils font les patins.
5: Ils n'amènent pas les patins, mais c'est pas loin.
7: Ils roulent
6: le tatami.
7: Ils roulent les patins.
8: Ils enlèvent les chaussures.
5: Alors, les chaussures sont déjà enlevées par les
7: visiteurs. Ils lavent les pieds.
6: Ils enlèvent les chaussettes.
7: Ils coupent les ongles des pieds.
6: Ils arrosent les pieds avec du parfum parce que des fois, il y a des Japonais qui reniflent.
5: Alors, effectivement.
6: Parce que c'est les premiers à sentir, c'est comme le grisou avec les petits chiens. Comme ils sont petits, les Japonais, ils sont au ras du sol. Alors ils préviennent leur maman, ils disent le mec, il sent des pieds. D'autant que ça arrive à la mère et au père. Surtout le père, si c'est un très grand Japonais, 2m50, un des grands Japonais.
5: Alors c'est vrai que ça concerne les chaussures des invités.
6: Il est cire.
7: Il est délasse.
5: Non.
6: Il est.
9: Il lui lave les pieds, non ?
7: Il est rossonnel.
6: Non, ils prennent les chaussures et puis ils s'occupent des chaussures.
7: Ils les font cuire.
5: Ils font quelque chose. Qui est très apprécié par les invités.
6: Ils mettent des trucs dedans.
5: Non.
8: Ils les remplacent par des pantoufles.
7: Ils les mettent dans le four pour les chauffer.
5: Non.
6: Ils les mettent dans la glacière pour les refroidir. Parce que le japonais a les pieds très chauds.
8: Ils les remplacent par des sandales.
7: Ils les revendent pour gagner du fric. Ils les foutent sur la tête.
6: Ils les étiquettent pour qu'on les reconnaisse. Il y a beaucoup de visiteurs. Ils mettent chaussures appartenant à monsieur Suyaka Yemizaki. Pour pas qu'on la file à Yamamoto Kuzugama.
7: Mais une fois qu'ils ont embarqué les godasses, qu'est-ce qu'ils en font de ces godasses?
9: Bah voilà, c'est ça.
5: Ils les embarquent pas.
6: Ils se couchent dedans comme ils sont tout petits. Pour les garder.
7: Qu'est-ce qu'ils peuvent
6: faire? Des chaussures, ils s'occupent des chaussures, on est bien d'accord.
5: Ils s'occupent des chaussures,
6: alors qu'est-ce qu'on peut faire?
5: L'invité arrive chez les Japonais.
6: Il retire ses pompes.
9: Des choses.
5: Il se déchausse.
6: Mais vous fâchez pas, il va nous mordre. Mais la colère qui s'empare de ce type pacifique d'habitude et tout, là, c'est tout hargneux. Parce qu'on a. Oh.
7: Doucement.
6: Alors, le Japonais invité arrive. Bonjour, monsieur le Japonais inviteur. Bonjour, monsieur le Japonais invité. Puis-je vous retirer vos godasses? Mais je suis déjà à côté de mes pompes. Il dit, bon, alors, le petit japonais de 5 ans arrive derrière, furtif, hop, il pique les godasses. Bon, le voilà notre japonais, enfant en possession d'une paire de godasses.
5: Oui, exactement.
6: Quand fait-il ?
5: Voilà, c'est la question que je vous pose.
7: Il met quelque chose pour boire dedans.
6: Il peut nettoyer, il peut. Qu'est-ce qu'il peut faire avec une paire de godasses, à moins d'une déviation sexuelle japonaise que je ne connais pas. Il peut penser à sa maman en se tapant une paire de brodequins, mais enfin, je vois pas le rapport.
7: Il met des embauchoirs pour les agrandir ou les rapetisser.
6: Il met du papier dedans.
5: Je vous rappelle comment ça s'est passé. Le visiteur, japonais ou pas, est arrivé.
7: Mais il y a combien de temps
6: pareil,
7: ça ?
6: Parce que si c'est De Gaulle, ils peuvent habiter à deux.
7: Non mais c'est il y a combien de temps ça ? Il y a 10 ans, 15 ans ?
5: Non, ça se fait toujours. Il est arrivé, il a enlevé tout de suite ses chaussures, il est entré dans la maison.
7: Et il a sonné après parce qu'il est rentré sans sonner. Là.
5: Vous n'avez pas trouvé.
6: On n'a pas trouvé. On était sur le point. On avait presque tout trouvé.
9: Alors, qu'est-ce qu'il a fait pour
6: mec ? D'abord, je conteste. Je connais très très bien les mœurs des Japonais et leur rapport avec la chaussure. Allons-y, expliquez.
5: Bon, eh bien, on leur apprend à mettre dans le sens de la sortie les chaussures que les visiteurs ont ôtées.
6: Ben voilà qui est délicat. Ah voilà qui est très gentil alors.
7: Comme un voiturier alors.
6: Ben voilà qui est gentil. Moi j'arrive chez un japonais, je retire mes galages, déjà ça me plaît pas, mais enfin bon, je retire mes pompes. Je vois un moutard qui arrive, qui prend les pompes, qui me les met dans la sortie, je rentre dedans et je me barre, je veux pas. Qu'est-ce que je vais rester à m'emmerder chez un japonais qui veut que je parte avant même que je sois rentré? Mais vous rigolez? Ça, c'est poli, ça? Morveux de japonais. Je vois un petit monde de japonais. Que je vois un petit con de 5 ans qui arrive avec des yeux bridés, tu vas voir, là. Comment j'ai dû filer une carte dans son claque-merde, moi. Mais c'est n'importe quoi. Ah, bah bravo, bravo, la politesse de l'Orient et tout.
7: Non, mais c'est vrai, t'as
6: allez,
7: raison.
6: Allez, prends faut... ton saké, ton shukiyaki, ton sasa, machin et... Oh.
5: Oh, on a fait le tour du sujet.
6: Oui.
7: Oh non, oh, non, on pourrait aller beaucoup plus loin.
5: Un vaste sujet.
7: Oh là.
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24: Oh, tu viens? Elle est pas froide.
25: J'arrive.
24: Hein?
25: J'arrive.
24: Ah,
11: C'était la première année de notre mariage à Osgore.
24: Oh, tu viens? Elle est pas froide.
11: J'arrive.
24: Hein?
11: J'arrive.
24: Attends.
11: Oui.
24: Avec ton pull.
11: Oui. C'était la deuxième année de notre mariage à Osgore.
24: Oh, tu viens? Elle est pas froide.
11: J'arrive.
24: Hein?
11: J'arrive.

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2: Dernièrement, je me suis demandé si je pouvais changer mon passé. C'est vrai, j'ai tellement de mal à régler tous mes problèmes actuels qui viennent en fait de mon passé. J'ai fini par me dire, je serais bien de voir si je peux pas changer mon passé. J'aurais plus vite fait en fait. Et c'est là que j'ai vu la publicité de Bakiri. Bakiri, le marabout Bakiri. Il est très connu. Je sais pas si vous connaissez. Enfin, il est quand même connu, si je vous assure, c'était marqué sur sa publicité. C'est un garçon qui fait énormément de publicité. En boîte à lettres. J'ai vu qu'il faisait vraiment des tas de trucs étonnants, tout à fait hors de portée de la moyenne des gens. Envoûtement, désenvoûtement, évacuation de soucis, afflux d'argent, guérison variée, furoncle, retour d'affection, retour de courrier, tatouage, magnétisation à distance. C'est surtout ça, magnétisation à distance, qui m'a paru intéressant. Moyennant une provision minable de 3000 francs, Bakiri m'a dit qu'il pouvait agir sur les ovaires de ma mère. Sans problème. De ma mère? Vous êtes sûr, Bakiri? De ma mère qui est ménopausée depuis? Je lui ai dit à Bakiri. Sans problème, j'ai dit. Bakiri fait exploser toutes les hormones, figure-toi, messieurs dames. Vraiment, on trouve tout à Paris. Et je parle pas seulement de la Samaritaine. Mais comment ça va se passer avec mon psychanalyste? J'ai tout de suite pensé, je vais arrêter la psychanalyse, puisque maintenant j'ai Bakiri qui remonte jusqu'aux ovaires de ma mère sans problème. J'étais sûr de sa réaction. Depuis 12 ans, 3 fois par semaine, je le connais, l'asticot, quand même. C'est une vaste vue mystérie, votre histoire de Bakiri. Ultra, ultra dangereux. Zangondé, ce sont des gens qui n'ont même pas de carte de travail. Vous faites ce que vous voulez, mais si vous venez plus, il y aura quelqu'un à votre place quand vous reviendrez. Et il a ajouté dans sa barbiche, si vous voulez, je vous fais les séances à 2 ans au lieu de 5 ans. Ça prouve bien à quel point ces psychiatres sont roublards. Il vous explique que c'est thérapeutique, que l'argent fait partie du traitement, que c'est important que le patient paye. Mais moi, j'ai vu ce jour-là, son teint cireux, que c'était pas négligeable pour lui. Pour son traitement à lui que je paye. J'étais tiraillée. Mais comme je suis une personne profondément honnête et qui tient ses engagements, enfin parfois, enfin particulièrement quand ça me pose pas de problème, bon bah je continue à y aller. Mais comme il m'a énormément déçu, je ne lui parle plus. Plus rien. Je fais mon courrier. Et lui, il dort ou il regarde la télé.
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4: Bonsoir. Je suis Daniel Prévost, je suis un forcené. Voici mes propres nouvelles. Le premier qui zappe, je le tâche à l'hémoglobine. Voici les titres du journal. Mon beau-frère est encore plus con que le mois dernier. Un reportage inquiétant qui en dit long sur ce qu'il peut être un beau-frère. Un autre sujet que nous développerons dans ce journal. Ma belle-sœur qui est encore plus con que mon beau-frère. Un témoignage accablant. Demain, toute la journée, journée internationale du slip. De nombreuses manifestations sont prévues un peu partout dans le monde. Avec rencontres, colloques et discussions autour du slip. Tout cela sous la présidence de son éminence. Le cardinal Chassepet. Bonsoir, je suis Daniel Prévost. Je suis un farcelé. Demain également, manifestation contre la pollution. Je défilerai de la Bastille à la République pendant 1 heure sans respirer. Bonsoir. Pour ceux qui prendraient l'antenne maintenant, je rappelle que je suis Daniel Prévost, je suis un farcelé. Et que personne ne pourra m'empêcher de dire n'importe quoi. Nouvelle du monde. Nouvelle du monde, c'est toujours le bordel. Un nouveau conflit vient d'éclater dans le Burgistan septentrional. Des milliers de gens, ivres de joie, fuient la capitale qui venait d'être repeinte en vert. Le cheikh Marcel Ben Marcel se serait enfui dans la montagne avec son conseiller militaire préféré, Robert Ben Robert. Robert Ben Robert n'est pas un inconnu de la scène internationale, puisqu'avant d'être conseiller militaire, il avait été danseuse nue à Pigalle.

0: Toujours est-il que ce couple, Robert Ben Robert et Marcel Ben Marcel, qui tenait en main les destinées du pays, ce couple donc aurait emporté en s'enfuyant un saucisson royal à l'ail, trois yaourts nature et une banane pour deux. D'autre part, selon certaines rumeurs de voyageurs circulant entre Montréal et Quimper, le couple aurait également emporté en s'enfuyant une collection complète de confettis royaux datant du XIIIe siècle avant ma sœur, qui aura, comme chacun le sait, des quintuplés au mois de mars prochain. Bonsoir, je suis Daniel Prévost, je suis un forcené. Domaine économique, dépêchez-vous, hâtez-vous de faire le plein, car demain, mauvaise nouvelle, le pain va passer à 8 francs le litre. Domaine social, le gouvernement a pris un certain nombre de mesures pour lutter contre la violence. À partir du 15 de ce mois, toutes les petites filles de l'âge de 3 ans devront se laisser pousser la barbe. Et cela afin de dissuader les agresseurs éventuels. D'autre part, tout gangster, tout voyou, se présentant à une banque pour y commettre un hold-up sans port d'armes, se verra systématiquement refuser l'argent de la banque. La météo à présent. Soleil et pluie un peu partout dans le monde. Température relevée sous un bras à 16 heures. 3 à Marseille, 6 à Limoges, 2 à 7 et 7 à 2 à Clermont-Ferrand. Voilà, juste derrière ce journal, une publicité débile, un jeu à la con et un film de merde.
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2: Alors si j'ai bien tout compris, parce que j'ai tout lu Freud. De la main gauche donc. Si j'ai bien tout compris, le monde aurait deux problèmes d'importance. Que un serait le cul et que l'autre serait le fric. Moi je me suis dit, comme tout le monde a un cul, je vais m'occuper du fric. Erreur grave. Parce qu'en fait, le plus grave problème, c'est le cul. Le cul, c'est mal. Par exemple, bite, c'est un gros mot, bite. Même si c'est une petite bite. Mais oui, couille, c'est un gros mot. Et par exemple, lavement, c'est pas un gros mot, lavement. Vous voyez ? On te met 6 litres d'eau dans le cul, toute la merde s'en va. Ton manger d'hier qui est même pas fini de chier, paf ! Oh, les haricots, les machins. Mais c'est pas un gros mot, lavement, hein. C'est comme fistule, c'est du pus, ça couille. Les mouches se collent, mais c'est pas un gros mot. Ça va, on peut le dire. C'est comme concupiscent, converge, tout ça, c'est pas les gros mots. Uranus, orbite, tout ça, non. Encore que pour placer tout dans une conversation, faut se lever de bonne heure. Alors en plus, c'est formidable l'époque qu'on vit, parce que maintenant, on a des idées sur les mœurs à peu près là, vous voyez. Et par contre, on a des pratiques à peu près là. Alors maintenant, t'as des gonzesses qui arrivent, mini-jupes que tu croirais, elles ont plein air. Libéré, tout ça. Toi, t'as les yeux ébouriffés. T'es prêt à lui monter au rideau. Déjà, elle te regarde, rien qu'avec les yeux, elle t'arrache la chemise. Et alors, on parle de cul, tout est normal, ouais, tout ça. Mais tu peux pas toucher, t'es dans ton slip, couille croisée de Playtex. Ouh, ouh. Ça me fait rien, laissez, je vais me la mettre sur l'oreille, je la fumerai tout à l'heure. Dégueulasse. Moi, j'ai un copain qui a une grande... Ben non, pas... c'est pas un Français, hein. C'est un noir. Ben déjà, les radis roses et les radis noirs, je sais pas si vous avez vu la différence. J'ai un copain qui est grand, il est emmerdé, hein. Parce que quand il y a une gonzesse qui passe, là, ça sonne. Surtout, il est emmerdé, c'est dans les bals masqués. Il s'habille en pompe à essence, il se met le tuyau dans l'oreille. Ça va. En passant en feuille de vigne, ils font pas sa taille. Mais emmerdé. Remarque, il paraît que la bite, c'est pas la plus grosse, c'est la mieux. Hein. Il paraît. Et puis moi, ça m'arrange. N'empêche que c'est pas ceux qui ont les plus grandes oreilles qui entendent le mieux. Alors, ce que je voulais vous dire, donc j'ai tout lu Freud, il disait... Le sexe n'est pas une maladie. Il écrivait beaucoup à sa mère. Ma chère maman... Ça tâche pas, c'est des gosses. Hein. Il y avait un mec, une fois, il avait dit, vous voulez me signer une décharge? Il a dit, faut que je remonte mon stylo, là, parce que... Ça va pas. Bon. Ah ben. J'ai tout lu, j'ai tout compris. D'ailleurs, regardez les PD, par exemple. Ça se reproduit pas, hein. Ben, il y en a de plus en plus. C'est formidable, hein. C'est des générations spontanées, puis c'est tout. Alors, à un moment, il y avait les camps de nubisme. Alors, ça, c'était bien. Mais c'était une côté nature, c'est autre chose. Hein. C'était pas le sexe, vraiment. C'était le côté bonjour, ça va, toi? C'est la nature, hein. Non, moi, c'est les haricots. C'est le bordel. Ça avait un avantage, c'est quand un mec disait à une gonzesse, écoutez, je vous aime, elle pouvait toujours dire, ben oui, je vois. Alors, moi, je faisais remarquer avec ma femme, l'autre jour, on disait ça, on disait, parce qu'avec ma femme, on a des relations sexuelles. Mais dans l'ensemble, ils viennent pas souvent. Hein. Et puis surtout, il y en a, ils viennent quand je suis pas là. Alors l'autre jour, j'arrive, j'ai une paire de bottes au pied du lit, je dis, bon, qu'est-ce que c'est, tout ça, je me dis, au lieu de gueuler, tu ferais mieux le regarder comment il fait, hein. Non, ça va pas. Puis le gosse, il a des cours d'éducation sexuelle à l'école. L'autre jour, j'arrive, j'entends cogner dans le placard. Boum, boum, boum, boum. J'ai dit, dis donc, quand t'auras fini tes devoirs, tu viens manger quand même, hein. Ça va pas, ça. Ou alors, il y a la solution de baiser le samedi. Mais moi, c'est ma pendule qui déconne. Puis les gens qui baissent le samedi, ils ont des gosses qu'ils aiment pas. Des fois, ils font pas exprès d'avoir des gosses. Il y en a, ils leur foutent des beignes, on croirait. Ils ont des gosses parce qu'ils peuvent pas avoir de chien. C'est vrai. On en voit. Alors, pendant un moment, le sexuel, ça avait mauvaise réputation, mais j'avais plein d'histoires. Alors, on disait, par exemple, les légionnaires, quand ils sont coincés dans le désert, qu'il n'y a pas de femmes, tout ça, blablabla. Alors, ils attrapent des chèvres, mais il n'y a pas de mais. Alors, bon. Voilà. Dégueulasse. Mais ça, c'est une drôle d'époque sexuelle. Tu voyais une bonne femme qui gueulait l'autre jour chez l'épicier, elle disait, mon mari me fait cocu. Elle dit, vous avez de la chance, il me fait partout, moi. Alors. Alors. Ah non, c'est dégueulasse. Ah non. Et puis alors, ce qui est pas bien, c'est que depuis que les filles sont libérées, ce qui est vachement formidable, hein, évidemment, faut libérer les mecs. Parce qu'elles arrivent avec des mini-jupes, et les machins, hein. Non, faut pas toucher. Bon, bah salut, alors, hein. Laissez, je vais y foutre le feu, ça fait rien. Et pour ça, mesdemoiselles, je voudrais rappeler la grande phrase de Confucius, qui avait dit très justement, compromis, chose due.
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0: Je viens de recevoir la lettre circulaire suivante. Monsieur, mon désir est de réunir dans un même livre des individualités françaises. Hommes de télévision et médias, artistes de cinéma et de théâtre, musiciens classiques, écrivains, hommes d'affaires, artistes de variété, grands chefs culinaires. Le sujet du livre concernera, avec un S, vos attirances et relations avec le vin et votre avis sur l'acte de boire. Je serais, sans S des plus flattés, sans S, si vous acceptiez de paraître en ce livre approuvé par les éditions Hachette, avec deux T quand même. Je vous serais sans S très reconnaissant de me contacter par téléphone, 2N, pour établir les modalités EES nécessaires en vue d'un entretien. Avec toute ma sympathie et l'espoir de votre future collaboration, je vous prie de croire, monsieur, en mes sentiments les meilleurs. Voilà, c'est un monsieur Pierre Sokolov qui m'écrit ça. J'aime beaucoup votre lettre, monsieur Sokolov. Je ne m'attarderai pas sur la platitude du texte, ni sur l'indigence orthographique dont il est parsemé. Après tout, si les illettrés n'avaient pas voix au chapitre, Rick Azara y serait obligé de chanter pour gagner sa vie. Au risque de déclencher une nouvelle poussée d'antisémitisme jusque chez les juifs. Je glisserai également sur la grossière goujaterie qui consiste à débiter au photocopieur une requête dont les sollicités seraient en droit d'attendre un minimum d'égards. Comme disait Jean-Jacques Gauthier, si on devait prendre du temps à être courtois, on n'aurait plus le temps de chier. J'aime beaucoup votre lettre, monsieur Sokolov, parce qu'elle vient de me donner une idée. Si j'ai bien compris votre démarche, vous entendez faire écrire votre livre à l'œil par une bande de nègres gratuits, dont vous comptez sur la verve ou le talent pour pallier votre propre incompétence littéraire. En échange de quoi, vous toucherez les droits d'auteur à leur place. C'est normal, puisque c'est vous qui avez la machine à écrire. C'est vraiment une bonne idée. Des lettres comme la vôtre, monsieur Sokolov, pour vous donner le fond de ma pensée et tapisser celui de ma poubelle, il m'en échoit 4 ou 5 par mois. Connement, il n'y a pas d'autre mot, je n'y réponds jamais. Pire, j'ai même réagi violemment un jour avec l'appui de mon éditeur en faisant retirer de la vente un catalogue de boutades compilées, du latin compilare, piller, par un inemployé aux écritures qui, le pauvre homme, ne possédait même pas de photocopieur qui lui eût permis de m'annoncer à temps le pillage auquel il allait se livrer dans les livres des autres, ce dont je n'ai cure, et dans les miens, ce qui m'outre. Étais-je sot, Dieu mes pattes, oui, mes dépensani. Certes, vous n'aurez pas un mot de moi, monsieur Sokolov, dans votre prochain ouvrage, parce que plus le temps passe et me presse avant que mort s'en suive, plus j'ai tendance à écrire pour nourrir ma famille et moins j'ai envie d'arroser la vôtre. Mais, Dieu mes piles, oui, mes dévondaires, quelle excellente idée vous eut, monsieur Sokolov. Figurez-vous que je l'ai reprise à mon compte. Tenez-vous bien. Permettez-moi de vous faire lecture d'une lettre que je viens de rédiger. Pierre Desproges, chroniqueur haineux. Ah, monsieur Intel, artisan compagnon de France. Monsieur, mon désir est de réunir dans une même bâtisse les individualités artisanales françaises. Maçons, peintres, plombiers, carreleurs, électriciens, etc. Le genre de la maison sera luxueux, mais sobre et de bon goût et rappellera à tous votre savoir-faire. Je serais des plus flattés si vous acceptiez de me la construire à l'œil. Je vous serais très reconnaissant de me contacter par téléphone pour décider de la date de début des travaux. Avec toute ma sympathie et l'espoir de votre collaboration, etc., etc. Pierre Desproges. Allons, bonsoir monsieur Sokolov, et encore merci. Je ne m'attarde pas, j'ai du courrier en retard. Madame, après avoir baisé en collaboration avec madame Mercier et l'épicière, mon désir est de réunir dans un même lit des individualités sotopas françaises. Je serais très flatté si vous acceptiez de coucher avec moi pour pain à rond, etc., etc.
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2: Je suis sévère, mais je suis juste, hein. Je suis juste. Hier, je rentre chez moi. Qu'est-ce que j'apprends? Que le chat avait mangé la partie du chien? Dehors, le chat! Là-dessus, qu'est-ce que j'apprends? Que le chien avait mangé la côtelette de ma femme? Dehors, le chien! Là-dessus, qu'est-ce que j'apprends? Que ma femme avait mangé mon beefsteak? Dehors, la femme! Et là-dessus, qu'est-ce que je découvre? Que le lait que j'avais bu le matin était celui du chat. Alors j'ai fait rentrer tout le monde et je suis sorti.
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3: Je suis fatigué, là. Si j'étais une femme, j'irais me coucher directement. Sans me démaquiller. Je me mettrais au lit, à côté de mon mari... Et je serai désagréable avec lui. Ça me détendrait. Il serait en train de lire La Vie financière. Je le regarderai d'un air espiègle. Et quand il avancerait une main, plaf ! Une claque dans la gueule, ça va pas, toi, non ? C'est des cons, les hommes. Tu peux rien dire, je peux pas l'épuffer. Alors il se tournait de l'autre côté pour chercher le sommeil, éreinté par sa journée de travail. Et moi, au lieu d'éteindre, je laisserai tout allumé. Exprès. Et je me ferai les ongles des pieds. Bien fait. C'est des cons, les hommes. Le mien, je le vois d'ici, costume gris à rayures, cheveux gras mouillés, plaqués en arrière. Genre Olivier Stirne, je sais pas si vous vous souvenez. Je critiquerai tout ce qu'il dit, tout ce qu'il fait. Je le sifflerai, même en tête à tête. Il arrive le soir avec son attaché caisse. On ferait l'amour, lui. T'es belle, toi, tu sais que t'es belle, moi. C'est des cons, les hommes. Si j'étais une femme, je m'occuperais uniquement de les scier. Je ne chercherais même pas à mener une vie de femme intéressante, intelligente. Surtout pas, justement, parce que mon mari, ça le flatterait trop. Il serait encore là à se vanter en me présentant ma femme, la nouvelle Ségolène Royal. Au contraire, je serais nul. Nul et feignante. Je prendrais des tas d'amants et je les ferais casquer. Il y en aurait des super forts, des industriels, des avocats, des docteurs. Ils feraient des affaires, des choses extraordinaires, des opérations à cœur ouvert. Ils gagneraient un pognon fou que je claquerais à des conneries. Je serais odieuse.
4: À moins que j'en rencontre un. Mais là, évidemment, on entre dans le domaine. Un brun. Un peu grisonnant. Pas trop grand. La cinquantaine passée. La cinquantaine légèrement froissée par le passage du temps. Oui, un type comme moi, j'avais pas fait de rapprochement.
3: C'est vrai, c'est des cons, les grands, je peux pas les blairer.
4: Tandis que si je me rencontrais chez des amis, on peut rêver, ça existe, les contes de fées. Je suis sûr que je m'enrichirais beaucoup à mon contact. Enfin, encore faudrait-il que ça dure. Parce que, tel que je me connais, si c'est pour me laisser tomber un beau matin... Après tout ce que j'aurais fait pour moi. Moi que j'aurais adoré comme personne ici-bas. Ma vie de femme serait foutue.
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6: Non mais cette pauvre Anaïs est galère, complètement pénalty. Ma parabole, elle a perdu la salsa. Moi, faire de l'œil et du trépied à son Zidane. J'essayais de le lui zapper. Non, mais elle me freine pour qui? J'ai d'autres bowling à me fouetter. D'autres zèbres à me composter. Des tas de zèbres, croyez-moi, qui je spine sans arrêt, un peu partout, dans la rue, sur les quais ou dans les foutoirs du rétro. Pas plus pétard qu'hiver au soir, un beau zèbre. Vraiment très beau. Un peu Picasso, peut-être. Légèrement marketing, mais enfin, vrai cannibale. Hein. Extrêmement revolver. Le boy band, quelle fleur il est. Je regarde ma pile, il était 5 fleurs et demie. Vous bavez ce qui me bécane? C'est la fleur de faire l'amour. Je suis jogging de haut, quoi? Comment? Et avec qui? Ios, les idoles, arrête ton Titanic, joue pas les ellipsoïdes, et allez hop, il m'oblige à monter dans sa techno. Une vraie techno de course. On n'a pas mis 10 pendules pour happening dans son lit. Et il n'y a pas que la techno pour bobsler dans les rivages. En 2 secondes, le zèbre pressé est devenu mon Zidane. Et était, je le respecte, extrêmement revolver. Pour la suite, sans piaffer dans les détails, le starter, l'escalator... Le tremplin, le safari ont dépassé la canicule. Pour ce qui est du saxo, je vous dis pas le tempo, je vous dis pas le jazzy. Au petit patin, quand la trompette s'est tue, J'ai décroché le disco pour appeler Anaïs. Elle a déclenché l'alarme. M'oreiller à quatre fleurs du patin. J'ai raqueté aux éclats. J'hallucine encore de rire. Comment, tu dormais, pauvre chéri? Mais alors, tonton Zidane, qu'est-ce qu'il faxe? Qu'est-ce qu'il mélasse? Qu'est-ce qu'il ratatouille la nuit? Mais c'est pas un Zidane, c'est tout juste un tout petit, rien à foutre. Elle a klaxonné un grand cri, puis plus rien. À mon avis, elle est sûrement, crac, plaf, asphaltée, bitumée, tarmacada. Je trouve pas le mot pour dire à quel point j'en suis sulfureuse, aidez-moi, rapporteuse, venimeuse. Voilà, ça vient. Voilà, ça y est, j'ai trouvé. Heureuse.
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5: Bonjour.
7: Non, pas vrai. Bonjour, Franck.
5: Bonjour.
8: Ah, minable.
5: Bonjour.
8: Un mec qui me dit bonjour comme ça, j'en tire une. Ça, moi, les bons.
5: Ça fait pas sincère, hein.
8: Les bonjours mous de carte vermeille, ça m'emmerde, moi. Je veux un vrai bonjour printanier. Je veux un bonjour qui vous ressemble, Philippe. Qui est votre âme, votre corps, qui est un nœud papillon au bout du jour. Oh, mon fichu.
9: Bonjour, petit vicomte.
8: Oh, mon nain parlant. Coucou.
10: Française. Je ferai la France libre et je permettrai à Kersauzon de dominer les océans et de naviguer de Dunkerque à Tamanrasset.
11: À Tamanrasset, il n'aura jamais vu une aussi belle plage.
8: Mais qui c'est que ce couillon-là qui parle de moyenne?
5: T'as eu des aventures dans les îles, Kersauzon?
8: Écoute, d'abord, je ne m'appelle pas Kersauzon.
12: T'as des souvenirs vagues de ta traversée?
5: Moi, je suis bien content d'être avec Olivier de Cousteau.
12: C'est con, t'as un gala demain. Tu sais que tu ne pourras pas jouer avec des pansements.
8: Et il va tellement être enrubané que tout le monde va croire que c'est Dalida, la momie.
7: T'as mis du temps pour y arriver, mais tu y arrives.
8: Mais attends,
12: c'est la course du Rhum ou la course du vieux Rhum?
8: Mais attends, je dis rien, moi. Il y a certains silences qui ressemblent au mépris. Et qui marquent à jamais la fin d'un ami. Je vous écoute, Jacques. Je vous laisse chaque dimanche devant votre public d'amour faire la manche. Tu vas bien, mon coco? Dis-moi quel âge as-tu? Et dans ce rôle d'ami ou bien du grand cucu, je vous entends encore proposer une chanson. Il y a derrière un connard qui vend des disques ronds. Un jour c'est Dalida, un autre ringard. J'aimerais bien qu'il arrive votre train dans cette gare où s'arrête l'esprit et se repose le temps. J'ouvre ma télévision, je vous vois, un enfant.
13: Ils ont des parents.
8: Ils sont là dans la salle et les pauvres regardent leurs petits.
7: Dis-moi.
8: Moi j'ai mal de voir cela d'un homme.
14: Triste enfant d'artichaut. Quand je t'ai recueilli, perdu au milieu des îles, sauvage à demi-nu, analphabète, à moitié dévoré par les bêtes, et que par pitié je t'ai ramené dans notre capitale.
15: Tu m'as ramené ici, et c'est pour me faire souffrir. Depuis je n'ai pensé tout jamais qu'à partir. Je repars sur la mer, je m'en vais à chaque fois.
14: Mais pourquoi, nom de Dieu, cherches-tu à me froisser en t'entêtant toujours à arriver le dernier?

0: cherche pas à te froisser. Je cherche pas à te froisser. Là, tu viens de me faire mal.
1: Mais je n'ai
0: pas
1: voulu.
0: Oui comme toi, là, mon tergal.
1: Je n'ai pas voulu te blesser. Mais ce bateau pour lequel j'ai tant lutté, chaque planche m'appartient, j'y ai donné un peu de mon soutien. Et le voir se traîner 8 jours derrière les eaux, quel chagrin. La mer montait de tous côtés, je n'arrêtais pas de pleurer.
2: Et comment arriver au bout de l'Atlantique, lorsqu'on laisse ici tant de gens sympathiques? Et moi je pense à toi, oui, lorsque la nuit vient, je voudrais une télé avec un Jacques Martin.
3: Pierre Sauzon,
2: je me retrouve seul, tout seul sur l'océan. Je voudrais être dimanche et devenir un enfant.
4: Ah, hein, Sophie.
5: Je suis bouleversée.
4: Ah, c'est beau, oui. La poésie.
6: Ah. Hey, she's bouleversée, on continue.
5: T'es bouleversée, oui.
0: Eh oui, c'est bien dur pour un pauvre marin de retrouver ici à sa place Sébastien à côté de Martin. C'est ma place qui est là, d'habitude. Je n'aime pas qu'on profite de mon absence pour se glisser ainsi dans ces mœurs de France dès qu'un homme est parti pouvoir prendre sa place. Vous n'avez pas, monsieur, suffisamment de classe.
1: Sauzon, mon vieux, j'ai rien à te reprocher.
5: Je t'ai rangé, mon
1: ami. Il y a 4 générations que chez nous, on va pêcher. Un jour, plus de la folie des courses, ta mère et moi, on s'est serré la bourse pour te payer un trimaran. Tu nous as dit...
6: Papa, on va seul mot, arrête là tes mots. La bourse, fallait la serrer, tu sais, un peu plus tôt. J'aurais été peinard plutôt que de dire dans ce monde, partager tous les jours tant de choses bien immondes.
1: T'es revenu un peu souffrant, et ben tu vas reprendre ta place au banc. Et dès demain matin, à la halle marchande, c'est toi qui riras, elles sont fraîches mais limandes.
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8: Hier, qu'est-ce que t'as foutu alors?
9: Eh ben hier, je suis allé au ciné et j'ai vu Le Prince Florent.
8: Ah ouais, c'est bien?
9: Ah ben je l'avais déjà vu 2 fois. Hein.
8: Ah voilà, ben, il dit qu'il a vu 3 fois Le Prince Florent.
9: Oh ben dis donc, t'as eu du bol, moi j'ai raté le mien. Ben je l'ai raté, je l'ai pas vu.
8: Comment t'as fait?
9: Ben je l'ai pas vu, il était caché par un autre. Ben, c'est marqué partout, attention, attrape en cachant un autre, on fait pas grave.
8: Et justement, tu devais prendre un autre et puis il était caché par un train.
9: Non, moi je devais prendre un train qui était caché par un autre, mais c'est pareil. Ben oui, parce que si un train peut en cacher un autre peut aussi bien cacher un train. Vous avez pensé à mon casse-croûte?
8: Oui, oui.
9: Ah oui, parce que j'ai pas bouffé encore.
8: Ah mais dis donc, t'aurais pu prendre l'autre.
9: Hein?
8: T'aurais pu prendre l'autre.
9: Ben oui, mais l'autre, il cachait un quai sur lequel j'étais. Puis en plus, il venait pas là, alors j'ai laissé tomber.
8: Ah oui, Pierre, dis donc, suivant que t'es sur un quai ou sur l'autre, ton train, il peut être l'autre qui serait caché par un train, ou sur l'autre quai, ton train qui serait caché par un autre. Ou inversement.
9: Ah bon? Ah non, parce que je comprenais pas. Ah ben on est toujours l'autre pour quelqu'un, hein.
10: Surtout qu'un train peut aussi cacher un quai.
9: Ben en général, il se gêne pas, hein. Il en a rien à foutre, tu comprends, il est pas chez lui, lui, il s'arrête, il repart, bon.
8: Ouais, déjà que le train, c'est pas marrant.
9: Ben oui, puis alors tu comprends, 2 trains qui se cachent mutuellement, ça nulle. Alors ils en profitent pour te vendre des billets de train qui n'existent pas.
8: Mais alors dis donc, et si je suis dans un train qui est caché pendant qu'il passe une frontière, je passe en fraude alors?
9: Oh, tu te démerdes. Hein.
8: T'es vache.
10: Oh non, t'es salon.
9: Bah oui, mais si tu te fais piquer, ils te font payer tout le train, c'est pas bien.
8: Oh mais dis donc, c'est pas de leur faute si un train peut en cacher un autre.
9: Bah... C'est pas de leur faute, c'est pas de la nôtre non plus, merde. Un train peut en cacher un autre, mais pas payé, merde. Alors on va le faire, on va le faire. Aujourd'hui, il y a quelqu'un qui est très important pour la peau. Demain, quand je vais prendre des commandes, je vais rendre au final, je vais rendre des par l'autoroute de Chartres.
8: Alors, ils t'ont remboursé ton billet, alors?
9: Par là-haut. Ils m'ont dit, mais monsieur, estimez-vous heureux que ça vous soit arrivé avant le départ? Ouais. J'ai un copain, ça y est arrivé pendant que le train roulait.
8: Ah ouais?
9: Son train était caché par un autre pendant qu'il roulait. Deux même. Un qui le doublait, un qui le croisait. C'est caché deux fois son train. Il est complètement disparu. Hein. Ils l'ont pas retrouvé d'ailleurs. T'es obligé de finir à pied. On fait les valises sur la gueule et tout. Hein. Le mec qui était aux chiottes, il gueulait. Hein. Et alors le plus extraordinaire, c'est qu'arrivé à Lons-le-Saunier, on leur a mis une amende parce qu'ils avaient 4 heures de retard.
8: Oh. Alors, après ton copain alors.
9: Ah ouais?
8: Ah bah dis donc,
9: Que
8: c'était pas rigolé pour lui là.
9: Pourquoi
8: pas
9: la gueuler? Ah bah oui, la gueuler, ouais. Ouais.
8: Ah ouais? Après, alors après.
9: Bon, alors après, qu'est-ce qu'il a fait alors? Mais il a gueulé un peu, puis c'est rentré chez lui, tu veux qu'il fout.
8: Ah, mais tu sors pas, ça lance le son.
9: Il a pas gueulé toute la nuit, le mec. Mais il y a un moment, il ferme, tout le monde, on peut pas gueuler.
8: Ah ouais? Ah bon, il habitait là alors?
9: Ah bah j'en sais rien, peut-être qu'il est en vacances, tu veux.
8: Ah bah oui.
9: Bah non,
8: il habitait pas là.
9: Mais mec, eh oh, je sais aussi bien vous le connaissez, mec, merde. Mais vous allez voir, vous ne voyez pas.
10: On va y aller,
8: franchement, il est barrant, lui.
9: Pas pas, mais ils veulent pas y aller, mec.
8: Bah c'est ça, on écrira. Vas-y.

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2: Monsieur Georges Marchais. Ça va, ça va. Bon. Moi, je vous le dis tout de suite. En tant que secrétaire général du Parti communiste français, je veux pas de mal à battre. Lui, il est toujours fier. Pourtant, avec 70% de mécontents, ça fait rien. Mais, entre les diamants à Giscard d'Estaing et les robes des grands couturiers à Madame Barre, moi, je vous dis, pour les travailleurs, et les masses populaires et laborieuses, c'est dur. Parce que nous, on va pas chez les grands couturiers, nous, ni chez les grands chaussettes. Quand on défile dans la rue, c'est un sandale. C'est un sandale, parfaitement. Ah. Alors maintenant, on va régler des comptes. C'est le moment. Je voudrais d'abord causer à la droite réactionnaire à François Mitterrand. François Mitterrand, depuis 30 ans, c'est Monsieur Cinéma. Regardez. Non, mais regardez un peu l'union de la gauche. Comment c'est que ça a commencé? Au début, c'était les amitiés particulières. D'accord, mais ça finit avec les liaisons dangereuses dans cette opération. Entre le bon, la brute et le truand, c'était love story au début. Mais quand l'autre singe en hiver, la fable traite de Villefranche-de-Rouergue, là, il est venu nous dire au revoir, à lundi, c'était le piège à con. Voilà ce que j'ai à vous dire, moi. Et puis alors, pendant ce temps-là, et à Goldo Chirac, qui est à la recherche de la vraie nature de Bernadette. Il y a, dans cette majorité, ils cherchent partout. Il y a le reste de la majorité provisoire, qui est à la recherche de M. Goudbar. Giscard, il dit, lui, que les diamants, ils sont éternels. Moi, je vais bien. Seulement si rempile pour septembre, faut se préparer au voyage au bout de l'enfer. Moi, je vous le dis, parce que François, Valérie, Raymond, Jacques, les autres, là, toute la clique, ils ont peut-être le charme discret de la bourgeoisie, mais ils nous conduisent à l'apocalypse, non? Alors permettez que de temps en temps, le calme se revive.
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4: Il y a quelques années, j'ai donné à la Sorbonne des cours de français, de philosophie et de grammaire. Nous allons donc passer à des choses très graves et sérieuses. Parce que je ne sais pas si vous vous souvenez, mais j'avais décidé à une époque de remplacer la ponctuation traditionnelle, ben oui, par des petits sons qui sortaient de la bouche. Alors, le point, ça ne se dit plus le point. On remplace le point par un petit son qui sort de la bouche qui fait ceci. Hein ? Le point, ça fait la virgule. La virgule, c'est coquet, c'est féminin, c'est esthétique, c'est joli à regarder. La virgule, ça fait fils. Bon, on va faire le point virgule, c'est pas grave. Il suffit de mettre le point sur la virgule. Ça fait ceci. Un, deux, trois. C'est pas mal. Et point de suspension. C'est une série de trois petits. Ça fait... 2, 3. Dégueulasse. Dégueulasse. Le point d'interrogation. Ah, le point d'interrogation, c'est ventripotent, rondouillard, sourd de lui, ça fait ceci. 1, 2, 3. J'espère que vous avez bien dîné parce que ça fait bizarre d'ici. Hein. Tiens, on va demander à monsieur comment il me fait ça, lui, le. Ah, bon, fallait pas venir, hein, ça c'est. Ouais, on va demander à monsieur là, comment il fait ça, du costaud. Allez-y. Allez-y. Allez-y, allez-y. Oh là là là là. Et vous, comment vous faites ça? Oh là là là. Vous, comment vous faites ça, monsieur? Faut inspirer, allez-y. Allez-y.
0: Que ça, calmez-vous, restez tranquille. Ça, couchez.
4: Gentil. Pas bouger.
0: Gentil, couchez.
4: C'est pas possible, ça. Vous demandez. Comment vous faites ça, vous? D'accord, il est malade. Lui.
5: Les deux points, ouvrez les guillemets. La petite phrase, point, fermez les guillemets. Ça donne ceci. Deux points. Ouvrez les guillemets. La petite phrase. Point. Fermez les guillemets. Nous allons mettre en application ce que nous venons d'apprendre ce soir dans un texte que je vais vous lire. Très très beau texte, Chateaubriand. Tout le monde connaît Chateaubriand. Cet auteur du 19e arrondissement qui est très très bien. Et c'est justement Lucien de Batempré. D'ailleurs, Jean-Jacques Rousseau disait à propos de Chateaubriand quelque chose que je ne peux pas vous dire parce que la page a été arrachée d'ailleurs. Ça donne ceci donc. Sur le lac du Bois de Boulogne, Lucien de Batempré rame. Auréline laisse glisser vers lui un regard complice. Lucien s'arrête soudain de ramer et s'écrie. Mon amour! Est-ce là la première fois que vous aimez?
6: Oui.
5: C'est merveilleux. Je souhaite que ce soit la dernière fois. Un grand silence s'installe. En un instant, Lucien est auprès d'Auréline. Il la prend dans ses bras. Il l'embrasse. Il la caresse. Qu'est-ce qu'il fait? Oh! Mais Dieu, cet amour, c'est ma vie, c'est ma force, c'est ma raison d'être, là, non. À ces mots, Auréline se lève. Et dans la fureur, fureur normalement, c'est pas la peine de le canoë chavire, emportant les amants lassés dans l'onde néfaste.
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7: Quand on se prend pour un ton, les tons. Apparemment, il l'est. Vous êtes tout ouïe. Il est ton comme une baleine. Quelquefois, on dit, monsieur, où êtes-vous allé pêcher ce pianiste? Dans la mer de Debussy. Ben, il a joué un ton au tout. Alors le public, de qui se moque-t-on? Et lui, il a entendu, de qui se moque-t-on? Et depuis, il se prend pour un ton. Alors quand on lui demande comment vous appelle-t-on, il dit on m'appelle Ton. Ton comment? Ton comme mon père, Ton. Je lui dis mais comment vous différencie-t-on? Ben, il dit par rapport au père Ton, on m'appelle Ton fils. Là je lui dis je comprends pas très bien ce que vous dites. Je lui dis si moi on m'appelle Ton fils, par rapport au père, on appelle Ton père. Je lui dis mais Ton père, il vous appelle bien Ton fils. Il dit non, il m'appelle Fiston. J'ai dit, vous entendez bien entre ton père et ton fils? J'ai dit, non, on s'engueule comme du poisson pourri. On se traite de tous les noms d'oiseaux. Saumon! Saumon, c'est la pire injure de ton saumon. Alors je dis à mon père, vous n'êtes qu'un saumon, père. Et son père lui dit, tu es encore plus saumon, fils, que ton père. Et le ton monte. Pouf, ton! Ton gueule! Ça finit par un gueuleton. C'est son tonton, parce qu'il a un tonton aussi. C'est le plus tonton de tous. Il a fait les télétons, là, récemment. Il est ton comme un ténor. Un plus grave comme un baryton qu'il est ton. Lui, il parle ton, vous savez qu'il parle ton couramment. Quelquefois, il traduit en ton ce que je dis en clair quand il y a des tons dans la... Il y a des tons dans la salle, ce soir. Par exemple, dans mon tour, à un moment, je dis « Homme, tu n'es que poussière et retourneras en poussière. » Savez-vous comment il traduit ça, lui? Ton, tu n'es que miette et retourneras en miette. ça va, ça va, ça va. Tout baigne dans l'huile. Il s'appelle Henri, il dit appelez-moi Riton. Je lui dis pourquoi Riton ? Il me dit parce que c'est drôle.
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9: Les rues de Paris ne sont plus sûres. Vous savez que dans certains quartiers de la capitale, les Arabes n'osent plus sortir tout seuls le soir. Tenez, mon nouvel épicier, M. Rachid Cherkaoui, s'est fait agresser la nuit dernière, dans le 18e. Et j'aime bien M. Rachid Cherkaoui. J'aime bien, c'est vrai. Il est arrivé dans le quartier il y a 6 mois. Il venait de racheter le fonds de commerce de M. et Mme Lefranc, qui périclitait. Il faut dire que pendant les heures d'ouverture du magasin, Mme Lefranc allait se faire pétrir par le boulanger, pendant que M. Lefranc en profitait pour aller boucher la bouchère. Le reste du temps, l'épicier se recroquevillait sur des enfilades de ballons de muscadet au rendez-vous Montmartre 3 de la rue Caulaincourt, en compagnie de M. Leroy, le boucher. Ah oui, les deux hommes s'estimaient mutuellement.